0: lors de ses propos sur l'après-présidentielle. Ses adversaires l'accusent de vouloir partir en vacances, tandis que lui dénonce des phrases tronquées et assure ne jamais avoir à parler de 3 mois de congé. Fabien Roussel, de son côté, réclame une baisse immédiate de la TVA sur le gaz, l'électricité et l'essence. Le secrétaire national du PCF appelle également les Français à se mobiliser. Le candidat à la présidentielle estime qu'il faut agir rapidement et fortement face à la hausse des prix. Jordan Bardella, lui aussi, a dénoncé l'impuissance du gouvernement justement face à cette hausse des prix des carburants qu'il considère comme un bras d'honneur aux Français. À Toulouse, le père de famille a été condamné hier à 6 mois de prison ferme avec incarcération immédiate pour avoir menacé de couper la tête à l'enseignante de son fils. Une décision qui soulage Mickaël Paty, sœur de Samuel Paty, le professeur assassiné en 2020. Et l'accusé de viol et d'agression sexuelle sur 16 victimes à Arras est décédé aujourd'hui après une tentative de suicide en prison la veille. Son procès devant la cour criminelle est donc interrompu et la cour devra constater l'extinction de l'action publique, empêchant toute condamnation pénale. L'homme qui a tenté de se suicider après avoir partiellement calciné sa femme près de Toulouse avait déjà été condamné en 2002 pour l'assassinat d'une ex-compagne. Cet homme de 54 ans est actuellement hospitalisé dans un état critique. Encore un report pour le nouveau TGVM. La SNCF et Alstom visent désormais une mise en service à l'automne 2026 sur l'axe Paris-Marseille. Le train est homologué, mais des réglages sont encore nécessaires afin d'améliorer le confort et le service à bord. Côté sport en cyclisme, Eddy Denbar s'est imposé sur la 19e étape de la Vuelta. Enric Mas conserve son maillot de leader. Et puis enfin, en Ligue 1, 4e journée de championnat avec Rennes-Marseille ce soir à l'Inter 45.
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2: Bonjour à toutes et à tous, on débute avec du football et le RC Lens a fait une entrée victorieuse et renversante, surtout dans la Ligue des Champions 2026-2027. Les Saint-Étienne se sont imposés 3-2 à Prague face au Slavia hier soir. Deux fois menés au score, les Lensois sont revenus grâce à Sima, mais surtout des buts de Florian Thauvin et Ruben Aguilar dans le temps additionnel de la seconde période en toute fin de match. Un succès qui place les Lensois à la 9e place du classement. C'est le PSG qui est en tête de la phase de Ligue après cette première journée et sa victoire éclatante. 6-1 face au Slovan Bratislava mercredi soir. Bodo Glimt ferme la marche. Et parmi les autres résultats d'hier soir, notez les matchs nuls un partout entre Fenerbahçe et l'AS Roma et entre le PSV Eindhoven et le Shakhtar Donetsk qui a comme a écrasé le Red Bull Leipzig 4-1. Le Bayern Munich a largement battu Bodo Glimt 5-0 et Manchester United n'a pas fait de détails face à Saba 4-0. Lors de la prochaine journée des 13 et 14 octobre, Lens accueillera le Sporting Portugal, Lille ira à Arsenal et le PSG se rendra sur la pelouse de Manchester City. Et dès ce soir, c'est la Ligue 1 qui reprend ses droits avec le début de la 4e journée. L'OM se déplace à Rennes en ouverture à partir de 20h45. La suite de cette 4e journée, c'est demain avec Strasbourg-Monaco, Auxerre-Nice, Le Havre-Angers, Lorient-Toulouse et Paris-FC-Lyon. Dimanche, 3 matchs au programme. Lille 3, Le Mans-Lens et Brest-Paris-Saint-Germain en clôture à 20h45 avec un hommage à Eric Roy. En basket, les filles de l'équipe de France se sont imposées largement 90-61 en quart de finale de la Coupe du Monde face à la Chine hier. Les partenaires de Gabby Williams affronteront l'Allemagne demain en demi-finale à 16h à Berlin. L'autre demi opposera les États-Unis à l'Espagne. La finale se dispute dimanche. En volley, l'équipe de France masculine lance son euro avec une victoire 3-7-0 face à la Suisse. Prochain match dès demain après-midi face à la Turquie. Et puis en tennis, Elena Rybakina affrontera Arina Sabalenka en finale de l'US Open. Très belle journée de sport.
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5: Bonjour, bonjour à tous. L'économie française décroche. Le ministre de l'économie a présenté ce vendredi un scénario nettement dégradé. La prévision de croissance pour 2026 est abaissée à 0,5% contre 0,7% attendu jusqu'ici. C'est la troisième révision à la baisse de l'année. Chez l'INSEE est encore plus pessimiste avec 0,4%. Et conséquence directe dans le portefeuille des Français, la flambée des carburants. Le gazole a franchi la barre de 2,30 € le litre du jamais vu depuis le mois d'avril. avril. 7 centimes de plus en une semaine, 14 à un mois. Un plein de 50 litres revient désormais à 115 euros contre 80 au 1er janvier, soit près de 44% de hausse en 9 mois sur fond de tension au Moyen-Orient. Et puis la colère monte. Fabien Roussel appelle les Français à se mobiliser sur les ronds-points comme en 2018. Le secrétaire général de la CGT, Sophie Binet, elle réclame une hausse des salaires et un blocage des prix à la pompe. Et en retour sur la sécheresse, les effets sont-ils dans la durée? 64 000 personnes sont encore privées d'eau au robinet dans l'Hexagone. La récolte des pommes s'annonce historiquement basse, un recul de 30% par rapport à 2025. Bercy publie une étude glaçante sans adaptation. Le changement climatique pourrait imputer le PIB français de 3,6% d'ici 2050. Un parent d'élève a été condamné à 6 mois de prison ferme pour avoir menacé de décapitation une enseignante qui avait puni son fils en classe. Un syndicat affirme avoir lancé plusieurs alertes au rectorat sur la situation de cet établissement et les fédérations de parents d'élèves réclament un durcissement de la loi. Du côté du narcotrafic, saisie spectaculaire au port de Dunkerque, près de 3,9 tonnes de cocaïne, soit 225 millions d'euros dissimulés dans 167 ballots au milieu des déchets plastiques. Le conteneur arrivé du Ghana et devait repartir vers Anvers. Et enfin, côté culture, Paris vibre au rythme de Céline Dion avant son retour sur scène dans la capitale. Un double karaoké géant et gratuit est organisé aujourd'hui. C'est la fin de cette édition. Passez une belle fin de journée sur votre radio.
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6: Bonjour à tous. 25 ans après les attentats du 11 septembre, New York a rendu hommage hier auprès des 2977 victimes. Donald Trump, lui, avait choisi de participer à la cérémonie au Pentagone plutôt qu'à Ground Zero. En France, Édouard Philippe a dénoncé la polémique autour de ses propos sur la pré-présidentielle. Ses adversaires l'accusent notamment de vouloir partir en vacances. De son côté, il dénonce des phrases tronquées et assure ne jamais avoir parlé de 3 mois de congé. Fabrice Roussel, quant à lui, réclame une baisse immédiate de la TVA sur le gaz, l'électricité ou encore l'essence. Le secrétaire national du PCF appelle également les Français à se mobiliser et il estime qu'il faut agir rapidement et fortement face à la hausse des prix. En ce qui concerne Jordan Bardella, lui aussi, il a dénoncé l'impuissance du gouvernement face à cette hausse des prix du carburant qu'il considère comme un bras d'honneur aux Français. Du côté de Toulouse, le père de famille a été condamné jeudi à 6 mois de prison ferme avec incarcération immédiate pour avoir menacé de couper la tête à l'enseignante de son fils. Une décision qui soulage Michaël Paty, la sœur de Samuel Paty, le professeur assassiné en 2020. Et l'accusé de viol et d'agression sexuelle sur 16 victimes à Arras est décédé hier après une tentative de suicide en prison la veille. Son procès devant la cour criminelle est donc interrompu et la cour devra constater l'extinction de l'action publique, empêchant ainsi toute condamnation pénale. On poursuit avec l'homme qui a tenté de se suicider après avoir partiellement calciné sa femme près de Toulouse. Il avait déjà été condamné en 2002 pour l'assassinat d'une ex-compagne. Il est désormais hospitalisé dans un état critique. Et encore un report pour le nouveau TGVM. La SNCF et Alstom visent désormais une mise en service à l'automne 2026 sur l'axe Paris-Marseille. Le train est homologué, mais des réglages sont encore nécessaires afin d'améliorer le confort et le service à bord. Et enfin, un mot de sport et de cyclisme. Eddy Dunbar s'est imposé hier sur la 19e étape de la Vuelta. Enric Mas conserve son maillot de leader à 2 jours de l'arrivée.
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2: Bonjour à toutes et à tous, on débute avec du football et le RC Lens a fait une entrée victorieuse et renversante, surtout dans la Ligue des Champions 2026-2027. Les Saint-Étienne se sont imposés 3 buts à 2 à Prague face au Slavia hier soir. 2 fois menés au score, les Lensois sont revenus grâce à Sima, mais surtout des buts de Florian Thauvin et Ruben Aguilar dans le temps additionnel de la seconde période en toute fin de match. Un succès qui place les Lensois à la 9e place du classement. C'est le PSG qui est en tête de la phase de Ligue après cette première journée et sa victoire éclatante. 6 buts à 1 face au Slovan Bratislava mercredi soir. Bodo Glimt ferme la marche. Et parmi les autres résultats d'hier soir, notez les matchs nuls un partout entre Fenerbahçe et l'AS Roma et entre le PSV Eindhoven et le Shakhtar Donetsk. Comme a écrasé le Red Bull Leipzig 4 buts à 1. Le Bayern Munich a largement battu Bodo Glimt 5-0 et Manchester United n'a pas fait de détails face à Saba 4-0. Lors de la prochaine journée des 13 et 14 octobre, Lens accueillera le Sporting Portugal, Lille ira à Arsenal et le PSG se rendra descendra sur la pelouse de Manchester City. Et dès ce soir, c'est la Ligue 1 qui reprend ses droits avec le début de la quatrième journée. L'OM se déplace à Rennes en ouverture à partir de 20h45. La suite de cette quatrième journée, c'est demain avec Strasbourg-Monaco, Auxerre-Nice, Le Havre-Angers, Lorient-Toulouse et Paris-FC-Lyon. Dimanche, 3 matchs au programme. Lille 3, Le Mans-Lens et Brest-Paris-Saint-Germain en clôture à 20h45 avec un hommage à Eric Roux. En basket, les filles de l'équipe de France se sont imposées largement 90 à 61.

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1: Bonjour, bonjour à tous. L'économie française décroche. Le ministre de l'économie a présenté ce vendredi un scénario nettement dégradé. La prévision de croissance pour 2026 est abaissée à 0,5% contre 0,7% attendu jusqu'ici. C'est la troisième révision à la baisse de l'année. L'INSEE est encore plus pessimiste avec 0,4%. Et conséquences directes dans le portefeuille des Français, la flambée des carburants, le gazole a franchi la barre de 2,30€ le litre du jamais vu depuis le mois d'avril. 7 centimes de plus en une semaine, 14 en un mois. Un plein de 50 litres revient désormais à 115€ contre 80 au 1er janvier, soit près de 44% de hausse en 9 mois sur fond de tension au Moyen-Orient. Et puis la colère monte. Fabien Roussel appelle les Français à se mobiliser sur les ronds-points comme en 2018. Le secrétaire générale de la CGT, Sophie Binet, elle réclame une hausse des salaires et un blocage des prix à la pompe. Et en retour sur la sécheresse, les effets sont-ils dans la durée? 64 000 personnes sont encore privées d'eau au robinet dans l'Hexagone. La récolte des pommes s'annonce historiquement basse, un recul de 30% par rapport à 2025. Bercy publie une étude glaçante sans adaptation. Le changement climatique pourrait imputer le PIB français de 3,6% d'ici 2050. Un parent d'élève a été condamné à 6 mois de prison ferme pour avoir menacé de décapitation une enseignante qui avait puni son fils en classe. Un syndicat affirme avoir lancé plusieurs alertes au rectorat sur la situation de cet établissement et les fédérations de parents d'élèves réclament un durcissement de la loi. Du côté du narcotrafic, saisie spectaculaire au port de Dunkerque, près de 3,9 tonnes de cocaïne, soit 225 millions d'euros dissimulés dans 167 ballots au milieu des déchets plastiques. Le conteneur arrivé du Ghana et devait repartir vers Anvers. Et enfin, côté culture, Paris vibre au rythme de Céline Dion. Avant son retour sur scène dans la capitale, un double karaoké géant et gratuit est organisé aujourd'hui. C'est la fin de cette édition. Passez une belle fin de journée sur votre radio.
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2: Bonjour à tous. 25 ans après les attentats du 11 septembre, New York a rendu hommage hier auprès des 2977 victimes. Donald Trump, lui, avait choisi de participer à la cérémonie au Pentagone plutôt qu'à Ground Zero. En France, Édouard Philippe a dénoncé la polémique autour de ses propos sur la pré-présidentielle. Ses adversaires l'accusent notamment de vouloir partir en vacances. De son côté, il dénonce des phrases tronquées et assure ne jamais avoir parlé de 3 mois de congé. Fabrice Roussel, quant à lui, réclame une baisse immédiate de la TVA sur le gaz, l'électricité ou encore l'essence. Le secrétaire national du PCF appelle également les Français à se mobiliser et il estime qu'il faut agir rapidement et fortement face à la hausse des prix. En ce qui concerne Jordan Bardella, lui aussi, il a dénoncé l'impuissance du gouvernement face à cette hausse des prix du carburant qu'il considère comme un bras d'honneur aux Français. Du côté de Toulouse, le père de famille a été condamné jeudi à 6 mois de prison ferme avec incarcération immédiate pour avoir menacé de couper la tête à l'enseignante de son fils. Une décision qui soulage Michaël Paty, la sœur de Samuel Paty, le professeur assassiné en 2020. Et l'accusé de viol et d'agression sexuelle sur 16 victimes à Arras est décédé hier après une tentative de suicide en prison la veille. Son procès devant la cour criminelle est donc interrompu et la cour devra constater l'extinction de l'action publique, empêchant ainsi toute condamnation pénale. On poursuit avec l'homme qui a tenté de se suicider après avoir partiellement calciné sa femme près de Toulouse. Il avait déjà été condamné en 2002 pour l'assassinat d'une ex-compagne. Il est désormais hospitalisé dans un état critique. Et encore un report pour le nouveau TGVM. La SNCF et Alstom visent désormais une mise en service à l'automne 2026 sur l'axe Paris-Marseille. Le train est homologué, mais des réglages sont encore nécessaires afin d'améliorer le confort et le service à bord. Et enfin, un mot de sport et de cyclisme. Eddy Denbart s'est imposé hier sur la 19e étape de la Vuelta. Enric Mas conserve son maillot de leader à 2 jours de l'arrivée.
0: 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Bonjour à toutes et à tous. On débute avec du football et le RC Lens a fait une entrée victorieuse et renversante, surtout dans la Ligue des Champions 2026-2027. Les Saint-Étienne se sont imposés 3-2 à Prague face au Slavia hier soir. Deux fois menés au score, les Lensois sont revenus grâce à Sima, mais surtout des buts de Florian Thauvin et Ruben Aguilar dans le temps additionnel de la seconde période en toute fin de match. Un succès qui place les Lensois à la 9e place du classement. C'est le

0: PSG qui est en tête de la phase de Ligue après cette première journée et sa victoire éclatante 6 buts à 1 face au Slovan Bratislava mercredi soir. Bodo Glimt ferme la marche. Et parmi les autres résultats d'hier soir, notez les matchs nuls un partout entre Fenerbahçe et l'AS Roma et entre le PSV Eindhoven et le Shakhtar Donetsk. Kom a écrasé le Red Bull Leipzig 4 buts à 1. Le Bayern Munich a largement battu Bodo Glimt 5-0 et Manchester United n'a pas fait de détails face à Saba 4-0. Lors de la prochaine journée des 13 et 14 octobre, Lens a accueillera le Sporting Portugal, Lille ira à Arsenal et le PSG se rendra sur la pelouse de Manchester City. Et dès ce soir, c'est la Ligue 1 qui reprend ses droits avec le début de la quatrième journée. L'OM se déplace à Rennes en ouverture à partir de 20h45. La suite de cette quatrième journée, c'est demain avec Strasbourg-Monaco, Auxerre-Nice, Le Havre-Angers, Lorient-Toulouse et Paris-FC-Lyon. Dimanche, 3 matchs au programme, Lille 3, Le Mans-Lens et Brest Paris Saint-Germain en clôture à 20h45 avec un hommage à Eric Roy. En basket, les filles de l'équipe de France se sont imposées largement 90-61 en quart de finale de la Coupe du Monde face à la Chine hier. Les partenaires de Gabby Williams affronteront l'Allemagne demain en demi-finale à 16h à Berlin. L'autre demi opposera les États-Unis à l'Espagne. La finale se dispute dimanche. En volley, l'équipe de France masculine lance son euro avec une victoire 3-7-0 face à la Suisse. Prochain match dès demain après-midi face à la Turquie. Et puis en tennis, Elena Rybakina affrontera Arina Sabalenka en finale de l'US Open. Très belle journée de sport.
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3: Bonjour, bonjour à tous. L'économie française décroche. Le ministre de l'économie a présenté ce vendredi un scénario nettement dégradé. La prévision de croissance pour 2026 est abaissée à 0,5% contre 0,7% attendu jusqu'ici. C'est la troisième révision à la baisse de l'année. L'INSEE est encore plus pessimiste avec 0,4%. Et conséquence directe dans le portefeuille des Français, la flambée des carburants. Le gazole a franchi la barre de 2,30€ le litre du jamais vu depuis le mois d'avril. 7 centimes de plus en une semaine, 14 à un mois. Un plein de 50 litres revient désormais à 115€ contre 80 au 1er janvier, soit près de 44% de hausse en 9 mois sur fond de tension au Moyen-Orient. Et puis la colère monte. Fabien Roussel appelle les Français à se mobiliser sur les ronds-points comme en 2018. Le secrétaire général de la CGT, Sophie Binet, elle réclame une hausse des salaires et un blocage des prix à la pompe. Puis un retour sur la sécheresse, les effets sont-ils dans la durée? 64 000 personnes sont encore privées d'eau au robinet dans l'Hexagone. La récolte des pommes s'annonce historiquement basse, un recul de 30% par rapport à 2025. Bercy publie une étude glaçante sans adaptation. Le changement climatique pourrait imputer le PIB français de 3,6% d'ici 2050. Un parent d'élève a été condamné à 6 mois de prison ferme pour avoir menacé de décapitation une enseignante qui avait puni son fils en classe. Un syndicat affirme avoir lancé plusieurs alertes au rectorat sur la situation de cet établissement et les fédérations de parents d'élèves réclament un durcissement de la loi. Du côté du narcotrafic, saisie spectaculaire au port de Dunkerque, près de 3,9 tonnes de cocaïne, soit 225 millions d'euros dissimulés dans 167 ballots au milieu des déchets plastiques. Le conteneur arrivé du Ghana et devait repartir vers Anvers. Et enfin, côté culture, Paris vibre au rythme de Céline Dion avant son retour sur scène dans la capitale. Un double karaoké géant et gratuit est organisé aujourd'hui. C'est la fin de cette édition. Passez une belle fin de journée sur votre radio.
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3: Bonjour à tous. 25 ans après les attentats du 11 septembre, New York a rendu hommage hier auprès des 2977 victimes. Donald Trump, lui, avait choisi de participer à la cérémonie au Pentagone plutôt qu'à Ground Zero. En France, Édouard Philippe a dénoncé la polémique autour de ses propos sur la pré-présidentielle. Ses adversaires l'accusent notamment de vouloir partir en vacances. De son côté, il dénonce des phrases tronquées et assure ne jamais avoir parlé de 3 mois de congé. Fabrice Roussel, quant à lui, réclame une baisse immédiate de la TVA sur le gaz, l'électricité ou encore l'essence. Le secrétaire national du PCF appelle également les Français à se mobiliser et il estime qu'il faut agir rapidement et fortement face à la hausse des prix. En ce qui concerne Jordan Bardella, lui aussi, il a dénoncé l'impuissance du gouvernement face à cette hausse des prix du carburant qu'il considère comme un bras d'honneur aux Français. Du côté de Toulouse, le père de famille a été condamné jeudi à 6 mois de prison ferme avec incarcération immédiate pour avoir menacé de couper la tête à l'enseignante de son fils. Une décision qui soulage Michaël Paty, la sœur de Samuel Paty, le professeur assassiné en 2020. Et l'accusé de viol et d'agression sexuelle sur 16 victimes à Arras est décédé hier après une tentative de suicide en prison la veille. Son procès devant la cour criminelle est donc interrompu et la cour devra constater l'extinction de l'action publique, empêchant ainsi toute condamnation pénale. On poursuit avec l'homme qui a tenté de se suicider après avoir partiellement calciné sa femme près de Toulouse. Il avait déjà été condamné en 2002 pour l'assassinat d'une ex-compagne. Il est désormais hospitalisé dans un état critique. Et encore un report pour le nouveau TGVM. La SNCF et Alstom visent désormais une mise en service à l'automne 2026 sur l'axe Paris-Marseille. Le train est homologué, mais des réglages sont encore nécessaires afin d'améliorer le confort et le service à bord. Et enfin, un mot de sport et de cyclisme. Elie Dunbar s'est imposé hier sur la 19e étape de la Vuelta. Enric Mas conserve son maillot de leader à 2 jours de l'arrivée.
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0: Bonjour à toutes et à tous, on débute avec du football et le RC Lens a fait une entrée victorieuse et renversante, surtout dans la Ligue des Champions 2026-2027. Les Saint-Étienne se sont imposés 3-2 à Prague face au Slavia hier soir. 2 fois menés au score, les Lensois sont revenus grâce à Sima, mais surtout des buts de Florian Thauvin et Ruben Aguilar dans le temps additionnel de la seconde période en toute fin de match. Un succès qui place les Lensois à la 9e place du classement. C'est le PSG qui est en tête de la phase de Ligue après cette première journée et sa victoire éclatante. 6-1 face au Slovan Bratislava mercredi soir. Bodo Glimt ferme la marche. Et parmi les autres résultats d'hier soir, notez les matchs nuls un partout entre Fenerbahçe et l'AS Roma et entre le PSV Eindhoven et le Shakhtar Donetsk. Kom a écrasé le Red Bull Leipzig 4-1. Le Bayern Munich a largement battu Bodo Glimt 5-0 et Manchester United n'a pas fait de détails face à Saba 4-0. Lors de la prochaine journée des 13 et 14 octobre, Lens accueillera le Sporting Portugal, Lille ira à Arsenal et le PSG se rendra sur la pelouse de Manchester City. Et dès ce soir, c'est la Ligue 1 qui reprend ses droits avec le début de la 4e journée. L'OM se déplace à Rennes en ouverture à partir de 20h45. La suite de cette 4e journée, c'est demain avec Strasbourg-Monaco, Auxerre-Nice, Le Havre-Angers, Lorient-Toulouse et Paris-FC-Lyon. Dimanche, 3 matchs au programme. Lille 3, Le Mans-Lens et Brest-Paris-Saint-Germain en clôture à 20h45 avec un hommage à Eric Roy. En basket, les filles de l'équipe de France se sont imposées largement 90-61 en quart de finale de la Coupe du Monde face à la Chine hier. Les partenaires de Gabby Williams affronteront l'Allemagne demain en demi-finale à 16h à Berlin. L'autre demi opposera les États-Unis à l'Espagne. La finale se dispute dimanche. En volet, l'équipe de France masculine lance son euro avec une victoire 3-7-0 face à la Suisse. Prochain match dès demain après-midi face à la Turquie. Et puis en tennis, Elena Rybakina affrontera Arina Sabalenka en finale de l'US Open. Très belle journée de sport.
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3: Bonjour, bonjour à tous. L'économie française décroche. Le ministre de l'économie a présenté ce vendredi un scénario nettement dégradé. La prévision de croissance pour 2026 est abaissée à 0,5% contre 0,7% attendu jusqu'ici. C'est la 3e révision à la baisse de l'année. L'INSEE est encore plus pessimiste avec 0,4%. Et conséquence directe dans le portefeuille des Français, la flambée des carburants. Le gazole a franchi la barre de 2,30€ le litre du jamais vu depuis le mois d'avril. 7 centimes de plus en une semaine, 14 à un mois. Un plein de 50 litres revient désormais à 115€ contre 80 au 1er janvier, soit près de 44% de hausse en 9 mois sur fond de tension au Moyen-Orient. Et puis la colère monte. Fabien Roussel appelle les Français à se mobiliser sur les ronds-points comme en 2018. Le secrétaire général de la CGT, Sophie Binet, elle réclame une hausse des salaires et un blocage des prix à la pompe. Puis un retour sur la sécheresse, les effets sauvetage dans la durée. 64 000 personnes sont encore privées d'eau au robinet dans l'Hexagone. La récolte des pommes s'annonce historiquement basse, à recul de 30% par rapport à 2025. Bercy publie une étude glaçante sans adaptation. Le changement climatique pourrait imputer le PIB français de 3,6% d'ici 2050. Un parent d'élève a été condamné à 6 mois de prison ferme pour avoir menacé de décapitation une enseignante qui avait puni son fils en classe. Un syndicat affirme avoir lancé plusieurs alertes au rectorat sur la situation de cet établissement et les fédérations de parents d'élèves réclament un durcissement de la loi. Du côté du narcotrafic, saisi spectaculaire au port de Dunkerque, près de 3,9 tonnes de cocaïne, soit 225 millions d'euros dissimulés dans 167 ballots au milieu des déchets plastiques. Le conteneur arrivait du Ghana et devait repartir vers Anvers. Et enfin, côté culture, Paris vibre au rythme de Céline Dion avant son retour sur scène dans la capitale. Un double karaoké géant et gratuit est organisé aujourd'hui. C'est la fin de cette édition. Passez une belle fin de journée sur votre radio.
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5: Bonjour à tous. 25 ans après les attentats du 11 septembre, New York a rendu hommage hier auprès des 2977 victimes. Donald Trump, lui, avait choisi de participer à la cérémonie au Pentagone plutôt qu'à Ground Zero. En France, Édouard Philippe a dénoncé la polémique autour de ses propos sur la pré-présidentielle. Ses adversaires l'accusent notamment de vouloir partir en vacances. De son côté, il dénonce des phrases tronquées et assure ne jamais avoir parlé de 3 mois de congé. Fabrice Roussel, quant à lui, réclame une baisse immédiate de la TVA sur le gaz, l'électricité ou encore l'essence. Le secrétaire national du PCF appelle également les Français à se mobiliser et il estime qu'il faut agir rapidement et fortement face à la hausse des prix. En ce qui concerne Jordan Bardella, lui aussi, il a dénoncé l'impuissance du gouvernement face à cette hausse des prix du carburant qu'il considère comme un bras d'honneur aux Français. Du côté de Toulouse, le père de famille a été condamné jeudi à 6 mois de prison ferme avec incarcération immédiate pour avoir menacé de couper la tête à l'enseignante de son fils. Une décision qui soulage Michaël Paty, la sœur de Samuel Paty, le professeur assassiné en 2020. Et l'accusé de viol et d'agression sexuelle sur 16 victimes à Arras est décédé hier après une tentative de suicide en prison la veille. Son procès devant la cour criminelle est donc interrompu et la cour devra constater l'extinction de l'action publique, empêchant ainsi toute condamnation pénale. On poursuit avec l'homme qui a tenté de se suicider après avoir partiellement calciné sa femme près de Toulouse. Il avait déjà été condamné en 2002 pour l'assassinat d'une ex-compagne. Il est désormais hospitalisé dans un état critique. Et encore un report pour le nouveau TGVM. La SNCF et Alstom visent désormais une mise en service à l'automne 2026 sur l'axe Paris-Marseille. Le train est homologué, mais des réglages sont encore nécessaires afin d'améliorer le confort et le service à bord. Et enfin, un mot de sport et de cyclisme. Eddy Dunbar s'est imposé hier sur la 19e étape de la Vuelta. Enric Mas conserve son maillot de leader à 2 jours de l'arrivée.
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0: Bonjour à toutes et à tous. On débute avec du football et le RC Lens a fait une entrée victorieuse et renversante, surtout dans la Ligue des Champions 2026-2027. Les Saint-Étienne se sont imposés 3-2 à Prague face au Slavia hier soir. 2 fois menés au score, les Lensois sont revenus grâce à Sima, mais surtout des buts de Florian Thauvin et Ruben Aguilar dans le temps additionnel de la seconde période en toute fin de match. Un succès.
3: 2h30.
0: 9e place du classement. C'est le PSG qui est en tête de la phase de Ligue après cette première journée et sa victoire éclatante. 6-1 face au Slovan Bratislava mercredi soir. Bodo Glimt ferme la marche. Et parmi les autres résultats d'hier soir, notez les matchs nuls un partout entre Fenerbahçe et l'AS Roma et entre le PSV Eindhoven et le Shakhtar Donetsk. Kiakom a écrasé le Red Bull Leipzig 4-1. Le Bayern Munich a largement battu Bodo Glimt 5-0 et Manchester United n'a pas fait de détails face à Saba 4-0. Lors de la prochaine journée des 13 et 14 octobre, Lens accueillera le Sporting Portugal, Lille ira à Arsenal et le PSG se rendra sur la pelouse de Manchester City. Et dès ce soir, c'est la Ligue 1 qui reprend ses droits avec le début de la 4e journée. L'OM se déplace à Rennes en ouverture à partir de 20h45. La suite de cette 4e journée, c'est demain avec Strasbourg-Monaco, Auxerre-Nice, Le Havre-Angers, Lorient-Toulouse et Paris-FC-Lyon. Dimanche, 3 matchs au programme. Lille 3, Le Mans-Lens. et Brest-Paris-Saint-Germain en clôture de à 20h45 avec un hommage à Éric Roy. En basket, les filles de l'équipe de France se sont imposées largement 90-61 en quart de finale de la Coupe du Monde face à la Chine hier. Les partenaires de Gabby Williams affronteront l'Allemagne demain en demi-finale à 16h à Berlin. L'autre demi opposera les États-Unis à l'Espagne. La finale se dispute dimanche. En volley, l'équipe de France masculine lance son euro avec une victoire 3-7-0 face à la Suisse. Prochain match dès demain après-midi face à la Turquie. Et puis en tennis, Elena Rybakina affrontera Arina Sabalenka en finale de l'US Open. Très belle journée de sport.
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3: Bonjour, bonjour à tous. L'économie française décroche. Le ministre de l'économie a présenté ce vendredi un scénario nettement dégradé. La prévision de croissance pour 2026 est abaissée à 0,5% contre 0,7% attendu jusqu'ici. C'est la troisième révision à la baisse de l'année. L'INSEE est encore plus pessimiste avec 0,4%. Et conséquence directe dans le portefeuille des Français, la flambée des carburants. Le gazole a franchi la barre de 2,30€ le litre du jamais vu depuis le mois d'avril. 7 centimes de plus en une semaine, 14 à un mois. Un plein de 50 litres revient désormais à 115€ contre 80 au 1er janvier, soit près de 44% de hausse en 9 mois sur fond de tension au Moyen-Orient. Et puis la colère monte. Fabien Roussel appelle les Français à se mobiliser sur les ronds-points comme en 2018. Le secrétaire général de la CGT, Sophie Binet, elle réclame une hausse des salaires et un blocage des prix à la pompe. Puis un retour sur la sécheresse, les effets sauvetage dans la durée. 64 000 personnes sont encore privées d'eau au robinet dans l'Hexagone. La récolte des pommes s'annonce historiquement basse, à recul de 30% par rapport à 2025. Bercy publie une étude glaçante. Sans adaptation, le changement climatique pourrait imputer le PIB français de 3,6% d'ici 2050. Un parent d'élève a été condamné à 6 mois de prison ferme pour avoir menacé de décapitation une enseignante qui avait puni son fils en classe. Un syndicat affirme avoir lancé plusieurs alertes au rectorat sur la situation de cet établissement et les fédérations de parents d'élèves réclament un durcissement de la loi. Du côté du narcotrafic, saisi spectaculaire au port de Dunkerque, près de 3,9 tonnes de cocaïne, soit 225 millions d'euros dissimulés dans 167 ballots au milieu des déchets plastiques. Le conteneur arrivé du Ghana et devait repartir vers Anvers. Et enfin, côté culture, Paris vibre au rythme de Céline Dion avant son retour sur scène dans la capitale. Un double karaoké géant et gratuit est organisé aujourd'hui. C'est la fin de cette édition. Passez une belle fin de journée sur votre radio.
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5: Bonjour à tous. 25 ans après les attentats du 11 septembre, New York a rendu hommage hier auprès des 2977 victimes. Donald Trump, lui, avait choisi de participer à la cérémonie au Pentagone plutôt qu'à Ground Zero. En France, Édouard Philippe a dénoncé la polémique autour de ses propos sur la pré-présidentielle. Ses adversaires l'accusent notamment de vouloir partir en vacances. De son côté, il dénonce des phrases tronquées et assure ne jamais avoir parlé de 3 mois de congé. Fabrice Roussel, quant à lui, réclame une baisse immédiate de la TVA sur le gaz, l'électricité ou encore l'essence. Le secrétaire national du PCF appelle également les Français à se mobiliser et il estime qu'il faut agir rapidement et fortement face à la hausse des prix. En ce qui concerne Jordan Bardella, lui aussi, il a dénoncé l'impuissance du gouvernement face à cette hausse des prix du carburant qu'il considère comme un bras d'honneur aux Français. Du côté de Toulouse, le père de famille a été condamné jeudi à 6 mois de prison ferme avec incarcération immédiate pour avoir menacé de couper la tête à l'enseignante de son fils. Une décision qui soulage Michaël Paty, la sœur de Samuel Paty, le professeur assassiné en 2020. Et l'accusé de viol et d'agression sexuelle sur 16 victimes à Arras est décédé hier après une tentative de suicide en prison la veille. Son procès devant la cour criminelle est donc interrompu et la cour devra constater l'extinction de l'action publique, empêchant ainsi toute condamnation pénale. On poursuit avec l'homme qui a tenté de se suicider après avoir partiellement calciné sa femme près de Toulouse. Il avait déjà été condamné en 2002 pour l'assassinat d'une ex-compagne. Il est désormais hospitalisé dans un état critique. Et encore un report pour le nouveau TGVM. La SNCF et Alstom visent désormais une mise en service à l'automne 2026 sur l'axe Paris-Marseille. Le train est homologué, mais des réglages sont encore nécessaires afin d'améliorer le confort et le service à bord. Et enfin, un mot de sport et de cyclisme. Eddy Dunbar s'est imposé hier sur la 19e étape de la Vuelta. Enric Mas conserve son maillot de leader à deux jours de l'arrivée.
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0: Bonjour à toutes et à tous, on débute avec du football et le RC Lens a fait une entrée victorieuse et renversante, surtout dans la Ligue des Champions 2026-2027. Les Saint-Étienne se sont imposés 3-2 à Prague face au Slavia hier soir. Deux fois menés au score, les Lensois sont revenus grâce à Sima, mais surtout des buts de Florian Thauvin et Ruben Aguilar dans le temps additionnel de la seconde période en toute fin de match. Un succès qui place les Lensois à la 9e place du classement. C'est le PSG qui est en tête de la phase de Ligue après cette première journée et sa victoire éclatante. 6-1 face au Slovan Bratislava mercredi soir. Bodo Glimt ferme la marche. Et parmi les autres résultats d'hier soir, notez les matchs nuls un partout entre Fenerbahçe et l'AS Roma et entre le PSV Eindhoven et le Shakhtar Donetsk. Kom a écrasé le Red Bull Leipzig 4-1. Le Bayern Munich a largement battu Bodo Glimt 5-0. Et Manchester United n'a pas fait de détails face à Saba 4-0. Lors de la prochaine journée des 13 et 14 octobre, Lens accueillera le Sporting Portugal. Lille ira à Arsenal et le PSG se rendra sur la pelouse de Manchester City. Et dès ce soir, c'est la Ligue 1 qui reprend ses droits avec le début de la 4e journée. L'OM se déplace à Rennes en ouverture à partir de 20h45. La suite de cette 4e journée, c'est demain avec Strasbourg-Monaco, Auxerre-Nice, Le Havre-Angers, Lorient-Toulouse et Paris-FC-Lyon. Dimanche, 3 matchs au programme. Lille 3, Le Mans-Lens et Brest-Paris-Saint-Germain en clôture à 20h45 avec un hommage à Eric Roy. En basket, les filles de l'équipe de France se sont imposées largement 90-61 en quart de finale de la Coupe du Monde face à la Chine hier. Les partenaires de Gabby Williams affronteront l'Allemagne demain en demi-finale à 16h à Berlin. L'autre demi opposera les États-Unis à l'Espagne. La finale se dispute dimanche. En volet, l'équipe de France masculine lance son euro avec une victoire 3-7-0 face à la Suisse. Prochain match dès demain après-midi face à la Turquie. Et puis en tennis, Elena Rybakina affrontera Arina Sabalenka en finale de l'US Open. Très belle journée de sport.
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3: Bonjour, bonjour à tous. L'économie française décroche. Le ministre de l'économie a présenté ce vendredi un scénario nettement dégradé. La prévision de croissance pour 2026 est abaissée à 0,5% contre 0,7% attendu jusqu'ici. C'est la troisième révision à la baisse de l'année. L'INSEE est encore plus pessimiste avec 0,4%. Et conséquence directe dans le portefeuille des Français, la flambée des carburants. Le gazole a franchi la barre de 2,30€ le litre du jamais vu depuis le mois d'avril. 7 centimes de plus en une semaine, 14 à un mois. Un plein de 50 litres revient désormais à 115€ contre 80 au 1er janvier, soit près de 44% de hausse en 9 mois sur fond de tension au Moyen-Orient. Et puis la colère monte. Fabien Roussel appelle les Français à se mobiliser sur les ronds-points comme en 2018. Le secrétaire général de la CGT, Sophie Binet, elle réclame une hausse des salaires et un blocage des prix à la pompe. Puis un retour sur la sécheresse, les effets sauvetage dans la durée. 64 000 personnes sont encore privées d'eau au robinet dans l'Hexagone. La récolte des pommes s'annonce historiquement basse, à recul de 30% par rapport à 2025. Bercy publie une étude glaçante. Sans adaptation, le changement climatique pourrait imputer le PIB français de 3,6% d'ici 2050. Un parent d'élève a été condamné à 6 mois de prison ferme pour avoir menacé de décapitation une enseignante qui avait puni son fils en classe. Un syndicat affirme avoir lancé plusieurs alertes au rectorat sur la situation de cet établissement et les fédérations de parents d'élèves réclament un durcissement de la loi. Du côté du narcotrafic, saisie spectaculaire au port de Dunkerque, près de 3,9 tonnes de cocaïne, soit 225 millions d'euros dissimulés dans 167 ballots au milieu des déchets plastiques. Le conteneur arrivé du Ghana et devait repartir vers Anvers. Et enfin, côté culture, Paris vibre au rythme de Céline Dion avant son retour sur scène dans la capitale. Un double karaoké géant et gratuit est organisé aujourd'hui. C'est la fin de cette édition. Passez une belle fin de journée sur votre radio.
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5: Bon. Bonjour à tous. 25 ans après les attentats du 11 septembre, New York a rendu hommage hier auprès des 2977 victimes. Donald Trump, lui, avait choisi de participer à la cérémonie au Pentagone plutôt qu'à Ground Zero. En France, Édouard Philippe a dénoncé la polémique autour de ses propos sur la pré-présidentielle. Ses adversaires l'accusent notamment de vouloir partir en vacances. De son côté, il dénonce des phrases tronquées et assure ne jamais avoir parlé de 3 mois de congé. Fabrice Roussel, quant à lui, réclame une baisse immédiate de la TVA sur le gaz, l'électricité ou encore l'essence. Le secrétaire national du PCF appelle également les Français à se mobiliser et il estime qu'il faut agir rapidement et fortement face à la hausse des prix. En ce qui concerne Jordan Bardella, lui aussi, il a dénoncé l'impuissance du gouvernement face à cette hausse des prix du carburant qu'il considère comme un bras d'honneur aux Français. Du côté de Toulouse, le père de famille a été condamné jeudi à 6 mois de prison ferme avec incarcération immédiate pour avoir menacé de couper la tête à l'enseignante de son fils. Une décision qui soulage Michaël Paty, la sœur de Samuel Paty, le professeur assassiné en 2020. Et l'accusé de viol et d'agression sexuelle sur 16 victimes à Arras est décédé hier après une tentative de suicide en prison la veille. Son procès devant la cour criminelle est donc interrompu et la cour devra constater l'extinction de l'action publique, empêchant ainsi toute condamnation pénale. On poursuit avec l'homme qui a tenté de se suicider après avoir partiellement calciné sa femme près de Toulouse. Il avait déjà été condamné en 2002 pour l'assassinat d'une ex-compagne. Il est désormais hospitalisé dans un état critique. Et encore un report pour le nouveau TGVM. La SNCF et Alstom visent désormais une mise en service à l'automne 2026 sur l'axe Paris-Marseille. Le train est homologué, mais des réglages sont encore nécessaires afin d'améliorer le confort et le service à bord. Et enfin, un mot de sport et de cyclisme. Eddy Dunbar s'est imposé hier sur la 19e étape de la Vuelta. Enric Mas conserve son maillot de leader à 2 jours de l'arrivée.
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0: Bonjour à toutes et à tous. On débute avec du football et le RC Lens a fait une entrée victorieuse et renversante, surtout dans la Ligue des Champions 2026-2027. Les Saint-Étienne se sont imposés 3-2 à Prague face au Slavia hier soir. 2 fois menés au score, les Lensois sont revenus grâce à Sima, mais surtout des buts de Florian Thauvin et Ruben Aguilar dans le temps additionnel de la seconde période en toute fin de match. Un succès qui place les Lensois à la 9e place du classement. C'est le PSG qui est en tête de la phase de Ligue après cette première journée et sa victoire éclatante. 6-1 face au Slovan Bratislava mercredi soir. Bodo Glimt ferme la marche. Et parmi les autres résultats d'hier soir, notez les matchs nuls un partout entre Fenerbahçe et l'AS Roma et entre le PSV Eindhoven et le Shakhtar Donetsk. Kiakom a écrasé le Red Bull Leipzig 4-1. Le Bayern Munich a largement battu Bodo Glimt 5-0 et Manchester United n'a pas fait de détails face à Saba 4-0. Lors de la prochaine journée des 13 et 14 octobre, Lens accueillera le Sporting Portugal, Lille ira à Arsenal et le PSG se rendra sur la pelouse de Manchester City. Et dès ce soir, c'est la Ligue 1 qui reprend ses droits avec le début de la 4e journée. L'OM se déplace à Rennes en ouverture à partir de 20h45. La suite de cette 4e journée, c'est demain avec Strasbourg-Monaco, Auxerre-Nice, Le Havre-Angers, Lorient-Toulouse et Paris-FC-Lyon. Dimanche, 3 matchs au programme. Lille 3, Le Mans-Lens et Brest-Paris-Saint-Germain en clôture à 20h45 avec un hommage à Eric Roy. En basket, les filles de l'équipe de France se sont imposées largement 90-61 en quart de finale de la Coupe du Monde face à la Chine hier. Les partenaires de Gabby Williams affronteront l'Allemagne demain en demi-finale à 16h à Berlin. L'autre demi opposera les États-Unis à l'Espagne. La finale se dispute dimanche. En volet, l'équipe de France masculine lance son euro avec une victoire 3-7-0 face à la Suisse. Prochain match dès demain après-midi face à la Turquie. Et puis en tennis, Elena Rybakina affrontera Arina Sabalenka en finale de l'US Open. Très belle journée de sport.
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3: Bonjour, bonjour à tous. L'économie française décroche. Le ministre de l'économie a présenté ce vendredi un scénario nettement dégradé. La prévision de croissance pour 2026 est abaissée à 0,5% contre 0,7% attendu jusqu'ici. C'est la 3e révision à la baisse de l'année. L'INSEE est encore plus pessimiste avec 0,4%. Et conséquence directe dans le portefeuille des Français, la flambée des carburants. Le gazole a franchi la barre de 2,30 € le litre du jamais vu depuis le mois d'avril. 1000. 7 centimes de plus en une semaine, 14 à un mois. Un plein de 50 litres revient désormais à 115 euros contre 80 au 1er janvier, soit près de 44% de hausse en 9 mois sur fond de tension au Moyen-Orient. Et puis la colère monte. Fabien Roussel appelle les Français à se mobiliser sur les ronds-points comme en 2018. Le secrétaire général de la CGT, Sophie Binet, elle réclame une hausse des salaires et un blocage des prix à la pompe. Puis un retour sur la sécheresse, les effets sauvetages. Dans la durée, 64 000 personnes sont encore privées d'eau au robinet dans l'Hexagone. La récolte des pommes s'annonce historiquement basse, à recul de 30% par rapport à 2025. Bercy publie une étude glaçante sans adaptation. Le changement climatique pourrait imputer le PIB français de 3,6% d'ici 2050. Un parent d'élève a été condamné à 6 mois de prison ferme pour avoir menacé de décapitation une enseignante qui avait puni son fils en classe. Un syndicat affirme avoir lancé plusieurs alertes au rectorat sur la situation de cet établissement et les fédérations de parents d'élèves réclament un durcissement de la loi. Du côté du narcotrafic, saisie spectaculaire au port de Dunkerque, près de 3,9 tonnes de cocaïne, soit 225 millions d'euros dissimulés dans 167 ballots au milieu des déchets plastiques. Le conteneur arrivait du Ghana et devait repartir vers Anvers. Et enfin, côté culture, Paris vibre au rythme de Céline Dion. Avant son retour sur scène dans la capitale, un double karaoké géant et gratuit est organisé aujourd'hui. C'est la fin de cette édition. Passez une belle fin de journée sur votre radio.
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5: Bonjour à tous. 25 ans après les attentats du 11 septembre, New York a rendu hommage hier auprès des 2977 victimes. Donald Trump, lui, avait choisi de participer à la cérémonie au Pentagone plutôt qu'à Ground Zero. En France, Édouard Philippe a dénoncé la polémique autour de ses propos sur la pré-présidentielle. Ses adversaires l'accusent notamment de vouloir partir en vacances. De son côté, il dénonce des phrases tronquées et assure ne jamais avoir parlé de 3 mois de congé. Fabrice Roussel, quant à lui, réclame une baisse immédiate de la TVA sur le gaz, l'électricité ou encore l'essence. Le secrétaire national du PCF appelle également les Français à se mobiliser et il estime qu'il faut agir rapidement et fortement face à la hausse des prix. En ce qui concerne Jordan Bardella, lui aussi, il a dénoncé l'impuissance du gouvernement face à cette hausse des prix du carburant qu'il considère comme un bras d'honneur aux Français. Du côté de Toulouse, le père de famille a été condamné jeudi à 6 mois de prison ferme avec incarcération immédiate pour avoir menacé de couper la tête à l'enseignante de son fils. Une décision qui soulage Michaël Paty, la sœur de Samuel Paty, le professeur assassiné en 2020. Et l'accusé de viol et d'agression sexuelle sur 16 victimes à Arras est décédé hier après une tentative de suicide en prison la veille. Son procès devant la cour criminelle est donc interrompu et la cour devra constater l'extinction de l'action publique, empêchant ainsi toute condamnation pénale. On poursuit avec l'homme qui a tenté de se suicider après avoir partiellement calciné sa femme près de Toulouse. Il avait déjà été condamné en 2002 pour l'assassinat d'une ex-compagne. Il est désormais hospitalisé dans un état critique. Et encore un report pour le nouveau TGVM. La SNCF et Alstom visent désormais une mise en service à l'automne 2026 sur l'axe Paris-Marseille. Le train est homologué, mais des réglages sont encore nécessaires afin d'améliorer le confort et le service à bord. Et enfin, un mot de sport et de cyclisme. Eddy Dunbar s'est imposé hier sur la 19e étape de la Vuelta. Enric Mas conserve son maillot de leader à 2 jours de l'arrivée.
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0: Bonjour à toutes et à tous. On débute avec du football et le RC Lens a fait une entrée victorieuse et renversante, surtout dans la Ligue des Champions 2026-2027. Les Saint-Étienne se sont imposés 3-2 à Prague face au Slavia hier soir. 2 fois menés au score, les Lensois sont revenus grâce à Sima, mais surtout des buts de Florian Thauvin et Ruben Aguilar dans le temps additionnel de la seconde période en toute fin de match. Un succès qui place les Lensois à la 9e place du classement. C'est le PSG qui est en tête de la phase de Ligue après cette première journée et sa victoire éclatante. 6-1 face au Slovan Bratislava mercredi soir. Bodo Glimt ferme la marche. Et parmi les autres résultats d'hier soir, notez les matchs nuls un partout entre Fenerbahçe et l'AS Roma et entre le PSV Eindhoven et le Shakhtar Donetsk. Kom a écrasé le Red Bull Leipzig 4-1. Le Bayern Munich a largement battu Bodo Glimt 5-0 et Manchester United n'a pas fait de détail face à Sabah, 4-0. Lors de la prochaine journée des 13 et 14 octobre, Lens accueillera le Sporting Portugal, Lille ira à Arsenal et le PSG se rendra sur la pelouse de Manchester City. Et dès ce soir, c'est la Ligue 1 qui reprend ses droits avec le début de la quatrième journée. L'OM se déplace à Rennes en ouverture à partir de 20h45. La suite de cette quatrième journée, c'est demain avec Strasbourg-Monaco, Auxerre-Nice, Le Havre-Angers, Lorient-Toulouse et Paris FC Lyon. Dimanche, 3 matchs au programme, Lille 3, Le Mans-Lens et Brest-Paris-Saint-Germain en clôture à 20h45 avec un hommage à Eric Roy. En basket, les filles de l'équipe de France se sont imposées largement 90-61 en quart de finale de la Coupe du Monde face à la Chine hier. Les partenaires de Gabby Williams affronteront l'Allemagne demain en demi-finale à 16h à Berlin. L'autre demi opposera les États-Unis à l'Espagne. La finale se dispute dimanche. En volley, l'équipe de France masculine lance son euro avec une victoire 3-7-0 face à la Suisse. Prochain match dès demain après-midi face à la Turquie. Et puis en tennis, Elena Rybakina affrontera Arina Sabalenka en finale de l'US Open. Très belle journée de sport.
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3: Bonjour, bonjour à tous. L'économie française décroche. Le ministre de l'économie a présenté ce vendredi un scénario nettement dégradé. La prévision de croissance pour 2026 est abaissée à 0,5% contre 0,7% attendu jusqu'ici. C'est la troisième révision à la baisse de l'année. L'INSEE est encore plus pessimiste avec 0,4%. Et conséquence directe dans le portefeuille des Français, la flambée des carburants. Le gazole a franchi la barre de 2,30€ le litre du jamais vu depuis le mois d'avril. 7 centimes de plus en une semaine, 14 à un mois. Un plein de 50 litres revient désormais à 115€ contre 80 au 1er janvier, soit près de 44% de hausse en 9 mois sur fond de tension au Moyen-Orient. Et puis la colère monte. Fabien Roussel appelle les Français à se mobiliser sur les ronds-points comme en 2018. Le secrétaire général de la CGT, Sophie Binet, elle réclame une hausse des salaires et un blocage des prix à la pompe. Puis un retour sur la sécheresse, les effets sauvent-elles dans la durée? 64 000 personnes sont encore privées d'eau au robinet dans l'Hexagone. La récolte des pommes s'annonce historiquement basse, un recul de 30% par rapport à 2025. Bercy publie une étude glaçante sans adaptation. Le changement climatique pourrait imputer le PIB français de 3,6% d'ici 2050. Un parent d'élève a été condamné à 6 mois de prison ferme pour avoir menacé de décapitation une enseignante qui avait puni son fils en classe. Un syndicat affirme avoir lancé plusieurs alertes au rectorat sur la situation de cet établissement et les fédérations de parents d'élèves réclament un durcissement de la loi. Du côté du narcotrafic, saisie spectaculaire au port de Dunkerque, près de 3,9 tonnes de cocaïne, soit 225 millions d'euros dissimulés dans 167 ballots au milieu des déchets plastiques. Le conteneur arrivait du Ghana et devait repartir vers Anvers. Et enfin, côté culture, Paris vibre au rythme de Céline Dion. Avant son retour sur scène dans la capitale, un double karaoké géant et gratuit est organisé aujourd'hui. C'est la fin de cette édition. Passez une belle fin de journée sur votre radio.
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5: Bonjour à tous. 25 ans après les attentats du 11 septembre, New York a rendu hommage hier auprès des 2977 victimes. Donald Trump, lui, avait choisi de participer à la cérémonie au Pentagone plutôt qu'à Ground Zero. En France, Édouard Philippe a dénoncé la polémique autour de ses propos sur la pré-présidentielle. Ses adversaires l'accusent notamment de vouloir partir en vacances. De son côté, il dénonce des phrases tronquées et assure ne jamais avoir parlé de 3 mois de congé. Fabrice Roussel, quant à lui, réclame une baisse immédiate de la TVA sur le gaz, l'électricité ou encore l'essence. Le secrétaire national du PCF appelle également les Français à se mobiliser et il estime qu'il faut agir rapidement et fortement face à la hausse des prix. En ce qui concerne Jordan Bardella, lui aussi, il a dénoncé l'impuissance du gouvernement face à cette hausse des prix du carburant qu'il considère comme un bras d'honneur aux Français. Du côté de Toulouse, le père de famille a été condamné jeudi à 6 mois de prison ferme avec incarcération immédiate pour avoir menacé de couper la tête à l'enseignante de son fils. Une décision qui soulage Michaël Paty, la sœur de Samuel Paty, le professeur assassiné en 2020. Et l'accusé de viol et d'agression sexuelle sur 16 victimes à Arras est décédé hier après une tentative de suicide en prison la veille. Son procès devant la cour criminelle est donc interrompu et la cour devra constater l'extinction de l'action publique, empêchant ainsi toute condamnation pénale. On poursuit avec l'homme qui a tenté de se suicider après avoir partiellement calciné sa femme près de Toulouse. Il avait déjà été condamné en 2002 pour l'assassinat d'une ex-compagne. Il est désormais hospitalisé dans un état critique. Et encore un report pour le nouveau TGVM. La SNCF et Alstom visent désormais une mise en service à l'automne 2026 sur l'axe Paris-Marseille. Le train est homologué, mais des réglages sont encore nécessaires afin d'améliorer le confort et le service à bord. Et enfin, un mot de sport et de cyclisme. Eddy Dunbar s'est imposé hier sur la 19e étape de la Vuelta. Enric Mas conserve son maillot de leader à deux jours de l'arrivée.
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0: Bonjour à toutes et à tous. On débute avec du football et le RC Lens a fait une entrée victorieuse et renversante, surtout dans la Ligue des Champions 2026-2027. Les Saint-Étienne se sont imposés 3-2 à Prague face au Slavia hier soir. Deux fois menés au score, les Lensois sont revenus grâce à Sima, mais surtout des buts de Florian Thauvin et Ruben Aguilar dans le temps additionnel de la seconde période en toute fin de match. Un succès qui place les Lensois à la 9e place du classement. C'est le PSG qui est en tête de la phase de Ligue après cette première journée et sa victoire éclatante. 6-1 face au Slovan Bratislava mercredi soir. Bodo Glimt ferme la marche. Et parmi les autres résultats d'hier soir, notez les matchs nuls un partout entre Fenerbahçe et la AS Roma et entre le PSV Eindhoven et le Shakhtar Donetsk. Kom a écrasé le Red Bull Leipzig 4-1. Le Bayern Munich a largement battu Bodo Glimt 5-0 et Manchester United n'a pas fait de détails face à Saba 4-0. Lors de la prochaine journée des 13 et 14 octobre, Lens accueillera le Sporting Portugal, Lille ira à Arsenal et le PSG se rendra sur la pelouse de Manchester City. Et dès ce soir, c'est la Ligue 1 qui reprend ses droits avec le début de la 4e journée. L'OM se déplace à Rennes en ouverture à partir de 20h45. La suite de cette 4e journée, c'est demain avec Strasbourg-Monaco, Auxerre-Nice, Le Havre-Angers, Lorient-Toulouse et Paris-FC-Lyon. Dimanche, 3 matchs au programme. Lille 3, Le Mans-Lens et Brest-Paris-Saint-Germain en clôture à 20h45 avec un hommage à Eric Roy. En basket, les filles de l'équipe de France se sont imposées largement 90-61 en quart de finale de la Coupe du Monde face à la Chine hier. Les partenaires de Gabby Williams affronteront l'Allemagne demain en demi-finale à 16h à Berlin. L'autre demi opposera les États-Unis à l'Espagne. La finale se dispute dimanche. En volley, l'équipe de France masculine lance son euro avec une victoire 3-7-0 face à la Suisse. Prochain match dès demain après-midi face à la Turquie. Et puis en tennis, Elena Rybakina affrontera Arina Sabalenka en finale de l'US Open. Très belle journée de sport.
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3: Bonjour, bonjour à tous. L'économie française décroche. Le ministre de l'économie a présenté ce vendredi un scénario nettement dégradé. La prévision de croissance pour 2026 est abaissée à 0,5% contre 0,7% attendu jusqu'ici. C'est la troisième révision à la baisse de l'année. L'INSEE est encore plus pessimiste avec 0,4%. Et conséquence directe dans le portefeuille des Français, la flambée des carburants. Le gazole a franchi la barre de 2,30€ le litre du jamais vu depuis le mois d'avril. 7 centimes de plus en une semaine, 14 à un mois. Un plein de 50 litres revient désormais à 115€ contre 80 au 1er janvier, soit près de 44% de hausse en 9 mois sur fond de tension au Moyen-Orient. Et puis la colère monte. Fabien Roussel appelle les Français à se mobiliser sur les ronds-points comme en 2018. Le secrétaire général de la CGT, Sophie Binet, elle réclame une hausse des salaires et un blocage des prix à la pompe. Puis un retour sur la sécheresse, les effets sauvent-elles dans la durée? 64 000 personnes sont encore privées d'eau au robinet dans l'Hexagone. La récolte des pommes s'annonce historiquement basse, un recul de 30% par rapport à 2025. Bercy publie une étude glaçante sans adaptation. Le changement climatique pourrait imputer le PIB français de 3,6% d'ici 2050. Un parent d'élève a été condamné à 6 mois de prison ferme pour avoir menacé de décapitation une enseignante qui avait puni son fils en classe. 3 heures. Dika affirme avoir lancé plusieurs alertes au rectorat sur la situation de cet établissement et les fédérations de parents d'élèves réclament un durcissement de la loi. Du côté du narcotrafic saisi spectaculaire au port de Dunkerque, près de 3,9 tonnes de cocaïne, soit 225 millions d'euros dissimulés dans 167 ballots au milieu des déchets plastiques. Le conteneur arrivé du Ghana et devait repartir vers Anvers. Et enfin, côté culture, Paris vibre au rythme de Céline Dion avant son retour sur scène dans la capitale. Un double karaoké géant et gratuit est organisé aujourd'hui. C'est la fin de cette édition. Passez une belle fin de journée sur votre radio.
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5: Bonjour à tous. 25 ans après les attentats du 11 septembre, New York a rendu hommage hier auprès des 2977 victimes. Donald Trump, lui, avait choisi de participer à la cérémonie au Pentagone plutôt qu'à Ground Zero. En France, Édouard Philippe a dénoncé la polémique autour de ses propos sur la pré-présidentielle. Ses adversaires l'accusent notamment de vouloir partir en vacances. De son côté, il dénonce des phrases tronquées et assure ne jamais avoir parlé de 3 mois de congé. Fabrice Roussel, quant à lui, réclame une baisse immédiate de la TVA sur le gaz, l'électricité ou encore l'essence. Le secrétaire national du PCF appelle également les Français à se mobiliser et il estime qu'il faut agir rapidement et fortement face à la hausse des prix. En ce qui concerne Jordan Bardella, lui aussi, il a dénoncé l'impuissance du gouvernement face à cette hausse des prix du carburant qu'il considère comme un bras d'honneur aux Français. Du côté de Toulouse, le père de famille a été condamné jeudi à 6 mois de prison ferme avec incarcération immédiate pour avoir menacé de couper la tête à l'enseignante de son fils. Une décision qui soulage Michaël Paty, la sœur de Samuel Paty, le professeur assassiné en 2020. Et l'accusé de viol et d'agression sexuelle sur 16 victimes à Arras est décédé hier après une tentative de suicide en prison la veille. Son procès devant la cour criminelle est donc interrompu et la cour devra constater l'extinction de l'action publique, empêchant ainsi toute condamnation pénale. On poursuit avec l'homme qui a tenté de se suicider après avoir partiellement calciné sa femme près de Toulouse. Il avait déjà été condamné en 2002 pour l'assassinat d'une ex-compagne. Il est désormais hospitalisé dans un état critique. Et encore un report pour le nouveau TGVM. La SNCF et Alstom visent désormais une mise en service à l'automne 2026 sur l'axe Paris-Marseille. Le train est homologué, mais des réglages sont encore nécessaires afin d'améliorer le confort et le service à bord. Et enfin, un mot de sport et de cyclisme. Eddy Dunbar s'est imposé hier sur la 19e étape de la Vuelta. Enric Mas conserve son maillot de leader à 2 jours de l'arrivée.
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0: Bonjour à toutes et à tous. On débute avec du football et le RC Lens a fait une entrée victorieuse et renversante, surtout dans la Ligue des Champions 2026-2027. Les Saint-Étienne se sont imposés 3-2 à Prague face au Slavia hier soir. 2 fois menés au score, les Lensois sont revenus grâce à Sima, mais surtout des buts de Florian Thauvin et Ruben Aguilar dans le temps additionnel de la seconde période en toute fin de match. Un succès qui place les Lensois à la 9e place du classement. C'est le PSG qui est en tête de la phase de Ligue après cette première journée et sa victoire éclatante. 6-1 face au Slovan Bratislava mercredi soir. Bodo Glimt ferme la marche. Et parmi les autres résultats d'hier soir, notez les matchs nuls un partout entre Fenerbahçe et l'AS Roma et entre le PSV Eindhoven et le Shakhtar Donetsk. Kiakom a écrasé le Red Bull Leipzig 4-1. Le Bayern Munich a largement battu Bodo Glimt 5-0 et Manchester United n'a pas fait de détails face à Saba 4-0. Lors de la prochaine journée des 13 et 14 octobre, Lens accueillera le Sporting Portugal, Lille ira à Arsenal et le PSG se rendra sur la pelouse de Manchester City. Et dès ce soir, c'est la Ligue 1 qui reprend ses droits avec le début de la 4e journée. L'OM se déplace à Rennes en ouverture à partir de 20h45. La suite de cette 4e journée, c'est demain avec Strasbourg-Monaco, Auxerre-Nice, Le Havre-Angers, Lorient-Toulouse et Paris-FC-Lyon. Dimanche, 3 matchs au programme. Lille 3, Le Mans-Lens et Brest-Paris-Saint-Germain en clôture à 20h45 avec un hommage à Eric Roy. En basket, les filles de l'équipe de France se sont imposées largement 90 à 61 en quart de finale de la Coupe du Monde face à la Chine hier. Les partenaires de Gabby Williams affronteront l'Allemagne demain en demi-finale à 16h à Berlin. L'autre demi opposera les États-Unis à l'Espagne. La finale se dispute dimanche. En volley, l'équipe de France masculine lance son euro avec une victoire 3-7-0 face à la Suisse. Prochain match dès demain après-midi face à la Turquie. Et puis en tennis, Elena Rybakina affrontera Arina Sabalenka en finale de l'US Open. Très belle journée de sport.
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3: Bonjour, bonjour à tous. L'économie française décroche. Le ministre de l'économie a présenté ce vendredi un scénario nettement dégradé. La prévision de croissance pour 2026 est abaissée à 0,5% contre 0,7% attendu jusqu'ici. C'est la troisième révision à la baisse de l'année. L'INSEE est encore plus pessimiste avec 0,4%. Et conséquences directes dans le portefeuille des Français, la flambée des carburants, le gazole a franchi la barre de 2,30€ le litre du jamais vu depuis le mois d'avril. 7 centimes de plus en une semaine, 14 en un mois. Un plein de 50 litres revient désormais à 115€ contre 80 au 1er janvier, soit près de 44% de hausse en 9 mois sur fond de tension au Moyen-Orient. Et puis la colère monte. Fabien Roussel appelle les Français à se mobiliser sur les ronds-points comme en 2018. Le secrétaire général de la CGT, Sophie Binet, elle réclame une hausse des salaires et un blocage des prix à la pompe. Puis un retour sur la sécheresse, les effets sont-ils dans la durée? 64 000 personnes sont encore privées d'eau au robinet dans l'Hexagone. La récolte des pommes s'annonce historiquement basse, un recul de 30% par rapport à 2025. Bercy publie une étude glaçante sans adaptation. Le changement climatique pourrait imputer le PIB français de 3,6% d'ici 2050. Un parent d'élève a été condamné à 6 mois de prison ferme pour avoir menacé de décapitation une enseignante qui avait puni son fils en classe. Un syndicat affirme avoir lancé plusieurs alertes au rectorat sur la situation de cet établissement et les fédérations de parents d'élèves réclament un durcissement de la loi. Du côté du narcotrafic, saisie spectaculaire au port de Dunkerque, près de 3,9 tonnes de cocaïne, soit 225 millions d'euros dissimulés dans 167 ballots au milieu des déchets plastiques. Le conteneur arrivé du Ghana et devait repartir vers Anvers. Et enfin, côté culture, Paris vibre au rythme de Céline Dion. Avant son retour sur scène dans la capitale, un double karaoké géant et gratuit est organisé aujourd'hui. C'est la fin de cette édition. Passez une belle fin de journée sur votre radio.
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5: Bonjour à tous. 25 ans après les attentats du 11 septembre, New York a rendu hommage hier auprès des 2977 victimes. Donald Trump, lui, avait choisi de participer à la cérémonie au Pentagone plutôt qu'à Grande Zéro. En France, Édouard Philippe a dénoncé la polémique autour de ses propos sur la pré-présidentielle. Ses adversaires l'accusent notamment de vouloir partir en vacances. De son côté, il dénonce des phrases tronquées et assure ne jamais avoir parlé de 3 mois de congé. Fabrice Roussel, quant à lui, réclame une baisse immédiate de la TVA sur le gaz, l'électricité ou encore l'essence. Le secrétaire national du PCF appelle également les Français à se mobiliser et il estime qu'il faut agir rapidement et fortement face à la hausse des prix. En ce qui concerne Jordan Bardella, lui aussi, il a dénoncé l'impuissance du gouvernement face à cette hausse des prix du carburant qu'il considère comme un bras d'honneur aux Français. Du côté de Toulouse, le père de famille a été condamné jeudi à 6 mois de prison ferme avec incarcération immédiate pour avoir menacé de couper la tête à l'enseignante de son fils. Une décision qui soulage Michaël Paty, la sœur de Samuel Paty, le professeur assassiné en 2020. Et l'accusé de viol et d'agression sexuelle sur 16 victimes à Arras est décédé hier après une tentative de suicide en prison la veille. Son procès devant la cour criminelle est donc interrompu et la cour devra constater l'extinction de l'action publique, empêchant ainsi toute condamnation pénale. On poursuit avec l'homme qui a tenté de se suicider après avoir partiellement calciné sa femme près de Toulouse. Il avait déjà été condamné en 2002 pour l'assassinat d'une ex-compagne. Il est désormais hospitalisé dans un état critique. Et encore un report pour le nouveau TGVM. La SNCF et Alstom visent désormais une mise en service à l'automne 2026 sur l'axe Paris-Marseille. Le train est homologué, mais des réglages sont encore nécessaires afin d'améliorer le confort et le service à bord. Et enfin, un mot de sport et de cyclisme. Eddy Denckx Pogba s'est imposé hier sur la 19e étape de la Vuelta. Enric Mas conserve son maillot de leader à deux jours de l'arrivée.
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0: Bonjour à toutes et à tous. On débute avec du football et le RC Lens a fait une entrée victorieuse et renversante, surtout dans la Ligue des Champions 2026-2027. Les Saint-Étienne se sont imposés 3-2 à Prague face au Slavia hier soir. Deux fois menés au score, les Lensois sont revenus grâce à Sima, mais surtout des buts de Florian Thauvin et Ruben Aguilar dans le temps additionnel de la seconde période en toute fin de match. Un succès qui place les Lensois à la 9e place du classement. C'est le PSG qui est en tête de la phase de Ligue après cette première journée et sa victoire éclatante. 6-1 face au Slovan Bratislava mercredi soir. Bodo Glimt ferme la marche. Et parmi les autres résultats d'hier soir, notez les matchs nuls un partout entre Fenerbahçe et l'AS Roma et entre le PSV Eindhoven et le Shakhtar Donetsk. Comme a écrasé le Red Bull Leipzig 4-1. Le Bayern Munich a largement battu Bodo Glimt 5-0 et Manchester United n'a pas fait de détail face à Sabah 4-0. Lors de la prochaine journée des 13 et 14 octobre, Lens accueillera le Sporting Portugal, Lille ira à Arsenal et le PSG se rendra sur la pelouse de Manchester City. Et dès ce soir, c'est la Ligue 1 qui reprend ses droits avec le début de la 4e journée. L'OM se déplace à Rennes en ouverture à partir de 20h45. La suite de cette 4e journée, c'est demain avec Strasbourg-Monaco, Auxerre-Nice, Le Havre-Angers, Lorient-Toulouse et Paris-FC-Lyon. Dimanche, 3 matchs au programme. Lille 3, Le Mans-Lens et Brest-Paris-Saint-Germain en clôture à 20h45 avec un hommage à Eric Roy. En basket, les filles de l'équipe de France se sont imposées largement 90-61 en quart de finale de la Coupe du Monde face à la Chine hier. Les partenaires de Gabby Williams affronteront l'Allemagne demain en demi-finale à 16h à Berlin. L'autre demi opposera les États-Unis à l'Espagne. La finale se dispute dimanche. En volet, l'équipe de France masculine lance son euro avec une victoire 3-7-0 face à la Suisse. Prochain match dès demain après-midi face à la Turquie. Et puis en tennis, Elena Rybakina affrontera Arina Sabalenka en finale de l'US Open. Très belle journée de sport.
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0: avril. 7 centimes de plus en une semaine, 14 à un mois. Un plein de 50 litres revient désormais à 115 euros contre 80 au 1er janvier, soit près de 44% de hausse en 9 mois sur fond de tension au Moyen-Orient. Et puis la colère monte. Fabien Roussel appelle les Français à se mobiliser sur les ronds-points comme en 2018. Le secrétaire général de la CGT, Sophie Binet, elle réclame une hausse des salaires et un blocage des prix à la pompe. Puis un retour sur la sécheresse, les effets sauvent-elles dans la durée? 64 000 personnes sont encore privées d'eau au robinet dans l'Hexagone. La récolte des pommes s'annonce historiquement basse, à recul de 30% par rapport à 2025. Bercy publie une étude glaçante sans adaptation. Le changement climatique pourrait imputer le PIB français de 3,6% d'ici 2050. Un parent d'élève a été condamné à 6 mois de prison ferme pour avoir menacé de décapitation une enseignante qui avait puni son fils en classe. Un syndicat affirme avoir lancé plusieurs alertes au rectorat sur la situation de cet établissement et les fédérations de parents d'élèves réclament un durcissement de la loi. Du côté du narcotrafic, saisie spectaculaire au port de Dunkerque, près de 3,9 tonnes de cocaïne, soit 225 millions d'euros dissimulés dans 167 ballots au milieu des déchets plastiques. Le conteneur arrivé du Ghana et devait repartir vers Anvers. Et enfin, côté culture, Paris vibre au rythme de Céline Dion avant son retour sur scène dans la capitale. Un double karaoké géant et gratuit est organisé aujourd'hui. C'est la fin de cette édition. Passez une belle fin de journée sur votre radio.
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2: Bonjour à tous. 25 ans après les attentats du 11 septembre, New York a rendu hommage hier auprès des 2977 victimes. Donald Trump, lui, avait choisi de participer à la cérémonie au Pentagone plutôt qu'à Ground Zero. En France, Édouard Philippe a dénoncé la polémique autour de ses propos sur la pré-présidentielle. Ses adversaires l'accusent notamment de vouloir partir en vacances. De son côté, il dénonce des phrases tronquées et assure ne jamais avoir parlé de 3 mois de congé. Fabrice Roussel, quant à lui, réclame une baisse immédiate de la TVA sur le gaz, l'électricité ou encore l'essence. Le secrétaire national du PCF appelle également les Français à se mobiliser et il estime qu'il faut agir rapidement et fortement face à la hausse des prix. En ce qui concerne Jordan Bardella, lui aussi, il a dénoncé l'impuissance du gouvernement face à cette hausse des prix du carburant qu'il considère comme un bras d'honneur aux Français. Du côté de Toulouse, le père de famille a été condamné jeudi à 6 mois de prison ferme avec incarcération immédiate pour avoir menacé de couper la tête à l'enseignante de son fils. Une décision qui soulage Michaël Paty, la sœur de Samuel Paty, le professeur assassiné en 2020. Et l'accusé de viol et d'agression sexuelle sur 16 victimes à Arras est décédé hier après une tentative de suicide en prison la veille. Son procès devant la cour criminelle est donc interrompu et la cour devra constater l'extinction de l'action publique, empêchant ainsi toute condamnation pénale. On poursuit avec l'homme qui a tenté de se suicider après avoir partiellement calciné sa femme près de Toulouse. Il avait déjà été condamné en 2002 pour l'assassinat d'une ex-compagne. Il est désormais hospitalisé dans un état critique. Et encore un report pour le nouveau TGVM. La SNCF et Alstom visent désormais une mise en service à l'automne 2026 sur l'axe Paris-Marseille. Le train est homologué, mais des réglages sont encore nécessaires afin d'améliorer le confort et le service à bord. Et enfin, un mot de sport et de cyclisme. Eddy Dunbar s'est imposé hier sur la 19e étape de la Vuelta. Enric Mas conserve son maillot de leader à 2 jours de l'arrivée.
1: 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Bonjour à toutes et à tous. On débute avec du football et le RC Lens a fait une entrée victorieuse et renversante, surtout dans la Ligue des Champions 2026-2027. Les Saint-Étienne se sont imposés 3-2 à Prague face au Slavia hier soir. 2 fois menés au score, les Lensois sont revenus grâce à Sima, mais surtout des buts de Florian Thauvin et Ruben Aguilar dans le temps additionnel de la seconde période en toute fin de match. Un succès qui place les Lensois à la 9e place du classement. C'est le PSG qui est en tête de la phase de Ligue après cette première journée et sa victoire éclatante. 6-1 face au Slovan Bratislava mercredi soir. Bodo Glimt ferme la marche. Et parmi les autres résultats d'hier soir, notez les matchs nuls un partout entre Fenerbahçe et l'AS Roma et entre le PSV Eindhoven et le Shakhtar Donetsk. Kiakom a écrasé le Red Bull Leipzig 4-1. Le Bayern Munich a largement battu Bodo Glimt 5-0 et Manchester United n'a pas fait de détails face à Saba 4-0. Lors de la prochaine journée des 13 et 14 octobre, Lens accueillera le Sporting Portugal, Lille ira à Arsenal et le PSG se rendra sur la pelouse de Manchester.

0: Leicester City est dès ce soir, c'est la Ligue 1 qui reprend ses droits avec le début de la quatrième journée. L'OM se déplace à Rennes en ouverture à partir de 20h45. La suite de cette quatrième journée, c'est demain avec Strasbourg-Monaco, Auxerre-Nice, Le Havre-Angers, Lorient-Toulouse et Paris-FC-Lyon. Dimanche, 3 matchs au programme, Lille 3, Le Mans-Lens et Brest-Paris-Saint-Germain en clôture à 20h45 avec un hommage à Eric Roy. En basket, les filles de l'équipe de France se sont imposées largement 90-61 en quart de finale de la Coupe du Monde face à la Chine hier. Les partenaires de Gabby Williams affronteront l'Allemagne demain en demi-finale à 16h à Berlin. L'autre demi opposera les États-Unis à l'Espagne. La finale se dispute dimanche. En volley, l'équipe de France masculine lance son euro avec une victoire 3-7-0 face à la Suisse. Prochain match dès demain après-midi face à la Turquie. Et puis en tennis, Elena Rybakina affrontera Arina Sabalenka en finale de l'US Open. Très belle journée de sport.
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3: Bonjour, bonjour à tous. L'économie française décroche. Le ministre de l'économie a présenté ce vendredi un scénario nettement dégradé. La prévision de croissance pour 2026 est abaissée à 0,5% contre 0,7% attendu jusqu'ici. C'est la troisième révision à la baisse de l'année. Chez l'INSEE est encore plus pessimiste avec 0,4%. Et conséquences directes dans le portefeuille des Français, la flambée des carburants, le gazole a franchi la barre de 2,30€ le litre du jamais vu depuis le mois d'avril. 7 centimes de plus en une semaine, 14 à un mois. Un plein de 50 litres revient désormais à 115€ contre 80 au 1er janvier, soit près de 44% de hausse en 9 mois sur fond de tension au Moyen-Orient. Et puis la colère monte. Fabien Roussel appelle les Français à se mobiliser sur les ronds-points comme en 2018. Le secrétaire générale de la CGT, Sophie Binet, elle réclame une hausse des salaires et un blocage des prix à la pompe. Puis un retour sur la sécheresse, les effets sont-ils dans la durée? 64 000 personnes sont encore privées d'eau au robinet dans l'Hexagone. La récolte des pommes s'annonce historiquement basse, un recul de 30% par rapport à 2025. Bercy publie une étude glaçante sans adaptation. Le changement climatique pourrait imputer le PIB français de 3,6% d'ici 2050. Un parent d'élève a été condamné à 6 mois de prison ferme pour avoir menacé de décapitation une enseignante qui avait puni son fils en classe. Un syndicat affirme avoir lancé plusieurs alertes au rectorat sur la situation de cet établissement et les fédérations de parents d'élèves réclament un durcissement de la loi. Du côté du narcotrafic, saisie spectaculaire au port de Dunkerque, près de 3,9 tonnes de cocaïne, soit 225 millions d'euros dissimulés dans 167 ballots au milieu des déchets plastiques. Le conteneur arrivait du Ghana et devait repartir vers Anvers. Et enfin, côté culture, Paris vibre au rythme de Céline Dion. Avant son retour sur scène dans la capitale, un double karaoké géant et gratuit est organisé aujourd'hui. C'est la fin de cette édition. Passez une belle fin de journée sur votre radio.
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3: Bonjour à tous. 25 ans après les attentats du 11 septembre, New York a rendu hommage hier auprès des 2977 victimes. Donald Trump, lui, avait choisi de participer à la cérémonie au Pentagone plutôt qu'à Grande Zéro. En France, Édouard Philippe a dénoncé la polémique autour de ses propos sur la pré-présidentielle. Ses adversaires l'accusent notamment de vouloir partir en vacances. De son côté, il dénonce des phrases tronquées et assure ne jamais avoir parlé de 3 mois de congé. Fabrice Roussel, quant à lui, réclame une baisse immédiate de la TVA sur le gaz, l'électricité ou encore l'essence. Le secrétaire national du PCF appelle également les Français à se mobiliser et il estime qu'il faut agir rapidement et fortement face à la hausse des prix. En ce qui concerne Jordan Bardella, lui aussi, il a dénoncé l'impuissance du gouvernement face à cette hausse des prix du carburant qu'il considère comme un bras d'honneur aux Français. Du côté de Toulouse, le père de famille a été condamné jeudi à 6 mois de prison ferme avec incarcération immédiate pour avoir menacé de couper la tête à l'enseignante de son fils. Une décision qui soulage Michaël Paty, la sœur de Samuel Paty, le professeur assassiné en 2020. Et l'accusé de viol et d'agression sexuelle sur 16 victimes à Arras est décédé hier après une tentative de suicide en prison la veille. Son procès devant la cour criminelle est donc interrompu et la cour devra constater l'extinction de l'action publique, empêchant ainsi toute condamnation pénale. On poursuit avec l'homme qui a tenté de se suicider après avoir partiellement calciné sa femme près de Toulouse. Il avait déjà été condamné en 2002 pour l'assassinat d'une ex-compagne. Il est désormais hospitalisé dans un état critique. Et encore un report pour le nouveau TGVM. La SNCF et Alstom visent désormais une mise en service à l'automne 2026 sur l'axe Paris-Marseille. Le train est homologué, mais des réglages sont encore nécessaires afin d'améliorer le confort et le service à bord. Et enfin, un mot de sport et de cyclisme. Eddie Dunbar s'est imposé hier sur la 19e étape de la Vuelta. Enric Mas conserve son maillot de leader à deux jours de l'arrivée.
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0: Bonjour à toutes et à tous. On débute avec du football et le RC Lens a fait une entrée victorieuse et renversante, surtout dans la Ligue des Champions 2026-2027. Les Saint-Yors se sont imposés 3-2 à Prague face au Slavia hier soir. Deux fois menés au score, les Lensois sont revenus grâce à Sima, mais surtout des buts de Florian Thauvin et Ruben Aguilar dans le temps additionnel de la seconde période en toute fin de match. Un succès qui place les Lensois à la 9e place du classement. C'est le PSG qui est en tête de la phase de Ligue après cette première journée et sa victoire éclatante. 6-1 face au Slovan Bratislava mercredi soir. Bodo Glimt ferme la marche. Et parmi les autres résultats d'hier soir, notez les matchs nuls un partout entre Fenerbahçe et l'AS Roma et entre le PSV Eindhoven et le Shakhtar Donetsk. Comme a écrasé le Red Bull Leipzig 4-1. Le Bayern Munich a largement battu Bodo Glimt 5-0 et Manchester United n'a pas fait de détails face à Sabah 4-0. Lors de la prochaine journée des 13 et 14 octobre, Lens accueillera le Sporting Portugal, Lille ira à Arsenal et le PSG se rendra sur la pelouse de Manchester City. Et dès ce soir, c'est la Ligue 1 qui reprend ses droits avec le début de la 4e journée. L'OM se déplace à Rennes en ouverture à partir de 20h45. La suite de cette 4e journée, c'est demain avec Strasbourg-Monaco, Auxerre-Nice, Le Havre-Angers, Lorient-Toulouse et Paris-FC-Lyon. Dimanche, 3 matchs au programme. Lille 3, Le Mans-Lens et Brest-Paris-Saint-Germain en clôture à 20h45 avec un hommage à Éric Roy. En basket, les filles de l'équipe de France se sont imposées largement 90-61 en quart de finale de la Coupe du Monde face à la Chine hier. Les partenaires de Gabby Williams affronteront l'Allemagne demain en demi-finale à 16h à Berlin. L'autre demi opposera les États-Unis à l'Espagne. La finale se dispute dimanche. En volley, l'équipe de France masculine lance son euro avec une victoire 3-7-0 face à la Suisse. Prochain match dès demain après-midi face à la Turquie. Et puis en tennis, Elena Rybakina affrontera Arina Sabalenka en finale de l'US Open. Très belle journée de sport.
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3: Bonjour, bonjour à tous. L'économie française décroche. Le ministre de l'économie a présenté ce vendredi un scénario nettement dégradé. La prévision de croissance pour 2026 est abaissée à 0,5% contre 0,7% attendu jusqu'ici. C'est la troisième révision à la baisse de l'année. Chez l'INSEE est encore plus pessimiste avec 0,4%. Et conséquence directe dans le portefeuille des Français, la flambée des carburants. Le gazole a franchi la barre de 2,30€ le litre du jamais vu depuis le mois d'avril. 7 centimes de plus en une semaine, 14 à un mois. Un plein de 50 litres revient désormais à 115€ contre 80 au 1er janvier, soit près de 44% de hausse en 9 mois sur fond de tension au Moyen-Orient. Et puis la colère monte. Fabien Roussel appelle les Français à se mobiliser sur les ronds-points comme en 2018. Le secrétaire générale de la CGT, Sophie Binet, elle réclame une hausse des salaires et un blocage des prix à la pompe. Puis un retour sur la sécheresse, les effets sont-ils dans la durée? 64 000 personnes sont encore privées d'eau au robinet dans l'Hexagone. La récolte des pommes s'annonce historiquement basse, un recul de 30% par rapport à 2025. Bercy publie une étude glaçante sans adaptation. Le changement climatique pourrait imputer le PIB français de 3,6% d'ici 2050. Un parent d'élève a été condamné à 6 mois de prison ferme pour avoir menacé de décapitation une enseignante qui avait puni son fils en classe. Un syndicat affirme avoir lancé plusieurs alertes au rectorat sur la situation de cet établissement et les fédérations de parents d'élèves réclament un durcissement de la loi. Du côté du narcotrafic, saisie spectaculaire au port de Dunkerque, près de 3,9 tonnes de cocaïne, soit 225 millions d'euros dissimulés dans 167 ballots au milieu des déchets plastiques. Le conteneur arrivait du Ghana et devait repartir vers Anvers. Et enfin, côté culture, Paris vibre au rythme de Céline Dion. Avant son retour sur scène dans la capitale, un double karaoké géant et gratuit est organisé aujourd'hui. C'est la fin de cette édition. Passez une belle fin de journée sur votre radio.
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5: Bonjour à tous. 25 ans après les attentats du 11 septembre, New York a rendu hommage hier auprès des 2977 victimes. Donald Trump, lui, avait choisi de participer à la cérémonie au Pentagone plutôt qu'à Grande Zéro. En France, Édouard Philippe a dénoncé la polémique autour de ses propos sur la pré-présidentielle. Ses adversaires l'accusent notamment de vouloir partir en vacances. De son côté, il dénonce des phrases tronquées et assure ne jamais avoir parlé de 3 mois de congé. Fabrice Roussel, quant à lui, réclame une baisse immédiate de la TVA sur le gaz, l'électricité ou encore l'essence. Le secrétaire national du PCF appelle également les Français à se mobiliser et il estime qu'il faut agir rapidement et fortement face à la hausse des prix. En ce qui concerne Jordan Bardella, lui aussi, il a dénoncé l'impuissance du gouvernement face à cette hausse des prix du carburant qu'il considère comme un bras d'honneur aux Français. Du côté de Toulouse, le père de famille a été condamné jeudi à 6 mois de prison ferme avec incarcération immédiate pour avoir menacé de couper la tête à l'enseignante de son fils. Une décision qui soulage Michaël Paty, la sœur de Samuel Paty, le professeur assassiné en 2020. Et l'accusé de viol et d'agression sexuelle sur 16 victimes à Arras est décédé hier après une tentative de suicide en prison la veille. Son procès devant la cour criminelle est donc interrompu et la cour devra constater l'extinction de l'action publique, empêchant ainsi toute condamnation pénale. On poursuit avec l'homme qui a tenté de se suicider après avoir partiellement calciné sa femme près de Toulouse. Il avait déjà été condamné en 2002 pour l'assassinat d'une ex-compagne. Il est désormais hospitalisé dans un état critique. Et encore un report pour le nouveau TGVM. La SNCF et Alstom visent désormais une mise en service à l'automne 2026 sur l'axe Paris-Marseille. Le train est homologué, mais des réglages sont encore nécessaires afin d'améliorer le confort et le service à bord. Et enfin, un mot de sport et de cyclisme. Eddie Dunbar s'est imposé hier sur la 19e étape de la Vuelta. Enric Mas conserve son maillot de leader à 2 jours de l'arrivée.
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0: Bonjour à toutes et à tous. On débute avec du football et le RC Lens a fait une entrée victorieuse et renversante, surtout dans la Ligue des Champions 2026-2027. Les Saint-Yors se sont imposés 3-2 à Prague face au Slavia hier soir. 2 fois menés au score, les Lensois sont revenus grâce à Sima, mais surtout des buts de Florian Thauvin et Ruben Aguilar dans le temps additionnel.
6: 3h30.
0: Fin de match. Un succès qui place les Lensois à la 9e place du classement. C'est le PSG qui est en tête de la phase de Ligue après cette première journée et sa victoire éclatante. 6-1 face au Slovan Bratislava mercredi soir. Bodo Glimt ferme la marche. Et parmi les autres résultats d'hier soir, notez les matchs nuls un partout entre Fenerbahçe et l'AS Roma et entre le PSV Eindhoven et le Shakhtar Donetsk. Comme a écrasé le Red Bull Leipzig 4-1. Le Bayern Munich a largement battu Bodo Glimt 5-0 et Manchester United n'a pas fait de détails face à Saba 4-0. Lors de la prochaine journée des 13 et 14 octobre, Lens accueillera le Sporting Portugal, Lille ira à Arsenal et le PSG se rendra sur la pelouse de Manchester City. Et dès ce soir, c'est la Ligue 1 qui reprend ses droits avec le début de la 4e journée. L'OM se déplace à Rennes en ouverture à partir de 20h45. La suite de cette 4e journée, c'est demain avec Strasbourg-Monaco, Auxerre, Nice, Le Havre-Angers, Lorient-Toulouse et Paris-FC-Lyon. Dimanche, 3 matchs au programme. Lille 3, Le Mans-Lens et Brest-Paris-Saint-Germain en clôture à 20h45 avec un hommage à Éric Roy. En basket, les filles de l'équipe de France se sont imposées largement 90-61 en quart de finale de la Coupe du Monde face à la Chine hier. Les partenaires de Gabby Williams affronteront l'Allemagne demain en demi-finale à 16h à Berlin. L'autre demi opposera les États-Unis à l'Espagne. La finale se dispute dimanche. En volley, l'équipe de France masculine lance son euro avec une victoire 3-7-0 face à la Suisse. Prochain match dès demain après-midi face à la Turquie. Et puis en tennis, Elena Rybakina affrontera Arina Sabalenka en finale de l'US Open. Très belle journée de sport.
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3: Bonjour, bonjour à tous. L'économie française décroche. Le ministre de l'économie a présenté ce vendredi un scénario nettement dégradé. La prévision de croissance pour 2026 est abaissée à 0,5% contre 0,7% attendu jusqu'ici. C'est la troisième révision à la baisse de l'année. Chez l'INSEE est encore plus pessimiste avec 0,4%. Et conséquences directes dans le portefeuille des Français, la flambée des carburants, le gazole a franchi la barre de 2,30€ le litre du jamais vu depuis le mois d'avril. 7 centimes de plus en une semaine, 14 à un mois. Un plein de 50 litres revient désormais à 115€ contre 80 au 1er janvier, soit près de 44% de hausse en 9 mois sur fond de tension au Moyen-Orient. Et puis la colère monte. Fabien Roussel appelle les Français à se mobiliser sur les ronds-points comme en 2018. Le secrétaire générale de la CGT, Sophie Binet, elle réclame une hausse des salaires et un blocage des prix à la pompe. Puis un retour sur la sécheresse, les effets sont-ils dans la durée? 64 000 personnes sont encore privées d'eau au robinet dans l'Hexagone. La récolte des pommes s'annonce historiquement basse, un recul de 30% par rapport à 2025. Bercy publie une étude glaçante sans adaptation. Le changement climatique pourrait imputer le PIB français de 3,6% d'ici 2050. Un parent d'élève a été condamné à 6 mois de prison ferme pour avoir menacé de décapitation une enseignante qui avait puni son fils en classe. Un syndicat affirme avoir lancé plusieurs alertes au rectorat sur la situation de cet établissement et les fédérations de parents d'élèves réclament un durcissement de la loi. Du côté du narcotrafic, saisie spectaculaire au port de Dunkerque, près de 3,9 tonnes de cocaïne, soit 225 millions d'euros dissimulés dans 167 ballots au milieu des déchets plastiques. Le conteneur arrivait du Ghana et devait repartir vers Anvers. Et enfin, côté culture, Paris vibre au rythme de Céline Dion. Avant son retour sur scène dans la capitale, un double karaoké géant et gratuit est organisé aujourd'hui. C'est la fin de cette édition. Passez une belle fin de journée sur votre radio.
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5: Bonjour à tous. 25 ans après les attentats du 11 septembre, New York a rendu hommage hier auprès des 2977 victimes. Donald Trump, lui, avait choisi de participer à la cérémonie au Pentagone plutôt qu'à Grande Zéro. En France, Édouard Philippe a dénoncé la polémique autour de ses propos sur la pré-présidentielle. Ses adversaires l'accusent notamment de vouloir partir en vacances. De son côté, il dénonce des phrases tronquées et assure ne jamais avoir parlé de 3 mois de congé. Fabrice Roussel, quant à lui, réclame une baisse immédiate de la TVA sur le gaz, l'électricité ou encore l'essence. Le secrétaire national du PCF appelle également les Français à se mobiliser et il estime qu'il faut agir rapidement et fortement face à la hausse des prix. En ce qui concerne Jordan Bardella, lui aussi, il a dénoncé l'impuissance du gouvernement face à cette hausse des prix du carburant qu'il considère comme un bras d'honneur aux Français. Du côté de Toulouse, le père de famille a été condamné jeudi à 6 mois de prison ferme avec incarcération immédiate pour avoir menacé de couper la tête à l'enseignante de son fils. Une décision qui soulage Michaël Paty, la sœur de Samuel Paty, le professeur assassiné en 2020. Et l'accusé de viol et d'agression sexuelle sur 16 victimes à Arras est décédé hier après une tentative de suicide en prison la veille. Son procès devant la cour criminelle est donc interrompu et la cour devra constater l'extinction de l'action publique, empêchant ainsi toute condamnation pénale. On poursuit avec l'homme qui a tenté de se suicider après avoir partiellement calciné sa femme près de Toulouse. Il avait déjà été condamné en 2002 pour l'assassinat d'une ex-compagne. Il est désormais hospitalisé dans un état critique. Et encore un report pour le nouveau TGVM. La SNCF et Alstom visent désormais une mise en service à l'automne 2026 sur l'axe Paris-Marseille. Le train est homologué, mais des réglages sont encore nécessaires afin d'améliorer le confort et le service à bord. Et enfin, un mot de sport et de cyclisme. Eddie Dunbar s'est imposé hier sur la 19e étape de la Vuelta. Enric Mas conserve son maillot de leader à 2 jours de l'arrivée.
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0: Bonjour à toutes et à tous. On débute avec du football et le RC Lens a fait une entrée victorieuse et renversante, surtout dans la Ligue des Champions 2026-2027. Les Saint-Yors se sont imposés 3-2 à Prague face au Slavia hier soir. 2 fois menés au score, les Lensois sont revenus grâce à Sima, mais surtout des buts de Florian Thauvin et Ruben Aguilar dans le temps additionnel de la seconde période en toute fin de match. Un succès qui place les Lensois à la 9e place du classement. C'est le PSG qui est en tête de la phase de Ligue après cette première journée et sa victoire éclatante. 6 buts à 1 face au Slovan Bratislava mercredi soir. Bodo Glimt ferme la marche. Et parmi les autres résultats d'hier soir, notez les matchs nuls 1 partout entre Fenerbahçe et l'AS Roma et entre le PSV Eindhoven et le Shakhtar Donetsk. Comme a écrasé le Red Bull Leipzig 4 buts à 1. Le Bayern Munich a largement battu Bodo Glimt 5-0 et Manchester United n'a pas fait de détails face à Sabah 4-0. Lors de la prochaine journée des 13 et 14 octobre, Lens accueillera le Sporting Portugal, Lille ira à Arsenal et le PSG se rendra sur la pelouse de Manchester City. Et dès ce soir, c'est la Ligue 1 qui reprend ses droits avec le début de la quatrième journée. L'OM se déplace à Rennes en ouverture à partir de 20h45. La suite de cette quatrième journée, c'est demain avec Strasbourg-Monaco, Auxerre, Nice, Le Havre-Angers, Lorient-Toulouse et Paris-FC-Lyon. Dimanche, 3 matchs au programme, Lille 3, Le Mans-Lens et Brest-Paris-Saint-Germain en clôture à 20h45 avec un hommage à Eric Roy. En basket, les filles de l'équipe de France se sont imposées largement 90-61 en quart de finale de la Coupe du Monde face à la Chine hier. Les partenaires de Gabby Williams affronteront l'Allemagne demain en demi-finale à 16h à Berlin. L'autre demi opposera les États-Unis à l'Espagne. La finale se dispute dimanche. En volley, l'équipe de France masculine lance son euro avec une victoire 3-7-0 face à la Suisse. Prochain match dès demain après-midi face à la Turquie. Et puis en tennis, Elena Rybakina affrontera Arina Sabalenka en finale de l'US Open. Très belle journée de sport.
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3: Bonjour, bonjour à tous. L'économie française décroche. Le ministre de l'économie a présenté ce vendredi un scénario nettement dégradé. La prévision de croissance pour 2026 est abaissée à 0,5% contre 0,7% attendu jusqu'ici. C'est la troisième révision à la baisse de l'année. Chez l'INSEE est encore plus pessimiste avec 0,4%. Et conséquence directe dans le portefeuille des Français, la flambée des carburants. Le gazole a franchi la barre de 2,30 euros le litre du jamais vu depuis le mois d'avril. 7 centimes de plus en une semaine, 14 à un mois. Un plein de 50 litres revient désormais à 115 euros contre 80 au 1er janvier, soit près de 44% de hausse en 9 mois sur fond de tension au Moyen-Orient. Et puis la colère monte. Fabien Roussel appelle les Français à se mobiliser sur les ronds-points comme en 2018. Le secrétaire générale de la CGT, Sophie Binet, elle réclame une hausse des salaires et un blocage des prix à la pompe. Puis un retour sur la sécheresse, les effets sont-ils dans la durée? 64 000 personnes sont encore privées d'eau au robinet dans l'Hexagone. La récolte des pommes s'annonce historiquement basse, un recul de 30% par rapport à 2025. Bercy publie une étude glaçante sans adaptation. Le changement climatique pourrait imputer le PIB français de 3,6% d'ici 2050. Un parent d'élève a été condamné à 6 mois de prison ferme pour avoir menacé de décapitation une enseignante qui avait puni son fils en classe. Un syndicat affirme avoir lancé plusieurs alertes au rectorat sur la situation de cet établissement et les fédérations de parents d'élèves réclament un durcissement de la loi. Du côté du narcotrafic, saisie spectaculaire au port de Dunkerque, près de 3,9 tonnes de cocaïne, soit 225 millions d'euros dissimulés dans 167 ballots au milieu des déchets plastiques. Le conteneur arrivait du Ghana et devait repartir vers Anvers. Et enfin, côté culture, Paris vibre au rythme de Céline Dion. Avant son retour sur scène dans la capitale, un double karaoké géant et gratuit est organisé aujourd'hui. C'est la fin de cette édition. Passez une belle fin de journée sur votre radio.
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5: Bonjour à tous. 25 ans après les attentats du 11 septembre, New York a rendu hommage hier auprès des 2977 victimes. Donald Trump, lui, avait choisi de participer à la cérémonie au Pentagone plutôt qu'à Grande Zéro. En France, Édouard Philippe a dénoncé la polémique autour de ses propos sur la pré-présidentielle. Ses adversaires l'accusent notamment de vouloir partir en vacances. De son côté, il dénonce des phrases tronquées et assure ne jamais avoir parlé de 3 mois de congé. Fabrice Roussel, quant à lui, réclame une baisse immédiate de la TVA sur le gaz, l'électricité ou encore l'essence. Le secrétaire national du PCF appelle également les Français à se mobiliser et il estime qu'il faut agir rapidement et fortement face à la hausse des prix. En ce qui concerne Jordan Bardella, lui aussi, il a dénoncé l'impuissance du gouvernement face à cette hausse des prix du carburant qu'il considère comme un bras d'honneur aux Français. Du côté de Toulouse, le père de famille a été condamné jeudi à 6 mois de prison ferme avec incarcération immédiate pour avoir menacé de couper la tête à l'enseignante de son fils. Une décision qui soulage Michaël Paty, la sœur de Samuel Paty, le professeur assassiné en 2020. Et l'accusé de viol et d'agression sexuelle sur 16 victimes à Arras est décédé hier après une tentative de suicide en prison la veille. Son procès devant la cour criminelle est donc interrompu et la cour devra constater l'extinction de l'action publique, empêchant ainsi toute condamnation pénale. On poursuit avec l'homme qui a tenté de se suicider après avoir partiellement calciné sa femme près de Toulouse. Il avait déjà été condamné en 2002 pour l'assassinat d'une ex-compagne. Il est désormais hospitalisé dans un état critique. Et encore un report pour le nouveau TGVM. La SNCF et Alstom visent désormais une mise en service à l'automne 2026 sur l'axe Paris-Marseille. Le train est homologué, mais des réglages sont encore nécessaires afin d'améliorer le confort et le service à bord. Et enfin, un mot de sport et de cyclisme. Eddie Dunbar s'est imposé hier sur la 19e étape de la Vuelta. Enric Mas conserve son maillot de leader à 2 jours de l'arrivée.
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0: Bonjour à toutes et à tous, on débute avec du football et le RC Lens a fait une entrée victorieuse et renversante, surtout dans la Ligue des Champions 2026-2027. Les Saint-Yors se sont imposés 3-2 à Prague face au Slavia hier soir. 2 fois menés au score, les Lensois sont revenus grâce à Sima, mais surtout des buts de Florian Thauvin et Ruben Aguilar dans le temps additionnel de la seconde période en toute fin de match. Un succès qui place les Lensois à la 9e place du classement. C'est le PSG qui est en tête de la phase de Ligue après cette première journée et sa victoire éclatante. 6-1 face au Slovan Bratislava mercredi soir. Bodo Glimt ferme la marche. Et parmi les autres résultats d'hier soir, notez les matchs nuls un partout entre Fenerbahçe et l'AS Roma et entre le PSV Eindhoven et le Shakhtar Donetsk. Comme a écrasé le Red Bull Leipzig 4-1. Le Bayern Munich a largement battu Bodo Glimt 5-0 et Manchester United n'a pas fait de détails face à Saba 4-0. Lors de la prochaine journée des 13 et 14 octobre, Lens accueillera le Sporting Portugal, Lille ira à Arsenal et le PSG se rendra sur la pelouse de Manchester City. Et dès ce soir, c'est la Ligue 1 qui reprend ses droits avec le début de la 4e journée. L'OM se déplace à Rennes en ouverture à partir de 20h45. La suite de cette 4e journée, c'est demain avec Strasbourg-Monaco, Auxerre Nice, Le Havre-Angers, Lorient-Toulouse et Paris-FC-Lyon. Dimanche, 3 matchs au programme. Lille 3, Le Mans-Lens et Brest-Paris-Saint-Germain en clôture à 20h45 avec un hommage à Éric Roy. En basket, les filles de l'équipe de France se sont imposées largement 90-61 en quart de finale de la Coupe du Monde face à la Chine hier. Les partenaires de Gabby Williams affronteront l'Allemagne demain en demi-finale à 16h à Berlin. L'autre demi opposera les États-Unis à l'Espagne. La finale se dispute dimanche. En volley, l'équipe de France masculine lance son euro avec une victoire 3-7-0 face à la Suisse. Prochain match dès demain après-midi face à la Turquie. Et puis en tennis, Elena Rybakina affrontera Arina Sabalenka en finale de l'US Open. Très belle journée de sport.
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3: Bonjour, bonjour à tous. L'économie française décroche. Le ministre de l'économie a présenté ce vendredi un scénario nettement dégradé. La prévision de croissance pour 2026 est abaissée à 0,5% contre 0,7% attendu jusqu'ici. C'est la 3e révision à la baisse de l'année. Chez l'INSEE est encore plus pessimiste avec 0,4%. Et conséquence directe dans le portefeuille des Français, la flambée des carburants. Le gazole a franchi la barre de 2,30€ le litre du jamais vu depuis le mois d'avril. 7 centimes de plus en une semaine, 14 à un mois. Un plein de 50 litres revient désormais à 115€ contre 80 au 1er janvier, soit près de 44% de hausse en 9 mois sur fond de tension au Moyen-Orient. Et puis la colère monte. Fabien Roussel appelle les Français à se mobiliser sur les ronds-points comme en 2018. Le secrétaire générale de la CGT, Sophie Binet, elle réclame une hausse des salaires et un blocage des prix à la pompe. Puis un retour sur la sécheresse, les effets sont-ils dans la durée? 64 000 personnes sont encore privées d'eau au robinet dans l'Hexagone. La récolte des pommes s'annonce historiquement basse, un recul de 30% par rapport à 2025. Bercy publie une étude glaçante sans adaptation. Le changement climatique pourrait imputer le PIB français de 3,6% d'ici 2050. Un parent d'élève a été condamné à 6 mois de prison ferme pour avoir menacé de décapitation une enseignante qui avait puni son fils en classe. Un syndicat affirme avoir lancé plusieurs alertes au rectorat sur la situation de cet établissement et les fédérations de parents d'élèves réclament un durcissement de la loi. Du côté du narcotrafic, saisie spectaculaire au port de Dunkerque, près de 3,9 tonnes de cocaïne, soit 225 millions d'euros dissimulés dans 167 ballots au milieu des déchets plastiques. Le conteneur arrivait du Ghana et devait repartir vers Anvers. Et enfin, côté culture, Paris vibre au rythme de Céline Dion. Avant son retour sur scène dans la capitale, un double karaoké géant et gratuit est organisé aujourd'hui. C'est la fin de cette édition. Passez une belle fin de journée sur votre radio.
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5: Bonjour à tous.

0: 45 avec un hommage à Éric Roy. En basket, les filles de l'équipe de France se sont imposées largement 90-61 en quart de finale de la Coupe du Monde face à la Chine hier. Les partenaires de Gabby Williams s'affronteront l'Allemagne demain en demi-finale à 16h à Berlin. L'autre demi opposera les États-Unis à l'Espagne. La finale se dispute dimanche. En volley, l'équipe de France masculine lance son euro avec une victoire 3-7-0 face à la Suisse. Prochain match dès demain après-midi face à la Turquie. Et puis en tennis, Elena Rybakina affrontera Arina Sabalenka en finale de l'US Open. Très belle journée de sport.
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3: Bonjour, bonjour à tous. L'économie française décroche. Le ministre de l'économie a présenté ce vendredi un scénario nettement dégradé. La prévision de croissance pour 2026 s'est abaissée à 0,5% contre 0,7% attendu jusqu'ici. C'est la troisième révision à la baisse de l'année. L'INSEE est encore plus pessimiste avec 0,4%. Et conséquence directe dans le portefeuille des Français, la flambée des carburants. Le gazole a franchi la barre de 2,30€ le litre, du jamais vu depuis le mois d'avril. 7 centimes de plus en une semaine, 14 à un mois. Un plein de 50 litres revient désormais à 115€ contre 80 au 1er janvier, soit près de 44% de hausse en 9 mois sur fond de tension au Moyen-Orient. Et puis la colère monte. Fabien Roussel appelle les Français à se mobiliser sur les ronds-points comme en 2018. Le secrétaire générale de la CGT, Sophie Binet, elle réclame une hausse des salaires et un blocage des prix à la pompe. Puis un retour sur la sécheresse, les effets sont-ils dans la durée? 64 000 personnes sont encore privées d'eau au robinet dans l'Hexagone. La récolte des pommes s'annonce historiquement basse, un recul de 30% par rapport à 2025. Bercy publie une étude glaçante sans adaptation. Le changement climatique pourrait imputer le PIB français de 3,6% d'ici 2050. Un parent d'élève a été condamné à 6 mois de prison ferme pour avoir menacé de décapitation une enseignante qui avait puni son fils en classe. Un syndicat affirme avoir lancé plusieurs alertes au rectorat sur la situation de cet établissement et les fédérations de parents d'élèves réclament un durcissement de la loi. Du côté du narcotrafic, saisi spectaculaire au port de Dunkerque, près de 3,9 tonnes de cocaïne, soit 225 millions d'euros dissimulés dans 167 ballots au milieu des déchets plastiques. Le conteneur arrivait du Ghana et devait repartir vers Anvers. Et enfin, côté culture, Paris vibre au rythme de Céline Dion avant son retour sur scène dans la capitale. Un double karaoké géant et gratuit est organisé aujourd'hui. C'est la fin de cette édition. Passez une belle fin de journée sur votre radio.
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4: Bonjour à tous. 25 ans après les attentats du 11 septembre, New York a rendu hommage hier auprès des 2977 victimes. Donald Trump, lui, avait choisi de participer à la cérémonie au Pentagone plutôt qu'à Ground Zero. En France, Édouard Philippe a dénoncé la polémique autour de ses propos sur la pré-présidentielle. Ses adversaires l'accusent notamment de vouloir partir en vacances. De son côté, il dénonce des phrases tronquées et assure ne jamais avoir parlé de 3 mois de congé. Fabrice Roussel, quant à lui, réclame une baisse immédiate de la TVA sur le gaz, l'électricité ou encore l'essence. Le secrétaire national du PCF appelle également les Français à se mobiliser et il estime qu'il faut agir rapidement et fortement face à la hausse des prix. En ce qui concerne Jordan Bardella, lui aussi, il a dénoncé l'impuissance du gouvernement face à cette hausse des prix du carburant qu'il considère comme un bras d'honneur aux Français. Du côté de Toulouse, le père de famille a été condamné jeudi à 6 mois de prison ferme avec incarcération immédiate pour avoir menacé de couper la tête à l'enseignante de son fils. Une décision qui soulage Michaël Paty, la sœur de Samuel Paty, le professeur assassiné en 2020. Et l'accusé de viol et d'agression sexuelle sur 16 victimes à Arras est décédé hier après une tentative de suicide en prison la veille. Son procès devant la cour criminelle est donc interrompu et la cour devra constater l'extinction de l'action publique, empêchant ainsi toute condamnation pénale. On poursuit avec l'homme qui a tenté de se suicider après avoir partiellement calciné sa femme près de Toulouse. Il avait déjà été condamné en 2002 pour l'assassinat d'une ex-compagne. Il est désormais hospitalisé dans un état critique. Et encore un report pour le nouveau TGVM. La SNCF et Alstom visent désormais une mise en service à l'automne 2026 sur l'axe Paris-Marseille. Le train est homologué, mais des réglages sont encore nécessaires afin d'améliorer le confort et le service à bord. Et enfin, un mot de sport et de cyclisme. Eliden Van Baarle s'est imposé hier sur la 19e étape de la Vuelta. Enric Mas conserve son maillot de leader à 2 jours de l'arrivée.
0: 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Bonjour à toutes et à tous, on débute avec du football et le RC Lens a fait une entrée victorieuse et renversante, surtout dans la Ligue des Champions 2026-2027. Les Saint-Étienne se sont imposés 3-2 à Prague face au Slavia hier soir. 2 fois menés au score, les Lensois sont revenus grâce à Sima, mais surtout des buts de Florian Thauvin et Ruben Aguilar dans le temps additionnel de la seconde période en toute fin de match. Un succès qui place les Lensois à la 9e place du classement. C'est le PSG qui est en tête de la phase de Ligue après cette première journée et sa victoire éclatante. 6-1 face au Slovan Bratislava mercredi soir. Bodo Glimt ferme la marche. Et parmi les autres résultats d'hier soir, notez les matchs nuls un partout entre Fenerbahçe et l'AS Roma et entre le PSV Eindhoven et le Shakhtar Donetsk qui a comme à écraser le Red Bull Leipzig 4-1. Le Bayern Munich a largement battu Bodo Glimt 5-0 et Manchester United n'a pas fait de détails face à Saba 4-0. Lors de la prochaine journée des 13 et 14 octobre, Lens accueillera le Sporting Portugal, Lille ira à Arsenal et le PSG se rendra sur la pelouse de Manchester City. Et dès ce soir, c'est la Ligue 1 qui reprend ses droits avec le début de la 4e journée. L'OM se déplace à Rennes en ouverture à partir de 20h45. La suite de cette 4e journée, c'est demain avec Strasbourg-Monaco, Auxerre-Nice, Le Havre-Angers, Lorient-Toulouse et Paris-FC-Lyon. Dimanche, 3 matchs au programme. Lille 3, Le Mans-Lens et Brest-Paris-Saint-Germain en clôture à 20h45 avec un hommage à Eric Roy. En basket, les filles de l'équipe de France se sont imposées largement 90-61 en quart de finale de la Coupe du Monde face à la Chine hier. Les partenaires de Gabby Williams affronteront l'Allemagne demain en demi-finale à 16h à Berlin. L'autre demi opposera les États-Unis à l'Espagne. La finale se dispute dimanche. En volley, l'équipe de France masculine lance son euro avec une victoire 3-7-0 face à la Suisse. Prochain match dès demain après-midi face à la Turquie. Et puis en tennis, Elena Rybakina affrontera Arina Sabalenka en finale de l'US Open. Très belle journée de sport.
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3: Bonjour, bonjour à tous. L'économie française décroche. Le ministre de l'économie a présenté ce vendredi un scénario nettement dégradé. La prévision de croissance pour 2026 est abaissée à 0,5% contre 0,7% attendu jusqu'ici. C'est la 3e révision à la baisse de l'année. L'INSEE est encore plus pessimiste avec 0,4%. Et conséquence directe dans le portefeuille des Français, la flambée des carburants. Le gazole a franchi la barre de 2,30€ le litre du jamais vu de 2,30€ le litre du jamais vu depuis le mois d'avril. 7 centimes de plus en une semaine, 14 à un mois, un plein.

0: ne sont encore privés d'eau au robinet dans l'Hexagone. La récolte des pommes s'annonce historiquement basse, à recul de 30% par rapport à 2025. Bercy publie une étude glaçante sans adaptation. Le changement climatique pourrait imputer le PIB français de 3,6% d'ici 2050. Un parent d'élève a été condamné à 6 mois de prison ferme pour avoir menacé de décapitation une enseignante qui avait puni son fils en classe. Un syndicat affirme avoir lancé plusieurs alertes au rectorat sur la situation de cet établissement et les fédérations de parents d'élèves réclament un durcissement de la loi. Du côté du narcotrafic, saisie spectaculaire au port de Dunkerque, près de 3,9 tonnes de cocaïne, soit 225 millions d'euros dissimulés dans 167 ballots au milieu des déchets plastiques. Le conteneur arrivait du Ghana et devait repartir vers Anvers. Et enfin, côté culture, Paris vibre au rythme de Céline Dion avant son retour sur scène dans la capitale. Un double karaoké géant et gratuit est organisé aujourd'hui. C'est la fin de cette édition. Passez une belle fin de journée sur votre radio.
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2: Bonjour à tous. 25 ans après les attentats du 11 septembre, New York a rendu hommage hier auprès des 2977 victimes. Donald Trump, lui, avait choisi de participer à la cérémonie au Pentagone plutôt qu'à Ground Zero. En France, Édouard Philippe a dénoncé la polémique autour de ses propos sur la pré-présidentielle. Ses adversaires l'accusent notamment de vouloir partir en vacances. De son côté, il dénonce des phrases tronquées et assure ne jamais avoir parlé de 3 mois de congé. Fabrice Roussel, quant à lui, réclame une baisse immédiate de la TVA sur le gaz, l'électricité ou encore l'essence. Le secrétaire national du PCF appelle également les Français à se mobiliser et il estime qu'il faut agir rapidement et fortement face à la hausse des prix. En ce qui concerne Jordan Bardella, lui aussi, il a dénoncé l'impuissance du gouvernement face à cette hausse des prix du carburant qu'il considère comme un bras d'honneur aux Français. Du côté de Toulouse, le père de famille a été condamné jeudi à 6 mois de prison ferme avec incarcération immédiate pour avoir menacé de couper la tête à l'enseignante de son fils. Une décision qui soulage Michaël Paty, la sœur de Samuel Paty, le professeur assassiné en 2020. Et l'accusé de viol et d'agression sexuelle sur 16 victimes à Arras est décédé hier après une tentative de suicide en prison la veille. Son procès devant la cour criminelle est donc interrompu et la cour devra constater l'extinction de l'action publique, empêchant ainsi toute condamnation pénale. On poursuit avec l'homme qui a tenté de se suicider après avoir partiellement calciné sa femme près de Toulouse. Il avait déjà été condamné en 2002 pour l'assassinat d'une ex-compagne. Il est désormais hospitalisé dans un état critique. Et encore un report pour le nouveau TGVM. La SNCF et Alstom visent désormais une mise en service à l'automne 2026 sur l'axe Paris-Marseille. Le train est homologué, mais des réglages sont encore nécessaires afin d'améliorer le confort et le service à bord. Et enfin, un mot de sport et de cyclisme. Eddy Dunbar s'est imposé hier sur la 19e étape de la Vuelta. Enric Mas conserve son maillot de leader à 2 jours de l'arrivée.
1: 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Bonjour à toutes et à tous, on débute avec du football et le RC Lens a fait une entrée victorieuse et renversante, surtout dans la Ligue des Champions 2026-2027. Les Saint-Étienne se sont imposés 3-2 à Prague face au Slavia hier soir. 2 fois menés au score, les Lensois sont revenus grâce à Sima, mais surtout des buts de Florian Thauvin et Ruben Aguilar dans le temps additionnel de la seconde période en toute fin de match. Un succès qui place les Lensois à la 9e place du classement. C'est le PSG qui est en tête de la phase de Ligue après cette première journée et sa victoire éclatante. 6-1 face au Slovan Bratislava mercredi soir. Bodo Glimt ferme la marche. Et parmi les autres résultats d'hier soir, notez les matchs nuls un partout entre Fenerbahçe et la AS Roma et entre le PSV Eindhoven et le Shakhtar Donetsk. Kiakom a écrasé le Red Bull Leipzig 4-1. Le Bayern Munich a largement battu Bodo Glimt 5-0 et Manchester United n'a pas fait de détail face à Saba 4-0. Lors de la prochaine journée des 13 et 14 octobre, Lens accueillera le Sporting Portugal, Lille ira à Arsenal et le PSG se rendra sur la pelouse de Manchester City. Et dès ce soir, c'est la Ligue 1 qui reprend ses droits avec le début de la 4e journée. L'OM se déplace à Rennes en ouverture à partir de 20h45. La suite de cette 4e journée, c'est demain avec Strasbourg-Monaco, Auxerre-Nice, Le Havre-Angers, Lorient-Toulouse et Paris-FC-Lyon. Dimanche, 3 matchs au programme. Lille 3, Le Mans-Lens.
3: et Brest-Paris-Saint-Germain en clôture de à 20h45 avec un hommage à Éric Roy. En basket, les filles de l'équipe de France se sont imposées largement 90 à 60.

0: en quart de finale de la Coupe du Monde face à la Chine hier. Les partenaires de Gabby Williams s'affronteront l'Allemagne demain en demi-finale à 16h à Berlin. L'autre demi opposera les États-Unis à l'Espagne. La finale se dispute dimanche. En volley, l'équipe de France masculine lance son euro avec une victoire 3-7-0 face à la Suisse. Prochain match dès demain après-midi face à la Turquie. Et puis en tennis, Elena Rybakina affrontera Arina Sabalenka en finale de l'US Open. Très belle journée de sport.
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3: Bonjour, bonjour à tous. L'économie française décroche. Le ministre de l'économie a présenté ce vendredi un scénario nettement dégradé. La prévision de croissance pour 2026 s'est abaissée à 0,5% contre 0,7% attendu jusqu'ici. C'est la troisième révision à la baisse de l'année. L'INSEE est encore plus pessimiste avec 0,4%. Et conséquence directe dans le portefeuille des Français, la flambée des carburants. Le gazole a franchi la barre de 2,30€ le litre, du jamais vu depuis le mois d'avril. 7 centimes de plus en une semaine, 14 à un mois. Un plein de 50 litres revient désormais à 115€ contre 80 au 1er janvier, soit près de 44% de hausse en 9 mois sur fond de tension au Moyen-Orient. Et puis la colère monte. Fabien Roussel appelle les Français à se mobiliser sur les ronds-points comme en 2018. Le secrétaire générale de la CGT, Sophie Binet, elle réclame une hausse des salaires et un blocage des prix à la pompe. Puis un retour sur la sécheresse, les effets sont-ils dans la durée? 64 000 personnes sont encore privées d'eau au robinet dans l'Hexagone. La récolte des pommes s'annonce historiquement basse, un recul de 30% par rapport à 2025. Bercy publie une étude glaçante sans adaptation. Le changement climatique pourrait imputer le PIB français de 3,6% d'ici 2050. Un parent d'élève a été condamné à 6 mois de prison ferme pour avoir menacé de décapitation une enseignante qui avait puni son fils en classe. Un syndicat affirme avoir lancé plusieurs alertes au rectorat sur la situation de cet établissement et les fédérations de parents d'élèves réclament un durcissement de la loi. Du côté du narcotrafic, saisi spectaculaire au port de Dunkerque, près de 3,9 tonnes de cocaïne, soit 225 millions d'euros dissimulés dans 167 ballots au milieu des déchets plastiques. Le conteneur arrivait du Ghana et devait repartir vers Anvers. Et enfin, côté culture, Paris vibre au rythme de Céline Dion avant son retour sur scène dans la capitale. Un double karaoké géant et gratuit est organisé aujourd'hui. C'est la fin de cette édition. Passez une belle fin de journée sur votre radio.
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4: Bonjour à tous. 25 ans après les attentats du 11 septembre, New York a rendu hommage hier auprès des 2977 victimes. Donald Trump, lui, avait choisi de participer à la cérémonie au Pentagone plutôt qu'à Ground Zero. En France, Édouard Philippe a dénoncé la polémique autour de ses propos sur la pré-présidentielle. Ses adversaires l'accusent notamment de vouloir partir en vacances. De son côté, il dénonce des phrases tronquées et assure ne jamais avoir parlé de 3 mois de congé. Fabrice Roussel, quant à lui, réclame une baisse immédiate de la TVA sur le gaz, l'électricité ou encore l'essence. Le secrétaire national du PCF appelle également les Français à se mobiliser et il estime qu'il faut agir rapidement et fortement face à la hausse des prix. En ce qui concerne Jordan Bardella, lui aussi, il a dénoncé l'impuissance du gouvernement face à cette hausse des prix du carburant qu'il considère comme un bras d'honneur aux Français. Du côté de Toulouse, le père de famille a été condamné jeudi à 6 mois de prison ferme avec incarcération immédiate pour avoir menacé de couper la tête à l'enseignante de son fils. Une décision qui soulage Michaël Paty, la sœur de Samuel Paty, le professeur assassiné en 2020. Et l'accusé de viol et d'agression sexuelle sur 16 victimes à Arras est décédé hier après une tentative de suicide en prison la veille. Son procès devant la cour criminelle est donc interrompu et la cour devra constater l'extinction de l'action publique, empêchant ainsi toute condamnation pénale. On poursuit avec l'homme qui a tenté de se suicider après avoir partiellement calciné sa femme près de Toulouse. Il avait déjà été condamné en 2002 pour l'assassinat d'une ex-compagne. Il est désormais hospitalisé dans un état critique. Et encore un report pour le nouveau TGVM. La SNCF et Alstom visent désormais une mise en service à l'automne 2026 sur l'axe Paris-Marseille. Le train est homologué, mais des réglages sont encore nécessaires afin d'améliorer le confort et le service à bord. Et enfin, un mot de sport et de cyclisme. Eddy Dunbar s'est imposé hier sur la 19e étape de la Vuelta. Enric Mas conserve son maillot de leader à 2 jours de l'arrivée.
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0: Bonjour à toutes et à tous. On débute avec du football et le RC Lens a fait une entrée victorieuse et renversante, surtout dans la Ligue des Champions 2026-2027. Les Saint-Étienne se sont imposés 3-2 à Prague face au Slavia hier soir. Deux fois menés au score, les Lensois sont revenus grâce à Sima, mais surtout des buts de Florian Thauvin et Ruben Aguilar dans le temps additionnel de la seconde période en toute fin de match. Un succès qui place les Lensois à la 9e place du classement. C'est le PSG qui est en tête de la phase de Ligue après cette première journée et sa victoire éclatante. 6-1 face au Slovan Bratislava mercredi soir. Bodo Glimt ferme la marche. Et parmi les autres résultats d'hier soir, notez les matchs nuls un partout entre Fenerbahçe et l'AS Roma et entre le PSV Eindhoven et le Shakhtar Donetsk qui a comme à écraser le Red Bull Leipzig 4-1. Le Bayern Munich a largement battu Bodo Glimt 5-0 et Manchester United n'a pas fait de détails face à Saba 4-0. Lors de la prochaine journée des 13 et 14 octobre, Lens accueillera le Sporting Portugal, Lille ira à Arsenal et le PSG se rendra sur la pelouse de Manchester City. Et dès ce soir, c'est la Ligue 1 qui reprend ses droits avec le début de la 4e journée. L'OM se déplace à Rennes en ouverture à partir de 20h45. La suite de cette 4e journée, c'est demain avec Strasbourg-Monaco, Auxerre-Nice, Le Havre-Angers, Lorient-Toulouse et Paris-FC-Lyon. Dimanche, 3 matchs au programme, Lille 3, Le Mans-Lens et Brest-Paris-Saint-Germain en clôture à 20h45 avec un hommage à Eric Roy. En basket, les filles de l'équipe de France se sont imposées largement 90-61 en quart de finale de la Coupe du Monde face à la Chine hier. Les partenaires de Gabby Williams affronteront l'Allemagne demain en demi-finale à 16h à Berlin. L'autre demi opposera les États-Unis à l'Espagne. La finale se dispute dimanche. En volley, l'équipe de France masculine lance son euro avec une victoire 3-7-0 face à la Suisse. Prochain match dès demain après-midi face à la Turquie. Et puis en tennis, Elena Rybakina affrontera Arina Sabalenka en finale de l'US Open. Très belle journée de sport.
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3: Bonjour, bonjour à tous. L'économie française décroche. Le ministre de l'économie a présenté ce vendredi un scénario nettement dégradé. La prévision de croissance pour 2026 est abaissée à 0,5% contre 0,7% attendu jusqu'ici. C'est la troisième révision à la baisse de l'année. L'INSEE est encore plus pessimiste avec 0,4%. Et conséquence directe dans le portefeuille des Français, la flambée des carburants. Le gazole a franchi la barre de 2,30€ le litre du jamais vu depuis le mois d'avril. 7 centimes de plus en une semaine, 14 à un mois. Un plein de 50 litres revient désormais à 115€ contre 80 au 1er janvier, soit près de 44% de hausse en 9 mois sur fond de tension au Moyen-Orient. Et puis la colère monte. Fabien Roussel appelle les Français à se mobiliser sur les ronds-points comme en 2018. Le secrétaire général de la CGT, Sophie Binet, elle réclame une hausse des salaires et un blocage des prix à la pompe. Puis un retour sur la sécheresse, les effets sont-ils dans la durée? 64 000 personnes sont encore privées d'eau au robinet dans l'Hexagone. La récolte des pommes s'annonce historiquement basse, un recul de 30% par rapport à 2025. Bercy publie une étude glaçante sans adaptation. Le changement climatique pourrait imputer le PIB français de 3,6% d'ici 2050. Un parent d'élève a été condamné à 6 mois de prison ferme pour avoir menacé de décapitation une enseignante qui avait puni son fils en classe. Un syndicat affirme avoir lancé plusieurs alertes au rectorat sur la situation de cet établissement et les fédérations de parents d'élèves réclament un durcissement de la loi. Du côté du narcotrafic, saisie spectaculaire au port de Dunkerque, près de 3,9 tonnes de cocaïne, soit 225 millions d'euros dissimulés dans 167 ballots au milieu des déchets plastiques. Le conteneur arrivait du Ghana et devait repartir vers Anvers. Et enfin, côté culture, Paris vibre au rythme de Céline Dion avant son retour sur scène dans la capitale. Un double karaoké géant et gratuit est organisé aujourd'hui. C'est la fin de cette édition. Passez une belle fin de journée sur votre radio.
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4: Bonjour à tous. 25 ans après les attentats du 11 septembre, New York a rendu hommage hier auprès des 2977 victimes. Donald Trump, lui, avait choisi de participer à la cérémonie au Pentagone plutôt qu'à Ground Zero. En France, Édouard Philippe a dénoncé la polémique autour de ses propos sur la pré-présidentielle. Ses adversaires l'accusent notamment de vouloir partir en vacances. De son côté, il dénonce des phrases tronquées et assure ne jamais avoir parlé de 3 mois de congé. Fabrice Roussel, quant à lui, réclame une baisse immédiate de la TVA sur le gaz, l'électricité ou encore l'essence. Le secrétaire national du PCF appelle également les Français à se mobiliser et il estime qu'il faut agir rapidement et fortement face à la hausse des prix. En ce qui concerne Jordan Bardella, lui aussi, il a dénoncé l'impuissance du gouvernement face à cette hausse des prix du carburant qu'il considère comme un bras d'honneur aux Français. Du côté de Toulouse, le père de famille a été condamné jeudi à 6 mois de prison ferme avec incarcération immédiate pour avoir menacé de couper la tête à l'enseignante de son fils. Une décision qui soulage Michaël Paty, la sœur de Samuel Paty, le professeur assassiné en 2020. Et l'accusé de viol et d'agression sexuelle sur 16 victimes à Arras est décédé hier après une tentative de suicide en prison la veille. Son procès devant la cour criminelle est donc interrompu et la cour devra constater l'extinction de l'action publique, empêchant ainsi toute condamnation pénale. On poursuit avec l'homme qui a tenté de se suicider après avoir partiellement calciné sa femme près de Toulouse. Il avait déjà été condamné en 2002 pour l'assassinat d'une ex-compagne. Il est désormais hospitalisé dans un état critique. Et encore un report pour le nouveau TGVM. La SNCF et Alstom visent désormais une mise en service à l'automne 2026 sur l'axe Paris-Marseille. Le train est homologué, mais des réglages sont encore nécessaires afin d'améliorer le confort et le service à bord. Et enfin, un mot de sport et de cyclisme. Eddy Dunbar s'est imposé hier sur la 19e étape de la Vuelta. Enric Mas conserve son maillot de leader à 2 jours de l'arrivée.
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0: Bonjour à toutes et à tous. On débute avec du football et le RC Lens a fait une entrée victorieuse et renversante, surtout dans la Ligue des Champions 2026-2027. Les Saint-Étienne se sont imposés 3-2 à Prague face au Slavia hier soir. 2 fois menés au score, les Lensois sont revenus grâce à Sima, mais surtout des buts de Florian.
5: 4h30.
0: Ruben Aguilar dans le temps additionnel de la seconde période en toute fin de match. Un succès qui place les Lensois à la 9e place du classement. C'est le PSG qui est en tête de la phase de Ligue après cette première journée et sa victoire éclatante. 6-1 face au Slovan Bratislava mercredi soir. Bodo Glimt ferme la marche. Et parmi les autres résultats d'hier soir, notez les matchs nuls 1-1 entre Fenerbahçe et l'AS Roma et entre le PSV Eindhoven et le Shakhtar Donetsk qui a comme à écraser le Red Bull Leipzig 4-1. Le Bayern Munich a largement battu Bodo Glimt 5-0 et Manchester United n'a pas fait de détails face à Saba 4-0. Lors de la prochaine journée des 13 et 14 octobre, Lens accueillera le Sporting Portugal, Lille ira à Arsenal et le PSG se rendra sur la pelouse de Manchester City. Et dès ce soir, c'est la Ligue 1 qui reprend ses droits avec le début de la 4e journée. L'OM se déplace à Rennes en ouverture à partir de 20h45. La suite de cette 4e journée, c'est demain avec Strasbourg-Monaco, Auxerre-Nice, Le Havre-Angers, Lorient-Toulouse et Paris-FC-Lyon. Dimanche, 3 matchs au programme. Lille 3, Le Mans-Lens et Brest-Paris-Saint-Germain en clôture à 20h45 avec un hommage à Eric Roy. En basket, les filles de l'équipe de France se sont imposées largement 90-61 en quart de finale de la Coupe du Monde face à la Chine hier. Les partenaires de Gabby Williams affronteront l'Allemagne demain en demi-finale à 16h à Berlin. L'autre demi opposera les États-Unis à l'Espagne. La finale se dispute dimanche. En volley, l'équipe de France masculine lance son euro avec une victoire 3-7-0 face à la Suisse. Prochain match dès demain après-midi face à la Turquie. Et puis en tennis, Elena Rybakina affrontera Arina Sabalenka en finale de l'US Open. Très belle journée de sport.
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3: Bonjour, bonjour à tous. L'économie française décroche. Le ministre de l'économie a présenté ce vendredi un scénario nettement dégradé. La prévision de croissance pour 2026 est abaissée à 0,5% contre 0,7% attendu jusqu'ici. C'est la 3e révision à la baisse de l'année. L'INSEE est encore plus pessimiste avec 0,4%. Et conséquence directe dans le portefeuille des Français, la flambée des carburants. Le gazole a franchi la barre de 2,30 € le litre du jamais vu depuis le mois d'avril. avril. 7 centimes de plus en une semaine, 14 à un mois. Un plein de 50 litres revient désormais à 115 euros contre 80 au 1er janvier, soit près de 44% de hausse en 9 mois sur fond de tension au Moyen-Orient. Et puis la colère monte. Fabien Roussel appelle les Français à se mobiliser sur les ronds-points comme en 2018. Le secrétaire général de la CGT, Sophie Binet, elle réclame une hausse des salaires et un blocage des prix à la pompe. Puis un retour sur la sécheresse, les effets sont-ils dans la durée? 64 000 personnes sont encore privées d'eau au robinet dans l'Hexagone. La récolte des pommes s'annonce historiquement basse, à recul de 30% par rapport à 2025. Bercy publie une étude glaçante sans adaptation. Le changement climatique pourrait imputer le PIB français de 3,6% d'ici 2050. Un parent d'élève a été condamné à 6 mois de prison ferme pour avoir menacé de décapitation une enseignante qui avait puni son fils en classe. Un syndicat affirme avoir lancé plusieurs alertes au rectorat sur la situation de cet établissement et les fédérations de parents d'élèves réclament un durcissement de la loi. Du côté du narcotrafic, saisie spectaculaire au port de Dunkerque, près de 3,9 tonnes de cocaïne, soit 225 millions d'euros dissimulés dans 167 ballots au milieu des déchets plastiques. Le conteneur arrivait du Ghana et devait repartir vers Anvers. Et enfin, côté culture, Paris vibre au rythme de Céline Dion avant son retour sur scène dans la capitale. Un double karaoké géant et gratuit est organisé aujourd'hui. C'est la fin de cette édition. Passez une belle fin de journée sur votre radio.
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4: Bonjour à tous. 25 ans après les attentats du 11 septembre, New York a rendu hommage hier auprès des 2977 victimes. Donald Trump, lui, avait choisi de participer à la cérémonie au Pentagone plutôt qu'à Ground Zero. En France, Édouard Philippe a dénoncé la polémique autour de ses propos sur la pré-présidentielle. Ses adversaires l'accusent notamment de vouloir partir en vacances. De son côté, il dénonce des phrases tronquées et assure ne jamais avoir parlé de 3 mois de congé. Fabrice Roussel, quant à lui, réclame une baisse immédiate de la TVA sur le gaz, l'électricité ou encore l'essence. Le secrétaire national du PCF appelle également les Français à se mobiliser et il estime qu'il faut agir rapidement et fortement face à la hausse des prix. En ce qui concerne Jordan Bardella, lui aussi, il a dénoncé l'impuissance du gouvernement face à cette hausse des prix du carburant qu'il considère comme un bras d'honneur aux Français. Du côté de Toulouse, le père de famille a été condamné jeudi à 6 mois de prison ferme avec incarcération immédiate pour avoir menacé de couper la tête à l'enseignante de son fils. Une décision qui soulage Michaël Paty, la sœur de Samuel Paty, le professeur assassiné en 2020. Et l'accusé de viol et d'agression sexuelle sur 16 victimes à Arras est décédé hier après une tentative de suicide en prison la veille. Son procès devant la cour criminelle est donc interrompu et la cour devra constater l'extinction de l'action publique, empêchant ainsi toute condamnation pénale. On poursuit avec l'homme qui a tenté de se suicider après avoir partiellement calciné sa femme près de Toulouse. Il avait déjà été condamné en 2002 pour l'assassinat d'une ex-compagne. Il est désormais hospitalisé dans un état critique. Et encore un report pour le nouveau TGVM. La SNCF et Alstom visent désormais une mise en service à l'automne 2026 sur l'axe Paris-Marseille. Le train est homologué, mais des réglages sont encore nécessaires afin d'améliorer le confort et le service à bord. Et enfin, un mot de sport et de cyclisme. Eddy Dunbar s'est imposé hier sur la 19e étape de la Vuelta. Enric Mas conserve son maillot de leader à 2 jours de l'arrivée.
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0: Bonjour à toutes et à tous, on débute avec du football et le RC Lens a fait une entrée victorieuse et renversante, surtout dans la Ligue des Champions 2026-2027. Les Saint-Étienne se sont imposés 3-2 à Prague face au Slavia hier soir. 2 fois menés au score, les Lensois sont revenus grâce à Sima, mais surtout des buts de Florian Thauvin et Ruben Aguilar dans le temps additionnel de la seconde période en toute fin de match. Un succès qui place les Lensois à la 9e place du classement. C'est le PSG qui est en tête de la phase de Ligue après cette première journée et sa victoire éclatante. 6-1 face au Slovan Bratislava mercredi soir. Bodo Glimt ferme la marche. Et parmi les autres résultats d'hier soir, notez les matchs nuls un partout entre Fenerbahçe et l'AS Roma et entre le PSV Eindhoven et le Shakhtar Donetsk qui a comme à écraser le Red Bull Leipzig 4-1. Le Bayern Munich a largement battu Bodo Glimt 5-0 et Manchester United n'a pas fait de détails face à Saba 4-0. Lors de la prochaine journée des 13 et 14 octobre, Lens accueillera le Sporting Portugal, Lille ira à Arsenal et le PSG se se rendra sur la pelouse de Manchester City. Et dès ce soir, c'est la Ligue 1 qui reprend ses droits avec le début de la quatrième journée. L'OM se déplace à Rennes en ouverture à partir de 20h45. La suite de cette quatrième journée, c'est demain avec Strasbourg-Monaco, Auxerre-Nice, Le Havre-Angers, Lorient-Toulouse et Paris-FC-Lyon. Dimanche, 3 matchs au programme. Lille 3, Le Mans-Lens et Brest-Paris-Saint-Germain en clôture à 20h45 avec un hommage à Eric Roy. En basket, les filles de l'équipe de France se sont imposées largement 90-61 en quart de finale de la Coupe du Monde face à la Chine hier. Les partenaires de Gabby Williams affronteront l'Allemagne demain en demi-finale à 16h à Berlin. L'autre demi opposera les États-Unis à l'Espagne. La finale se dispute dimanche. En volley, l'équipe de France masculine lance son euro avec une victoire 3-7-0 face à la Suisse. Prochain match dès demain après-midi face à la Turquie. Et puis en tennis, Elena Rybakina affrontera Arina Sabalenka en finale de l'US Open. Très belle journée de sport.
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3: Bonjour, bonjour à tous. L'économie française décroche. Le ministre de l'économie a présenté ce vendredi un scénario nettement dégradé. La prévision de croissance pour 2026 est abaissée à 0,5% contre 0,7% attendu jusqu'ici. C'est la troisième révision à la baisse de l'année. L'INSEE est encore plus pessimiste avec 0,4%. Et conséquence directe dans le portefeuille des Français, la flambée des carburants. Le gazole a franchi la barre de 2,30€ le litre du jamais vu depuis le mois d'avril. 7 centimes de plus en une semaine, 14 à un mois. Un plein de 50 litres revient désormais à 115€ contre 80 au 1er janvier, soit près de 44% de hausse en 9 mois sur fond de tension au Moyen-Orient. Et puis la colère monte. Fabien Roussel appelle les Français à se mobiliser sur les ronds-points comme en 2018. Le secrétaire général de la CGT, Sophie Binet, elle réclame une hausse des salaires et un blocage des prix à la pompe. Puis un retour sur la sécheresse, les effets sont-ils dans la durée? 64 000 personnes sont encore privées d'eau au robinet dans l'Hexagone. La récolte des pommes s'annonce historiquement basse, un recul de 30% par rapport à 2025. Bercy publie une étude glaçante sans adaptation. Le changement climatique pourrait imputer le PIB français de 3,6% d'ici 2050. Un parent d'élève a été condamné à 6 mois de prison ferme pour avoir menacé de décapitation une enseignante qui avait puni son fils en classe. Un syndicat affirme avoir lancé plusieurs alertes au rectorat sur la situation de cet établissement et les fédérations de parents d'élèves réclament un durcissement de la loi. Du côté du narcotrafic, saisie spectaculaire au port de Dunkerque, près de 3,9 tonnes de cocaïne, soit 225 millions d'euros dissimulés dans 167 ballots au milieu des déchets plastiques. Le conteneur arrivé du Ghana et devait repartir vers Anvers. Et enfin, côté culture, Paris vibre au rythme de Céline Dion avant son retour sur scène dans la capitale. Un double karaoké géant et gratuit est organisé aujourd'hui. C'est la fin de cette édition. Passez une belle fin de journée sur votre radio.
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4: Bonjour à tous. 25 ans après les attentats du 11 septembre, New York a rendu hommage hier auprès des 2977 victimes. Donald Trump, lui, avait choisi de participer à la cérémonie au Pentagone plutôt qu'à Ground Zero. En France, Édouard Philippe a dénoncé la polémique autour de ses propos sur la pré-présidentielle. Ses adversaires l'accusent notamment de vouloir partir en vacances. De son côté, il dénonce des phrases tronquées et assure ne jamais avoir parlé de 3 mois de congé. Fabrice Roussel, quant à lui, réclame une baisse immédiate de la TVA sur le gaz, l'électricité ou encore l'essence. Le secrétaire national du PCF appelle également les Français à se mobiliser et il estime qu'il faut agir rapidement et fortement face à la hausse des prix. En ce qui concerne Jordan Bardella, lui aussi, il a dénoncé l'impuissance du gouvernement face à cette hausse des prix du carburant qu'il considère comme un bras d'honneur aux Français. Du côté de Toulouse, le père de famille a été condamné jeudi à 6 mois de prison ferme avec incarcération immédiate pour avoir menacé de couper la tête à l'enseignante de son fils. Une décision qui soulage Michaël Paty, la sœur de Samuel Paty, le professeur assassiné en 2020. Et l'accusé de viol et d'agression sexuelle sur 16 victimes à Arras est décédé hier après une tentative de suicide en prison la veille. Son procès devant la cour criminelle est donc interrompu et la cour devra constater l'extinction de l'action publique, empêchant ainsi toute condamnation pénale. On poursuit avec l'homme qui a tenté de se suicider après avoir partiellement calciné sa femme près de Toulouse. Il avait déjà été condamné en 2002 pour l'assassinat d'une ex-compagne. Il est désormais hospitalisé dans un état critique. Et encore un report pour le nouveau TGVM. La SNCF et Alstom visent désormais une mise en service à l'automne 2026 sur l'axe Paris-Marseille. Le train est homologué, mais des réglages sont encore nécessaires afin d'améliorer le confort et le service à bord. Et enfin, un mot de sport et de cyclisme. Eddy Denbar s'est imposé hier sur la 19e étape de la Vuelta. Enric Mas conserve son maillot de leader à deux jours de l'arrivée.
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0: Bonjour à toutes et à tous. On débute avec du football et le RC Lens a fait une entrée victorieuse et renversante, surtout dans la Ligue des Champions 2026-2027. Les Saint-Étienne se sont imposés 3-2 à Prague face au Slavia hier soir. Deux fois menés au score, les Lensois sont revenus grâce à Sima, mais surtout des buts de Florian Thauvin et Ruben Aguilar dans le temps additionnel de la seconde période en toute fin de match. Un succès qui place les Lensois à la 9e place du classement. C'est le PSG qui est en tête de la phase de Ligue après cette première journée et sa victoire éclatante. 6-1 face au Slovan Bratislava mercredi soir. Bodo Glimt ferme la marche. Et parmi les autres résultats d'hier soir, notez les matchs nuls un partout entre Fenerbahçe et l'AS Roma et entre le PSV Eindhoven et le Shakhtar Donetsk. Kom a écrasé le Red Bull Leipzig 4-1. Le Bayern Munich a largement battu Bodo Glimt 5-0 et Manchester United n'a pas fait de détails face à Saba 4-0. Lors de la prochaine journée des 13 et 14 octobre, Lens accueillera le Sporting Portugal, Lille ira à Arsenal et le PSG se rendra sur la pelouse de Manchester City. Et dès ce soir, c'est la Ligue 1 qui reprend ses droits avec le début de la 4e journée. L'OM se déplace à Rennes en ouverture à partir de 20h45. La suite de cette 4e journée, c'est demain avec Strasbourg-Monaco, Auxerre-Nice, Le Havre-Angers, Lorient-Toulouse et Paris-FC-Lyon. Dimanche, 3 matchs au programme. Lille 3, Le Mans-Lens et Brest-Paris-Saint-Germain en clôture à 20h45 avec un hommage à Eric Roy. En basket, les filles de l'équipe de France se sont imposées largement 90-61 en quart de finale de la Coupe du Monde face à la Chine hier. Les partenaires de Gabby Williams affronteront l'Allemagne demain en demi-finale à 16h à Berlin. L'autre demi opposera les États-Unis à l'Espagne. La finale se dispute dimanche. En volley, l'équipe de France masculine lance son euro avec une victoire 3-7-0 face à la Suisse. Prochain match dès demain après-midi face à la Turquie. Et puis en tennis, Elena Rybakina affrontera Arina Sabalenka en finale de l'US Open. Très belle journée de sport.
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3: Bonjour, bonjour à tous. L'économie française décroche. Le ministre de l'économie a présenté ce vendredi un scénario nettement dégradé. La prévision de croissance pour 2026 est abaissée à 0,5% contre 0,7% attendu jusqu'ici. C'est la troisième révision à la baisse de l'année. L'INSEE est encore plus pessimiste avec 0,4%. Et conséquence directe dans le portefeuille des Français, la flambée des carburants. Le gazole a franchi la barre de 2,30€ le litre du jamais vu depuis le mois d'avril. 7 centimes de plus en une semaine, 14 à un mois. Un plein de 50 litres revient désormais à 115€ contre 80 au 1er janvier, soit près de 44% de hausse en 9 mois sur fond de tension au Moyen-Orient. Et puis la colère monte. Fabien Roussel appelle les Français à se mobiliser sur les ronds-points comme en 2018. Le secrétaire général de la CGT, Sophie Binet, elle réclame une hausse des salaires et un blocage des prix à la pompe. Puis un retour sur la sécheresse, les effets sont-ils dans la durée? 64 000 personnes sont encore privées d'eau au robinet dans l'Hexagone. La récolte des pommes s'annonce historiquement basse, un recul de 30% par rapport à 2025. Bercy publie une étude glaçante sans adaptation. Le changement climatique pourrait imputer le PIB français de 3,6% d'ici 2050. Un parent d'élève a été condamné à 6 mois de prison ferme pour avoir menacé de décapitation une enseignante qui avait puni son fils en classe. Un syndicat affirme avoir lancé plusieurs alertes au rectorat sur la situation de cet établissement et les fédérations de parents d'élèves réclament un durcissement de la loi. Du côté du narcotrafic, saisie spectaculaire au port de Dunkerque, près de 3,9 tonnes de cocaïne, soit 225 millions d'euros dissimulés dans 167 ballots au milieu des déchets plastiques. Le conteneur arrivait du Ghana et devait repartir vers Anvers. Et enfin, côté culture, Paris vibre au rythme de Céline Dion avant son retour sur scène dans la capitale. Un double karaoké géant et gratuit est organisé aujourd'hui. C'est la fin de cette édition. Passez une belle fin de journée sur votre radio.
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4: Bonjour à tous. 25 ans après les attentats du 11 septembre, New York a rendu hommage hier auprès des 2977 victimes. Donald Trump, lui, avait choisi de participer à la cérémonie au Pentagone plutôt qu'à Ground Zero. En France, Édouard Philippe a dénoncé la polémique autour de ses propos sur la pré-présidentielle. Ses adversaires l'accusent notamment de vouloir partir en vacances. De son côté, il dénonce des phrases tronquées et assure ne jamais avoir parlé de 3 mois de congé. Fabrice Roussel, quant à lui, réclame une baisse immédiate de la TVA sur le gaz, l'électricité ou encore l'essence. Le secrétaire national du PCF appelle également les Français à se mobiliser et il estime qu'il faut agir rapidement et fortement face à la hausse des prix. En ce qui concerne Jordan Bardella, lui aussi, il a dénoncé l'impuissance du gouvernement face à cette hausse des prix du carburant qu'il considère comme un bras d'honneur aux Français. Du côté de Toulouse, le père de famille a été condamné jeudi à 6 mois de prison ferme avec incarcération immédiate pour avoir menacé de couper la tête à l'enseignante de son fils. Une décision qui soulage Michaël Paty, la sœur de Samuel Paty, le professeur assassiné en 2020. Et l'accusé de viol et d'agression sexuelle sur 16 victimes à Arras est décédé hier après une tentative de suicide en prison la veille. Son procès devant la cour criminelle est donc interrompu et la cour devra constater l'extinction de l'action publique, empêchant ainsi toute condamnation pénale. On poursuit avec l'homme qui a tenté de se suicider après avoir partiellement calciné sa femme près de Toulouse. Il avait déjà été condamné en 2002 pour l'assassinat d'une ex-compagne. Il est désormais hospitalisé dans un état critique. Et encore un report pour le nouveau TGVM. La SNCF et Alstom visent désormais une mise en service à l'automne 2026 sur l'axe Paris-Marseille. Le train est homologué, mais des réglages sont encore nécessaires afin d'améliorer le confort et le service à bord. Et enfin, un mot de sport et de cyclisme. Eddy Dunbar s'est imposé hier sur la 19e étape de la Vuelta. Enric Mas conserve son maillot de leader à 2 jours de l'arrivée.
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0: Bonjour à toutes et à tous. On débute avec du football et le RC Lens a fait une entrée victorieuse et renversante, surtout dans la Ligue des Champions 2026-2027. Les Saint-Étienne se sont imposés 3-2 à Prague face au Slavia hier soir. 2 fois menés au score, les Lensois sont revenus grâce à Sima, mais surtout des buts de Florian Thauvin et Ruben Aguilar dans le temps additionnel de la seconde période en toute fin de match. Un succès qui place les Lensois à la 9e place du classement. C'est le PSG qui est en tête de la phase de Ligue après cette première journée et sa victoire éclatante. 6-1 face au Slovan Bratislava mercredi soir. Bodo Glimt ferme la marche. Et parmi les autres résultats d'hier soir, notez les matchs nuls un partout entre Fenerbahçe et l'AS Roma et entre le PSV Eindhoven et le Shakhtar Donetsk. Kom a écrasé le Red Bull Leipzig 4-1. Le Bayern Munich a largement battu Bodo Glimt 5-0 et Manchester United n'a pas fait de détails face à Saba 4-0. Lors de la prochaine journée des 13 et 14 octobre, Lens accueillera le Sporting Portugal, Lille ira à Arsenal et le PSG se rendra sur la pelouse de Manchester City. Et dès ce soir, c'est la Ligue 1 qui reprend ses droits avec le début de la 4e journée. L'OM se déplace à Rennes en ouverture à partir de 20h45. La suite de cette 4e journée, c'est demain avec Strasbourg-Monaco, Auxerre Nice, Le Havre-Angers, Lorient-Toulouse et Paris-FC-Lyon. Dimanche, 3 matchs au programme. Lille 3, Le Mans-Lens et Brest-Paris-Saint-Germain en clôture à 20h45 avec un hommage à Eric Roy. En basket, les filles de l'équipe de France se sont imposées largement 90-61 en quart de finale de la Coupe du Monde face à la Chine hier. Les partenaires de Gabby Williams affronteront l'Allemagne demain en demi-finale à 16h à Berlin. L'autre demi opposera les États-Unis à l'Espagne. La finale se dispute dimanche. En volley, l'équipe de France masculine lance son euro avec une victoire 3-7-0 face à la Suisse. Prochain match dès demain après-midi face à la Turquie. Et puis en tennis, Elena Rybakina affrontera Arina Sabalenka en finale de l'US Open. Très belle journée de sport.
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3: Bonjour, bonjour à tous. L'économie française décroche. Le ministre de l'économie a présenté ce vendredi un scénario nettement dégradé. La prévision de croissance pour 2026 est abaissée à 0,5% contre 0,7% attendu jusqu'ici. C'est la troisième révision à la baisse de l'année. L'INSEE est encore plus pessimiste avec 0,4%. Et conséquence directe dans le portefeuille des Français, la flambée des carburants. Le gazole a franchi la barre de 2,30€ le litre du jamais vu depuis le mois d'avril. 7 centimes de plus en une semaine, 14 à un mois. Un plein de 50 litres revient désormais à 115€ contre 80 au 1er janvier, soit près de 44% de hausse en 9 mois sur fond de tension au Moyen-Orient. Et puis la colère monte. Fabien Roussel appelle les Français à se mobiliser sur les ronds-points comme en 2018. Le secrétaire général de la CGT, Sophie Binet, elle réclame une hausse des salaires et un blocage des prix à la pompe. Et en retour sur la sécheresse, les effets sont-ils dans la durée? 64 000 personnes sont encore privées d'eau au robinet dans l'Hexagone. La récolte des pommes s'annonce historiquement basse, à recul de 30% par rapport à 2025. Bercy publie une étude glaçante sans adaptation. Le changement climatique pourrait imputer le PIB français de 3,6% d'ici 2050. Un parent d'élève a été condamné à 6 mois de prison ferme pour avoir menacé de décapitation une enseignante qui avait puni son fils en classe. Un syndicat affirme avoir lancé plusieurs alertes au rectorat sur la situation de cet établissement et les fédérations de parents d'élèves réclament un durcissement de la loi. Du côté du narcotrafic, saisie spectaculaire au port de Dunkerque, près de 3,9 tonnes de cocaïne, soit 225 millions d'euros dissimulés dans 167 ballots au milieu des déchets plastiques. Le conteneur arrivé du Ghana et devait repartir vers Anvers. Et enfin, côté culture, Paris vibre au rythme de Céline Dion avant son retour sur scène dans la capitale. Un double karaoké géant et gratuit est organisé aujourd'hui. C'est la fin de cette édition. Passez une belle fin de journée sur votre radio.
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4: Bonjour à tous. 25 ans après les attentats du 11 septembre, New York a rendu hommage hier auprès des 2977 victimes. Donald Trump, lui, avait choisi de participer à la cérémonie au Pentagone plutôt qu'à Ground Zero. En France, Édouard Philippe a dénoncé la polémique autour de ses propos sur la pré-présidentielle. Ses adversaires l'accusent notamment de vouloir partir en vacances. De son côté, il dénonce des phrases tronquées et assure ne jamais avoir parlé de 3 mois de congé. Fabrice Roussel, quant à lui, réclame une baisse immédiate de la TVA sur le gaz, l'électricité ou encore l'essence. Le secrétaire national du PCF appelle également les Français à se mobiliser et il estime qu'il faut agir rapidement et fortement face à la hausse des prix. En ce qui concerne Jordan Bardella, lui aussi, il a dénoncé l'impuissance du gouvernement face à cette hausse des prix du carburant qu'il considère comme un bras d'honneur aux Français. Du côté de Toulouse, le père de famille a été condamné jeudi à 6 mois de prison ferme avec incarcération immédiate pour avoir menacé de couper la tête à l'enseignante de son fils. Une décision qui soulage Michaël Paty, la sœur de Samuel Paty, le professeur assassiné en 2020. Et l'accusé de viol et d'agression sexuelle sur 16 victimes à Arras est décédé hier après une tentative de suicide en prison la veille. Son procès devant la cour criminelle est donc interrompu et la cour devra constater l'extinction de l'action publique, empêchant ainsi toute condamnation pénale. On poursuit avec l'homme qui a tenté de se suicider après avoir partiellement calciné sa femme près de Toulouse. Il avait déjà été condamné en 2002 pour l'assassinat d'une ex-compagne. Il est désormais hospitalisé dans un état critique. Et encore un report pour le nouveau TGVM. La SNCF et Alstom visent désormais une mise en service à l'automne 2026 sur l'axe Paris-Marseille. Le train est homologué, mais des réglages sont encore nécessaires afin d'améliorer le confort et le service à bord. Et enfin, un mot de sport et de cyclisme. Eddy Dunbar s'est imposé hier sur la 19e étape de la Vuelta. Enric Mas conserve son maillot de leader à 2 jours de l'arrivée.
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0: Bonjour à toutes et à tous. On débute avec du football et le RC Lens a fait une entrée victorieuse et renversante, surtout dans la Ligue des Champions 2026-2027. Les Saint-Étienne se sont imposés 3-2 à Prague face au Slavia hier soir. 2 fois menés au score, les Lensois sont revenus grâce à Sima, mais surtout des buts de Florian Thauvin et Ruben Aguilar dans le temps additionnel de la seconde période en toute fin de match. Un succès qui place les Lensois à la 9e place du classement. C'est le PSG qui est en tête de la phase de Ligue après cette première journée et sa victoire éclatante 6 buts à 1 face au Slovan Bratislava mercredi soir. Bodo Glimt ferme la marche. Et parmi les autres résultats d'hier soir, notez les matchs nuls un partout entre Fenerbahçe et l'AS Roma et entre le PSV Eindhoven et le Shakhtar Donetsk. Kom a écrasé le Red Bull Leipzig 4 buts à 1. Le Bayern Munich a largement battu Bodo Glimt 5-0 et Manchester United n'a pas fait de détail face à Saba 4-0. Lors de la prochaine journée des 13 et 14 octobre, Lens accueillera le Sporting Portugal, Lille ira à Arsenal et le PSG se rendra sur la pelouse de Manchester City. Et dès ce soir, c'est la Ligue 1 qui reprend ses droits avec le début de la 4e journée. L'OM se déplace à Rennes en ouverture à partir de 20h45. La suite de cette 4e journée, c'est demain avec Strasbourg-Monaco, Auxerre Nice, Le Havre-Angers, Lorient-Toulouse et Paris-FC-Lyon. Dimanche, 3 matchs au programme, Lille 3, Le Mans-Lens et Brest-Paris-Saint-Germain en clôture à 20h45 avec un hommage à Eric Roy. En basket, les filles de l'équipe de France se sont imposées largement 90-61 en quart de finale de la Coupe du Monde face à la Chine hier. Les partenaires de Gabby Williams affronteront l'Allemagne demain en demi-finale à 16h à Berlin. L'autre demi opposera les États-Unis à l'Espagne. La finale se dispute dimanche. En volley, l'équipe de France masculine lance son euro avec une victoire 3-7-0 face à la Suisse. Prochain match dès demain après-midi face à la Turquie. Et puis en tennis, Elena Rybakina affrontera Arina Sabalenka en finale de l'US Open. Très belle journée de sport.
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3: Bonjour, bonjour à tous. L'économie française décroche. Le ministre de l'économie a présenté ce vendredi un scénario nettement dégradé. La prévision de croissance pour 2026 est abaissée à 0,5% contre 0,7% attendu jusqu'ici. C'est la troisième révision à la baisse de l'année. L'INSEE est encore plus pessimiste avec 0,4%. Et conséquence directe dans le portefeuille des Français, la flambée des carburants. Le gazole a franchi la barre de 2,30€ le litre du jamais vu depuis le mois d'avril. 7 centimes de plus en une semaine, 14 à un mois. Un plein de 50 litres revient désormais à 115€ contre 80 au 1er janvier, soit près de 44% de hausse en 9 mois sur fond de tension au Moyen-Orient. Et puis la colère monte. Fabien Roussel appelle les Français à se mobiliser sur les ronds-points comme en 2018. Le secrétaire général de la CGT, Sophie Binet, elle réclame une hausse des salaires et un blocage des prix à la pompe. Puis un retour sur la sécheresse, les effets sont-ils dans la durée? 64 000 personnes sont encore privées d'eau au robinet dans l'Hexagone. La récolte des pommes s'annonce historiquement basse, un recul de 30% par rapport à 2025. Bercy publie une étude glaçante sans adaptation. Le changement climatique pourrait imputer le PIB français de 3,6% d'ici 2050. Un parent d'élève a été condamné à 6 mois de prison ferme.
6: 5 heures.
3: Un essai de décapitation, une enseignante qui avait puni son fils en classe. Un syndicat affirme avoir lancé plusieurs alertes au rectorat sur la situation de cet établissement. Et les fédérations de parents d'élèves réclament un durcissement de la loi. Du côté du narcotrafic, saisie spectaculaire au port de Dunkerque, près de 3,9 tonnes de cocaïne, soit 225 millions d'euros dissimulés dans 167 ballots au milieu des déchets plastiques. Le conteneur arrivé du Ghana et devait repartir vers Anvers. Et enfin, côté culture, Paris vibre au rythme de Céline Dion avant son retour sur scène dans la capitale. Un double karaoké géant et gratuit est organisé aujourd'hui. C'est la fin de cette édition. Passez une belle fin de journée sur votre radio.
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4: Bonjour à tous. 25 ans après les attentats du 11 septembre, New York a rendu hommage hier auprès des 2977 victimes. Donald Trump, lui, avait choisi de participer à la cérémonie au Pentagone plutôt qu'à Ground Zero. En France, Édouard Philippe a dénoncé la polémique autour de ses propos sur la pré-présidentielle. Ses adversaires l'accusent notamment de vouloir partir en vacances. De son côté, il dénonce des phrases tronquées et assure ne jamais avoir parlé de 3 mois de congé. Fabrice Roussel, quant à lui, réclame une baisse immédiate de la TVA sur le gaz, l'électricité ou encore l'essence. Le secrétaire national du PCF appelle également les Français à se mobiliser et il estime qu'il faut agir rapidement et fortement face à la hausse des prix. En ce qui concerne Jordan Bardella, lui aussi, il a dénoncé l'impuissance du gouvernement face à cette hausse des prix du carburant qu'il considère comme un bras d'honneur aux Français. Du côté de Toulouse, le père de famille a été condamné jeudi à 6 mois de prison ferme avec incarcération immédiate pour avoir menacé de couper la tête à l'enseignante de son fils. Une décision qui soulage Michaël Paty, la sœur de Samuel Paty, le professeur assassiné en 2020. Et l'accusé de viol et d'agression sexuelle sur 16 victimes à Arras est décédé hier après une tentative de suicide en prison la veille. Son procès devant la cour criminelle est donc interrompu et la cour devra constater l'extinction de l'action publique, empêchant ainsi toute condamnation pénale. On poursuit avec l'homme qui a tenté de se suicider après avoir partiellement calciné sa femme près de Toulouse. Il avait déjà été condamné en 2002 pour l'assassinat d'une ex-compagne. Il est désormais hospitalisé dans un état critique. Et encore un report pour le nouveau TGVM. La SNCF et Alstom visent désormais une mise en service à l'automne 2026 sur l'axe Paris-Marseille. Le train est homologué, mais des réglages sont encore nécessaires afin d'améliorer le confort et le service à bord. Et enfin, un mot de sport et de cyclisme. Eden Bar s'est imposé hier sur la 19e étape de la Vuelta. Enric Mas conserve son maillot de leader à 2 jours de l'arrivée.
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0: Bonjour à toutes et à tous, on débute avec du football et le RC Lens a fait une entrée victorieuse et renversante, surtout dans la Ligue des Champions 2026-2027. Les Saint-Étienne se sont imposés 3-2 à Prague face au Slavia hier soir. 2 fois menés au score, les Lensois sont revenus grâce à Sima, mais surtout des buts de Florian Thauvin et Ruben Aguilar dans le temps additionnel de la seconde période en toute fin de match. Un succès qui place les Lensois à la 9e place du classement. C'est le PSG qui est en tête de la phase de Ligue après cette première journée et sa victoire éclatante. 6-1 face au Slovan Bratislava mercredi soir. Bodo Glimt ferme la marche. Et parmi les autres résultats d'hier soir, notez les matchs nuls un partout entre Fenerbahçe et l'AS Roma et entre le PSV Eindhoven et le Shakhtar Donetsk. Kom a écrasé le Red Bull Leipzig 4-1. Le Bayern Munich a largement battu Bodo Glimt 5-0 et Manchester United n'a pas fait de détails face à Saba 4-0. Lors de la prochaine journée des 13 et 14 octobre, Lens accueillera le Sporting Portugal, Lille ira à Arsenal et le PSG se rendra sur la pelouse de Manchester City. Et dès ce soir, c'est la Ligue 1 qui reprend ses droits avec le début de la 4e journée. L'OM se déplace à Rennes en ouverture à partir de 20h45. La suite de cette 4e journée, c'est demain avec Strasbourg-Monaco, Auxerre Nice, Le Havre-Angers, Lorient-Toulouse et Paris-FC-Lyon. Dimanche, 3 matchs au programme. Lille 3, Le Mans-Lens et Brest-Paris-Saint-Germain en clôture à 20h45 avec un hommage à Eric Roy. En basket, les filles de l'équipe de France se sont imposées largement 90-61 en quart de finale de la Coupe du Monde face à la Chine hier. Les partenaires de Gabby Williams affronteront l'Allemagne demain en demi-finale à 16h à Berlin. L'autre demi opposera les États-Unis à l'Espagne. La finale se dispute dimanche. En volley, l'équipe de France masculine lance son euro avec une victoire 3-7-0 face à la Suisse. Prochain match dès demain après-midi face à la Turquie. Et puis en tennis, Elena Rybakina affrontera Arina Sabalenka en finale de l'US Open. Très belle journée de sport.
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3: Bonjour, bonjour à tous. L'économie française décroche. Le ministre de l'économie a présenté ce vendredi un scénario nettement dégradé. La prévision de croissance pour 2026 est abaissée à 0,5% contre 0,7% attendu jusqu'ici. C'est la 3e révision à la baisse de l'année. L'INSEE est encore plus pessimiste avec 0,4%. Et conséquence directe dans le portefeuille des Français, la flambée des carburants. Le gazole a franchi la barre de 2,30€ le litre du jamais vu depuis le mois d'avril. 7 centimes de plus en une semaine, 14 à un mois. Un plein de 50 litres revient désormais à 115€ contre 80 au 1er janvier, soit près de 44% de hausse en 9 mois sur fond de tension au Moyen-Orient. Et puis la colère monte. Fabien Roussel appelle les Français à se mobiliser sur les ronds-points comme en 2018. Le secrétaire général de la CGT, Sophie Binet, elle réclame une hausse des salaires et un blocage des prix à la pompe. Puis un retour sur la sécheresse, les effets sont-ils dans la durée? 64 000 personnes sont encore privées d'eau au robinet dans l'Hexagone. La récolte des pommes s'annonce historiquement basse, un recul de 30% par rapport à 2025. Bercy publie une étude glaçante sans adaptation. Le changement climatique pourrait imputer le PIB français de 3,6% d'ici 2050. Un parent d'élève a été condamné à 6 mois de prison ferme pour avoir menacé de décapitation une enseignante qui avait puni son fils en classe. Un syndicat affirme avoir lancé plusieurs alertes au rectorat sur la situation de cet établissement et les fédérations de parents d'élèves réclament un durcissement de la loi. Du côté du narcotrafic, saisie spectaculaire au port de Dunkerque, près de 3,9 tonnes de cocaïne, soit 225 millions d'euros dissimulés dans 167 ballots au milieu des déchets plastiques. Le conteneur arrivé du Ghana et devait repartir vers Anvers. Et enfin, côté culture, Paris vibre au rythme de Céline Dion avant son retour sur scène dans la capitale. Un double karaoké géant et gratuit est organisé aujourd'hui. C'est la fin de cette édition. Passez une belle fin de journée sur votre radio.
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4: Bonjour à tous. 25 ans après les attentats du 11 septembre, New York a rendu hommage hier auprès des 2977 victimes. Donald Trump, lui, avait choisi de participer à la cérémonie au Pentagone plutôt qu'à Ground Zero. En France, Édouard Philippe a dénoncé la polémique autour de ses propos sur la pré-présidentielle. Ses adversaires l'accusent notamment de vouloir partir en vacances. De son côté, il dénonce des phrases tronquées et assure ne jamais avoir parlé de 3 mois de congé. Fabrice Roussel, quant à lui, réclame une baisse immédiate de la TVA sur le gaz, l'électricité ou encore l'essence. Le secrétaire national du PCF appelle également les Français à se mobiliser et il estime qu'il faut agir rapidement et fortement face à la hausse des prix. En ce qui concerne Jordan Bardella, lui aussi, il a dénoncé l'impuissance du gouvernement face à cette hausse des prix du carburant qu'il considère comme un bras d'honneur aux Français. Du côté de Toulouse, le père de famille a été condamné jeudi à 6 mois de prison ferme avec incarcération immédiate pour avoir menacé de couper la tête à l'enseignante de son fils. Une décision qui soulage Michaël Paty, la sœur de Samuel Paty, le professeur assassiné en 2020. Et l'accusé de viol et d'agression sexuelle sur 16 victimes à Arras est décédé hier après une tentative de suicide en prison la veille. Son procès devant la cour criminelle est donc interrompu et la cour devra constater l'extinction de l'action publique, empêchant ainsi toute condamnation pénale. On poursuit avec l'homme qui a tenté de se suicider après avoir partiellement calciné sa femme près de Toulouse. Il avait déjà été condamné en 2002 pour l'assassinat d'une ex-compagne. Il est désormais hospitalisé dans un état critique. Et encore un report pour le nouveau TGVM. La SNCF et Alstom visent désormais une mise en service à l'automne 2026 sur l'axe Paris-Marseille. Le train est homologué, mais des réglages sont encore nécessaires afin d'améliorer le confort et le service à bord. Et enfin, un mot de sport et de cyclisme. Eddy Den Barth s'est imposé hier sur la 19e étape de la Vuelta. Enric Mas conserve son maillot de leader à 2 jours de l'arrivée.
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0: Bonjour à toutes et à tous. On débute avec du football et le RC Lens a fait une entrée victorieuse et renversante, surtout dans la Ligue des Champions 2026-2027. Les Saint-Étienne se sont imposés 3-2 à Prague face au Slavia hier soir. 2 fois menés au score, les Lensois sont revenus grâce à Sima, mais surtout des buts de Florian Thauvin et Ruben Aguilar dans le temps additionnel de la seconde période en toute fin de match. Un succès qui place les Lensois à la 9e place du classement. C'est le PSG qui est en tête de la phase de Ligue après cette première journée et sa victoire éclatante. 6-1 face au Slovan Bratislava mercredi soir. Bodo Glimt ferme la marche. Et parmi les autres résultats d'hier soir, notez les matchs nuls un partout entre Fenerbahçe et l'AS Roma et entre le PSV Eindhoven et le Shakhtar Donetsk. Kom a écrasé le Red Bull Leipzig 4-1. Le Bayern Munich a largement battu Bodo Glimt 5-0 et Manchester United n'a pas fait de détails face à Saba 4-0. Lors de la prochaine journée des 13 et 14 octobre, Lens accueillera le Sporting Portugal, Lille ira à Arsenal et le PSG se rendra sur la pelouse de Manchester City. Et dès ce soir, c'est la Ligue 1 qui reprend ses droits avec le début de la 4e journée. L'OM se déplace à Rennes en ouverture à partir de 20h45. La suite de cette 4e journée, c'est demain avec Strasbourg-Monaco, Auxerre, Nice, Le Havre-Angers, Lorient-Toulouse et Paris-FC-Lyon. Dimanche, 3 matchs au programme. Lille 3, Le Mans-Lens et Brest-Paris-Saint-Germain en clôture de à 20h45 avec un hommage à Eric Roy. mois. En basket, les filles de l'équipe de France se sont imposées largement 90-61 en quart de finale de la Coupe du Monde face à la Chine hier. Les partenaires de Gabby Williams affronteront l'Allemagne demain en demi-finale à 16h à Berlin. L'autre demi opposera les États-Unis à l'Espagne. La finale se dispute dimanche. En volley, l'équipe de France masculine lance son euro avec une victoire 3-7-0 face à la Suisse. Prochain match dès demain après-midi face à la Turquie. Et puis en tennis, Elena Rybakina affrontera Arina Sabalenka en finale de l'US Open. Très belle journée de sport.
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3: Bonjour, bonjour à tous. L'économie française décroche. Le ministre de l'économie a présenté ce vendredi un scénario nettement dégradé. La prévision de croissance pour 2026 est abaissée à 0,5% contre 0,7% attendu jusqu'ici. C'est la troisième révision à la baisse de l'année. L'INSEE est encore plus pessimiste avec 0,4%. Et conséquence directe dans le portefeuille des Français, la flambée des carburants. Le gazole a franchi la barre de 2,30€ le litre du jamais vu depuis le mois d'avril. 7 centimes de plus en une semaine, 14 à un mois. Un plein de 50 litres revient désormais à 115€ contre 80 au 1er janvier, soit près de 44% de hausse en 9 mois sur fond de tension au Moyen-Orient. Et puis la colère monte. Fabien Roussel appelle les Français à se mobiliser sur les ronds-points comme en 2018. Le secrétaire général de la CGT, Sophie Binet, elle réclame une hausse des salaires et un blocage des prix à la pompe. Puis un retour sur la sécheresse, les effets sont

0: saisie spectaculaire au port de Dunkerque, près de 3,9 tonnes de cocaïne, soit 225 millions d'euros dissimulés dans 167 ballots au milieu des déchets plastiques. Le conteneur arrivé du Ghana et devait repartir vers Anvers. Et enfin, côté culture, Paris vibre au rythme de Céline Dion. Avant son retour sur scène dans la capitale, un double karaoké géant et gratuit est organisé aujourd'hui. C'est la fin de cette édition. Passez une belle fin de journée sur votre radio.
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2: Bonjour à tous. 25 ans après les attentats du 11 septembre, New York a rendu hommage hier auprès des 2977 victimes. Donald Trump, lui, avait choisi de participer à la cérémonie au Pentagone plutôt qu'à Grande Zéro. En France, Édouard Philippe a dénoncé la polémique autour de ses propos sur la pré-présidentielle. Ses adversaires l'accusent notamment de vouloir partir en vacances. De son côté, il dénonce des phrases tronquées et assure ne jamais avoir parlé de 3 mois de congé. Fabrice Roussel, quant à lui, réclame une baisse immédiate de la TVA sur le gaz, l'électricité ou encore l'essence. Le secrétaire national du PCF appelle également les Français à se mobiliser et il estime qu'il faut agir rapidement et fortement face à la hausse des prix. En ce qui concerne Jordan Bardella, lui aussi, il a dénoncé l'impuissance du gouvernement face à cette hausse des prix du carburant qu'il considère comme un bras d'honneur aux Français. Du côté de Toulouse, le père de famille a été condamné jeudi à 6 mois de prison ferme avec incarcération immédiate pour avoir menacé de couper la tête à l'enseignante de son fils. Une décision qui soulage Michaël Paty, la sœur de Samuel Paty, le professeur assassiné en 2020. Et l'accusé de viol et d'agression sexuelle sur 16 victimes à Arras est décédé hier après une tentative de suicide en prison la veille. Son procès devant la cour criminelle est donc interrompu et la cour devra constater l'extinction de l'action publique, empêchant ainsi toute condamnation pénale. On poursuit avec l'homme qui a tenté de se suicider après avoir partiellement calciné sa femme près de Toulouse. Il avait déjà été condamné en 2002 pour l'assassinat d'une ex-compagne. Il est désormais hospitalisé dans un état critique. Et encore un report pour le nouveau TGVM. La SNCF et Alstom visent désormais une mise en service à l'automne 2026 sur l'axe Paris-Marseille. Le train est homologué, mais des réglages sont encore nécessaires afin d'améliorer le confort et le service à bord. Et enfin, un mot de sport et de cyclisme. Eddie Dunbar s'est imposé hier sur la 19e étape de la Vuelta. Enric Mas conserve son maillot de leader à 2 jours de l'arrivée.
1: 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Bonjour à toutes et à tous. On débute avec du football et le RC Lens a fait une entrée victorieuse et renversante, surtout dans la Ligue des Champions 2026-2027. Les Saint-Yors se sont imposés 3-2 à Prague face au Slavia hier soir. 2 fois menés au score, les Lensois sont revenus grâce à Sima, mais surtout des buts de Florian Thauvin et Ruben Aguilar dans le temps additionnel de la seconde période en toute fin de match. Un succès qui place les Lensois à la 9e place du classement. C'est le PSG qui est en tête de la phase de Ligue après cette première journée et sa victoire éclatante. 6-1 face au Slovan Bratislava mercredi soir. Bodo Glimt ferme la marche. Et parmi les autres résultats d'hier soir, notez les matchs nuls un partout entre Fenerbahçe et l'AS Roma et entre le PSV Eindhoven et le Shakhtar Donetsk. Comme a écrasé le Red Bull Leipzig 4-1. Le Bayern Munich a largement battu Bodo Glimt 5-0 et Manchester United n'a pas fait de détails face à Saba 4-0. Lors de la prochaine journée des 13 et 14 octobre, Lens accueillera le Sporting Portugal, Lille ira à Arsenal et le PSG se rendra sur la pelouse de Manchester City. Et dès ce soir, c'est la Ligue 1 qui reprend ses droits avec le début de la 4e journée. L'OM se déplace à Rennes en ouverture à partir de 20h45. La suite de cette 4e journée, c'est demain avec Strasbourg-Monaco, Auxerre-Nice, Le Havre-Angers, Lorient-Toulouse et Paris-FC-Lyon. Dimanche, 3 matchs au programme. Lille 3, Le Mans-Lens et Brest-Paris-Saint-Germain en clôture à 20h45 avec un hommage à Éric Roy. En basket, les filles de l'équipe de France se sont imposées largement 90-61 en quart de finale de la Coupe du Monde face à la Chine hier. Les partenaires de Gabby Williams affronteront l'Allemagne demain en demi-finale à 16h à Berlin. L'autre demi opposera les États-Unis à l'Espagne. La finale se dispute dimanche. En volet, l'équipe de France masculine lance son euro avec une victoire 3-7-0 face à la Suisse. Prochain match dès demain après-midi face à la Turquie. Et puis en tennis, Elena Rybakina affrontera Arina Sabalenka en finale de l'US Open. Très belle journée de sport.
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0: Bonjour à tous, l'économie française décroche. Le ministre de l'économie a présenté ce vendredi un scénario nettement dégradé. La prévision de croissance pour 2026 est abaissée à 0,5% contre 0,7% attendu jusqu'ici. C'est la troisième révision à la baisse de l'année. L'INSEE est encore plus pessimiste avec 0,4%. Et conséquences directes dans le portefeuille des Français, la flambée des carburants, le gazole a franchi la barre de 2,30€ le litre du jamais vu depuis le mois d'avril. 7 centimes de plus en une semaine, 14 en un mois. Un plein de 50 litres revient désormais à 115€ contre 80 au 1er janvier, soit près de 44% de hausse en 9 mois sur fond de tension au Moyen-Orient. Et puis la colère monte. Fabien Roussel appelle les Français à se mobiliser sur les ronds-points comme en 2018. Le secrétaire général de la CGT, Sophie Binet, elle réclame une hausse des salaires et un blocage des prix à la pompe. Et en retour sur la sécheresse, les effets sauvent-elles dans la durée? 64 000 personnes sont encore privées d'eau au robinet dans l'Hexagone. La récolte des pommes s'annonce historiquement basse, un recul de 30% par rapport à 2025. Bercy publie une étude glaçante sans adaptation. Le changement climatique pourrait imputer le PIB français de 3,6% d'ici 2050. Un parent d'élève a été condamné à 6 mois de prison ferme pour avoir menacé de décapitation une enseignante qui avait puni son fils en classe. Un syndicat affirme avoir lancé plusieurs alertes au rectorat sur la situation de cet établissement et les fédérations de parents d'élèves réclament un durcissement de la loi. Du côté du narcotrafic saisi spectaculaire au port de Dunkerque, près de 3,9 tonnes de cocaïne, soit 225 millions d'euros dissimulés dans 167 ballots au milieu des déchets plastiques. Le conteneur arrivé du Ghana et devait repartir vers Anvers. Et enfin, côté culture, Paris vibre au rythme de Céline Dion. Avant son retour sur scène dans la capitale, un double karaoké géant et gratuit est organisé aujourd'hui. C'est la fin de cette édition. Passez une belle fin de journée sur votre radio.
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2: Bonjour à tous. 25 ans après les attentats du 11 septembre, New York a rendu hommage hier auprès des 2977 victimes. Donald Trump, lui, avait choisi de participer à la cérémonie au Pentagone plutôt qu'à Ground Zero. En France, Édouard Philippe a dénoncé la polémique autour de ses propos sur la pré-présidentielle. Ses adversaires l'accusent notamment de vouloir partir en vacances. De son côté, il dénonce des phrases tronquées et assure ne jamais avoir parlé de 3 mois de congé. Fabrice Roussel, quant à lui, réclame une baisse immédiate de la TVA sur le gaz, l'électricité ou encore l'essence. Le secrétaire national du PCF appelle également les Français à se mobiliser et il estime qu'il faut agir rapidement et fortement face à la hausse des prix. En ce qui concerne Jordan Bardella, lui aussi, il a dénoncé l'impuissance du gouvernement face à cette hausse des prix du carburant qu'il considère comme un bras d'honneur aux Français. Du côté de Toulouse, le père de famille a été condamné jeudi à 6 mois de prison ferme avec incarcération immédiate pour avoir menacé de couper la tête à l'enseignante de son fils. Une décision qui soulage Michaël Paty, la sœur de Samuel Paty, le professeur assassiné en 2020. Et l'accusé de viol et d'agression sexuelle sur 16 victimes à Arras est décédé hier après une tentative de suicide en prison la veille. Son procès devant la cour criminelle est donc interrompu et la cour devra constater l'extinction de l'action publique, empêchant ainsi toute condamnation pénale. On poursuit avec l'homme qui a tenté de se suicider après avoir partiellement calciné sa femme près de Toulouse. Il avait déjà été condamné en 2002 pour l'assassinat d'une ex-compagne. Il est désormais hospitalisé dans un état critique. Et encore un report pour le nouveau TGVM. La SNCF et Alstom visent désormais une mise en service à l'automne 2026 sur l'axe Paris-Marseille. Le train est homologué, mais des réglages sont encore nécessaires afin d'améliorer le confort et le service à bord. Et enfin, un mot de sport et de cyclisme. Eddy Dunbar s'est imposé hier sur la 19e étape de la Vuelta. Enric Mas conserve son maillot de leader à 2 jours de l'arrivée.
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3: Bonjour à toutes et à tous, on débute avec du football et le RC Lens a fait une entrée victorieuse et renversante, surtout dans la Ligue des Champions 2026-2027. Les Saint-Étienne se sont imposés 3-2 à Prague face au Slavia hier soir. Deux fois menés au score, les Lensois sont revenus grâce à Sima, mais surtout des buts de Florian Thauvin et Ruben Aguilar dans le temps additionnel de la seconde période en toute fin de match. Un succès qui place les Lensois à la 9e place du classement. C'est le PSG qui est en tête de la phase de Ligue après cette première journée et sa victoire éclatante. 6 buts à 1 face au Slovan Bratislava mercredi soir. Bodo Glimt ferme la marche. Et parmi les autres résultats d'hier soir, notez les matchs nuls un partout entre Fenerbahçe et l'AS Roma et entre le PSV Eindhoven et le Shakhtar Donetsk, qui a comme a écrasé le Red Bull Leipzig 4 buts à 1. Le Bayern Munich a largement battu Bodo Glimt 5-0 et Manchester United n'a pas fait de détails face à Saba 4-0. Lors de la prochaine journée des 13 et 14 octobre, Lens accueillera le Sporting Portugal, Lille ira à Arsenal et le PSG se rendra sur la pelouse de Manchester City. Et dès ce soir, c'est la Ligue 1 qui reprend ses droits avec le début de la 4e journée. L'OM se déplace à Rennes en ouverture à partir de 20h45. La suite de cette 4e journée, c'est demain avec Strasbourg-Monaco, Auxerre-Nice, Le Havre-Angers, Lorient-Toulouse et Paris-FC-Lyon. Dimanche, 3 matchs au programme, Lille 3, Le Mans-Lens et Brest-Paris-Saint-Germain en clôture à 20h45 avec un hommage à Eric Roy. En basket, les filles de l'équipe de France se sont imposées largement 90-61 en quart de finale de la Coupe du Monde face à la Chine hier. Les partenaires de Gabby Williams affronteront l'Allemagne demain en demi-finale à 16h à Berlin. L'autre demi opposera les États-Unis à l'Espagne. La finale se dispute dimanche. En volet, l'équipe de France masculine lance son euro avec une victoire 3-7-0 face à la Suisse. Prochain match dès demain après-midi face à la Turquie. Et puis en tennis, Elena Rybakina affrontera Arina Sabalenka en finale de l'US Open. Très belle journée de sport.
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0: Bonjour, bonjour à tous. L'économie française décroche. Le ministre de l'économie a présenté ce vendredi un scénario nettement dégradé. La prévision de croissance pour 2026 est abaissée à 0,5% contre 0,7% attendu jusqu'ici. C'est la troisième révision à la baisse de l'année. L'INSEE est encore plus pessimiste avec 0,4%. Et conséquence directe dans le portefeuille des Français, la flambée des carburants. Le gazole a franchi la barre de 2,30€ le litre, du jamais vu depuis le mois d'avril. 7 centimes de plus en une semaine, 14 en un mois. Un plein de 50 litres revient désormais à 115€ contre 80 au 1er janvier, soit près de 44% de hausse en 9 mois sur fond de tension au Moyen-Orient. Et puis la colère monte. Fabien Roussel appelle les Français à se mobiliser sur les ronds-points comme en 2018. Le secrétaire générale de la CGT, Sophie Binet, elle réclame une hausse des salaires et un blocage des prix à la pompe. Et en retour sur la sécheresse, les effets sont-ils dans la durée? 64 000 personnes sont encore privées d'eau au robinet dans l'Hexagone. La récolte des pommes s'annonce historiquement basse, un recul de 30% par rapport à 2025. Bercy publie une étude glaçante sans adaptation. Le changement climatique pourrait imputer le PIB français de 3,6% d'ici 2050. Un parent d'élève a été condamné à 6 mois de prison ferme pour avoir menacé de décapitation une enseignante qui avait puni son fils en classe. Un syndicat affirme avoir lancé plusieurs alertes au rectorat sur la situation de cet établissement et les fédérations de parents d'élèves réclament un durcissement de la loi. Du côté du narcotrafic, saisie spectaculaire au port de Dunkerque, près de 3,9 tonnes de cocaïne, soit 225 millions d'euros dissimulés dans 167 ballots au milieu des déchets plastiques. Le conteneur arrivé du Ghana et devait repartir vers Anvers. Et enfin, côté culture, Paris vibre au rythme de Céline Dion. Avant son retour sur scène dans la capitale, un double karaoké géant et gratuit est organisé aujourd'hui. C'est la fin de cette édition. Passez une belle fin de journée sur votre radio.
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2: Bonjour à tous. 25 ans après les attentats du 11 septembre, New York a rendu hommage hier auprès des 2977 victimes. Donald Trump, lui, avait choisi de participer à la cérémonie au Pentagone plutôt qu'à Ground Zero. En France, Édouard Philippe a dénoncé la polémique autour de ses propos sur la pré-présidentielle. Ses adversaires l'accusent notamment de vouloir partir en vacances. De son côté, il dénonce des phrases tronquées et assure ne jamais avoir parlé de 3 mois de congé. Fabrice Roussel, quant à lui, réclame une baisse immédiate de la TVA sur le gaz, l'électricité ou encore l'essence. Le secrétaire national du PCF appelle également les Français à se mobiliser et il estime qu'il faut agir rapidement et fortement face à la hausse des prix. En ce qui concerne Jordan Bardella, lui aussi, il a dénoncé l'impuissance du gouvernement face à cette hausse des prix du carburant qu'il considère comme un bras d'honneur aux Français. Du côté de Toulouse, le père de famille a été condamné jeudi à 6 mois de prison ferme avec incarcération immédiate pour avoir menacé de couper la tête à l'enseignante de son fils. Une décision qui soulage Michaël Paty, la sœur de Samuel Paty, le professeur assassiné en 2020. Et l'accusé de viol et d'agression sexuelle sur 16 victimes à Arras est décédé hier après une tentative de suicide en prison la veille. Son procès devant la cour criminelle est donc interrompu et la cour devra constater l'extinction de l'action publique, empêchant ainsi toute condamnation pénale. On poursuit avec l'homme qui a tenté de se suicider après avoir partiellement calciné sa femme près de Toulouse. Il avait déjà été condamné en 2002 pour l'assassinat d'une ex-compagne. Il est désormais hospitalisé dans un état critique. Et encore un report pour le nouveau TGVM. La SNCF et Alstom visent désormais une mise en service à l'automne 2026 sur l'axe Paris-Marseille. Le train est homologué, mais des réglages sont encore nécessaires afin d'améliorer le confort et le service à bord. Et enfin, un mot de sport et de cyclisme. Eddy Dunbar s'est imposé hier sur la 19e étape de la Vuelta. Enric Mas conserve son maillot de leader à 2 jours de l'arrivée.
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3: Bonjour à toutes et à tous, on débute avec du football et le RC Lens a fait une entrée victorieuse et renversante, surtout dans la Ligue des Champions 2026-2027. Les Saint-Étienne se sont imposés 3-2 à Prague face au Slavia hier soir. Deux fois menés au score, les Lensois sont revenus grâce à
6: 5h30.
3: Mais surtout des buts de Florian Thauvin et Ruben Aguilar dans le temps additionnel de la seconde période en toute fin de match. Un succès qui place les Lensois à la 9e place du classement. C'est le PSG qui est en tête de la phase de Ligue après cette première journée et sa victoire éclatante. 6-1 face au Slovan Bratislava mercredi soir. Bodo Glimt ferme la marche. Et parmi les autres résultats d'hier soir, notez les matchs nuls un partout entre Fenerbahçe et l'AS Roma et entre le PSV Eindhoven et le Shakhtar Donetsk. Comme a écrasé le Red Bull Leipzig 4-1. Le Bayern Munich a largement battu Bodo Glimt 5-0 et Manchester United n'a pas fait de détails face à Saba 4-0. Lors de la prochaine journée des 13 et 14 octobre, Lens accueillera le Sporting Portugal, Lille ira à Arsenal et le PSG se rendra sur la pelouse de Manchester City. Et dès ce soir, c'est la Ligue 1 qui reprend ses droits avec le début de la 4e journée. L'OM se déplace à Rennes en ouverture à partir de 20h45. La suite de cette 4e journée, c'est demain avec Strasbourg-Monaco, Auxerre-Nice, Le Havre-Angers, Lorient-Toulouse et Paris-FC-Lyon. Dimanche, 3 matchs au programme. Lille 3, Le Mans-Lens et Brest-Paris-Saint-Germain en clôture à 20h45 avec un hommage à Eric Roy. En basket, les filles de l'équipe de France se sont imposées largement 90-61 en quart de finale de la Coupe du Monde face à la Chine hier. Les partenaires de Gabby Williams affronteront l'Allemagne demain en demi-finale à 16h à Berlin. L'autre demi opposera les États-Unis à l'Espagne. La finale se dispute dimanche. En volet, l'équipe de France masculine lance son euro avec une victoire 3-7-0 face à la Suisse. Prochain match dès demain après-midi face à la Turquie. Et puis en tennis, Elena Rybakina affrontera Arina Sabalenka en finale de l'US Open. Très belle journée de sport.
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0: Bonjour, bonjour à tous. L'économie française décroche. Le ministre de l'économie a présenté ce vendredi un scénario nettement dégradé. La prévision de croissance pour 2026 est abaissée à 0,5% contre 0,7% attendu jusqu'ici. C'est la troisième révision à la baisse de l'année. Chez l'INSEE est encore plus pessimiste avec 0,4%. Et conséquence directe dans le portefeuille des Français, la flambée des carburants. Le gazole a franchi la barre de 2,30€ le litre du jamais vu depuis le mois d'avril. 7 centimes de plus en une semaine, 14 en un mois. Un plein de 50 litres revient désormais à 115€ contre 80 au 1er janvier, soit près de 44% de hausse en 9 mois sur fond de tension au Moyen-Orient. Et puis la colère monte. Fabien Roussel appelle les Français à se mobiliser sur les ronds-points comme en 2018. Le secrétaire général de la CGT, Sophie Binet, elle réclame une hausse des salaires et un blocage des prix à la pompe. Puis un retour sur la sécheresse, les effets sont-ils dans la durée? 64 000 personnes sont encore privées d'eau au robinet dans l'Hexagone. La récolte des pommes s'annonce historiquement basse, un recul de 30% par rapport à 2025. Bercy publie une étude glaçante sans adaptation. Le changement climatique pourrait imputer le PIB français de 3,6% d'ici 2050. Un parent d'élève a été condamné à 6 mois de prison ferme pour avoir menacé de décapitation une enseignante qui avait puni son fils en classe. Un syndicat affirme avoir lancé plusieurs alertes au rectorat sur la situation de cet établissement et les fédérations de parents d'élèves réclament un durcissement de la loi. Du côté du narcotrafic, saisie spectaculaire au port de Dunkerque, près de 3,9 tonnes de cocaïne, soit 225 millions d'euros dissimulés dans 167 ballots au milieu des déchets plastiques. Le conteneur arrivé du Ghana et devait repartir vers Anvers. Et enfin, côté culture, Paris vibre au rythme de Céline Dion avant son retour sur scène dans la capitale. Un double karaoké géant et gratuit est organisé aujourd'hui. C'est la fin de cette édition. Passez une belle fin de journée sur votre radio.
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2: Bonjour à tous. 25 ans après les attentats du 11 septembre, New York a rendu hommage hier auprès des 2977 victimes. Donald Trump, lui, avait choisi de participer à la cérémonie au Pentagone plutôt qu'à Ground Zero. En France, Édouard Philippe a dénoncé la polémique autour de ses propos sur la pré-présidentielle. Ses adversaires l'accusent notamment de vouloir partir en vacances. De son côté, il dénonce des phrases tronquées et assure ne jamais avoir parlé de 3 mois de congé. Fabrice Roussel, quant à lui, réclame une baisse immédiate de la TVA sur le gaz, l'électricité ou encore l'essence. Le secrétaire national du PCF appelle également les Français à se mobiliser et il estime qu'il faut agir rapidement et fortement face à la hausse des prix. En ce qui concerne Jordan Bardella, lui aussi, il a dénoncé l'impuissance du gouvernement face à cette hausse des prix du carburant qu'il considère comme un bras d'honneur aux Français. Du côté de Toulouse, le père de famille a été condamné jeudi à 6 mois de prison ferme avec incarcération immédiate pour avoir menacé de couper la tête à l'enseignante de son fils. Une décision qui soulage Michaël Paty, la sœur de Samuel Paty, le professeur assassiné en 2020. Et l'accusé de viol et d'agression sexuelle sur 16 victimes à Arras est décédé hier après une tentative de suicide en prison la veille. Son procès devant la cour criminelle est donc interrompu et la cour devra constater l'extinction de l'action publique, empêchant ainsi toute condamnation pénale. On poursuit avec l'homme qui a tenté de se suicider après avoir partiellement calciné sa femme près de Toulouse. Il avait déjà été condamné en 2002 pour l'assassinat d'une ex-compagne. Il est désormais hospitalisé dans un état critique. Et encore un report pour le nouveau TGVM. La SNCF et Alstom visent désormais une mise en service à l'automne 2026 sur l'axe Paris-Marseille. Le train est homologué, mais des réglages sont encore nécessaires afin d'améliorer le confort et le service à bord. Et enfin, un mot de sport et de cyclisme. Eddy Dunbar s'est imposé hier sur la 19e étape de la Vuelta. Enric Mas conserve son maillot de leader à 2 jours de l'arrivée.
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3: Bonjour à toutes et à tous, on débute avec du football et le RC Lens a fait une entrée victorieuse et renversante, surtout dans la Ligue des Champions 2026-2027. Les Saint-Étienne se sont imposés 3 buts à 2 à Prague face au Slavia hier soir. Deux fois menés au score, les Lensois sont revenus grâce à Sima, mais surtout des buts de Florian Thauvin et Ruben Aguilar dans le temps additionnel de la seconde période en toute fin de match. Un succès qui place les Lensois à la 9e place du classement. C'est le PSG qui est en tête de la phase de Ligue après cette première journée et sa victoire éclatante. 6 buts à 1 face au Slovan Bratislava mercredi soir. Bodø/Glimt ferme la marche. Et parmi les autres résultats d'hier soir, notez les matchs nuls un partout entre Fenerbahçe et l'AS Roma et entre le PSV Eindhoven et le Shakhtar Donetsk. Comme a écrasé le Red Bull Leipzig 4 buts à 1. Le Bayern Munich a largement battu Bodø/Glimt 5-0 et Manchester United n'a pas fait de détails face à Saba 4-0. Lors de la prochaine journée des 13 et 14 octobre, Lens accueillera le Sporting Portugal, Lille ira à Arsenal et le PSG se rendra sur la pelouse de Manchester City. Et dès ce soir, c'est la Ligue 1 qui reprend ses droits avec le début de la 4e journée. L'OM se déplace à Rennes en ouverture à partir de 20h45. La suite de cette 4e journée, c'est demain avec Strasbourg-Monaco, Auxerre-Nice, Le Havre-Angers, Lorient-Toulouse et Paris-FC-Lyon. Dimanche, 3 matchs au programme. Lille 3, Le Mans-Lens et Brest-Paris-Saint-Germain en clôture à 20h45 avec un hommage à Eric Roy. 3. En basket, les filles de l'équipe de France se sont imposées largement 90-61 en quart de finale de la Coupe du Monde face à la Chine hier. Les partenaires de Gabby Williams affronteront l'Allemagne demain en demi-finale à 16h à Berlin. L'autre demi opposera les États-Unis à l'Espagne. La finale se dispute dimanche. En volley, l'équipe de France masculine lance son euro avec une victoire 3-7-0 face à la Suisse. Prochain match dès demain après-midi face à la Turquie. Et puis en tennis, Elena Rybakina affrontera Arina Sabalenka en finale de l'US Open. Très belle journée de sport.
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0: Bonjour, bonjour à tous. L'économie française décroche. Le ministre de l'économie a présenté ce vendredi un scénario nettement dégradé. La prévision de croissance pour 2026 est abaissée à 0,5% contre 0,7% attendu jusqu'ici. C'est la troisième révision à la baisse de l'année. L'INSEE est encore plus pessimiste avec 0,4%. Et conséquences directes dans le portefeuille des Français, la flambée des carburants, le gazole a franchi la barre de 2,30€ le litre du jamais vu depuis le mois d'avril. 7 centimes de plus en une semaine, 14 en un mois. Un plein de 50 litres revient désormais à 115€ contre 80 au 1er janvier, soit près de 44% de hausse en 9 mois sur fond de tension au Moyen-Orient. Et puis la colère monte. Fabien Roussel appelle les Français à se mobiliser sur les ronds-points comme en 2018. Le secrétaire générale de la CGT, Sophie Binet, elle réclame une hausse des salaires et un blocage des prix à la pompe. Puis un retour sur la sécheresse, les effets sont-ils dans la durée? 64 000 personnes sont encore privées d'eau au robinet dans l'Hexagone. La récolte des pommes s'annonce historiquement basse, un recul de 30% par rapport à 2025. Bercy publie une étude glaçante sans adaptation. Le changement climatique pourrait imputer le PIB français de 3,6% d'ici 2050. Un parent d'élève a été condamné à 6 mois de prison ferme pour avoir menacé de décapitation une enseignante qui avait puni son fils en classe. Un syndicat affirme avoir lancé plusieurs alertes au rectorat sur la situation de cet établissement et les fédérations de parents d'élèves réclament un durcissement de la loi. Du côté du narcotrafic, saisie spectaculaire au port de Dunkerque, près de 3,9 tonnes de cocaïne, soit 225 millions d'euros dissimulés dans 167 ballots au milieu des déchets plastiques. Le conteneur arrivé du Ghana et devait repartir vers Anvers. Et enfin, côté culture, Paris vibre au rythme de Céline Dion avant son retour sur scène dans la capitale. Un double karaoké géant et gratuit est organisé aujourd'hui. C'est la fin de cette édition. Passez une belle fin de journée sur votre radio.
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2: Bonjour à tous. 25 ans après les attentats du 11 septembre, New York a rendu hommage hier auprès des 2977 victimes. Donald Trump, lui, avait choisi de participer à la cérémonie au Pentagone plutôt qu'à Ground Zero. En France, Édouard Philippe a dénoncé la polémique autour de ses propos sur la pré-présidentielle. Ses adversaires l'accusent notamment de vouloir partir en vacances. De son côté, il dénonce des phrases tronquées et assure ne jamais avoir parlé de 3 mois de congé. Fabrice Roussel, quant à lui, réclame une baisse immédiate de la TVA sur le gaz, l'électricité ou encore l'essence. Le secrétaire national du PCF appelle également les Français à se mobiliser et il estime qu'il faut agir rapidement et fortement face à la hausse des prix. En ce qui concerne Jordan Bardella, lui aussi, il a dénoncé l'impuissance du gouvernement face à cette hausse des prix du carburant qu'il considère comme un bras d'honneur aux Français. Du côté de Toulouse, le père de famille a été condamné jeudi à 6 mois de prison ferme avec incarcération immédiate pour avoir menacé de couper la tête à l'enseignante de son fils. Une décision qui soulage Michaël Paty, la sœur de Samuel Paty, le professeur assassiné en 2020. Et l'accusé de viol et d'agression sexuelle sur 16 victimes à Arras est décédé hier après une tentative de suicide en prison la veille. Son procès devant la cour criminelle est donc interrompu et la cour devra constater l'extinction de l'action publique, empêchant ainsi toute condamnation pénale. On poursuit avec l'homme qui a tenté de se suicider après avoir partiellement calciné sa femme près de Toulouse. Il avait déjà été condamné en 2002 pour l'assassinat d'une ex-compagne. Il est désormais hospitalisé dans un état critique. Et encore un report pour le nouveau TGVM. La SNCF et Alstom visent désormais une mise en service à l'automne 2026 sur l'axe Paris-Marseille. Le train est homologué, mais des réglages sont encore nécessaires afin d'améliorer le confort et le service à bord. Et enfin, un mot de sport et de cyclisme. Eddy Dunbar s'est imposé hier sur la 19e étape de la Vuelta. Enric Mas conserve son maillot de leader à deux jours de l'arrivée.
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3: Bonjour à toutes et à tous, on débute avec du football et le RC Lens a fait une entrée victorieuse et renversante, surtout dans la Ligue des Champions 2026-2027. Les Saint-Étienne se sont imposés 3 buts à 2 à Prague face au Slavia hier soir. Deux fois menés au score, les Lensois sont revenus grâce à Sima, mais surtout des buts de Florian Thauvin et Ruben Aguilar dans le temps additionnel de la seconde période en toute fin de match. Un succès qui place les Lensois à la 9e place du classement. C'est le PSG qui est en tête de la phase de Ligue après cette première journée et sa victoire éclatante. 6 buts à 1 face au Slovan Bratislava mercredi soir. Bodo Glimt ferme la marche. Et parmi les autres résultats d'hier soir, notez les matchs nuls un partout entre Fenerbahçe et l'AS Roma et entre le PSV Eindhoven et le Shakhtar Donetsk. Comme a écrasé le Red Bull Leipzig 4 buts à 1. Le Bayern Munich a largement battu Bodo Glimt 5-0 et Manchester United n'a pas fait de détails face à Saba 4-0. Lors de la prochaine journée des 13 et 14 octobre, Lens accueillera le Sporting Portugal, Lille ira à Arsenal et le PSG se rendra sur la pelouse de Manchester City. Et dès ce soir, c'est la Ligue 1 qui reprend ses droits avec le début de la 4e journée. L'OM se déplace à Rennes en ouverture à partir de 20h45. La suite de cette 4e journée, c'est demain avec Strasbourg-Monaco, Auxerre-Nice, Le Havre-Angers, Lorient-Toulouse et Paris-FC-Lyon. Dimanche, 3 matchs au programme. Lille 3, Le Mans-Lens et Brest-Paris-Saint-Germain en clôture à 20h45 avec un hommage à Eric Roy. En basket, les filles de l'équipe de France se sont imposées largement 90-61 en quart de finale de la Coupe du Monde face à la Chine hier. Les partenaires de Gabby Williams affronteront l'Allemagne demain en demi-finale à 16h à Berlin. L'autre demi opposera les États-Unis à l'Espagne. La finale se dispute dimanche. En volet, l'équipe de France masculine lance son euro avec une victoire 3-7-0 face à la Suisse. Prochain match dès demain après-midi face à la Turquie. Et puis en tennis, Elena Rybakina affrontera Arina Sabalenka en finale de l'US Open. Très belle journée de sport.
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0: Bonjour, bonjour à tous. L'économie française décroche. Le ministre de l'économie a présenté ce vendredi un scénario nettement dégradé. La prévision de croissance pour 2026 est abaissée à 0,5% contre 0,7% attendu jusqu'ici. C'est la troisième révision à la baisse de l'année. Chez l'INSEE est encore plus pessimiste avec 0,4%. Et conséquence directe dans le portefeuille des Français, la flambée des carburants. Le gazole a franchi la barre de 2,30€ le litre du jamais vu depuis le mois d'avril. 7 centimes de plus en une semaine, 14 en un mois. Un plein de 50 litres revient désormais à 115€ contre 80 au 1er janvier, soit près de 44% de hausse en 9 mois sur fond de tension au Moyen-Orient. Et puis la colère monte. Fabien Roussel appelle les Français à se mobiliser sur les ronds-points comme en 2018. Le secrétaire général de la CGT, Sophie Binet, elle réclame une hausse des salaires et un blocage des prix à la pompe. Puis un retour sur la sécheresse, les effets sauvent-elles dans la durée? 64 000 personnes sont encore privées d'eau au robinet dans l'Hexagone. La récolte des pommes s'annonce historiquement basse, un recul de 30% par rapport à 2025. Bercy publie une étude glaçante sans adaptation. Le changement climatique pourrait imputer le PIB français de 3,6% d'ici 2050. Un parent d'élève a été condamné à 6 mois de prison ferme pour avoir menacé de décapitation une enseignante qui avait puni son fils en classe. Un syndicat affirme avoir lancé plusieurs alertes au rectorat sur la situation de cet établissement et les fédérations de parents d'élèves réclament un durcissement de la loi. Du côté du narcotrafic saisi spectaculaire au port de Dunkerque, près de 3,9 tonnes de cocaïne, soit 225 millions d'euros dissimulés dans 167 ballots au milieu des déchets plastiques. Le conteneur arrivé du Ghana et devait repartir vers Anvers. Et enfin, côté culture, Paris vibre au rythme de Céline Dion avant son retour sur scène dans la capitale. Un double karaoké géant et gratuit est organisé aujourd'hui. C'est la fin de cette édition. Passez une belle fin de journée sur votre radio.
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2: Bonjour à tous. 25 ans après les attentats du 11 septembre, New York a rendu hommage hier auprès des 2977 victimes. Donald Trump, lui, avait choisi de participer à la cérémonie au Pentagone plutôt qu'à Ground Zero. En France, Édouard Philippe a dénoncé la polémique autour de ses propos sur la pré-présidentielle. Ses adversaires l'accusent notamment de vouloir partir en vacances. De son côté, il dénonce des phrases tronquées et assure ne jamais avoir parlé de 3 mois de congé. Fabrice Roussel, quant à lui, réclame une baisse immédiate de la TVA sur le gaz, l'électricité ou encore l'essence. Le secrétaire national du PCF appelle également les Français à se mobiliser et il estime qu'il faut agir rapidement et fortement face à la hausse des prix. En ce qui concerne Jordan Bardella, lui aussi, il a dénoncé l'impuissance du gouvernement face à cette hausse des prix du carburant qu'il considère comme un bras d'honneur aux Français. Du côté de Toulouse, le père de famille a été condamné jeudi à 6 mois de prison ferme avec incarcération immédiate pour avoir menacé de couper la tête à l'enseignante de son fils. Une décision qui soulage Michaël Paty, la sœur de Samuel Paty, le professeur assassiné en 2020. Et l'accusé de viol et d'agression sexuelle sur 16 victimes à Arras est décédé hier après une tentative de suicide en prison la veille. Son procès devant la cour criminelle est donc interrompu et la cour devra constater l'extinction de l'action publique, empêchant ainsi toute condamnation pénale. On poursuit avec l'homme qui a tenté de se suicider après avoir partiellement calciné sa femme près de Toulouse. Il avait déjà été condamné en 2002 pour l'assassinat d'une ex-compagne. Il est désormais hospitalisé dans un état critique. Et encore un report pour le nouveau TGVM. La SNCF et Alstom visent désormais une mise en service à l'automne 2026 sur l'axe Paris-Marseille. Le train est homologué, mais des réglages sont encore nécessaires afin d'améliorer le confort et le service à bord. Et enfin, un mot de sport et de cyclisme. Eddy Dunbar s'est imposé hier sur la 19e étape de la Vuelta. Enric Mas conserve son maillot de leader à 2 jours de l'arrivée.
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3: Bonjour à toutes et à tous, on débute avec du football et le RC Lens a fait une entrée victorieuse et renversante, surtout dans la Ligue des Champions 2026-2027. Les Saint-Étienne se sont imposés 3-2 à Prague face au Slavia hier soir. Deux fois menés au score, les Lensois sont revenus grâce à Sima, mais surtout des buts de Florian Thauvin et Ruben Aguilar dans le temps additionnel de la seconde période en toute fin de match. Un succès qui place les Lensois à la 9e place du classement. C'est le PSG qui est en tête de la phase de Ligue après cette première journée et sa victoire éclatante. 6-1 face au Slovan Bratislava mercredi soir. Bodo Glimt ferme la marche. Et parmi les autres résultats d'hier soir, notez les matchs nuls un partout entre Fenerbahçe et l'AS Roma et entre le PSV Eindhoven et le Shakhtar Donetsk. Comme a écrasé le Red Bull Leipzig 4-1. Le Bayern Munich a largement battu Bodo Glimt 5-0 et Manchester United n'a pas fait de détails face à Saba 4-0. Lors de la prochaine journée des 13 et 14 octobre, Lens accueillera le Sporting Portugal, Lille ira à Arsenal et le PSG se rendra sur la pelouse de Manchester City. Et dès ce soir, c'est la Ligue 1 qui reprend ses droits avec le début de la 4e journée. L'OM se déplace à Rennes en ouverture à partir de 20h45. La suite de cette 4e journée, c'est demain avec Strasbourg-Monaco, Auxerre-Nice, Le Havre-Angers, Lorient-Toulouse et Paris-FC-Lyon. Dimanche, 3 matchs au programme. Lille 3, Le Mans-Lens et Brest-Paris-Saint-Germain en clôture à 20h45 avec un hommage à Eric Roy. En basket, les filles de l'équipe de France se sont imposées largement 90-61 en quart de finale de la Coupe du Monde face à la Chine hier. Les partenaires de Gabby Williams affronteront l'Allemagne demain en demi-finale à 16h à Berlin. L'autre demi opposera les États-Unis à l'Espagne. La finale se dispute dimanche. En volet, l'équipe de France masculine lance son euro avec une victoire 3-7-0 face à la Suisse. Prochain match dès demain après-midi face à la Turquie. Et puis en tennis, Elena Rybakina affrontera Arina Sabalenka en finale de l'US Open. Très belle journée de sport.
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0: Bonjour, bonjour à tous. L'économie française décroche. Le ministre de l'économie a présenté ce vendredi un scénario nettement dégradé. La prévision de croissance pour 2026 est abaissée à 0,5% contre 0,7% attendu jusqu'ici. C'est la troisième révision à la baisse de l'année. Chez l'INSEE est encore plus pessimiste avec 0,4%. Et conséquence directe dans le portefeuille des Français, la flambée des carburants. Le gazole a franchi la barre de 2,30 € le litre du jamais vu depuis le mois d'avril. pétrole. 7 centimes de plus en une semaine, 14 à un mois. Un plein de 50 litres revient désormais à 115 euros contre 80 au 1er janvier, soit près de 44% de hausse en 9 mois sur fond de tension au Moyen-Orient. Et puis la colère monte. Fabien Roussel appelle les Français à se mobiliser sur les ronds-points comme en 2018. Le secrétaire général de la CGT, Sophie Binet, elle réclame une hausse des salaires et un blocage des prix à la pompe. Puis un retour sur la sécheresse. Les effets sont-ils dans la durée? 64 000 personnes sont encore privées d'eau au robinet dans l'Hexagone. La récolte des pommes s'annonce historiquement basse, un recul de 30% par rapport à 2025. Bercy publie une étude glaçante sans adaptation. Le changement climatique pourrait imputer le PIB français de 3,6% d'ici 2050. Un parent d'élève a été condamné à 6 mois de prison ferme pour avoir menacé de décapitation une enseignante qui avait puni son fils en classe. Un syndicat affirme avoir lancé plusieurs alertes au rectorat sur la situation de cet établissement et les fédérations de parents d'élèves réclament un durcissement de la loi. Du côté du narcotrafic, saisie spectaculaire au port de Dunkerque, près de 3,9 tonnes de cocaïne, soit 225 millions d'euros dissimulés dans 167 ballots au milieu des déchets plastiques. Le conteneur arrivé du Ghana et devait repartir vers Anvers. Et enfin, côté culture, Paris vibre au rythme de Céline Dion avant son retour sur scène dans la capitale. Un double karaoké géant et gratuit est organisé aujourd'hui. C'est la fin de cette édition. Passez une belle fin de journée sur votre radio.
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2: Bonjour à tous. 25 ans après les attentats du 11 septembre, New York a rendu hommage hier auprès des 2977 victimes. Donald Trump, lui, avait choisi de participer à la cérémonie au Pentagone plutôt qu'à Ground Zero. En France, Édouard Philippe a dénoncé la polémique autour de ses propos sur la pré-présidentielle. Ses adversaires l'accusent notamment de vouloir partir en vacances. De son côté, il dénonce des phrases tronquées et assure ne jamais avoir parlé de 3 mois de congé. Fabrice Roussel, quant à lui, réclame une baisse immédiate de la TVA sur le gaz, l'électricité ou encore l'essence. Le secrétaire national du PCF appelle également les Français à se mobiliser et il estime qu'il faut agir rapidement et fortement face à la hausse des prix. En ce qui concerne Jordan Bardella, lui aussi, il a dénoncé l'impuissance du gouvernement face à cette hausse des prix du carburant qu'il considère comme un bras d'honneur aux Français. Du côté de Toulouse, le père de famille a été condamné jeudi à 6 mois de prison ferme avec incarcération immédiate pour avoir menacé de couper la tête à l'enseignante de son fils. Une décision qui soulage Michaël Paty, la sœur de Samuel Paty, le professeur assassiné en 2020. Et l'accusé de viol et d'agression sexuelle sur 16 victimes à Arras est décédé hier après une tentative de suicide en prison la veille. Son procès devant la cour criminelle est donc interrompu et la cour devra constater l'extinction de l'action publique, empêchant ainsi toute condamnation pénale. On poursuit avec l'homme qui a tenté de se suicider après avoir partiellement calciné sa femme près de Toulouse. Il avait déjà été condamné en 2002 pour l'assassinat d'une ex-compagne. Il est désormais hospitalisé dans un état critique. Et encore un report pour le nouveau TGVM. La SNCF et Alstom visent désormais une mise en service à l'automne 2026 sur l'axe Paris-Marseille. Le train est homologué, mais des réglages sont encore nécessaires afin d'améliorer le confort et le service à bord. Et enfin, un mot de sport et de cyclisme. Eddy Dunbar s'est imposé hier sur la 19e étape de la Vuelta. Enric Mas conserve son maillot de leader à 2 jours de l'arrivée.
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3: Bonjour à toutes et à tous. On débute avec du football et le RC Lens a fait une entrée victorieuse et renversante, surtout dans la Ligue des Champions 2026-2027. Les Saint-Étienne se sont imposés 3-2 à Prague face au Slavia hier soir. Deux fois menés au score, les Lensois sont revenus grâce à Sima, mais surtout des buts de Florian Thauvin et Ruben Aguilar dans le temps additionnel de la seconde période en toute fin de match. Un succès qui place les Lensois à la 9e place du classement. C'est le PSG qui est en tête de la phase de Ligue après cette première journée et sa victoire éclatante. 6-1 face au Slovan Bratislava mercredi soir. Bodo Glimt ferme la marche. Et parmi les autres résultats d'hier soir, notez les matchs nuls un partout entre Fenerbahçe et l'AS Roma et entre le PSV Eindhoven et le Shakhtar Donetsk. Comme a écrasé le Red Bull Leipzig 4-1. Le Bayern Munich a largement battu Bodo Glimt 5-0 et Manchester United n'a pas fait de détails face à Saba 4-0. Lors de la prochaine journée des 13 et 14 octobre, Lens accueillera le Sporting Portugal, Lille ira à Arsenal et le PSG se rendra sur la pelouse de Manchester City. Et dès ce soir, c'est la Ligue 1 qui reprend ses droits avec le début de la quatrième journée. L'OM se déplace à Rennes en ouverture à partir de 20h45. La suite de cette quatrième journée, c'est demain avec Strasbourg-Monaco, Auxerre-Nice, Le Havre-Angers, Lorient-Toulouse et Paris-FC-Lyon. Dimanche, 3 matchs au programme. Lille 3, Le Mans-Lens et Brest-Paris-Saint-Germain en clôture à 20h45 avec un hommage à Eric Roy. En basket, les filles de l'équipe de France se sont imposées largement 90-61 en quart de finale de la Coupe du Monde face à la Chine hier. Les partenaires de Gabby Williams affronteront l'Allemagne demain en demi-finale à 16h à Berlin. L'autre demi opposera les États-Unis à l'Espagne. La finale se dispute dimanche. En volet, l'équipe de France masculine lance son euro avec une victoire 3-7-0 face à la Suisse. Prochain match dès demain après-midi face à la Turquie. Et puis en tennis, Elena Rybakina affrontera Arina Sabalenka en finale de l'US Open. Très belle journée de sport.
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0: Bonjour, bonjour à tous. L'économie française décroche. Le ministre de l'économie a présenté ce vendredi un scénario nettement dégradé. La prévision de croissance pour 2026 est abaissée à 0,5% contre 0,7% attendu jusqu'ici. C'est la troisième révision à la baisse de l'année. L'INSEE est encore plus pessimiste avec 0,4%. Et conséquences directes dans le portefeuille des Français, la flambée des carburants, le gazole a franchi la barre de 2,30€ le litre du jamais vu depuis le mois d'avril. 7 centimes de plus en une semaine, 14 en un mois. Un plein de 50 litres revient désormais à 115€ contre 80 au 1er janvier, soit près de 44% de hausse en 9 mois sur fond de tension au Moyen-Orient. Et puis la colère monte, Fabien Roussel appelle les Français à se mobiliser sur les ronds-points comme en 2018. Le secrétaire générale de la CGT, Sophie Binet, elle réclame une hausse des salaires et un blocage des prix à la pompe. Puis un retour sur la sécheresse, les effets sont-ils dans la durée? 64 000 personnes sont encore privées d'eau au robinet dans l'Hexagone. La récolte des pommes s'annonce historiquement basse, un recul de 30% par rapport à 2025. Bercy publie une étude glaçante sans adaptation. Le changement climatique pourrait imputer le PIB français de 3,6% d'ici 2050. Un parent d'Elsizer condamné à 6 mois de prison ferme pour avoir menacé de décapitation une enseignante qui avait puni son fils en classe. Un syndicat affirme avoir lancé plusieurs alertes au rectorat sur la situation de cet établissement et les fédérations de parents d'élèves réclament un durcissement de la loi. Du côté du narcotrafic saisi spectaculaire au port de Dunkerque, près de 3,9 tonnes de cocaïne, soit 225 millions d'euros dissimulés dans 167 ballots au milieu des déchets plastiques. Le conteneur arrivé du Ghana et devait repartir vers Anvers. Et enfin, côté culture, Paris vibre au rythme de Céline Dion. Avant son retour sur scène dans la capitale, un double karaoké géant et gratuit est organisé aujourd'hui. C'est la fin de cette édition. Passez une belle fin de journée sur votre radio.
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2: Bonjour à tous. 25 ans après les attentats du 11 septembre, New York a rendu hommage hier auprès des 2977 victimes. Donald Trump, lui, avait choisi de participer à la cérémonie au Pentagone plutôt qu'à Ground Zero. En France, Édouard Philippe a dénoncé la polémique autour de ses propos sur la pré-présidentielle. Ses adversaires l'accusent notamment de vouloir partir en vacances. De son côté, il dénonce des phrases tronquées et assure ne jamais avoir parlé de 3 mois de congé. Fabrice Roussel, quant à lui, réclame une baisse immédiate de la TVA sur le gaz, l'électricité ou encore l'essence. Le secrétaire national du PCF appelle également les Français à se mobiliser et il estime qu'il faut agir rapidement et fortement face à la hausse des prix. En ce qui concerne Jordan Bardella, lui aussi, il a dénoncé l'impuissance du gouvernement face à cette hausse des prix du carburant qu'il considère comme un bras d'honneur aux Français. Du côté de Toulouse, le père de famille a été condamné jeudi à 6 mois de prison ferme avec incarcération immédiate pour avoir menacé de couper la tête à l'enseignante de son fils. Une décision qui soulage Michaël Paty, la sœur de Samuel Paty, le professeur assassiné en 2020. Et l'accusé de viol et d'agression sexuelle sur 16 victimes à Arras est décédé hier après une tentative de suicide en prison la veille. Son procès devant la cour criminelle est donc interrompu et la cour devra constater l'extinction de l'action publique, empêchant ainsi toute condamnation pénale. On poursuit avec l'homme qui a tenté de se suicider après avoir partiellement calciné sa femme près de Toulouse. Il avait déjà été condamné en 2002 pour l'assassinat d'une ex-compagne. Il est désormais hospitalisé dans un état critique. Et encore un report pour le nouveau TGVM. La SNCF et Alstom visent désormais une mise en service à l'automne 2026 sur l'axe Paris-Marseille. Le train est homologué, mais des réglages sont encore nécessaires afin d'améliorer le confort et le service à bord. Et enfin, un mot de sport et de cyclisme. Eddy Dunbar s'est imposé hier sur la 19e étape de la Vuelta. Enric Mas conserve son maillot de leader à deux jours de l'arrivée.
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6: Bonjour, bienvenue, excellent samedi 12 septembre 2026. Aujourd'hui, c'est le jour J pour Céline Dion avec le coup d'envoi de ses concerts parisien. Bon concert à vous qui avez la chance d'avoir vos précieux sésames. N'oubliez pas les Apollinaires aujourd'hui qui sont à l'honneur, c'est leur fête. Et bon anniversaire à vous les natifs du 12 septembre. Vous êtes le même jour que Félix Lebrun, le pongiste star, fête ses 20 ans. Mylène Farmer, elle, fête ses 65 ans. Très bonne journée, bon samedi.
7: La météo pour ce samedi 12 septembre, grand beau temps estival avec une chaleur modérée et bien agréable. Les températures pour ce samedi matin, 13 degrés pour Brest, Strasbourg, Lille, 14 degrés pour Cherbourg et Paris, 15 degrés pour Nantes, 15 également pour Bordeaux, 15 également à Toulouse et Lyon, 17 degrés pour Marseille, 19 en Corse et 20 degrés pour Nice. Et pour ce samedi après-midi, 20 degrés sur les côtes de la Manche, 23 degrés sur les Hauts-de-France, 25 en région parisienne, en centre-Val de Loire et sur le Grand Est, entre 25 et 28 sur la Nouvelle-Aquitaine, 28 degrés sur la vallée du Rhône et en Occitanie, 28 également pour la Corse et sur le pourtour méditerranéen. Bordeaux, 15 également à Toulouse et Lyon, 17 degrés pour Marseille, 19 en Corse et 20 degrés pour Nice. Et pour ce samedi après-midi, 20 degrés sur les côtes de la Manche, 23 degrés sur les Hauts-de-France, 25 en région parisienne, en centre-Val de Loire et sur le Grand Est, entre 25 et 28 sur la Nouvelle-Aquitaine, 28 degrés sur la vallée du Rhône et en Occitanie, 28 également pour la Corse et sur le pourtour méditerranéen.
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3: Bonjour à tous, on commence avec du football. Le Stade Rennais s'est imposé 1-0 hier soir en ouverture de la 4e journée de Ligue 1 face à l'Olympique de Marseille, soit un 3e revers consécutif pour l'OM qui recevra le PSG le week-end prochain. Cet après-midi, Strasbourg reçoit Monaco à 17h15 et 4 matchs sont prévus ce soir à 20h45. Auxerre-Nice, Lorient-Toulouse, Le Havre-Angers et Paris FC Lyon. En 6e journée de Ligue 2 hier soir, Dijon a battu Laval 3-2, défaite de Nancy 2-1 contre Reims. Montpellier s'est imposé 1-0 contre Pau, même score pour Grenoble sur le terrain de Rodez. Clermont et Boulogne se sont quittés sur un nul 0-0. Cet après-midi, Guingamp reçoit Annecy à 14h, à suivre à la même heure Sochaux-Nantes et ce soir Dunkerque reçoit Saint-Etienne à 20h. Côté rugby, hier soir en 3e journée de Pro D2, victoire écrasante d'Angoulême 45-7 contre Montauban. Brive a battu Nice 38-17. Béziers s'est imposé 21-20 face à Nevers, victoire de Dax 27-20 contre Valence-Romans. Oyonnax a battu Aurillac 52-17. Provence Rugby s'est imposé 47-42 contre Narbonne. Défaite de Grenoble 33-39 face à Agen. Aujourd'hui, place à la 2e journée de Top 14. 5 matchs sont prévus à 16h35 à Clermont Stade Français, Racing 92 Lyon, Vannes Montpellier, Pau Bayonne et Perpignan Castres. Ce soir, Toulon affrontera La Rochelle à 21h. Du tennis, on connaît l'affiche de la finale de l'US Open. Elle opposera demain l'Allemand Alexander Zverev à l'Américain Ben Shelton, respectivement vainqueur du Russe Karen Khachanov et de l'Américain Frances Tiafoe. Chez les femmes, la finale va opposer ce soir la numéro 1 mondiale Arina Sabalenka à la Kazakh Elena Rybakina. De la Formule 1 également ce week-end avec le Grand Prix d'Espagne. George Russell a remporté hier les essais libres 1. Kimi Antonelli a dominé les essais libres 2. Départ des essais libres 3 aujourd'hui à 12h30. Les essais qualificatifs sont prévus à partir de 16h. Et en cyclisme, l'Irlandais Eddy Dunbar a remporté hier la 19e étape du Tour d'Espagne. Départ prévu aujourd'hui à 12h30.
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0: Bonjour, bonjour à tous. L'économie française décroche. Le ministre de l'économie a présenté ce vendredi un scénario nettement dégradé. La prévision de croissance pour 2026 est abaissée à 0,5% contre 0,7% attendu jusqu'ici. C'est la 3e révision à la baisse de l'année. Chez l'INSEE est encore plus pessimiste avec 0,4%. Et conséquence directe dans le portefeuille des Français, la flambée des carburants. Le gazole a franchi la barre de 2,30€ le litre du jamais vu depuis le mois d'avril. Lille. 7 centimes de plus en une semaine, 14 à un mois. Un plein de 50 litres revient désormais à 115 euros contre 80 au 1er janvier, soit près de 44% de hausse en 9 mois sur fond de tension au Moyen-Orient. Et puis la colère monte. Fabien Roussel appelle les Français à se mobiliser sur les ronds-points comme en 2018. Le secrétaire général de la CGT, Sophie Binet, elle réclame une hausse des salaires et un blocage des prix à la pompe. Puis un retour sur la sécheresse. Les effets sont-ils dans la durée? 64 000 personnes sont encore privées d'eau au robinet dans l'Hexagone. La récolte des pommes s'annonce historiquement basse, à recul de 30% par rapport à 2025. Bercy publie une étude glaçante sans adaptation. Le changement climatique pourrait imputer le PIB français de 3,6% d'ici 2050. Un parent d'élève a été condamné à 6 mois de prison ferme pour avoir menacé de décapitation une enseignante qui avait puni son fils en classe. Un syndicat affirme avoir lancé plusieurs alertes au rectorat sur la situation de cet établissement et les fédérations de parents d'élèves réclament un durcissement de la loi. Du côté du narcotrafic, saisie spectaculaire au port de Dunkerque, près de 3,9 tonnes de cocaïne, soit 225 millions d'euros dissimulés dans 167 ballots au milieu des déchets plastiques. Le conteneur arrivé du Ghana et devait repartir vers Anvers. Et enfin, côté culture, Paris vibre au rythme de Céline Dion. Avant son retour sur scène dans la capitale, un double karaoké géant et gratuit est organisé aujourd'hui. C'est la fin de cette édition. Passez une belle fin de journée sur votre radio.
8: En décembre 1989, le shérif est en patrouille tout près d'une des plus belles plages des États-Unis, Daytona Beach en Floride. Et là, il tombe sur une Cadillac dans un bois, sur une petite route où ne passe jamais personne. Il s'approche. Personne, mais il aperçoit un petit tas de terre fraîchement retourné et tombe sur les papiers de la Cadillac au nom de Richard Mallory. Aucune empreinte dans la voiture, elle a été nettoyée, juste une trace de sang sur l'appui-tête côté conducteur. Et 2 semaines plus tard, son corps est finalement retrouvé dans une décharge à 8 km du bois. Il a reçu 4 balles de calibre 22 dans le buffet et ne porte plus aucun bijou. En passant son nom au fichier, ce Richard Mallory a un casier judiciaire pour viol et ça, c'est pas banal. Pendant un an, l'enquête piétine et l'été suivant, 1990, rebelote. Même scénario et 3 fois. 3 meurtres d'hommes en 3 mois. 1er juin 90, un homme retrouvé avec 6 balles. 5 jours plus tard, un deuxième cadavre avec 9 balles. Et le 4 août, un père de famille retrouvé mort avec 2 balles. Point commun des victimes, elles ont entre 40 et 50 ans. Chaque fois, leur voiture est retrouvée à proximité, parfaitement nettoyée, le siège collé au volant. Toutes les victimes ont été tuées avec une arme du même calibre et aucun signe de lutte ou de défense. Le 11 septembre 90, un 5e homme disparaît, un ancien chef de la police. Lui aussi est retrouvé le corps criblé de balles de calibre 22 et la voiture nettoyée. Dans la pile de dossiers en cours, une disparition pourrait coller au scénario de tous ces meurtres, celle d'un homme. Une empreinte de sang avait été retrouvée sur la voiture, cette fois accidentée. Un témoin de l'accident, une voisine, a vu la conductrice et une autre femme à bord de la voiture, tellement bien qu'elle réalise même 2 portraits robots. Si ce crime est bien relié aux autres, alors ce serait une femme ou 2 femmes tueurs en série du jamais vu. 18 novembre 1990, nouveau cadavre et nouvelle voiture retrouvée nettoyée. Un routier, lui aussi, dépouillé de ses bijoux. Là, l'ampoule s'allume dans la tête des détectives. Le tueur ou la tueuse doit certainement revendre les bijoux des victimes. Peut-être un prêteur sur gage. Et en Floride, ils sont obligés de relever le nom du vendeur et parfois même son empreinte. Avec la liste de tous les objets volés, ils font donc le tour de tous les prêteurs sur gage de Floride et il y a du boulot. Parallèlement, ils diffusent à la télé locale les 2 portraits robots qui débouchent sur des centaines de témoignages, dont celui d'un homme qui court aussitôt raconter son histoire à la police. Pas plus tard que la veille, il a vu cette femme sur le bord de la route, toute seule. Il a trouvé ça dangereux et a proposé de l'accompagner. Elle lui a proposé ses services, mais il n'était pas intéressé. Elle a commencé à devenir nerveuse et à fouiller dans son sac. Il a pris peur et elle a fini par partir. D'autres témoins disent avoir vu les 2 femmes dans un motel de la région de Daytona. Et la police fonce sur place et effectivement, la blonde et la brune ont partagé une chambre, mais elles ne sont plus là. Sur le registre, elles ont donné un nom, Amy Merge Green. Le nom est passé aux détectives qui font, eux, le tour des prêteurs sur gage. Et bingo, une certaine Amy Green a vendu 2 bijoux appartenant à la première victime. Donc, certitude que le tueur en série est une femme et peut-être même 2. Amy Merge Green est bien sûr une fausse identité, mais l'enquête avance. Les 2 empreintes digitales retrouvées sur la voiture du missionnaire disparu sont comparées à toutes celles stockées dans des fiches cartonnées. C'était comme ça à l'époque. Un travail titanesque, mais qui a payé au bout de seulement 1 quart d'heure. Une des 2 empreintes correspond à celle d'une femme arrêtée pour port d'armes sans permis. Une arme de calibre 22. Elle a 35 5 ans et elle s'appelle Aileen Wuornos. On a désormais un nom sur notre serial killeuse. Renseignement pris, elle se prostitue depuis l'âge de 11 ans. Mais qui est la femme qui l'accompagne? C'est encore un témoignage qui va apporter la réponse. Elle s'appelle Tyria Moore et c'est sa petite amie, enfin son ex, car elles viennent de se séparer et Tyria est rentrée en Pennsylvanie. Grâce à des témoins, on sait que l'audio a longtemps fréquenté un bar de bikers à Daytona et un lieutenant y est envoyé en civil et doit se faire passer pour un petit dealer et se fondre dans le décor. Un jour, il entre dans le bar et Aileen Wuornos est là, adossée au comptoir. Elle se met à lui faire des confidences et il lui propose de l'aider, de lui payer une chambre d'hôtel. Du coup, elle baisse la garde, elle sort et d'un coup, les mains en l'air. Vous êtes en état d'arrestation, mais pas de calibre 22 dans son sac. Il faut donc lui soutirer des aveux et la police va accueillir Tyria Moore chez ses parents. Elle n'a pas directement participé au meurtre, mais elle était au courant. Les flics lui font donc du chantage. Si elle balance sa copine, sa peine sera moins lourde et elle accepte. Aileen reconnaît finalement tous les meurtres. Mais pourquoi avoir tué ces hommes? Elle affirme qu'elle l'a fait pour se défendre. La première victime aurait tenté de la violer, mais les autres, aucune explication. Tuer une fois ou plus, pour elle, ça ne changeait pas grand-chose. Au final, Aileen aura droit à 6 procès, car on n'a jamais retrouvé le corps de la 7e victime. Tous le même verdict, condamné 6 fois à mort. Aileen Wuornos a été exécutée par injection létale le 8 octobre 2002 à la prison de l'État de Floride à Stark. Elle

0: notamment si vous êtes du premier décan. Lion, sortez, bougez, c'est le moment de reprendre contact avec des amis que vous aviez perdu de vue. Vierge, journée très intense, mais vous allez parvenir à des accords intéressants. Balance, un climat difficile pourrait freiner vos élans aujourd'hui, mais demain, tout ira mieux. Scorpion, l'un de vos désirs secrets sera comblé par l'un des membres de votre famille. Sagittaire, des projets à deux vous permettront de vivre une journée affectivement ensoleillée. Capricorne, renoncez aux méthodes périmées si vous voulez vraiment être opérationnel. Verseau, vos efforts vont enfin payer, le succès est à portée de main, ne relâchez pas. Et Poisson, n'hésitez pas à confier vos aspirations à une oreille attentive, vous serez écouté.
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2: Bonjour à tous. Un TER reliant Rouen à Caen a déraillé hier soir peu avant 20h, faisant 44 blessés parmi les 186 passagers. Le préfet a activé le plan hors sec à nombreuses victimes. Une femme a été évacuée en urgence absolue. Le conducteur testé par les enquêteurs était négatif aux différents dépistages. Une enquête est en cours afin de faire la lumière sur les causes de cet accident. Les appels au rassemblement des Gilets jaunes le 17 octobre prochain se multiplient sur les réseaux sociaux, une date qui coïncide avec l'acte 1 du mouvement des Gilets jaunes qui s'était déroulé le 17 novembre 2018 et qui avait mobilisé plus de 282 000 manifestants à travers le pays. Pour l'heure, aucune manifestation n'aurait été autorisée en préfecture. Une rencontre est prévue lundi entre Emmanuel Macron et le Premier ministre irakien Ali Al-Zaidi afin de renforcer leur coopération en matière de sécurité et de défense, notamment dans la lutte contre le djihadisme. D'autres secteurs comme l'énergie, les transports, l'eau et la santé feront partie des discussions entre les deux dirigeants. Le père Jean-Bernard Plessis, ancien directeur de l'institution des Chartreux à Lyon, est visé par une plainte pour viol. La victime, une étudiante majeure placée sous son autorité. Des faits qui se seraient produits pendant plusieurs mois jusqu'en juillet dernier. L'homme de 63 ans avait été écarté de la direction du groupe scolaire début septembre. Le parquet de Lyon avait ouvert une enquête après un signalement du diocèse. Tout déploiement de troupes européennes en Ukraine sera considéré comme une guerre contre la Russie. C'est l'avertissement lancé hier par Vladimir Poutine. Le président russe assure toutefois que Moscou ne menace pas les pays européens et n'a aucune raison d'entrer en conflit avec eux. 25 ans après les attentats du 11 septembre, les États-Unis ont rendu hommage hier aux près de 3000 victimes à New York et au Pentagone. Une commémoration sans Donald Trump, mais en présence de quatre anciens présidents, Joe Biden, Barack Obama, Bill Clinton et George W. Bush. Et du football, Rennes s'est imposé 1-0 hier soir en ouverture de la quatrième journée de Ligue 1 face à Marseille. Soit un troisième revers consécutif pour l'OM qui recevra le PSG le week-end prochain.
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3: Bonjour, bienvenue, excellent samedi 12 septembre 2026. Aujourd'hui, c'est le jour J pour Céline Dion avec le coup d'envoi de ses concerts parisiens. Bon concert à vous qui avez la chance d'avoir vos précieux sésames. N'oubliez pas les Apollinaires aujourd'hui qui sont à l'honneur, c'est leur fête. Et bon anniversaire à vous les natifs du 12 septembre. Vous êtes le même jour que Félix Lebrun, le pongiste star, fête ses 20 ans. Mylène Farmer, elle, fête ses 65 ans. Très bonne journée, bon samedi.
4: La météo pour ce samedi 12 septembre, grand beau temps estival avec une chaleur modérée et bien agréable. Les températures pour ce samedi matin, 13 degrés pour Brest, Strasbourg, Lille, 14 degrés pour Cherbourg et Paris, 15 degrés pour Nantes, 15 également pour Bordeaux, 15 également à Toulouse et Lyon, 17 degrés pour Marseille, 19 en Corse et 20 degrés pour Nice. Et pour ce samedi après-midi, 20 degrés sur les côtes de la Manche, 23 degrés sur les Hauts-de-France, 25 en région parisienne, en centre-Val de Loire et sur le Grand Est, entre 25 et 28 sur la Nouvelle-Aquitaine, 28 degrés sur la vallée du Rhône et en Occitanie, 28 également pour la Corse et sur le pourtour méditerranéen. Bordeaux, 15 également à Toulouse et Lyon, 17 degrés pour Marseille, 19 en Corse et 20 degrés pour Nice. Et pour ce samedi après-midi, 20 degrés sur les côtes de la Manche, 23 degrés sur les Hauts-de-France, 25 en région parisienne, en centre-Val de Loire et sur le Grand Est, entre 25 et 28 sur la Nouvelle-Aquitaine, 28 degrés sur la vallée du Rhône et en Occitanie, 28 également pour la Corse et sur le pourtour méditerranéen.
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5: Bonjour à tous, on commence avec du football. Le Stade Rennais s'est imposé 1-0 hier soir en ouverture de la quatrième journée de Ligue 1 face à l'Olympique de Marseille, soit un troisième revers consécutif pour l'OM qui recevra le PSG le week-end prochain. Cet après-midi, Strasbourg reçoit Monaco à 17h15 et quatre matchs sont prévus ce soir à 20h45. Auxerre-Nice, Lorient-Toulouse, Le Havre-Angers et Paris FC Lyon. En sixième journée de Ligue 2 hier soir, Dijon a battu Laval 3-2.

0: Nancy, 2-1 contre Reims. Montpellier s'est imposé 1-0 contre Pau. Même score pour Grenoble sur le terrain de Rodez. Clermont et Boulogne se sont quittés sur un nul 0-0. Cet après-midi, Guingamp reçoit Annecy à 14h. À suivre à la même heure, Sochaux-Nantes. Et ce soir, Dunkerque reçoit Saint-Etienne à 20h. Côté rugby, hier soir, en troisième journée de Pro D2, victoire écrasante d'Angoulême, 45-7 contre Montauban. Brive a battu Nice 38-17. Béziers s'est imposé 21-20 face à Nevers. Victoire de Dax 27-20 contre Valence-Romans. Oyonnax a battu Aurillac 52-17. Provence Rugby s'est imposé 47-42 contre Narbonne. Défaite de Grenoble 33-39 face à Agen. Aujourd'hui, place à la deuxième journée de Top 14. 5 matchs sont prévus à 16h35 à Clermont Stade Français, Racing 92 Lyon, Vannes Montpellier, Pau Bayonne et Perpignan Castres. Ce soir, Toulon affrontera La Rochelle à 21h. Du tennis, on connaît l'affiche de la finale de l'US Open. Elle opposera demain l'Allemand Alexander Zverev à l'Américain Ben Shelton, respectivement vainqueur du Russe Karen Khachanov et de l'Américain Frances Tiafoe. Chez les femmes, la finale va opposer ce soir la numéro 1 mondiale Arina Sabalenka à la Kazakh Elena Rybakina. De la Formule 1 également ce week-end avec le Grand Prix d'Espagne. George Russell a remporté hier les essais libres 1. Kimi Antonelli a dominé les essais libres 2. Départ des essais libres 3 aujourd'hui à 12h30. Les essais qualificatifs sont prévus à partir de 16h. Et en cyclisme, l'Irlandais Eden Barr a remporté hier la 19e étape du Tour d'Espagne. Départ prévu aujourd'hui à 12h36.
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3: Bonjour, bonjour à tous. L'économie française décroche. Le ministre de l'économie a présenté ce vendredi un scénario nettement dégradé. La prévision de croissance pour 2026 est abaissée à 0,5% contre 0,7% attendu jusqu'ici. C'est la troisième révision à la baisse de l'année. L'INSEE est encore plus pessimiste avec 0,4%. Et conséquence directe dans le portefeuille des Français, la flambée des carburants. Le gazole a franchi la barre de 2,30€ le litre, du jamais vu depuis le mois d'avril. 7 centimes de plus en une semaine, 14 en un mois. Un plein de 50 litres revient désormais à 115€ contre 80 au 1er janvier, soit près de 44% de hausse en 9 mois sur fond de tension au Moyen-Orient. Et puis la colère monte. Fabien Roussel appelle les Français à se mobiliser sur les ronds-points comme en 2018. Le secrétaire générale de la CGT, Sophie Binet, elle réclame une hausse des salaires et un blocage des prix à la pompe. Et en retour sur la sécheresse, les effets sauvent-elles dans la durée? 64 000 personnes sont encore privées d'eau au robinet dans l'Hexagone. La récolte des pommes s'annonce historiquement basse, un recul de 30% par rapport à 2025. Bercy publie une étude glaçante sans adaptation. Le changement climatique pourrait imputer le PIB français de 3,6% d'ici 2050. Un parent d'élève a été condamné à 6 mois de prison ferme pour avoir menacé de décapitation une enseignante qui avait puni son fils en classe. Un syndicat affirme avoir lancé plusieurs alertes au rectorat sur la situation de cet établissement et les fédérations de parents d'élèves réclament un durcissement de la loi. Du côté du narcotrafic, saisie spectaculaire au port de Dunkerque, près de 3,9 tonnes de cocaïne, soit 225 millions d'euros dissimulés dans 167 ballots au milieu des déchets plastiques. Le conteneur arrivé du Ghana et devait repartir vers Anvers. Et enfin, côté culture, Paris vibre au rythme de Céline Dion. Avant son retour sur scène dans la capitale, un double karaoké géant et gratuit est organisé aujourd'hui. C'est la fin de cette édition. Passez une belle fin de journée sur votre radio.
4: En décembre 1989, le shérif est en patrouille tout près d'une des plus belles plages des États-Unis, Daytona Beach en Floride. Et là, il tombe sur une Cadillac dans un bois, sur une petite route où ne passe jamais personne. Il s'approche, personne, mais il aperçoit un petit tas de terre fraîchement retourné et tombe sur les papiers de la Cadillac au nom de Richard Mallory. Aucune empreinte dans la voiture, elle a été nettoyée, juste une trace de sang sur l'appui-tête côté conducteur. Et 2 semaines plus tard, son corps est finalement retrouvé dans une décharge à 8 km du bois. Il a reçu 4 balles de calibre 22 dans le buffet et ne porte plus aucun bijou. En passant son nom au fichier, ce Richard Mallory a un casier judiciaire pour viol et ça, c'est pas banal. Pendant un an, l'enquête piétine et l'été suivant, 1990, rebelote. Même scénario et 3 fois. 3 meurtres d'hommes en 3 mois. 1er juin 90, un homme retrouvé avec 6 balles. 5 jours plus tard, un deuxième cadavre avec 9 balles. Et le 4 août, un père de famille retrouvé mort avec 2 balles. Point commun des victimes, elles ont entre 40 et 50 ans. Chaque fois, leur voiture est retrouvée à proximité, parfaitement nettoyée, le siège collé au volant. Toutes les victimes ont été tuées avec une arme du même calibre et aucun signe de lutte ou de défense. Le 11 septembre 90, un cinquième homme disparaît, un ancien chef de la police. Lui aussi est retrouvé le corps criblé de balles de calibre 22 et la voiture nettoyée. Dans la pile de dossiers en cours, une disparition pourrait coller au scénario de tous ces meurtres, celle d'un homme. Une empreinte de sang avait été retrouvée sur la voiture, cette fois accidentée. Un témoin de l'accident, une voisine, a vu la conductrice et une autre femme à bord de la voiture, tellement bien qu'elle réalise même deux portraits robots. Si ce crime est bien relié aux autres, alors ce serait une femme ou deux femmes tueurs en série du jamais vu. 18 novembre 1990, nouveau cadavre et nouvelle voiture retrouvée nettoyée. Un routier, lui aussi, dépouillé de ses bijoux. Là, l'ampoule s'allume dans la tête des détectives. Le tueur ou la tueuse doit certainement revendre les bijoux des victimes, peut-être un prêteur sur gage. Et en Floride, ils sont obligés de relever le nom du vendeur et parfois même son empreinte. Avec la liste de tous les objets volés, ils font donc le tour de tous les prêteurs sur gage de Floride et il y a du boulot. Parallèlement, ils diffusent à la télé locale les deux portraits robots qui débouchent sur des centaines de témoignages, dont celui d'un homme qui court aussitôt raconter son histoire à la police. Pas plus tard que la veille, il a vu cette femme sur le bord de la route, toute seule. Il a trouvé ça dangereux et a proposé de l'accompagner. Elle lui a proposé ses services, mais il n'était pas intéressé. Elle a commencé à devenir nerveuse et à fouiller dans son sac. Il a pris peur et elle a fini par partir. D'autres témoins disent avoir vu les deux femmes dans un motel de la région de Daytona. Et la police fonce sur place et effectivement, la blonde et la brune ont partagé une chambre, mais elles ne sont plus là. Sur le registre, elles ont donné un nom, Amy Merge Green. Le nom est passé aux détectives qui font, eux, le tour des prêteurs sur gage. Et bingo, une certaine Amy Green a vendu deux bijoux appartenant à la première victime. Donc, certitude que le tueur en série est une femme et peut-être même deux. Amy Merge Green est bien sûr une fausse identité, mais l'enquête avance. Les deux empreintes digitales retrouvées sur la voiture du missionnaire disparu sont comparées à toutes celles stockées dans des fiches cartonnées. C'était comme ça à l'époque. Un travail titanesque, mais qui a payé au bout de seulement un quart d'heure. Une des deux empreintes correspond à celle d'une femme arrêtée pour port d'armes sans permis. Une arme de calibre 22. Elle a 35 ans et elle s'appelle Aileen Warnos. On a désormais un nom sur notre serial killeuse. Renseignement pris, elle se prostitue depuis l'âge de 11 ans. Mais qui est la femme qui l'accompagne? C'est encore un témoignage qui va apporter la réponse. Elle s'appelle Tyria Moore et c'est sa petite amie, enfin son ex, car elles viennent de se séparer et Tyria est rentrée en Pennsylvanie. Grâce à des témoins, on sait que le duo a longtemps fréquenté un bar de bikers à Daytona et un lieutenant y est envoyé en civil et doit se faire passer pour un petit dealer et se fondre dans le décor. Un jour, il entre dans le bar et Aileen Warnos est là, adossée au comptoir. Elle se met à lui faire des confidences et lui propose de l'aider, de lui payer une chambre d'hôtel. Du coup, elle baisse la garde, elle sort et d'un coup, les mains en l'air. Vous êtes en état d'arrestation, mais pas de calibre 22 dans son sac. Il faut donc lui soutirer des aveux et la police va accueillir Thierry Amour chez ses parents. Elle n'a pas directement participé au meurtre, mais elle était au courant. Les flics lui font donc du chantage. Si elle balance sa copine, sa peine sera moins lourde et elle accepte. Aileen reconnaît finalement tous les meurtres. Mais pourquoi avoir tué ces hommes? Elle affirme qu'elle l'a fait pour se défendre. La première victime aurait tenté de la violer, mais les autres, aucune explication. Tuer une fois ou plus, pour elle, ça ne changeait pas grand-chose. Au final, Aileen aura droit à 6 procès, car on n'a jamais retrouvé le corps de la 7e victime. Tous le même verdict, condamné 6 fois à mort. Aileen Warnos a été exécutée par injection létale le 8 octobre 2002 à la prison de l'État de Floride à Stark. Elle est partie avec ses secrets. Le mobile de ses meurtres reste un mystère.
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4: Votre horoscope de ce samedi 12 septembre, Bélier, plein d'assurance et de confiance en vous. Vous saurez vous affirmer, votre avis sera très important. Taureau, vous avez l'âme rêveuse, laissez aller votre imagination, vous passerez une très bonne journée. Gémeaux, votre détermination sera votre meilleur atout pour accéder au succès. Cancer, votre esprit méthodique vous rendra bien des services aujourd'hui, spécialement si vous êtes du premier décan. Lion, sortez, bougez, c'est le moment de reprendre contact avec des amis que vous aviez perdu de vue. Vierge, journée très intense, mais vous allez parvenir à des accords intéressants. Balance, un climat difficile pourrait freiner vos élans aujourd'hui, mais demain, tout ira mieux. Scorpion, l'un de vos désirs secrets sera comblé par l'un des membres de votre famille. Sagittaire, des projets à deux vous permettront de vivre une journée affectivement ensoleillée. Capricorne, renoncez aux méthodes périmées si vous voulez vraiment être opérationnel. Verseau, vos efforts vont enfin payer, le succès est à portée de main, ne relâchez pas. Et poisson, n'hésitez pas à confier vos aspirations à une oreille attentive, vous serez écouté.
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5: Bonjour à tous. Un TER reliant Rouen à Caen a déraillé hier soir peu avant 20h, faisant 44 blessés parmi les 186 passagers. Le préfet a activé le plan hors sec à nombreuses victimes. Une femme a été évacuée en urgence absolue. Le conducteur testé par les enquêteurs était négatif aux différents dépistages. Une enquête est en cours afin de faire la lumière sur les causes de cet accident. Les appels au rassemblement des Gilets jaunes le 17 octobre prochain se multiplient sur les réseaux sociaux, une date qui coïncide avec l'acte 1 du mouvement des Gilets jaunes qui s'était déroulé le 17 novembre 2018 et qui avait mobilisé plus de 282 000 manifestants à travers le
4: 6h30.
5: Aucune manifestation n'aurait été autorisée en préfecture. Une rencontre est prévue lundi entre Emmanuel Macron et le Premier ministre irakien Ali Al-Zaïdi afin de renforcer leur coopération en matière de sécurité et de défense, notamment dans la lutte contre le djihadisme. D'autres secteurs comme l'énergie, les transports, l'eau et la santé feront partie des discussions entre les deux dirigeants. Le père Jean-Bernard Plessis, ancien directeur de l'institution des Chartreux à Lyon, est visé par une plainte pour viol. La victime, une étudiante majeure placée sous son autorité. Des faits qui se seraient produits pendant plusieurs mois jusqu'en juillet dernier. L'homme de 63 ans avait été écarté de la direction du groupe scolaire début septembre. Le parquet de Lyon avait ouvert une enquête après un signalement du diocèse. Tout déploiement de troupes européennes en Ukraine sera considéré comme une guerre contre la Russie. C'est l'avertissement lancé hier par Vladimir Poutine. Le président russe assure toutefois que Moscou ne menace pas les pays européens et n'a aucune raison d'entrer en conflit avec eux. 25 ans après les attentats du 11 septembre, les États-Unis ont rendu hommage hier aux près de 3000 victimes à New York et au Pentagone. Une commémoration sans Donald Trump, mais en présence de quatre anciens présidents, Joe Biden, Barack Obama, Bill Clinton et George W. Bush. Et du football, Rennes s'est imposé 1-0 hier soir en ouverture de la quatrième journée de Ligue 1 face à Marseille, soit un troisième revers consécutif pour l'OM qui recevra le PSG le week-end prochain.
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6: Bonjour, bienvenue, excellent samedi 12 septembre 2026. Aujourd'hui, c'est le jour J pour Céline Dion avec le coup d'envoi de ses concerts parisiens. Bon concert à vous qui avez la chance d'avoir vos précieux sésames. N'oubliez pas les Apollinaires aujourd'hui qui sont à l'honneur, c'est leur fête. Et bon anniversaire à vous les natifs du 12 septembre. Vous êtes le même jour que Félix Lebrun, le pongiste star, fête ses 20 ans. Mylène Farmer, elle, fête ses 65 ans. Très bonne journée, bon samedi.
7: La météo pour ce samedi 12 septembre, grand beau temps estival avec une chaleur modérée et bien agréable. Les températures pour ce samedi matin, 13 degrés pour Brest, Strasbourg, Lille, 14 degrés pour Cherbourg et Paris, 15 degrés pour Nantes, 15 également pour Bordeaux, 15 également à Toulouse et Lyon, 17 degrés pour Marseille, 19 en Corse et 20 degrés pour Nice. Et pour ce samedi après-midi, 20 degrés sur les côtes de la Manche, 23 degrés sur les Hauts-de-France, 25 en région parisienne, en centre-val de Loire et sur le Grand Est, entre 25 et 28 sur la Nouvelle-Aquitaine, 28 degrés sur la vallée du Rhône et en Occitanie, 28 également pour la Corse et sur le pourtour méditerranéen. Bordeaux, 15 également à Toulouse et Lyon, 17 degrés pour Marseille, 19 en Corse et 20 degrés pour Nice. Et pour ce samedi après-midi, 20 degrés sur les côtes de la Manche, 23 degrés sur les Hauts-de-France, 25 en région parisienne, en centre-val de Loire et sur le Grand Est, entre 25 et 28 sur la Nouvelle-Aquitaine, 28 degrés sur la vallée du Rhône et en Occitanie, 28 également pour la Corse et sur le pourtour méditerranéen.
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0: Bonjour à tous, on commence avec du football. Le Stade Rennais s'est imposé 1-0 hier soir en ouverture de la quatrième journée de Ligue 1 face à l'Olympique de Marseille, soit un troisième revers consécutif pour l'OM qui recevra le PSG le week-end prochain. Cet après-midi, Strasbourg reçoit Monaco à 17h15 et quatre matchs sont prévus ce soir à 20h45. Auxerre-Nice, Lorient-Toulouse, Le Havre-Angers et Paris FC Lyon. En sixième journée de Ligue 2 hier soir, Dijon a battu Laval 3-2. Défaite de Nancy 2-1 contre Reims. Montpellier s'est imposé 1-0 contre Pau. Même score pour Grenoble sur le terrain de Rodez. Clermont et Boulogne se sont quittés sur un nul 0-0. Cet après-midi, Guingamp reçoit Annecy à 14h. À suivre à la même heure, Sochaux-Nantes. Et ce soir, Dunkerque reçoit Saint-Etienne à 20h. Côté rugby, hier soir, en troisième journée de Pro D2, victoire écrasante d'Angoulême, 45-7 contre Montauban. Brive a battu Nice 38-17. Béziers s'est imposé 21-20 face à Nevers. Victoire de Dax 27-20 contre Valence-Romans. Oyonnax a battu Aurillac 52-17. Provence Rugby s'est imposé 47-42 contre Narbonne. Défaite de Grenoble 33-39 face à Agen. Aujourd'hui, place à la deuxième journée de Top 14. 5 matchs sont prévus à 16h35 à Clermont Stade Français, Racing 92 Lyon, Vannes Montpellier, Pau Bayonne et Perpignan Castres. Ce soir, Toulon affrontera La Rochelle à 21h. Du tennis, on connaît l'affiche de la finale de l'US Open. Elle opposera demain l'Allemand Alexander Zverev à l'Américain Ben Shelton, respectivement vainqueur du Russe Karen Khachanov et de l'Américain Frances Tiafoe. Chez les femmes, la finale va opposer ce soir la numéro 1 mondiale Arina Sabalenka à la Kazakh Elena Rybakina. De la Formule 1 également ce week-end avec le Grand Prix d'Espagne. George Russell a remporté hier les essais libres 1. Kimi Antonelli a dominé les essais libres 2. Départ des essais libres 3 aujourd'hui à 12h30. Les essais qualificatifs sont prévus à partir de 16h. Et en cyclisme, l'Irlandais Eden Barr a remporté hier la 19e étape du Tour des

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1: Bonjour, bonjour à tous. L'économie française décroche. Le ministre de l'économie a présenté ce vendredi un scénario nettement dégradé. La prévision de croissance pour 2026 est abaissée à 0,5% contre 0,7% attendu jusqu'ici. C'est la troisième révision à la baisse de l'année. L'INSEE est encore plus pessimiste avec 0,4%. Et conséquence directe dans le portefeuille des Français, la flambée des carburants, le gazole a franchi la barre de 2,30€ le litre du jamais vu depuis le mois d'avril. 7 centimes de plus en une semaine, 14 à un mois. Un plein de 50 litres revient désormais à 115€ contre 80 au 1er janvier, soit près de 44% de hausse en 9 mois sur fond de tension au Moyen-Orient. Et puis la colère monte. Fabien Roussel appelle les Français à se mobiliser sur les ronds-points comme en 2018. Le secrétaire générale de la CGT, Sophie Binet, elle réclame une hausse des salaires et un blocage des prix à la pompe. Et en retour sur la sécheresse, les effets sauvent-elles dans la durée? 64 000 personnes sont encore privées d'eau au robinet dans l'Hexagone. La récolte des pommes s'annonce historiquement basse, un recul de 30% par rapport à 2025. Bercy publie une étude glaçante sans adaptation. Le changement climatique pourrait imputer le PIB français de 3,6% d'ici 2050. Un parent d'élève a été condamné à 6 mois de prison ferme pour avoir menacé de décapitation une enseignante qui avait puni son fils en classe. Un syndicat affirme avoir lancé plusieurs alertes au rectorat sur la situation de cet établissement et les fédérations de parents d'élèves réclament un durcissement de la loi. Du côté du narcotrafic, saisie spectaculaire au port de Dunkerque, près de 3,9 tonnes de cocaïne, soit 225 millions d'euros dissimulés dans 167 ballots au milieu des déchets plastiques. Le conteneur arrivé du Ghana et devait repartir vers Anvers. Et enfin, côté culture, Paris vibre au rythme de Céline Dion. Avant son retour sur scène dans la capitale, un double karaoké géant et gratuit est organisé aujourd'hui. C'est la fin de cette édition. Passez une belle fin de journée sur votre radio.
2: En décembre 1989, le shérif est en patrouille tout près d'une des plus belles plages des États-Unis, Daytona Beach en Floride. Et là, il tombe sur une Cadillac dans un bois, sur une petite route où ne passe jamais personne. Il s'approche, personne, mais il aperçoit un petit tas de terre fraîchement retourné et tombe sur les papiers de la Cadillac au nom de Richard Mallory. Aucune empreinte dans la voiture, elle a été nettoyée, juste une trace de sang sur l'appui-tête côté conducteur. Et 2 semaines plus tard, son corps est finalement retrouvé dans une décharge à 8 km du bois. Il a reçu 4 balles de calibre 22 dans le buffet et ne porte plus aucun bijou. En passant son nom au fichier, ce Richard Mallory a un casier judiciaire pour viol et ça, c'est pas banal. Pendant un an, l'enquête piétine et l'été suivant, 1990, rebelote. Même scénario et 3 fois. 3 meurtres d'hommes en 3 mois. 1er juin 90, un homme retrouvé avec 6 balles. 5 jours plus tard, un deuxième cadavre avec 9 balles. Et le 4 août, un père de famille retrouvé mort avec 2 balles. Point commun des victimes, elles ont entre 40 et 50 ans. Chaque fois, leur voiture est retrouvée à proximité, parfaitement nettoyée, le siège collé au volant. Toutes les victimes ont été tuées avec une arme du même calibre et aucun signe de lutte ou de défense. Le 11 septembre 90, un 5e homme disparaît, un ancien chef de la police. Lui aussi est retrouvé le corps criblé de balles de calibre 22 et la voiture nettoyée. Dans la pile de dossiers en cours, une disparition pourrait coller au scénario de tous ces meurtres, celle d'un homme. Une empreinte de sang avait été retrouvée sur la voiture, cette fois accidentée. Un témoin de l'accident, une voisine, a vu la conductrice et une autre femme à bord de la voiture, tellement bien qu'elle réalise même 2 portraits robots. Si ce crime est bien relié aux autres, alors ce serait une femme ou 2 femmes tueurs en série du jamais vu. 18 novembre 1990, nouveau cadavre et nouvelle voiture retrouvée nettoyée. Un routier lui aussi dépouillé de ses bijoux. Là, l'ampoule s'allume dans la tête des détectives. Le tueur ou la tueuse doit certainement revendre les bijoux des victimes, peut-être un prêteur sur gage. Et en Floride, ils sont obligés de relever le nom du vendeur et parfois même son empreinte. Avec la liste de tous les objets volés, ils font donc le tour de tous les prêteurs sur gage de Floride et il y a du boulot. Parallèlement, ils diffusent à la télé locale les 2 portraits robots qui débouchent sur des centaines de témoignages, dont celui d'un homme qui court aussitôt raconter son histoire à la police. Pas plus tard que la veille, il a vu cette femme sur le bord de la route, toute seule. Il a trouvé ça dangereux et a proposé de l'accompagner. Elle lui a proposé ses services, mais il n'était pas intéressé. Elle a commencé à devenir nerveuse et à fouiller dans son sac. Il a pris peur et elle a fini par partir. D'autres témoins disent avoir vu les 2 femmes dans un motel de la région de Daytona. Et la police fonce sur place et effectivement, la blonde et la brune ont partagé une chambre, mais elles ne sont plus là. Sur le registre, elles ont donné un nom, Amy Merge Green. Le nom est passé aux détectives qui font, eux, le tour des prêteurs vendeurs sur gage et bingo, une certaine Amy Green a vendu deux bijoux appartenant à la première victime. Donc certitude que le tueur en série est une femme et peut-être même deux. Amy Marge Green est bien sûr une fausse identité, mais l'enquête avance. Les deux empreintes digitales retrouvées sur la voiture du missionnaire disparu sont comparées à toutes celles stockées dans des fiches cartonnées. C'était comme ça à l'époque. Un travail titanesque, mais qui a payé au bout de seulement un quart d'heure. Une des deux empreintes correspond à celle d'une femme arrêtée pour port d'armes sans permis. Une arme de calibre 22. Elle a 35 ans et elle s'appelle Aileen Warnos. On a désormais un nom sur notre serial killeuse. Renseignement pris, elle se prostitue depuis l'âge de 11 ans. Mais qui est la femme qui l'accompagne? C'est encore un témoignage qui va apporter la réponse. Elle s'appelle Tyria Moore et c'est sa petite amie, enfin son ex, car elles viennent de se séparer et Tyria est rentrée en Pennsylvanie. Grâce à des témoins, on sait que le duo a longtemps fréquenté un bar de bikers à Daytona et un lieutenant y est envoyé en civil et doit se faire passer pour un petit dealer et se fondre dans le décor. Un jour, il entre dans le bar et Aileen Warnos est là, adossée au comptoir. Elle se met à lui faire des confidences et lui propose de l'aider, de lui payer une chambre d'hôtel. Du coup, elle baisse la garde, elle sort et d'un coup, les mains en l'air. Vous êtes en état d'arrestation, mais pas de calibre 22 dans son sac. Il faut donc lui soutirer des aveux et la police va accueillir Tyria Moore chez ses parents. Elle n'a pas directement participé au meurtre, mais elle était au courant. Les flics lui font donc du chantage. Si elle balance sa copine, sa peine sera moins lourde et elle accepte. Aileen reconnaît finalement tous les meurtres. Mais pourquoi avoir tué ces hommes? Elle affirme qu'elle l'a fait pour se défendre. La première victime aurait tenté de la violer, mais les autres, aucune explication. Tuer une fois ou plus, pour elle, ça ne changeait pas grand-chose. Au final, Aileen aura droit à 6 procès, car on n'a jamais retrouvé le corps de la 7e victime. Tous le même verdict, condamné 6 fois à mort. Aileen Warnos a été exécutée par injection létale le 8 octobre 2002 à la prison de l'État de Floride à Stark. Elle est partie avec ses secrets. Le mobile de ses meurtres reste un mystère.
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2: Votre horoscope de ce samedi 12 septembre, Bélier, plein d'assurance et de confiance en vous. Vous saurez vous affirmer, votre avis sera très important. Taureau, vous avez l'âme rêveuse, laissez aller votre imagination, vous passerez une très bonne journée. Gémeaux, votre détermination sera votre meilleur atout pour accéder au succès. Cancer, votre esprit méthodique vous rendra bien des services aujourd'hui, spécialement si vous êtes du premier décan. Lion, sortez, bougez, c'est le moment de reprendre contact avec des amis que vous aviez perdu de vue. Vierge, journée très intense, mais vous allez parvenir à des accords intéressants. Balance, un climat difficile pourrait freiner vos élans aujourd'hui, mais demain, tout ira mieux. Scorpion, l'un de vos désirs secrets sera comblé par l'un des membres de votre famille. Sagittaire, des projets à deux vous permettront de vivre une journée affectivement ensoleillée. Capricorne, renoncez aux méthodes périmées si vous voulez vraiment être opérationnel. Verseau, vos efforts vont enfin payer, le succès est à portée de main, ne relâchez pas. Et Poisson, n'hésitez pas à confier vos aspirations à une oreille attentive, vous serez écouté.
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4: Bonjour à tous. Un TER reliant Rouen à Caen a déraillé hier soir peu avant 20h, faisant 44 blessés parmi les 186 passagers. Le préfet a activé le plan hors sec à nombreuses victimes. Une femme a été évacuée en urgence absolue. Le conducteur testé par les enquêteurs était négatif aux différents dépistages. Une enquête est en cours afin de faire la lumière sur les causes de cet accident. Les appels au rassemblement des Gilets jaunes le 17 octobre prochain se multiplient sur les réseaux sociaux, une date qui coïncide avec l'acte 1 du mouvement des Gilets jaunes qui s'était déroulé le 17 novembre 2018 et qui avait mobilisé plus de 282 000 manifestants à travers le pays. Pour l'heure, aucune manifestation n'aurait été autorisée en préfecture. Une rencontre est prévue lundi entre Emmanuel Macron et le Premier ministre irakien Ali al-Zaidi afin de renforcer leur coopération en matière de sécurité et de défense, notamment dans la lutte contre le djihadisme. D'autres secteurs comme l'énergie, les transports, l'eau et la santé feront partie des discussions entre les deux dirigeants. Le père Jean-Bernard Plessis, ancien directeur de l'institution des Chartreux à Lyon, est visé par une plainte pour viol. La victime, une étudiante majeure placée sous son autorité, des faits qui se seraient produits pendant plusieurs mois jusqu'en juillet dernier. L'homme de 63 ans avait été écarté de la direction du groupe scolaire début septembre. Le parquet de Lyon avait ouvert une enquête après un signalement du diocèse. Tout déploiement de troupes européennes en Ukraine sera considéré comme une guerre contre la Russie. C'est l'avertissement lancé hier par Vladimir Poutine. Le président russe assure toutefois que Moscou ne menace pas les pays européens et n'a aucune raison d'entrer en conflit avec eux. 25 ans après les attentats du 11 septembre, les États-Unis ont rendu hommage hier aux près de 3000 victimes à New York et au Pentagone. Une commémoration sans Donald Trump, mais en présence de quatre anciens présidents, Joe Biden, Barack Obama, Bill Clinton et George W. Bush. Et du football, Rennes s'est imposé 1-0 hier soir en ouverture de la quatrième journée de Ligue 1 face à Marseille, soit un troisième revers consécutif pour l'OM qui recevra le PSG le week-end prochain.
3: Jules César, né en l'an 100 avant Jésus-Christ, à Rome. Il vient d'une vieille famille patricienne, la Jean Julia. Sa jeunesse est marquée par des troubles politiques. Il doit fuir un temps, mais revient vite dans la vie publique. César commence comme officier militaire en Asie et en Hispanie. Il se distingue par son courage et son sens de la stratégie. En parallèle, il s'engage dans la politique romaine. Il devient tour à tour questeur, édile, préteur, puis consul. En 60 avant Jésus-Christ, il s'allie à Pompée et Crassus. Cet accord est appelé le premier triumvirat. Grâce à cette alliance, César obtient le proconsulat des Gaules. De 58 à 51 avant Jésus-Christ, il mène la guerre des Gaules. Il soumet les peuples gaulois, malgré la résistance de Vercingétorix à Alésia. Son récit, La guerre des Gaules, témoigne de son génie militaire. De retour à Rome, la rivalité avec Pompée éclate. En 49 avant Jésus-Christ, César franchit le Rubicon. Ce geste déclenche une guerre civile. Après plusieurs victoires, César prend le pouvoir. Il bat Pompée, puis Cléopâtre lui apporte son soutien en Égypte. Il accumule les titres et devient dictateur. En 44 avant Jésus-Christ, il reçoit le titre de dictateur à vie. Mais son pouvoir inquiète les sénateurs. Le 15 mars, jour des Ides de Mars, il est assassiné au Sénat. Ses meurtriers, dont Brutus et Cassius, espéraient sauver la République. Sa mort provoque de nouveaux conflits. Quelques années plus tard, son fils adoptif Octave fonde l'Empire romain. Jules César reste l'une des figures les plus célèbres de l'Antiquité. Il fut un général de génie, un homme politique habile et un écrivain remarquable. Son héritage dépasse Rome et marque encore notre histoire aujourd'hui.
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5: Bonjour, bienvenue, excellent samedi 12 septembre 2026. Aujourd'hui, c'est le jour J pour Céline Dion avec le coup d'envoi de ses concerts parisiens. Bon concert à vous qui avez la chance d'avoir vos précieux sésames. N'oubliez pas les Apollinaires aujourd'hui qui sont à l'honneur, c'est leur fête. Et bon anniversaire à vous les natifs du 12 septembre. Vous êtes le même jour que Félix Lebrun, le pongiste star, fête ses 20 ans. Mylène Farmer, elle, fête ses 65 ans. Très bonne journée, bon samedi.
6: La météo pour ce samedi 12 septembre, grand beau temps estival avec une chaleur modérée et bien agréable. Les températures pour ce samedi matin, 13 degrés pour Brest, Strasbourg, Lille, 14 degrés pour Cherbourg et Paris, 15 degrés pour Nantes, 15 également pour Bordeaux, 15 également à Toulouse et Lyon, 17 degrés pour Marseille, 19 en Corse et 20 degrés pour Nice. Et pour ce samedi après-midi, 20 degrés sur les côtes de la Manche, 23 degrés sur les Hauts-de-France, 25 en région parisienne, en centre-val de Loire et sur le Grand Est, entre 25 et 28 sur la Nouvelle-Aquitaine, 28 degrés sur la vallée du Rhône et en Occitanie, 28 également pour la Corse et sur le pourtour méditerranéen. Bordeaux, 15 également à Toulouse et Lyon, 17 degrés pour Marseille, 19 en Corse et 20 degrés pour Nice. Et pour ce samedi après-midi, 20 degrés sur les côtes de la Manche, 23 degrés sur les Hauts-de-France, 25 en région parisienne, en centre-val de Loire et sur le Grand Est, entre 25 et 28 sur la Nouvelle-Aquitaine, 28 degrés sur la vallée du Rhône et en Occitanie, 28 également pour la Corse et sur le pourtour méditerranéen.
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7: Bonjour à tous, on commence avec du football. Le Stade Rennais s'est imposé 1-0 hier soir en ouverture de la quatrième journée de Ligue 1 face à l'Olympique de Marseille, soit un troisième revers consécutif pour l'OM qui recevra le PSG le week-end prochain. Cet après-midi, Strasbourg reçoit Monaco à 17h15 et 4 matchs sont prévus ce soir à 20h45. Auxerre-Nice, Lorient-Toulouse, Le Havre-Angers et Paris FC Lyon. En 6e journée de Ligue 2 hier soir, Dijon a battu Laval 3-2. Défaite de Nancy 2-1 contre Reims. Montpellier s'est imposé 1-0 contre Pau. Même score pour Grenoble sur le terrain de Rodez. Clermont et Boulogne se sont quittés sur un nul 0-0. Cet après-midi, Guingamp reçoit Annecy à 14h, à suivre à la même heure Sochaux-Nantes, et ce soir Dunkerque reçoit Saint-Etienne à 20h. Côté rugby, hier soir en troisième journée de Pro D2, victoire écrasante d'Angoulême 45-7 contre Montauban. Brive a battu Nice 38-17. Béziers s'est imposé 21-20 face à Nevers. Victoire de Dax 27-20 contre Valence-Romans. Oyonnax a battu Aurillac 52-17. Provence Rugby s'est imposé 47-42 contre Narbonne. Défaite de Grenoble 33-39 face à Agen. Aujourd'hui, place à la deuxième journée de Top 14. 5 matchs sont prévus à 16h35 à Clermont Stade Français, Racing 92 Lyon, Vannes Montpellier, Pau Bayonne et Perpignan Castres. Ce soir, Toulon affrontera La Rochelle à 21h. Du tennis, on connaît l'affiche de la finale de l'US Open. Elle opposera demain l'Allemand Alexander Zverev à l'Américain Ben Shelton, respectivement vainqueur du Russe Karen Khachanov et de l'Américain Frances Tiafoe. Chez les femmes, la finale va opposer ce soir la numéro 1 mondiale Arina Sabalenka à la Kazakh Elena Rybakina. De la Formule 1 également ce week-end avec le Grand Prix d'Espagne. George Russell a remporté hier les essais libres 1. Kimi Antonelli a dominé les essais libres 2. Départ des essais libres 3 aujourd'hui à 12h30. Les essais qualificatifs sont prévus à partir de 16h. Et en cyclisme, l'Irlandais Eden Barr a remporté hier la 19e étape du Tour d'Espagne. Départ prévu aujourd'hui à 12h36.
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1: Bonjour, bonjour à tous. L'économie française décroche. Le ministre de l'économie a présenté ce vendredi un scénario nettement dégradé. La prévision de croissance pour 2026 est abaissée à 0,5% contre 0,7% attendu jusqu'ici. C'est la troisième révision à la baisse de l'année. L'INSEE est encore plus pessimiste avec 0,4%. Et conséquence directe dans le portefeuille des Français, la flambée des carburants. Le gazole a franchi la barre de 2,30€ le litre, du jamais vu depuis le mois d'avril. 7 centimes de plus en une semaine, 14 en un mois. Un plein de 50 litres revient désormais à 115€ contre 80 au 1er janvier, soit près de 44% de hausse en 9 mois sur fond de tension au Moyen-Orient. Et puis la colère monte. Fabien Roussel appelle les Français à se mobiliser sur les ronds-points comme en 2018. Le secrétaire générale de la CGT, Sophie Binet, elle réclame une hausse des salaires et un blocage des prix à la pompe. Et en retour sur la sécheresse, les effets sauvent-elles dans la durée? 64 000 personnes sont encore privées d'eau au robinet dans l'Hexagone. La récolte des pommes s'annonce historiquement basse, un recul de 30% par rapport à 2025. Bercy publie une étude glaçante sans adaptation. Le changement climatique pourrait imputer le PIB français de 3,6% d'ici 2050. Un parent d'élève a été condamné à 6 mois de prison ferme pour avoir menacé de décapitation une enseignante qui avait puni son fils en classe. Un syndicat affirme avoir lancé plusieurs alertes au rectorat sur la situation de cet établissement et les fédérations de parents d'élèves réclament un durcissement de la loi. Du côté du narcotrafic, saisie spectaculaire au port de Dunkerque, près de 3,9 tonnes de cocaïne, soit 225 millions d'euros dissimulés dans 167 ballots au milieu des déchets plastiques. Le conteneur arrivé du Ghana et devait repartir vers Anvers. Et enfin, côté culture, Paris vibre au rythme de Céline Dion. Avant son retour sur scène dans la capitale, un double karaoké géant et gratuit est organisé aujourd'hui. C'est la fin de cette édition. Passez une belle fin de journée sur votre radio.
2: En décembre 1989, le shérif est en patrouille tout près d'une des plus belles plages des États-Unis, Daytona Beach en Floride. Et là, il tombe sur une Cadillac dans un bois, sur une petite route où ne passe jamais personne. Il s'approche, personne, mais il aperçoit un petit tas de terre fraîchement retourné et tombe sur les papiers de la Cadillac au nom de Richard Mallory. Aucune empreinte dans la voiture, elle a été nettoyée, juste une trace de sang sur l'appui-tête côté conducteur. Et 2 semaines plus tard, son corps est finalement retrouvé dans une décharge à 8 km du bois. Il a reçu 4 balles de calibre 22 dans le buffet et ne porte plus aucun bijou. En passant son nom au fichier, ce Richard Mallory a un casier judiciaire pour viol et ça, c'est pas banal. Pendant un an, l'enquête piétine et l'été suivant, 1990, rebelote. Même scénario et 3 fois. 3 meurtres d'hommes en 3 mois. 1er juin 90, un homme retrouvé avec 6 balles. 5 jours plus tard, un deuxième cadavre avec 9 balles. Et le 4 août, un père de famille retrouvé mort avec 2 balles. Point commun des victimes, elles ont entre 40 et 50 ans. Chaque fois, leur voiture est retrouvée à proximité, parfaitement nettoyée, le siège collé au volant. Toutes les victimes ont été tuées avec une arme du même calibre et aucun signe de lutte ou de défense. Le 11 septembre 90, un cinquième homme disparaît, un ancien chef de la police. Lui aussi est retrouvé le corps criblé de balles de calibre 22 et la voiture nettoyée. Dans la pile de dossiers en cours, une disparition pourrait coller au scénario de tous ces meurtres, celle d'un homme. Une empreinte de sang avait été retrouvée sur la voiture, cette fois accidentée. Un témoin de l'accident, une voisine, a vu la conductrice et une autre femme à bord de la voiture, tellement bien qu'elle réalise même deux portraits robots. Si ce crime est bien relié aux autres, alors ce serait une femme ou deux femmes tueurs en série du jamais vu. 18 novembre 1990, nouveau cadavre et nouvelle voiture retrouvée nettoyée. Un routier, lui aussi, dépouillé de ses bijoux. Là, l'ampoule s'allume dans la tête des détectives. Le tueur ou la tueuse doit certainement revendre les bijoux des victimes, peut-être un prêteur sur gage. Et en Floride, ils sont obligés de relever le nom du vendeur et parfois même son empreinte. Avec la liste de tous les objets volés, ils font donc le tour de tous les prêteurs sur gage de Floride et il y a du boulot. Parallèlement, ils diffusent à la télé locale les deux portraits robots qui débouchent sur des centaines de témoignages, dont celui d'un homme qui court aussitôt raconter son histoire à la police. Pas plus tard que la veille, il a vu cette femme sur le bord de la route, toute seule. Il a trouvé ça dangereux et a proposé de l'accompagner. Elle lui a proposé ses services, mais il n'était pas intéressé. Elle a commencé à devenir nerveuse et à fouiller dans son sac. Il a pris peur et elle a fini par partir. D'autres témoins disent avoir vu les deux femmes dans un motel de la région de Daytona. Et la police fonce sur place et effectivement, la blonde et la brune ont partagé une chambre, mais elles ne sont plus là. Sur le registre, elles ont donné un nom, Amy Merge Green. Le nom est passé aux détectives qui font, eux, le tour des prêteurs sur gage. Et bingo, une certaine Amy Green a vendu deux bijoux appartenant à la première victime. Donc, certitude que le tueur en série est une femme et peut-être même deux. Amy Merge Green est bien sûr une fausse identité, mais l'enquête avance. Les deux empreintes digitales retrouvées sur la voiture du missionnaire disparu sont comparées à toutes celles stockées dans des fiches cartonnées. C'était comme ça à l'époque. Un travail titanesque, mais qui a payé au bout de seulement un quart d'heure. Une des deux empreintes correspond à celle d'une femme arrêtée pour port d'armes sans permis. Une arme de calibre 22. Elle a 35 ans et elle s'appelle Aileen Warnos. On a désormais un nom sur notre serial killeuse. Renseignement pris, elle se prostitue depuis l'âge de 11 ans. Mais qui est la femme qui l'accompagne? C'est encore un témoignage qui va apporter la réponse. Elle s'appelle Tyria Moore et c'est sa petite amie, enfin son ex, car elles viennent de se séparer et Tyria est rentrée en Pennsylvanie. Grâce à des témoins, on sait que le duo a longtemps fréquenté un bar de bikers à Daytona et un lieutenant y est envoyé en civil et doit se faire passer pour un petit dealer et se fondre dans le décor. Un jour, il entre dans le bar et Aileen Warnos est là, adossée au comptoir. Elle se met à lui faire des confidences et lui propose de l'aider, de lui payer une chambre d'hôtel. Du coup, elle baisse la garde, elle sort et d'un coup, les mains en l'air. Vous êtes en état d'arrestation, mais pas de calibre 22 dans son sac. Il faut donc lui soutirer des aveux et la police va accueillir Tyria Moore chez ses parents. Elle n'a pas directement participé au meurtre, mais elle était au courant. Les flics lui font donc du chantage. Si elle balance sa copine, sa peine sera moins lourde et elle accepte. Aileen reconnaît finalement tous les meurtres. Mais pourquoi avoir tué ces hommes? Elle affirme qu'elle l'a fait pour se défendre. La première victime aurait tenté de la violer, mais les autres, aucune explication. Tuer une fois ou plus, pour elle, ça ne changeait pas grand-chose. Au final, Aileen aura droit à 6 procès, car on n'a jamais retrouvé le corps de la 7e victime. Tous le même verdict, condamné 6 fois à mort. Aileen Warnos a été exécutée par injection létale le 8 octobre 2002 à la prison de l'État de Floride à Stark. Elle est partie avec ses secrets. Le mobile de ses meurtres reste un mystère.
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2: Votre horoscope de ce samedi 12 septembre, Bélier, plein d'assurance et de confiance en vous. Vous saurez vous affirmer, votre avis sera très important. Taureau, vous avez l'âme rêveuse, laissez aller votre imagination, vous passerez une très bonne journée. Gémeaux, votre détermination sera votre meilleur atout pour accéder au succès. Cancer, votre esprit méthodique vous rendra bien des services aujourd'hui, spécialement si vous êtes du premier décan. Lion, sortez, bougez, c'est le moment de reprendre contact avec des amis que vous aviez perdu de vue. Vierge, journée très intense, mais vous allez parvenir à des accords intéressants. Balance, un climat difficile pour effréner vos élans aujourd'hui, mais demain, tout ira mieux. Scorpion, l'un de vos désirs secrets sera comblé par l'un des membres de votre famille. Sagittaire, des projets à deux vous permettront de vivre une journée affectivement ensoleillée. Capricorne, renoncez aux méthodes périmées si vous voulez vraiment être opérationnel. Verseau, vos efforts vont enfin payer, le succès est à portée de main, ne relâchez pas. Et Poisson, n'hésitez pas à confier vos aspirations à une oreille attentive, vous serez écouté.
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4: Bonjour à tous, un TER reliant Rouen à Caen a déraillé hier soir peu avant 20h, faisant 44 blessés parmi les 186 passagers. Le préfet a activé le plan hors sec à nombreuses victimes.
2: 7h.
4: Une femme a été évacuée en urgence absolue. Le conducteur testé par les enquêteurs était négatif aux différents dépistages. Une enquête est en cours afin de faire la lumière sur les causes de cet accident. Les appels au rassemblement des Gilets jaunes le 17 octobre prochain se multiplient sur les réseaux sociaux, une date qui coïncide avec l'acte 1 du mouvement des Gilets jaunes qui s'était déroulé le 17 novembre 2018 et qui avait mobilisé plus de 282 000 manifestants à travers le pays. Pour l'heure, aucune manifestation n'aurait été autorisée en préfecture. Une rencontre est prévue lundi entre Emmanuel Macron et le Premier ministre irakien Ali Al-Zaïdi afin de renforcer leur coopération en matière de sécurité et de défense, notamment dans la lutte contre le djihadisme. D'autres secteurs comme l'énergie, les transports, l'eau et la santé feront partie des discussions entre les deux dirigeants. Le père Jean-Bernard Plessis, ancien directeur de l'institution des Chartreux à Lyon, est visé par une plainte pour viol. La victime, une étudiante majeure placée sous son autorité, des faits qui se seraient produits pendant plusieurs mois jusqu'en juillet dernier. L'homme de 63 ans avait été écarté de la direction du groupe scolaire début septembre. Le parquet de Lyon avait ouvert une enquête après un signalement du diocèse. Tout déploiement de troupes européennes en Ukraine sera considéré comme une guerre contre la Russie. C'est l'avertissement lancé hier par Vladimir Poutine. Le président russe assure toutefois que Moscou ne menace pas les pays européens et n'a aucune raison d'entrer en conflit avec eux. 25 ans après les attentats du 11 septembre, les États-Unis ont rendu hommage hier aux près de 3000 victimes à New York et au Pentagone. Une commémoration sans Donald Trump, mais en présence de quatre anciens présidents, Joe Biden, Barack Obama, Bill Clinton et George W. Bush. Et du football, Rennes s'est imposé 1-0 hier soir en ouverture de la quatrième journée de Ligue 1 face à Marseille. Soit un troisième revers consécutif pour l'OM qui recevra le PSG le week-end prochain.
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5: Bonjour, bienvenue, excellent samedi 12 septembre 2026. Aujourd'hui, c'est le jour J pour Céline Dion avec le coup d'envoi de ses concerts parisiens. Bon concert à vous qui avez la chance d'avoir vos précieux sésames. N'oubliez pas les Apollinaires aujourd'hui qui sont à l'honneur, c'est leur fête. Et bon anniversaire à vous les natifs du 12 septembre. Vous êtes le même jour que Félix Lebrun, le pongiste star, fête ses 20 ans. Mylène Farmer, elle, fête ses 65 ans. Très bonne journée, bon samedi.
6: La météo pour ce samedi 12 septembre, grand beau temps estival avec une chaleur modérée et bien agréable. Les températures pour ce samedi matin, 13 degrés pour Brest, Strasbourg, Lille, 14 degrés pour Cherbourg et Paris, 15 degrés pour Nantes, 15 également pour Bordeaux, 15 également à Toulouse et Lyon, 17 degrés pour Marseille, 19 en Corse et 20 degrés pour Nice. Et pour ce samedi après-midi, 20 degrés sur les côtes de la Manche, 23 degrés sur les Hauts-de-France, 25 en région parisienne, en centre-val de Loire et sur le Grand Est, entre 25 et 28 sur la Nouvelle-Aquitaine, 28 degrés sur la vallée du Rhône et en Occitanie, 28 également pour la Corse et sur le pourtour méditerranéen. Bordeaux, 15 également à Toulouse et Lyon, 17 degrés pour Marseille, 19 en Corse et 20 degrés pour Nice. Et pour ce samedi après-midi, 20 degrés sur les côtes de la Manche, 23 degrés sur les Hauts-de-France, 25 en région parisienne, en centre-val de Loire et sur le Grand Est, entre 25 et 28 sur la Nouvelle-Aquitaine, 28 degrés sur la vallée du Rhône et en Occitanie, 28 également pour la Corse et sur le pourtour méditerranéen.
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7: Bonjour à tous, on commence avec du football. Le Stade Rennais s'est imposé 1-0 hier soir en ouverture de la quatrième journée de Ligue 1 face à l'Olympique de Marseille, soit un troisième revers consécutif pour l'OM qui recevra le PSG le week-end prochain. Cet après-midi, Strasbourg reçoit Monaco à 17h15 et 4 matchs sont prévus ce soir à 20h45. Auxerre-Nice, Lorient-Toulouse, Le Havre-Angers et Paris FC Lyon. En 6e journée de Ligue 2 hier soir, Dijon a battu Laval 3-2. Défaite de Nancy 2-1 contre Reims. Montpellier s'est imposé 1-0 0 contre Pau. Même score pour Grenoble sur le terrain de Rodez. Clermont et Boulogne se sont quittés sur un nul 0-0. Cet après-midi, Guingamp reçoit Annecy à 14h. À suivre à la même heure, Sochaux-Nantes. Et ce soir, Dunkerque reçoit Saint-Etienne à 20h. Côté rugby, hier soir en troisième journée de Pro D2, victoire écrasante d'Angoulême, 45-7 contre Montauban. Brive a battu Nice 38-17. Béziers s'est imposé 21-20 face à Nevers. Victoire de Dax 27-20 contre Valence-Romans. Oyonnax a battu Aurillac 52-17. Provence Rugby s'est imposé 47-42 contre Narbonne. Défaite de Grenoble 33-39 face à Agen. Aujourd'hui, place à la deuxième journée de Top 14. 5 matchs sont prévus à 16h35 à Clermont Stade Français, Racing 92 Lyon, Vannes Montpellier, Pau Bayonne et Perpignan Castres. Ce soir, Toulon affrontera La Rochelle à 21h. Du tennis, on connaît l'affiche de la finale de l'US Open. Elle opposera demain l'Allemand Alexander Zverev à l'Américain Ben Shelton, respectivement vainqueur du Russe Karen Khachanov et de l'Américain Frances Tiafoe. Chez les femmes, la finale va opposer ce soir la numéro 1 mondiale Arina Sabalenka à la Kazakh Elena Rybakina. De la Formule 1 également ce week-end avec le Grand Prix d'Espagne. George Russell a remporté hier les essais libres 1. Kimi Antonelli a dominé les essais libres 2. Départ des essais libres 3 aujourd'hui à 12h30. Les essais qualificatifs sont prévus à partir de 16h. Et en cyclisme, l'Irlandais Eddie Dunbar a remporté hier la 19e étape du Tour d'Espagne. Départ prévu aujourd'hui à 12h36.
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1: Bonjour, bonjour à tous. À la une, l'économie française qui décroche. Le gouvernement a abaissé hier pour la troisième fois depuis janvier sa prévision de croissance 0,5% pour 2026 contre 0,9% en avril et 0,7% en juillet. En cause, la sécheresse et les vagues de chaleur, la fermeture du détroit d'Ormuz et l'incertitude politique. Résultat, le déficit dépassera 5% du PIB cette année. Le budget 2027 sera présenté le 30 septembre. Il s'annonce très serré. Le ministre des Comptes publics a prévenu qu'une indexation des retraites sur l'inflation serait financée en rognant l'abattement de 10% dont bénéficiaient les retraités. Et puis la police municipale de Carcassonne, 4 agents ont été suspendus et privés de leurs agréments après la diffusion des propos racistes, homophobes et misogynes captés par une caméra piétonne restée allumée par inadvertance. On a appris hier que ces images avaient circulé près d'un an sans aucune sanction. L'un des agents, membre du service d'ordre du Rassemblement national, a été exclu du parti. Du côté de l'école, le parent d'élève qui avait menacé de décapitation une enseignante en Haute-Garonne a été condamné à 6 mois de prison ferme. Hier, un syndicat enseignant a affirmé avoir adressé plusieurs alertes au rectorat depuis des années sur la situation de cette école. Et puis, le démarchage téléphonique interdit depuis le 11 août n'a pas disparu. 26 000 signalements supplémentaires en un mois contre environ 9 000 par mois auparavant. Et puis, à noter, la sécheresse frappe les vergers. La récolte de pommes sera historiquement basse, d'environ 30% par rapport à 2025, après l'été le plus chaud jamais mesuré en France. C'était votre Flash Info. Passez un bon samedi à toutes et à tous.
2: En décembre 1989, le shérif est en patrouille tout près d'une des plus belles plages des États-Unis, Daytona Beach en Floride. Et là, il tombe sur une Cadillac dans un bois, sur une petite route où ne passe jamais personne. Il s'approche. Personne, mais il aperçoit un petit tas de terre fraîchement retourné et tombe sur les papiers de la Cadillac au nom de Richard Mallory. Aucune empreinte dans la voiture, elle a été nettoyée, juste une trace de sang sur l'appui-tête côté conducteur. Et 2 semaines plus tard, son corps est finalement retrouvé dans une décharge à 8 km du bois. Il a reçu 4 balles de calibre 22 dans le buffet et ne porte plus aucun bijou. En passant son nom au fichier, ce Richard Mallory a un casier judiciaire pour viol et ça, c'est pas banal. Pendant un an, l'enquête piétine et l'été suivant, 1990, rebelote. Même scénario et 3 fois. 3 meurtres d'hommes en 3 mois. 1er juin 90, un homme retrouvé avec 6 balles. 5 jours plus tard, un deuxième cadavre avec 9 balles. Et le 4 août, un père de famille retrouvé mort avec 2 balles. Point commun des victimes, elles ont entre 40 et 50 ans. Chaque fois, leur voiture est retrouvée à proximité, parfaitement nettoyée, le siège collé au volant. Toutes les victimes ont été tuées avec une arme du même calibre et aucun signe de lutte ou de défense. Le 11 septembre 90, un 5e homme disparaît, un ancien chef de la police. Lui aussi est retrouvé le corps criblé de balles de calibre 22 et la voiture nettoyée. Dans la pile de dossiers en cours, une disparition pourrait coller au scénario de tous ces meurtres, celle d'un homme. Une empreinte de sang avait été retrouvée sur la voiture, cette fois accidentée. Un témoin de l'accident, une voisine, a vu la conductrice et une autre femme à bord de la voiture, tellement bien qu'elle réalise même 2 portraits robots. Si ce crime est bien relié aux autres, alors ce serait une femme ou deux femmes tueurs en série du jamais vu. 18 novembre 1990, nouveau cadavre et nouvelle voiture retrouvée nettoyée. Un routier lui aussi dépouillé de ses bijoux. Là, l'ampoule s'allume dans la tête des détectives. Le tueur ou la tueuse doit certainement revendre les bijoux des victimes. Peut-être un prêteur sur gage. Et en Floride, ils sont obligés de relever le nom du vendeur et parfois même son empreinte. Avec la liste de tous les objets volés, ils font donc le tour de tous les prêteurs sur gage de Floride et il y a du boulot. Parallèlement, ils diffusent à la télé locale les deux portraits robots qui débouchent sur des centaines de témoignages, dont celui d'un homme qui court aussitôt raconter son histoire à la police. Pas plus tard que la veille, il a vu cette femme sur le bord de la route, toute seule. Il a trouvé ça dangereux et a proposé de l'accompagner. Elle lui a proposé ses services, mais il n'était pas intéressé. Elle a commencé à devenir nerveuse et à fouiller dans son sac. Il a pris peur et elle a fini par partir. D'autres témoins disent avoir vu les deux femmes dans un motel de la région de Daytona. Et la police fonce sur place et effectivement, la blonde et la brune ont partagé une chambre, mais elles ne sont plus là. Sur le registre, elles ont donné un nom, Amy Merge Green. Le nom est passé aux détectives qui font, eux, le tour des prêteurs sur gage. Et bingo, une certaine Amy Green a vendu deux bijoux appartenant à la première victime. Donc, certitude que le tueur en série est une femme et peut-être même deux. Amy Merge Green est bien sûr une fausse identité, mais l'enquête avance. Les deux empreintes digitales retrouvées sur la voiture du missionnaire disparu sont comparées à toutes celles stockées dans des fiches cartonnées. C'était comme ça à l'époque. Un travail titanesque, mais qui a payé au bout de seulement un quart d'heure. Une des deux empreintes correspond à celle d'une femme arrêtée pour port d'armes sans permis. Une arme de calibre 22. Elle a 35 ans et elle s'appelle Aileen Warnos. On a désormais un nom sur notre serial killeuse. Renseignement pris, elle se prostitue depuis l'âge de 11 ans. Mais qui est la femme qui l'accompagne? C'est encore un témoignage qui va apporter la réponse. Elle s'appelle Tyria Moore et c'est sa petite amie, enfin son ex, car elles viennent de se séparer et Tyria est rentrée en Pennsylvanie. Grâce à des témoins, on sait que le duo a longtemps fréquenté un bar de bikers à Daytona et un lieutenant y est envoyé en civil et doit se faire passer pour un petit dealer et se fondre dans le décor. Un jour, il entre dans le bar et Aileen Warnos est là, adossée au comptoir. Elle se met à lui faire des confidences et lui propose de l'aider, de lui payer une chambre d'hôtel. Du coup, elle baisse la garde, elle sort et d'un coup, les mains en l'air, vous êtes en état d'arrestation, mais pas de calibre 22 dans son sac. Il faut donc lui soutirer des aveux et la police va accueillir Tyria Moore chez ses parents. Elle n'a pas directement participé au meurtre, mais elle était au courant. Les flics lui font donc du chantage. Si elle balance sa copine, sa peine sera moins lourde et elle accepte. Aileen reconnaît finalement tous les meurtres. Mais pourquoi avoir tué ces hommes? Elle affirme qu'elle l'a fait pour se défendre. La première victime aurait tenté de la violer, mais les autres, aucune explication. Tuer une fois ou plus, pour elle, ça ne changeait pas grand-chose. Au final, Aileen aura droit à 6 procès, car on n'a jamais retrouvé le corps de la 7e victime. Tous le même verdict, condamné 6 fois à mort. Aileen Warnos a été exécutée par injection létale le 8 octobre 2002 à la prison de l'État de Floride à Stark. Elle est partie avec ses secrets. Le mobile de ses meurtres reste un mystère.
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2: Votre horoscope de ce samedi 12 septembre, Bélier, plein d'assurance et de confiance en vous. Vous saurez vous affirmer, votre avis sera très important. Taureau, vous avez l'âme rêveuse, laissez aller votre imagination, vous passerez une très bonne journée. Gémeaux, votre détermination sera votre meilleur atout pour accéder au succès. Cancer, votre esprit méthodique vous rendra bien des services aujourd'hui, spécialement si vous êtes du premier décan. Lion, sortez, bougez, c'est le moment de reprendre contact avec des amis que vous aviez perdu de vue. Vierge, journée très intense, mais vous allez parvenir à des accords intéressants. Balance, un climat difficile pour effréner vos élans aujourd'hui, mais demain, tout ira mieux. Scorpion, l'un de vos désirs secrets sera comblé par l'un des membres de votre famille. Sagittaire, des projets à deux vous permettront de vivre une journée affectivement ensoleillée. Capricorne, renoncez aux méthodes périmées si vous voulez vraiment être opérationnel. Verseau, vos efforts vont enfin payer, le succès est à portée de main, ne relâchez pas. Et Poisson, n'hésitez pas à confier vos aspirations à une oreille attentive, vous serez écouté.
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4: Bonjour à tous. Un TER reliant Rouen à Caen a déraillé hier soir peu avant 20h, faisant 44 blessés parmi les 186 passagers. Le préfet a activé le plan hors sec à nombreuses victimes. Une femme a été évacuée en urgence absolue. Le conducteur testé par les enquêteurs était négatif aux différents dépistages. Une enquête est en cours afin de faire la lumière sur les causes de cet accident. Les appels au rassemblement des Gilets jaunes le 17 octobre prochain se multiplient sur les réseaux sociaux, une date qui coïncide avec l'acte 1 du mouvement des Gilets jaunes qui s'était déroulé le 17 novembre 2018 et qui avait mobilisé plus de 282 000 manifestants à travers le pays. Pour l'heure, aucune manifestation n'aurait été autorisée en préfecture. Une rencontre est

0: écarté de la direction du groupe scolaire début septembre. Le parquet de Lyon avait ouvert une enquête après un signalement du diocèse. Tout déploiement de troupes européennes en Ukraine sera considéré comme une guerre contre la Russie. C'est l'avertissement lancé hier par Vladimir Poutine. Le président russe assure toutefois que Moscou ne menace pas les pays européens et n'a aucune raison d'entrer en conflit avec eux. 25 ans après les attentats du 11 septembre, les États-Unis ont rendu hommage hier aux près de 3000 victimes à New York et au Pentagone. Une commémoration sans Donald Trump, mais en présence de quatre anciens présidents, Joe Biden, Barack Obama, Bill Clinton et George W. Bush. Et du football, Rennes s'est imposé 1-0 hier soir en ouverture de la quatrième journée de Ligue 1 face à Marseille, soit un troisième revers consécutif pour l'OM qui recevra le PSG le week-end prochain.
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2: Bonjour, bienvenue, excellent samedi 12 septembre 2026. Aujourd'hui, c'est le jour J pour Céline Dion avec le coup d'envoi de ses concerts parisiens. Bon concert à vous qui avez la chance d'avoir vos précieux sésames. N'oubliez pas les Apollinaires aujourd'hui qui sont à l'honneur, c'est leur fête. Et bon anniversaire à vous les natifs du 12 septembre. Vous êtes le même jour que Félix Legrand, le pongiste star, fête ses 20 ans. Mylène Farmer, elle, fête ses 65 ans. Très bonne journée, bon samedi.
3: La météo pour ce dimanche 13 septembre, l'anticyclone pourrait faiblir un peu sur les régions les plus au nord, avec le retour en force des nuages et de quelques faibles averses en Bretagne, en Normandie et sur les Hauts-de-France. Le temps estival, beau et chaud, persiste sur les deux tiers sud du pays. Les températures pour ce dimanche matin, 14 degrés pour Strasbourg et Lyon, 14 également pour Toulouse, Biarritz et Bordeaux, 15 degrés pour Paris et Brest, 16 à Lille, 17 degrés pour Cherbourg, 21 degrés pour Ajaccio. Et pour ce dimanche après-midi, comptez sur 20 degrés en Normandie, 21 en Bretagne et sur les Hauts-de-France, 25 degrés en Alsace et en région parisienne, 27 sur la vallée du Rhône et la Corse, 28 sur la Nouvelle-Aquitaine, 29 degrés en Occitanie et sur le pourtour méditerranéen. Pour Strasbourg et Lyon, 14 également pour Toulouse, Biarritz et Bordeaux, 15 degrés pour Paris et Brest, 16 à Lille, 17 degrés pour Cherbourg, 21 degrés pour Ajaccio. Et pour ce dimanche après-midi, comptez sur 20 degrés en Normandie, 21 en Bretagne et sur les Hauts-de-France, 25 degrés en Alsace et en région parisienne, 27 sur la vallée du Rhône et la Corse, 28 sur la Nouvelle-Aquitaine, 29 degrés en Occitanie et sur le pourtour méditerranéen.
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4: Bonjour à tous, on commence avec du football. Le Stade Rennais s'est imposé 1-0 hier soir en ouverture de la quatrième journée de Ligue 1 face à l'Olympique de Marseille, soit un troisième revers consécutif pour l'OM qui recevra le PSG le week-end prochain. Cet après-midi, Strasbourg reçoit Monaco à 17h15 et quatre matchs sont prévus ce soir à 20h45. Auxerre-Nice, Lorient-Toulouse, Le Havre-Angers et Paris FC Lyon. En sixième journée de Ligue 2 hier soir, Dijon a battu Laval 3-2. Défaite de Nancy 2-1 contre Reims. Montpellier s'est imposé 1-0 contre Pau, même score pour Grenoble sur le terrain de Rodez. Clermont et Boulogne se sont quittés sur un nul 0-0. Cet après-midi, Guingamp reçoit Annecy à 14h, à suivre à la même heure Sochaux-Nantes et ce soir Dunkerque reçoit Saint-Etienne à 20h. Côté rugby, hier soir en troisième journée de Pro D2, victoire écrasante d'Angoulême 45-7 contre Montauban. Brive a battu Nice 38-17. Béziers s'est imposé 21-20 face à Nevers, victoire de Dax 27-20 contre Valence-Romans. Oyonnax a battu Aurillac 52-17. Provence Rugby s'est imposé 47-42 contre Narbonne. Défaite de Grenoble 33-39 face à Agen. Aujourd'hui, place à la deuxième journée de Top 14. Cinq matchs sont prévus à 16h35 à Clermont Stade Français, Racing 92 Lyon, Vannes Montpellier, Pau Bayonne et Perpignan Castres. Ce soir, Toulon affrontera La Rochelle à 21h. Du tennis, on connaît l'affiche de la finale de l'US Open. Elle opposera demain l'Allemand Alexander Zverev à l'Américain Ben Shelton, respectivement vainqueur du Russe Karen Khachanov et de l'Américain Frances Tiafoe. Chez les femmes, la finale va opposer ce soir la numéro 1 mondiale Arina Sabalenka à la Kazakh Elena Rybakina. De la Formule 1 également ce week-end avec le Grand Prix d'Espagne. George Russell a remporté hier les essais libres 1. Kimi Antonelli a dominé les essais libres 2. Départ des essais libres 3 aujourd'hui à 12h30. Les essais qualificatifs sont prévus à partir de 16h. Et en cyclisme, l'Irlandais Eden Barr a remporté hier la 19e étape du Tour des

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1: Bonjour, bonjour à tous. À la une, l'économie française qui décroche. Le gouvernement a abaissé hier pour la troisième fois depuis janvier sa prévision de croissance 0,5% pour 2026 contre 0,9% en avril et 0,7% en juillet. En cause, la sécheresse et les vagues de

0: chaleur, la fermeture du détroit d'Ormuz et l'incertitude politique. Résultat, le déficit dépassera 5% du PIB cette année. Le budget 2027 sera présenté le 30 septembre. Il s'annonce très serré. Le ministre des Comptes publics a prévenu qu'une indexation des retraites sur l'inflation serait financée en rognant l'abattement de 10% dont bénéficiaient les retraités. Et puis, la police municipale de Carcassonne, 4 agents ont été suspendus et privés de leurs agréments après la diffusion des propos racistes, homophobes et misogynes captés par une caméra piétonne restée allumée par inadvertance. On a appris hier que ces images avaient circulé près d'un an sans aucune sanction. L'un des agents membres du service d'ordre du Rassemblement national a été exclu du parti. Du côté de l'école, le parent d'élève qui avait menacé de décapitation une enseignante en Haute-Garonne a été condamné à 6 mois de prison ferme. Hier, un syndicat enseignant a affirmé avoir adressé plusieurs alertes au rectorat depuis des années sur la situation de cette école. Et puis, le démarchage téléphonique interdit depuis le 11 août n'a pas disparu. 26 000 signalements supplémentaires en un mois contre environ 9 000 par mois auparavant. Et puis, à noter, la sécheresse frappe les vergers. La récolte de pommes sera historiquement basse, d'environ 30% par rapport à 2025, après l'été le plus chaud jamais mesuré en France. C'était votre Flash Info. Passez un bon samedi à toutes et à tous.
1: En décembre 1989, le shérif est en patrouille tout près d'une des plus belles plages des États-Unis, Daytona Beach en Floride. Et là, il tombe sur une Cadillac dans un bois, sur une petite route où ne passe jamais personne. Il s'approche, personne, mais il aperçoit un petit tas de terre fraîchement retourné et tombe sur les papiers de la Cadillac au nom de Richard Mallory. Aucune empreinte dans la voiture, elle a été nettoyée, juste une trace de sang sur l'appui-tête côté conducteur. Et 2 semaines plus tard, son corps est finalement retrouvé dans une décharge à 8 km du bois. Il a reçu 4 balles de calibre 22 dans le buffet et ne porte plus aucun bijou. En passant son nom au fichier, ce Richard Mallory a un casier judiciaire pour viol, et ça, c'est pas banal. Pendant un an, l'enquête piétine, et l'été suivant, 1990, rebelote. Même scénario et 3 fois. 3 meurtres d'hommes en 3 mois. 1er juin 90, un homme retrouvé avec 6 balles. 5 jours plus tard, un deuxième cadavre avec 9 balles. Et le 4 août, un père de famille retrouvé mort avec 2 balles. Point commun des victimes, elles ont entre 40 et 50 ans. Chaque fois, leur voiture est retrouvée à proximité, parfaitement nettoyée, le siège collé au volant. Toutes les victimes ont été tuées avec une arme du même calibre et aucun signe de lutte ou de défense. Le 11 septembre 90, un 5e homme disparaît, un ancien chef de la police. Lui aussi est retrouvé le corps criblé de balles de calibre 22 et la voiture nettoyée. Dans la pile de dossiers en cours, une disparition pourrait coller au scénario de tous ces meurtres, celle d'un homme. Une empreinte de sang avait été retrouvée sur la voiture, cette fois accidentée. Un témoin de l'accident, une voisine, a vu la conductrice et une autre femme à bord de la voiture, tellement bien qu'elle réalise même 2 portraits robots. Si ce crime est bien relié aux autres, alors ce serait une femme ou 2 femmes tueurs en série du jamais vu. 18 novembre 1990, nouveau cadavre et nouvelle voiture retrouvée nettoyée. Un routier, lui aussi, dépouillé de ses bijoux. Là, l'ampoule s'allume dans la tête des détectives. Le tueur ou la tueuse doit certainement revendre les bijoux des victimes, peut-être un prêteur sur gage. Et en Floride, ils sont obligés de relever le nom du vendeur et parfois même son empreinte. Avec la liste de tous les objets volés, ils font donc le tour de tous les prêteurs sur gage de Floride et il y a du boulot. Parallèlement, ils diffusent à la télé locale les 2 portraits robots qui débouchent sur des centaines de témoignages, dont celui d'un homme qui court aussitôt raconter son histoire à la police. Pas plus tard que la veille, il a vu cette femme sur le bord de la route, toute seule. Il a trouvé ça dangereux et a proposé de l'accompagner. Elle lui a proposé ses services, mais il n'était pas intéressé. Elle a commencé à devenir nerveuse et a fouillé dans son sac. Il a pris peur et elle a fini par partir. D'autres témoins disent avoir vu les 2 femmes dans un motel de la région de Daytona. Et la police fonce sur place et effectivement, la blonde et la brune ont partagé une chambre, mais elles ne sont plus là. Sur le registre, elles ont donné un nom, Amy Merge Green. Le nom est passé aux détectives qui font, eux, le tour des prêteurs sur gage. Et bingo, une certaine Amy Green a vendu 2 bijoux appartenant à la première victime. Donc, certitude que le tueur en série est une femme et peut-être même 2. Amy Merge Green est bien sûr une fausse identité, mais l'enquête avance. Les 2 empreintes digitales retrouvées sur la voiture du missionnaire disparu sont comparées à toutes celles stockées dans des fiches cartonnées. C'était comme ça à l'époque. Un travail titanesque, mais qui a payé au bout de seulement un quart d'heure. Une des deux empreintes correspond à celle d'une femme arrêtée pour port d'armes sans permis. Une arme de calibre 22. Elle a 35 ans et elle s'appelle Aileen Wuornos. On a désormais un nom sur notre serial killeuse. Renseignement pris, elle se prostitue depuis l'âge de 11 ans. Mais qui est la femme qui l'accompagne? C'est encore un témoignage qui va apporter la réponse. Elle s'appelle Tyria Moore et c'est sa petite amie, enfin son ex, car elles viennent de se séparer et Tyria est rentrée en Pennsylvanie. Grâce à des témoins, on sait que le duo a longtemps fréquenté un bar de bikers à Daytona et un lieutenant y est envoyé en civil et doit se faire passer pour un petit dealer et se fondre dans le décor. Un jour, il entre dans le bar et Aileen Wuornos est là, adossée au comptoir. Elle se met à lui faire des confidences et il lui propose de l'aider, de lui payer une chambre d'hôtel. Du coup, elle baisse la garde, elle sort et d'un coup, les mains en l'air. Vous êtes en état d'arrestation, mais pas de calibre 22 dans son sac. Il faut donc lui soutirer des aveux et la police va accueillir Tyria Moore chez ses parents. Elle n'a pas directement participé au meurtre, mais elle était au courant. Les flics lui font donc du chantage. Si elle balance sa copine, sa peine sera moins lourde et elle accepte. Aileen reconnaît finalement tous les meurtres. Mais pourquoi avoir tué ces hommes? Elle affirme qu'elle l'a fait pour se défendre. La première victime aurait tenté de la violer, mais les autres, aucune explication. Tuer une fois ou plus, pour elle, ça ne changeait pas grand-chose. Au final, Aileen aura droit à 6 procès, car on n'a jamais retrouvé le corps de la 7e victime. Tous le même verdict, condamné 6 fois à mort. Aileen Wuornos a été exécutée par injection létale le 8 octobre 2002 à la prison de l'État de Floride à Stark. Elle est partie avec ses secrets. Le mobile de ses meurtres reste un mystère.
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1: Votre horoscope de ce samedi 12 septembre, Bélier, plein d'assurance et de confiance en vous. Vous saurez vous affirmer, votre avis sera très important. Taureau, vous avez l'âme rêveuse, laissez aller votre imagination, vous passerez une très bonne journée. Gémeaux, votre détermination sera votre meilleur atout pour accéder au succès. Cancer, votre esprit méthodique vous rendra bien des services aujourd'hui, spécialement si vous êtes du premier décan. Lion, sortez, bougez, c'est le moment de reprendre contact avec des amis que vous aviez perdu de vue. Vierge, journée très intense, mais vous allez parvenir à des accords intéressants. Balance, un climat difficile pour effréner vos élans aujourd'hui, mais demain, tout ira mieux. Scorpion, l'un de vos désirs secrets sera comblé par l'un des membres de votre famille. Sagittaire, des projets à deux vous permettront de vivre une journée affectivement ensoleillée. Capricorne, renoncez aux méthodes périmées si vous voulez vraiment être opérationnel. Verseau, vos efforts vont enfin payer, le succès est à portée de main, ne relâchez pas. Et Poissons, n'hésitez pas à confier vos aspirations à une oreille attentive, vous serez écouté.
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3: Bonjour à tous. Un TER reliant Rouen à Caen a déraillé hier soir peu avant 20h, faisant 44 blessés parmi les 186 passagers. Le préfet a activé le plan hors sec à nombreuses victimes. Une femme a été évacuée en urgence absolue. Le conducteur testé par les enquêteurs était négatif aux différents dépistages. Une enquête est en cours afin de faire la lumière sur les causes de cet accident. Les appels au rassemblement des Gilets jaunes le 17 octobre prochain se multiplient sur les réseaux sociaux, une date qui coïncide avec l'acte 1 du mouvement des Gilets jaunes qui s'était déroulé le 17 novembre 2018 et qui avait mobilisé plus de 282 000 manifestants à travers le pays. Pour l'heure, aucune manifestation n'aurait été autorisée en préfecture. Une rencontre est prévue lundi entre Emmanuel Macron et le Premier ministre irakien Ali Al-Zaidi afin de renforcer leur coopération en matière de sécurité et de défense, notamment dans la lutte contre le djihadisme. D'autres secteurs comme l'énergie, les transports, l'eau et la santé feront partie des discussions entre les deux dirigeants. Le père Jean-Bernard Plessis, ancien directeur de l'institution des Chartreux à Lyon, est visé par une plainte pour viol. La victime, une étudiante majeure placée sous son autorité, des faits qui se seraient produits pendant plusieurs mois jusqu'en juillet dernier. L'homme de 63 ans avait été écarté de la direction du groupe scolaire début septembre. Le parquet de Lyon avait ouvert une enquête après un signalement du diocèse. Tout déploiement de troupes européennes en Ukraine sera considéré comme une guerre contre la Russie. C'est l'avertissement lancé hier par Vladimir Poutine. Le président russe assure toutefois que Moscou ne menace pas les pays européens et n'a aucune raison d'entrer en conflit avec eux. 25 ans après les attentats du 11 septembre, les États-Unis ont rendu hommage hier aux près de 3000 victimes à New York et au Pentagone. Une commémoration sans Donald Trump, mais en présence de quatre anciens présidents, Joe Biden, Barack Obama, Bill Clinton et George W. Bush. Et du football, Rennes s'est imposé 1-0 hier soir en ouverture de la quatrième journée de Ligue 1 face à Marseille, soit un troisième revers consécutif pour l'OM qui recevra le PSG le week-end prochain.
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4: Bonjour, bienvenue, excellent samedi 12 septembre 2026. Aujourd'hui, c'est le jour J pour Céline Dion avec le coup d'envoi de ses concerts parisiens. Bon concert à vous qui avez la chance d'avoir vos précieux sésames. N'oubliez pas les Apollinaires aujourd'hui qui sont à l'honneur, c'est leur fête. Et bon anniversaire à vous les natifs du 12 septembre. Vous êtes le même jour que Félix Lebrun, le pongiste star fête ses 20 ans. Mylène Farmer, elle, fête ses
5: 7h30.
4: Très bonne journée, bon samedi.
6: La météo pour ce dimanche 13 septembre, l'anticyclone pourrait faiblir un peu sur les régions les plus au nord, avec le retour en force des nuages et de quelques faibles averses en Bretagne, en Normandie et sur les Hauts-de-France. Le temps estival, beau et chaud, persiste sur les deux tiers sud du pays. Les températures pour ce dimanche matin, 14 degrés pour Strasbourg et Lyon, 14 également pour Toulouse, Biarritz et Bordeaux, 15 degrés pour Paris et Brest, 16 à Lille, 17 degrés pour Cherbourg, 21 degrés pour Ajaccio. Et pour ce dimanche après-midi, comptez sur 20 degrés en Normandie, 21 en Bretagne et sur les Hauts-de-France, 25 degrés en Alsace et en région parisienne, 27 sur la vallée du Rhône et la Corse, 28 sur la Nouvelle-Aquitaine, 29 degrés en Occitanie et sur le pourtour méditerranéen. Pour Strasbourg et Lyon, 14 également pour Toulouse, Biarritz et Bordeaux, 15 degrés pour Paris et Brest, 16 à Lille, 17 degrés pour Cherbourg, 21 degrés pour Ajaccio. Et pour ce dimanche après-midi, comptez sur 20 degrés en Normandie, 21 en Bretagne et sur les Hauts-de-France, 25 degrés en Alsace et en région parisienne, 27 sur la vallée du Rhône et la Corse, 28 sur la Nouvelle-Aquitaine, 29 degrés en Occitanie et sur le pourtour méditerranéen.
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7: Bonjour à tous, on commence avec du football. Le Stade Rennais s'est imposé 1-0 hier soir en ouverture de la quatrième journée de Ligue 1 face à l'Olympique de Marseille, soit un troisième revers consécutif pour l'OM qui recevra le PSG le week-end prochain. Cet après-midi, Strasbourg reçoit Monaco à 17h15 et quatre matchs sont prévus ce soir à 20h45. Auxerre-Nice, Lorient-Toulouse, Le Havre-Angers et Paris FC Lyon. En sixième journée de Ligue 2 hier soir, Dijon a battu Laval 3-2. Défaite de Nancy 2-1 contre Reims. Montpellier s'est imposé 1-0 contre Pau, même score pour Grenoble sur le terrain de Rodez. Clermont et Boulogne se sont quittés sur un nul 0-0. Cet après-midi, Guingamp reçoit Annecy à 14h, à suivre à la même heure Sochaux-Nantes et ce soir Dunkerque reçoit Saint-Etienne à 20h. Côté rugby, hier soir en troisième journée de Pro D2, victoire écrasante d'Angoulême 45-7 contre Montauban. Brive a battu Nice 38-17. Béziers s'est imposé 21-20 face à Nevers, victoire de Dax 27-20 contre Valence-Romans. Oyonnax a battu Aurillac 52-17. Provence Rugby s'est imposé 47-42 contre Narbonne. Défaite de Grenoble 33-39 face à Agen. Aujourd'hui, place à la deuxième journée de Top 14. Cinq matchs sont prévus à 16h35 à Clermont Stade Français, Racing 92 Lyon, Vannes Montpellier, Pau Bayonne et Perpignan Castres. Ce soir, Toulon affrontera La Rochelle à 21h. Du tennis, on connaît l'affiche de la finale de l'US Open. Elle opposera demain l'Allemand Alexander Zverev à l'Américain Ben Shelton, respectivement vainqueur du Russe Karen Khachanov et de l'Américain Frances Tiafoe. Chez les femmes, la finale va opposer ce soir la numéro 1 mondiale Arina Sabalenka à la Kazakh Elena Rybakina. De la Formule 1 également ce week-end avec le Grand Prix d'Espagne, George Russell a remporté hier les essais libres 1, Kimi Antonelli a dominé les essais libres 2, départ des essais libres 3 aujourd'hui à 12h30, les essais qualificatifs sont prévus à partir de 16h. Et en cyclisme, l'Irlandais Eden Barr a remporté hier la 19e étape du Tour d'Espagne, départ prévu aujourd'hui à 12h36.
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0: Bonjour, bonjour à tous. La une, l'économie française qui décroche. Le gouvernement a abaissé hier pour la troisième fois depuis janvier sa prévision de croissance 0,5% pour 2026 contre 0,9% en avril et 0,7% en juillet. En cause, la sécheresse et les vagues de chaleur, la fermeture du détroit d'Ormuz et l'incertitude politique. Résultat, le déficit dépassera 5% du PIB cette année. Le budget 2027 sera présenté le 30 septembre. Il s'annonce très serré. Le ministre des Comptes publics a prévenu qu'une indexation des retraites sur l'inflation serait financée en rognant l'abattement de 10% dont bénéficiaient les retraités. Et puis la police municipale de Carcassonne, 4 agents ont été suspendus et privés de leurs agréments après la diffusion des propos racistes, homophobes et misogynes captés par une caméra piétonne restée allumée par inadvertance. On a appris hier que ces images avaient circulé près d'un an sans aucune sanction. L'un des agents, membre du service d'ordre du Rassemblement national, a été exclu du parti. Du côté de l'école, le parent d'élève qui avait menacé de décapitation une enseignante en Haute-Garonne a été condamné à 6 mois de prison ferme. Mais hier, un syndicat enseignant a affirmé avoir adressé plusieurs alertes au rectorat depuis des années sur la situation de cette école. Et puis, le démarchage téléphonique interdit depuis le 11 août n'a pas disparu. 26 000 signalements supplémentaires en un mois contre environ 9 000 par mois auparavant. Et puis, à noter, la sécheresse frappe les vergers. La récolte de pommes sera historiquement basse, d'environ 30% par rapport à 2025, après l'été le plus chaud jamais mesuré en France. C'était votre Flash Info. Passez un bon samedi à toutes et à tous.
1: En décembre 1989, le shérif est en patrouille tout près d'une des plus belles plages des États-Unis, Daytona Beach en Floride. Et là, il tombe sur une Cadillac dans un bois, sur une petite route où ne passe jamais personne. Il s'approche, personne, mais il aperçoit un petit tas de terre fraîchement retourné et tombe sur les papiers de la Cadillac au nom de Richard Mallory. Aucune empreinte dans la voiture, elle a été nettoyée, juste une trace de sang sur l'appui-tête côté conducteur. Et 2 semaines plus tard, son corps est finalement retrouvé dans une décharge à 8 km du bois. Il a reçu 4 balles de calibre 22 dans le buffet et ne porte plus aucun bijou. En passant son nom au fichier, ce Richard Mallory a un casier judiciaire pour viol, et ça, c'est pas banal. Pendant un an, l'enquête piétine, et l'été suivant, 1990, rebelote. Même scénario et 3 fois. 3 meurtres d'hommes en 3 mois. 1er juin 90, un homme retrouvé avec 6 balles. 5 jours plus tard, un deuxième cadavre avec 9 balles. Et le 4 août, un père de famille retrouvé mort avec 2 balles. Point commun des victimes, elles ont entre 40 et 50 ans. Chaque fois, leur voiture est retrouvée à proximité, parfaitement nettoyée, le siège collé au volant. Toutes les victimes ont été tuées avec une arme du même calibre et aucun signe de lutte ou de défense. Le 11 septembre 90, un 5e homme disparaît, un ancien chef de la police. Lui aussi est retrouvé le corps criblé de balles de calibre 22 et la voiture nettoyée. Dans la pile de dossiers en cours, une disparition pourrait coller au scénario de tous ces meurtres, celle d'un homme. Une empreinte de sang avait été retrouvée sur la voiture, cette fois accidentée. Un témoin de l'accident, une voisine, a vu la conductrice et une autre femme à bord de la voiture, tellement bien qu'elle réalise même 2 portraits robots. Si ce crime est bien relié aux autres, alors ce serait une femme ou 2 femmes tueurs en série du jamais vu. 18 novembre 1990, nouveau cadavre et nouvelle voiture retrouvée nettoyée. Un routier, lui aussi, dépouillé de ses bijoux. Là, l'ampoule s'allume dans la tête des détectives. Le tueur ou la tueuse doit certainement revendre les bijoux des victimes, peut-être un prêteur sur gage. Et en Floride, ils sont obligés de relever le nom du vendeur et parfois même son empreinte. Avec la liste de tous les objets volés, ils font donc le tour de tous les prêteurs sur gage de Floride et il y a du boulot. Parallèlement, ils diffusent à la télé locale les 2 portraits robots qui débouchent sur des centaines de témoignages, dont celui d'un homme qui court aussitôt raconter son histoire à la police. Pas plus tard que la veille, il a vu cette femme sur le bord de la route, toute seule. Il a trouvé ça dangereux et a proposé de l'accompagner. Elle lui a proposé ses services, mais il n'était pas intéressé. Elle a commencé à devenir nerveuse et a fouillé dans son sac. Il a pris peur et elle a fini par partir. D'autres témoins disent avoir vu les 2 femmes dans un motel de la région de Daytona. Et la police fonce sur place et effectivement, la blonde et la brune ont partagé une chambre, mais elles ne sont plus là. Sur le registre, elles ont donné un nom, Amy Merge Green. Le nom est passé aux détectives qui font, eux, le tour des prêteurs sur gage. Et bingo, une certaine Amy Green a vendu 2 bijoux appartenant à la première victime. Donc, certitude que le tueur en série est une femme et peut-être même 2. Amy Merge Green est bien sûr une fausse identité, mais l'enquête avance. Les 2 empreintes digitales retrouvées sur la voiture du missionnaire disparu sont comparées à toutes celles stockées dans des fiches cartonnées. C'était comme ça à l'époque. Un travail titanesque, mais qui a payé au bout de seulement 1 quart d'heure. Une des 2 empreintes correspond à celle d'une femme arrêtée pour port d'armes sans permis. Une arme de calibre 22. Elle a 35 ans et elle s'appelle Aileen Warnos. On a désormais un nom sur notre serial killeuse. Renseignement pris, elle se prostitue depuis l'âge de 11 ans. Mais qui est la femme qui l'accompagne? C'est encore un témoignage qui va apporter la réponse. Elle s'appelle Tyria Moore et c'est sa petite amie, enfin son ex, car elles viennent de se séparer et Tyria est rentrée en Pennsylvanie. Grâce à des témoins, on sait que le duo a longtemps fréquenté un bar de bikers à Daytona et un lieutenant y est envoyé en civil et doit se faire passer pour un petit dealer et se fondre dans le décor. Un Un jour, il entre dans le bar et Eileen Warnos est là, adossée au comptoir. Elle se met à lui faire des confidences et lui propose de l'aider, de lui payer une chambre d'hôtel. Du coup, elle baisse la garde, elle sort et d'un coup, les mains en l'air. Vous êtes en état d'arrestation, mais pas de calibre 22 dans son sac. Il faut donc lui soutirer des aveux et la police va accueillir Thierry Amour chez ses parents. Elle n'a pas directement participé au meurtre, mais elle était au courant. Les flics lui font donc du chantage. Si elle balance sa copine, sa peine sera moins lourde et elle accepte. Eileen reconnaît finalement tous les meurtres. Mais pourquoi avoir tué ces hommes? Elle affirme qu'elle l'a fait pour se défendre. La première victime aurait tenté de la violer, mais les autres, aucune explication. Tuer une fois ou plus, pour elle, ça ne changeait pas grand-chose. Au final, Eileen aura droit à 6 procès, car on n'a jamais retrouvé le corps de la 7e victime. Tous le même verdict, condamné 6 fois à mort. Eileen Warnos a été exécutée par injection létale le 8 octobre 2002 à la prison de l'État de Floride à Stark. Elle est partie avec ses secrets. Le mobile de ses meurtres reste un mystère.
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1: Votre horoscope de ce samedi 12 septembre, Bélier, plein d'assurance et de confiance en vous. Vous saurez vous affirmer, votre avis sera très important. Taureau, vous avez l'âme rêveuse, laissez aller votre imagination, vous passerez une très bonne journée. Gémeaux, votre détermination sera votre meilleur atout pour accéder au succès. Cancer, votre esprit méthodique vous rendra bien des services aujourd'hui, spécialement si vous êtes du premier décan. Lion, sortez, bougez, c'est le moment de reprendre contact avec des amis que vous aviez perdu de vue. Vierge, journée très intense, mais vous allez parvenir à des accords intéressants. Balance, un climat difficile pour effréner vos élans aujourd'hui, mais demain, tout ira mieux. Scorpion, l'un de vos désirs secrets sera comblé par l'un des membres de votre famille. Sagittaire, des projets à deux vous permettront de vivre une journée affectivement ensoleillée. Capricorne, renoncez aux méthodes périmées si vous voulez vraiment être opérationnel. Verseau, vos efforts vont enfin payer, le succès est à portée de main, ne relâchez pas. Et Poisson, n'hésitez pas à confier vos aspirations à une oreille attentive, vous serez écouté.
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3: Bonjour à tous. Un TER reliant Rouen à Caen a déraillé hier soir peu avant 20h, faisant 44 blessés parmi les 186 passagers. Le préfet a activé le plan hors sec à nombreuses victimes. Une femme a été évacuée en urgence absolue. Le conducteur testé par les enquêteurs était négatif aux différents dépistages. Une enquête est en cours afin de faire la lumière sur les causes de cet accident. Les appels au rassemblement des Gilets jaunes le 17 octobre prochain se multiplient sur les réseaux sociaux, une date qui coïncide avec l'acte 1 du mouvement des Gilets jaunes qui s'était déroulé le 17 novembre 2018 et qui avait mobilisé plus de 282 000 manifestants à travers le pays. Pour l'heure, aucune manifestation n'aurait été autorisée en préfecture. Une rencontre est prévue lundi entre Emmanuel Macron et le Premier ministre irakien Ali Al-Zaidi afin de renforcer leur coopération en matière de sécurité et de défense, notamment dans la lutte contre le djihadisme. D'autres secteurs comme l'énergie, les transports, l'eau et la santé feront partie des discussions entre les deux dirigeants. Le père Jean-Bernard Plessis, ancien directeur de l'institution des Chartreux à Lyon, est visé par une plainte pour viol. La victime, une étudiante majeure placée sous son autorité, des faits qui se seraient produits pendant plusieurs mois jusqu'en juillet dernier. L'homme de 63 ans avait été écarté de la direction du groupe scolaire début septembre. Le parquet de Lyon avait ouvert une enquête après un signalement du diocèse. Tout déploiement de troupes européennes en Ukraine sera considéré comme une guerre contre la Russie. C'est l'avertissement lancé hier par Vladimir Poutine. Le président russe assure toutefois que Moscou ne menace pas les pays européens et n'a aucune raison d'entrer en conflit avec eux. 25 ans après les attentats du 11 septembre, les États-Unis ont rendu hommage hier aux près de 3000 victimes à New York et au Pentagone. Une commémoration sans Donald Trump, mais en présence de quatre anciens présidents, Joe Biden, Barack Obama, Bill Clinton et George W. Bush. Et du football, Rennes s'est imposé 1-0 hier soir en ouverture de la 4e journée de Ligue 1 face à Marseille, soit un 3e revers consécutif pour l'OM qui recevra le PSG le week-end prochain.
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4: Bonjour, bienvenue, excellent samedi 12 septembre 2026. Aujourd'hui, c'est le jour J pour Céline Dion avec le coup d'envoi de ses concerts parisien. Bon concert à vous qui avez la chance d'avoir vos précieux sésames. N'oubliez pas les Apollinaires aujourd'hui qui sont à l'honneur, c'est leur fête. Et bon anniversaire à vous les natifs du 12 septembre. Vous êtes le même jour que Félix Lebrun, le pongiste star fête ses 20 ans. Mylène Farmer, elle, fête ses 65 ans. Très bonne journée, bon samedi.
6: La météo pour ce dimanche 13 septembre, l'anticyclone pourrait faiblir un peu sur les régions les plus au nord, avec le retour en force des nuages et de quelques faibles averses en Bretagne, en Normandie et sur les Hauts-de-France. Le temps estival, beau et chaud, persiste sur les deux tiers sud du pays. Les températures pour ce dimanche matin, 14 degrés pour Strasbourg et Lyon, 14 également pour Toulouse, Biarritz et Bordeaux, 15 degrés pour Paris et Brest, 16 à Lille, 17 degrés pour Cherbourg, 21 degrés pour Ajaccio. Et pour ce dimanche après-midi, comptez sur 20 degrés en Normandie, 21 en Bretagne et sur les Hauts-de-France, 25 degrés en Alsace et en région parisienne, 27 sur la vallée du Rhône et la Corse, 28 sur la Nouvelle-Aquitaine, 29 degrés en Occitanie et sur le pourtour méditerranéen. Pour Strasbourg et Lyon, 14 également pour Toulouse, Biarritz et Bordeaux, 15 degrés pour Paris et Brest, 16 à Lille, 17 degrés pour Cherbourg, 21 degrés pour Ajaccio. Et pour ce dimanche après-midi, comptez sur 20 degrés en Normandie, 21 en Bretagne et sur les Hauts-de-France, 25 degrés en Alsace et en région parisienne, 27 sur la vallée du Rhône et la Corse, 28 sur la Nouvelle-Aquitaine, 29 degrés en Occitanie et sur le pourtour méditerranéen.
5: Jimi Hendrix est un musicien et guitariste américain. Il est né le 27 novembre 1942 à Seattle, aux États-Unis. Son nom de naissance est Johnny Allen Hendrix. Il changera plus tard son prénom pour James Marshall Hendrix. Jimi Hendrix grandit dans un contexte familial difficile. Il découvre la musique très jeune. À l'adolescence, il apprend la guitare en autodidacte. Il est influencé par le blues, le rhythm and blues et le rock and roll. Au début des années 60, Jimi Hendrix joue comme musicien accompagnateur. Il travaille notamment avec Little Richard et les Isley Brothers. En 1966, il part pour l'Angleterre. Il y fonde le groupe appelé The Jimi Hendrix Experience. Son premier album sort en 1967. Il s'intitule Are You Experienced? L'album connaît un succès immédiat. Jimi Hendrix devient rapidement une figure majeure du rock. Il révolutionne la guitare électrique. Il utilise la distorsion, le feedback et la wah-wah de manière innovante. Son jeu est expressif, puissant et très créatif. Il joue parfois avec les dents ou derrière la tête, mais sa virtuosité reste centrale. En 1969, il se produit au festival de Woodstock. Son interprétation de l'hymne américain devient historique. Elle symbolise les tensions politiques et sociales de l'époque. Jimi Hendrix meurt le 18 septembre 1970 à Londres. Il a 27 ans. Sa mort est accidentelle et liée à une overdose de somnifères. Malgré une carrière très courte, son influence est immense. Il est considéré comme l'un des plus grands guitaristes de tous les temps. Jimi Hendrix a profondément marqué l'histoire de la musique moderne.
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7: Bonjour à tous, on commence avec du football. Le Stade Rennais s'est imposé 1-0 hier soir en ouverture de la quatrième journée de Ligue 1 face à l'Olympique de Marseille, soit un troisième revers consécutif pour l'OM qui recevra le PSG le week-end prochain. Cet après-midi, Strasbourg reçoit Monaco à 17h15 et 4 matchs sont prévus ce soir à 20h45. Auxerre-Nice, Lorient-Toulouse, Le Havre-Angers et Paris FC Lyon. En sixième journée de Ligue 2 hier soir, Dijon a battu Laval 3-2, défaite de Nancy 2-1 contre Reims. Montpellier s'est imposé 1-0 contre Pau, même score pour Grenoble sur le terrain de Rodez. Clermont et Boulogne se sont quittés sur un nul 0-0. Cet après-midi, Guingamp reçoit Annecy à 14h, à suivre à la même heure Sochaux-Nantes et ce soir Dunkerque reçoit Saint-Etienne à 20h. Côté rugby, hier soir en troisième journée de Pro D2, victoire écrasante d'Angoulême 45-7 contre Montauban. Brive a battu Nice 38-17. Béziers s'est imposé 21-20 face à Nevers, victoire de Dax 27-20 contre Valence-Romans. Oyonnax a battu Aurillac 52-17. Provence Rugby s'est imposé 47-42 contre Narbonne. Défaite de Grenoble 33-39 face à Agen. Aujourd'hui, place à la deuxième journée de Top 14. 5 matchs sont prévus à 16h35 à Clermont Stade Français, Racing 92 Lyon, Vannes Montpellier, Pau Bayonne et Perpignan Castres. Ce soir, Toulon affrontera La Rochelle à 21h. Du tennis, on connaît l'affiche de la finale de l'US Open. Elle opposera demain l'Allemand Alexander Zverev à l'Américain Ben Shelton, respectivement vainqueur du Russe Karen Khachanov et de l'Américain américain Frances Tiafoe. Chez les femmes, la finale va opposer ce soir la numéro 1 mondiale Aryna Sabalenka à la kazakh Elena Rybakina. De la Formule 1 également ce week-end avec le Grand Prix d'Espagne, George Russell a remporté hier les essais libres 1, Kimi Antonelli a dominé les essais libres 2, départ des essais libres 3 aujourd'hui à 12h30, les essais qualificatifs sont prévus à partir de 16h. Et en cyclisme, l'Irlandais Eden Barr a remporté hier la 19e étape du Tour d'Espagne, départ prévu aujourd'hui à 12h36.
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0: Bonjour, bonjour à tous. La une, l'économie française qui décroche. Le gouvernement a abaissé hier pour la troisième fois depuis janvier sa prévision de croissance 0,5% pour 2026 contre 0,9% en avril et 0,7% en juillet. En cause, la sécheresse et les vagues de chaleur, la fermeture du détroit d'Ormuz et l'incertitude politique. Résultat, le déficit dépassera 5% du PIB cette année. Le budget 2027 sera présenté le 30 septembre. Il s'annonce très serré. Le ministre des Comptes publics a prévenu qu'une indexation des retraites sur l'inflation serait financée en rognant l'abattement de 10% dont bénéficiaient les retraités. Et puis la police municipale de Carcassonne, 4 agents ont été suspendus et privés de leurs agréments après la diffusion des propos racistes, homophobes et misogynes captés par une caméra piétonne restée allumée par inadvertance. On a appris hier que ces images avaient circulé près d'un an sans aucune sanction. L'un des agents, membre du service d'ordre du Rassemblement national, a été exclu du parti. Du côté de l'école, le parent d'élève qui avait menacé de décapitation une enseignante en Haute-Garonne a été condamné à 6 mois de prison ferme. Mais hier, en syndicat enseignant a affirmé avoir adressé plusieurs alertes au rectorat depuis des années sur la situation de cette école. Et puis, le démarchage téléphonique interdit depuis le 11 août n'a pas disparu. 26 000 signalements supplémentaires en un mois contre environ 9 000 par mois auparavant. Et puis, à noter, la sécheresse frappe les vergers. La récolte de pommes sera historiquement basse, d'environ 30% par rapport à 2025, après l'été le plus chaud jamais mesuré en France. C'était votre Flash Info. Passez un bon samedi à toutes et à tous.
1: En décembre 1989, le shérif est en patrouille tout près d'une des plus belles plages des États-Unis, Daytona Beach en Floride. Et là, il tombe sur une Cadillac dans un bois, sur une petite route où ne passe jamais personne. Il s'approche. Personne, mais il aperçoit un petit tas de terre fraîchement retourné et tombe sur les papiers de la Cadillac au nom de Richard Mallory. Aucune empreinte dans la voiture, elle a été nettoyée, juste une trace de sang sur l'appui-tête côté conducteur. Et 2 semaines plus tard, son corps est finalement retrouvé dans une décharge à 8 km du bois. Il a reçu 4 balles de calibre 22 dans le buffet et ne porte plus aucun bijou. En passant son nom au fichier, ce Richard Mallory a un casier judiciaire pour viol et ça, c'est pas banal. Pendant un an, l'enquête piétine et l'été suivant, 1990, rebelote. Même scénario et 3 fois. 3 meurtres d'hommes en 3 mois. 1er juin 90, un homme retrouvé avec 6 balles. 5 jours plus tard, un deuxième cadavre avec 9 balles. Et le 4 août, un père de famille retrouvé mort avec 2 balles. Point commun des victimes, elles ont entre 40 et 50 ans. Chaque fois, leur voiture est retrouvée à proximité, parfaitement nettoyée, le siège collé au volant. Toutes les victimes ont été tuées avec une arme du même calibre et aucun signe de lutte ou de défense. Le 11 septembre 90, un 5e homme disparaît, un ancien chef de la police. Lui aussi est retrouvé le corps criblé de balles de calibre 22 et la voiture nettoyée. Dans la pile de dossiers en cours, une disparition pourrait coller au scénario de tous ces meurtres, celle d'un homme. Une empreinte de sang avait été retrouvée sur la voiture, cette fois accidentée. Un témoin de l'accident, une voisine, a vu la conductrice et une autre femme à bord de la voiture, tellement bien qu'elle réalise même 2 portraits robots. Si ce crime est bien relié aux autres, alors ce serait une femme ou 2 femmes tueurs en série du jamais vu. 18 novembre 1990, nouveau cadavre et nouvelle voiture retrouvée nettoyée. Un routier, lui aussi, dépouillé de ses bijoux. Là, l'ampoule s'allume dans la tête des détectives. Le tueur ou la tueuse doit certainement revendre les bijoux des victimes, peut-être un prêteur sur gage. Et en Floride, ils sont obligés de relever le nom du vendeur et parfois même son empreinte. Avec la liste de tous les objets volés, ils font donc le tour de tous les prêteurs sur gage de Floride et il y a du boulot. Parallèlement, ils diffusent à la télé locale les 2 portraits robots qui débouchent sur des centaines de témoignages, dont celui d'un homme qui court aussitôt raconter son histoire à la police. Pas plus tard que la veille, il a vu cette femme sur le bord de la route toute seule. Il a trouvé ça dangereux et a proposé de l'accompagner. Elle lui a proposé ses services, mais il n'était pas intéressé. Elle a commencé à devenir nerveuse et a fouillé dans son sac. Il a pris peur et elle a fini par partir. D'autres témoins disent avoir vu les deux femmes dans un motel de la région de Daytona. Et la police fonce sur place et effectivement, la blonde et la brune ont partagé une chambre, mais elles ne sont plus là. Sur le registre, elles ont donné un nom, Amy Merge Green. Le nom est passé aux détectives qui font, eux, le tour des prêteurs sur gage. Et bingo, une certaine Amy Green a vendu deux bijoux appartenant à la première victime. Donc, certitude que le tueur en série est une femme et peut-être même deux. Amy Merge Green est bien sûr une fausse identité, mais l'enquête avance. Les deux empreintes digitales retrouvées sur la voiture du missionnaire disparu sont comparées à toutes celles stockées dans des fiches cartonnées. C'était comme ça à l'époque. Un travail titanesque, mais qui a payé au bout de seulement un quart d'heure. Une des deux empreintes correspond à celle d'une femme arrêtée pour port d'armes sans permis. Une arme de calibre 22. Elle a 35 ans et elle s'appelle Aileen Warnos. On a désormais un nom sur notre serial killeuse. Renseignement pris, elle se prostitue depuis l'âge de 11 ans. Mais qui est la femme qui l'accompagne? C'est encore un témoignage qui va apporter la réponse. Elle s'appelle Tyria Moore et c'est sa petite amie, enfin son ex, car elles viennent de se séparer et Tyria est rentrée en Pennsylvanie. Grâce à des témoins, on sait que le duo a longtemps fréquenté un bar de bikers à Daytona et un lieutenant y est envoyé en civil et doit se faire passer pour un petit dealer et se fondre dans le décor. Un jour, il entre dans le bar et Aileen Warnos est là, adossée au comptoir. Elle se met à lui faire des confidences et il lui propose de l'aider, de lui payer une chambre d'hôtel. Du coup, elle baisse la garde, elle sort et d'un coup, les mains en l'air. Vous êtes en état d'arrestation, mais pas de calibre 22 dans son sac. Il faut donc lui soutirer des aveux et la police va accueillir Thierry Amour chez ses parents. Elle n'a pas directement participé au meurtre, mais elle était au courant. Les flics lui font donc du chantage. Si elle balance sa copine, sa peine sera moins lourde et elle accepte. Aileen reconnaît finalement tous les meurtres. Mais pourquoi avoir tué ces hommes? Elle affirme qu'elle l'a fait pour se défendre. La première victime aurait tenté de la violer, mais les autres, aucune explication. Tuer une fois ou plus, pour elle, ça ne changeait pas grand-chose. Au final, Aileen aura droit à 6 procès, car on n'a jamais retrouvé le corps de la 7e victime. Tous le même verdict, condamné 6 fois à mort. Aileen Warnos a été exécutée par injection létale le 8 octobre 2002 à la prison de l'État de Floride à Stark. Elle est partie avec ses secrets. Le mobile de ses meurtres reste un mystère.
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1: Votre horoscope de ce samedi 12 septembre, Bélier, plein d'assurance et de confiance en vous. Vous saurez vous affirmer, votre avis sera très important. Taureau, vous avez l'âme rêveuse, laissez aller votre imagination, vous passerez une très bonne journée. Gémeaux, votre détermination sera votre meilleur atout pour accéder au succès. Cancer, votre esprit méthodique vous rendra bien des services aujourd'hui, spécialement si vous êtes du premier décan. Lion, sortez, bougez, c'est le moment de reprendre contact avec des amis que vous aviez perdu de vue. Vierge, journée très intense, mais vous allez parvenir à des accords intéressants. Balance, un climat difficile pourrait freiner vos élans aujourd'hui, mais demain, tout ira mieux. Scorpion, l'un de vos désirs secrets sera comblé par l'un des membres de votre famille. Sagittaire, des projets à deux vous permettront de vivre une journée affectivement ensoleillée. Capricorne, renoncez aux méthodes périmées si vous voulez vraiment être opérationnel. Verseau, vos efforts vont enfin payer, le succès est à portée de main, ne relâchez pas. Et Poisson, n'hésitez pas à confier vos aspirations à une oreille attentive, vous serez écouté.
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3: Bonjour à tous. Un TER reliant Rouen à Caen a déraillé hier soir peu avant 20h, faisant 44 blessés parmi les 186 passagers. Le préfet a activé le plan hors sec à nombreuses victimes. Une femme a été évacuée en urgence absolue. Le conducteur testé par les enquêteurs était négatif aux différents dépistages. Une enquête est en cours afin de faire la lumière sur les causes de cet accident. Les appels au rassemblement des Gilets jaunes le 17 octobre prochain se multiplient sur les réseaux sociaux, une date qui coïncide avec l'acte 1 du mouvement des Gilets jaunes qui s'était déroulé le 17 novembre 2018 et qui avait mobilisé plus de 282 000 manifestants à travers le pays. Pour l'heure, aucune manifestation n'aurait été autorisée en préfecture. Une rencontre est prévue lundi entre Emmanuel Macron et le Premier ministre irakien Ali Al-Zaidi afin de renforcer leur coopération en matière de sécurité et de défense, notamment dans la lutte contre le djihadisme. D'autres secteurs comme l'énergie, les transports, l'eau et la santé feront partie des discussions entre les deux dirigeants. Le père Jean-Bernard Plessis, ancien directeur de l'institution des Chartreux à Lyon, est visé par une plainte pour viol. La victime, une étudiante majeure placée sous son autorité. Des faits qui se seraient produits pendant plusieurs mois jusqu'en juillet dernier. L'homme de 63 ans avait été écarté de la direction du groupe scolaire début septembre. Le parquet de Lyon avait ouvert une enquête après un signalement du diocèse. Tout déploiement de troupes européennes en Ukraine sera considéré comme une guerre contre la Russie. C'est l'avertissement lancé hier par Vladimir Poutine. Le président russe assure toutefois que Moscou ne menace pas les pays européens et n'a aucune raison d'entrer en conflit avec eux. 25 ans après les attentats du 11 septembre, les États-Unis ont rendu hommage hier aux près de 3000 victimes à New York et au Pentagone. Une commémoration sans Donald Trump, mais en présence de quatre anciens présidents, Joe Biden, Barack Obama, Bill Clinton et George W. Bush. Et du football, Rennes s'est imposé 1-0 hier soir en ouverture de la quatrième journée de Ligue 1 face à Marseille. Soit un troisième revers consécutif pour l'OM qui recevra le PSG le week-end prochain.
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4: Bonjour, bienvenue, excellent samedi 12 septembre 2026. Aujourd'hui, c'est le jour J pour Céline Dion avec le coup d'envoi de ses concerts parisiens. Bon concert à vous qui avez la chance d'avoir vos précieux sésames. N'oubliez pas les Apollinaires aujourd'hui qui sont à l'honneur, c'est leur fête. Et bon anniversaire à vous les natifs du 12 septembre. Vous êtes le même jour que Félix Legrand, le pongiste star, fête ses 20 ans. Mylène Farmer, elle, fête ses 65 ans. Très bonne journée, bon samedi.
6: La météo pour ce dimanche 13 septembre, l'anticyclone pourrait faiblir un peu sur les régions les plus au nord, avec le retour en force des nuages et de quelques faibles averses en Bretagne, en Normandie et sur les Hauts-de-France. Le temps estival, beau et chaud, persiste sur les deux tiers sud du pays. Les températures pour ce dimanche matin, 14 degrés pour Strasbourg et Lyon, 14 également pour Toulouse, Biarritz et Bordeaux, 15 degrés pour Paris et Brest, 16 à Lille, 17 degrés pour Chine, 21 degrés pour Ajaccio. Et pour ce dimanche après-midi, comptez sur 20 degrés en Normandie, 21 en Bretagne et sur les Hauts-de-France, 25 degrés en Alsace et en région parisienne, 27 sur la vallée du Rhône et la Corse, 28 sur la Nouvelle-Aquitaine, 29 degrés en Occitanie et sur le pourtour méditerranéen. Pour Strasbourg et Lyon, 14 également pour Toulouse, Biarritz et Bordeaux, 15 degrés pour Paris et Brest, 16 à Lille, 17 degrés pour Cherbourg, 21 degrés pour Ajaccio. Et pour ce dimanche après-midi, comptez sur 20 degrés en Normandie, 21 en Bretagne et sur les Hauts-de-France, 25 degrés en Alsace et en région parisienne, 27 sur la vallée du Rhône et la Corse, 28 sur la Nouvelle-Aquitaine, 29 degrés en Occitanie et sur le pourtour méditerranéen.
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7: Bonjour à tous, on commence avec du football. Le Stade Rennais s'est imposé 1-0 hier soir en ouverture de la quatrième journée de Ligue 1 face à l'Olympique de Marseille, soit un troisième revers consécutif pour l'OM qui recevra le PSG le week-end prochain. Cet après-midi, Strasbourg reçoit Monaco à 17h15 et quatre matchs sont prévus ce soir à 20h45. Auxerre-Nice, Lorient-Toulouse, Le Havre-Angers et Paris FC Lyon. En sixième journée de Ligue 2 hier soir, Dijon a battu Laval 3-2. Défaite de Nancy 2-1 contre Reims. Montpellier s'est imposé 1-0 contre Pau. Même score pour Grenoble sur le terrain de Rodez. Clermont et Boulogne se sont quittés sur un nul 0-0. Cet après-midi, Guingamp reçoit Annecy à 14h, à suivre à la même heure Sochaux-Nantes, et ce soir Dunkerque reçoit Saint-Etienne à 20h. Côté rugby, hier soir en troisième journée de Pro D2, victoire écrasante d'Angoulême 45-7 contre Montauban. Brive a battu Nice 38-17. Béziers s'est imposé 21-20 face à Nevers. Victoire de Dax 27-20 contre Valence-Romans. Oyonnax a battu Aurillac 52-17. Provence Rugby s'est imposé 47-42 contre Narbonne. Défaite de Grenoble 33-39 face à Agen. Aujourd'hui, place à la deuxième journée de Top 14. Cinq matchs sont prévus à 16h35 à Clermont Stade Français, Racing 92 Lyon, Vannes Montpellier, Pau Bayonne et Perpignan Castres. Ce soir, Toulon affrontera La Rochelle à 21h. Du tennis, on connaît l'affiche de la finale de l'US Open. Elle opposera demain l'Allemand Alexander Zverev à l'Américain Ben Shelton, respectivement vainqueur du Russe Karen Khachanov et de l'Américain Frances Tiafoe. Chez les femmes, la finale va opposer ce soir la numéro 1 mondiale Arina Sabalenka à la Kazakh Elena Rybakina. De la Formule 1 également ce week-end avec le Grand Prix d'Espagne. George Russell a remporté hier les essais libres 1. Kimi Antonelli a dominé les essais libres 2. Départ des essais libres 3 aujourd'hui à 12h30. Les essais qualificatifs sont prévus à partir de 16h.

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1: Bonjour, bonjour à tous. À la une, l'économie française qui décroche. Le gouvernement a baissé hier pour la troisième fois depuis janvier sa prévision de croissance 0,5% pour 2026 contre 0,9% en avril et 0,7% en juillet. En cause, la sécheresse et les vagues de chaleur, la fermeture du détroit d'Ormuz et l'incertitude politique. Résultat, le déficit dépassera 5% du PIB cette année. Le budget 2027 sera présenté le 30 septembre. Il s'annonce très serré. Le ministre des Comptes publics a prévenu qu'une indexation des retraites sur l'inflation serait financée en rognant l'abattement de 10% dont bénéficiaient les retraités. Et puis la police municipale de Carcassonne, 4 agents ont été suspendus et privés de leurs agréments après la diffusion des propos racistes, homophobes et misogynes captés par une caméra piétonne restée allumée par inadvertance. On a appris hier que ces images avaient circulé près d'un an sans aucune sanction. L'un des agents, membre du service d'ordre du Rassemblement national, a été exclu du parti. Du côté de l'école, le parent d'élève qui avait menacé de décapitation une enseignante en Haute-Garonne a été condamné à 6 mois de prison ferme. Mais hier, un syndicat enseignant a affirmé avoir adressé plusieurs alertes au rectorat depuis des années sur la situation de cette école. Et puis, le démarchage téléphonique interdit depuis le 11 août n'a pas disparu. 26 000 signalements supplémentaires en un mois contre environ 9 000 par mois auparavant. Et puis, à noter, la sécheresse frappe les vergers. La récolte de pommes sera historiquement basse, d'environ 30% par rapport à 2025, après l'été le plus chaud jamais mesuré en France. C'était votre Flash Info. Passez un bon samedi à toutes et à tous.
2: En décembre 1989, le shérif est en patrouille tout près d'une des plus belles plages des États-Unis, Daytona Beach en Floride. Et là, il tombe sur une Cadillac dans un bois, sur une petite route où ne passe jamais personne. Il s'approche, personne, mais il aperçoit un petit tas de terre fraîchement retourné et tombe sur les papiers de la Cadillac au nom de Richard Mallory. Aucune empreinte dans la voiture, elle a été nettoyée, juste une trace de sang sur l'appui-tête côté conducteur. Et 2 semaines plus tard, son corps est finalement retrouvé dans une décharge à 8 km du bois. Il a reçu 4 balles de calibre 22 dans le buffet et ne porte plus aucun bijou. En passant son nom au fichier, ce Richard Mallory a un casier judiciaire pour viol et ça, c'est pas banal. Pendant un an, l'enquête piétine et l'été suivant, 1990, rebelote. Même scénario et 3 fois. 3 meurtres d'hommes en 3 mois. 1er juin 90, un homme retrouvé avec 6 balles. 5 jours plus tard, un deuxième cadavre avec 9 balles. Et le 4 août, un père de famille retrouvé mort avec 2 balles. Point commun des victimes, elles ont entre 40 et 50 ans. Chaque fois, leur voiture est retrouvée à proximité, parfaitement nettoyée, le siège collé au volant. Toutes les victimes ont été tuées avec une arme du même calibre et aucun signe de lutte ou de défense. Le 11 septembre 90, un 5e homme disparaît, un ancien chef de la police. Lui aussi est retrouvé le corps criblé de balles de calibre 22 et la voiture nettoyée. Dans la pile de dossiers en cours, une disparition pourrait coller au scénario de tous ces meurtres, celle d'un homme. Une empreinte de sang avait été retrouvée sur la voiture, cette fois accidentée. Un témoin de l'accident, une voisine, a vu la conductrice et une autre femme à bord de la voiture, tellement bien qu'elle réalise même 2 portraits robots. Si ce crime est bien relié aux autres, alors ce serait une femme ou 2 femmes tueurs en série du jamais vu. 18 novembre 1990, nouveau cadavre et nouvelle voiture retrouvée nettoyée. Un routier, lui aussi, dépouillé de ses bijoux. Là, l'ampoule s'allume dans la tête des détectives. Le tueur ou la tueuse doit certainement revendre les bijoux des victimes, peut-être un prêteur sur gage. Et en Floride, ils sont obligés de relever le nom du vendeur et parfois même son empreinte. Avec la liste de tous les objets volés, ils font donc le tour de tous les prêteurs sur gage de Floride et il y a du boulot. Parallèlement, ils diffusent à la télé locale les 2 portraits robots qui débouchent sur des centaines de témoignages, dont celui d'un homme qui court aussitôt raconter son histoire à la police. Pas plus tard que la veille, il a vu cette femme sur le bord de la route, toute seule. Il a trouvé ça dangereux et a proposé de l'accompagner. Elle lui a proposé ses services, mais il n'était pas intéressé. Elle a commencé à devenir nerveuse et à fouiller dans son sac. Il a pris peur et elle a fini par partir. D'autres témoins disent avoir vu les 2 femmes dans un motel de la région de Daytona. Et la police fonce sur place et effectivement, la blonde et la brune ont partagé une chambre, mais elles ne sont plus là. Sur le registre, elles ont donné un nom, Amy Merge Green. Le nom est passé aux détectives qui font, eux, le tour des prêteurs sur gage. Et bingo, une certaine Amy Green Green a vendu deux bijoux appartenant à la première victime. Donc, certitude que le tueur en série est une femme et peut-être même deux. Amy Marge Green est bien sûr une fausse identité, mais l'enquête avance. Les deux empreintes digitales retrouvées sur la voiture du missionnaire disparu sont comparées à toutes celles stockées dans des fiches cartonnées. C'était comme ça à l'époque. Un travail titanesque, mais qui a payé au bout de seulement un quart d'heure. Une des deux empreintes correspond à celle d'une femme arrêtée pour port d'armes sans permis. Une arme de calibre 22. Elle a 35 ans et elle s'appelle Aileen Warnos. On a désormais un nom sur notre serial killeuse. Renseignement pris, elle se prostitue depuis l'âge de 11 ans. Mais qui est la femme qui l'accompagne? C'est encore un témoignage qui va apporter la réponse. Elle s'appelle Tyria Moore et c'est sa petite amie, enfin son ex, car elles viennent de se séparer et Tyria est rentrée en Pennsylvanie. Grâce à des témoins, on sait que le duo a longtemps fréquenté un bar de bikers à Daytona et un lieutenant y est envoyé en civil et doit se faire passer pour un petit dealer et se fondre dans le décor. Un jour, il entre dans le bar et Aileen Warnos est là, adossée au comptoir. Elle se met à lui faire des confidences et lui propose de l'aider, de lui payer une chambre d'hôtel. Du coup, elle baisse la garde, elle sort et d'un coup, les mains en l'air. Vous êtes en état d'arrestation, mais pas de calibre 22 dans son sac. Il faut donc lui soutirer des aveux et la police va accueillir Tyria Moore chez ses parents. Elle n'a pas directement participé au meurtre, mais elle était au courant. Les flics lui font donc du chantage. Si elle balance sa copine, sa peine sera moins lourde et elle accepte. Aileen reconnaît finalement tous les meurtres. Mais pourquoi avoir tué ces hommes? Elle affirme qu'elle l'a fait pour se défendre. La première victime aurait tenté de la violer, mais les autres, aucune explication. Tuer une fois ou plus, pour elle, ça ne changeait pas grand-chose. Au final, Aileen aura droit à 6 procès, car on n'a jamais retrouvé le corps de la 7e victime. Tous le même verdict, condamné 6 fois à mort. Aileen Warnos a été exécutée par injection létale le 8 octobre 2002 à la prison de l'État de Floride à Stark. Elle est partie avec ses secrets. Le mobile de ses meurtres reste un mystère.
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2: Votre horoscope de ce samedi 12 septembre, Bélier, plein d'assurance et de confiance en vous. Vous saurez vous affirmer, votre avis sera très important. Taureau, vous avez l'âme rêveuse, laissez aller votre imagination, vous passerez une très bonne journée. Gémeaux, votre détermination sera votre meilleur atout pour accéder au succès. Cancer, votre esprit méthodique vous rendra bien des services aujourd'hui, spécialement si vous êtes du premier décan. Lion, sortez, bougez, c'est le moment de reprendre contact avec des amis que vous aviez perdu de vue. Vierge, journée très intense, mais vous allez parvenir à des accords intéressants. Balance, un climat difficile pourrait freiner vos élans aujourd'hui, mais demain, tout ira mieux. Scorpion, l'un de vos désirs secrets sera comblé par l'un des membres de votre famille. Sagittaire, des projets à deux vous permettront de vivre une journée affectivement ensoleillée. Capricorne, renoncez aux méthodes périmées si vous voulez vraiment être opérationnel. Verseau, vos efforts vont enfin payer, le succès est à portée de main, ne relâchez pas. Et Poisson, n'hésitez pas à confier vos aspirations à une oreille attentive, vous serez écouté.
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4: Bonjour à tous. Face à la flambée des prix du carburant, les appels au rassemblement des Gilets jaunes le 17 octobre prochain se multiplient sur les réseaux sociaux. Une date qui coïncide avec l'acte 1 du mouvement des Gilets jaunes qui s'était déroulé le 17 novembre 2018 et qui avait mobilisé plus de 282 000 manifestants à travers le pays. Pour l'heure, aucune manifestation n'aurait été autorisée en préfecture. Après plusieurs jours d'affrontements qui ont fait repartir à la hausse les cours du pétrole, les marchés ont connu hier une accalmie. En cause, la tenue annoncée d'une réunion entre l'Iran et ses voisins, visant notamment à s'accorder sur le trafic maritime dans le détroit d'Ormuz. L'Arabie Saoudite a par ailleurs annoncé hier la fermeture temporaire de l'oléoduc Est-Ouest, voie d'exploitation de brut cruciale pour contourner le verrouillage du détroit après des attaques attribuées à des drones venant d'Irak. Un TER reliant Rouen à Caen a déraillé hier soir peu avant 20h, faisant 44 blessés parmi les 186 passagers. Une femme a été évacuée en urgence absolue. Une enquête est en cours. Des peines de 4 à 10 ans de prison ferme avec maintien en détention ont été requises hier à l'encontre de 3 hommes soupçonnés d'avoir participé au violent cambriolage de l'ancien joueur du PSG Gianluigi Donnarumma et de sa compagne séquestrée dans leur appartement parisien en juillet 2023. La peine la plus lourde a été réclamée à l'encontre d'Ilias Kerbouche alias Ganito, 21 ans, qui s'était évadé en mars dernier de la prison de Villepinte avant d'être interpellé après 2 semaines de cavale dans les Pyrénées-Orientales. La SNCF et le constructeur ferroviaire Alstom ont confirmé hier un nouveau report report de la date de mise en service commercial du nouveau TGV M sur l'axe Paris-Marseille dans le courant de l'automne. Une décision afin de permettre des réglages et des améliorations pour le confort des voyageurs et le service à bord. SNCF Voyageurs a commandé 160 rames de ce nouveau modèle à Alstom. Du tennis, on connaît la suite de la finale de l'US Open. Elle opposera demain l'Allemand Alexander Zverev à l'Américain Ben Shelton, respectivement vainqueur du Russe Karen Khachanov et de l'Américain Frances Tiafoe.
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3: Bonjour, bienvenue, excellent samedi 12 septembre 2026. Aujourd'hui, c'est le jour J pour Céline Dion avec le coup d'envoi de ses concerts parisien. Bon concert à vous qui avez la chance d'avoir vos précieux sésames. N'oubliez pas les Apollinaires aujourd'hui qui sont à l'honneur, c'est leur fête. Et bon anniversaire à vous les natifs du 12 septembre. Vous êtes le même jour que Félix Lebrun, le pongiste star, fête ses 20 ans. Mylène Farmer, elle, fête ses 65 ans. Très bonne journée, bon samedi.
5: La météo pour ce dimanche 13 septembre, l'anticyclone pourrait faiblir un peu sur les régions les plus au nord, avec le retour en force des nuages et de quelques faibles averses en Bretagne, en Normandie et sur les Hauts-de-France. Le temps estival, beau et chaud, persiste sur les deux tiers sud du pays. Les températures pour ce dimanche matin, 14 degrés pour Strasbourg et Lyon, 14 également pour Toulouse, Biarritz et Bordeaux, 15 degrés pour Paris et Brest, 16 à Lille, 17 degrés pour Cherbourg, 21 degrés pour Ajaccio. Et pour ce dimanche après-midi, comptez sur 20 degrés en Normandie, 21 en Bretagne et sur les Hauts-de-France, 25 degrés en Alsace et en région parisienne, 27 sur la vallée du Rhône et la Corse, 28 sur la Nouvelle-Aquitaine, 29 degrés en Occitanie et sur le pourtour méditerranéen. Pour Strasbourg et Lyon, 14 également pour Toulouse, Biarritz et Bordeaux, 15 degrés pour Paris et Brest, 16 à Lille, 17 degrés pour Cherbourg, 21 degrés pour Ajaccio. Et pour ce dimanche après-midi, comptez sur 20 degrés en Normandie, 21 en Bretagne et sur les Hauts-de-France, 25 degrés en Alsace et en région parisienne, 27 sur la vallée du Rhône et la Corse, 28 sur la Nouvelle-Aquitaine, 29 degrés en Occitanie et sur le pourtour méditerranéen.
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6: Bonjour à tous, on commence avec du football. Le Stade Rennais s'est imposé 1-0 hier soir en ouverture de la quatrième journée de Ligue 1, Ligue 1, face à l'Olympique de Marseille, soit un troisième revers consécutif pour l'OM qui recevra le PSG le week-end prochain. Cet après-midi,

0: soir en troisième journée de Pro D2. Victoire écrasante d'Angoulême, 45-7 contre Montauban. Brive a battu Nice, 38-17. Béziers s'est imposé 21-20 face à Nevers. Victoire de Dax, 27-20 contre Valence-Romans. Oyonnax a battu Aurillac, 52-17. Provence Rugby s'est imposé 47-42 contre Narbonne. Défaite de Grenoble, 33-39 face à Agen. Aujourd'hui, place à la deuxième journée de Top 14. 5 matchs sont prévus à 16h35 à Clermont Stade Français, Racing 92 Lyon, Vannes Montpellier, Pau Bayonne et Perpignan Castres. Ce soir, Toulon affrontera La Rochelle à 21h. Du tennis, on connaît l'affiche de la finale de l'US Open. Elle opposera demain l'Allemand Alexander Zverev à l'Américain Ben Shelton, respectivement vainqueur du Russe Karen Khachanov et de l'Américain Frances Tiafoe. Chez les femmes, la finale va opposer ce soir la numéro 1 mondiale Arina Sabalenka à la Kazakh Elena Rybakina. De la Formule 1 également ce week-end avec le Grand Prix d'Espagne. George Russell a remporté hier les essais libres 1. Kimi Antonelli a dominé les essais libres 2. Départ des essais libres 3 aujourd'hui à 12h30. Les essais qualificatifs sont prévus à partir de 16h. Et en cyclisme, l'Irlandais Eden Barr a remporté hier la 19e étape du Tour d'Espagne. Départ prévu aujourd'hui à 12h36.
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3: Bonjour, bonjour à tous. La une, l'économie française qui décroche. Le gouvernement a abaissé hier pour la troisième fois depuis janvier sa prévision de croissance 0,5% pour 2026 contre 0,9% en avril et 0,7% en juillet. En cause, la sécheresse et les vagues de chaleur, la fermeture du détroit d'Ormuz et l'incertitude politique. Résultat, le déficit dépassera 5% du PIB cette année. Le budget 2027 sera présenté le 30 septembre. Il s'annonce très serré. Le ministre des Comptes publics a prévenu qu'une indexation des retraites sur l'inflation serait financée en rognant l'abattement de 10% dont bénéficiaient les retraités. Et puis la police municipale de Carcassonne, 4 agents ont été suspendus et privés de leurs agréments après la diffusion des propos racistes, homophobes et misogynes captés par une caméra piétonne restée allumée par inadvertance. On a appris hier que ces images avaient circulé près d'un an sans aucune sanction. L'un des agents, membre du service d'ordre du Rassemblement national, a été exclu du parti. Du côté de l'école, le parent d'élève qui avait menacé de décapitation une enseignante en Haute-Garonne a été condamné à 6 mois de prison ferme. Mais hier, un syndicat enseignant a affirmé avoir adressé plusieurs alertes au rectorat depuis des années sur la situation de cette école. Et puis, le démarchage téléphonique interdit depuis le 11 août n'a pas disparu. 26 000 signalements supplémentaires en un mois contre environ 9 000 par mois auparavant. Et puis, à noter, la sécheresse frappe les vergers. La récolte de pommes sera historiquement basse, d'environ 30% par rapport à 2025, après l'été le plus chaud jamais mesuré en France. C'était votre Flash Info. Passez un bon samedi à toutes et à tous.
4: En décembre 1989, le shérif est en patrouille tout près d'une des plus belles plages des États-Unis, Daytona Beach en Floride. Et là, il tombe sur une Cadillac dans un bois, sur une petite route où ne passe jamais personne. Il s'approche. Personne, mais il aperçoit un petit tas de terre fraîchement retourné et tombe sur les papiers de la Cadillac au nom de Richard Mallory. Aucune empreinte dans la voiture, elle a été nettoyée, juste une trace de sang sur l'appui-tête côté conducteur. Et 2 semaines plus tard, son corps est finalement retrouvé dans une décharge à 8 km du bois. Il a reçu 4 balles de calibre 22 dans le buffet et ne porte plus aucun bijou. En passant son nom au fichier, ce Richard Mallory a un casier judiciaire pour viol et ça, c'est pas banal. Pendant un an, l'enquête piétine et l'été suivant, 1990, rebelote. Même scénario et 3 fois. 3 meurtres d'hommes en 3 mois. 1er juin 90, un homme retrouvé avec 6 balles. 5 jours plus tard, un deuxième cadavre avec 9 balles. Et le 4 août, un père de famille retrouvé mort avec 2 balles. Point commun des victimes, elles ont entre 40 et 50 ans. Chaque fois, leur voiture est retrouvée à proximité, parfaitement nettoyée, le siège collé au volant. Toutes les victimes ont été tuées avec une arme du même calibre et aucun signe de lutte ou de défense. Le 11 septembre 90, un 5e homme disparaît, un ancien chef de la police. Lui aussi retrouvé le corps criblé de balles de calibre 22 et la voiture nettoyée. Dans la pile de dossiers en cours, une disparition pourrait coller au scénario de tous ces meurtres, celle d'un homme. Une empreinte de sang avait été retrouvée sur la voiture, cette fois accidentée. Un témoin de l'accident, une voisine, a vu la conductrice et une autre femme à bord de la voiture, tellement bien qu'elle réalise même 2 portraits robots. Si ce crime est bien relié aux autres, alors ce serait une femme ou 2 femmes tueurs en série du jamais vu. 18 novembre 1990, nouveau cadavre et nouvelle voiture retrouvée nettoyée. Un routier, lui aussi, dépouillé de ses bijoux. Là, l'ampoule s'allume dans la tête des détectives. Le tueur ou la tueuse.

L'accuseuse doit certainement revendre les bijoux des victimes, peut-être un prêteur sur gage. Et en Floride, ils sont obligés de relever le nom du vendeur et parfois même son empreinte. Avec la liste de tous les objets volés, ils font donc le tour de tous les prêteurs sur gage de Floride et il y a du boulot. Parallèlement, ils diffusent à la télé locale les deux portraits robots qui débouchent sur des centaines de témoignages, dont celui d'un homme qui court aussitôt raconter son histoire à la police. Pas plus tard que la veille, il a vu cette femme sur le bord de la route, toute seule. Il a trouvé ça dangereux et a proposé de l'accompagner. Elle lui a proposé ses services, mais il n'était pas intéressé. Elle a commencé à devenir nerveuse et à fouiller dans son sac. Il a pris peur et elle a fini par partir. D'autres témoins disent avoir vu les deux femmes dans un motel de la région de Daytona. Et la police fonce sur place et effectivement, la blonde et la brune ont partagé une chambre, mais elles ne sont plus là. Sur le registre, elles ont donné un nom, Amy Merge Green. Le nom est passé aux détectives qui font, eux, le tour des prêteurs sur gage. Et bingo, une certaine Amy Green a vendu deux bijoux appartenant à la première victime. Donc, certitude que le tueur en série est une femme et peut-être même deux. Amy Merge Green est bien sûr une fausse identité, mais l'enquête avance. Les deux empreintes digitales retrouvées sur la voiture du missionnaire disparu sont comparées à toutes celles stockées dans des fiches cartonnées. C'était comme ça à l'époque. Un travail titanesque, mais qui a payé au bout de seulement un quart d'heure. Une des deux empreintes correspond à celle d'une femme arrêtée pour port d'armes sans permis. Une arme de calibre 22. Elle a 35 ans et elle s'appelle Aileen Warnos. On a désormais un nom sur notre serial killeuse. Renseignement pris, elle se prostitue depuis l'âge de 11 ans. Mais qui est la femme qui l'accompagne? C'est encore un témoignage qui va apporter la réponse. Elle s'appelle Tyria Moore et c'est sa petite amie, enfin son ex, car elles viennent de se séparer et Tyria est rentrée en Pennsylvanie. Grâce à des témoins, on sait que le duo a longtemps fréquenté un bar de bikers à Daytona et un lieutenant y est envoyé en civil et doit se faire passer pour un petit dealer et se fondre dans le décor. Un jour, il entre dans le bar et Aileen Warnos est là, adossée au comptoir. Elle se met à lui faire des confidences et lui propose de l'aider, de lui payer une chambre d'hôtel. Du coup, elle baisse la garde, elle sort et d'un coup, les mains en l'air, vous êtes en état d'arrestation, mais pas de calibre 22 dans son sac. Il faut donc lui soutirer des aveux et la police va accueillir Tyria Moore chez ses parents. Elle n'a pas directement participé au meurtre, mais elle était au courant. Les flics lui font donc du chantage. Si elle balance sa copine, sa peine sera moins lourde et elle accepte. Aileen reconnaît finalement tous les meurtres. Mais pourquoi avoir tué ces hommes? Elle affirme qu'elle l'a fait pour se défendre. La première victime aurait tenté de la violer, mais les autres, aucune explication. Tuer une fois ou plus, pour elle, ça ne changeait pas grand-chose. Au final, Aileen aura droit à 6 procès, car on n'a jamais retrouvé le corps de la 7e victime. Tous le même verdict, condamné 6 fois à mort. Aileen Warnos a été exécutée par injection létale le 8 octobre 2002 à la prison de l'État de Floride à Stark. Elle est partie avec ses secrets. Le mobile de ses meurtres reste

0: ce samedi 12 septembre. Bélier, plein d'assurance et de confiance en vous. Vous saurez vous affirmer, votre avis sera très important. Taureau, vous avez l'âme rêveuse, laissez aller votre imagination, vous passerez une très bonne journée. Gémeaux, votre détermination sera votre meilleur atout pour accéder au succès. Cancer, votre esprit méthodique vous rendra bien des services aujourd'hui, spécialement si vous êtes du premier décan. Lion, sortez, bougez, c'est le moment de reprendre contact avec des amis que vous aviez perdu de vue. Vierge, journée très intense, mais vous allez parvenir à des accords intéressants. Balance, un climat difficile pourrait freiner vos élans aujourd'hui, mais demain, tout ira mieux. Scorpion, l'un de vos désirs secrets sera comblé par l'un des membres de votre famille. Sagittaire, des projets à deux vous permettront de vivre une journée affectivement ensoleillée. Capricorne, renoncez aux méthodes périmées si vous voulez vraiment être opérationnel. Verseau, vos efforts vont enfin payer, le succès est à portée de main, ne relâchez pas. Et Poisson, n'hésitez pas à confier vos aspirations à une oreille attentive, vous serez écouté.
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2: Bonjour à tous. Face à la flambée des prix du carburant, les appels au rassemblement des Gilets jaunes le 17 octobre prochain se multiplient sur les réseaux sociaux, une date qui coïncide avec l'acte 1 du mouvement des Gilets jaunes qui s'était déroulé le 17 novembre 2018 et qui avait mobilisé plus de 282 000 manifestants à travers le pays. Pour l'heure, aucune manifestation n'aurait été autorisée en préfecture. Après plusieurs jours d'affrontements qui ont fait repartir à la hausse les cours du pétrole, les marchés ont connu hier une accalmie. En cause, la tenue annoncée d'une réunion entre l'Iran et ses voisins, visant notamment à s'accorder sur le trafic maritime dans le détroit d'Ormuz. L'Arabie Saoudite a par ailleurs annoncé hier la fermeture temporaire de l'oléoduc Est-Ouest, voie d'exploitation de brut crucial pour contourner le verrouillage du détroit après des attaques attribuées à des drones venant d'Irak. Un TER reliant Rouen à Caen a déraillé hier soir peu avant 20h, faisant 44 blessés parmi les 186 passagers. Une femme a été évacuée en urgence absolue. Une enquête est en cours. Des peines de 4 à 10 ans de prison ferme avec maintien en détention ont été requises hier à l'encontre de 3 hommes soupçonnés d'avoir participé au violent cambriolage de l'ancien joueur du PSG Gianluigi Donnarumma et de sa compagne séquestrée dans leur appartement parisien en juillet 2023. La peine la plus lourde a été réclamée à l'encontre d'Ilias Kerbouche alias Ganito, 21 ans, qui s'était évadé en mars dernier de la prison de Villepinte avant d'être interpellé après 2 semaines de cavale dans les Pyrénées-Orientales. La SNCF et le constructeur ferroviaire Alstom ont confirmé hier un nouveau report de la date de mise en service commercial du nouveau TGVM sur l'axe Paris-Marseille dans le courant de l'automne. Une décision afin de permettre des réglages et des améliorations pour le confort des voyageurs et le service à bord. SNCF Voyageurs a commandé 160 rames de ce nouveau modèle à Alstom. Du tennis, on connaît l'affiche de la finale de l'US Open. Elle opposera demain l'Allemand Alexander Zverev à l'Américain Ben Shelton, respectivement vainqueur du Russe Karen Khachanov et de l'Américain Frances Tiafoe.
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3: Bonjour, bienvenue, excellent samedi 12 septembre 2026. Aujourd'hui, c'est le jour J pour Céline Dion avec le coup d'envoi de ses concerts parisiens. Bon concert à vous qui avez la chance d'avoir vos précieux sésames. N'oubliez pas les Apollinaires aujourd'hui qui sont à l'honneur, c'est leur fête. Et bon anniversaire à vous les natifs du 12 septembre. Vous êtes le même jour que Félix Lebrun, le pongiste star, fête ses 20 ans. Mylène Farmer, elle, fête ses 65 ans. Très bonne journée, bon samedi.
4: La météo pour ce dimanche 13 septembre, l'anticyclone pourrait faiblir un peu sur les régions les plus au nord, avec le retour en force des nuages et de quelques faibles averses en Bretagne, en Normandie et sur les Hauts-de-France. Le temps estival, beau et chaud, persiste sur les deux tiers sud du pays. Les températures pour ce dimanche matin, 14 degrés pour Strasbourg et Lyon, 14 également pour Toulouse, Biarritz et Bordeaux, 15 degrés pour Paris et Brest, 16 à Lille, 17 degrés pour Cherbourg, 21 degrés pour Ajaccio. Et pour ce dimanche après-midi, comptez sur 20 degrés en Normandie, 21 en Bretagne et sur les Hauts-de-France, 25 degrés en Alsace et en région parisienne, 27 sur la vallée du Rhône et la Corse, 28 sur la Nouvelle-Aquitaine, 29 degrés en Occitanie et sur le pourtour méditerranéen. Pour Strasbourg et Lyon, 14 également pour Toulouse, Biarritz et Bordeaux, 15 degrés pour Paris et Brest, 16 à Lille, 17 degrés pour Cherbourg, 21 degrés pour Ajaccio. Et pour ce dimanche après-midi, comptez sur 20 degrés en Normandie, 21 en Bretagne et sur les Hauts-de-France, 25 degrés en Alsace et en région parisienne, 27 sur la vallée du Rhône et la Corse, 28 sur la Nouvelle-Aquitaine, 29 degrés en Occitanie et sur le pourtour méditerranéen.
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5: Bonjour à tous, on commence avec du football. Le Stade Rennais s'est imposé 1-0 hier soir en ouverture de la 4e journée de Ligue 1 face à l'Olympique de Marseille, soit un 3e revers consécutif pour l'OM qui recevra le PSG le week-end prochain. Cet après-midi, Strasbourg reçoit Monaco à 17h15 et 4 matchs sont prévus ce soir à 20h45. Auxerre-Nice, Lorient-Toulouse, Le Havre-Angers et Paris FC Lyon. En 6e journée de Ligue 2 hier soir, Dijon a battu Laval 3-2. Défaite de Nancy 2-1 contre Reims. Montpellier s'est imposé 1-0 contre Pau, même score pour Grenoble sur le terrain de Rodez. Clermont et Boulogne se sont quittés sur un nul 0-0. Cet après-midi, Guingamp reçoit Annecy à 14h, à suivre à la même heure Sochaux-Nantes, et ce soir Dunkerque reçoit Saint-Etienne à 20h. Côté rugby, hier soir en 3e journée de Pro D2, victoire écrasante d'Angoulême 45-7 contre Montauban. Brive a battu Nice 38-17. Béziers s'est imposé 21-20 face à Nevers, victoire de Dax 27-20 contre Valence-Romans. Oyonnax a battu Aurillac 52-10. Provence Rugby s'est imposé 47-42 contre Narbonne. Défaite de Grenoble 33-39 face à Agen. Aujourd'hui, place à la 2e journée de Top 14. 5 matchs sont prévus à 16h35 à Clermont Stade Français, Racing 92 Lyon, Vannes Montpellier, Pau Bayonne et Perpignan Castres. Ce soir, Toulon affrontera La Rochelle à 21h.
6: 8h30.
5: On connaît l'affiche de la finale de l'US Open. Elle opposera demain l'Allemand Alexander Zverev à l'Américain Ben Shelton, respectivement vainqueur du Russe Karen Khachanov et de l'Américain Frances Tiafoe. Chez les femmes, la finale va opposer ce soir la numéro 1 mondiale Arina Sabalenka à la Kazakh Elena Rybakina. De la Formule 1 également ce week-end avec le Grand Prix d'Espagne. George Russell a remporté hier les essais libres 1. Kimi Antonelli a dominé les essais libres 2. Départ des essais libres 3 aujourd'hui à 12h30. Les essais qualificatifs sont prévus à partir de 16h. Et en cyclisme, l'Irlandais Eden Barr a remporté hier la 19e étape du Tour d'Espagne. Départ prévu aujourd'hui à 12h30.
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2: Bonjour, bonjour à tous. À la une, l'économie française qui décroche. Le gouvernement a abaissé hier pour la 3e fois depuis janvier sa prévision de croissance 0,5% pour 2026 contre 0,9% en avril et 0,7% en juillet. En cause, la sécheresse et les vagues de chaleur, la fermeture du détroit d'Ormuz et l'incertitude politique. Résultat, le déficit dépassera 5% du PIB cette année. Le budget 2027 sera présenté le 30 septembre. Il s'annonce très serré. Le ministre des Comptes publics a prévenu qu'une indexation des retraites sur l'inflation serait financée en rognant l'abattement de 10% dont bénéficiaient les retraités. Et puis la police municipale de Carcassonne, 4 agents ont été suspendus et privés de leurs agréments après la diffusion des propos racistes, homophobes et misogynes captés par une caméra piétonne restée allumée par inadvertance. On a appris hier que ces images avaient circulé près d'un an sans aucune sanction. L'un des agents, membre du service d'ordre du Rassemblement national, a été exclu du parti. Du côté de l'école, le parent d'élève qui avait menacé de décapitation une enseignante en Haute-Garonne a été condamné à 6 mois de prison ferme. Hier, un syndicat enseignant a affirmé avoir adressé plusieurs alertes au rectorat depuis des années sur la situation de cette école. Et puis, le démarchage téléphonique interdit depuis le 11 août n'a pas disparu. 26 000 signalements supplémentaires en un mois contre environ 9 000 par mois auparavant. Et puis, à noter, la sécheresse frappe les vergers. La récolte de pommes sera historiquement basse, d'environ 30% par rapport à 2025, après l'été le plus chaud jamais mesuré en France. C'était votre Flash Info. Passez un bon samedi à toutes et à tous.
0: En décembre 1989, le shérif est en patrouille tout près d'une des plus belles plages des États-Unis, Daytona Beach en Floride. Et là, il tombe sur une Cadillac dans un bois, sur une petite route où ne passe jamais personne. Il s'approche. Personne, mais il aperçoit un petit tas de terre fraîchement retourné et tombe sur les papiers de la Cadillac au nom de Richard Mallory. Aucune empreinte dans la voiture, elle a été nettoyée, juste une trace de sang sur l'appui-tête côté conducteur. Et 2 semaines plus tard, son corps est finalement retrouvé dans une décharge à 8 km du bois. Il a reçu 4 balles de calibre 22 dans le buffet et ne porte plus aucun bijou. En passant son nom au fichier, ce Richard Mallory a un casier judiciaire pour viol et ça, c'est pas banal. Pendant un an, l'enquête piétine et l'été suivant, 1990, rebelote. Même scénario et 3 fois. 3 meurtres d'hommes en 3 mois. 1er juin 90, un homme retrouvé avec 6 6 balles. 5 jours plus tard, un deuxième cadavre avec 9 balles. Et le 4 août, un père de famille retrouvé mort avec 2 balles. Point commun des victimes, elles ont entre 40 et 50 ans. Chaque fois, leur voiture est retrouvée à proximité, parfaitement nettoyée, le siège collé au volant. Toutes les victimes ont été tuées avec une arme du même calibre et aucun signe de lutte ou de défense. Le 11 septembre 90, un cinquième homme disparaît, un ancien chef de la police. Lui aussi est retrouvé le corps criblé de balles de calibre 22 et la voiture nettoyée. Dans la pile de dossiers en cours, une disparition pourrait coller au scénario de tous ces meurtres, celle d'un homme. Une empreinte de sang avait été retrouvée sur la voiture, cette fois accidentée. Un témoin de l'accident, une voisine, a vu la conductrice et une autre femme à bord de la voiture, tellement bien qu'elle réalise même 2 portraits robots. Si ce crime est bien relié aux autres, alors ce serait une femme ou 2 femmes tueurs en série du jamais vu. 18 novembre 1990, nouveau cadavre et nouvelle voiture retrouvée nettoyée. Un routier, lui aussi, dépouillé de ses bijoux. Là, l'ampoule s'allume dans la tête des détectives. Le tueur ou la tueuse doit certainement revendre les bijoux des victimes. Peut-être un prêteur sur gage. Et en Floride, ils sont obligés de relever le nom du vendeur et parfois même son empreinte. Avec la liste de tous les objets volés, ils font donc le tour de tous les prêteurs sur gage de Floride et il y a du boulot. Parallèlement, ils diffusent à la télé locale les 2 portraits robots qui débouchent sur des centaines de témoignages, dont celui d'un homme qui court aussitôt raconter son histoire à la police. Pas plus tard que la veille, il a vu cette femme sur le bord de la route, toute seule. Il a trouvé ça dangereux et a proposé de l'accompagner. Elle lui a proposé ses services, mais il n'était pas intéressé. Elle a commencé à devenir nerveuse et a fouillé dans son sac. Il a pris peur et elle a fini par partir. D'autres témoins disent avoir vu les 2 femmes dans un motel de la région de Daytona. Et la police fonce sur place et effectivement, la blonde et la brune ont partagé une chambre, mais elles ne sont plus là. Sur le registre, elles ont donné un nom, Amy Merge Green. Le nom est passé aux détectives qui font, eux, le tour des prêteurs sur gage. Et bingo, une certaine Amy Green a vendu 2 bijoux appartenant à la première victime. Donc, certitude que le tueur en série est une femme et peut-être même 2. Amy Merge Green est bien sûr une fausse identité, mais l'enquête avance. Les 2 empreintes digitales retrouvées sur la voiture du missionnaire disparu sont comparées à toutes celles stockées dans des fiches cartonnées. C'était comme ça à l'époque. Un travail titanesque, mais qui a payé au bout de seulement un quart d'heure. Une des 2 empreintes correspond à celle d'une femme arrêtée pour port d'armes sans permis. Une arme de calibre 22. Elle a 35 ans et elle s'appelle Aileen Warnos. On a désormais un nom sur notre serial killeuse. Renseignement pris, elle se prostitue depuis l'âge de 11 ans. Mais qui est la femme qui l'accompagne? C'est encore un témoignage qui va apporter la réponse. Elle s'appelle Tyria Moore et c'est sa petite amie, enfin son ex, car elles viennent de se séparer et Tyria est rentrée en Pennsylvanie. Grâce à des témoins, on sait que le duo a longtemps fréquenté un bar de bikers à Daytona et un lieutenant y est envoyé en civil et doit se faire passer pour un petit dealer et se fondre dans le décor. Un jour, il entre dans le bar et Aileen Warnos est là, adossée au comptoir. Elle se met à lui faire des confidences et il lui propose de l'aider, de lui payer une chambre d'hôtel. Du coup, elle baisse la garde, elle sort et d'un coup, les mains en l'air. Vous êtes en état d'arrestation, mais pas de calibre 22 dans son sac. Il faut donc lui soutirer des aveux et la police va accueillir Tyria Moore chez ses parents. Elle n'a pas directement participé au meurtre, mais elle était au courant. Les flics lui font donc du chantage. Si elle balance sa copine, sa peine sera moins lourde et elle accepte. Aileen reconnaît finalement tous les meurtres. Mais pourquoi avoir tué ces hommes? Elle affirme qu'elle l'a fait pour se défendre. La première victime aurait tenté de la violer, mais les autres, aucune explication. Tuer une fois ou plus, pour elle, ça ne changeait pas grand-chose. Au final, Aileen aura droit à 6 procès, car on n'a jamais retrouvé le corps de la 7e victime. Tous le même verdict, condamné 6 fois à mort. Aileen Warnos a été exécutée par injection létale le 8 octobre 2002 à la prison de l'État de Floride à Stark. Elle est partie avec ses secrets. Le mobile de ses meurtres reste un mystère.
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0: Votre horoscope de ce samedi 12 septembre, Bélier, plein d'assurance et de confiance en vous. Vous saurez vous affirmer, votre avis sera très important. Taureau, vous avez l'âme rêveuse, laissez aller votre imagination, vous passerez une très bonne journée. Gémeaux, votre détermination sera votre meilleur atout pour accéder au succès. Cancer, votre esprit méthodique vous rendra bien des services aujourd'hui, spécialement si vous êtes du premier décan. Lion, sortez, bougez, c'est le moment de reprendre contact avec des amis que vous aviez perdu de vue. Vierge, journée très intense, mais vous allez parvenir à des accords intéressants. Balance, un climat difficile pourrait freiner vos élans aujourd'hui, mais demain, tout ira mieux. Scorpion, l'un de vos désirs secrets sera comblé par l'un des membres de votre famille. Sagittaire, des projets à deux vous permettront de vivre une journée affectivement ensoleillée. Capricorne, renoncez aux méthodes périmées si vous voulez vraiment être opérationnel. Verseau, vos efforts vont enfin payer, le succès est à portée de main, ne relâchez pas. Et Poissons, n'hésitez pas à confier vos aspirations à une oreille attentive, vous serez écouté.
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2: Bonjour à tous. Face à la flambée des prix du carburant, les appels au rassemblement des Gilets jaunes le 17 octobre prochain se multiplient sur les réseaux sociaux, une date qui coïncide avec l'acte 1 du mouvement des Gilets jaunes qui s'était déroulé le 17 novembre 2018 et qui avait mobilisé plus de 282 000 manifestants à travers le pays. Pour l'heure, aucune manifestation n'aurait été autorisée en préfecture. Après plusieurs jours d'affrontements qui ont fait repartir à la hausse les cours du pétrole, les marchés ont connu hier une accalmie. En cause, la tenue annoncée d'une réunion entre l'Iran et ses voisins, visant notamment à s'accorder sur le trafic maritime dans le détroit d'Ormuz. L'Arabie Saoudite a par ailleurs annoncé hier la fermeture temporaire de l'oléoduc Est-Ouest, voie d'exploitation de brut cruciale pour contourner le verrouillage du détroit après des attaques attribuées à des drones venant d'Irak. Un TER reliant Rouen à Caen a déraillé hier soir peu avant 20h, faisant 44 blessés parmi les 186 passagers. Une femme a été évacuée en urgence absolue. Une enquête est en cours. Des peines de 4 à 10 ans de prison ferme avec maintien en détention ont été requises hier à l'encontre de 3 hommes soupçonnés d'avoir participé au violent cambriolage de l'ancien joueur du PSG Gianluigi Donnarumma et de sa compagne séquestrée dans leur appartement parisien en juillet 2023. La peine la plus lourde a été réclamée à l'encontre d'Ilias Kerbouche alias Ganito, 21 ans, qui s'était évadé en mars dernier de la prison de Villepinte avant d'être interpellé après 2 semaines de cavale dans les Pyrénées-Orientales. La SNCF et le constructeur ferroviaire Alstom ont confirmé hier un nouveau report de la date de mise en service commerciale du nouveau TGVM sur l'axe Paris-Marseille dans le courant de l'automne. Une décision afin de permettre des réglages et des améliorations pour le confort des voyageurs et le service à bord. SNCF Voyageurs a commandé 160 rames de ce nouveau modèle à Alstom. Du tennis, on connaît la suite de la finale de l'US Open. Elle opposera demain l'Allemand Alexander Zverev à l'Américain Ben Shelton, respectivement vainqueur du Russe Karim Khachanov et de l'Américain Frances Tiafoe.
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3: Bonjour, bienvenue, excellent samedi 12 septembre 2026. Aujourd'hui, c'est le jour J pour Céline Dion avec le coup d'envoi de ses concerts parisiens. Bon concert à vous qui avez la chance d'avoir vos précieux sésames. N'oubliez pas les Apollinaires aujourd'hui qui sont à l'honneur, c'est leur fête. Et bon anniversaire à vous les natifs du 12 septembre. Vous êtes le même jour que Félix Lebrun, le pongiste star, fête ses 20 ans. Mylène Farmer, elle, fête ses 65 ans. Très bonne journée, bon samedi.
4: La météo pour ce dimanche 13 septembre, l'anticyclone pourrait faiblir un peu sur les régions les plus au nord, avec le retour en force des nuages et de quelques faibles averses en Bretagne, en Normandie et sur les Hauts-de-France. Le temps estival, beau et chaud, persiste sur les deux tiers sud du pays. Les températures pour ce dimanche matin, 14 degrés pour Strasbourg et Lyon, 14 également pour Toulouse, Biarritz et Bordeaux, 15 degrés pour Paris et Brest, 16 à Lille, 17 degrés pour Cherbourg, 21 degrés pour Ajaccio. Et pour ce dimanche après-midi, comptez sur 20 degrés en Normandie, 21 en Bretagne et sur les Hauts-de-France, 25 degrés en Alsace et en région parisienne, 27 sur la vallée du Rhône et la Corse, 28 sur la Nouvelle-Aquitaine, 29 degrés en Occitanie et sur le pourtour méditerranéen. Pour Strasbourg et Lyon, 14 également pour Toulouse, Biarritz et Bordeaux, 15 degrés pour Paris et Brest, 16 à Lille, 17 degrés pour Cherbourg, 21 degrés pour Ajaccio. Et pour ce dimanche après-midi, comptez sur 20 degrés en Normandie, 21 en Bretagne et sur les Hauts-de-France, 25 degrés en Alsace et en région parisienne, 27 sur la vallée du Rhône et la Corse, 28 sur la Nouvelle-Aquitaine, 29 degrés en Occitanie et sur le pourtour méditerranéen.
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5: Bonjour à tous, on commence avec du football. Le Stade Rennais s'est imposé 1-0 hier soir en ouverture de la 4e journée de Ligue 1 face à l'Olympique de Marseille, soit un 3e revers consécutif pour l'OM qui recevra le PSG le week-end prochain. Cet après-midi, Strasbourg reçoit Monaco à 17h15 et 4 matchs sont prévus ce soir à 20h45. Auxerre-Nice, Lorient-Toulouse, Le Havre-Angers et Paris FC Lyon. En 6e journée de Ligue 2 hier soir, Dijon a battu Laval 3-2. Défaite de Nancy 2-1 contre Reims. Montpellier s'est imposé 1-0 1-0 contre Pau. Même score pour Grenoble sur le terrain de Rodez. Clermont et Boulogne se sont quittés sur un nul 0-0. Cet après-midi, Guingamp reçoit Annecy à 14h. À suivre à la même heure, Sochaux-Nantes. Et ce soir, Dunkerque reçoit Saint-Etienne à 20h. Côté rugby, hier soir, en troisième journée de Pro D2, victoire écrasante d'Angoulême, 45-7 contre Montauban. Brive a battu Nice 38-17. Béziers s'est imposé 21-20 face à Nevers. Victoire de Dax 27-20 contre Valence-Romans. Oyonnax a battu Aurillac 52-17. Provence Rugby s'est imposé 47-42 contre Narbonne. Défaite de Grenoble 33-39 face à Agen. Aujourd'hui, place à la deuxième journée de Top 14. 5 matchs sont prévus à 16h35 à Clermont Stade Français, Racing 92 Lyon, Vannes Montpellier, Pau Bayonne et Perpignan Castres. Ce soir, Toulon affrontera La Rochelle à 21h. Du tennis, on connaît l'affiche de la finale de l'US Open. Elle opposera demain l'Allemand Alexander Zverev à l'Américain Ben Shelton, respectivement vainqueur du Russe Karen Khachanov et de l'Américain Frances Tiafoe. Chez les femmes, la finale va opposer ce soir la numéro 1 mondiale Arina Sabalenka à la Kazakh Elena Rybakina. De la Formule 1 également ce week-end avec le Grand Prix d'Espagne. George Russell a remporté hier les essais libres 1. Kimi Antonelli a dominé les essais libres 2. Départ des essais libres 3 aujourd'hui à 12h30. Les essais qualificatifs sont prévus à partir de 16h. Et en cyclisme, l'Irlandais Eden Barr a remporté hier la 19e étape du Tour d'Espagne. Départ prévu aujourd'hui à 12h36.
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2: Bonjour, bonjour à tous. À la une, l'économie française qui décroche. Le gouvernement a abaissé hier pour la troisième fois depuis janvier sa prévision de croissance 0,5% pour 2026 contre 0,9% en avril et 0,7% en juillet. En cause, la sécheresse et les vagues de chaleur, la fermeture du détroit d'Ormuz et l'incertitude politique. Résultat, le déficit dépassera 5% du PIB cette année. Le budget 2027 sera présenté le 30 septembre. Il s'annonce très serré. Le ministre des Comptes publics a prévenu qu'une indexation des retraites sur l'inflation serait financée en rognant l'abattement de 10% dont bénéficiaient les retraités. Et puis la police municipale de Carcassonne, 4 agents ont été suspendus et privés de leurs agréments après la diffusion des propos racistes, homophobes et misogynes captés par une caméra piétonne restée allumée par inadvertance. On a appris hier que ces images avaient circulé près d'un an sans aucune sanction. L'un des agents, membre du service d'ordre du Rassemblement national, a été exclu du parti. Du côté de l'école, le parent d'élève qui avait menacé de décapitation une enseignante en Haute-Garonne a été condamné à 6 mois de prison ferme. Mais hier, un syndicat enseignant a affirmé avoir adressé plusieurs alertes au rectorat depuis des années sur la situation de cette école. Et puis, le démarchage téléphonique interdit depuis le 11 août n'a pas disparu. 26 000 signalements supplémentaires en un mois contre environ 9 000 par mois auparavant. Et puis, à noter, la sécheresse frappe les vergers. La récolte de pommes sera historiquement basse, d'environ 30% par rapport à 2025, après l'été le plus chaud jamais mesuré en France. C'était votre Flash Info. Passez un bon samedi à toutes et à tous.
0: En décembre 1989, le shérif est en patrouille tout près d'une des plus belles plages des États-Unis, Daytona Beach en Floride. Et là, il tombe sur une Cadillac dans un bois, sur une petite route où ne passe jamais personne. Il s'approche. Personne, mais il aperçoit un petit tas de terre fraîchement retourné et tombe sur les papiers de la Cadillac au nom de Richard Mallory. Aucune empreinte dans la voiture, elle a été nettoyée, juste une trace de sang sur l'appui-tête côté conducteur. Et 2 semaines plus tard, son corps est finalement retrouvé dans une décharge à 8 km du bois. Il a reçu 4 balles de calibre 22 dans le buffet et ne porte plus aucun bijou. En passant son nom au fichier, ce Richard Mallory a un casier judiciaire pour viol et ça, c'est pas banal. Pendant un an, l'enquête piétine et l'été suivant, 1990, rebelote. Même scénario et 3 fois. 3 meurtres d'hommes en 3 mois. 1er juin 90, un homme retrouvé avec 6 balles. 5 jours plus tard, un deuxième cadavre avec 9 balles. Et le 4 août, un père de famille retrouvé mort avec 2 balles. Point commun des victimes, elles ont entre 40 et 50 ans. Chaque fois, leur voiture est retrouvée à proximité, parfaitement nettoyée, le siège collé au volant. Toutes les victimes ont été tuées avec une arme du même calibre et aucun signe de lutte ou de défense. Le 11 septembre 90, un cinquième homme disparaît, un ancien chef de la police. Lui aussi est retrouvé le corps criblé de balles de calibre 22 et la voiture nettoyée. Dans la pile de dossiers en cours, une disparition pourrait coller au scénario de tous ces meurtres, celle d'un homme. Une empreinte de sang avait été retrouvée sur la voiture, cette fois accidentée. Un témoin de l'accident, une voisine, a vu la conductrice et une autre femme à bord de la voiture, tellement bien qu'elle réalise même deux portraits robots. Si ce crime est bien relié aux autres, alors ce serait une femme ou deux femmes tueurs en série du jamais vu. 18 novembre 1990, nouveau cadavre et nouvelle voiture retrouvée nettoyée. Un routier lui aussi dépouillé de ses bijoux. Là, l'ampoule s'allume dans la tête des détectives. Le tueur ou la tueuse doit certainement revendre les bijoux des victimes. Peut-être un prêteur sur gage. Et en Floride, ils sont obligés de relever le nom du vendeur et parfois même son empreinte. Avec la liste de tous les objets volés, ils font donc le tour de tous les prêteurs sur gage de Floride et il y a du boulot. Parallèlement, ils diffusent à la télé locale les deux portraits robots qui débouchent sur des centaines de témoignages, dont celui d'un homme qui court aussitôt raconter son histoire à la police. Pas plus tard que la veille, il a vu cette femme sur le bord de la route, toute seule. Il a trouvé ça dangereux et a proposé de l'accompagner. Elle lui a proposé ses services, mais il n'était pas intéressé. Elle a commencé à devenir nerveuse et à fouiller dans son sac. Il a pris peur et elle a fini par partir. D'autres témoins disent avoir vu les deux femmes dans un motel de la région de Daytona. Et la police fonce sur place et effectivement, la blonde et la brune ont partagé une chambre, mais elles ne sont plus là. Sur le registre, elles ont donné un nom, Amy Merge Green. Le nom est passé aux détectives qui font, eux, le tour des prêteurs sur gage. Et bingo, une certaine Amy Green a vendu deux bijoux appartenant à la première victime. Donc, certitude que le tueur en série est une femme et peut-être même deux. Amy Merge Green est bien sûr une fausse identité, mais l'enquête avance. Les deux empreintes digitales retrouvées sur la voiture du missionnaire disparu sont comparées à toutes celles stockées dans des fiches cartonnées. C'était comme ça à l'époque. Un travail titanesque, mais qui a payé au bout de seulement un quart d'heure. Une des deux empreintes correspond à celle d'une femme arrêtée pour port d'armes sans permis. Une arme de calibre 22. Elle a 35 ans et elle s'appelle Aileen Warnos. On a désormais un nom sur notre serial killeuse. Renseignement pris, elle se prostitue depuis l'âge de 11 ans. Mais qui est la femme qui l'accompagne? C'est encore un témoignage qui va apporter la réponse. Elle s'appelle Tyria Moore et c'est sa petite amie, enfin son ex, car elles viennent de se séparer et Tyria est rentrée en Pennsylvanie. Grâce à des témoins, on sait que le duo a longtemps fréquenté un bar de bikers à Daytona et un lieutenant y est envoyé en civil et doit se faire passer pour un petit dealer et se fondre dans le décor. Un jour, il entre dans le bar et Aileen Warnos est là, adossée au comptoir. Elle se met à lui faire des confidences et il lui propose de l'aider, de lui payer une chambre d'hôtel. Du coup, elle baisse la garde, elle sort et d'un coup, les mains en l'air. Vous êtes en état d'arrestation, mais pas de calibre 22 dans son sac. Il faut donc lui soutirer des aveux et la police va accueillir Tyria Moore chez ses parents. Elle n'a pas directement participé au meurtre, mais elle était au courant. Les flics lui font donc du chantage. Si elle balance sa copine, sa peine sera moins lourde et elle accepte. Aileen reconnaît finalement tous les meurtres. Mais pourquoi avoir tué ces hommes? Elle affirme qu'elle l'a fait pour se défendre. La première victime aurait tenté de la violer, mais les autres, aucune explication. Tuer une fois ou plus, pour elle, ça ne changeait pas grand-chose. Au final, Aileen aura droit à 6 procès, car on n'a jamais retrouvé le corps de la 7e victime. Tous le même verdict, condamné 6 fois à mort. Aileen Warnos a été exécutée par injection létale le 8 octobre 2002 à la prison de l'État de Floride à Stark. Elle est partie avec ses secrets. Le mobile de ses meurtres reste un mystère.
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0: Votre horoscope de ce samedi 12 septembre, Bélier, plein d'assurance et de confiance en vous. Vous saurez vous affirmer, votre avis sera très important. Taureau, vous avez l'âme rêveuse, laissez aller votre imagination, vous passerez une très bonne journée. Gémeaux, votre détermination sera votre meilleur atout pour accéder au succès. Cancer, votre esprit méthodique vous rendra bien des services aujourd'hui, spécialement si vous êtes du premier décan. Lion, sortez, bougez, c'est le moment de reprendre contact avec des amis que vous aviez perdu de vue. Vierge, journée très intense, mais vous allez parvenir à des accords intéressants. Balance, un climat difficile pourrait freiner vos élans aujourd'hui, mais demain, tout ira mieux. Scorpion, l'un de vos désirs secrets sera comblé par l'un des membres de votre famille. Sagittaire, des projets à deux vous permettront de vivre une journée affectivement ensoleillée. Capricorne, renoncez aux méthodes périmées si vous voulez vraiment être opérationnel. Verseau, vos efforts vont enfin payer, le succès est à portée de main, ne relâchez pas. Et Poissons, n'hésitez pas à confier vos aspirations à une oreille attentive, vous serez écouté.
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2: Bonjour à tous. Face à la flambée des prix du carburant, les appels au rassemblement des Gilets jaunes le 17 octobre prochain se multiplient sur les réseaux sociaux. Une date qui coïncide avec l'acte 1 du mouvement des Gilets jaunes qui s'était déroulé le 17 novembre 2018 et qui avait mobilisé plus de 282 000 manifestants à travers le pays. Pour l'heure, aucune manifestation n'aurait été autorisée en préfecture. Après plusieurs jours d'affrontements qui ont fait repartir à la hausse les cours du pétrole, les marchés ont connu hier une accalmie. En cause, la tenue annoncée d'une réunion entre l'Iran et ses voisins, visant notamment à s'accorder sur le trafic maritime dans le détroit d'Ormuz. L'Arabie Saoudite a par ailleurs annoncé hier la fermeture temporaire de l'oléoduc Est-Ouest, voie d'exploitation de brut cruciale pour contourner le verrouillage du détroit après des attaques attribuées à des drones venant d'Irak. Un TER reliant Rouen à Caen a déraillé hier soir peu avant 20h, faisant 44 blessés parmi les 186 passagers. Une femme a été évacuée en urgence absolue. Une enquête est en cours. Des peines de 4 à 10 ans de prison ferme avec maintien en détention ont été requises hier à l'encontre de 3 hommes soupçonnés d'avoir participé au violent cambriolage de l'ancien joueur du PSG Gianluigi Donnarumma et de sa compagne séquestrée dans leur appartement parisien en juillet 2023. La peine la plus lourde a été réclamée à l'encontre d'Ilias Kerbouche alias Ganito, 21 ans, qui s'était évadé en mars dernier de la prison de Villepinte avant d'être interpellé après 2 semaines de cavale dans les Pyrénées-Orientales. La SNCF et le constructeur ferroviaire Alstom ont confirmé hier un nouveau report de la date de mise en service commerciale du nouveau TGVM sur l'axe Paris-Marseille dans le courant de l'automne. Une décision afin de permettre des réglages et des améliorations pour le confort des voyageurs et le service à bord. SNCF Voyageurs a commandé 160 rames de ce nouveau modèle à Alstom. Du tennis, on connaît la suite de la finale de l'US Open. Elle opposera demain l'Allemand Alexander Zverev à l'Américain Ben Shelton, respectivement vainqueur du Russe Karen Khachanov et de l'Américain Frances Tiafoe.
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3: Bonjour, bienvenue, excellent samedi 12 septembre 2026. Aujourd'hui, c'est le jour J pour Céline Dion avec le coup d'envoi de ses concerts parisien. Bon concert à vous qui avez la chance d'avoir vos précieux sésames. N'oubliez pas les Apollinaires aujourd'hui qui sont à l'honneur, c'est leur fête. Et bon anniversaire à vous les natifs du 12 septembre. Vous êtes le même jour que Félix Lebrun, le pongiste star, fête ses 20 ans. Mylène Farmer, elle, fête ses 65 ans. Très bonne journée, bon samedi.
4: La météo pour ce dimanche 13 septembre, l'anticyclone pourrait faiblir un peu sur les régions les plus au nord, avec le retour en force des nuages et de quelques faibles averses en Bretagne, en Normandie et sur les Hauts-de-France. Le temps estival, beau et chaud, persiste sur les deux tiers sud du pays. Les températures pour ce dimanche matin, 14 degrés pour Strasbourg et Lyon, 14 également pour Toulouse, Biarritz et Bordeaux, 15 degrés pour Paris et Brest, 16 à Lille, 17 degrés pour Cherbourg, 21 degrés pour Ajaccio. Et pour ce dimanche après-midi, comptez sur 20 degrés en Normandie, 21 en Bretagne et sur les Hauts-de-France, 25 degrés en Alsace et en région parisienne, 27 sur la vallée du Rhône et la Corse, 28 sur la Nouvelle-Aquitaine, 29 degrés en Occitanie et sur le pourtour méditerranéen. Pour Strasbourg et Lyon, 14 également pour Toulouse, Biarritz et Bordeaux, 15 degrés pour Paris et Brest, 16 à Lille, 17 degrés pour Cherbourg, 21 degrés pour Ajaccio. Et pour ce dimanche après-midi, comptez sur 20 degrés en Normandie, 21 en Bretagne et sur les Hauts-de-France, 25 degrés en Alsace et en région parisienne, 27 sur la vallée du Rhône et la Corse, 28 sur la Nouvelle-Aquitaine, 29 degrés en Occitanie et sur le pourtour méditerranéen.
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5: Bonjour à tous, on commence avec du football. Le Stade Rennais s'est imposé 1-0 hier soir en ouverture de la 4e journée de Ligue 1 face à l'Olympique de Marseille, soit un 3e revers consécutif pour l'OM qui recevra le PSG le week-end prochain. Cet après-midi, Strasbourg reçoit Monaco à 17h15 et 4 matchs sont prévus ce soir à 20h45. Auxerre-Nice, Lorient-Toulouse, Le Havre-Angers et Paris FC Lyon. En 6e journée de Ligue 2 hier soir, Dijon a battu Laval 3-2, défaite de Nancy 2-1 contre Reims. Montpellier s'est imposé 1-0 contre Pau, même score pour Grenoble sur le terrain de Rodez. Clermont et Boulogne se sont quittés sur un nul 0-0. Cet après-midi, Guingamp reçoit Annecy à 14h, à suivre à la même heure Sochaux-Nantes, et ce soir Dunkerque reçoit Saint-Etienne à 20h. Côté rugby, hier soir en 3e journée de Pro D2, victoire écrasante d'Angoulême 45-7 contre Montauban. Brive a battu Nice 38-17. Béziers s'est imposé imposé 21-20 face à Nevers, victoire de Dax 27-20 contre Valence Romand. Oyonnax a battu Aurillac 52-17. Provence Rugby s'est imposé 47-42 contre Narbonne. Défaite de Grenoble 33-39 face à Agen. Aujourd'hui, place à la deuxième journée du top 14. 5 matchs sont prévus à 16h35 à Clermont Stade Français, Racing 92 Lyon, Vannes Montpellier, Pau Bayonne et Perpignan Castres. Ce soir, Toulon affrontera La Rochelle à 21h. Du tennis, on connaît l'affiche de la finale de l'US Open. Elle opposera demain l'Allemand Alexander Zverev à l'Américain Ben Shelton, respectivement vainqueur du Russe Karen Khachanov et de l'Américain Frances Tiafoe. Chez les femmes, la finale va opposer ce soir la numéro 1 mondiale Arina Sabalenka à la Kazakh Elena Rybakina. De la Formule 1 également ce week-end avec le Grand Prix d'Espagne. George Russell a remporté hier les essais libres 1. Kimi Antonelli a dominé les essais libres 2. Départ des essais libres 3 aujourd'hui à 12h30. Les essais qualificatifs sont prévus à partir de 16h. Et en cyclisme, l'Irlandais Eden Barr a remporté hier la 19e étape du Tour d'Espagne. Départ prévu aujourd'hui à 12h36.
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2: Bonjour, bonjour à tous. À la une, l'économie française qui décroche. Le gouvernement a abaissé hier pour la troisième fois depuis janvier sa prévision de croissance 0,5% pour 2026 contre 0,9% en avril et 0,7% en juillet. En cause, la sécheresse et les vagues de chaleur, la fermeture du détroit d'Ormuz et l'incertitude politique. Résultat, le déficit dépassera 5% du PIB cette année. Le budget 2027 sera présenté le 30 septembre. Il s'annonce très serré. Le ministre des Comptes publics a prévenu qu'une indexation des retraites sur l'inflation serait financée en rognant l'abattement de 10% dont bénéficiaient les retraités. Et puis la police municipale de Carcassonne, 4 agents ont été suspendus et privés de leurs agréments après la diffusion des propos racistes, homophobes et misogynes captés par une caméra piétonne restée allumée par inadvertance.
6: 9h.
2: On a appris hier que ces images avaient circulé près d'un an sans aucune sanction. L'un des agents membres du service d'ordre du Rassemblement national a été exclu du parti. Du côté de l'école, le parent d'élève qui avait menacé de décapitation une enseignante en Haute-Garonne a été condamné à 6 mois de prison ferme. Mais hier, un syndicat enseignant a affirmé avoir adressé plusieurs alertes au rectorat depuis des années sur la situation de cette école. Et puis, le démarchage téléphonique interdit depuis le 11 août n'a pas disparu. 26 000 signalements supplémentaires en un mois contre environ 9 000 par mois auparavant. Et puis, à noter, la sécheresse frappe les vergers. La récolte de pommes sera historiquement basse, d'environ 30% par rapport à 2025, après l'été le plus chaud jamais mesuré en France. C'était votre Flash Info. Passez un bon samedi à toutes et à tous.
0: En décembre 1989, le shérif est en patrouille tout près d'une des plus belles plages des États-Unis, Daytona Beach en Floride. Et là, il tombe sur une Cadillac dans un bois, sur une petite route où ne passe jamais personne. Il s'approche. Personne, mais il aperçoit un petit tas de terre fraîchement retourné et tombe sur les papiers de la Cadillac au nom de Richard Mallory. Aucune empreinte dans la voiture, elle a été nettoyée, juste une trace de sang sur l'appui-tête côté conducteur. Et 2 semaines plus tard, son corps est finalement retrouvé dans une décharge à 8 km du bois. Il a reçu 4 balles de calibre 22 dans le buffet et ne porte plus aucun bijou. En passant son nom au fichier, ce Richard Mallory a un casier judiciaire pour viol et ça, c'est pas banal. Pendant un an, l'enquête piétine et l'été suivant, 1990, rebelote. Même scénario et 3 fois. 3 meurtres d'hommes en 3 mois. 1er juin 90, un homme retrouvé avec 6 balles. 5 jours plus tard, un deuxième cadavre avec 9 balles. Et le 4 août, un père de famille retrouvé mort avec 2 balles. Point commun des victimes, elles ont entre 40 et 50 ans. Chaque fois, leur voiture est retrouvée à proximité, parfaitement nettoyée. Le siège collé au volant. Toutes les victimes ont été tuées avec une arme du même calibre et aucun signe de lutte ou de défense. Le 11 septembre 90, un 5e homme disparaît, un ancien chef de la police. Lui aussi est retrouvé le corps criblé de balles de calibre 22 et la voiture nettoyée. Dans la pile de dossiers en cours, une disparition pourrait coller au scénario de tous ces meurtres, celle d'un homme. Une empreinte de sang avait été retrouvée sur la voiture, cette fois accidentée. Un témoin de l'accident, une voisine, a vu la conductrice et une autre femme à bord de la voiture, tellement bien qu'elle réalise même 2 portraits robots. Si ce crime est bien relié aux autres, alors ce serait une femme ou 2 femmes tueurs en série du jamais vu. 18 novembre 1990, nouveau cadavre et nouvelle voiture retrouvée nettoyée, un routier lui aussi dépouillé de ses bijoux. Là, l'ampoule s'allume dans la tête des détectives. Le tueur ou la tueuse doit certainement revendre les bijoux des victimes, peut-être un prêteur sur gage. Et en Floride, ils sont obligés de relever le nom du vendeur et parfois même son empreinte. Avec la liste de tous les objets volés, ils font donc le tour de tous les prêteurs sur gage de Floride et il y a du boulot. Parallèlement, ils diffusent à la télé locale les deux portraits robots qui débouchent sur des centaines de témoignages, dont celui d'un homme qui court aussitôt raconter son histoire à la police. Pas plus tard que la veille, il a vu cette femme sur le bord de la route, toute seule. Il a trouvé ça dangereux et a proposé de l'accompagner. Elle lui a proposé ses services, mais il n'était pas intéressé. Elle a commencé à devenir nerveuse et à fouiller dans son sac. Il a pris peur et elle a fini par partir. D'autres témoins disent avoir vu les deux femmes dans un motel de la région de Daytona. Et la police fonce sur place et effectivement, la blonde et la brune ont partagé une chambre, mais elles ne sont plus là. Sur le registre, elles ont donné un nom, Amy Merge Green. Le nom est passé aux détectives qui font, eux, le tour des prêteurs sur gage. Et bingo, une certaine Amy Green a vendu deux bijoux appartenant à la première victime. Donc, certitude que le tueur en série est une femme et peut-être même deux. Amy Merge Green est bien sûr une fausse identité, mais l'enquête avance. Les deux empreintes digitales retrouvées sur la voiture du missionnaire disparu sont comparées à toutes celles stockées dans des fiches cartonnées. C'était comme ça à l'époque. Un travail titanesque, mais qui a payé au bout de seulement un quart d'heure. Une des deux empreintes correspond à celle d'une femme arrêtée pour port d'armes sans permis. Une arme de calibre 22. Elle a 35 ans et elle s'appelle Aileen Warnos. On a désormais un nom sur notre serial killeuse. Renseignement pris, elle se prostitue depuis l'âge de 11 ans. Mais qui est la femme qui l'accompagne? C'est encore un témoignage qui va apporter la réponse. Elle s'appelle Tyria Moore et c'est sa petite amie, enfin son ex, car elles viennent de se séparer et Tyria est rentrée en Pennsylvanie. Grâce à des témoins, on sait que le duo a longtemps fréquenté un bar de bikers à Daytona et un lieutenant y est envoyé en civil et doit se faire passer pour un petit dealer et se fondre dans le décor. Un jour, il entre dans le bar et Aileen Warnos est là, adossée au comptoir. Elle se met à lui faire des confidences et il lui propose de l'aider, de lui payer une chambre d'hôtel. Du coup, elle baisse la garde, elle sort et d'un coup, les mains en l'air, vous êtes en état d'arrestation, mais pas de calibre 22 dans son sac. Il faut donc lui soutirer des aveux et la police va accueillir Tyria Moore chez ses parents. Elle n'a pas directement participé au meurtre, mais elle était au courant. Les flics lui font donc du chantage. Si elle balance sa copine, sa peine sera moins lourde et elle accepte. Aileen reconnaît finalement tous les meurtres. Mais pourquoi avoir tué ces hommes? Elle affirme qu'elle l'a fait pour se défendre. La première victime aurait tenté de la violer, mais les autres, aucune explication. Tuer une fois ou plus, pour elle, ça ne changeait pas grand-chose. Au final, Aileen aura droit à 6 procès, car on n'a jamais retrouvé le corps de la 7e victime. Tous le même verdict, condamné 6 fois à mort. Aileen Warnos a été exécutée par injection létale le 8 octobre 2002 à la prison de l'État de Floride à Stark. Elle est partie avec ses secrets. Le mobile de ses meurtres reste un mystère.
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0: Votre horoscope de ce samedi 12 septembre, Bélier, plein d'assurance et de confiance en vous. Vous saurez vous affirmer, votre avis sera très important. Taureau, vous avez l'âme rêveuse, laissez aller votre imagination, vous passerez une très bonne journée. Gémeaux, votre détermination sera votre meilleur atout pour accéder au succès. Cancer, votre esprit méthodique vous rendra bien des services aujourd'hui, spécialement si vous êtes du premier décan. Lion, sortez, bougez, c'est le moment de reprendre contact avec des amis que vous aviez perdu de vue. Vierge, journée très intense, mais vous allez parvenir à des accords intéressants. Balance, un climat difficile pourrait freiner vos élans aujourd'hui, mais demain, tout ira mieux. Scorpion, l'un de vos désirs secrets sera comblé par l'un des membres de votre famille. Sagittaire, des projets à deux vous permettront de vivre une journée affectivement ensoleillée. Capricorne, renoncez aux méthodes périmées si vous voulez vraiment être opérationnel. Verseau, vos efforts vont enfin payer, le succès est à portée de main, ne relâchez pas. Et Poissons, n'hésitez pas à confier vos aspirations à une oreille attentive, vous serez écouté.
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2: Bonjour à tous. Marine Le Pen fait sa rentrée politique aujourd'hui. La chef des députés du Rassemblement National doit participer à la rentrée parlementaire des députés de son parti au Touquet. Elle prononcera demain un discours depuis son fief d'Hénin-Beaumont. Candidate déclarée à l'élection présidentielle, elle devrait avoir à cœur de remettre de l'ordre dans les propositions de son parti. Plusieurs écueils ont rythmé les dernières semaines du parti, notamment sur l'aide à l'Ukraine ou l'intervention du port du voile. Une rencontre est prévue lundi entre Emmanuel Macron et le Premier ministre irakien Ali Al-Zaïdi afin de renforcer leur coopération en matière de sécurité et de défense, notamment dans la lutte contre le djihadisme. D'autres secteurs comme l'énergie, les transports, l'eau et la santé feront partie des discussions entre les deux dirigeants. Face à la flambée des prix du carburant, les appels au rassemblement des Gilets jaunes le 17 octobre prochain se multiplient sur les réseaux sociaux. Une date qui coïncide avec l'acte 1 du mouvement qui s'était déroulé le 17 novembre 2018 et qui avait mobilisé plus de 282 000 manifestants à travers le pays. Pour l'heure, aucune manifestation n'aurait été autorisée en préfecture. Un TER reliant Rouen à Caen a déraillé hier soir, peu avant 20h, faisant 44 blessés parmi les 186 passagers. Une femme a été évacuée en urgence absolue. Le procès de Loïc Lepriol et Romain Bouvier se poursuit devant la cour d'assises de Paris. Les deux hommes comparaissent après l'assassinat en 2022 du rugbyman argentin Federico Martin Aramburu. Selon le médecin légiste, les deux tirs mortels ont été tirés dans le dos de la victime. Tous deux nient toute préméditation et même toute intention d'homicide, affirmant avoir tiré pour se défendre après une altercation. Ilias Kerbouche, le commanditaire du cambriolage de l'ancien joueur du PSG Gianluigi Donnarumma et de sa compagne séquestrée en juillet 2023 dans leur appartement parisien, a lui été condamné hier par le tribunal de Paris à 9 ans de prison avec maintien en détention. Son principal complice, contre lequel une peine de 9 ans de prison avait été requise, a lui été relaxé. Du rugby ce week-end avec la deuxième journée de Top 14. 5 matchs sont prévus à 16h35. Clermont, Stade Français, Racing 92, Lyon, Vannes, Montpellier, Pau, Bayonne et Perpignan, Castres.
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3: Bonjour, bienvenue, excellent samedi 12 septembre 2026. Aujourd'hui, c'est le jour J pour Céline Dion avec le coup d'envoi de ses concerts parisiens. Bon concert à vous qui avez la chance d'avoir vos précieux sésames. N'oubliez pas les Apollinaires aujourd'hui qui sont à l'honneur, c'est leur fête. Et bon anniversaire à vous les natifs du 12 septembre. Vous êtes le même jour que Félix Lebrun, le pongiste star, fête ses 20 ans. Mylène Farmer, elle, fête ses 65 ans. Très bonne journée, bon samedi.
4: La météo pour ce dimanche 13 septembre, l'anticyclone pourrait faiblir un peu sur les régions les plus au nord, avec le retour en force des nuages et de quelques faibles averses en Bretagne, en Normandie et sur les Hauts-de-France. Le temps estival, beau et chaud, persiste sur les deux tiers sud du pays. Les températures pour ce dimanche matin, 14 degrés pour Strasbourg et Lyon, 14 également pour Toulouse, Biarritz et Bordeaux, 15 degrés pour Paris et Brest, 16 à Lille, 17 degrés pour Cherbourg, 21 degrés pour Ajaccio. Et pour ce dimanche après-midi, comptez sur 20 degrés en Normandie, 21 en Bretagne et sur les Hauts-de-France, 25 degrés en Alsace et en région parisienne, 27 sur la vallée du Rhône et la Corse, 28 sur la Nouvelle-Aquitaine, 29 degrés en Occitanie et sur le pourtour méditerranéen. Pour Strasbourg et Lyon, 14 également pour Toulouse, Biarritz et Bordeaux, 15 degrés pour Paris et Brest, 16 à Lille, 17 degrés pour Cherbourg, 21 degrés pour Ajaccio. Et pour ce dimanche après-midi, comptez sur 20 degrés en Normandie, 21 en Bretagne et sur les Hauts-de-France, 25 degrés en Alsace et en région parisienne, 27 sur la vallée du Rhône et la Corse, 28 sur la Nouvelle-Aquitaine, 29 degrés en Occitanie et sur le pourtour méditerranéen.
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5: Bonjour à tous, on commence avec du football. Le Stade Rennais s'est imposé 1-0 hier soir en ouverture de la 4e journée de Ligue 1 face à l'Olympique de Marseille, soit un 3e revers consécutif pour l'OM qui recevra le PSG le week-end prochain. Cet après-midi, Strasbourg reçoit Monaco à 17h15 et 4 matchs sont prévus ce soir à 20h45. Auxerre-Nice, Lorient-Toulouse, Le Havre-Angers et Paris FC Lyon. En 6e journée de Ligue 2 hier soir, Dijon a battu Laval 3-2. Défaite de Nancy 2-1 contre Reims. Montpellier s'est imposé 1-0 contre Pau, même score pour Grenoble sur le terrain de Rodez. Clermont et Boulogne se sont quittés sur un nul 0-0. Cet après-midi, Guingamp reçoit Annecy à 14h, à suivre à la même heure Sochaux-Nantes, et ce soir Dunkerque reçoit Saint-Etienne à 20h. Côté rugby, hier soir en 3e journée de Pro D2, victoire écrasante d'Angoulême 45-7 contre Montauban. Brive a battu Nice 38-17. Béziers s'est imposé 21-20 face à Nevers, victoire de Dax 27-20 contre Valence-Romans. Oyonnax a battu Aurillac 52-17. Provence Rugby s'est imposé 47-42 contre Narbonne. Défaite de Grenoble 33-39 face à Agen. Aujourd'hui, place à la 2e journée de Top 14. 5 matchs sont prévus à 16h35 à Clermont Stade Français, Racing 92 Lyon, Vannes Montpellier, Pau Bayonne et Perpignan Castres. Ce soir, Toulon affrontera La Rochelle à 21h. Du tennis, on connaît l'affiche de la finale de l'US Open. Elle opposera demain l'Allemand Alexander Zverev à l'Américain Ben Shelton, respectivement vainqueur du Russe Karen Khachanov et de l'Américain Air Frances Tiafoe. Chez les femmes, la finale va opposer ce soir la numéro 1 mondiale Arina Sabalenka à la Kazakh Elena Rybakina. De la Formule 1 également ce week-end avec le Grand Prix d'Espagne. George Russell a remporté hier les essais libres 1. Kimi Antonelli a dominé les essais libres 2. Départ des essais libres 3 aujourd'hui à 12h30. Les essais qualificatifs sont prévus à partir de 16h. Et en cyclisme, l'Irlandais Eden Barr a remporté hier la 19e étape du Tour d'Espagne. Départ prévu aujourd'hui à 12h36.
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2: Bonjour à tous. À la une, l'économie française qui décroche. Le gouvernement a abaissé hier pour la troisième fois depuis janvier sa prévision de croissance 0,5% pour 2026 contre 0,9% en avril et 0,7% en juillet. En cause, la sécheresse et les vagues de chaleur, la fermeture du détroit d'Ormuz et l'incertitude politique. Résultat, le déficit dépassera 5% du PIB cette année. Le budget 2027 sera présenté le 30 septembre. Il s'annonce très serré. Le ministre des Comptes publics a prévenu qu'une indexation des retraites sur l'inflation serait financée en rognant l'abattement de 10% dont bénéficiaient les retraités. Et puis la police municipale de Carcassonne, 4 agents ont été suspendus et privés de leurs agréments après la diffusion des propos racistes, homophobes et misogynes captés par une caméra piétonne restée allumée par inadvertance. On a appris hier que ces images avaient circulé près d'un an sans aucune sanction. L'un des agents, membre du service d'ordre du Rassemblement national, a été exclu du parti. Du côté de l'école, le parent d'élève qui avait menacé de décapitation une enseignante en Haute-Garonne a été condamné à 6 mois de prison ferme. Mais hier, un syndicat enseignant a affirmé avoir adressé plusieurs alertes au rectorat depuis des années sur la situation de cette école. Et puis, le démarchage téléphonique interdit depuis le 11 août n'a pas disparu. 26 000 signalements supplémentaires en un mois contre environ 9 000 par mois auparavant. Et puis, à noter, la sécheresse frappe les vergers. La récolte de pommes sera historiquement basse, d'environ 30% par rapport à 2025, après l'été le plus chaud jamais mesuré en France. C'était votre Flash Info. Passez un bon samedi à toutes et à tous.
0: En décembre 1989, le shérif est en patrouille tout près d'une des plus belles plages des États-Unis, Daytona Beach en Floride. Et là, il tombe sur une Cadillac dans un bois, sur une petite route où ne passe jamais personne. Il s'approche. Personne, mais il aperçoit un petit tas de terre fraîchement retourné et tombe sur les papiers de la Cadillac au nom de Richard Mallory. Aucune empreinte dans la voiture, elle a été nettoyée, juste une trace de sang sur l'appui-tête côté conducteur. Et 2 semaines plus tard, son corps est finalement retrouvé dans une décharge à 8 km du bois. Il a reçu 4 balles de calibre 22 dans le buffet et ne porte plus aucun bijou. En passant son nom au fichier, ce Richard Mallory a un casier judiciaire pour viol et ça, c'est pas banal. Pendant un an, l'enquête piétine et l'été suivant, 1990, rebelote, même scénario et 3 fois. Rebelote, même scénario et 3 fois. 3 meurtres d'hommes en 3 mois. 1er juin 90, un homme retrouvé avec 6 balles.

0: meurtres, celle d'un homme. Une empreinte de sang avait été retrouvée sur la voiture, cette fois accidentée. Un témoin de l'accident, une voisine, a vu la conductrice et une autre femme à bord de la voiture, tellement bien qu'elle réalise même deux portraits robots. Si ce crime est bien relié aux autres, alors ce serait une femme ou deux femmes tueurs en série du jamais vu. 18 novembre 1990, nouveau cadavre et nouvelle voiture retrouvée nettoyée, un routier lui aussi dépouillé de ses bijoux. Là, l'ampoule s'allume dans la tête des détectives. Le tueur ou la tueuse doit certainement revendre les bijoux des victimes, peut-être un prêteur sur gage. Et en Floride, ils sont obligés de relever le nom du vendeur et parfois même son empreinte. Avec la liste de tous les objets volés, ils font donc le tour de tous les prêteurs sur gage de Floride et il y a du boulot. Parallèlement, ils diffusent à la télé locale les deux portraits robots qui débouchent sur des centaines de témoignages, dont celui d'un homme qui court aussitôt raconter son histoire à la police. Pas plus tard que la veille, il a vu cette femme sur le bord de la route, toute seule. Il a trouvé ça dangereux et a proposé de l'accompagner. Elle lui a proposé ses services, mais il n'était pas intéressé. Elle a commencé à devenir nerveuse et à fouiller dans son sac. Il a pris peur et elle a fini par partir. D'autres témoins disent avoir vu les deux femmes dans un motel de la région de Daytona. Et la police fonce sur place et effectivement, la blonde et la brune ont partagé une chambre, mais elles ne sont plus là. Sur le registre, elles ont donné un nom, Amy Merge Green. Le nom est passé aux détectives qui font, eux, le tour des prêteurs sur gage. Et bingo, une certaine Amy Green a vendu deux bijoux appartenant à la première victime. Donc, certitude que le tueur en série est une femme et peut-être même deux. Amy Merge Green est bien sûr une fausse identité, mais l'enquête avance. Les deux empreintes digitales retrouvées sur la voiture du missionnaire disparu sont comparées à toutes celles stockées dans des fiches cartonnées. C'était comme ça à l'époque. Un travail titanesque, mais qui a payé au bout de seulement un quart d'heure. Une des deux empreintes correspond à celle d'une femme arrêtée pour port d'armes sans permis. Une arme de calibre 22. Elle a 35 ans et elle s'appelle Aileen Warnos. On a désormais un nom sur notre serial killeuse. Renseignement pris, elle se prostitue depuis l'âge de 11 ans. Mais qui est la femme qui l'accompagne? C'est encore un témoignage qui va apporter la réponse. Elle s'appelle Tyria Moore et c'est sa petite amie, enfin son ex, car elles viennent de se séparer et Tyria est rentrée en Pennsylvanie. Grâce à des témoins, on sait que le duo a longtemps fréquenté un bar de bikers à Daytona et un lieutenant y est envoyé en civil et doit se faire passer pour un petit dealer et se fondre dans le décor. Un jour, il entre dans le bar et Aileen Warnos est là, adossée au comptoir. Elle se met à lui faire des confidences et il lui propose de l'aider, de lui payer une chambre d'hôtel. Du coup, elle baisse la garde, elle sort et d'un coup, les mains en l'air, vous êtes en état d'arrestation, mais pas de calibre 22 dans son sac. Il faut donc lui soutirer des aveux et la police va accueillir Tyria Moore chez ses parents. Elle n'a pas directement participé au meurtre, mais elle était au courant. Les flics lui font donc du chantage. Si elle balance sa copine, sa peine sera moins lourde et elle accepte. Aileen reconnaît finalement tous les meurtres. Mais pourquoi avoir tué ces hommes? Elle affirme qu'elle l'a fait pour se défendre. La première victime aurait tenté de la violer, mais les autres, aucune explication. Tuer une fois ou plus, pour elle, ça ne changeait pas grand-chose. Au final, Aileen aura droit à 6 procès, car on n'a jamais retrouvé le corps de la 7e victime. Tous le même verdict, condamné 6 fois à mort. Aileen Warnos a été exécutée par injection létale le 8 octobre 2002 à la prison de l'État de Floride à Stark. Elle est partie avec ses secrets. Le mobile de ses meurtres reste un mystère.
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0: Votre horoscope de ce samedi 12 septembre, Bélier, plein d'assurance et de confiance en vous. Vous saurez vous affirmer, votre avis sera très important. Taureau, vous avez l'âme rêveuse, laissez aller votre imagination, vous passerez une très bonne journée. Gémeaux, votre détermination sera votre meilleur atout pour accéder au succès. Cancer, votre esprit méthodique vous rendra bien des services aujourd'hui, spécialement si vous êtes du premier décan. Lion, sortez, bougez, c'est le moment de reprendre contact avec des amis que vous aviez perdu de vue. Vierge, journée très intense, mais vous allez parvenir à des accords intéressants. Balance, un climat difficile pourrait freiner vos élans aujourd'hui, mais demain, tout ira mieux. Scorpion, l'un de vos désirs secrets sera comblé par l'un des membres de votre famille. Sagittaire, des projets à deux vous permettront de vivre une journée affectivement ensoleillée. Capricorne, renoncez aux méthodes périmées si vous voulez vraiment être opérationnel. Verseau, vos efforts vont enfin payer, le succès est à portée de main, ne relâchez pas. Et Poisson, n'hésitez pas à confier vos aspirations à une oreille attentive, vous serez écouté.
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2: Bonjour à tous. Marine Le Pen fait sa rentrée politique aujourd'hui. La chef des députés du Rassemblement National doit participer à la rentrée parlementaire.

0: Chef d'Hénin Beaumont, candidate déclarée à l'élection présidentielle, elle devrait avoir à cœur de remettre de l'ordre dans les propositions de son parti. Plusieurs écueils ont rythmé les dernières semaines du parti, notamment sur l'aide à l'Ukraine ou l'intervention du port du voile. Une rencontre est prévue lundi entre Emmanuel Macron et le Premier ministre irakien Ali Al-Zaidi afin de renforcer leur coopération en matière de sécurité et de défense, notamment dans la lutte contre le djihadisme. D'autres secteurs comme l'énergie, les transports, l'eau et la santé feront partie des discussions entre les deux dirigeants. Face à la flambée des prix du carburant, les appels au rassemblement des Gilets jaunes le 17 octobre prochain se multiplient sur les réseaux sociaux. Une date qui coïncide avec l'acte 1 du mouvement qui s'était déroulé le 17 novembre 2018 et qui avait mobilisé plus de 280 000 manifestants à travers le pays. Pour l'heure, aucune manifestation n'aurait été autorisée en préfecture. Un TER reliant Rouen à Caen a déraillé hier soir, peu avant 20h, faisant 44 blessés parmi les 186 passagers. Une femme a été évacuée en urgence absolue. Le procès de Loïc Le Priol et Romain Bouvier se poursuit devant la cour d'assises de Paris. Les deux hommes comparaissent après l'assassinat en 2022 du rugbyman argentin Federico Martin Aramburu. Selon le médecin légiste, les deux tirs mortels ont été tirés dans le dos de la victime. Tous deux nient toute préméditation et même toute intention d'homicide, affirmant avoir tiré pour se défendre après une altercation. Ilias Kerbouche, le commanditaire du cambriolage de l'ancien joueur du PSG Gianluigi Donnarumma et de sa compagne, est séquestré en juillet 2023 dans leur appartement parisien. Il lui était condamné hier par le tribunal de Paris à 9 ans de prison avec maintien en détention. Son principal complice, contre lequel une peine de 9 ans de prison avait été requise, a lui été relaxé. Joe Wigley ce week-end avec la deuxième journée de top 14. 5 matchs sont prévus à 16h35. Clermont Stade Français, Racing 92 Lyon, Vannes Montpellier, Pau Bayonne et Perpignan Castres.
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2: Bonjour, bienvenue, excellent samedi 12 septembre 2026. Aujourd'hui, c'est le jour J pour Céline Dion avec le coup d'envoi de ses concerts parisiens. Bon concert à vous qui avez la chance d'avoir vos précieux sésames. N'oubliez pas les Apollinaires aujourd'hui qui sont à l'honneur, c'est leur fête. Et bon anniversaire à vous les natifs du 12 septembre. Vous êtes le même jour que Félix Lebrun, le pongiste star, fête ses 20 ans. Mylène Farmer, elle, fête ses 65 ans. Très bonne journée, bon samedi.
3: La météo pour ce dimanche 13 septembre, l'anticyclone pourrait faiblir un peu sur les régions les plus au nord, avec le retour en force des nuages et de quelques faibles averses en Bretagne, en Normandie et sur les Hauts-de-France. Le temps estival, beau et chaud, persiste sur les deux tiers sud du pays. Les températures pour ce dimanche matin, 14 degrés pour Strasbourg et Lyon, 14 également pour Toulouse, Biarritz et Bordeaux, 15 degrés pour Paris et Brest, 16 à Lille, 17 degrés pour Cherbourg, 21 degrés pour Ajaccio. Et pour ce dimanche après-midi, comptez sur 20 degrés en Normandie, 21 en Bretagne et sur les Hauts-de-France, 25 degrés en Alsace et en région parisienne, 27 sur la vallée du Rhône et la Corse, 28 sur la Nouvelle-Aquitaine, 29 degrés en Occitanie et sur le pourtour méditerranéen. Pour Strasbourg et Lyon, 14 également pour Toulouse, Biarritz et Bordeaux, 15 degrés pour Paris et Brest, 16 à Lille, 17 degrés pour Cherbourg, 21 degrés pour Ajaccio. Et pour ce dimanche après-midi, comptez sur 20 degrés en Normandie, 21 en Bretagne et sur les Hauts-de-France, 25 degrés en Alsace et en région parisienne, 27 sur la vallée du Rhône et la Corse, 28 sur la Nouvelle-Aquitaine, 29 degrés en Occitanie et sur le pourtour méditerranéen.
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4: Bonjour à tous, on commence avec du football. Le Stade Rennais s'est imposé 1-0 hier soir en ouverture de la quatrième journée de Ligue 1 face à l'Olympique de Marseille, soit un troisième revers consécutif pour l'OM qui recevra le PSG le week-end prochain. Cet après-midi, Strasbourg reçoit Monaco à 17h15 et 4 matchs sont prévus ce soir à 20h45. Auxerre-Nice, Lorient-Toulouse, Le Havre-Angers et Paris FC Lyon. En 6e journée de Ligue 2 hier soir, Dijon a battu Laval 3-2, défaite de Nancy 2-1 contre Reims. Montpellier s'est imposé 1-0 contre Pau, même score pour Grenoble sur le terrain de Rodez. Clermont et Boulogne se sont quittés sur un nul 0-0. Cet après-midi, Guingamp reçoit Annecy à 14h, à suivre à la même heure Sochaux-Nantes et ce soir Dunkerque reçoit Saint-Etienne à 20h. Côté rugby, hier soir en 3e journée de Pro D2, victoire écrasante d'Angoulême 45-7 contre Montauban. Brive a battu Nice 38-17. Béziers s'est imposé 21-20 face à Nevers, victoire de Dax 27-20 contre Valence-Romans. Oyonnax a battu Aurillac 52-17. 7. Provence Rugby s'est imposé 47-42 contre Narbonne. Défaite de Grenoble 33-39 face à Agen. Aujourd'hui, place à la deuxième journée de Top 14. 5 matchs sont prévus à 16h35 à Clermont Stade Français, Racing 92 Lyon, Vannes Montpellier, Pau Bayonne et Perpignan Castres. Ce soir, Toulon affrontera La Rochelle à 21h. Du tennis, on connaît l'affiche de la finale de l'US Open. Elle opposera demain l'Allemand Alexander Zverev à l'Américain Ben Shelton, respectivement vainqueur du Russe Karen Khachanov et de l'Américain Frances Tiafoe. Chez les femmes, la finale va opposer ce soir la numéro 1 mondiale Arina Sabalenka à la Kazakh Elena Rybakina. De la Formule 1 également ce week-end avec le Grand Prix d'Espagne. George Russell a remporté hier les essais libres 1. Kimi Antonelli a dominé les essais libres 2. Départ des essais libres 3 aujourd'hui à 12h30. Les essais qualificatifs sont prévus à partir de 16h.

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1: Bonjour, bonjour à tous. À la une, l'économie française qui décroche. Le gouvernement a abaissé hier pour la troisième fois depuis janvier sa prévision de croissance 0,5% pour 2026 contre 0,9% en avril et 0,7% en juillet. En cause, la sécheresse et les vagues de chaleur, la fermeture du détroit d'Ormuz et l'incertitude politique. Résultat, le déficit dépassera 5% du PIB cette année. Le budget 2027 sera présenté le 30 septembre. Il s'annonce très serré. Le ministre des Comptes publics a prévenu qu'une indexation des retraites sur l'inflation serait financée en rognant l'abattement de 10% dont bénéficiaient les retraités. Et puis la police municipale de Carcassonne, 4 agents ont été suspendus et privés de leurs agréments après la diffusion des propos racistes, homophobes et misogynes captés par une caméra piétonne restée allumée par inadvertance. On a appris hier que ces images avaient circulé près d'un an sans aucune sanction. L'un des agents, membre du service d'ordre du Rassemblement national, a été exclu du parti. Du côté de l'école, le parent d'élève qui avait menacé de décapitation une enseignante en Haute-Garonne a été condamné à 6 mois de prison ferme. Hier, un syndicat enseignant a affirmé avoir adressé plusieurs alertes au rectorat depuis des années sur la situation de cette école. Et puis, le démarchage téléphonique interdit depuis le 11 août n'a pas disparu. 26 000 signalements supplémentaires en un mois contre environ 9 000 par mois auparavant. Et puis, à noter, la sécheresse frappe les vergers. La récolte de pommes sera historiquement basse, d'environ 30% par rapport à 2025, après l'été le plus chaud jamais mesuré en France. C'était votre Flash Info. Passez un bon samedi à toutes et à tous.
2: En décembre 1989, le shérif est en patrouille tout près d'une des plus belles plages des États-Unis, Daytona Beach en Floride. Et là, il tombe sur une Cadillac dans un bois, sur une petite route où ne passe jamais personne. Il s'approche. Personne, mais il aperçoit un petit tas de terre fraîchement retourné et tombe sur les papiers de la Cadillac au nom de Richard Mallory. Aucune empreinte dans la voiture, elle a été nettoyée, juste une trace de sang sur l'appui-tête côté conducteur. Et 2 semaines plus tard, son corps est finalement retrouvé dans une décharge à 8 km du bois. Il a reçu 4 balles de calibre 22 dans le buffet et ne porte plus aucun bijou. En passant son nom au fichier, ce Richard Mallory a un casier judiciaire pour viol et ça, c'est pas banal. Pendant un an, l'enquête piétine et l'été suivant, 1990, rebelote. Même scénario et 3 fois. 3 meurtres d'hommes en 3 mois. 1er juin 90, un homme retrouvé avec 6 balles. 5 jours plus tard, un deuxième cadavre avec 9 balles. Et le 4 août, un père de famille retrouvé mort avec 2 balles. Point commun des victimes, elles ont entre 40 et 50 ans. Chaque fois, leur voiture est retrouvée à proximité, parfaitement nettoyée, le siège collé au volant. Toutes les victimes ont été tuées avec une arme du même calibre et aucun signe de lutte ou de défense. Le 11 septembre 90, un 5e homme disparaît, un ancien chef de la police. Lui aussi est retrouvé le corps criblé de balles de calibre 22 et la voiture nettoyée.
3: 9h30.
2: La pile de dossiers en cours, une disparition pourrait coller au scénario de tous ces meurtres, celle d'un homme. Une empreinte de sang avait été retrouvée sur la voiture, cette fois accidentée. Un témoin de l'accident, une voisine, a vu la conductrice et une autre femme à bord de la voiture, tellement bien qu'elle réalise même 2 portraits robots. Si ce crime est bien relié aux autres, alors ce serait une femme ou 2 femmes tueurs en série du jamais vu. 18 novembre 1990, nouveau cadavre et nouvelle voiture retrouvée nettoyée, un routier lui aussi dépouillé de ses bijoux. Là, l'ampoule s'allume dans la tête des détectives. Le tueur ou la tueuse doit certainement revendre les bijoux des victimes, peut-être un prêteur sur gage. Et en Floride, ils sont obligés de relever le nom du vendeur et parfois même son empreinte. Avec la liste de tous les objets volés, ils font donc le tour de tous les prêteurs sur gage de Floride et il y a du boulot. Parallèlement, ils diffusent à la télé locale les 2 portraits robots qui débouchent sur des centaines de témoignages, dont celui d'un homme qui court aussitôt raconter son histoire à la police. Pas plus tard que la veille, il a vu cette femme sur le bord de la route, toute seule. Il a trouvé ça dangereux et a proposé de l'accompagner. Elle lui a proposé ses services, mais il n'était pas intéressé. Elle a commencé à devenir nerveuse et a fouillé dans son sac. Il a pris peur et elle a fini par partir. D'autres témoins disent avoir vu les 2 femmes dans un motel de la région de Daytona. Et la police fonce sur place et effectivement, la blonde et la brune ont partagé une chambre, mais elles ne sont plus là. Sur le registre, elles ont donné un nom, Amy Merge Green. Le nom est passé aux détectives qui font, eux, le tour des prêteurs sur gage. Et bingo, une certaine Amy Green a vendu 2 bijoux appartenant à la première victime. Donc, certitude que le tueur en série est une femme et peut-être même 2. Amy Merge Green est bien sûr une fausse identité, mais l'enquête avance. Les 2 empreintes digitales retrouvées sur la voiture du missionnaire disparu sont comparées à toutes celles stockées dans des fiches cartonnées. C'était comme ça à l'époque. Un travail titanesque, mais qui a payé au bout de seulement 1 quart d'heure. Une des 2 empreintes correspond à celle d'une femme arrêtée pour port d'armes sans permis. Une arme arme de calibre 22. Elle a 35 ans et elle s'appelle Aileen Wuornos. On a désormais un nom sur notre serial killeuse. Renseignement pris, elle se prostitue depuis l'âge de 11 ans. Mais qui est la femme qui l'accompagne? C'est encore un témoignage qui va apporter la réponse. Elle s'appelle Tyria Moore et c'est sa petite amie, enfin son ex, car elles viennent de se séparer et Tyria est rentrée en Pennsylvanie. Grâce à des témoins, on sait que le duo a longtemps fréquenté un bar de bikers à Daytona et un lieutenant y est envoyé en civil et doit se faire passer pour un petit dealer et se fondre dans le décor. Un jour, il entre dans le bar et Aileen Wuornos est là, adossée au comptoir. Elle se met à lui faire des confidences et lui propose de l'aider, de lui payer une chambre d'hôtel. Du coup, elle baisse la garde, elle sort et d'un coup, les mains en l'air, vous êtes en état d'arrestation, mais pas de calibre 22 dans son sac. Il faut donc lui soutirer des aveux et la police va accueillir Tyria Moore chez ses parents. Elle n'a pas directement participé au meurtre, mais elle était au courant. Les flics lui font donc du chantage. Si elle balance sa copine, sa peine sera moins lourde et elle accepte. Aileen reconnaît finalement tous les meurtres. Mais pourquoi avoir tué ces hommes? Elle affirme qu'elle l'a fait pour se défendre. La première victime aurait tenté de la violer, mais les autres, aucune explication. Tuer une fois ou plus, pour elle, ça ne changeait pas grand-chose. Au final, Aileen aura droit à 6 procès, car on n'a jamais retrouvé le corps de la 7e victime. Tous le même verdict, condamné 6 fois à mort. Aileen Wuornos a été exécutée par injection létale le 8 octobre 2002 à la prison de l'État de Floride à Stark. Elle est partie avec ses secrets. Le mobile de ses meurtres reste un mystère.
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2: Votre horoscope de ce samedi 12 septembre, Bélier, plein d'assurance et de confiance en vous. Vous saurez vous affirmer, votre avis sera très important. Taureau, vous avez l'âme rêveuse, laissez aller votre imagination, vous passerez une très bonne journée. Gémeaux, votre détermination sera votre meilleur atout pour accéder au succès. Cancer, votre esprit méthodique vous rendra bien des services aujourd'hui, spécialement si vous êtes du premier décan. Lion, sortez, bougez, c'est le moment de reprendre contact avec des amis que vous aviez perdu de vue. Vierge, journée très intense, mais vous allez parvenir à des accords intéressants. Balance, un climat difficile pourrait freiner vos élans aujourd'hui, mais demain, tout ira mieux. Scorpion, l'un de vos désirs secrets sera comblé par l'un des membres de votre famille. Sagittaire, des projets à deux vous permettront de vivre une journée affectivement ensoleillée. Capricorne, renoncez aux méthodes périmées si vous voulez vraiment être opérationnel. Verseau, vos efforts vont enfin payer, le succès est à portée de main, ne relâchez pas. Et Poissons, n'hésitez pas à confier vos aspirations à une oreille attentive, vous serez écouté.
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3: Bonjour à tous. Marine Le Pen fait sa rentrée politique aujourd'hui. La chef des députés du Rassemblement National doit participer à la rentrée parlementaire des députés de son parti au Touquet. Elle prononcera demain un discours depuis son fief d'Hénin-Beaumont. Candidate déclarée à l'élection présidentielle, elle devrait avoir à cœur de remettre de l'ordre dans les propositions de son parti. Plusieurs écueils ont rythmé les dernières semaines du parti, notamment sur l'aide à l'Ukraine ou l'intervention du port du voile. Une rencontre est prévue lundi entre Emmanuel Macron et le Premier ministre irakien Ali Al-Zaidi afin de renforcer leur coopération en matière de sécurité et de défense, notamment dans la lutte contre le djihadisme. D'autres secteurs comme l'énergie, les transports, l'eau et la santé feront partie des discussions entre les deux dirigeants. Face à la flambée des prix du carburant, les appels au rassemblement des Gilets jaunes le 17 octobre prochain se multiplient sur les réseaux sociaux. Une date qui coïncide avec l'acte 1 du mouvement qui s'était déroulé le 17 novembre 2018 et qui avait mobilisé plus de 282 000 manifestants à travers le pays. Pour l'heure, aucune manifestation n'aurait été autorisée en préfecture.

0: Loïc Le Priol et Romain Bouvier se poursuit devant la cour d'assises de Paris. Les deux hommes comparaissent après l'assassinat en 2022 du rugbyman argentin Federico Martín Aramburu. Selon le médecin légiste, les deux tirs mortels ont été tirés dans le dos de la victime. Tous deux nient toute préméditation et même toute intention d'homicide, affirmant avoir tiré pour se défendre après une altercation. Ilias Kerbouche, le commanditaire du cambriolage de l'ancien joueur du PSG Gianluigi Donnarumma et de sa compagne séquestrée en juillet 2023 dans leur appartement parisien, a lui été condamné hier par le tribunal de Paris à 9 ans de prison avec maintien en détention. Son principal complice, contre lequel une peine de 9 ans de prison avait été requise, a lui été relaxé. Du rugby ce week-end avec la deuxième journée de Top 14. 5 matchs sont prévus à 16h35. Clermont Stade Français, Racing 92 Lyon, Vannes Montpellier, Pau Bayonne et Perpignan Castres.
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2: Bonjour, bienvenue, excellent samedi 12 septembre 2026. Aujourd'hui, c'est le jour J pour Céline Dion avec le coup d'envoi de ses concerts parisiens. Bon concert à vous qui avez la chance d'avoir vos précieux sésames. N'oubliez pas les Apollinaires aujourd'hui qui sont à l'honneur, c'est leur fête. Et bon anniversaire à vous les natifs du 12 septembre. Vous êtes le même jour que Félix Lebrun, le pongiste star, fête ses 20 ans. Mylène Farmer, elle, fête ses 65 ans. Très bonne journée, bon samedi.
3: La météo pour ce dimanche 13 septembre, l'anticyclone pourrait faiblir un peu sur les régions les plus au nord, avec le retour en force des nuages et de quelques faibles averses en Bretagne, en Normandie et sur les Hauts-de-France. Le temps estival, beau et chaud, persiste sur les deux tiers sud du pays. Les températures pour ce dimanche matin, 14 degrés pour Strasbourg et Lyon, 14 également pour Toulouse, Biarritz et Bordeaux, 15 degrés pour Paris et Brest, 16 à Lille, 17 degrés pour Cherbourg, 21 degrés pour Ajaccio. Et pour ce dimanche après-midi, comptez sur 20 degrés en Normandie, 21 en Bretagne et sur les Hauts-de-France, 25 degrés en Alsace et en région parisienne, 27 sur la vallée du Rhône et la Corse, 28 sur la Nouvelle-Aquitaine, 29 degrés en Occitanie et sur le pourtour méditerranéen. Pour Strasbourg et Lyon, 14 également pour Toulouse, Biarritz et Bordeaux, 15 degrés pour Paris et Brest, 16 à Lille, 17 degrés pour Cherbourg, 21 degrés pour Ajaccio. Et pour ce dimanche après-midi, comptez sur 20 degrés en Normandie, 21 en Bretagne et sur les Hauts-de-France, 25 degrés en Alsace et en région parisienne, 27 sur la vallée du Rhône et la Corse, 28 sur la Nouvelle-Aquitaine, 29 degrés en Occitanie et sur le pourtour méditerranéen.
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4: Bonjour à tous, on commence avec du football. Le Stade Rennais s'est imposé 1-0 hier soir en ouverture de la 4e journée de Ligue 1 face à l'Olympique de Marseille, soit un 3e revers consécutif pour l'OM qui recevra le PSG le week-end prochain. Cet après-midi, Strasbourg reçoit Monaco à 17h15 et 4 matchs sont prévus ce soir à 20h45. Auxerre-Nice, Lorient-Toulouse, Le Havre-Angers et Paris FC Lyon. En 6e journée de Ligue 2 hier soir, Dijon a battu Laval 3-2, défaite de Nancy 2-1 contre Reims. Montpellier s'est imposé 1-0 contre Pau, même score pour Grenoble sur le terrain de Rodez. Clermont et Boulogne se sont quittés sur un nul 0-0. Cet après-midi, Guingamp reçoit Annecy à 14h, à suivre à la même heure Sochaux-Nantes, et ce soir Dunkerque reçoit Saint-Etienne à 20h. Côté rugby, hier soir en 3e journée de Pro D2, victoire écrasante d'Angoulême 45-7 contre Montauban. Brive a battu Nice 38-17. Béziers s'est imposé 21-20 face à Nevers, victoire de Dax 27-20 contre Valence-Romans. Oyonnax a battu Aurillac 52-10. Provence Rugby s'est imposé 47-42 contre Narbonne, défaite de Grenoble 33-39 face à Agen. Aujourd'hui, place à la 2e journée de Top 14, 5 matchs sont prévus à 16h35 à Clermont Stade Français, Racing 92 Lyon, Vannes Montpellier, Pau Bayonne et Perpignan Castres. Ce soir, Toulon affrontera La Rochelle à 21h. Du tennis, on connaît l'affiche de la finale de l'US Open. Elle opposera demain l'Allemand Alexander Zverev à l'Américain Ben Shelton, respectivement vainqueur du Russe Karen Khachanov et de l'Américain Frances Tiafoe. Chez les femmes, la finale va opposer ce soir la numéro 1 mondiale Arina Sabalenka à la Kazakh Elena Rybakina. De la Formule 1 également ce week-end avec le Grand Prix d'Espagne, George Russell a remporté hier les essais libres 1, Kimi Antonelli a dominé les essais libres 2, départ des essais libres 3 aujourd'hui à 12h30, les essais qualificatifs sont prévus à partir de 16h. Et en cyclisme, l'Irlandais Eden Barr a remporté hier la 19e étape du Tour d'Espagne, départ prévu aujourd'hui à 12h30.
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5: 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Bonjour à tous. À la une, l'économie française qui décroche. Le gouvernement a abaissé hier pour la troisième fois depuis janvier sa prévision de croissance 0,5% pour 2026 contre 0,9% en avril et 0,7% en juillet. En cause, la sécheresse et les vagues de chaleur, la fermeture du détroit d'Ormuz et l'incertitude politique. Résultat, le déficit dépassera 5% du PIB cette année. Le budget 2027 sera présenté le 30 septembre. Il s'annonce très serré. Le ministre des Comptes publics a prévenu qu'une indexation des retraites sur l'inflation serait financée en rognant l'abattement de 10% dont bénéficiaient les retraités. Et puis la police municipale de Carcassonne, 4 agents ont été suspendus et privés de leurs agréments après la diffusion des propos racistes, homophobes et misogynes captés par une caméra piétonne restée allumée par inadvertance. On a appris hier que ces images avaient circulé près d'un an sans aucune sanction. L'un des agents, membre du service d'ordre du Rassemblement national, a été exclu du parti. Du côté de l'école, le parent d'élève qui avait menacé de décapitation une enseignante en Haute-Garonne a été condamné à 6 mois de prison ferme. Hier, un syndicat enseignant a affirmé avoir adressé plusieurs alertes au rectorat depuis des années sur la situation de cette école. Et puis, le démarchage téléphonique interdit depuis le 11 août n'a pas disparu. 26 000 signalements supplémentaires en un mois contre environ 9 000 par mois auparavant. Et puis, à noter, la sécheresse frappe les vergers. La récolte de pommes sera historiquement basse, d'environ 30% par rapport à 2025, après l'été le plus chaud jamais mesuré en France. C'était votre Flash Info. Passez un bon samedi à toutes et à tous.
6: En décembre 1989, le shérif est en patrouille tout près d'une des plus belles plages des États-Unis, Daytona Beach en Floride. Et là, il tombe sur une Cadillac dans un bois, sur une petite route où ne passe jamais personne. Il s'approche. Personne, mais il aperçoit un petit tas de terre fraîchement retourné et tombe sur les papiers de la Cadillac au nom de Richard Mallory. Aucune empreinte dans la voiture, elle a été nettoyée, juste une trace de sang sur l'appui-tête côté conducteur. Et 2 semaines plus tard, son corps est finalement retrouvé dans une décharge à 8 km du bois. Il a reçu 4 balles de calibre 22 dans le buffet et ne porte plus aucun bijou. En passant son nom au fichier, ce Richard Mallory a un casier judiciaire pour viol et ça, c'est pas banal. Pendant un an, l'enquête piétine et l'été suivant, 1990, rebelote. Même scénario et 3 fois. 3 meurtres d'hommes en 3 mois. 1er juin 90, un homme retrouvé avec 6 balles. 5 jours plus tard, un deuxième cadavre avec 9 balles. Et le 4 août, un père de famille retrouvé mort avec 2 balles. Point commun des victimes, elles ont entre 40 et 50 ans. Chaque fois, leur voiture est retrouvée à proximité, parfaitement nettoyée, le siège collé au volant. Toutes les victimes ont été tuées avec une arme du même calibre et aucun signe de lutte ou de défense. Le 11 septembre 90, un 5e homme disparaît, un ancien chef de la police. Lui aussi est retrouvé le corps criblé de balles de calibre 22 et la voiture nettoyée. Dans la pile de dossiers en cours, une disparition pourrait coller au scénario de tous ces meurtres, celle d'un homme. Une empreinte de sang avait été retrouvée sur la voiture, cette fois accidentée. Un témoin de l'accident, une voisine, a vu la conductrice et une autre femme à bord de la voiture, tellement bien qu'elle réalise même 2 portraits robots. Si ce crime est bien relié aux autres, alors ce serait une femme ou 2 femmes tueurs en série du jamais vu. 18 novembre 1990, nouveau cadavre et nouvelle voiture retrouvée nettoyée. Un routier, lui aussi, dépouillé de ses bijoux. Là, l'ampoule s'allume dans la tête des détectives. Le tueur ou la tueuse doit certainement revendre les bijoux des victimes, peut-être un prêteur sur gage. Et en Floride, ils sont obligés de relever le nom du vendeur et parfois même son empreinte. Avec la liste de tous les objets volés, ils font donc le tour de tous les prêteurs sur gage de Floride et il y a du boulot. Parallèlement, ils diffusent à la télé locale les 2 portraits robots qui débouchent sur des centaines de témoignages, dont celui d'un homme qui court aussitôt raconter son histoire à la police. Pas plus tard que la veille, il a vu cette femme sur le bord de la route, toute seule. Il a trouvé ça dangereux et a proposé de l'accompagner. Elle lui a proposé ses services, mais il n'était pas intéressé. Elle a commencé à devenir nerveuse et à fouiller dans son sac. Il a pris peur et elle a fini par partir. D'autres témoins disent avoir vu les 2 femmes dans un motel de la région de Daytona. Et la police fonce sur place et effectivement, la blonde et la brune ont partagé une chambre, mais elles ne sont plus là. Sur le registre, elles ont donné un nom, Amy Merge Green. Le nom est passé aux détectives qui font, eux, le tour des prêteurs sur gage. Et bingo, une certaine Amy Green a vendu 2 bijoux appartenant à la première victime. Donc, certitude que le tueur en série est une femme et peut-être même 2. Amy Merge Green est bien sûr une fausse identité, mais l'enquête avance. Les 2 empreintes digitales retrouvées sur la voiture du missionnaire disparu sont comparées à toutes celles stockées dans des fiches cartonnées. C'était comme ça à l'époque. Un travail titanesque, mais qui a payé au bout de seulement 1 quart d'heure. Une des 2 empreintes correspond à celle d'une femme arrêtée pour port d'armes sans permis. Une arme de calibre 22. Elle a 37 5 ans et elle s'appelle Aileen Wuornos. On a désormais un nom sur notre serial killeuse. Renseignement pris, elle se prostitue depuis l'âge de 11 ans. Mais qui est la femme qui l'accompagne? C'est encore un témoignage qui va apporter la réponse. Elle s'appelle Tyria Moore et c'est sa petite amie, enfin son ex, car elles viennent de se séparer et Tyria est rentrée en Pennsylvanie. Grâce à des témoins, on sait que le duo a longtemps fréquenté un bar de bikers à Daytona et un lieutenant y est envoyé en civil et doit se faire passer pour un petit dealer et se fondre dans le décor. Un jour, il entre dans le bar et Aileen Wuornos est là, adossée au comptoir. Elle se met à lui faire des confidences et lui propose de l'aider, de lui payer une chambre d'hôtel. Du coup, elle baisse la garde, elle sort et d'un coup, les mains en l'air, vous êtes en état d'arrestation, mais pas de calibre 22 dans son sac. Il faut donc lui soutirer des aveux et la police va accueillir Tyria Moore chez ses parents. Elle n'a pas directement participé au meurtre, mais elle était au courant. Les flics lui font donc du chantage. Si elle balance sa copine, sa peine sera moins lourde et elle accepte. Aileen reconnaît finalement tous les meurtres. Mais pourquoi avoir tué ces hommes? Elle affirme qu'elle l'a fait pour se défendre. La première victime aurait tenté de la violer, mais les autres, aucune explication. Tuer une fois ou plus, pour elle, ça ne changeait pas grand-chose. Au final, Aileen aura droit à 6 procès, car on n'a jamais retrouvé le corps de la 7e victime. Tous le même verdict, condamné 6 fois à mort. Aileen Wuornos a été exécutée par injection létale le 8 octobre 2002 à la prison de l'État de Floride à Stark. Elle est partie avec ses secrets. Le mobile de ses meurtres reste un mystère.
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6: Votre horoscope de ce samedi 12 septembre, Bélier, plein d'assurance et de confiance en vous. Vous saurez vous affirmer, votre avis sera très important. Taureau, vous avez l'âme rêveuse, laissez aller votre imagination, vous passerez une très bonne journée. Gémeaux, votre détermination sera votre meilleur atout pour accéder au succès. Cancer, votre esprit méthodique vous rendra bien des services aujourd'hui, spécialement si vous êtes du premier décan. Lion, sortez, bougez, c'est le moment de reprendre contact avec des amis que vous aviez perdu de vue. Vierge, journée très intense, mais vous allez parvenir à des accords intéressants. Balance, un climat difficile pour effréner vos élans aujourd'hui, mais demain, tout ira mieux. Scorpion, l'un de vos désirs secrets sera comblé par l'un des membres de votre famille. Sagittaire, des projets à deux vous permettront de vivre une journée affectivement ensoleillée. Capricorne, renoncez aux méthodes périmées si vous voulez vraiment être opérationnel. Verseau, vos efforts vont enfin payer, le succès est à portée de main, ne relâchez pas. Et Poisson, n'hésitez pas à confier vos aspirations à une oreille attentive, vous serez écouté.
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7: Bonjour à tous. Marine Le Pen fait sa rentrée politique aujourd'hui. La chef des députés du Rassemblement National doit participer à la rentrée parlementaire des députés de son parti au Touquet. Elle prononcera demain un discours depuis son fief d'Hénin-Beaumont. Candidate déclarée à l'élection présidentielle, elle devrait avoir à cœur de remettre de l'ordre dans les propositions de son parti. Plusieurs écueils ont rythmé les dernières semaines du parti, notamment sur l'aide à l'Ukraine ou l'intervention du port du voile. Une rencontre est prévue lundi entre Emmanuel Macron et le Premier ministre irakien Ali al-Zaidi afin de renforcer leur coopération en matière de sécurité et de défense, notamment dans la lutte contre le djihadisme. D'autres secteurs comme l'énergie, les transports, l'eau et la santé feront partie des discussions entre les deux dirigeants. Face à la flambée des prix du carburant, les appels au rassemblement des Gilets jaunes le 17 octobre prochain se multiplient sur les réseaux sociaux. Une date qui coïncide avec l'acte 1 du mouvement qui s'était déroulé le 17 novembre 2018 et qui avait mobilisé plus de 280 000 manifestants à travers le pays. Pour l'heure, aucune manifestation n'aurait été autorisée en préfecture. Un TER reliant Rouen à Caen a déraillé hier soir, peu avant 20h, faisant 44 blessés parmi les 186 passagers. Une femme a été évacuée en urgence absolue. Le procès de Loïc Le Priol et Romain Bouvier se poursuit devant la cour d'assises de Paris. Les deux hommes comparaissent après l'assassinat en 2022 du rugbyman argentin Federico Martin Aramburu. Selon le médecin légiste, les deux tirs mortels ont été tirés dans le dos de la victime. Tous deux nient toute préméditation et même toute intention d'homicide, affirmant avoir tiré pour se défendre après une altercation. Ilias Kerbouche, le commanditaire du cambriolage de l'ancien joueur du PSG Gianluigi Donnarumma et de sa compagne séquestrée en juillet 2023 dans leur appartement parisien, a lui été condamné hier par le tribunal de Paris à 9 ans de prison avec maintien en détention. Son principal complice, contre lequel une peine de 9 ans de prison avait été requise, a lui été relaxé. Du rugby ce week-end avec la deuxième journée de top 14. 5 matchs sont prévus à 16h35. Clermont Stade Français, Racing 92 Lyon, Vannes Montpellier, Pau Bayonne et Perpignan Castres.
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2: Bonjour, bienvenue, excellent samedi 12 septembre 2026. Aujourd'hui, c'est le jour J pour Céline Dion avec le coup d'envoi de ses concerts parisiens. Bon concert à vous qui avez la chance d'avoir vos précieux sésames. N'oubliez pas les Apollinaires aujourd'hui qui sont à l'honneur, c'est leur fête. Et bon anniversaire à vous les natifs du 12 septembre. Vous êtes le même jour que Félix Lebrun, le pongiste star, fête ses 20 ans. Mylène Farmer, elle, fête ses 65 ans. Très bonne journée, bon samedi.
3: La météo pour ce dimanche 13 septembre, l'anticyclone pourrait faiblir un peu sur les régions les plus au nord, avec le retour en force des nuages et de quelques faibles averses en Bretagne, en Normandie et sur les Hauts-de-France. Le temps estival, beau et chaud, persiste sur les deux tiers sud du pays. Les températures pour ce dimanche matin, 14 degrés pour Strasbourg et Lyon, 14 également pour Toulouse, Biarritz et Bordeaux, 15 degrés pour Paris et Brest, 16 à Lille, 17 degrés pour Cherbourg, 21 degrés pour Ajaccio. Et pour ce dimanche après-midi, comptez sur 20 degrés en Normandie, 21 en Bretagne et sur les Hauts-de-France, 25 degrés en Alsace et en région parisienne, 27 sur la vallée du Rhône et la Corse, 28 sur la Nouvelle-Aquitaine, 29 degrés en Occitanie et sur le pourtour méditerranéen. Pour Strasbourg et Lyon, 14 également pour Toulouse, Biarritz et Bordeaux, 15 degrés pour Paris et Brest, 16 à Lille, 17 degrés pour Cherbourg, 21 degrés pour Ajaccio. Et pour ce dimanche après-midi, comptez sur 20 degrés en Normandie, 21 en Bretagne et sur les Hauts-de-France, 25 degrés en Alsace et en région parisienne, 27 sur la vallée du Rhône et la Corse, 28 sur la Nouvelle-Aquitaine, 29 degrés en Occitanie et sur le pourtour méditerranéen.
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4: Bonjour à tous, on commence avec du football. Le Stade Rennais s'est imposé 1-0 hier soir en ouverture de la 4e journée de Ligue 1 face à l'Olympique de Marseille, soit un 3e revers consécutif pour l'OM qui recevra le PSG le week-end prochain. Cet après-midi, Strasbourg reçoit Monaco à 17h15 et 4 matchs sont prévus ce soir à 20h45. Auxerre-Nice, Lorient-Toulouse, Le Havre-Angers et Paris FC Lyon. En 6e journée de Ligue 2 hier soir, Dijon a battu Laval 3-2, défaite de Nancy 2-1 contre Reims. Montpellier s'est imposé 1-0 contre Pau, même score pour Grenoble sur le terrain de Rodez. Clermont et Boulogne se sont quittés sur un nul 0-0. Cet après-midi, Guingamp reçoit Annecy à 14h, à suivre à la même heure Sochaux-Nantes et ce soir Dunkerque reçoit Saint-Etienne à 20h. Côté rugby, hier soir en 3e journée de Pro D2, victoire écrasante d'Angoulême 45-7 contre Montauban. Brive a battu Nice 38-17. Béziers s'est imposé 21-20 face à Nevers, victoire de Dax 27-20 contre Valence-Romans. Oyonnax a battu Aurillac 52-10. Provence Rugby s'est imposé 47-42 contre Narbonne. Défaite de Grenoble 33-39 face à Agen. Aujourd'hui, place à la 2e journée de Top 14. 5 matchs sont prévus à 16h35 à Clermont Stade Français, Racing 92 Lyon, Vannes Montpellier, Pau Bayonne et Perpignan Castres. Ce soir, Toulon affrontera La Rochelle à 21h. Du tennis, on connaît l'affiche de la finale de l'US Open. Elle opposera demain l'Allemand Alexander Zverev à l'Américain Ben Shelton, respectivement vainqueur du Russe Karen Khachanov et de l'Américain Frances Tiafoe. Chez les femmes, la finale va opposer ce soir la numéro 1 mondiale Arina Sabalenka à la Kazakh Elena Rybakina. De la Formule 1 également ce week-end avec le Grand Prix d'Espagne. George Russell a remporté hier les essais libres 1. Kimi Antonelli a dominé les essais libres 2. Départ des essais libres 3 aujourd'hui à 12h30. Les essais qualificatifs sont prévus à partir de 16h. Et en cyclisme, l'Irlandais Eden Barr a remporté hier la 19e étape du Tour d'Espagne. Départ prévu aujourd'hui à 12h30.
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5: Bonjour à tous. À la une, l'économie française qui décroche. Le gouvernement a abaissé hier pour la 3e fois depuis janvier sa prévision de croissance 0,5% pour 2026 contre 0,9% en avril et 0,7% en juillet. En cause, la sécheresse et les vagues de chaleur, la fermeture du détroit d'Ormuz et l'incertitude politique. Résultat, le déficit dépassera 5% du PIB cette année. Le budget 2027 sera présenté le 30 septembre. Il s'annonce très serré. Le ministre des Comptes publics a prévenu qu'une indexation des retraites sur l'inflation serait financée en rognant l'abattement de 10% dont bénéficiaient les retraités. Et puis la police municipale de Carcassonne, 4 agents ont été suspendus et privés de leurs agréments après la diffusion des propos racistes, homophobes et misogynes. capté par une caméra piétonne restée allumée par inadvertance. On a appris hier que ces images avaient circulé près d'un an sans aucune sanction. L'un des agents membres du service d'ordre du Rassemblement national a été exclu du parti. Du côté de l'école, le parent d'élève qui avait menacé de décapitation une enseignante en Haute-Garonne a été condamné à 6 mois de prison ferme. Mais hier, un syndicat enseignant a affirmé avoir adressé plusieurs alertes au rectorat depuis des années sur la situation de cette école. Et puis, le démarchage téléphonique interdit depuis le 11 août n'a pas disparu. 26 000 signalements supplémentaires en un mois contre environ 9 000 par mois auparavant. Et puis, à noter, la sécheresse frappe les vergers. La récolte de pommes sera historiquement basse d'environ 30% par rapport à 2025, après l'été le plus chaud jamais mesuré en France. C'était votre Flash Info. Passez un bon samedi à toutes et à tous.
6: En décembre 1989, le shérif est en patrouille tout près d'une des plus belles plages des États-Unis, Daytona Beach en Floride. Et là, il tombe sur une Cadillac dans un bois, sur une petite route où ne passe jamais personne. Il s'approche, personne, mais il aperçoit un petit tas de terre fraîchement retourné et tombe sur les papiers de la Cadillac au nom de Richard Mallory. Aucune empreinte dans la voiture, elle a été nettoyée, juste une trace de sang sur l'appui-tête côté conducteur. Et 2 semaines plus tard, son corps est finalement retrouvé dans une décharge à 8 km du bois. Il a reçu 4 balles de calibre 22 dans le buffet et ne porte plus aucun bijou. En passant son nom au fichier, ce Richard Mallory a un casier judiciaire pour viol, et ça, c'est pas banal. Pendant un an, l'enquête piétine, et l'été suivant, 1990, rebelote. Même scénario et 3 fois. 3 meurtres d'hommes en 3 mois. 1er juin 90, un homme retrouvé avec 6 balles. 5 jours plus tard, un deuxième cadavre avec 9 balles. Et le 4 août, un père de famille retrouvé mort avec 2 balles. Point commun des victimes, elles ont entre 40 et 50 ans. Chaque fois, leur voiture est retrouvée à proximité, parfaitement nettoyée, le siège collé au volant. Toutes les victimes ont été tuées avec une arme du même calibre et aucun signe de lutte ou de défense. Le 11 septembre 90, un 5e homme disparaît, un ancien chef de la police. Lui aussi est retrouvé le corps criblé de balles de calibre 22 et la voiture nettoyée. Dans la pile de dossiers en cours, une disparition pourrait coller au scénario de tous ces meurtres, celle d'un homme. Une empreinte de sang avait été retrouvée sur la voiture, cette fois accidentée. Un témoin de l'accident, une voisine, a vu la conductrice et une autre femme à bord de la voiture, tellement bien qu'elle réalise même 2 portraits robots. Si ce crime est bien relié aux autres, alors ce serait une femme ou 2 femmes tueurs en série du jamais vu. 18 novembre 1990, nouveau cadavre et nouvelle voiture retrouvée nettoyée. Un routier, lui aussi, dépouillé de ses bijoux. Là, l'ampoule s'allume dans la tête des détectives. Le tueur ou la tueuse doit certainement revendre les bijoux des victimes, peut-être un prêteur sur gage. Et en Floride, ils sont obligés de relever le nom du vendeur et parfois même son empreinte. Avec la liste de tous les objets volés, ils font donc le tour de tous les prêteurs sur gage de Floride et il y a du boulot. Parallèlement, ils diffusent à la télé locale les 2 portraits robots qui débouchent sur des centaines de témoignages, dont celui d'un homme qui court aussitôt raconter son histoire à la police. Pas plus tard que la veille, il a vu cette femme sur le bord de la route, toute seule. Il a trouvé ça dangereux et a proposé de l'accompagner. Elle lui a proposé ses services, mais il n'était pas intéressé. Elle a commencé à devenir nerveuse et à fouiller dans son sac. Il a pris peur et elle a fini par partir. D'autres témoins disent avoir vu les 2 femmes dans un motel de la région de Daytona. Et la police fonce sur place et effectivement, la blonde et la brune ont partagé une chambre, mais elles ne sont plus là. Sur le registre, elles ont donné un nom, Amy Merge Green. Le nom est passé aux détectives qui font, eux, le tour des prêteurs sur gage. Et bingo, une certaine Amy Green a vendu 2 bijoux appartenant à la première victime. Donc, certitude que le tueur en série est une femme et peut-être même 2. Amy Merge Green est bien sûr une fausse identité, mais l'enquête avance. Les 2 empreintes digitales retrouvées sur la voiture du missionnaire disparu sont comparées à toutes celles stockées dans des fiches cartonnées. C'était comme ça à l'époque. Un travail titanesque, mais qui a payé au bout de seulement 1 quart d'heure. Une des 2 empreintes correspond à celle d'une femme arrêtée pour port d'armes sans permis. Une arme de calibre 22. Elle a 35 ans et elle s'appelle Aileen Warnos. On a désormais un nom sur notre serial killeuse. Renseignement pris, elle se prostitue depuis l'âge de 11 ans. Mais qui est la femme
9: Geezer?
6: C'est encore un témoignage qui va apporter la réponse. Elle s'appelle Thierry Amour et c'est sa petite amie, enfin son ex, car elles viennent de se séparer et Thierry est rentrée en Pennsylvanie. Grâce à des témoins, on sait que le duo a longtemps fréquenté un bar de bike Lakers à Daytona et un lieutenant y est envoyé en civil et doit se faire passer pour un petit dealer et se fondre dans le décor. Un jour, il entre dans le bar et Aileen Wuornos est là, adossée au comptoir. Elle se met à lui faire des confidences et lui propose de l'aider, de lui payer une chambre d'hôtel. Du coup, elle baisse la garde, elle sort et d'un coup, les mains en l'air. Vous êtes en état d'arrestation, mais pas de calibre 22 dans son sac. Il faut donc lui soutirer des aveux et la police va accueillir Thierry Amour chez ses parents. Elle n'a pas directement participé au meurtre, mais elle était au courant. Les flics lui font donc du chantage. Si elle balance sa copine, sa peine sera moins lourde et elle accepte. Aileen reconnaît finalement tous les meurtres. Mais pourquoi avoir tué ces hommes? Elle affirme qu'elle l'a fait pour se défendre. La première victime aurait tenté de la violer, mais les autres, aucune explication. Tuer une fois ou plus, pour elle, ça ne changeait pas grand-chose. Au final, Aileen aura droit à 6 procès, car on n'a jamais retrouvé le corps de la 7e victime. Tous le même verdict, condamné 6 fois à mort. Aileen Wuornos a été exécutée par injection létale le 8 octobre 2002 à la prison de l'État de Floride à Stark. Elle est partie avec ses secrets. Le mobile de ses meurtres reste un mystère.
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6: Votre horoscope de ce samedi 12 septembre, Bélier, plein d'assurance et de confiance en vous. Vous saurez vous affirmer, votre avis sera très important. Taureau, vous avez l'âme rêveuse, laissez aller votre imagination, vous passerez une très bonne journée. Gémeaux, votre détermination sera votre meilleur atout pour accéder au succès. Cancer, votre esprit méthodique vous rendra bien des services aujourd'hui, spécialement si vous êtes du premier décan. Lion, sortez, bougez, c'est le moment de reprendre contact avec des amis que vous aviez perdu de vue. Vierge, journée très intense, mais vous allez parvenir à des accords intéressants. Balance, un climat difficile pour effréner vos élans aujourd'hui, mais demain, tout ira mieux. Scorpion, l'un de vos désirs secrets sera comblé par l'un des membres de votre famille. Sagittaire, des projets à deux vous permettront de vivre une journée affectivement ensoleillée. Capricorne, renoncez aux méthodes périmées si vous voulez vraiment être opérationnel. Verseau, vos efforts vont enfin payer, le succès est à portée de main, ne relâchez pas. Et Poisson, n'hésitez pas à confier vos aspirations à une oreille attentive, vous serez écouté.
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7: Bonjour à tous. Marine Le Pen fait sa rentrée politique aujourd'hui. La chef des députés du Rassemblement National doit participer à la rentrée parlementaire des députés de son parti au Touquet. Elle prononcera demain un discours depuis son fief d'Hénin-Beaumont. Candidate déclarée à l'élection présidentielle, elle devrait avoir à cœur de remettre de l'ordre dans les propositions de son parti. Plusieurs écueils ont rythmé les dernières semaines du parti, notamment sur l'aide à l'Ukraine ou l'intervention du port du voile. Une rencontre est prévue lundi entre Emmanuel Macron et le Premier ministre irakien Ali al-Zaidi afin de renforcer leur coopération en matière de sécurité et de défense, notamment dans la lutte contre le djihadisme. D'autres secteurs comme l'énergie, les transports, l'eau et la santé feront partie des discussions entre les deux dirigeants. Face à la flambée des prix du carburant, les appels au rassemblement des Gilets jaunes le 17 octobre prochain se multiplient sur les réseaux sociaux. Une date qui coïncide avec l'acte 1 du mouvement qui s'était déroulé le 17 novembre 2018 et qui avait mobilisé plus de 280 000 manifestants à travers le pays. Pour l'heure, aucune manifestation n'aurait été autorisée en préfecture. Un TER reliant Rouen à Caen a déraillé hier soir, peu avant 20h, faisant 44 blessés parmi les 186 passagers. Une femme a été évacuée en urgence absolue. Le procès de Loïc Le Priol et Romain Bouvier se poursuit devant la cour d'assises de Paris. Les deux hommes comparaissent après l'assassinat en 2022 du rugbyman argentin Federico Martin Aramburu. Selon le médecin légiste, les deux tirs mortels ont été tirés dans le dos de la victime. Tous deux nient toute préméditation et même toute intention d'homicide, affirmant avoir tiré pour se défendre après une altercation. Ilias Kerbouche, le commanditaire du cambriolage de l'ancien joueur du PSG Gianluigi Donnarumma et de sa compagne séquestrée en juillet 2023 dans leur appartement parisien, a lui été condamné hier par le tribunal de Paris à 9 ans de prison avec maintien en détention. Son principal complice, contre lequel une peine de 9 ans de prison avait été requise, a lui été relaxé. Du rugby ce week-end avec la deuxième journée de top 14. 5 matchs sont prévus à 16h35. Clermont Stade Français, Racing 92 Lyon, Vannes Montpellier, Pau Bayonne et Perpignan Castres.
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2: Bonjour, bienvenue, excellent samedi 12 septembre 2026. Aujourd'hui, c'est le jour J pour Céline Dion avec le coup d'envoi de ses concerts parisien. Bon concert à vous qui avez la chance d'avoir vos précieux sésames. N'oubliez pas les Apollinaires aujourd'hui qui sont à l'honneur, c'est leur fête. Et bon anniversaire à vous les natifs du 12 septembre. Vous êtes le même jour que Félix Lebrun, le pongiste star fête ses 20 ans. Mylène Farmer, elle, fête ses 65 ans. Très bonne journée, bon samedi.
3: La météo pour ce dimanche 13 septembre, l'anticyclone pourrait faiblir un peu sur les régions les plus au nord, avec le retour en force des nuages et de quelques faibles averses en Bretagne, en Normandie et sur les Hauts-de-France. Le temps estival, beau et chaud, persiste sur les deux tiers sud du pays. Les températures pour ce dimanche matin, 14 degrés pour Strasbourg et Lyon, 14 également pour Toulouse, Biarritz et Bordeaux, 15 degrés pour Paris et Brest, 16 à Lille, 17 degrés pour Cherbourg, 21 degrés pour Ajaccio. Et pour ce dimanche après-midi, comptez sur 20 degrés en Normandie, 21 en Bretagne et sur les Hauts-de-France, 25 degrés en Alsace et en région parisienne, 27 sur la vallée du Rhône et la Corse, 28 sur la Nouvelle-Aquitaine, 29 degrés en Occitanie et sur le pourtour méditerranéen. Pour Strasbourg et Lyon, 14 également pour Toulouse, Biarritz et Bordeaux, 15 degrés pour Paris et Brest, 16 à Lille, 17 degrés pour Cherbourg, 21 degrés pour Ajaccio. Et pour ce dimanche après-midi, comptez sur 20 degrés en Normandie, 21 en Bretagne et sur les Hauts-de-France, 25 degrés en Alsace et en région parisienne, 27 sur la vallée du Rhône et la Corse, 28 sur la Nouvelle-Aquitaine, 29 degrés en Occitanie et sur le pourtour méditerranéen.
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4: Bonjour à tous, on commence avec du football. Le Stade Rennais s'est imposé 1-0 hier soir en ouverture de la 4e journée de Ligue 1 face à l'Olympique de Marseille, soit un 3e revers consécutif pour l'OM qui recevra le PSG le week-end prochain. Cet après-midi, Strasbourg reçoit Monaco à 17h15 et 4 matchs sont prévus ce soir à 20h45. Auxerre-Nice, Lorient-Toulouse, Le Havre-Angers et Paris FC Lyon. En 6e journée de Ligue 2 hier soir, Dijon a battu Laval 3-2, défaite de Nancy 2-1 contre Reims. Montpellier s'est imposé 1-0 contre Pau, même score pour Grenoble sur le terrain de Rodez. Clermont et Boulogne se sont quittés sur un nul 0-0. Cet après-midi, Guingamp reçoit Annecy à 14h, à suivre à la même heure Sochaux-Nantes et ce soir Dunkerque reçoit Saint-Etienne à 20h. Côté rugby, hier soir en 3e journée de Pro D2, victoire écrasante d'Angoulême 45-7 contre Montauban. Brive a battu Nice 38-17. Béziers s'est imposé 21-20 face à Nevers, victoire de Dax 27-20 contre Valence-Romans. Oyonnax a battu Aurillac 52-10. Provence Rugby s'est imposé 47-42 contre Narbonne. Défaite de Grenoble 33-39 face à Agen. Aujourd'hui, place à la 2e journée de Top 14. 5 matchs sont prévus à 16h35 à Clermont Stade Français, Racing 92 Lyon, Vannes Montpellier, Pau Bayonne et Perpignan Castres. Ce soir, Toulon affrontera La Rochelle à 21h. Du tennis, on connaît l'affiche de la finale de l'US Open. Elle opposera demain l'Allemand Alexander Zverev à l'Américain Ben Shelton, respectivement vainqueur du Russe Karen Khachanov et de l'Américain Frances Tiafoe. Chez les femmes, la finale va opposer ce soir la numéro 1 mondiale Arina Sabalenka à la Kazakh Elena Rybakina. De la Formule 1 également ce week-end avec le Grand Prix d'Espagne. George Russell a remporté hier les essais libres 1. Kimi Antonelli a dominé les essais libres 2. Départ des essais libres 3 aujourd'hui à 12h30. Les essais qualificatifs sont prévus à partir de 16h.

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1: Bonjour, bonjour à tous. À la une, l'économie française qui décroche. Le gouvernement a abaissé hier pour la troisième fois depuis janvier sa prévision de croissance 0,5% pour 2026 contre 0,9% en avril et 0,7% en juillet. En cause, la sécheresse et les vagues de chaleur, la fermeture du détroit d'Ormuz et l'incertitude politique. Résultat, le déficit dépassera 5% du PIB cette année. Le budget 2027 sera présenté le 30 septembre. Il s'annonce très serré. Le ministre des Comptes publics a prévenu qu'une indexation des retraites sur l'inflation serait financée en rognant l'abattement de 10% dont bénéficiaient les retraités. Et puis la police municipale de Carcassonne, 4 agents ont été suspendus et privés de leurs agréments après la diffusion des propos racistes, homophobes et misogynes captés par une caméra piétonne restée allumée par inadvertance. On a appris hier que ces images avaient circulé près d'un an sans aucune sanction. L'un des agents, membre du service d'ordre du Rassemblement national, a été exclu du parti. Du côté de l'école, le parent d'élève qui avait menacé de décapitation une enseignante en Haute-Garonne a été condamné à 6 mois de prison ferme. Mais hier, un syndicat enseignant a affirmé avoir adressé plusieurs alertes au rectorat depuis des années sur la situation de cette école. Et puis, le démarchage téléphonique interdit depuis le 11 août n'a pas disparu. 26 000 signalements supplémentaires en un mois contre environ 9 000 par mois auparavant. Et puis, à noter, la sécheresse frappe les vergers. La récolte de pommes sera historiquement basse, d'environ 30% par rapport à 2025, après l'été le plus chaud jamais mesuré en France. C'était votre Flash Info. Passez un bon samedi à toutes et à tous.
2: En décembre 1989, le shérif est en patrouille tout près d'une des plus belles plages des États-Unis, Daytona Beach en Floride. Et là, il tombe sur une Cadillac dans un bois, sur une petite route où ne passe jamais personne. Il s'approche. Personne, mais il aperçoit un petit tas de terre fraîchement retourné et tombe sur les papiers de la Cadillac au nom de Richard Mallory. Aucune empreinte dans la voiture, elle a été nettoyée, juste une trace de sang sur l'appui-tête côté conducteur. Et 2 semaines plus tard, son corps est finalement retrouvé dans une décharge à 8 km du bois. Il a reçu 4 balles de calibre 22 dans le buffet et ne porte plus aucun bijou. En passant son nom au fichier, ce Richard Mallory a un casier judiciaire pour viol, et ça, c'est pas banal. Pendant un an, l'enquête piétine, et l'été suivant, 1990, rebelote. Même scénario et 3 fois. 3 meurtres d'hommes en 3 mois. 1er juin 90, un homme retrouvé avec 6 balles. 5 jours plus tard, un deuxième cadavre avec 9 balles. Et le 4 août, un père de famille retrouvé mort avec 2 balles. Point commun des victimes, elles ont entre 40 et 50 ans. Chaque fois, leur voiture est retrouvée à proximité, parfaitement nettoyée, le siège collé au volant. Toutes les victimes ont été tuées avec une arme du même calibre et aucun signe de lutte ou de défense. Le 11 septembre 90, un 5e homme disparaît, un ancien chef de la police. Lui aussi est retrouvé le corps criblé de balles de calibre 22 et la voiture nettoyée. Dans la pile de dossiers en cours, une disparition pourrait coller au scénario de tous ces meurtres, celle d'un homme. Une empreinte de sang avait été retrouvée sur la voiture, cette fois accidentée. Un témoin de l'accident, une voisine, a vu la conductrice et une autre femme à bord de la voiture, tellement bien qu'elle réalise même 2 portraits robots. Si ce crime est bien relié aux autres, alors ce serait une femme ou 2 femmes tueurs en série du jamais vu. 18 novembre 1990, nouveau cadavre et nouvelle voiture retrouvée nettoyée, un routier lui aussi dépouillé de ses bijoux. Là, l'ampoule s'allume dans la tête des détectives. Le tueur ou la tueuse doit certainement revendre les bijoux des victimes, peut-être un prêteur sur gage. Et en Floride, ils sont obligés de relever le nom du vendeur et parfois même son empreinte. Avec la liste de tous les objets volés, ils font donc le tour de tous les prêteurs sur gage de Floride et il y a du boulot. Parallèlement, ils diffusent à la télé locale les 2 portraits robots qui débouchent sur des centaines de témoignages, dont celui d'un homme qui court aussitôt raconter son histoire à la police. Pas plus tard que la veille, il a vu cette femme sur le bord de la route, toute seule. Il a trouvé ça dangereux et a proposé de l'accompagner. Elle lui a proposé ses services, mais il n'était pas intéressé. Elle a commencé à devenir nerveuse et à fouiller dans son sac. Il a pris peur et elle a fini par partir. D'autres témoins disent avoir vu les 2 femmes dans un motel de la région de Daytona. Et la police fonce sur place et effectivement, la blonde et la brune ont partagé une chambre, mais elles ne sont plus là. Sur le registre, elles ont donné un nom, Amy Merge Green. Le nom est passé aux détectives qui font, eux, le tour des prêteurs sur gage. Et bingo, une certaine Amy Green a vendu 2 bijoux bijoux appartenant à la première victime. Donc certitude que le tueur en série est une femme et peut-être même deux. Amy Marge Green est bien sûr une fausse identité, mais l'enquête avance. Les deux empreintes digitales retrouvées sur la voiture du missionnaire disparu sont comparées à toutes celles stockées dans des fiches cartonnées. C'était comme ça à l'époque. Un travail titanesque, mais qui a payé au bout de seulement un quart d'heure. Une des deux empreintes correspond à celle d'une femme arrêtée pour port d'armes sans permis. Une arme de calibre 22. Elle a 35 ans et elle s'appelle Aileen Wuornos. On a désormais un nom sur notre serial killeuse. Renseignement pris, elle se prostitue depuis l'âge de 11 ans. Mais qui est la femme qui l'accompagne? C'est encore un témoignage qui va apporter la réponse. Elle s'appelle Tyria Moore et c'est sa petite amie, enfin son ex, car elles viennent de se séparer et Tyria est rentrée en Pennsylvanie. Grâce à des témoins, on sait que le duo a longtemps fréquenté un bar de bikers à Daytona et un lieutenant y est envoyé en civil et doit se faire passer pour un petit dealer et se fondre dans le décor. Un jour, il entre dans le bar et Aileen Wuornos est là, adossée au comptoir. Elle se met à lui faire des confidences et lui propose de l'aider, de lui payer une chambre d'hôtel. Du coup, elle baisse la garde, elle sort et d'un coup, les mains en l'air. Vous êtes en état d'arrestation, mais pas de calibre 22 dans son sac. Il faut donc lui soutirer des aveux et la police va accueillir Tyria Moore chez ses parents. Elle n'a pas directement participé au meurtre, mais elle était au courant. Les flics lui font donc du chantage. Si elle balance sa copine, sa peine sera moins lourde et elle accepte. Aileen reconnaît finalement tous les meurtres. Mais pourquoi avoir tué ces hommes? Elle affirme qu'elle l'a fait pour se défendre. La première victime aurait tenté de la violer, mais les autres, aucune explication. Tuer une fois ou plus, pour elle, ça ne changeait pas grand-chose. Au final, Aileen aura droit à 6 procès, car on n'a jamais retrouvé le corps de la 7e victime. Tous le même verdict, condamné 6 fois à mort. Aileen Wuornos a été exécutée par injection létale le 8 octobre 2002 à la prison de l'État de Floride à Stark. Elle est partie avec ses secrets. Le mobile de ses meurtres reste un mystère.
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2: Votre horoscope de ce samedi 12 septembre, Bélier, plein d'assurance et de confiance en vous. Vous saurez vous affirmer, votre avis sera très important. Taureau, vous avez l'âme rêveuse, laissez aller votre imagination, vous passerez une très bonne journée. Gémeaux, votre détermination sera votre meilleur atout pour accéder au succès. Cancer, votre esprit méthodique vous rendra bien des services aujourd'hui, spécialement si vous êtes du premier décan. Lion, sortez, bougez, c'est le moment de reprendre contact avec des amis que vous aviez perdu de vue. Vierge, journée très intense, mais vous allez parvenir à des accords intéressants. Balance, un climat difficile pourrait freiner vos élans aujourd'hui, mais demain, tout ira mieux. Scorpion, l'un de vos désirs secrets sera comblé par l'un des membres de votre famille. Sagittaire, des projets à deux vous permettront de vivre une journée affectivement ensoleillée.

0: Bonjour à tous. Marine Le Pen fait sa rentrée politique aujourd'hui. La chef des députés du Rassemblement National doit participer à la rentrée parlementaire des députés de son parti au Touquet. Elle prononcera demain un discours depuis son fief d'Hénin-Beaumont. Candidate déclarée à l'élection présidentielle, elle devrait avoir à cœur de remettre de l'ordre dans les propositions de son parti. Plusieurs écueils ont rythmé les dernières semaines du parti, notamment sur l'aide à l'Ukraine ou l'intervention du port du voile. Une rencontre est prévue lundi entre Emmanuel Macron et le Premier ministre irakien Ali al-Zaidi afin de renforcer leur coopération en matière de sécurité et de défense, notamment dans la lutte contre le djihadisme. D'autres secteurs comme l'énergie, les transports, l'eau et la santé feront partie des discussions entre les deux dirigeants. Face à la flambée des prix du carburant, les appels au rassemblement des Gilets jaunes le 17 octobre prochain se multiplient sur les réseaux sociaux. Une date qui coïncide avec l'acte 1 du mouvement qui s'était déroulé le 17 novembre 2018 et qui avait mobilisé plus de 282 000 manifestants à travers le pays. Pour l'heure, aucune manifestation n'aurait été autorisée en préfecture. Un TER reliant Rouen à Caen a déraillé hier soir, peu avant 20h, faisant 44 blessés parmi les 186 passagers. Une femme a été évacuée en urgence absolue. Le procès de Loïc Le Prieul et Romain Bouvier se poursuit devant la cour d'assises de Paris. Les deux hommes comparaissent après l'assassinat en 2022 du rugbyman argentin Federico Martin Aramburu. Selon le médecin légiste, les deux tirs mortels ont été tirés dans le dos de la victime. Tous deux nient toute préméditation et même toute intention d'homicide, affirmant avoir tiré pour se défendre après une altercation. Ilias Kerbouche, le commanditaire du cambriolage de l'ancien joueur du PSG Gianluigi Donnarumma et de sa compagne séquestrée en juillet 2023 dans leur appartement parisien, a lui été condamné hier par le tribunal de Paris à 9 ans de prison avec maintien en détention. Son principal complice, contre lequel une peine de 9 ans de prison avait été requise, a lui été relaxé. Joe Wigdy ce week-end avec la deuxième journée de top 14. 5 matchs sont prévus à 16h35. Clermont Stade Français, Racing 92 Lyon, Vannes Montpellier, Pau Bayonne et Perpignan Castres.
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2: Bonjour, bienvenue, excellent samedi 12 septembre 2026. Aujourd'hui, c'est le jour J pour Céline Dion avec le coup d'envoi de ses concerts parisiens. Bon concert à vous qui avez la chance d'avoir vos précieux sésames. N'oubliez pas les Apollinaires aujourd'hui qui sont à l'honneur, c'est leur fête. Et bon anniversaire à vous les natifs du 12 septembre. Vous êtes le même jour que Félix Lebrun, le pongiste star, fête ses 20 ans. Mylène Farmer, elle, fête ses 65 ans. Très bonne journée, bon samedi.
3: La météo pour ce dimanche 13 septembre, l'anticyclone pourrait faiblir un peu sur les régions les plus au nord, avec le retour en force des nuages et de quelques faibles averses en Bretagne, en Normandie et sur les Hauts-de-France. Le temps estival, beau et chaud, persiste sur les deux tiers sud du pays. Les températures pour ce dimanche matin, 14 degrés pour Strasbourg et Lyon, 14 également pour Toulouse, Biarritz et Bordeaux, 15 degrés pour Paris et Brest, 16 à Lille, 17 degrés pour Cherbourg, 21 degrés pour Ajaccio. Et pour ce dimanche après-midi, comptez sur 20 degrés en Normandie, 21 en Bretagne et sur les Hauts-de-France, 25 degrés en Alsace et en région parisienne, 27 sur la vallée du Rhône et la Corse, 28 sur la Nouvelle-Aquitaine, 29 degrés en Occitanie et sur le pourtour méditerranéen. Pour Strasbourg et Lyon, 14 également pour Toulouse, Biarritz et Bordeaux, 15 degrés pour Paris et Brest, 16 à Lille, 17 degrés pour Cherbourg, 21 degrés pour Ajaccio. Et pour ce dimanche après-midi, comptez sur 20 degrés en Normandie, 21 en Bretagne et sur les Hauts-de-France, 25 degrés en Alsace et en région parisienne, 27 sur la vallée du Rhône et la Corse, 28 sur la Nouvelle-Aquitaine, 29 degrés en Occitanie et sur le pourtour méditerranéen.
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4: Bonjour à tous, on commence avec du football. Le Stade Rennais s'est imposé 1-0 hier soir en ouverture de la 4e journée de Ligue 1 face à l'Olympique de Marseille, soit un 3e revers consécutif pour l'OM qui recevra le PSG le week-end prochain. Cet après-midi, Strasbourg reçoit Monaco à 17h15 et 4 matchs sont prévus ce soir à 20h45. Auxerre-Nice, Lorient-Toulouse, Le Havre-Angers et Paris FC Lyon. En 6e journée de Ligue 2 hier soir, Dijon a battu Laval 3-2. Défaite de Nancy 2-1 contre Reims. Montpellier s'est imposé 1-0 contre Pau, même score pour Grenoble sur le terrain de Rodez. Clermont et Boulogne se sont quittés sur un nul 0-0. Cet après-midi, Guingamp reçoit Annecy à 14h, à suivre à la même heure Sochaux-Nantes et ce soir Dunkerque reçoit Saint-Etienne à 20h. Côté rugby, hier soir en 3e journée de Pro D2, victoire écrasante d'Angoulême 45-7 contre Montauban. Brive a battu Nice 38-17. Béziers s'est imposé 21-20 face à Nevers, victoire de Dax 27-20 contre Valence-Romans. Oyonnax a battu Aurillac 52-10. Provence Rugby s'est imposé 47-42 contre Narbonne. Défaite de Grenoble 33-39 face à Agen. Aujourd'hui, place à la 2e journée de top 14. 5 matchs sont prévus à 16h35 à Clermont Stade Français. Racing 4.

0: Castres. Ce soir, Toulon affrontera La Rochelle à 21h. Du tennis, on connaît l'affiche de la finale de l'US Open. Elle opposera demain l'Allemand Alexander Zverev à l'Américain Ben Shelton, respectivement vainqueur du Russe Karen Khachanov et de l'Américain Frances Tiafoe. Chez les femmes, la finale va opposer ce soir la numéro 1 mondiale Arina Sabalenka à la Kazakh Elena Rybakina. De la Formule 1 également ce week-end avec le Grand Prix d'Espagne. George Russell a remporté hier les essais libres 1. Kimi Antonelli a dominé les essais libres 2. Départ des essais libres 3 aujourd'hui à 12h30. Les essais qualificatifs sont prévus à partir de 16h. Et en cyclisme, l'Irlandais Eden Barr a remporté hier la 19e étape du Tour d'Espagne. Départ prévu aujourd'hui à 12h36.
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3: Bonjour à tous. La une, l'économie française qui décroche. Le gouvernement a abaissé hier pour la troisième fois depuis janvier sa prévision de croissance 0,5% pour 2026 contre 0,9% en avril et 0,7% en juillet. En cause, la sécheresse et les vagues de chaleur, la fermeture du détroit d'Ormuz et l'incertitude politique. Résultat, le déficit dépassera 5% du PIB cette année. Le budget 2027 sera présenté le 30 septembre. Il s'annonce très serré. Le ministre des Comptes publics a prévenu qu'une indexation des retraites sur l'inflation serait financée en rognant l'abattement de 10% dont bénéficiaient les retraités. Et puis la police municipale de Carcassonne, 4 agents ont été suspendus et privés de leurs agréments après la diffusion des propos racistes, homophobes et misogynes captés par une caméra piétonne restée allumée par inadvertance. On a appris hier que ces images avaient circulé près d'un an sans aucune sanction. L'un des agents, membre du service d'ordre du Rassemblement national, a été exclu du parti. Du côté de l'école, le parent d'élève qui avait menacé de décapitation une enseignante en Haute-Garonne a été condamné à 6 mois de prison ferme. Mais hier, un syndicat enseignant a affirmé avoir adressé plusieurs alertes au rectorat depuis des années sur la situation de cette école. Et puis, le démarchage téléphonique interdit depuis le 11 août n'a pas disparu. 26 000 signalements supplémentaires en un mois contre environ 9 000 par mois auparavant. Et puis, à noter, la sécheresse frappe les vergers. La récolte de pommes sera historiquement basse, d'environ 30% par rapport à 2025, après l'été le plus chaud jamais mesuré en France. C'était votre Flash Info. Passez un bon samedi à toutes et à tous.
4: En décembre 1989, le shérif est en patrouille tout près d'une des plus belles plages des États-Unis, Daytona Beach en Floride. Et là, il tombe sur une Cadillac dans un bois, sur une petite route où ne passe jamais personne. Il s'approche, personne, mais il aperçoit un petit tas de terre fraîchement retourné et tombe sur les papiers de la Cadillac au nom de Richard Mallory. Aucune empreinte dans la voiture, elle a été nettoyée, juste une trace de sang sur l'appui-tête côté conducteur. Et 2 semaines plus tard, son corps est finalement retrouvé dans une décharge à 8 km du bois. Il a reçu 4 balles de calibre 22 dans le buffet et ne porte plus aucun bijou. En passant son nom au fichier, ce Richard Mallory a un casier judiciaire pour viol et ça, c'est pas banal. Pendant un an, l'enquête piétine et l'été suivant, 1990, rebelote. Même scénario et 3 fois. 3 meurtres d'hommes en 3 mois. 1er juin 90, un homme retrouvé avec 6 balles. 5 jours plus tard, un deuxième cadavre avec 9 balles. Et le 4 août, un père de famille retrouvé mort avec 2 balles. Point commun des victimes, elles ont entre 40 et 50 ans. Chaque fois, leur voiture est retrouvée à proximité, parfaitement nettoyée, le siège collé au volant. Toutes les victimes ont été tuées avec une arme du même calibre et aucun signe de lutte ou de défense. Le 11 septembre 90, un 5e homme disparaît, un ancien chef de la police. Lui aussi est retrouvé le corps criblé de balles de calibre 22 et la voiture nettoyée. Dans la pile de dossiers en cours, une disparition pourrait coller au scénario de tous ces meurtres, celle d'un homme. Une empreinte de sang avait été retrouvée sur la voiture, cette fois accidentée. Un témoin de l'accident, une voisine, a vu la conductrice et une autre femme à bord de la voiture, tellement bien qu'elle réalise même 2 portraits robots. Si ce crime est bien relié aux autres, alors ce serait une femme ou 2 femmes tueurs en série du jamais vu. 18 novembre 1990, nouveau cadavre et nouvelle voiture retrouvée nettoyée. Un routier, lui aussi, dépouillé de ses bijoux. Là, l'ampoule s'allume dans la tête des détectives. Le tueur ou la tueuse doit certainement revendre les bijoux des victimes. Peut-être un prêteur sur gage. Et en Floride, ils sont obligés de relever le nom du vendeur et parfois même son empreinte. Avec la liste de tous les objets volés, ils font donc le tour de tous les prêteurs sur gage de Floride et il y a du boulot. Parallèlement, ils diffusent à la télé locale les deux portraits robots qui débouchent sur des centaines de témoignages, dont celui d'un homme qui court aussitôt raconter son histoire à la police. Pas plus tard que la veille, il a vu cette femme sur le bord de la route, toute seule. Il a trouvé ça dangereux et a proposé de l'accompagner. Elle lui a proposé ses services, mais il n'était pas intéressé. Elle a commencé à devenir nerveuse et à fouiller dans son sac. Il a pris peur et elle a fini par partir. D'autres témoins disent avoir vu les deux femmes dans un motel de la région de Daytona. Et la police fonce sur place et effectivement, la blonde et la brune ont partagé une chambre, mais elles ne sont plus là. Sur le registre, elles ont donné un nom, Amy Merge Green. Le nom est passé aux détectives qui font, eux, le tour des prêteurs sur gage. Et bingo, une certaine Amy Green a vendu deux bijoux appartenant à la première victime. Donc, certitude que le tueur en série est une femme et peut-être même deux. Amy Merge Green est bien sûr une fausse identité, mais l'enquête avance. Les deux empreintes digitales retrouvées sur la voiture du missionnaire disparu sont comparées à toutes celles stockées dans des fiches cartonnées. C'était comme ça à l'époque. Un travail titanesque, mais qui a payé au bout de seulement un quart d'heure. Une des deux empreintes correspond à celle d'une femme arrêtée pour port d'armes sans permis. Une arme de calibre 22. Elle a 35 ans et elle s'appelle Aileen Warnos. On a désormais un nom sur notre serial killeuse. Renseignement pris, elle se prostitue depuis l'âge de 11 ans. Mais qui est la femme qui l'accompagne? C'est encore un témoignage qui va apporter la réponse. Elle s'appelle Tyria Moore et c'est sa petite amie, enfin son ex, car elles viennent de se séparer et Tyria est rentrée en Pennsylvanie. Grâce à des témoins, on sait que le duo a longtemps fréquenté un bar de bikers à Daytona et un lieutenant y est envoyé en civil et doit se faire passer pour un petit dealer et se fondre dans le décor. Un jour, il entre dans le bar et Aileen Warnos est là, adossée au comptoir. Elle se met à lui faire des confidences et lui propose de l'aider, de lui payer une chambre d'hôtel. Du coup, elle baisse la garde, elle sort et d'un coup, les mains en l'air. Vous êtes en état d'arrestation, mais pas de calibre 22 dans son sac. Il faut donc lui soutirer des aveux et la police va accueillir Thierry Amour chez ses parents. Elle n'a pas directement participé au meurtre, mais elle était au courant. Les flics lui font donc du chantage. Si elle balance sa copine, sa peine sera moins lourde et elle accepte. Aileen reconnaît finalement tous les meurtres. Mais pourquoi avoir tué ces hommes? Elle affirme qu'elle l'a fait pour se défendre. La première victime aurait tenté de la violer, mais les autres, aucune explication. Tuer une fois ou plus, pour elle, ça ne changeait pas grand-chose. Au final, Aileen aura droit à 6 procès, car on n'a jamais retrouvé le corps de la 7e victime. Tous le même verdict, condamné 6 fois à mort. Aileen Warnos a été exécutée par injection létale le 8 octobre 2002 à la prison de l'État de Floride à Stark. Elle est partie avec ses secrets. Le mobile de ses meurtres reste un mystère.
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4: Votre horoscope de ce samedi 12 septembre, Bélier, plein d'assurance et de confiance en vous. Vous saurez vous affirmer, votre avis sera très important. Taureau, vous avez l'âme rêveuse, laissez aller votre imagination, vous passerez une très bonne journée. Gémeaux, votre détermination sera votre meilleur atout pour accéder au succès. Cancer, votre esprit méthodique vous rendra bien des services aujourd'hui, spécialement si vous êtes du premier décan. Lion, sortez, bougez, c'est le moment de reprendre contact avec des amis que vous aviez perdu de vue. Vierge, journée très intense, mais vous allez parvenir à des accords intéressants. Balance, un climat difficile pourrait freiner vos élans aujourd'hui.
5: 10h30.
4: Tout ira mieux. Scorpion, l'un de vos désirs secrets sera comblé par l'un des membres de votre famille. Sagittaire, des projets à deux vous permettront de vivre une journée affectivement ensoleillée. Capricorne, renoncez aux méthodes périmées si vous voulez vraiment être opérationnel. Verseau, vos efforts vont enfin payer, le succès est à portée de main, ne relâchez pas. Et Poisson, n'hésitez pas à confier vos aspirations à une oreille attentive, vous serez écouté.
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6: Bonjour à tous. Marine Le Pen fait sa rentrée politique aujourd'hui. La chef des députés du Rassemblement National doit participer à la rentrée parlementaire des députés de son parti au Touquet. Elle prononcera demain un discours depuis son fief d'Hénin-Beaumont. Candidate déclarée à l'élection présidentielle, elle devrait avoir à cœur de remettre de l'ordre dans les propositions de son parti. Plusieurs écueils ont rythmé les dernières semaines du parti, notamment sur l'aide à l'Ukraine ou l'intervention du port du voile. Une rencontre est prévue lundi entre Emmanuel Macron et le Premier ministre irakien Ali Ali Al-Zaidi afin de renforcer leur coopération en matière de sécurité et de défense, notamment dans la lutte contre le djihadisme. D'autres secteurs comme l'énergie, les transports, l'eau et la santé feront partie des discussions entre les deux dirigeants. Face à la flambée des prix du carburant, les appels au rassemblement des Gilets jaunes le 17 octobre prochain se multiplient sur les réseaux sociaux. Une date qui coïncide avec l'acte 1 du mouvement qui s'était déroulé le 17 novembre 2018 et qui avait mobilisé plus de 282 000 manifestants à travers le pays. Pour l'heure, aucune manifestation n'aurait été autorisée en préfecture. Un TER reliant Rouen à Caen a déraillé hier soir, peu avant 20h, faisant 44 blessés parmi les 186 passagers. Une femme a été évacuée en urgence absolue. Le procès de Loïc Lepriol et Romain Bouvier se poursuit devant la cour d'assises de Paris. Les deux hommes comparaissent après l'assassinat en 2022 du rugbyman argentin Federico Martín Aramburu. Selon le médecin légiste, les deux tirs mortels ont été tirés dans le dos de la victime. Tous deux nient toute préméditation et même toute intention d'homicide, affirmant avoir tiré pour se défendre après une altercation. Ilias Kerbouche, le commanditaire du cambriolage de l'ancien joueur du PSG Gianluigi Donnarumma et de sa compagne séquestrée en juillet 2023 dans leur appartement parisien, a lui été condamné hier par le tribunal de Paris à 9 ans de prison avec maintien en détention. Son principal complice, contre lequel une peine de 9 ans de prison avait été requise, a lui été relaxé. Du rugby ce week-end avec la deuxième journée de top 14. 5 matchs sont prévus à 16h35. Clermont, Stade Français, Racing 92, Lyon, Vannes, Montpellier, Pau, Bayonne et Perpignan, Castres.
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5: Bonjour, bienvenue, excellent samedi 12 septembre 2026. Aujourd'hui, c'est le jour J pour Céline Dion avec le coup d'envoi de ses concerts parisiens. Bon concert à vous qui avez la chance d'avoir vos précieux sésames. N'oubliez pas les Apollinaires aujourd'hui qui sont à l'honneur, c'est leur fête. Et bon anniversaire à vous les natifs du 12 septembre. Vous êtes le même jour que Félix Lebrun, le pongiste star, fête ses 20 ans. Mylène Farmer, elle, fête ses 65 ans. Très bonne journée, bon samedi.
7: La météo pour ce dimanche 13 septembre, l'anticyclone pourrait faiblir un peu sur les régions les plus au nord, avec le retour en force des nuages et de quelques faibles averses en Bretagne, en Normandie et sur les Hauts-de-France. Le temps estival, beau et chaud, persiste sur les deux tiers sud du pays. Les températures pour ce dimanche matin, 14 degrés pour Strasbourg et Lyon, 14 également pour Toulouse, Biarritz et Bordeaux, 15 degrés pour Paris et Brest, 16 à Lille, 17 degrés pour Cherbourg, 21 degrés pour Ajaccio. Et pour ce dimanche après-midi, comptez sur 20 degrés en Normandie, 21 en Bretagne et sur les Hauts-de-France, 25 degrés en Alsace et en région parisienne, 27 sur la vallée du Rhône et la Corse, 28 sur la Nouvelle-Aquitaine, 29 degrés en Occitanie et sur le pourtour méditerranéen. Pour Strasbourg et Lyon, 14 également pour Toulouse, Biarritz et Bordeaux, 15 degrés pour Paris et Brest, 16 à Lille, 17 degrés pour Cherbourg, 21 degrés pour Ajaccio. Et pour ce dimanche après-midi, comptez sur 20 degrés en Normandie, 21 en Bretagne et sur les Hauts-de-France, 25 degrés en Alsace et en région parisienne, 27 sur la vallée du Rhône et la Corse, 28 sur la Nouvelle-Aquitaine, 29 degrés en Occitanie et sur le pourtour méditerranéen.
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0: Bonjour à tous, on commence avec du football. Le Stade Rennais s'est imposé 1-0 hier soir en ouverture de la quatrième journée de Ligue 1 face à l'Olympique de Marseille, soit un troisième revers consécutif pour l'OM qui recevra le PSG le week-end prochain. Cet après-midi, Strasbourg reçoit Monaco à 17h15 et 4 matchs sont prévus ce soir à 20h45. Auxerre-Nice, Lorient-Toulouse, Le Havre-Angers et Paris FC Lyon. En sixième journée de Ligue 2 hier soir, Dijon a battu Laval 3-2. Défaite de Nancy 2-1 contre Reims. Montpellier s'est imposé 1-0 contre Pau. Même score pour Grenoble sur le terrain de Rodez. Clermont et Boulogne se sont quittés sur un nul 0-0. Cet après-midi, Guingamp reçoit Annecy à 14h, à suivre à la même heure Sochaux-Nantes, et ce soir Dunkerque reçoit Saint-Etienne à 20h. Côté rugby, hier soir en troisième journée de Pro D2, victoire écrasante d'Angoulême 45-7 contre Montauban. Brive a battu Nice 38-17. Béziers s'est imposé 21-20 face à Nevers. Victoire de Dax 27-20 contre Valence-Romans. Oyonnax a battu Aurillac 52-10. Provence Rugby s'est imposé 47-42 contre Narbonne. Défaite de Grenoble 33-39 face à Agen. Aujourd'hui, place à la deuxième journée de top 14. 5 matchs sont prévus à 16h35 à Clermont Stade Français, Racing 92 Lyon, Vannes Montpellier, Pau Bayonne et Perpignan Castres. Ce soir, Toulon affrontera La Rochelle à 21h. Du tennis, on connaît l'affiche de la finale de l'US Open. Elle opposera demain l'Allemand Alexander Zverev à l'Américain Ben Shelton, respectivement vainqueur du Russe Karen Khachanov et de l'Américain. américain Frances Tiafoe. Chez les femmes, la finale va opposer ce soir la numéro 1 mondiale Aryna Sabalenka à la kazakh Elena Rybakina. De la Formule 1 également ce week-end avec le Grand Prix d'Espagne. George Russell a remporté hier les essais libres 1. Kimi Antonelli a dominé les essais libres 2. Départ des essais libres 3 aujourd'hui à 12h30. Les essais qualificatifs sont prévus à partir de 16h. Et en cyclisme, l'Irlandais Eden Barr a remporté hier la 19e étape du Tour d'Espagne. Départ prévu aujourd'hui à 12h36.
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3: Bonjour, bonjour à tous. À la une, l'économie française qui décroche. Le gouvernement a abaissé hier pour la troisième fois depuis janvier sa prévision de croissance 0,5% pour 2026 contre 0,9% en avril et 0,7% en juillet. En cause, la sécheresse et les vagues de chaleur, la fermeture du détroit d'Ormuz et l'incertitude politique. Résultat, le déficit dépassera 5% du PIB cette année. Le budget 2027 sera présenté le 30 septembre. Il s'annonce très serré. Le ministre des Comptes publics a prévenu qu'une indexation des retraites sur l'inflation serait financée en rognant l'abattement de 10% dont bénéficiaient les retraités. Et puis la police municipale de Carcassonne, 4 agents ont été suspendus et privés de leurs agréments après la diffusion des propos racistes, homophobes et misogynes captés par une caméra piétonne restée allumée par inadvertance. On a appris hier que ces images avaient circulé près d'un an sans aucune sanction. L'un des agents, membre du service d'ordre du Rassemblement national, a été exclu du parti. Du côté de l'école, le parent d'élève qui avait menacé de décapitation une enseignante en Haute-Garonne a été condamné à 6 mois de prison ferme. Mais hier, un syndicat enseignant a affirmé avoir adressé plusieurs alertes au rectorat depuis des années sur la situation de cette école. Et puis, le démarchage téléphonique interdit depuis le 11 août n'a pas disparu. 26 000 signalements supplémentaires en un mois contre environ 9 000 par mois auparavant. Et puis, à noter, la sécheresse frappe les vergers. La récolte de pommes sera historiquement basse, d'environ 30% par rapport à 2025, après l'été le plus chaud jamais mesuré en France. C'était votre Flash Info. Passez un bon samedi à toutes et à tous.
4: En décembre 1989, le shérif est en patrouille tout près d'une des plus belles plages des États-Unis, Daytona Beach en Floride. Et là, il tombe sur une Cadillac dans un bois, sur une petite route où ne passe jamais personne. Il s'approche, personne, mais il aperçoit un petit tas de terre fraîchement retourné et tombe sur les papiers de la Cadillac au nom de Richard Mallory. Aucune empreinte dans la voiture, elle a été nettoyée, juste une trace de sang sur l'appui-tête côté conducteur. Et 2 semaines plus tard, son corps est finalement retrouvé dans une décharge à 8 km du bois. Il a reçu 4 balles de calibre 22 dans le buffet et ne porte plus aucun bijou. En passant son nom au fichier, ce Richard Mallory a un casier judiciaire pour viol et ça, c'est pas banal. Pendant un an, l'enquête piétine et l'été suivant, 1990, rebelote. Même scénario et 3 fois. 3 meurtres d'hommes en 3 mois. 1er juin 90, un homme retrouvé avec 6 balles. 5 jours plus tard, un deuxième cadavre avec 9 balles. Et le 4 août, un père de famille retrouvé mort avec 2 balles. Point commun des victimes, elles ont entre 40 et 50 ans. Chaque fois, leur voiture est retrouvée à proximité, parfaitement nettoyée, le siège collé au volant. Toutes les victimes ont été tuées avec une arme du même calibre et aucun signe de lutte ou de défense. Le 11 septembre 90, un 5e homme disparaît, un ancien chef de la police. Lui aussi est retrouvé le corps criblé de balles de calibre 22 et la voiture nettoyée. Dans la pile de dossiers en cours, une disparition pourrait coller au scénario de tous ces meurtres, celle d'un homme. Une empreinte de sang avait été retrouvée sur la voiture, cette fois accidentée. Un témoin de l'accident, une voisine, a vu la conductrice et une autre femme à bord de la voiture, tellement bien qu'elle réalise même 2 portraits robots. Si ce crime est bien relié aux autres, alors ce serait une femme ou 2 femmes tueurs en série du jamais vu. 18 novembre 1990, nouveau cadavre et nouvelle voiture retrouvée nettoyée. Un routier, lui aussi, dépouillé de ses bijoux. Là, l'ampoule s'allume dans la tête des détectives. Le tueur ou la tueuse doit certainement revendre les bijoux des victimes, peut-être un prêteur sur gage. Et en Floride, ils sont obligés de relever le nom du vendeur et parfois même son empreinte. Avec la liste de tous les objets volés, ils font donc le tour de tous les prêteurs sur gage de Floride et il y a du boulot. Parallèlement, ils diffusent à la télé locale les 2 portraits robots qui débouchent sur des centaines de témoignages, dont celui d'un homme qui court aussitôt raconter son histoire à la police. Pas plus tard que la veille, il a vu cette femme sur le bord de la route toute seule. Il a trouvé ça dangereux et a proposé de l'accompagner. Elle lui a proposé ses services, mais il n'était pas intéressé. Elle a commencé à devenir nerveuse et a fouillé dans son sac. Il a pris peur et elle a fini par partir. D'autres témoins disent avoir vu les deux femmes dans un motel de la région de Daytona. Et la police fonce sur place et effectivement, la blonde et la brune ont partagé une chambre, mais elles ne sont plus là. Sur le registre, elles ont donné un nom, Amy Merge Green. Le nom est passé aux détectives qui font, eux, le tour des prêteurs sur gage. Et bingo, une certaine Amy Green a vendu deux bijoux appartenant à la première victime. Donc, certitude que le tueur en série est une femme et peut-être même deux. Amy Merge Green est bien sûr une fausse identité, mais l'enquête avance. Les deux empreintes digitales retrouvées sur la voiture du missionnaire disparu sont comparées à toutes celles stockées dans des fiches cartonnées. C'était comme ça à l'époque. Un travail titanesque, mais qui a payé au bout de seulement un quart d'heure. Une des deux empreintes correspond à celle d'une femme arrêtée pour port d'armes sans permis. Une arme de calibre 22. Elle a 35 ans et elle s'appelle Aileen Warnos. On a désormais un nom sur notre serial killeuse. Renseignement pris, elle se prostitue depuis l'âge de 11 ans. Mais qui est la femme qui l'accompagne? C'est encore un témoignage qui va apporter la réponse. Elle s'appelle Tyria Moore et c'est sa petite amie, enfin son ex, car elles viennent de se séparer et Tyria est rentrée en Pennsylvanie. Grâce à des témoins, on sait que le duo a longtemps fréquenté un bar de bikers à Daytona et un lieutenant y est envoyé en civil et doit se faire passer pour un petit dealer et se fondre dans le décor. Un jour, il entre dans le bar et Aileen Warnos est là, adossée au comptoir. Elle se met à lui faire des confidences et lui propose de l'aider, de lui payer une chambre d'hôtel. Du coup, elle baisse la garde, elle sort et d'un coup, les mains en l'air, vous êtes en état d'arrestation, mais pas de calibre 22 dans son sac. Il faut donc lui soutirer des aveux et la police va accueillir Thierry Amour chez ses parents. Elle n'a pas directement participé au meurtre, mais elle était au courant. Les flics lui font donc du chantage. Si elle balance sa copine, sa peine sera moins lourde et elle accepte. Aileen reconnaît finalement tous les meurtres. Mais pourquoi avoir tué ces hommes? Elle affirme qu'elle l'a fait pour se défendre. La première victime aurait tenté de la violer, mais les autres, aucune explication. Tuer une fois ou plus, pour elle, ça ne changeait pas grand-chose. Au final, Aileen aura droit à 6 procès, car on n'a jamais retrouvé le corps de la 7e victime. Tous le même verdict, condamné 6 fois à mort. Aileen Warnos a été exécutée par injection létale le 8 octobre 2002 à la prison de l'État de Floride à Stark. Elle est partie avec ses secrets. Le mobile de ses meurtres reste un mystère.
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4: Votre horoscope de ce samedi 12 septembre, Bélier, plein d'assurance et de confiance en vous. Vous saurez vous affirmer, votre avis sera très important. Taureau, vous avez l'âme rêveuse, laissez aller votre imagination, vous passerez une très bonne journée. Gémeaux, votre détermination sera votre meilleur atout pour accéder au succès. Cancer, votre esprit méthodique vous rendra bien des services aujourd'hui, spécialement si vous êtes du premier décan. Lion, sortez, bougez, c'est le moment de reprendre contact avec des amis que vous aviez perdu de vue. Vierge, journée très intense, mais vous allez parvenir à des accords intéressants. Balance, un climat difficile pourrait freiner vos élans aujourd'hui, mais demain, tout ira mieux. Scorpion, l'un de vos désirs secrets sera comblé par l'un des membres de votre famille. Sagittaire, des projets à deux vous permettront de vivre une journée affectivement ensoleillée. Capricorne, renoncez aux méthodes périmées si vous voulez vraiment être opérationnel. Verseau, vos efforts vont enfin payer, le succès est à portée de main, ne relâchez pas. Et Poisson, n'hésitez pas à confier vos aspirations à une oreille attentive, vous serez écouté.
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6: Bonjour à tous. Marine Le Pen fait sa rentrée politique aujourd'hui. La chef des députés du Rassemblement National doit participer à la rentrée parlementaire des députés de son parti au Touquet. Elle prononcera demain un discours depuis son fief d'Hénin-Beaumont. Candidate déclarée à l'élection présidentielle, elle devrait avoir à cœur de remettre de l'ordre dans les propositions de son parti. Plusieurs écueils ont rythmé les dernières semaines du parti, notamment sur l'aide à l'Ukraine ou l'intervention du port du voile. Une rencontre est prévue lundi entre Emmanuel Macron et le Premier ministre irakien Ali al-Zaidi afin de renforcer leur coopération en matière de sécurité et de défense, notamment dans la lutte contre le djihadisme. D'autres secteurs comme l'énergie, les transports, l'eau et la santé feront partie des discussions entre les deux dirigeants. Face à la flambée des prix du carburant, les appels au rassemblement des Gilets jaunes le 17 octobre prochain se multiplient sur les réseaux sociaux. Une date qui coïncide avec l'acte 1 du mouvement qui s'était déroulé le 17 novembre 2018 et qui avait mobilisé plus de 282 000 manifestants à travers le pays. Pour l'heure, aucune manifestation n'aurait été autorisée en préfecture. Un TER reliant Rouen à Caen a déraillé hier soir, peu avant 20h, faisant 44 blessés parmi les 186 passagers. Une femme a été évacuée en urgence absolue. Le procès de Loïc Lepriol et Romain Bouvier se poursuit devant la cour d'assises de Paris. Les deux hommes comparaissent après l'assassinat en 2022 du rugbyman argentin Federico Martín Aramburu. Selon le médecin légiste, les deux tirs mortels ont été tirés dans le dos de la victime. Tous deux nient toute préméditation et même toute intention d'homicide, affirmant avoir tiré pour se défendre après une altercation. Ilias Kerbouch, le commanditaire du cambriolage de l'ancien joueur du PSG Gianluigi Donnarumma et de sa compagne séquestrée en juillet 2023 dans leur appartement parisien, a lui été condamné hier par le tribunal de Paris à 9 ans de prison avec maintien en détention. Son principal complice, contre lequel une peine de 9 ans de prison avait été requise, a lui été relaxé. Du rugby ce week-end avec la deuxième journée de top 14. 5 matchs sont prévus à 16h35. Clermont Stade Français, Racing 92 Lyon, Vannes Montpellier, Pau Bayonne et Perpignan Castres.
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5: Bonjour, bienvenue, excellent samedi 12 septembre 2026. Aujourd'hui, c'est le jour J pour Céline Dion avec le coup d'envoi de ses concerts parisiens. Bon concert à vous qui avez la chance d'avoir vos précieux sésames. N'oubliez pas les Apollinaires aujourd'hui qui sont à l'honneur, c'est leur fête. Et bon anniversaire à vous les natifs du 12 septembre. Vous êtes le même jour que Félix Legrand, le pongiste star, fête ses 20 ans. Mylène Farmer, elle, fête ses 65 ans. Très bonne journée, bon samedi.
7: La météo pour ce dimanche 13 septembre, l'anticyclone pourrait faiblir un peu sur les régions les plus au nord, avec le retour en force des nuages et de quelques faibles averses en Bretagne, en Normandie et sur les Hauts-de-France. Le temps estival, beau et chaud, persiste sur les deux tiers sud du pays. Les températures pour ce dimanche matin, 14 degrés pour Strasbourg et Lyon, 14 également pour Toulouse, Biarritz et Bordeaux, 15 degrés pour Paris et Brest, 16 à Lille, 17 degrés pour Cherbourg, 21 degrés pour Ajaccio. Et pour ce dimanche après-midi, comptez sur 20 degrés en Normandie, 21 en Bretagne et sur les Hauts-de-France, 25 degrés en Alsace et en région parisienne, 27 sur la vallée du Rhône et la Corse, 28 sur la Nouvelle-Aquitaine, 29 degrés en Occitanie et sur le pourtour méditerranéen. Pour Strasbourg et Lyon, 14 également pour Toulouse, Biarritz et Bordeaux, 15 degrés pour Paris et Brest, 16 à Lille, 17 degrés pour Cherbourg, 21 degrés pour Ajaccio. Et pour ce dimanche après-midi, comptez sur 20 degrés en Normandie, 21 en Bretagne et sur les Hauts-de-France, 25 degrés en Alsace et en région parisienne, 27 sur la vallée du Rhône et la Corse, 28 sur la Nouvelle-Aquitaine, 29 degrés en Occitanie et sur le pourtour méditerranéen.
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0: Bonjour à tous, on commence avec du football. Le Stade Rennais s'est imposé 1-0 hier soir en ouverture de la quatrième journée de Ligue 1 face à l'Olympique de Marseille, soit un troisième revers consécutif pour l'OM qui recevra le PSG le week-end prochain. Cet après-midi, Strasbourg reçoit Monaco à 17h15 et 4 matchs sont prévus ce soir à 20h45. Auxerre-Nice, Lorient-Toulouse, Le Havre-Angers et Paris FC Lyon. En sixième journée de Ligue 2 hier soir, Dijon a battu Laval 3-2, défaite de Nancy 2-1 contre Reims. Montpellier s'est imposé 1-0 contre Pau, même score pour Grenoble sur le terrain de Rodez. Clermont et Boulogne se sont quittés sur un nul 0-0. Cet après-midi, Guingamp reçoit Annecy à 14h, à suivre à la même heure Sochaux-Nantes et ce soir Dunkerque reçoit Saint-Etienne à 20h. Côté rugby, hier soir en troisième journée de Pro D2, victoire écrasante d'Angoulême 45-7 contre Montauban. Brive

42 contre Narbonne, défaite de Grenoble 33-39 face à Agen. Aujourd'hui, place à la deuxième journée du top 14, 5 matchs sont prévus à 16h35 à Clermont Stade Français, Racing 92 Lyon, Vannes Montpellier, Pau Bayonne et Perpignan Castres. Ce soir, Toulon affrontera La Rochelle à 21h. Du tennis, on connaît l'affiche de la finale de l'US Open. Elle opposera demain l'Allemand Alexander Zverev à l'Américain Ben Shelton, respectivement vainqueur du Russe Karen Khachanov et de l'Américain Frances Tiafoe. Chez les femmes, la finale va opposer ce soir la numéro 1 mondiale Arina Sabalenka à la Kazakh Elena Rybakina. De la Formule 1 également ce week-end avec le Grand Prix d'Espagne, George Russell a remporté hier les essais libres 1, Kimi Antonelli a dominé les essais libres 2. Départ des essais libres 3 aujourd'hui à 12h30. Les essais qualificatifs sont prévus à partir de 16h. Et en cyclisme, l'Irlandais Eddie Dunbar a remporté hier la 19e étape du Tour des

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1: Bonjour, bonjour à tous. À la une, l'économie française qui décroche. Le gouvernement a abaissé hier pour la troisième fois depuis janvier sa prévision de croissance 0,5% pour 2026 contre 0,9% en avril et 0,7% en juillet. En cause, la sécheresse et les vagues de chaleur, la fermeture du détroit d'Ormuz et l'incertitude politique. Résultat, le déficit dépassera 5% du PIB cette année. Le budget 2027 sera présenté le 30 septembre. Il s'annonce très serré. Le ministre des Comptes publics a prévenu qu'une indexation des retraites sur l'inflation serait financée en rognant l'abattement de 10% dont bénéficiaient les retraités. Et puis la police municipale de Carcassonne, 4 agents ont été suspendus et privés de leurs agréments après la diffusion des propos racistes, homophobes et misogynes captés par une caméra piétonne restée allumée par inadvertance. On a appris hier que ces images avaient circulé près d'un an sans aucune sanction. L'un des agents, membre du service d'ordre du Rassemblement national, a été exclu du parti. Du côté de l'école, le parent d'élève qui avait menacé de décapitation une enseignante en Haute-Garonne a été condamné à 6 mois de prison ferme. Mais hier, un syndicat enseignant a affirmé avoir adressé plusieurs alertes au rectorat depuis des années sur la situation de cette école. Et puis, le démarchage téléphonique interdit depuis le 11 août n'a pas disparu. 26 000 signalements supplémentaires en un mois contre environ 9 000 par mois auparavant. Et puis, à noter, la sécheresse frappe les vergers. La récolte de pommes sera historiquement basse, d'environ 30% par rapport à 2025, après l'été le plus chaud jamais mesuré en France. C'était votre flash info. Passez un bon samedi à toutes et à tous.
2: En décembre 1989, le shérif est en patrouille tout près d'une des plus belles plages des États-Unis, Daytona Beach en Floride. Et là, il tombe sur une Cadillac dans un bois, sur une petite route où ne passe jamais personne. Il s'approche. Personne, mais il aperçoit un petit tas de terre fraîchement retourné et tombe sur les papiers de la Cadillac au nom de Richard Mallory. Aucune empreinte dans la voiture, elle a été nettoyée, juste une trace de sang sur l'appui-tête côté conducteur. Et 2 semaines plus tard, son corps est finalement retrouvé dans une décharge à 8 km du bois. Il a reçu 4 balles de calibre 22 dans le buffet et ne porte plus aucun bijou. En passant son nom au fichier, ce Richard Mallory a un casier judiciaire pour viol et ça, c'est pas banal. Pendant un an, l'enquête piétine et l'été suivant, 1990, rebelote. Même scénario et 3 fois. 3 meurtres d'hommes en 3 mois. 1er juin 90, un homme retrouvé avec 6 balles. 5 jours plus tard, un deuxième cadavre avec 9 balles. Et le 4 août, un père de famille retrouvé mort avec 2 balles. Point commun des victimes, elles ont entre 40 et 50 ans. Chaque fois, leur voiture est retrouvée à proximité, parfaitement nettoyée, le siège collé au volant. Toutes les victimes ont été tuées avec une arme du même calibre et aucun signe de lutte ou de défense. Le 11 septembre 90, un 5e homme disparaît, un ancien chef de la police. Lui aussi est retrouvé le corps criblé de balles de calibre 22 et la voiture nettoyée. Dans la pile de dossiers en cours, une disparition pourrait coller au scénario de tous ces meurtres, celle d'un homme. Une empreinte de sang avait été retrouvée sur la voiture, cette fois accidentée. Un témoin de l'accident, une voisine, a vu la conductrice et une autre femme à bord de la voiture, tellement bien qu'elle réalise même 2 portraits robots. Si ce crime est bien relié aux autres, alors ce serait une femme ou 2 femmes tueurs en série du jamais vu. 18 novembre 1990, nouveau cadavre et nouvelle voiture retrouvée nettoyée. Un routier, lui aussi, dépouillé de ses bijoux. Là, l'ampoule s'allume dans la tête des détectives. Le tueur ou la tueuse doit certainement revendre les bijoux des victimes. Peut-être un prêteur sur gage. Et en Floride, ils sont obligés de relever le nom du vendeur et parfois même son empreinte. Avec la liste de tous les objets volés, ils font donc le tour de tous les prêteurs sur gage de Floride et il y a du boulot. Parallèlement, ils diffusent à la télé locale les 2 portraits robots qui débouchent sur des centaines de témoignages, dont celui d'un homme qui court aussitôt raconter son histoire à la police. Pas plus tard que la veille, il a vu cette femme sur le bord de la route, toute seule. Il a trouvé ça dangereux et a proposé de l'accompagner. Elle lui a proposé ses services, mais il n'était pas intéressé. Elle a commencé à devenir nerveuse et à fouiller dans son sac. Il a pris peur et elle a fini par partir. D'autres témoins disent avoir vu les 2 femmes dans un motel de la région de Daytona. Et la police fonce sur place et effectivement, la blonde et la brune ont partagé une chambre, mais elles ne sont plus là. Sur le registre, elles ont donné un nom, Amy Merge Green. Le nom est passé aux détectives qui font, eux, le tour des prêteurs sur gage. Et bingo, une certaine Amy Green a vendu 2 bijoux appartenant à la première victime. Donc, certitude que le tueur en série est une femme et peut-être même 2. Amy Merge Green est bien sûr une fausse identité, mais l'enquête avance. Les 2 empreintes digitales retrouvées sur la voiture du missionnaire disparu sont comparées à toutes celles stockées dans des fiches cartonnées. C'était comme ça à l'époque. Un travail titanesque, mais qui a payé au bout de seulement 1 quart d'heure. Une des 2 empreintes correspond à celle d'une femme arrêtée pour port d'armes sans permis. une arme de calibre 22. Elle a 35 ans et elle s'appelle Aileen Wuornos. On a désormais un nom sur notre serial killeuse. Renseignement pris, elle se prostitue depuis l'âge de 11 ans. Mais qui est la femme qui l'accompagne? C'est encore un témoignage qui va apporter la réponse. Elle s'appelle Tyria Moore et c'est sa petite amie, enfin son ex, car elles viennent de se séparer et Tyria est rentrée en Pennsylvanie. Grâce à des témoins, on sait que le duo a longtemps fréquenté un bar de bikers à Daytona et un lieutenant y est envoyé en civil et doit se faire passer pour un petit dealer et se fondre dans le décor. Un jour, il entre dans le bar et Aileen Wuornos est là, adossée au comptoir. Elle se met à lui faire des confidences et lui propose de l'aider, de lui payer une chambre d'hôtel. Du coup, elle baisse la garde, elle sort et d'un coup, les mains en l'air. Vous êtes en état d'arrestation, mais pas de calibre 22 dans son sac. Il faut donc lui soutirer des aveux et la police va accueillir Tyria Moore chez ses parents. Elle n'a pas directement participé au meurtre, mais elle était au courant. Les flics lui font donc du chantage. Si elle balance sa copine, sa peine sera moins lourde et elle accepte. Aileen reconnaît finalement tous les meurtres. Mais pourquoi avoir tué ces hommes? Elle affirme qu'elle l'a fait pour se défendre. La première victime aurait tenté de la violer, mais les autres, aucune explication. Tuer une fois ou plus, pour elle, ça ne changeait pas grand-chose. Au final, Aileen aura droit à 6 procès, car on n'a jamais retrouvé le corps de la 7e victime. Tous le même verdict, condamné 6 fois à mort. Aileen Wuornos a été exécutée par injection létale le 8 octobre 2002 à la prison de l'État de Floride à Stark. Elle est partie avec ses secrets. Le mobile de ses meurtres reste un mystère.
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2: Votre horoscope de ce samedi 12 septembre, Bélier, plein d'assurance et de confiance en vous. Vous saurez vous affirmer, votre avis sera très important. Taureau, vous avez l'âme rêveuse, laissez aller votre imagination, vous passerez une très bonne journée. Gémeaux, votre détermination sera votre meilleur atout pour accéder au succès. Cancer, votre esprit méthodique vous rendra bien des services aujourd'hui, spécialement si vous êtes du premier décan. Lion, sortez, bougez, c'est le moment de reprendre contact avec des amis que vous aviez perdu de vue. Vierge, journée très intense, mais vous allez parvenir à des accords intéressants. Balance, un climat difficile pourrait freiner vos élans aujourd'hui, mais demain, tout ira mieux. Scorpion, l'un de vos désirs secrets sera comblé par l'un des membres de votre famille. Sagittaire, des projets à deux vous permettront de vivre une journée affectivement ensoleillée. Capricorne, renoncez aux méthodes périmées si vous voulez vraiment être opérationnel. Verseau, vos efforts vont enfin payer, le succès est à portée de main, ne relâchez pas. Et Poisson, n'hésitez pas à confier vos aspirations à une oreille attentive, vous serez écouté.
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3: Bonjour à tous. Marine Le Pen fait sa rentrée politique aujourd'hui. La chef des députés du Rassemblement National doit participer à la rentrée parlementaire des députés de son parti au Touquet. Elle prononcera demain un discours depuis son fief d'Hénin-Beaumont. Candidate déclarée à l'élection présidentielle, elle devrait avoir à cœur de remettre de l'ordre dans les propositions de son parti. Plusieurs écueils ont rythmé les dernières semaines du parti, notamment sur l'aide à l'Ukraine ou l'intervention du port du voile. Une rencontre est prévue lundi entre Emmanuel Macron et le Premier ministre irakien Ali al-Zaidi afin de renforcer leur coopération en matière de sécurité et de défense, notamment dans la lutte contre le djihadisme. D'autres secteurs comme l'énergie, les transports, l'eau et la santé feront partie des discussions entre les deux dirigeants. Face à la flambée des prix du carburant, les appels au rassemblement des Gilets jaunes le 17 octobre prochain se multiplient sur les réseaux sociaux. Une date qui coïncide avec l'acte 1 du mouvement qui s'était déroulé le 17 novembre 2018 et qui avait mobilisé plus de 280 000 manifestants à travers le pays. Pour l'heure, aucune manifestation n'aurait été autorisée en préfecture. Un TER reliant Rouen à Caen a déraillé hier soir, peu avant 20h, faisant 44 blessés parmi les 186 passagers. Une femme a été évacuée en urgence absolue. Le procès de Loïc Lepriol et Romain Bouvier se poursuit devant la cour d'assises de Paris. Les deux hommes comparaissent après l'assassinat en 2022 du rugbyman argentin Federico Martin Aramburu. Selon le médecin légiste, les deux tirs mortels ont été tirés dans le dos de la victime. Tous deux nient toute préméditation et même toute intention d'homicide, affirmant
2: 11 heures
3: pour se défendre après une altercation. Ilias Kerbouche, le commanditaire du cambriolage de l'ancien joueur du PSG Gianluigi Donnarumma et de sa compagne séquestrée en juillet 2023 dans leur appartement parisien, a lui été condamné hier par le tribunal de Paris à 9 ans de prison avec maintien en détention. Son principal complice, contre lequel une peine de 9 ans de prison avait été requise, a lui été relaxé. Du rugby ce week-end avec la deuxième journée de top 14. 5 matchs sont prévus à 16h35. Clermont Stade Français, Racing 92 Lyon, Vannes Montpellier, Pau Bayonne et Perpignan Castres.
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4: Bonjour, bienvenue, excellent samedi 12 septembre 2026. Aujourd'hui, c'est le jour J pour Céline Dion avec le coup d'envoi de ses concerts parisiens. Bon concert à vous qui avez la chance d'avoir vos précieux sésames. N'oubliez pas les Apollinaires aujourd'hui qui sont à l'honneur, c'est leur fête. Et bon anniversaire à vous les natifs du 12 septembre. Vous êtes le même jour que Félix Lebrun, le pongiste star fête ses 20 ans. Mylène Farmer, elle, fête ses 65 ans. Très bonne journée, bon samedi.
5: La météo pour ce dimanche 13 septembre, l'anticyclone pourrait faiblir un peu sur les régions les plus au nord, avec le retour en force des nuages et de quelques faibles averses en Bretagne, en Normandie et sur les Hauts-de-France. Le temps estival, beau et chaud, persiste sur les deux tiers sud du pays. Les températures pour ce dimanche matin, 14 degrés pour Strasbourg et Lyon, 14 également pour Toulouse, Biarritz et Bordeaux, 15 degrés pour Paris et Brest, 16 à Lille, 17 degrés pour Cherbourg, 21 degrés pour Ajaccio. Et pour ce dimanche après-midi, comptez sur 20 degrés en Normandie, 21 en Bretagne et sur les Hauts-de-France, 25 degrés en Alsace et en région parisienne, 27 sur la vallée du Rhône et la Corse, 28 sur la Nouvelle-Aquitaine, 29 degrés en Occitanie et sur le pourtour méditerranéen. Pour Strasbourg et Lyon, 14 également pour Toulouse, Biarritz et Bordeaux, 15 degrés pour Paris et Brest, 16 à Lille, 17 degrés pour Cherbourg, 21 degrés pour Ajaccio. Et pour ce dimanche après-midi, comptez sur 20 degrés en Normandie, 21 en Bretagne et sur les Hauts-de-France, 25 degrés en Alsace et en région parisienne, 27 sur la vallée du Rhône et la Corse, 28 sur la Nouvelle-Aquitaine, 29 degrés en Occitanie et sur le pourtour méditerranéen.
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6: Bonjour à tous, on commence avec du football. Le Stade Rennais s'est imposé 1-0 hier soir en ouverture de la quatrième journée de Ligue 1 face à l'Olympique de Marseille, soit un troisième revers consécutif pour l'OM qui recevra le PSG le week-end prochain. Cet après-midi, Strasbourg reçoit Monaco à 17h15 et 4 matchs sont prévus ce soir à 20h45. Auxerre-Nice, Lorient-Toulouse, Le Havre-Angers et Paris FC Lyon. En sixième journée de Ligue 2 hier soir, Dijon a battu Laval 3-2, défaite de Nancy 2-1 contre Reims. Montpellier s'est imposé 1-0 contre Pau, même score pour Grenoble sur le terrain de Rodez. Clermont et Boulogne se sont quittés sur un nul 0-0. Cet après-midi, Guingamp reçoit Annecy à 14h, à suivre à la même heure Sochaux-Nantes et ce soir Dunkerque reçoit Saint-Etienne à 20h. Côté rugby, hier soir en troisième journée de Pro D2, victoire écrasante d'Angoulême 45-7 contre Montauban. Brive a battu Nice 38-17. Béziers s'est imposé 21-20 face à Nevers, victoire de Dax 27-20 contre Valence-Romans. Oyonnax a battu Aurillac 52-17. Provence Rugby s'est imposé 47-42 contre Narbonne. Défaite de Grenoble 33-39 face à Agen. Aujourd'hui, place à la deuxième journée de top 14. 5 matchs sont prévus à 16h35 à Clermont Stade Français, Racing 92 Lyon, Vannes Montpellier, Pau Bayonne et Perpignan Castres. Ce soir, Toulon affrontera La Rochelle à 21h. Du tennis, on connaît l'affiche de la finale de l'US Open. Elle opposera demain l'Allemand Alexander Zverev à l'Américain Ben Shelton, respectivement vainqueur du Russe Karen Khachanov et de l'Américain Frances Tiafoe. Chez les femmes, la finale va opposer ce soir la numéro 1 mondiale Arina Sabalenka à la Kazakh Elena Rybakina. De la Formule 1 également ce week-end avec le Grand Prix d'Espagne, George Russell a remporté hier les essais libres 1, Kimi Antonelli a dominé les essais libres 2, départ des essais libres 3 aujourd'hui à 12h30, les essais qualificatifs sont prévus à partir de 16h. Et en cyclisme, l'Irlandais Eddie Dunbar a remporté hier la 19e étape du Tour d'Espagne, départ prévu aujourd'hui à 12h36.
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1: Bonjour à tous. À la une, l'économie française qui décroche. Le gouvernement a abaissé hier pour la troisième fois depuis janvier sa prévision de croissance 0,5% pour 2026 contre 0,9% en avril et 0,7% en juillet. En cause, la sécheresse et les vagues de chaleur, la fermeture du détroit d'Ormuz et l'incertitude politique. Résultat, le déficit dépassera 5% du PIB cette année. Le budget 2027 sera présenté le 30 septembre. Il s'annonce très serré. Le ministre des Comptes publics a prévenu qu'une indexation des retraites sur l'inflation serait financée en rognant l'abattement de 10% dont bénéficiaient les retraités. Et puis la police municipale de Carcassonne, 4 agents ont été suspendus et privés de leurs agréments après la diffusion des propos racistes, homophobes et misogynes captés par une caméra piétonne restée allumée par inadvertance. On a appris hier que ces images avaient circulé près d'un an sans aucune sanction. L'un des agents membres du service d'ordre du Rassemblement national a été exclu du parti. Du côté de l'école, le parent d'élève qui avait menacé de décapitation une enseignante en Haute-Garonne a été condamné à 6 mois de prison ferme. Hier, un syndicat enseignant a affirmé avoir adressé plusieurs alertes au rectorat depuis des années sur la situation de cette école. Et puis, le démarchage téléphonique interdit depuis le 11 août n'a pas disparu. 26 000 signalements supplémentaires en un mois contre environ 9 000 par mois auparavant. Et puis, à noter, la sécheresse frappe les vergers. La récolte de pommes sera historiquement basse d'environ 30% par rapport à 2025, après l'été le plus chaud jamais mesuré en France. C'était votre Flash Info. Passez un bon samedi à toutes et à tous.
2: En décembre 1989, le shérif est en patrouille tout près d'une des plus belles plages des États-Unis, Daytona Beach en Floride. Et là, il tombe sur une Cadillac dans un bois, sur une petite route où ne passe jamais personne. Il s'approche, personne, mais il aperçoit un petit tas de terre fraîchement retourné et tombe sur les papiers de la Cadillac au nom de Richard Mallory. Aucune empreinte dans la voiture, elle a été nettoyée, juste une trace de sang sur l'appui-tête côté conducteur. Et 2 semaines plus tard, son corps est finalement retrouvé dans une décharge à 8 km du bois. Il a reçu 4 balles de calibre 22 dans le buffet et ne porte plus aucun bijou. En passant son nom au fichier, Sir Richard Mallory a un casier judiciaire pour viol, et ça, c'est pas banal. Pendant un an, l'enquête piétine, et l'été suivant, 1990, rebelote. Même scénario et 3 fois. 3 meurtres d'hommes en 3 mois. 1er juin 90, un homme retrouvé avec 6 balles. 5 jours plus tard, un deuxième cadavre avec 9 balles. Et le 4 août, un père de famille retrouvé mort avec 2 balles. Point commun des victimes, elles ont entre 40 et 50 ans. Chaque fois, leur voiture est retrouvée à proximité, parfaitement nettoyée, le siège collé au volant. Toutes les victimes ont été tuées avec une arme du même calibre et aucun signe de lutte ou de défense. Le 11 septembre 90, un 5e homme disparaît, un ancien chef de la police. Lui aussi retrouvé le corps criblé de balles de calibre 22 et la voiture nettoyée. Dans la pile de dossiers en cours, une disparition pourrait coller au scénario de tous ces meurtres, celle d'un homme. Une empreinte de sang avait été retrouvée sur la voiture, cette fois accidentée. Un témoin de l'accident, une voisine, a vu la conductrice et une autre femme à bord de la voiture, tellement bien qu'elle réalise même 2 portraits robots. Si ce crime est bien relié aux autres, alors ce serait une femme ou 2 femmes tueurs en série du jamais vu. 18 novembre 1990, nouveau cadavre et nouvelle voiture retrouvée nettoyée. Un routier lui aussi dépouillé de ses bijoux. Là, l'ampoule s'allume dans la tête des détectives. Le tueur ou la tueuse doit certainement revendre les bijoux des victimes. Peut-être un prêteur sur gage. Et en Floride, ils sont obligés de relever le nom du vendeur et parfois même son empreinte. Avec la liste de tous les objets volés, ils font donc le tour de tous les prêteurs sur gage de Floride et il y a du boulot. Parallèlement, ils diffusent à la télé locale les 2 portraits robots qui débouchent sur des centaines de témoignages, dont celui d'un homme qui court aussitôt raconter son histoire à la police. Pas plus tard que la veille, il a vu cette femme sur le bord de la route, toute seule. Il a trouvé ça dangereux et a proposé de l'accompagner. Elle lui a proposé ses services, mais il n'était pas intéressé. Elle a commencé à devenir nerveuse et a fouillé dans son sac. Il a pris peur et elle a fini par partir. D'autres témoins disent avoir vu les 2 femmes dans un motel de la région de Daytona. Et la police fonce sur place et effectivement, la blonde et la brune ont partagé une chambre, mais elles ne sont plus là. Sur le registre, elles ont donné un nom, Amy Merge Green. Le nom est passé aux détectives qui font, eux, le tour des prêteurs sur gage. Et bingo, une certaine Amy Green a vendu 2 bijoux appartenant à la première victime. Donc, certitude que le tueur en série est une femme et peut-être même 2. Amy Merge Green est bien sûr une fausse identité, mais l'enquête avance. Les 2 empreintes digitales retrouvées sur la voiture du missionnaire disparu sont comparées à toutes celles stockées dans des fiches cartonnées. C'était comme ça à l'époque. Un travail titanesque, mais qui a payé au bout de seulement 1 quart d'heure. Une des 2 empreintes correspond à celle d'une femme arrêtée pour port d'armes sans permis. Une arme de calibre 22. Elle a 35 ans et elle s'appelle Aileen Warnos. On a désormais un nom sur notre serial killeuse. Renseignement pris, elle se prostitue depuis l'âge de 11 ans. Mais qui est la femme qui l'accompagne? C'est encore un témoignage qui va apporter la réponse. Elle s'appelle Tyria Moore et c'est sa petite amie, enfin son ex, car elles viennent de se séparer et Tyria est rentrée en Pennsylvanie. Grâce à des témoins, on sait que le duo a longtemps fréquenté un bar de bikers à Daytona et un lieutenant y est envoyé en civil et doit se faire passer pour un petit dealer et se fondre dans le décor. Un jour, il entre dans le bar et Aileen Wuornos est là, adossée au comptoir. Elle se met à lui faire des confidences et lui propose de l'aider, de lui payer une chambre d'hôtel. Du coup, elle baisse la garde, elle sort et d'un coup, les mains en l'air. Vous êtes en état d'arrestation, mais pas de calibre 22 dans son sac. Il faut donc lui soutirer des aveux et la police va accueillir Thierry Amour chez ses parents. Elle n'a pas directement participé au meurtre, mais elle était au courant. Les flics lui font donc du chantage. Si elle balance sa copine, sa peine sera moins lourde et elle accepte. Aileen reconnaît finalement tous les meurtres. Mais pourquoi avoir tué ces hommes? Elle affirme qu'elle l'a fait pour se défendre. La première victime aurait tenté de la violer, mais les autres, aucune explication. Tuer une fois ou plus, pour elle, ça ne changeait pas grand-chose. Au final, Aileen aura droit à 6 procès, car on n'a jamais retrouvé le corps de la 7e victime. Tous le même verdict, condamnée 6 fois à mort. Aileen Wuornos a été exécutée par injection létale le 8 octobre 2002 à la prison de l'État de Floride à Stark. Elle est partie avec ses secrets. Le mobile de ses meurtres reste un mystère.
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2: Votre horoscope de ce samedi 12 septembre, Bélier, plein d'assurance et de confiance en vous. Vous saurez vous affirmer, votre avis sera très important. Taureau, vous avez l'âme rêveuse, laissez aller votre imagination, vous passerez une très bonne journée. Gémeaux, votre détermination sera votre meilleur atout pour accéder au succès. Cancer, votre esprit méthodique vous rendra bien des services aujourd'hui, spécialement si vous êtes du premier décan. Lion, sortez, bougez, c'est le moment de reprendre contact avec des amis que vous aviez perdu de vue. Vierge, journée très intense, mais vous allez parvenir à des accords intéressants. Balance, un climat difficile pourrait freiner vos élans aujourd'hui, mais demain, tout ira mieux. Scorpion, l'un de vos désirs secrets sera comblé par l'un des membres de votre famille. Sagittaire, des projets à deux vous permettront de vivre une journée affectivement ensoleillée. Capricorne, renoncez aux méthodes périmées si vous voulez vraiment être opérationnel. Verseau, vos efforts vont enfin payer, le succès est à portée de main, ne relâchez pas. Et Poissons, n'hésitez pas à confier vos aspirations à une oreille attentive, vous serez écouté.
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3: Bonjour à tous. Marine Le Pen fait sa rentrée politique aujourd'hui. La chef des députés du Rassemblement National doit participer à la rentrée parlementaire des députés de son parti au Touquet. Elle prononcera demain un discours depuis son fief d'Hénin-Beaumont. Candidate déclarée à l'élection présidentielle, elle devrait avoir à cœur de remettre de l'ordre dans les propositions de son parti. Plusieurs écueils ont rythmé les dernières semaines du parti, notamment sur l'aide à l'Ukraine ou l'intervention du port du voile. Une rencontre est prévue lundi entre Emmanuel Macron et le Premier ministre irakien Ali al-Zaidi afin de renforcer leur coopération en matière de sécurité et de défense, notamment dans la lutte contre le djihadisme. D'autres secteurs comme l'énergie, les transports, l'eau et la santé feront partie des discussions entre les deux dirigeants. Face à la flambée des prix du carburant, les appels au rassemblement des Gilets jaunes le 17 octobre prochain se multiplient sur les réseaux sociaux. Une date qui coïncide avec l'acte 1 du mouvement qui s'était déroulé le 17 novembre 2018 et qui avait mobilisé plus de 280 000 manifestants à travers le pays. Pour l'heure, aucune manifestation n'aurait été autorisée en préfecture. Un TER reliant Rouen à Caen a déraillé hier soir, peu avant 20h, faisant 44 blessés parmi les 186 passagers. Une femme a été évacuée en urgence absolue. Le procès de Loïc Lepriol et Romain Bouvier se poursuit devant la cour d'assises de Paris. Les deux hommes comparaissent après l'assassinat en 2022 du rugbyman argentin Federico Martin Aramburu. Selon le médecin légiste, les deux tirs mortels ont été tirés dans le dos de la victime. Tous deux nient toute préméditation et même toute intention d'homicide, affirmant avoir tiré pour se défendre après une altercation. Ilias Kerbouche, le commanditaire du cambriolage de l'ancien joueur du PSG Gianluigi Donnarumma et de sa compagne séquestrée en juillet 2023 dans leur appartement parisien, a lui été condamné hier par le tribunal de Paris à 9 ans de prison avec maintien en détention. Son principal complice, contre lequel une peine de 9 ans de prison avait été requise, a lui été relaxé. Du rugby ce week-end avec la deuxième journée de top 14. 5 matchs sont prévus à 16h35. Clermont, Stade Français, Racing 92, Lyon, Vannes, Montpellier, Pau, Bayonne et Perpignan-Castres.
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4: Bonjour, bienvenue, excellent samedi 12 septembre 2026. Aujourd'hui, c'est le jour J pour Céline Dion avec le coup d'envoi de ses concerts parisiens. Bon concert à vous qui avez la chance d'avoir vos précieux sésames. N'oubliez pas les Apollinaires aujourd'hui qui sont à l'honneur, c'est leur fête. Et bon anniversaire à vous les natifs du 12 septembre. Vous êtes le même jour que Félix Lebrun, le pongiste star fête ses 20 ans. Mylène Farmer, elle, fête ses 65 ans. Très bonne journée, bon samedi.
5: La météo pour ce dimanche 13 septembre, l'anticyclone pourrait faiblir un peu sur les régions les plus au nord, avec le retour en force des nuages et de quelques faibles averses en Bretagne, en Normandie et sur les Hauts-de-France. Le temps estival, beau et chaud, persiste sur les deux tiers sud du pays. Les températures pour ce dimanche matin, 14 degrés pour Strasbourg et Lyon, 14 également pour Toulouse, Biarritz et Bordeaux, 15 degrés pour Paris et Brest, 16 à Lille, 17 degrés pour Cherbourg, 21 degrés pour Ajaccio. Et pour ce dimanche après-midi, comptez sur 20 degrés en Normandie, 21 en Bretagne et sur les Hauts-de-France, 25 degrés en Alsace et en région parisienne, 27 sur la vallée du Rhône et la Corse, 28 sur la Nouvelle-Aquitaine, 29 degrés en Occitanie et sur le pourtour méditerranéen. Pour Strasbourg et Lyon, 14 également pour Toulouse, Biarritz et Bordeaux, 15 degrés pour Paris et Brest, 16 à Lille, 17 degrés pour Cherbourg, 21 degrés pour Ajaccio. Et pour ce dimanche après-midi, comptez sur 20 degrés en Normandie, 21 en Bretagne et sur les Hauts-de-France, 25 degrés en Alsace et en région parisienne, 27 sur la vallée du Rhône et la Corse, 28 sur la Nouvelle-Aquitaine, 29 degrés en Occitanie et sur le pourtour méditerranéen.
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6: Bonjour à tous, on commence avec du football. Le Stade Rennais s'est imposé 1-0 hier soir en ouverture de la quatrième journée de Ligue 1 face à l'Olympique de Marseille, soit un troisième revers consécutif pour l'OM qui recevra le PSG le week-end prochain. Cet après-midi, Strasbourg reçoit Monaco à 17h15 et 4 matchs sont prévus ce soir à 20h45. Auxerre-Nice, Lorient-Toulouse, Le Havre-Angers et Paris FC Lyon. En 6e journée de Ligue 2 hier soir, Dijon a battu Laval 3-2, défaite de Nancy 2-1 contre Reims. Montpellier s'est imposé 1-0 contre Pau, même score pour Grenoble sur le terrain de Rodez. Clermont et Boulogne se sont quittés sur un nul 0-0. Cet après-midi,

0: Stade français, Racing 92 Lyon, Vannes Montpellier, Pau Bayonne et Perpignan Castres. Ce soir, Toulon affrontera La Rochelle à 21h. Du tennis, on connaît l'affiche de la finale de l'US Open. Elle opposera demain l'Allemand Alexander Zverev à l'Américain Ben Shelton, respectivement vainqueur du Russe Karen Khachanov et de l'Américain Frances Tiafoe. Chez les femmes, la finale va opposer ce soir la numéro 1 mondiale Arina Sabalenka à la Kazakh Elena Rybakina. De la Formule 1 également ce week-end avec le Grand Prix d'Espagne. George Russell a remporté hier les essais libres 1. Kimi Antonelli a dominé les essais libres 2. Départ des essais libres 3 aujourd'hui à 12h30. Les essais qualificatifs sont prévus à partir de 16h. Et en cyclisme, l'Irlandais Eddy Dunbar a remporté hier la 19e étape du Tour d'Espagne. Départ prévu aujourd'hui à 12h36.
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3: Bonjour à tous. À la une, l'économie française qui décroche. Le gouvernement a abaissé hier pour la troisième fois depuis janvier sa prévision de croissance 0,5% pour 2026 contre 0,9% en avril et 0,7% en juillet. En cause, la sécheresse et les vagues de chaleur, la fermeture du détroit d'Ormuz et l'incertitude politique. Résultat, le déficit dépassera 5% du PIB cette année. Le budget 2027 sera présenté le 30 septembre. Il s'annonce très serré. Le ministre des Comptes publics a prévenu qu'une indexation des retraites sur l'inflation serait financée en rognant l'abattement de 10% dont bénéficiaient les retraités. Et puis la police municipale de Carcassonne, 4 agents ont été suspendus et privés de leurs agréments après la diffusion des propos racistes, homophobes et misogynes captés par une caméra piétonne restée allumée par inadvertance. On a appris hier que ces images avaient circulé près d'un an sans aucune sanction. L'un des agents, membre du service d'ordre du Rassemblement national, a été exclu du parti. Du côté de l'école, le parent d'élève qui avait menacé de décapitation une enseignante en Haute-Garonne a été condamné à 6 mois de prison ferme. Hier, un syndicat enseignant a affirmé avoir adressé plusieurs alertes au rectorat depuis des années sur la situation de cette école. Et puis, le démarchage téléphonique interdit depuis le 11 août n'a pas disparu. 26 000 signalements supplémentaires en un mois contre environ 9 000 par mois auparavant. Et puis, à noter, la sécheresse frappe les vergers. La récolte de pommes sera historiquement basse, d'environ 30% par rapport à 2025, après l'été le plus chaud jamais mesuré en France. C'était votre Flash Info. Passez un bon samedi à toutes et à tous.
4: En décembre 1989, le shérif est en patrouille tout près d'une des plus belles plages des États-Unis, Daytona Beach en Floride. Et là, il tombe sur une Cadillac dans un bois, sur une petite route où ne passe jamais personne. Il s'approche. Personne, mais il aperçoit un petit tas de terre fraîchement retourné et tombe sur les papiers de la Cadillac au nom de Richard Mallory. Aucune empreinte dans la voiture, elle a été nettoyée, juste une trace de sang sur l'appui-tête côté conducteur. Et 2 semaines plus tard, son corps est finalement retrouvé dans une décharge à 8 km du bois. Il a reçu 4 balles de calibre 22 dans le buffet et ne porte plus aucun bijou. En passant son nom au fichier, ce Richard Mallory a un casier judiciaire pour viol et ça, c'est pas banal. Pendant un an, l'enquête piétine et l'été suivant, 1990, rebelote. Même scénario et 3 fois. 3 meurtres d'hommes en 3 mois. 1er juin 90, un homme retrouvé avec 6 balles. 5 jours plus tard, un deuxième cadavre avec 9 balles. Et le 4 août, un père de famille retrouvé mort avec 2 balles. Point commun des victimes, elles ont entre 40 et 50 ans. Chaque fois, leur voiture est retrouvée à proximité, parfaitement nettoyée, le siège collé au volant. Toutes les victimes ont été tuées avec une arme du même calibre et aucun signe de lutte ou de défense. Le 11 septembre 90, un 5e homme disparaît, un ancien chef de la police. Lui aussi est retrouvé le corps criblé de balles de calibre 22 et la voiture nettoyée. Dans la pile de dossiers en cours, une disparition pourrait coller au scénario de tous ces meurtres, celle d'un homme. Une empreinte de sang avait été retrouvée sur la voiture, cette fois accidentée. Un témoin de l'accident, une voisine, a vu la conductrice et une autre femme à bord de la voiture, tellement bien qu'elle réalise même 2 portraits robots. Si ce crime est bien relié aux autres, alors ce serait une femme ou 2 femmes tueurs en série du jamais vu. 18 novembre 1990, nouveau cadavre et nouvelle voiture retrouvée nettoyée. Un routier lui aussi dépouillé de ses bijoux. Là, l'ampoule s'allume dans la tête des détectives. Le tueur ou la tueuse doit certainement revendre les bijoux des victimes, peut-être un prêteur sur gage. Et en Floride, ils sont obligés de relever le nom du vendeur et parfois même son empreinte. Avec la liste de tous les objets volés, ils font donc le tour de tous les prêteurs sur gage de Floride et il y a du boulot. Parallèlement, ils diffusent à la télé locale les 2 portraits robots qui débouchent sur des centaines de témoignages, dont celui d'un homme qui court aussitôt raconter son histoire à la police. Pas plus tard que la veille, il a vu cette femme sur le bord de la route. route.

0: seul. Il a trouvé ça dangereux et a proposé de l'accompagner. Elle lui a proposé ses services, mais il n'était pas intéressé. Elle a commencé à devenir nerveuse et a fouillé dans son sac. Il a pris peur et elle a fini par partir. D'autres témoins disent avoir vu les deux femmes dans un motel de la région de Daytona. Et la police fonce sur place et effectivement, la blonde et la brune ont partagé une chambre, mais elles ne sont plus là. Sur le registre, elles ont donné un nom, Amy Merge Green. Le nom est passé aux détectives qui font, eux, le tour des prêteurs sur gage. Et bingo, une certaine Amy Green a vendu deux bijoux appartenant à la première victime. Donc, certitude que le tueur en série est une femme et peut-être même deux. Amy Merge Green est bien sûr une fausse identité, mais l'enquête avance. Les deux empreintes digitales retrouvées sur la voiture du missionnaire disparu sont comparées à toutes celles stockées dans des fiches cartonnées. C'était comme ça à l'époque. Un travail titanesque, mais qui a payé au bout de seulement un quart d'heure. Une des deux empreintes correspond à celle d'une femme arrêtée pour port d'armes sans permis. Une arme de calibre 22. Elle a 35 ans et elle s'appelle Aileen Warnos. On a désormais un nom sur notre serial killeuse. Renseignement pris, elle se prostitue depuis l'âge de 11 ans. Mais qui est la femme qui l'accompagne? C'est encore un témoignage qui va apporter la réponse. Elle s'appelle Tyria Moore et c'est sa petite amie, enfin son ex, car elles viennent de se séparer et Tyria est rentrée en Pennsylvanie. Grâce à des témoins, on sait que le duo a longtemps fréquenté un bar de bikers à Daytona et un lieutenant y est envoyé en civil et doit se faire passer pour un petit dealer et se fondre dans le décor. Un jour, il entre dans le bar et Aileen Warnos est là, adossée au comptoir. Elle se met à lui faire des confidences et lui propose de l'aider, de lui payer une chambre d'hôtel. Du coup, elle baisse la garde, elle sort et d'un coup, les mains en l'air. Vous êtes en état d'arrestation, mais pas de calibre 22 dans son sac. Il faut donc lui soutirer des aveux et la police va accueillir Tyria Moore chez ses parents. Elle n'a pas directement participé au meurtre, mais elle était au courant. Les flics lui font donc du chantage. Si elle balance sa copine, sa peine sera moins lourde et elle accepte. Aileen reconnaît finalement tous les meurtres. Mais pourquoi avoir tué ces hommes? Elle affirme qu'elle l'a fait pour se défendre. La première victime aurait tenté de la violer, mais les autres, aucune explication. Tuer une fois ou plus, pour elle, ça ne changeait pas grand-chose. Au final, Aileen aura droit à 6 procès, car on n'a jamais retrouvé le corps de la 7e victime. Tous le même verdict, condamné 6 fois à mort. Aileen Warnos a été exécutée par injection létale le 8 octobre 2002 à la prison de l'État de Floride à Stark. Elle est partie avec ses secrets. Le mobile de ses meurtres reste un mystère.
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0: Votre horoscope de ce samedi 12 septembre, Bélier, plein d'assurance et de confiance en vous. Vous saurez vous affirmer, votre avis sera très important. Taureau, vous avez l'âme rêveuse, laissez aller votre imagination, vous passerez une très bonne journée. Gémeaux, votre détermination sera votre meilleur atout pour accéder au succès. Cancer, votre esprit méthodique vous rendra bien des services aujourd'hui, spécialement si vous êtes du premier décan. Lion, sortez, bougez, c'est le moment de reprendre contact avec des amis que vous aviez perdu de vue. Vierge, journée très intense, mais vous allez parvenir à des accords intéressants. Balance, un climat difficile pourrait freiner vos élans aujourd'hui, mais demain, tout ira mieux. Scorpion, l'un de vos désirs secrets sera comblé par l'un des membres de votre famille. Sagittaire, des projets à deux vous permettront de vivre une journée affectivement ensoleillée. Capricorne, renoncez aux méthodes périmées si vous voulez vraiment être opérationnel. Verseau, vos efforts vont enfin payer, le succès est à portée de main, ne relâchez pas. Et Poissons, n'hésitez pas à confier vos aspirations à une oreille attentive, vous serez écouté.
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2: Bonjour à tous. Marine Le Pen fait sa rentrée politique aujourd'hui. La chef des députés du Rassemblement National doit participer à la rentrée parlementaire des députés de son parti au Touquet. Elle prononcera demain un discours depuis son fief d'Hénin-Beaumont. Candidate déclarée à l'élection présidentielle, elle devrait avoir à cœur de remettre de l'ordre dans les propositions de son parti. Plusieurs écueils ont rythmé les dernières semaines du parti, notamment sur l'aide à l'Ukraine ou l'intervention du port du voile. Une rencontre est prévue lundi entre Emmanuel Macron et le Premier ministre irakien Ali Al-Zaidi afin de renforcer leur coopération en matière de sécurité et de défense, notamment dans la lutte contre le djihadisme. D'autres secteurs comme l'énergie, les transports, l'eau et la santé feront partie des discussions entre les deux dirigeants. Face à la flambée des prix du carburant, les appels au rassemblement des Gilets jaunes le 17 octobre prochain se multiplient sur les réseaux sociaux. Une date qui coïncide avec l'acte 1 du mouvement qui s'était déroulé le 17 novembre 2018 et qui avait mobilisé plus de 282 000 manifestants à travers le pays. Pour l'heure, aucune manifestation n'aurait été autorisée en préfecture. Un TER reliant Rouen à Caen a déraillé hier soir, peu avant 20h, faisant 44 blessés parmi les 186 passagers. Une femme a été évacuée en urgence absolue. Le procès de Loïc Lepriol et Romain Bouvier se poursuit devant la cour d'assises de Paris. Les deux hommes comparaissent après l'assassinat en 2022 du rugbyman argentin Federico Martin Aramburu. Selon le médecin légiste, les deux tirs mortels ont été tirés dans le dos de la victime. Tous deux nient toute préméditation et même toute intention d'homicide, affirmant avoir tiré pour se défendre après une altercation. Ilias Kerbouche, le commanditaire du cambriolage de l'ancien joueur du PSG Gianluigi Donnarumma et de sa compagne séquestrée en juillet 2023 dans leur appartement parisien, a lui été condamné hier par le tribunal de Paris à 9 ans de prison avec maintien en détention. Son principal complice, contre lequel une peine de 9 ans de prison avait été requise, a lui été relaxé. Joe Wigley ce week-end avec la deuxième journée de top 14. 5 matchs sont prévus à 16h35. Clermont, Stade Français, Racing 92, Lyon, Vannes, Montpellier, Pau, Bayonne et Perpignan-Castres.
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3: Bonjour, bienvenue, excellent samedi 12 septembre 2026. Aujourd'hui, c'est le jour J pour Céline Dion avec le coup d'envoi de ses concerts parisiens. Bon concert à vous qui avez la chance d'avoir vos précieux sésames. N'oubliez pas les Apollinaires aujourd'hui qui sont à l'honneur, c'est leur fête. Et bon anniversaire à vous les natifs du 12 septembre. Vous êtes le même jour que Félix Lebrun, le pongiste star, fête ses 20 ans. Mylène Farmer, elle, fête ses 65 ans. Très bonne journée, bon samedi.
4: La météo pour ce dimanche 13 septembre, l'anticyclone pourrait faiblir un peu sur les régions les plus au nord, avec le retour en force des nuages et de quelques faibles averses en Bretagne, en Normandie et sur les Hauts-de-France. Le temps estival, beau et chaud, persiste sur les deux tiers sud du pays. Les températures pour ce dimanche matin, 14 degrés pour Strasbourg et Lyon, 14 également pour Toulouse, Biarritz et Bordeaux, 15 degrés pour Paris et Brest, 16 à Lille, 17 degrés pour Cherbourg, 21 degrés pour Ajaccio. Et pour ce dimanche après-midi, comptez sur 20 degrés en Normandie, 21 en Bretagne et sur les Hauts-de-France, 25 degrés en Alsace et en région parisienne, 27 sur la vallée du Rhône et la Corse, 28 sur la Nouvelle-Aquitaine, 29 degrés en Occitanie et sur le pourtour méditerranéen. Pour Strasbourg et Lyon, 14 également pour Toulouse, Biarritz et Bordeaux, 15 degrés pour Paris et Brest, 16 à Lille, 17 degrés pour Cherbourg, 21 degrés pour Ajaccio. Et pour ce dimanche après-midi, comptez sur 20 degrés en Normandie, 21 en Bretagne et sur les Hauts-de-France, 25 degrés en Alsace et en région parisienne, 27 sur la vallée du Rhône et la Corse, 28 sur la Nouvelle-Aquitaine, 29 degrés
5: 11h30
4: et sur le pourtour méditerranéen.
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6: Bonjour à tous, on commence avec du football. Le Stade Rennais s'est imposé 1-0 hier soir en ouverture de la quatrième journée de Ligue 1 face à l'Olympique de Marseille, soit un troisième revers consécutif pour l'OM qui recevra le PSG le week-end prochain. Cet après-midi, Strasbourg reçoit Monaco à 17h15 et 4 matchs sont prévus ce soir à 20h45. Auxerre-Nice, Lorient-Toulouse, Le Havre-Angers et Paris FC Lyon. En 6e journée de Ligue 2 hier soir, Dijon a battu Laval 3-2. Défaite de Nancy 2-1 contre Reims. Montpellier s'est imposé 1-0 contre Pau. Même score pour Grenoble sur le terrain de Rodez. Clermont et Boulogne se sont quittés sur un nul 0-0. Cet après-midi, Guingamp reçoit Annecy à 14h. À suivre à la même heure, Sochaux-Nantes. Et ce soir, Dunkerque reçoit Saint-Etienne à 20h. Côté rugby, hier soir, en 3e journée de Pro D2. Victoire écrasante d'Angoulême 45-7 contre Montauban. Brive a battu Nice 38-17. Béziers s'est imposé 21-20 face à Nevers. Victoire de Dax 27-20 contre Valence-Romans. Oyonnax a battu Aurillac 52-17. Provence Rugby s'est imposé 47-42 contre Narbonne. Défaite de Grenoble 33-39 face à Agen. Aujourd'hui, place à la deuxième journée de top 14. 5 matchs sont prévus à 16h35 à Clermont Stade Français, Racing 92 Lyon, Vannes Montpellier, Pau Bayonne et Perpignan Castres. Ce soir, Toulon affrontera La Rochelle à 21h. Du tennis, on connaît l'affiche de la finale de l'US Open. Elle opposera demain l'Allemand Alexander Zverev à l'Américain Ben Shelton, respectivement vainqueur du Russe Karen Khachanov et de l'Américain. américain Frances Tiafoe. Chez les femmes, la finale va opposer ce soir la numéro 1 mondiale Arina Sabalenka à la Kazakh Elena Rybakina. De la Formule 1 également ce week-end avec le Grand Prix d'Espagne. George Russell a remporté hier les essais libres 1. Kimi Antonelli a dominé les essais libres 2. Départ des essais libres 3 aujourd'hui à 12h30. Les essais qualificatifs sont prévus à partir de 16h. Et en cyclisme, l'Irlandais Eddie Dunbar a remporté hier la 19e étape du Tour d'Espagne.

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1: Bonjour, bonjour à tous. À la une, l'économie française qui décroche. Le gouvernement a baissé hier pour la troisième fois depuis janvier sa prévision de croissance 0,5% pour 2026 contre 0,9% en avril et 0,7% en juillet. En cause, la sécheresse et les vagues de chaleur, la fermeture du détroit d'Ormuz et l'incertitude politique. Résultat, le déficit dépassera 5% du PIB cette année. Le budget 2027 sera présenté le 30 septembre. Il s'annonce très serré. Le ministre des Comptes publics a prévenu qu'une indexation des retraites sur l'inflation serait financée en rognant l'abattement de 10% dont bénéficiaient les retraités. Et puis la police municipale de Carcassonne, 4 agents ont été suspendus et privés de leurs agréments après la diffusion des propos racistes, homophobes et misogynes captés par une caméra piétonne restée allumée par inadvertance. On a appris hier que ces images avaient circulé près d'un an sans aucune sanction. L'un des agents, membre du service d'ordre du Rassemblement national, a été exclu du parti. Du côté de l'école, le parent d'élève qui avait menacé de décapitation une enseignante en Haute-Garonne a été condamné à 6 mois de prison ferme. Mais hier, un syndicat enseignant a affirmé avoir adressé plusieurs alertes au rectorat depuis des années sur la situation de cette école. Et puis, le démarchage téléphonique interdit depuis le 11 août n'a pas disparu. 26 000 signalements supplémentaires en un mois contre environ 9 000 par mois auparavant. Et puis, à noter, la sécheresse frappe les vergers. La récolte de pommes sera historiquement basse, d'environ 30% par rapport à 2025, après l'été le plus chaud jamais mesuré en France. C'était votre Flash Info. Passez un bon samedi à toutes et à tous.
2: En décembre 1989, le shérif est en patrouille tout près d'une des plus belles plages des États-Unis, Daytona Beach en Floride. Et là, il tombe sur une Cadillac dans un bois, sur une petite route où ne passe jamais personne. Il s'approche, personne, mais il aperçoit un petit tas de terre fraîchement retourné et tombe sur les papiers de la Cadillac au nom de Richard Mallory. Aucune empreinte dans la voiture, elle a été nettoyée, juste une trace de sang sur l'appui-tête côté conducteur. Et 2 semaines plus tard, son corps est finalement retrouvé dans une décharge à 8 km du bois. Il a reçu 4 balles de calibre 22 dans le buffet et ne porte plus aucun bijou. En passant son nom au fichier, ce Richard Mallory a un casier judiciaire pour viol et ça, c'est pas banal. Pendant un an, l'enquête piétine et l'été suivant, 1990, rebelote. Même scénario et 3 fois. 3 meurtres d'hommes en 3 mois. 1er juin 90, un homme retrouvé avec 6 balles. 5 jours plus tard, un deuxième cadavre avec 9 balles. Et le 4 août, un père de famille retrouvé mort avec 2 balles. Point commun des victimes, elles ont entre 40 et 50 ans. Chaque fois, leur voiture est retrouvée à proximité, parfaitement nettoyée, le siège collé au volant. Toutes les victimes ont été tuées avec une arme du même calibre et aucun signe de lutte ou de défense. Le 11 septembre 90, un 5e homme disparaît, un ancien chef de la police. Lui aussi est retrouvé le corps criblé de balles de calibre 22 et la voiture nettoyée. Dans la pile de dossiers en cours, une disparition pourrait coller au scénario de tous ces meurtres, celle d'un homme. Une empreinte de sang avait été retrouvée sur la voiture, cette fois accidentée. Un témoin de l'accident, une voisine, a vu la conductrice et une autre femme à bord de la voiture, tellement bien qu'elle réalise même 2 portraits robots. Si ce crime est bien relié aux autres, alors ce serait une femme ou 2 femmes tueurs en série du jamais vu. 18 novembre 1990, nouveau cadavre et nouvelle voiture retrouvée nettoyée. Un routier, lui aussi, dépouillé de ses bijoux. Là, l'ampoule s'allume dans la tête des détectives. Le tueur ou la tueuse doit certainement revendre les bijoux des victimes, peut-être un prêteur sur gage. Et en Floride, ils sont obligés de relever le nom du vendeur et parfois même son empreinte. Avec la liste de tous les objets volés, ils font donc le tour de tous les prêteurs sur gage de Floride et il y a du boulot. Parallèlement, ils diffusent à la télé locale les 2 portraits robots qui débouchent sur des centaines de témoignages, dont celui d'un homme qui court aussitôt raconter son histoire à la police. Pas plus tard que la veille, il a vu cette femme sur le bord de la route, toute seule. Il a trouvé ça dangereux et a proposé de l'accompagner. Elle lui a proposé ses services, mais il n'était pas intéressé. Elle a commencé à devenir nerveuse et a fouillé dans son sac. Il a pris peur et elle a fini par partir. D'autres témoins disent avoir vu les 2 femmes dans un motel de la région de Daytona. Et la police fonce sur place et effectivement, la blonde et la brune ont partagé une chambre, mais elles ne sont plus là. Sur le registre, elles ont donné un nom, Amy Merge Green. Le nom est passé aux détectives qui font, eux, le tour des prêteurs sur gage. Et bingo, une certaine Amy Green a vendu 2 bijoux appartenant à la première victime. Donc, certitude que le tueur en série est une femme et peut-être même 2. Amy Merge Green est bien sûr une fausse identité, mais l'enquête avance. Les 2 empreintes digitales retrouvées sur la voiture du missionnaire disparu sont comparées à toutes celles stockées dans des fiches cartonnées. C'était comme ça à l'époque. Un travail titanesque, mais qui a payé au bout de seulement 1 quart d'heure. Une des 2 empreintes correspond à celle d'une femme arrêtée pour port d'armes sans permis. une arme de calibre 22. Elle a 35 ans et elle s'appelle Aileen Wuornos. On a désormais un nom sur notre serial killeuse. Renseignement pris, elle se prostitue depuis l'âge de 11 ans. Mais qui est la femme qui l'accompagne? C'est encore un témoignage qui va apporter la réponse. Elle s'appelle Tyria Moore et c'est sa petite amie, enfin son ex, car elles viennent de se séparer et Tyria est rentrée en Pennsylvanie. Grâce à des témoins, on sait que le duo a longtemps fréquenté un bar de bikers à Daytona et un lieutenant y est envoyé en civil et doit se faire passer pour un petit dealer et se fondre dans le décor. Un jour, il entre dans le bar et Aileen Wuornos est là, adossée au comptoir. Elle se met à lui faire des confidences et lui propose de l'aider, de lui payer une chambre d'hôtel. Du coup, elle baisse la garde, elle sort et d'un coup, les mains en l'air. Vous êtes en état d'arrestation, mais pas de calibre 22 dans son sac. Il faut donc lui soutirer des aveux et la police va accueillir Tyria Moore chez ses parents. Elle n'a pas directement participé au meurtre, mais elle était au courant. Les flics lui font donc du chantage. Si elle balance sa copine, sa peine sera moins lourde et elle accepte. Aileen reconnaît finalement tous les meurtres. Mais pourquoi avoir tué ces hommes? Elle affirme qu'elle l'a fait pour se défendre. La première victime aurait tenté de la violer, mais les autres, aucune explication. Tuer une fois ou plus, pour elle, ça ne changeait pas grand-chose. Au final, Aileen aura droit à 6 procès, car on n'a jamais retrouvé le corps de la 7e victime. Tous le même verdict, condamné 6 fois à mort. Aileen Wuornos a été exécutée par injection létale le 8 octobre 2002 à la prison de l'État de Floride à Stark. Elle est partie avec ses secrets. Le mobile de ses meurtres reste un mystère.
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2: Votre horoscope de ce samedi 12 septembre, Bélier, plein d'assurance et de confiance en vous. Vous saurez vous affirmer, votre avis sera très important. Taureau, vous avez l'âme rêveuse, laissez aller votre imagination, vous passerez une très bonne journée. Gémeaux, votre détermination sera votre meilleur atout pour accéder au succès. Cancer, votre esprit méthodique vous rendra bien des services aujourd'hui, spécialement si vous êtes du premier décan. Lion, sortez, bougez, c'est le moment de reprendre contact avec des amis que vous aviez perdu de vue. Vierge, journée très intense, mais vous allez parvenir à des accords intéressants. Balance, un climat difficile pourrait freiner vos élans aujourd'hui, mais demain, tout ira mieux. Scorpion, l'un de vos désirs secrets sera comblé par l'un des membres de votre famille. Sagittaire, des projets à deux vous permettront de vivre une journée affectivement ensoleillée. Capricorne, renoncez aux méthodes périmées si vous voulez vraiment être opérationnel. Verseau, vos efforts vont enfin payer, le succès est à portée de main, ne relâchez pas. Et Poisson, n'hésitez pas à confier vos aspirations à une oreille attentive, vous serez écouté.
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3: Bonjour à tous. Marine Le Pen fait sa rentrée politique aujourd'hui. La chef des députés du Rassemblement National doit participer à la rentrée parlementaire des députés de son parti au Touquet. Elle prononcera demain un discours depuis son fief d'Hénin-Beaumont. Candidate déclarée à l'élection présidentielle, elle devrait avoir à cœur de remettre de l'ordre dans les propositions de son parti. Plusieurs écueils ont rythmé les dernières semaines du parti, notamment sur l'aide à l'Ukraine ou l'intervention du port du voile. Une rencontre est prévue lundi entre Emmanuel Macron et le Premier ministre irakien Ali al-Zaidi afin de renforcer leur coopération en matière de sécurité et de défense, notamment dans la lutte contre le djihadisme. D'autres secteurs comme l'énergie, les transports, l'eau et la santé feront partie des discussions entre les deux dirigeants. Face à la flambée des prix du carburant, les appels au rassemblement des Gilets jaunes le 17 octobre prochain se multiplient sur les réseaux sociaux. Une date qui coïncide avec l'acte 1 du mouvement qui s'était déroulé le 17 novembre 2018 et qui avait mobilisé plus de 280 000 manifestants à travers le pays. Pour l'heure, aucune manifestation n'aurait été autorisée en préfecture. Un TER reliant Rouen à Caen a déraillé hier soir, peu avant 20h, faisant 44 blessés parmi les 186 passagers. Une femme a été évacuée en urgence absolue. Le procès de Loïc Le Priol et Romain Bouvier se poursuit devant la cour d'assises de Paris. Les deux hommes comparaissent après l'assassinat en 2022 du rugbyman argentin Federico Martin Aramburu. Selon le médecin légiste, les deux tirs mortels ont été tirés dans le dos de la victime. Tous deux nient toute préméditation et même toute intention d'homicide, affirmant avoir tiré pour se défendre après une altercation. Ilias Kerbouche, le commanditaire du cambriolage de l'ancien joueur du PSG Gianluigi Donnarumma et de sa compagne séquestrée en juillet 2023 dans leur appartement parisien, a lui été condamné hier par le tribunal de Paris à 9 ans de prison avec maintien en détention. Son principal complice, contre lequel une peine de 9 ans de prison avait été requise, a lui été relaxé. Joe Wigdy ce week-end avec la deuxième journée de top 14. 5 matchs sont prévus à 16h35. Clermont, Stade Français, Racing 92, Lyon, Vannes, Montpellier, Pau, Bayonne et Perpignan-Castres.
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4: Bonjour, bienvenue, excellent samedi 12 septembre 2026. Aujourd'hui, c'est le jour J pour Céline Dion avec le coup d'envoi de ses concerts parisiens. Bon concert à vous qui avez la chance d'avoir vos précieux sésames. N'oubliez pas les Apollinaires aujourd'hui qui sont à l'honneur, c'est leur fête. Et bon anniversaire à vous les natifs du 12 septembre. Vous êtes le même jour que Félix Legrand, le pongiste star, fête ses 20 ans. Mylène Farmer, elle, fête ses 65 ans. Très bonne journée, bon samedi.
5: La météo pour ce dimanche 13 septembre, l'anticyclone pourrait faiblir un peu sur les régions les plus au nord, avec le retour en force des nuages et de quelques faibles averses en Bretagne, en Normandie et sur les Hauts-de-France. Le temps estival, beau et chaud, persiste sur les deux tiers sud du pays. Les températures pour ce dimanche matin, 14 degrés pour Strasbourg et Lyon, 14 également pour Toulouse, Biarritz et Bordeaux, 15 degrés pour Paris et Brest, 16 à Lille, 17 degrés pour Cherbourg, 21 degrés pour Ajaccio. Et pour ce dimanche après-midi, comptez sur 20 degrés en Normandie, 21 en Bretagne et sur les Hauts-de-France, 25 degrés en Alsace et en région parisienne, 27 sur la vallée du Rhône et la Corse, 28 sur la Nouvelle-Aquitaine, 29 degrés en Occitanie et sur le pourtour méditerranéen. Pour Strasbourg et Lyon, 14 également pour Toulouse, Biarritz et Bordeaux, 15 degrés pour Paris et Brest, 16 à Lille, 17 degrés pour Cherbourg, 21 degrés pour Ajaccio. Et pour ce dimanche après-midi, comptez sur 20 degrés en Normandie, 21 en Bretagne et sur les Hauts-de-France, 25 degrés en Alsace et en région parisienne, 27 sur la vallée du Rhône et la Corse, 28 sur la Nouvelle-Aquitaine, 29 degrés en Occitanie et sur le pourtour méditerranéen.
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6: Bonjour à tous, on commence avec du football. Le Stade Rennais s'est imposé 1-0 hier soir en ouverture de la quatrième journée de Ligue 1 face à l'Olympique de Marseille, soit un troisième revers consécutif pour l'OM qui recevra le PSG le week-end prochain. Cet après-midi, Strasbourg reçoit Monaco à 17h15 et 4 matchs sont prévus ce soir à 20h45. Auxerre-Nice, Lorient-Toulouse, Le Havre-Angers et Paris FC Lyon. En sixième journée de Ligue 2 hier soir, Dijon a battu Laval 3-2. Défaite de Nancy 2-1 contre Reims. Montpellier s'est imposé 1-0 contre Pau. Même score pour Grenoble sur le terrain de Rodez. Clermont et Boulogne se sont quittés sur un nul 0-0. Cet après-midi, Guingamp reçoit Annecy à 14h. À suivre à la même heure, Sochaux-Nantes. Et ce soir, Dunkerque reçoit Saint-Etienne à 20h. Côté rugby, hier soir, en troisième journée de Pro D2, victoire écrasante d'Angoulême 45-7 contre Montauban. Brive a battu Nice 38-17. Béziers s'est imposé 21-20 face à Nevers. Victoire de Dax 27-20 contre Valence-Romans. Oyonnax a battu Aurillac 52-17. Provence Rugby s'est imposé 47-42 contre Narbonne. Défaite de Grenoble 33-39 face à Agen. Aujourd'hui, place à la deuxième journée de top 14. 5 matchs sont prévus à 16h35 à Clermont Stade Français, Racing 92 Lyon, Vannes Montpellier, Pau Bayonne et Perpignan Castres. Ce soir, Toulon affrontera La Rochelle à 21h. Du tennis, on connaît l'affiche de la finale de l'US Open. Elle opposera demain l'Allemand Alexander Zverev à l'Américain Ben Shelton, respectivement vainqueur du Russe Karen Khachanov et de l'Américain Frances Tiafoe. Chez les femmes, la finale va opposer ce soir la numéro 1 mondiale Arina Sabalenka à la Kazakh Elena Rybakina. De la Formule 1 également ce week-end avec le Grand Prix d'Espagne, George Russell a remporté hier les essais libres 1, Kimi Antonelli a dominé les essais libres 2, départ des essais libres 3 aujourd'hui à 12h30, les essais qualificatifs sont prévus à partir de 16h. Et en cyclisme, l'Irlandais Eddie Dunbar a remporté hier la 19e étape du Tour d'Espagne, départ prévu aujourd'hui à 12h36.
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1: Bonjour, bonjour à tous. À la une, l'économie française qui décroche. Le gouvernement a abaissé hier pour la troisième fois depuis janvier sa prévision de croissance 0,5% pour 2026 contre 0,9% en avril et 0,7% en juillet. En cause, la sécheresse et les vagues de chaleur, la fermeture du détroit d'Ormuz et l'incertitude politique. Résultat, le déficit dépassera 5% du PIB cette année. Le budget 2027 sera présenté le 30 septembre. Il s'annonce très serré. Le ministre ministre des Comptes publics a prévenu qu'une indexation des retraites sur l'inflation serait financée en rognant l'abattement de 10% dont bénéficiaient les retraités. Et puis la police municipale de Carcassonne, 4 agents ont été suspendus et privés de leurs agréments après la diffusion des propos racistes, homophobes et misogynes captés par une caméra piétonne restée allumée par inadvertance. On a appris hier que ces images avaient circulé près d'un an sans aucune sanction. L'un des agents, membre du service d'ordre du Rassemblement national, a été exclu du parti. Du côté de l'école, le parent d'élève qui avait menacé de décapitation une enseignante en Haute-Garonne a été condamné à 6 mois de prison ferme. Mais hier, un syndicat enseignant a affirmé avoir adressé plusieurs alertes au rectorat depuis des années sur la situation de cette école. Et puis, le démarchage téléphonique interdit depuis le 11 août n'a pas disparu. 26 000 signalements supplémentaires en un mois contre environ 9 000 par mois auparavant. Et puis, à noter, la sécheresse frappe les vergers. La récolte de pommes sera historiquement basse, d'environ 30% par rapport à 2025, après l'été le plus chaud jamais mesuré en France. C'était votre Flash Info. Passez un bon samedi à toutes et à tous.
2: En décembre 1989, le shérif est en patrouille tout près d'une des plus belles plages des États-Unis, Daytona Beach en Floride. Et là, il tombe sur une Cadillac dans un bois, sur une petite route où ne passe jamais personne. Il s'approche, personne, mais il aperçoit un petit tas de terre fraîchement retourné et tombe sur les papiers de la Cadillac au nom de Richard Mallory. Aucune empreinte dans la voiture, elle a été nettoyée, juste une trace de sang sur l'appui-tête côté conducteur. Et 2 semaines plus tard, son corps est finalement retrouvé dans une décharge à 8 km du bois. Il a reçu 4 balles de calibre 22 dans le buffet et ne porte plus aucun bijou. En passant son nom au fichier, ce Richard Mallory a un casier judiciaire pour viol, et ça, c'est pas banal. Pendant un an, l'enquête piétine, et l'été suivant, 1990, rebelote. Même scénario et 3 fois. 3 meurtres d'hommes en 3 mois. 1er juin 90, un homme retrouvé avec 6 balles. 5 jours plus tard, un deuxième cadavre avec 9 balles. Et le 4 août, un père de famille retrouvé mort avec 2 balles. Point commun des victimes, elles ont entre 40 et 50 ans. Chaque fois, leur voiture est retrouvée à proximité, parfaitement nettoyée, le siège collé au volant. Toutes les victimes ont été tuées avec une arme du même calibre et aucun signe de lutte ou de défense. Le 11 septembre 90, un 5e homme disparaît, un ancien chef de la police. Lui aussi est retrouvé le corps criblé de balles de calibre 22 et la voiture nettoyée. Dans la pile de dossiers en cours, une disparition pourrait coller au scénario de tous ces meurtres, celle d'un homme. Une empreinte de sang avait été retrouvée sur la voiture, cette fois accidentée. Un témoin de l'accident, une voisine, a vu la conductrice et une autre femme à bord de la voiture, tellement bien qu'elle réalise même 2 portraits robots. Si ce crime est bien relié aux autres, alors ce serait une femme ou 2 femmes tueurs en série du jamais vu. 18 novembre 1990, nouveau cadavre et nouvelle voiture retrouvée nettoyée. Un routier, lui aussi, dépouillé de ses bijoux. Là, l'ampoule s'allume dans la tête des détectives. Le tueur ou la tueuse doit certainement revendre les bijoux des victimes, peut-être un prêteur sur gage. Et en Floride, ils sont obligés de relever le nom du vendeur et parfois même son empreinte. Avec la liste de tous les objets volés, ils font donc le tour de tous les prêteurs sur gage de Floride et il y a du boulot. Parallèlement, ils diffusent à la télé locale les 2 portraits robots qui débouchent sur des centaines de témoignages, dont celui d'un homme qui court aussitôt raconter son histoire à la police. Pas plus tard que la veille, il a vu cette femme sur le bord de la route, toute seule. Il a trouvé ça dangereux et a proposé de l'accompagner. Elle lui a proposé ses services, mais il n'était pas intéressé. Elle a commencé à devenir nerveuse et a fouillé dans son sac. Il a pris peur et elle a fini par partir. D'autres témoins disent avoir vu les 2 femmes dans un motel de la région de Daytona. Et la police fonce sur place et effectivement, la blonde et la brune ont partagé une chambre, mais elles ne sont plus là. Sur le registre, elles ont donné un nom, Amy Merge Green. Le nom est passé aux détectives qui font, eux, le tour des prêteurs sur gage. Et bingo, une certaine Amy Green a vendu 2 bijoux appartenant à la première victime. Donc, certitude que le tueur en série est une femme et peut-être même 2. Amy Merge Green est bien sûr une fausse identité, mais l'enquête avance. Les 2 empreintes digitales retrouvées sur la voiture du missionnaire disparu sont comparées à toutes celles stockées dans des fiches cartonnées. C'était comme ça à l'époque. Un travail titanesque, mais qui a payé au bout de seulement 1 quart d'heure. Une des 2 empreintes correspond à celle d'une femme arrêtée pour port d'armes sans permis. Une arme de calibre 22. Elle a 35 ans et elle s'appelle Aileen Warner. Thanos. On a désormais un nom sur notre serial killeuse. Renseignement pris, elle se prostitue depuis l'âge de 11 ans. Mais qui est la femme qui l'accompagne? C'est encore un témoignage qui va apporter la réponse. Elle s'appelle Thierry Amour et c'est sa petite amie, enfin son ex, car elles viennent de se séparer et Thierry est rentrée en Pennsylvanie. Grâce à des témoins, on sait que le duo a longtemps fréquenté un bar de bikers à Daytona et un lieutenant y est envoyé en civil et doit se faire passer pour un petit dealer et se fondre dans le décor. Un jour, il entre dans le bar et Aileen Wuornos est là, adossée au comptoir. Elle se met à lui faire des confidences et lui propose de l'aider, de lui payer une chambre d'hôtel. Du coup, elle baisse la garde, elle sort et d'un coup, les mains en l'air, vous êtes en état d'arrestation, mais pas de calibre 22 dans son sac. Il faut donc lui soutirer des aveux et la police va accueillir Thierry Amour chez ses parents. Elle n'a pas directement participé au meurtre, mais elle était au courant. Les flics lui font donc du chantage. Si elle balance sa copine, sa peine sera moins lourde et elle accepte. Aileen reconnaît finalement tous les meurtres. Mais pourquoi avoir tué ces hommes? Elle affirme qu'elle l'a fait pour se défendre. La première victime aurait tenté de la violer, mais les autres, aucune explication. Tuer une fois ou plus, pour elle, ça ne changeait pas grand-chose. Au final, Aileen aura droit à 6 procès, car on n'a jamais retrouvé le corps de la 7e victime. Tous le même verdict, condamné 6 fois à mort. Aileen Wuornos a été exécutée par injection létale le 8 octobre 2002 à la prison de l'État de Floride à Stark. Elle est partie avec ses secrets. Le mobile de ses meurtres reste un mystère.
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2: Votre horoscope de ce samedi 12 septembre, Bélier, plein d'assurance et de confiance en vous. Vous saurez vous affirmer, votre avis sera très important. Taureau, vous avez l'âme rêveuse, laissez aller votre imagination, vous passerez une très bonne journée. Gémeaux, votre détermination sera votre meilleur atout pour accéder au succès. Cancer, votre esprit méthodique vous rendra bien des services aujourd'hui, spécialement si vous êtes du premier décan. Lion, sortez, bougez, c'est le moment de reprendre contact avec des amis que vous aviez perdu de vue. Vierge, journée très intense, mais vous allez parvenir à des accords intéressants. Balance, un climat difficile pourrait freiner vos élans aujourd'hui, mais demain, tout ira mieux. Scorpion, l'un de vos désirs secrets sera comblé par l'un des membres de votre famille. Sagittaire, des projets à deux vous permettront de vivre une journée affectivement ensoleillée. Capricorne, renoncez aux méthodes périmées si vous voulez vraiment être opérationnel. Verseau, vos efforts vont enfin payer, le succès est à portée de main, ne relâchez pas. Et Poisson, n'hésitez pas à confier vos aspirations à une oreille attentive, vous serez écouté.
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3: Bonjour à tous. Marine Le Pen fait sa rentrée politique aujourd'hui. La chef des députés du Rassemblement National doit participer à la rentrée parlementaire des députés de son parti au Touquet. Elle prononcera demain un discours depuis son fief d'Hénin-Beaumont. Candidate déclarée à l'élection présidentielle, elle devrait avoir à cœur de remettre de l'ordre dans les propositions de son parti. Plusieurs écueils ont rythmé les dernières semaines du parti, notamment sur l'aide à l'Ukraine ou l'intervention du port du voile. Une rencontre est prévue lundi entre Emmanuel Macron et le Premier ministre irakien Ali Al-Zaidi afin de renforcer leur coopération en matière de sécurité et de défense, notamment dans la lutte contre le djihadisme. D'autres secteurs comme l'énergie, les transports, l'eau et la santé feront partie des discussions entre les deux dirigeants. Face à la flambée des prix du carburant, les appels au rassemblement des Gilets jaunes le 17 octobre prochain se multiplient sur les réseaux sociaux. Une date qui coïncide avec l'acte 1 du mouvement qui s'était déroulé le 17 novembre 2018 et qui avait mobilisé plus de 280 000 manifestants à travers le pays. Pour l'heure, aucune manifestation n'aurait été autorisée en préfecture. Un TER reliant Rouen à Caen a déraillé hier soir, peu avant 20h, faisant 44 blessés parmi les 186 passagers. Une femme a été évacuée en urgence absolue. Le procès de Loïc Le Priol et Romain Bouvier se poursuit devant la cour d'assises de Paris. Les deux hommes comparaissent après l'assassinat en 2022 du rugbyman argentin Federico Martin Aramburu. Selon le médecin légiste, les deux tirs mortels ont été tirés dans le dos de la victime. Tous deux nient toute préméditation et même toute intention d'homicide, affirmant avoir tiré pour se défendre après une altercation. Ilias Kerbouche, le commanditaire du cambriolage de l'ancien joueur du PSG Gianluigi Donnarumma et de sa compagne séquestrée en juillet 2023 dans leur appartement parisien, a lui été condamné hier par le tribunal de Paris à 9 ans de prison avec maintien en détention. Son principal complice, contre lequel une peine de 9 ans de prison avait été requise, a lui été relaxé. Du rugby ce week-end avec la deuxième journée de top 14. 5 matchs sont prévus à 16h35. Clermont, Stade Français, Racing 92, Lyon, Vannes, Montpellier, Pau, Bayonne et Perpignan-Castres.
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4: Bonjour, bienvenue, excellent samedi 12 septembre 2026. Aujourd'hui, c'est le jour J pour Céline Dion avec le coup d'envoi de ses concerts parisiens. Bon concert à vous qui avez la chance d'avoir vos précieux sésames. N'oubliez pas les Apollinaires aujourd'hui qui sont à l'honneur, c'est leur fête. Et bon anniversaire à vous les natifs du 12 septembre. Vous êtes le même jour que Félix Legrand, le pongiste star, fête ses 20 ans. Mylène Farmer, elle, fête ses 65 ans. Très bonne journée, bon samedi.
5: La météo pour ce dimanche 13 septembre, l'anticyclone pourrait faiblir un peu sur les régions les plus au nord, avec le retour en force des nuages et de quelques faibles averses en Bretagne, en Normandie et sur les Hauts-de-France. Le temps estival, beau et chaud, persiste sur les deux tiers sud du pays. Les températures pour ce dimanche matin, 14 degrés pour Strasbourg et Lyon, 14 également pour Toulouse, Biarritz et Bordeaux, 15 degrés pour Paris et Brest, 16 à Lille, 17 degrés pour Cherbourg, 21 degrés pour Ajaccio. Et pour ce dimanche après-midi, comptez sur 20 degrés en Normandie, 21 en Bretagne et sur les Hauts-de-France, 25 degrés en Alsace et en région parisienne, 27 sur la vallée du Rhône et la Corse, 28 sur la Nouvelle-Aquitaine, 29 degrés en Occitanie et sur le pourtour méditerranéen. Pour Strasbourg et Lyon, 14 également pour Toulouse, Biarritz et Bordeaux, 15 degrés pour Paris et Brest, 16 à Lille, 17 degrés pour Cherbourg, 21 degrés pour Ajaccio. Et pour ce dimanche après-midi, comptez sur 20 degrés en Normandie, 21 en Bretagne et sur les Hauts-de-France, 25 degrés en Alsace et en région parisienne, 27 sur la vallée du Rhône et la Corse, 28 sur la Nouvelle-Aquitaine, 29 degrés en Occitanie et sur le pourtour méditerranéen.
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6: Bonjour à tous, on commence avec du football. Le Stade Rennais s'est imposé 1-0 hier soir en ouverture de la quatrième journée de Ligue 1 face à l'Olympique de Marseille, soit un troisième revers consécutif pour l'OM qui recevra le PSG le week-end prochain. Cet après-midi, Strasbourg reçoit Monaco à 17h15 et quatre matchs sont prévus ce soir à 20h45. Auxerre-Nice, Lorient-Toulouse, Le Havre-Angers et Paris FC Lyon. En sixième journée de Ligue 2 hier soir, Dijon a battu Laval 3-2. Défaite de Nancy 2-1 contre Reims. Montpellier s'est imposé 1-0 contre Pau. Même score pour Grenoble sur le terrain de Rodez. Clermont et Boulogne se sont quittés sur un nul 0-0. Cet après-midi, Guingamp reçoit Annecy à 14h. À suivre à la même heure, Sochaux-Nantes. Et ce soir, Dunkerque reçoit Saint-Etienne à 20h. Côté rugby, hier soir, en troisième journée de Pro D2, victoire écrasante d'Angoulême 45-7 contre Montauban. Brive a battu Nice 38-17. Béziers s'est imposé 21-20 face à Nevers. Victoire de Dax 27-20 contre Valence-Romans. Oyonnax a battu Aurillac 52-10. Provence Rugby s'est imposé 47-42 contre Narbonne. Défaite de Grenoble 33-39 face à Agen. Aujourd'hui, place à la deuxième journée de Top 14. Cinq matchs sont prévus à 16h35 à Clermont Stade Français, Racing 92 Lyon, Vannes Montpellier, Pau Bayonne et Perpignan Castres. Ce soir, Toulon affrontera La Rochelle à 21h. Du tennis, on connaît l'affiche de la finale de l'US Open. Elle opposera demain l'Allemand Alexander Zverev à l'Américain Ben Shelton, respectivement vainqueur du Russe Karen Khachanov et de l'Américain Frances Tiafoe. Chez les femmes, la finale va opposer ce soir la numéro 1 mondiale Arina Sabalenka à la Kazakh Elena Rybakina. De la Formule 1 également ce week-end avec le Grand Prix d'Espagne, George Russell a remporté hier les essais libres 1, Kimi Antonelli a dominé les essais libres 2. Départ des essais libres 3 aujourd'hui à 12h30. Les essais qualificatifs sont prévus à partir de 16h. Et en cyclisme, l'Irlandais Eddie Dunbar a remporté hier la 19e étape du Tour d'Espagne. Départ prévu aujourd'hui à 12h30.
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3: Bonjour à tous. Marine Le Pen fait sa rentrée politique aujourd'hui. La chef des députés du Rassemblement National doit participer à la rentrée parlementaire des députés de son parti au Touquet. Elle prononcera demain un discours depuis son fief d'Hénin-Beaumont. Candidate déclarée à l'élection présidentielle, elle devrait avoir à cœur de remettre de l'ordre dans les propositions de son parti. Plusieurs écueils ont rythmé les dernières semaines du parti, notamment sur l'aide à l'Ukraine ou l'intervention du port du voile. Une rencontre est prévue lundi entre Emmanuel Macron et le Premier ministre irakien Ali al-Zaidi afin de renforcer leur coopération en matière de sécurité et de défense, notamment dans la lutte contre le djihadisme. D'autres secteurs comme l'énergie, les transports, l'eau et la santé feront partie des discussions entre les deux dirigeants. Face à la flambée des prix du carburant, les appels au rassemblement des Gilets jaunes le 17 octobre prochain se multiplient sur les réseaux sociaux. Une date qui coïncide avec l'acte 1 du mouvement qui s'était déroulé le 17 novembre 2018 et qui avait mobilisé plus de 282 000 manifestants à travers le pays. Pour l'heure, aucune manifestation manifestations n'auraient été autorisées en préfecture. Un TER reliant Rouen à Caen a déraillé hier soir, peu avant 20h, faisant 44 blessés parmi les 186 passagers. Une femme a été évacuée en urgence absolue. Le procès de Loïc Le Priol et Romain Bouvier se poursuit devant la cour d'assises de Paris. Les deux hommes comparaissent après l'assassinat en 2022 du rugbyman argentin Federico Martin Aramburu. Selon le médecin légiste, les deux tirs mortels ont été tirés dans le dos de la victime. Tous deux nient toute préméditation et même toute intention d'homicide, affirmant avoir tiré pour se défendre après une altercation. Ilias Kerbouche, le commanditaire du cambriolage de l'ancien joueur du PSG Gianluigi Donnarumma et de sa compagne séquestrée en juillet 2023 dans leur appartement parisien, a lui été condamné hier par le tribunal de Paris à 9 ans de prison avec maintien en détention. Son principal complice, contre lequel une peine de 9 ans de prison avait été requise, a lui été relaxé. Joe Wigdy ce week-end avec la deuxième journée de top 14. 5 matchs sont prévus à 16h35. Clermont, Stade Français, Racing 92, Lyon, Vannes, Montpellier, Pau, Bayonne et Perpignan, Castres.
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3: Pour ce samedi, des éclaircies accompagnées de passages nuageux sont attendues dans le nord du pays. Et puis au sud, c'est un très grand soleil le matin comme l'après-midi qui est prévu. En ce qui concerne le vent, il pourra souffler en rafale, notamment sur le littoral jusqu'à 50 km/h. Et pour les températures, il fera 24 degrés ici du côté d'Amiens, jusqu'à 27 à Rennes, 28 à Lyon et Toulouse, 29 à Ajaccio et jusqu'à 30 degrés pour la maximale du côté de Perpignan et Montpellier.
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6: Bonjour à tous, on commence avec du football. Le Stade Rennais s'est imposé 1-0 hier soir en ouverture de la 4e journée de Ligue 1 face à l'Olympique de Marseille, soit un 3e revers consécutif pour l'OM qui recevra le PSG le week-end prochain. Cet après-midi, Strasbourg reçoit Monaco à 17h15 et 4 matchs sont prévus ce soir à 20h45. Auxerre-Nice, Lorient-Toulouse, Le Havre-Angers et Paris FC Lyon. En 6e journée de Ligue 2 hier soir, Dijon a battu Laval 3-2. Défaite de Nancy 2-1 contre Reims. Montpellier s'est imposé 1-0 contre Pau. Même score pour Grenoble sur le terrain de Rodez. Clermont et Boulogne se sont quittés sur un nul 0-0. Cet après-midi, Guingamp reçoit Annecy à 14h. À suivre à la même heure, Sochaux-Nantes. Et ce soir, Dunkerque reçoit Saint-Etienne à 20h. Côté rugby, hier soir, en 3e journée de Pro D2, victoire écrasante d'Angoulême 45-7 contre Montauban. Brive a battu Nice 38-17. Béziers s'est imposé 21-20 face à Nevers. Victoire de Dax 27-20 contre Valence-Romans. Oyonnax a battu Aurillac 52-17. Provence Rugby s'est imposé 47-42 contre Narbonne. Défaite de Grenoble 33-39 face à Agen. Aujourd'hui, place à la 2e journée de top 14. 5 matchs sont prévus à 16h35 à Clermont, Stade Français, Racing 92, Lyon, Vannes, Montpellier, Pau, Bayonne et Perpignan, Castres. Ce soir, Toulon affrontera La Rochelle à 21h. Du tennis, on connaît l'affiche de la finale de l'US Open. Elle opposera demain l'Allemand Alexander Zverev à l'Américain Ben Shelton, respectivement vainqueur du Russe Karen Khachanov et de l'Américain Frances Tiafoe. Chez les femmes, la finale va opposer ce soir la numéro 1 mondiale Arina Sabalenka à la Kazakh Elena Rybakina. De la Formule 1 également ce week-end avec le Grand Prix d'Espagne, George Russell a remporté hier les essais libres 1, Kimi Antonelli a dominé les essais libres 2, départ des essais libres 3 aujourd'hui à 12h30, les essais qualificatifs sont prévus à partir de 16h. Et en cyclisme, l'Irlandais Eden Barr a remporté hier la 19e étape du Tour d'Espagne.

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1: Bonjour, bonjour à tous. À la une, l'économie française qui décroche. Le gouvernement a abaissé hier pour la troisième fois depuis janvier sa prévision de croissance 0,5% pour 2026 contre 0,9% en avril et 0,7% en juillet. En cause, la sécheresse et les vagues de chaleur, la fermeture du détroit d'Ormuz et l'incertitude politique. Résultat, le déficit dépassera 5% du PIB cette année. Le budget 2027 sera présenté le 30 septembre. Il s'annonce très serré. Le ministre des Comptes publics a prévenu qu'une indexation des retraites sur l'inflation serait financée en rognant l'abattement de 10% dont bénéficiaient les retraités. Et puis la police municipale de Carcassonne, 4 agents ont été suspendus et privés de leurs agréments après la diffusion des propos racistes, homophobes et misogynes captés par une caméra piétonne restée allumée par inadvertance. On a appris hier que ces images avaient circulé près d'un an sans aucune sanction. L'un des agents, membre du service d'ordre du Rassemblement national, a été exclu du parti. Du côté de l'école, le parent d'élève qui avait menacé de décapitation une enseignante en Haute-Garonne a été condamné à 6 mois de prison ferme. Mais hier, un syndicat enseignant a affirmé avoir adressé plusieurs alertes au rectorat depuis des années sur la situation de cette école. Et puis, le démarchage téléphonique interdit depuis le 11 août n'a pas disparu. 26 000 signalements supplémentaires en un mois contre environ 9 000 par mois auparavant. Et puis, à noter, la sécheresse frappe les vergers. La récolte de pommes sera historiquement basse d'environ 30% par rapport à 2025, après l'été le plus chaud jamais mesuré en France. C'était votre Flash Info. Passez un bon samedi à toutes et à tous.
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1: Bonjour à tous. On commence avec le déraillement d'un TER hier à Cléon, en Seine-Maritime. La circulation des trains reste interrompue dans les deux sens entre Rouen et Elbeuf. La SNCF conseille aux voyageurs de vérifier les conditions de circulation avant de partir. Et dans cette affaire, un morceau de métal a été retrouvé sur la voie. Les enquêteurs étudient désormais la piste d'un acte malveillant, selon des sources policières et judiciaires. Le risque de feux de forêt reste élevé dans le sud de la France. 4 départements sont placés en vigilance orange aujourd'hui. Les Pyrénées-Orientales, l'Aude, l'Hérault et le Gard, ils étaient déjà concernés par cette alerte hier. Sur le terrain politique, maintenant, plusieurs

0: Guillem au Pays Basque. Direction le Doubs où une drôle de découverte a été faite dans une forêt. 62 kilos de courrier non distribués ont été retrouvés. La Poste soupçonne un facteur intérimaire employé pendant l'été de s'en être débarrassé. L'entreprise a porté plainte et les courriers sont désormais remis en distribution. Du côté de la santé, le reste à charge va augmenter pour certains patients. À partir du 1er octobre, les plafonds annuels des franchises médicales et des participations forfaitaires passeront de 50 à 70 euros chacun, soit jusqu'à 140 euros par an. Ces montants seront ensuite indexés sur l'inflation à partir de 2028. À l'international, Volodymyr Zelensky se dit prêt à rencontrer Vladimir Poutine lors du sommet du G20, prévu en décembre à Miami. Le président ukrainien estime que si les deux dirigeants sont invités, ils doivent se rencontrer pour discuter et prendre des décisions. Et on termine avec du football. L'OM s'est incliné 1-0 hier soir à Rennes, concédant une troisième défaite consécutive en Ligue 1. Aujourd'hui, Strasbourg reçoit Monaco à 17h15. Puis quatre rencontres sont programmées à 20h45. Auxerre, Nice, Le Havre, Angers, Lorient, Toulouse et Paris FC Lyon.
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0: Pour ce samedi, des éclaircies accompagnées de passages nuageux sont attendues dans le nord du pays. Et puis au sud, c'est un très grand soleil le matin comme l'après-midi qui est prévu. En ce qui concerne le vent, il pourra souffler en rafale, notamment sur le littoral jusqu'à 50 km/h. Et pour les températures, il fera 24 degrés ici du côté d'Amiens, jusqu'à 27 à Rennes, 28 à Lyon et Toulouse, 29 à Ajaccio et jusqu'à 30 degrés pour la maximale du côté de Perpignan et Montpellier.
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2: Bonjour à tous, on commence avec du football. Le Stade Rennais s'est imposé 1-0 hier soir en ouverture de la quatrième journée de Ligue 1 face à l'Olympique de Marseille, soit un troisième revers consécutif pour l'OM qui recevra le PSG le week-end prochain. Cet après-midi, Strasbourg reçoit Monaco à 17h15 et quatre matchs sont prévus ce soir à 20h45. Auxerre-Nice, Lorient-Toulouse, Le Havre-Angers et Paris FC Lyon. En sixième journée de Ligue 2 hier soir, Dijon a battu Laval 3-2. Défaite de Nancy 2-1 contre Reims. Montpellier s'est imposé 1-0 contre Pau, même score pour Grenoble sur le terrain de Rodez. Clermont et Boulogne se sont quittés sur un nul 0-0. Cet après-midi, Guingamp reçoit Annecy à 14h, à suivre à la même heure Sochaux-Nantes et ce soir Dunkerque reçoit Saint-Etienne à 20h. Côté rugby, hier soir en troisième journée de Pro D2, victoire écrasante d'Angoulême, 45-7 contre Montauban. Brive a battu Nice 38-17. Béziers s'est imposé 21-20 face à Nevers, victoire de Dax 27-20 contre Valence-Romans. Oyonnax a battu Aurillac 52-17. Provence Rugby s'est imposé 47-42 contre Narbonne. Défaite de Grenoble 33-39 face à Agen. Aujourd'hui, place à la deuxième journée de Top 14. Cinq matchs sont prévus à 16h35 à Clermont Stade Français, Racing 92 Lyon, Vannes Montpellier, Pau Bayonne et Perpignan Castres. Ce soir, Toulon affrontera La Rochelle à 21h. Du tennis, on connaît l'affiche de la finale de l'US Open. Elle opposera demain l'Allemand Alexander Zverev à l'Américain Ben Shelton, respectivement vainqueur du Russe Karen Khachanov et de l'Américain Frances Tiafoe. Chez les femmes, la finale va opposer ce soir la numéro 1 mondiale Arina Sabalenka à la Kazakh Elena Rybakina. De la Formule 1 également ce week-end avec le Grand Prix d'Espagne. George Russell a remporté hier les essais libres 1. Kimi Antonelli a dominé les essais libres 2. Départ des essais libres 3 aujourd'hui à 12h30. Les essais qualificatifs sont prévus à partir de 16h. Et en cyclisme, l'Irlandais Eden Barr a remporté hier la 19e étape du Tour d'Espagne. Départ prévu aujourd'hui à 12h36.
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3: Bonjour, bonjour à tous. À la une, l'économie française qui décroche. Le gouvernement a abaissé hier pour la troisième fois depuis janvier sa prévision de croissance 0,5% pour 2026 contre 0,9% en avril et 0,7% en juillet. En cause, la sécheresse et les vagues de chaleur, la fermeture du détroit d'Ormuz et l'incertitude politique. Résultat, le déficit dépassera 5% du PIB cette année. Le budget 2027 sera présenté le 30 septembre. Il s'annonce très serré. Le Le ministre des Comptes publics a prévenu qu'une indexation des retraites sur l'inflation serait financée en rognant l'abattement de 10% dont bénéficiaient les retraités. Et puis la police municipale de Carcassonne, 4 agents ont été suspendus et privés de leurs agréments après la diffusion des propos racistes, homophobes et misogynes captés par une caméra piétonne restée allumée par inadvertance. On a appris hier que ces images avaient circulé près d'un an sans aucune sanction. L'un des agents, membre du service d'ordre du Rassemblement national, a été exclu du parti. Du côté de l'école, le parent d'élève qui avait menacé de décapitation une enseignante en Haute-Garonne a été condamné à 6 mois de prison ferme. Mais hier, un syndicat enseignant a affirmé avoir adressé plusieurs alertes au rectorat depuis des années sur la situation de cette école. Et puis, le démarchage téléphonique interdit depuis le 11 août n'a pas disparu. 26 000 signalements supplémentaires en un mois contre environ 9 000 par mois auparavant. Et puis, à noter, la sécheresse frappe les vergers. La récolte de pommes sera historiquement basse d'environ 30% par rapport à 2025, après l'été le plus chaud jamais mesuré en France. C'était votre Flash Info. Passez un bon samedi à toutes et à tous.
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0: Bonjour à tous. On commence avec le déraillement d'un TER hier à Cléon, en Seine-Maritime. La circulation des trains reste interrompue dans les deux sens entre Rouen et Elbeuf. La SNCF conseille aux voyageurs de vérifier les conditions de circulation avant de partir. Et dans cette affaire, un morceau de métal a été retrouvé sur la voie. Les enquêteurs étudient désormais la piste d'un acte malveillant, selon des sources policières et judiciaires.

distribués ont été retrouvés. La Poste soupçonne un facteur intérimaire employé pendant l'été de s'en être débarrassé. L'entreprise a porté plainte et les courriers sont désormais remis en distribution. Du côté de la santé, le reste à charge va augmenter pour certains patients. À partir du 1er octobre, les plafonds annuels des franchises médicales et des participations forfaitaires passeront de 50 à 70 euros chacun, soit jusqu'à 140 euros par an. Ces montants seront ensuite indexés sur l'inflation à partir de 2028. À l'international, Volodymyr Zelensky se dit prêt à rencontrer Vladimir Poutine lors du sommet du G20, prévu en décembre à Miami. Le président ukrainien estime que si les deux dirigeants sont invités, ils doivent se rencontrer pour discuter et prendre des décisions. Et on termine avec du football. L'OM s'est incliné 1-0 hier soir à Rennes, concédant une troisième défaite consécutive en Ligue 1. Aujourd'hui, Strasbourg reçoit Monaco à 17h15. Puis quatre rencontres sont programmées à 20h45. Auxerre, Nice, Le Havre, Angers, Lorient, Toulouse et Paris FC Lyon.

0: aussi accompagnés de passages nuageux sont attendus dans le nord du pays. Et puis au sud, c'est un très grand soleil le matin comme l'après-midi qui est prévu. En ce qui concerne le vent, il pourra souffler en rafale, notamment sur le littoral jusqu'à 50 km/h. Et pour les températures, il fera 24 degrés ici du côté d'Amiens jusqu'à 27 à Rennes, 28 à Lyon et Toulouse, 29 à Ajaccio et jusqu'à 30 degrés pour la maximale du côté de Perpignan et Montpellier.
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2: Bonjour à tous, on commence avec du football. Le Stade Rennais s'est imposé 1-0 hier soir en ouverture de la 4e journée de Ligue 1 face à l'Olympique de Marseille, soit un 3e revers consécutif pour l'OM qui recevra le PSG le week-end prochain. Cet après-midi, Strasbourg reçoit Monaco à 17h15 et 4 matchs sont prévus ce soir à 20h45, Auxerre-Nice, Lorient-Toulouse, Le Havre-Angers et Paris FC Lyon. En 6e journée de Ligue 2 hier soir, Dijon a battu Laval 3-2, défaite de Nancy 2-1 contre Reims, Montpellier s'est imposé 1-0 contre Pau, même score pour Grenoble sur le terrain de Rodez. Clermont et Boulogne se sont quittés sur un nul 0-0. Cet après-midi, Guingamp reçoit Annecy à 14h, à suivre à la même heure Sochaux-Nantes et ce soir Dunkerque reçoit Saint-Etienne à 20h. Côté rugby, hier soir en 3e journée de Pro D2, victoire écrasante d'Angoulême 45-7 contre Montauban. Brive a battu Nice 38-17. Béziers s'est imposé 21-20 face à Nevers, victoire de Dax 27-20 contre Valence-Romans. Oyonnax a battu Aurillac 52-17. Provence Rugby s'est imposé 47-42 contre Narbonne. Défaite de Grenoble 33-39 face à Agen. Aujourd'hui, place à la 2e journée de Top 14. 5 matchs sont prévus à 16h35 à Clermont Stade Français, Racing 92 Lyon, Vannes Montpellier, Pau Bayonne et Perpignan Castres. Ce soir, Toulon affrontera La Rochelle à 21h. Du tennis, on connaît l'affiche de la finale de l'US Open. Elle opposera demain l'Allemand Alexander Zverev à l'Américain Ben Shelton, respectivement vainqueur du Russe Karen Khachanov et de l'Américain Frances Tiafoe. Chez les femmes, la finale va opposer ce soir la numéro 1 mondiale Arina Sabalenka à la Kazakh Elena Rybakina. De la Formule 1 également ce week-end avec le Grand Prix d'Espagne, George Russell a remporté hier les essais libres 1, Kimi Antonelli a dominé les essais libres 2, départ des essais libres 3 aujourd'hui à 12h30, les essais qualificatifs sont prévus à partir de 16h. Et en cyclisme, l'Irlandais Eden Barr a remporté hier la 19e étape du Tour d'Espagne, départ prévu aujourd'hui à 12h36.
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3: Bonjour, bonjour à tous. La une, l'économie française qui décroche. Le gouvernement a abaissé hier pour la 3e fois depuis janvier sa prévision de croissance 0,5% pour 2026 contre 0,9% en avril et 0,7% en juillet. En cause, la sécheresse et les vagues de chaleur, la fermeture du détroit d'Ormuz et l'incertitude politique. Résultat, le déficit dépassera 5% du PIB cette année. Le budget 2027 sera présenté le 30 septembre. Il s'annonce très serré. Le ministre des Comptes publics a prévenu qu'une indexation des retraites sur l'inflation serait financée en rognant l'abattement de 10% dont bénéficiaient les retraités. Et puis la police municipale de Carcassonne, 4 agents ont été suspendus et privés de leurs agréments après la diffusion des propos racistes, homophobes et misogynes captés par une caméra piétonne restée allumée par inadvertance. On a appris hier que ces images avaient circulé près d'un an sans aucune sanction. L'un des agents, membre du service d'ordre du Rassemblement

0: Le Rassemblement national a été exclu du parti. Du côté de l'école, le parent d'élève qui avait menacé de décapitation une enseignante en Haute-Garonne a été condamné à 6 mois de prison ferme. Hier, un syndicat enseignant a affirmé avoir adressé plusieurs alertes au rectorat depuis des années sur la situation de cette école. Et puis, le démarchage téléphonique interdit depuis le 11 août n'a pas disparu. 26 000 signalements supplémentaires en un mois contre environ 9 000 par mois auparavant. Et puis, à noter, la sécheresse frappe les vergers. La récolte de pommes sera historiquement basse, d'environ 30% par rapport à 2025, après l'été le plus chaud jamais mesuré en France. C'était votre Flash Info. Passez un bon samedi à toutes et à tous.
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4: Bonjour à tous. On commence avec le déraillement d'un TER hier à Cléon, en Seine-Maritime. La circulation des trains reste interrompue dans les deux sens entre Rouen et Elbeuf. La SNCF conseille aux voyageurs de vérifier les conditions de circulation avant de partir. Et dans cette affaire, un morceau de métal a été retrouvé sur la voie. Les enquêteurs étudient désormais la piste d'un acte malveillant, selon des sources policières et judiciaires. Le risque de feu de forêt reste élevé dans le sud de la France. 4 départements sont placés en vigilance orange aujourd'hui. Les Pyrénées-Orientales, l'Aude, l'Hérault et le Gard, ils étaient déjà concernés par cette alerte hier. Sur le terrain politique, maintenant, plusieurs personnalités seront en déplacement aujourd'hui. Fabien

de gym au Pays Basque. Direction le Doubs, où une drôle de découverte a été faite dans une forêt. 62 kilos de courrier non distribués ont été retrouvés. La Poste soupçonne un facteur intérimaire employé pendant l'été de s'en être débarrassé. L'entreprise a porté plainte et les courriers sont désormais remis en distribution. Du côté de la santé, le reste à charge va augmenter pour certains patients. À partir du 1er octobre, les plafonds annuels des franchises médicales et des participations forfaitaires passeront de 50 à 70 euros chacun, soit jusqu'à 140 euros par an. Ces montants seront ensuite indexés sur l'inflation à partir de 2028. À l'international, Volodymyr Zelensky se dit prêt à rencontrer Vladimir Poutine lors du sommet du G20, prévu en décembre à Miami. Le président ukrainien estime que si les deux dirigeants sont invités, ils doivent se rencontrer pour discuter et prendre des décisions. Et on termine avec du football. L'OM s'est incliné 1-0 hier soir à Rennes, concédant une troisième défaite consécutive en Ligue 1. Aujourd'hui, Strasbourg reçoit Monaco à 17h15. Puis quatre rencontres sont programmées à 20h45. Auxerre, Nice, Le Havre, Angers, Lorient, Toulouse et Paris FC Lyon.

0: éclaircies accompagnées de passages nuageux sont attendues dans le nord du pays. Et puis au sud, c'est un très grand soleil le matin comme l'après-midi qui est prévu. En ce qui concerne le vent, il pourra souffler en rafale, notamment sur le littoral, jusqu'à 50 km/h. Et pour les températures, il fera 24 degrés ici du côté d'Amiens, jusqu'à 27 à Rennes, 28 à Lyon et Toulouse, 29 à Ajaccio et jusqu'à 30 degrés pour la maximale du côté de Perpignan et Montpellier.
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2: Bonjour à tous, on commence avec du football. Le Stade Rennais s'est imposé 1-0 hier soir en ouverture de la 4e journée de Ligue 1 face à l'Olympique de Marseille, soit un 3e revers consécutif pour l'OM qui recevra le PSG le week-end prochain. Cet après-midi, Strasbourg reçoit Monaco à 17h15 et 4 matchs sont prévus ce soir à 20h45. Auxerre-Nice, Lorient-Toulouse, Le Havre-Angers et Paris FC Lyon. En 6e journée de Ligue 2 hier soir, Dijon a battu Laval 3-2, défaite de Nancy 2-1 contre Reims, Montpellier s'est imposé 1-0 contre Pau, même score pour Grenoble sur le terrain de Rodez. Clermont et Boulogne se sont quittés sur un nul 0-0. Cet après-midi, Guingamp reçoit Annecy à 14h, à suivre à la même heure Sochaux-Nantes et ce soir Dunkerque reçoit Saint-Etienne à 20h. Côté rugby, hier soir en 3e journée de Pro D2, victoire écrasante d'Angoulême, 45-7 contre Montauban. Brive a battu Nice 38-17. Béziers s'est imposé 21-20 face à Nevers, victoire de Dax 27-20 contre Valence-Romans. Oyonnax a battu Aurillac 52-17. Provence Rugby s'est imposé 47-42 contre Narbonne. Défaite de Grenoble 33-39 face à Agen. Aujourd'hui, place à la 2e journée de Top 14. 5 matchs sont prévus à 16h35 à Clermont Stade Français, Racing 92 Lyon, Vannes Montpellier, Pau Bayonne et Perpignan Castres. Ce soir, Toulon affrontera La Rochelle à 21h. Du tennis, on connaît l'affiche de la finale de l'US Open. Elle opposera demain l'Allemand Alexander Zverev à l'Américain Ben Shelton, respectivement vainqueur du Russe Karen Khachanov et de l'Américain Frances Tiafoe. Chez les femmes, la finale va opposer ce soir la numéro 1 mondiale Arina Sabalenka à la Kazakh Elena.
3: Midi 30.
2: De la Formule 1 également ce week-end avec le Grand Prix d'Espagne. George Russell a remporté hier les essais libres 1. Kimi Antonelli a dominé les essais libres 2. Départ des essais libres 3 aujourd'hui à midi 30. Les essais qualificatifs sont prévus à partir de 16h. Et en cyclisme, l'Irlandais Eden Barr a remporté hier la 19e étape du Tour d'Espagne. Départ prévu aujourd'hui à midi 36.
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4: Bonjour, bonjour à tous. À la une, l'économie française qui décroche. Le gouvernement a abaissé hier pour la 3e fois depuis janvier sa prévision de croissance 0,5% pour 2026 contre 0,9% en avril et 0,7% en juillet. En cause, la sécheresse et les vagues de chaleur, la fermeture du détroit d'Ormuz et l'incertitude politique. Résultat, le déficit dépassera 5% du PIB cette année. Le budget 2027 sera présenté le 30 septembre. Il s'annonce très serré. Le ministre des Comptes publics a prévenu qu'une indexation des retraites sur l'inflation serait financée en rognant l'abattement de 10% dont bénéficiaient les retraités. Et puis la police municipale de Carcassonne, 4 agents ont été suspendus et privés de leurs agréments après la diffusion des propos racistes, homophobes et misogynes captés par une caméra piétonne restée allumée par inadvertance. On a appris hier que ces images avaient circulé près d'un an sans aucune sanction. L'un des agents membres du service d'ordre du Rassemblement national a été exclu du parti. Du côté de l'école, le parent d'élève qui avait menacé de décapitation une enseignante en Haute-Garonne a été condamné à 6 mois de prison ferme. Hier, un syndicat enseignant a affirmé avoir adressé plusieurs alertes au rectorat depuis des années sur la situation de cette école. Et puis, le démarchage téléphonique interdit depuis le 11 août n'a pas disparu. 26 000 signalements supplémentaires en un mois contre environ 9 000 par mois auparavant. Et puis, à noter, la sécheresse frappe les vergers. La récolte de pommes sera historiquement basse, d'environ 30% par rapport à 2025, après l'été le plus chaud jamais mesuré en France. C'était votre Flash Info. Passez un bon samedi à toutes et à tous.
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7: Bonjour à tous. On commence avec le déraillement d'un TER hier à Cléon en Seine-Maritime. La circulation des trains reste interrompue dans les deux sens entre Rouen et Elbeuf. La SNCF conseille aux voyageurs de vérifier les conditions de circulation avant de partir. Et dans cette affaire, un morceau de métal a été retrouvé sur la voie. Les enquêteurs étudient désormais la piste d'un acte malveillant selon des sources policières et judiciaires. Le risque de feu de forêt reste élevé dans le sud de la France. 4 départements sont placés en vigilance orange aujourd'hui. Les Pyrénées-Orientales, l'Aude, l'Hérault et le Gard. Ils étaient déjà concernés par cette alerte hier. Sur le terrain politique, maintenant, plusieurs personnalités seront en déplacement aujourd'hui.

masque. Direction le Doubs, où une drôle de découverte a été faite dans une forêt. 62 kilos de courriers non distribués ont été retrouvés. La Poste soupçonne un facteur intérimaire employé pendant l'été de s'en être débarrassé. L'entreprise a porté plainte et les courriers sont désormais remis en distribution. Du côté de la santé, le reste à charge va augmenter pour certains patients. À partir du 1er octobre, les plafonds annuels des franchises médicales et des participations forfaitaires passeront de 50 à 70 euros chacun, soit jusqu'à 140 euros par an. Ces montants seront ensuite indexés sur l'inflation à partir de 2028. À l'international, Volodymyr Zelensky se dit prêt à rencontrer Vladimir Poutine lors du sommet du G20, prévu en décembre à Miami. Le président ukrainien estime que si les deux dirigeants sont invités, ils doivent se rencontrer pour discuter et prendre des décisions. Et on termine avec du football. L'OM s'est incliné 1-0 hier soir à Rennes, concédant une troisième défaite consécutive en Ligue 1. Aujourd'hui, Strasbourg reçoit Monaco à 17h15. Puis quatre rencontres sont programmées à 20h45. Auxerre, Nice, Le Havre, Angers, Lorient, Toulouse et Paris FC Lyon.

0: aussi accompagnés de passages nuageux sont attendus dans le nord du pays. Et puis au sud, c'est un très grand soleil le matin comme l'après-midi qui est prévu. En ce qui concerne le vent, il pourra souffler en rafale, notamment sur le littoral jusqu'à 50 km/h. Et pour les températures, il fera 24 degrés ici du côté d'Amiens jusqu'à 27 à Rennes, 28 à Lyon et Toulouse, 29 à Ajaccio et jusqu'à 30 degrés pour la maximale du côté de Perpignan et Montpellier.
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2: Bonjour à tous, on commence avec du football. Le Stade Rennais s'est imposé 1-0 hier soir en ouverture de la 4e journée de Ligue 1 face à l'Olympique de Marseille, soit un 3e revers consécutif pour l'OM qui recevra le PSG le week-end prochain. Cet après-midi, Strasbourg reçoit Monaco à 17h15 et 4 matchs sont prévus ce soir à 20h45. Auxerre-Nice, Lorient-Toulouse, Le Havre-Angers et Paris FC Lyon. En 6e journée de Ligue 2 hier soir, Dijon a battu Laval 3-2, défaite de Nancy 2-1 contre Reims. Montpellier s'est imposé 1-0 contre Pau. Même score pour Grenoble sur le terrain de Rodez. Clermont et Boulogne se sont quittés sur un nul 0-0. Cet après-midi, Guingamp reçoit Annecy à 14h, à suivre à la même heure Sochaux-Nantes, et ce soir Dunkerque reçoit Saint-Etienne à 20h. Côté rugby, hier soir en 3e journée de Pro D2, victoire écrasante d'Angoulême 45-7 contre Montauban. Brive a battu Nice 38-17. Béziers s'est imposé 21-20 face à Nevers. Victoire de Dax 27-20 contre Valence-Romans. Oyonnax a battu Aurillac 52-17. Provence Rugby s'est imposé 47-42 contre Narbonne. Défaite de Grenoble 33-39 face à Agen. Aujourd'hui, place à la 2e journée de Top 14. 5 matchs sont prévus à 16h35 à Clermont Stade Français, Racing 92 Lyon, Vannes Montpellier, Pau Bayonne et Perpignan Castres. Ce soir, Toulon affrontera La Rochelle à 21h. Du tennis, on connaît l'affiche de la finale de l'US Open. Elle opposera demain l'Allemand Alexander Zverev à l'Américain Ben Shelton, respectivement vainqueur du Russe Karen Khachanov et de l'Américain Frances Tiafoe. Chez les femmes, la finale va opposer ce soir la numéro 1 mondiale Arina Sabalenka à la Kazakh Elena Rybakina. De la Formule 1 également ce week-end avec le Grand Prix d'Espagne. George Russell a remporté hier les essais libres 1. Kimi Antonelli a dominé les essais libres 2. Départ des essais libres 3 aujourd'hui à 12h30. Les essais qualificatifs sont prévus à partir de 16h. Et en cyclisme, l'Irlandais Eddie Dunbar a remporté hier la 19e étape du Tour d'Espagne. Départ prévu aujourd'hui à 12h36.
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3: Bonjour, bonjour à tous. À la une, l'économie française qui décroche. Le gouvernement a abaissé hier pour la 3e fois depuis janvier sa prévision de croissance 0,5% pour 2026 contre 0,9% en avril et 0,7% en juillet. En cause, la sécheresse et les vagues de chaleur, la fermeture du détroit d'Ormuz et l'incertitude politique. Résultat, le déficit dépassera 5% du PIB cette année. Le budget 2027 sera présenté le 30 septembre. Il s'annonce très serré. Le ministre des Comptes publics a prévenu qu'une indexation des retraites sur l'inflation serait financée en rognant l'abattement de 10% dont bénéficiaient les retraités. Et puis la police municipale de Carcassonne, 4 agents ont été suspendus et privés de leurs agréments après la diffusion des propos racistes, homophobes et misogynes captés par une caméra piétonne restée allumée par inadvertance. On a appris hier que ces images avaient circulé près d'un an sans aucune sanction. L'un des agents, membre du service d'ordre du Rassemblement national, a été exclu du parti. Du côté de l'école, le parent d'élève qui avait menacé de décapitation une enseignante en Haute-Garonne a été condamné à 6 mois de prison ferme. Hier, un syndicat enseignant a affirmé avoir adressé plusieurs alertes au rectorat depuis des années sur la situation de cette école. Et puis, le démarchage téléphonique interdit depuis le 11 août n'a pas disparu. 26 000 signalements supplémentaires en un mois contre environ 9 000 par mois auparavant. Et puis, à noter, la sécheresse frappe les vergers. La récolte de pommes sera historiquement basse, d'environ 30% par rapport à 2025, après l'été le plus chaud jamais mesuré en France. C'était votre Flash Info. Passez un bon samedi à toutes et à tous.
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0: Bonjour à tous. On commence avec le déraillement d'un TER hier à Cléon en Seine-Maritime. La circulation des trains reste interrompue dans les deux sens entre Rouen et Elbeuf. La SNCF conseille aux voyageurs de vérifier les conditions de circulation avant de partir. Et dans cette affaire, un morceau de métal a été retrouvé sur la voie. Les enquêteurs étudient désormais la piste d'un acte malveillant selon des sources policières et judiciaires. Le risque de feu de forêt reste élevé dans le sud de la France. 4 départements sont placés en vigilance orange aujourd'hui. Les Pyrénées-Orientales, l'Aude, l'Hérault et le Gard, ils étaient déjà concernés par cette alerte hier. Sur le terrain politique, maintenant, plusieurs personnalités seront en déplacement aujourd'hui. Fabien

Basque. Direction le Doubs, où une drôle de découverte a été faite dans une forêt. 62 kilos de courrier non distribués ont été retrouvés. La Poste soupçonne un facteur intérimaire employé pendant l'été de s'en être débarrassé. L'entreprise a porté plainte et les courriers sont désormais remis en distribution. Du côté de la santé, le reste à charge va augmenter pour certains patients. À partir du 1er octobre, les plafonds annuels des franchises médicales et des participations forfaitaires passeront de 50 à 70 euros chacun, soit jusqu'à 140 euros par an. Ces montants seront ensuite indexés sur l'inflation à partir de 2028. À l'international, Volodymyr Zelensky se dit prêt à rencontrer Vladimir Poutine lors du sommet du G20, prévu en décembre à Miami. Le président ukrainien estime que si les deux dirigeants sont invités, ils doivent se rencontrer pour discuter et prendre des décisions. Et on termine avec du football. L'OM s'est incliné 1-0 hier soir à Rennes, concédant une troisième défaite consécutive en Ligue 1. Aujourd'hui, Strasbourg reçoit Monaco à 17h15. Puis quatre rencontres sont programmées à 20h45. Auxerre-Nice, Le Havre-Angers, Lorient-Toulouse et Paris-FC-Lyon.

0: éclaircies accompagnées de passages nuageux sont attendues dans le nord du pays. Et puis au sud, c'est un très grand soleil le matin comme l'après-midi qui est prévu. En ce qui concerne le vent, il pourra souffler en rafale, notamment sur le littoral jusqu'à 50 km/h. Et pour les températures, il fera 24 degrés ici du côté d'Amiens jusqu'à 27 à Rennes, 28 à Lyon et Toulouse, 29 à Ajaccio et jusqu'à 30 degrés pour la maximale du côté de Perpignan et Montpellier.
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2: Bonjour à tous, on commence avec du football. Le Stade Rennais s'est imposé 1-0 hier soir en ouverture de la 4e journée de Ligue 1 face à l'Olympique de Marseille, soit un 3e revers consécutif pour l'OM qui recevra le PSG le week-end prochain. Cet après-midi, Strasbourg reçoit Monaco à 17h15 et 4 matchs sont prévus ce soir à 20h45. Auxerre-Nice, Lorient-Toulouse, Le Havre-Angers et Paris FC Lyon. En 6e journée de Ligue 2 hier soir, Dijon a battu Laval 3-2, défaite de Nancy 2-1 contre Reims. Montpellier s'est imposé 1-0 contre Pau. Même score pour Grenoble sur le terrain de Rodez. Clermont et Boulogne se sont quittés sur un nul 0-0. Cet après-midi, Guingamp reçoit Annecy à 14h. À suivre à la même heure, Sochaux-Nantes. Et ce soir, Dunkerque reçoit Saint-Etienne à 20h. Côté rugby, hier soir, en 3e journée de Pro D2. Victoire écrasante d'Angoulême, 45-7 contre Montauban. Brive a battu Nice 38-17. Béziers s'est imposé 21-20 face à Nevers. Victoire de Dax 27-20 contre Valence-Romans. Oyonnax a battu Aurillac 52-17. Provence Rugby s'est imposé 47-42 contre Narbonne. Défaite de Grenoble 33-39 face à Agen. Aujourd'hui, place à la 2e journée de Top 14. 5 matchs sont prévus à 16h35 à Clermont Stade Français, Racing 92 Lyon, Vannes Montpellier, Pau Bayonne et Perpignan Castres. Ce soir, Toulon affrontera La Rochelle à 21h. Du tennis, on connaît l'affiche de la finale de l'US Open. Elle opposera demain l'Allemand Alexander Zverev à l'Américain Ben Shelton, respectivement vainqueur du Russe Karen Khachanov et de l'Américain Frances Tiafoe. Chez les femmes, la finale va opposer ce soir la numéro 1 mondiale Arina Sabalenka à la Kazakh Elena Rybakina. De la Formule 1 également ce week-end avec le Grand Prix d'Espagne. George Russell a remporté hier les essais libres 1. Kimi Antonelli a dominé les essais libres 2. Départ des essais libres 3 aujourd'hui à 12h30. Les essais qualificatifs sont prévus à partir de 16h. Et en cyclisme, l'Irlandais Eddie Dunbar a remporté hier la 19e étape du Tour d'Espagne. Départ prévu aujourd'hui à 12h36.
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3: Bonjour, bonjour à tous. À la une, l'économie française qui décroche. Le gouvernement a abaissé hier pour la 3e fois depuis janvier sa prévision de croissance 0,5% pour 2026 contre 0,9% en avril et 0,7% en juillet. En cause, la sécheresse et les vagues de chaleur, la fermeture du détroit d'Ormuz et l'incertitude politique. Résultat, le déficit dépassera 5% du PIB cette année. Le budget 2027 sera présenté le 30 septembre. Il s'annonce très serré. Le ministre des Comptes publics a prévenu qu'une indexation des retraites sur l'inflation serait financée en rognant l'abattement de 10% dont bénéficiaient les retraités. Et puis la police municipale de Carcassonne, 4 agents ont été suspendus et privés de leurs agréments après la diffusion des propos racistes, homophobes et misogynes captés par une caméra piétonne restée allumée par inadvertance. On a appris hier que ces images avaient circulé près d'un an sans aucune sanction. L'un des agents membres du service d'ordre du Rassemblement national a été exclu du parti. Du côté de l'école, le parent d'élève qui avait menacé de décapitation une enseignante en Haute-Garonne a été condamné à 6 mois de prison ferme. Hier, un syndicat enseignant a affirmé avoir adressé plusieurs alertes au rectorat depuis des années sur la situation de cette école. Et puis, le démarchage téléphonique interdit depuis le 11 août n'a pas disparu. 26 000 signalements supplémentaires en un mois contre environ 9 000 par mois auparavant. Et puis, à noter, la sécheresse frappe les vergers. La récolte de pommes sera historiquement basse, d'environ 30% par rapport à 2025, après l'été le plus chaud jamais mesuré en France. C'était votre Flash Info. Passez un bon samedi à toutes et à tous.
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0: Bonjour à tous. On commence avec le déraillement d'un TER hier à Cléon en Seine-Maritime. La circulation des trains reste interrompue dans les deux sens entre Rouen et Elbeuf. La SNCF conseille aux voyageurs de vérifier les conditions de circulation avant de partir. Et dans cette affaire, un morceau de métal a été retrouvé sur la voie. Les enquêteurs étudient désormais la piste d'un acte malveillant selon des sources policières et judiciaires. Le risque de feu de forêt reste élevé dans le sud de la France. 4 départements sont placés en vigilance orange aujourd'hui. Les Pyrénées-Orientales, l'Aude, l'Hérault et le Gard. Ils étaient déjà concernés par cette alerte hier. Sur le terrain politique, maintenant,

de gym au Pays Basque. Direction le Doubs, où une drôle de découverte a été faite dans une forêt. 62 kilos de courrier non distribués ont été retrouvés. La Poste soupçonne un facteur intérimaire employé pendant l'été de s'en être débarrassé. L'entreprise a porté plainte et les courriers sont désormais remis en distribution. Du côté de la santé, le reste à charge va augmenter pour certains patients. À partir du 1er octobre, les plafonds annuels des franchises médicales et des participations forfaitaires passeront de 50 à 70 euros chacun, soit jusqu'à 140 euros par an. Ces montants seront ensuite indexés sur l'inflation à partir de 2028. À l'international, Volodymyr Zelensky se dit prêt à rencontrer Vladimir Poutine lors du sommet du G20, prévu en décembre à Miami. Le président ukrainien estime que si les deux dirigeants sont invités, ils doivent se rencontrer pour discuter et prendre des décisions. Et on termine avec du football. L'OM s'est incliné 1-0 hier soir à Rennes, concédant une troisième défaite consécutive en Ligue 1. Aujourd'hui, Strasbourg reçoit Monaco à 17h15. Puis quatre rencontres sont programmées à 20h45. Auxerre-Nice, Le Havre-Angers, Lorient-Toulouse et Paris-FC-Lyon.

0: aussi accompagnés de passages nuageux sont attendus dans le nord du pays. Et puis au sud, c'est un très grand soleil le matin comme l'après-midi qui est prévu. En ce qui concerne le vent, il pourra souffler en rafale, notamment sur le littoral jusqu'à 50 km/h. Et pour les températures, il fera 24 degrés ici du côté d'Amiens jusqu'à 27 à Rennes, 28 à Lyon et Toulouse, 29 à Ajaccio et jusqu'à 30 degrés pour la maximale du côté de Perpignan et Montpellier.
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2: Bonjour à tous, on commence avec du football. Le Stade Rennais s'est imposé 1-0 hier soir en ouverture de la 4e journée de Ligue 1 face à l'Olympique de Marseille, soit un 3e revers consécutif pour l'OM qui recevra le PSG le week-end prochain. Cet après-midi, Strasbourg reçoit Monaco à 17h15 et 4 matchs sont prévus ce soir à 20h45. Auxerre-Nice, Lorient-Toulouse, Le Havre-Angers et Paris FC Lyon. En 6e journée de Ligue 2 hier soir, Dijon a battu Laval 3-2, défaite de Nancy 2-1 contre Reims. Montpellier s'est imposé 1-0 contre Pau. Même score pour Grenoble sur le terrain de Rodez. Clermont et Boulogne se sont quittés sur un nul 0-0. Cet après-midi, Guingamp reçoit Annecy à 14h, à suivre à la même heure Sochaux-Nantes, et ce soir Dunkerque reçoit Saint-Etienne à 20h. Côté rugby, hier soir en 3e journée de Pro D2, victoire écrasante d'Angoulême 45-7 contre Montauban. Brive a battu Nice 38-17. Béziers s'est imposé 21-20 face à Nevers. Victoire de Dax 27-20 contre Valence-Romans. Oyonnax a battu Aurillac 52-17. Provence Rugby s'est imposé 47-42 contre Narbonne. Défaite de Grenoble 33-39 face à Agen. Aujourd'hui, place à la 2e journée de Top 14. 5 matchs sont prévus à 16h35 à Clermont Stade Français, Racing 92 Lyon, Vannes Montpellier, Pau Bayonne et Perpignan Castres. Ce soir, Toulon affrontera La Rochelle à 21h. Du tennis, on connaît l'affiche de la finale de l'US Open. Elle opposera demain l'Allemand Alexander Zverev à l'Américain Ben Shelton, respectivement vainqueur du Russe Karen Khachanov et de l'Américain Frances Tiafoe. Chez les femmes, la finale va opposer ce soir la numéro 1 mondiale Arina Sabalenka à la Kazakh Elena Rybakina. De la Formule 1 également ce week-end avec le Grand Prix d'Espagne. George Russell a remporté hier les essais libres 1. Kimi Antonelli a dominé les essais libres 2. Départ des essais libres 3 aujourd'hui à 12h30. Les essais qualificatifs sont prévus à partir de 16h. Et en cyclisme, l'Irlandais Eddie Dunbar a remporté hier la 19e étape du Tour d'Espagne. Départ prévu aujourd'hui à 12h36.
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3: Bonjour, bonjour à tous. À la une, l'économie française qui décroche. Le gouvernement a abaissé hier pour la 3e fois depuis janvier sa prévision de croissance 0,5% pour 2026 contre 0,9% en avril et 0,7% en juillet. En cause, la sécheresse et les vagues de chaleur, la fermeture du détroit d'Ormuz et l'incertitude politique. Résultat, le déficit dépassera 5% du PIB cette année. Le budget 2027 sera présenté le 30 septembre. Il s'annonce très serré. Le ministre des Comptes publics a prévenu qu'une indexation des retraites sur l'inflation serait financée en rognant l'abattement de 10% dont bénéficiaient les retraités. Et puis la police municipale de Carcassonne, 4 agents ont été suspendus et privés de leurs agréments après la diffusion des propos racistes, homophobes et misogynes captés par une caméra piétonne restée allumée par inadvertance. On a appris hier que ces images avaient circulé près d'un an sans aucune sanction. L'un des agents, membre du service d'ordre du Rassemblement national, a été exclu du parti. Du côté de l'école, le parent d'élève qui avait menacé de décapitation une enseignante en Haute-Garonne a été condamné à 6 mois de prison ferme. Hier, un syndicat enseignant a affirmé avoir adressé plusieurs alertes au rectorat depuis des années sur la situation de cette école. Et puis, le démarchage téléphonique interdit depuis le 11 août n'a pas disparu. 26 000 signalements supplémentaires en un mois contre environ 9 000 par mois auparavant. Et puis, à noter, la sécheresse frappe les vergers. La récolte de pommes sera historiquement basse, d'environ 30% par rapport à 2025, après l'été le plus chaud jamais mesuré en France. C'était votre Flash Info. Passez un bon samedi à toutes et à tous.
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7: Bonjour à tous. On commence avec le déraillement d'un TER hier à Cléon en Seine-Maritime. La circulation des trains reste interrompue dans les deux sens entre Rouen et Elbeuf. La SNCF conseille aux voyageurs de vérifier les conditions de circulation avant de partir. Et dans cette affaire, un morceau de métal a été retrouvé sur la voie. Les enquêteurs étudient désormais la piste d'un acte malveillant selon des sources policières et judiciaires. Le risque de feu de forêt reste élevé dans le sud de la France. Quatre départements sont
8: 13 heures.
7: En vigilance orange aujourd'hui. Les Pyrénées-Orientales, l'Aude, l'Hérault et le Gard, ils étaient déjà concernés par cette alerte hier. Sur le terrain politique, maintenant, plusieurs personnalités seront en déplacement aujourd'hui. Fabien

de gym au Pays Basque. Direction le Doubs, où une drôle de découverte a été faite dans une forêt. 62 kilos de courrier non distribués ont été retrouvés. La Poste soupçonne un facteur intérimaire employé pendant l'été de s'en être débarrassé. L'entreprise a porté plainte et les courriers sont désormais remis en distribution. Du côté de la santé, le reste à charge va augmenter pour certains patients. À partir du 1er octobre, les plafonds annuels des franchises médicales et des participations forfaitaires passeront de 50 à 70 euros chacun, soit jusqu'à 140 euros par an. Ces montants seront ensuite indexés sur l'inflation à partir de 2028. À l'international, Volodymyr Zelensky se dit prêt à rencontrer Vladimir Poutine lors du sommet du G20, prévu en décembre à Miami. Le président ukrainien estime que si les deux dirigeants sont invités, ils doivent se rencontrer pour discuter et prendre des décisions. Et on termine avec du football. L'OM s'est incliné 1-0 hier soir à Rennes, concédant une troisième défaite consécutive en Ligue 1. Aujourd'hui, Strasbourg reçoit Monaco à 17h15. Puis quatre rencontres sont programmées à 20h45. Auxerre-Nice, Le Havre-Angers, Lorient-Toulouse et Paris-FC-Lyon.

0: éclaircies accompagnées de passages nuageux sont attendues dans le nord du pays. Et puis au sud, c'est un très grand soleil le matin comme l'après-midi qui est prévu. En ce qui concerne le vent, il pourra souffler en rafale, notamment sur le littoral jusqu'à 50 km/h. Et pour les températures, il fera 24 degrés ici du côté d'Amiens jusqu'à 27 à Rennes, 28 à Lyon et Toulouse, 29 à Ajaccio et jusqu'à 30 degrés pour la maximale du côté de Perpignan et Montpellier.
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2: Bonjour à tous, on commence avec du football. Le Stade Rennais s'est imposé 1-0 hier soir en ouverture de la 4e journée de Ligue 1 face à l'Olympique de Marseille, soit un 3e revers consécutif pour l'OM qui recevra le PSG le week-end prochain. Cet après-midi, Strasbourg reçoit Monaco à 17h15 et 4 matchs sont prévus ce soir à 20h45. Auxerre-Nice, Lorient-Toulouse, Le Havre-Angers et Paris FC Lyon. En 6e journée de Ligue 2 hier soir, Dijon a battu Laval 3-2, défaite de Nancy 2-1 contre Reims. Montpellier s'est imposé 1-0 contre Pau. Même score pour Grenoble sur le terrain de Rodez. Clermont et Boulogne se sont quittés sur un nul 0-0. Cet après-midi, Guingamp reçoit Annecy à 14h. À suivre à la même heure, Sochaux-Nantes. Et ce soir, Dunkerque reçoit Saint-Etienne à 20h. Côté rugby, hier soir, en 3e journée de Pro D2. Victoire écrasante d'Angoulême, 45-7 contre Montauban. Brive a battu Nice 38-17. Béziers s'est imposé 21-20 face à Nevers. Victoire de Dax 27-20 contre Valence-Romans. Oyonnax a battu Aurillac 52-17. Provence Rugby s'est imposé 47-42 contre Narbonne. Défaite de Grenoble 33-39 face à Agen. Aujourd'hui, place à la 2e journée de Top 14. 5 matchs sont prévus à 16h35 à Clermont Stade Français, Racing 92 Lyon, Vannes Montpellier, Pau Bayonne et Perpignan Castres. Ce soir, Toulon affrontera La Rochelle à 21h. Du tennis, on connaît l'affiche de la finale de l'US Open. Elle opposera demain l'Allemand Alexander Zverev à l'Américain Ben Shelton, respectivement vainqueur du Russe Karen Khachanov et de l'Américain Frances Tiafoe. Chez les femmes, la finale va opposer ce soir la numéro 1 mondiale Arina Sabalenka à la Kazakh Elena Rybakina. De la Formule 1 également ce week-end avec le Grand Prix d'Espagne. George Russell a remporté hier les essais libres 1. Kimi Antonelli a dominé les essais libres 2. Départ des essais libres 3 aujourd'hui à 12h30. Les essais qualificatifs sont prévus à partir de 16h. Et en cyclisme, l'Irlandais Eddie Dunbar a remporté hier la 19e étape du Tour d'Espagne. Départ prévu aujourd'hui à 12h36.
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3: Bonjour, bonjour à tous. À la une, l'économie française qui décroche. Le gouvernement a abaissé hier pour la 3e fois depuis janvier sa prévision de croissance 0,5% pour 2026 contre 0,9% en avril et 0,7% en juillet. En cause, la sécheresse et les vagues de chaleur, la fermeture du détroit d'Ormuz et l'incertitude politique. Résultat, le déficit dépassera 5% du PIB cette année. Le budget 2027 sera présenté le 30 septembre. Il s'annonce très serré. Le ministre des Comptes publics a prévenu qu'une indexation des retraites sur l'inflation serait financée en rognant l'abattement de 10% dont bénéficiaient les retraités. Et puis la police municipale de Carcassonne, 4 agents ont été suspendus et privés de leurs agréments après la diffusion des propos racistes, homophobes et misogynes captés par une caméra piétonne restée allumée par inadvertance. On a appris hier que ces images avaient circulé près d'un an sans aucune sanction. L'un des agents membres du service d'ordre du Rassemblement national a été exclu du parti. Du côté de l'école, le parent d'élève qui avait menacé de décapitation une enseignante en Haute-Garonne a été condamné à 6 mois de prison ferme. Hier, un syndicat enseignant a affirmé avoir adressé plusieurs alertes au rectorat depuis des années sur la situation de cette école. Et puis, le démarchage téléphonique interdit depuis le 11 août n'a pas disparu. 26 000 signalements supplémentaires en un mois contre environ 9 000 par mois auparavant. Et puis, à noter, la sécheresse frappe les vergers. La récolte de pommes sera historiquement basse, d'environ 30% par rapport à 2025, après l'été le plus chaud jamais mesuré en France. C'était votre Flash Info. Passez un bon samedi à toutes et à tous.
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7: Bonjour à tous. On commence avec le déraillement d'un TER hier à Cléon en Seine-Maritime. La circulation des trains reste interrompue dans les deux sens entre Rouen et Elbeuf. La SNCF conseille aux voyageurs de vérifier les conditions de circulation avant de partir. Et dans cette affaire, un morceau de métal a été retrouvé sur la voie. Les enquêteurs étudient désormais la piste d'un acte malveillant selon des sources policières et judiciaires. Le risque de feu de forêt reste élevé dans le sud de la France. 4 départements sont placés en vigilance orange aujourd'hui. Les Pyrénées-Orientales, l'Aude, l'Hérault et le Gard, ils étaient déjà concernés par cette alerte hier. Sur le terrain politique, maintenant, plusieurs personnalités seront en déplacement aujourd'hui. Fabien Roussel et Jean-Luc Mélenchon sont attendus à la fête de l'Humanité. François Hollande à la fête de la Rose, Bruno Retailleau avec les Républicains et Édouard Philippe au festival Terre de Jim au Pays Basque. Direction le Doubs, où une drôle de découverte a été faite dans une forêt. 62 kilos de courrier non distribués ont été retrouvés. La Poste soupçonne un facteur intérimaire employé pendant l'été de s'en être débarrassé. L'entreprise a porté plainte et les courriers sont désormais remis en distribution. Du côté de la santé, le reste à charge va augmenter pour certains patients. À partir du 1er octobre, les plafonds annuels des franchises médicales et des participations forfaitaires passeront de 50 à 70 euros chacun, soit jusqu'à 140 euros par an. Ces montants seront ensuite indexés sur l'inflation à partir de 2028. À l'international, Volodymyr Zelensky se dit prêt à rencontrer Vladimir Poutine lors du sommet du G20, prévu en décembre à Miami. Le président ukrainien estime que si les deux dirigeants sont invités, ils doivent se rencontrer pour discuter et prendre des décisions. Et on termine avec du football. L'OM s'est incliné 1-0 hier soir à Rennes, concédant une troisième défaite consécutive en Ligue 1. Aujourd'hui, Strasbourg reçoit Monaco à 17h15. Puis 4 rencontres sont programmées à 20h45. Auxerre, Nice, Le Havre, Angers, Lorient, Toulouse et Paris FC Lyon.

0: aussi accompagnés de passages nuageux sont attendus dans le nord du pays. Et puis au sud, c'est un très grand soleil le matin comme l'après-midi qui est prévu. En ce qui concerne le vent, il pourra souffler en rafale, notamment sur le littoral jusqu'à 50 km/h. Et pour les températures, il fera 24 degrés ici du côté d'Amiens jusqu'à 27 à Rennes, 28 à Lyon et Toulouse, 29 à Ajaccio et jusqu'à 30 degrés pour la maximale du côté de Perpignan et Montpellier.
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2: Bonjour à tous, on commence avec du football. Le Stade Rennais s'est imposé 1-0 hier soir en ouverture de la 4e journée de Ligue 1 face à l'Olympique de Marseille, soit un 3e revers consécutif pour l'OM qui recevra le PSG le week-end prochain. Cet après-midi, Strasbourg reçoit Monaco à 17h15 et 4 matchs sont prévus ce soir à 20h45. Auxerre-Nice, Lorient-Toulouse, Le Havre-Angers et Paris FC Lyon. En 6e journée de Ligue 2 hier soir, Dijon a battu Laval 3-2, défaite de Nancy 2-1 contre Reims. Montpellier s'est imposé 1-0 contre Pau. Même score pour Grenoble sur le terrain de Rodez. Clermont et Boulogne se sont quittés sur un nul 0-0. Cet après-midi, Guingamp reçoit Annecy à 14h, à suivre à la même heure Sochaux-Nantes, et ce soir Dunkerque reçoit Saint-Etienne à 20h. Côté rugby, hier soir en 3e journée de Pro D2, victoire écrasante d'Angoulême 45-7 contre Montauban. Brive a battu Nice 38-17. Béziers s'est imposé 21-20 face à Nevers. Victoire de Dax 27-20 contre Valence-Romans. Oyonnax a battu Aurillac 52-17. Provence Rugby s'est imposé 47-42 contre Narbonne. Défaite de Grenoble 33-39 face à Agen. Aujourd'hui, place à la 2e journée de Top 14. 5 matchs sont prévus à 16h35 à Clermont Stade Français, Racing 92 Lyon, Vannes Montpellier, Pau Bayonne et Perpignan Castres. Ce soir, Toulon affrontera La Rochelle à 21h. Du tennis, on connaît l'affiche de la finale de l'US Open. Elle opposera demain l'Allemand Alexander Zverev à l'Américain Ben Shelton, respectivement vainqueur du Russe Karen Khachanov et de l'Américain Frances Tiafoe. Chez les femmes, la finale va opposer ce soir la numéro 1 mondiale Arina Sabalenka à la Kazakh Elena Rybakina. De la Formule 1 également ce week-end avec le Grand Prix d'Espagne. George Russell a remporté hier les essais libres 1. Kimi Antonelli a dominé les essais libres 2. Départ des essais libres 3 aujourd'hui à 12h30. Les essais qualificatifs sont prévus à partir de 16h. Et en cyclisme, l'Irlandais Eddie Dunbar a remporté hier la 19e étape du Tour d'Espagne. Départ prévu aujourd'hui à 12h36.
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3: Bonjour, bonjour à tous. À la une, l'économie française qui décroche. Le gouvernement a abaissé hier pour la 3e fois depuis janvier sa prévision de croissance 0,5% pour 2026 contre 0,9% en avril et 0,7% en juillet. En cause, la sécheresse et les vagues de chaleur, la fermeture du détroit d'Ormuz et l'incertitude politique. Résultat, le déficit dépassera 5% du PIB cette année. Le budget 2027 sera présenté le 30 septembre. Il s'annonce très serré. Le ministre des Comptes publics a prévenu qu'une indexation des retraites sur l'inflation serait financée en rognant l'abattement de 10% dont bénéficiaient les retraités. Et puis la police municipale de Carcassonne, 4 agents ont été suspendus et privés de leurs agréments après la diffusion des propos racistes, homophobes et misogynes captés par une caméra piétonne restée allumée par inadvertance. On a appris hier que ces images avaient circulé près d'un an sans aucune sanction. L'un des agents, membre du service d'ordre du Rassemblement national, a été exclu du parti. Du côté de l'école, le parent d'élève qui avait menacé de décapitation une enseignante en Haute-Garonne a été condamné à 6 mois de prison ferme. Hier, un syndicat enseignant a affirmé avoir adressé plusieurs alertes au rectorat depuis des années sur la situation de cette école. Et puis, le démarchage téléphonique interdit depuis le 11 août n'a pas disparu. 26 000 signalements supplémentaires en un mois contre environ 9 000 par mois auparavant. Et puis, à noter, la sécheresse frappe les vergers. La récolte de pommes sera historiquement basse, d'environ 30% par rapport à 2025, après l'été le plus chaud jamais mesuré en France. C'était votre Flash Info. Passez un bon samedi à toutes et à tous.
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0: Bonjour à tous. On commence avec le déraillement d'un TER hier à Cléon en Seine-Maritime. La circulation des trains reste interrompue dans les deux sens entre Rouen et Elbeuf. La SNCF conseille aux voyageurs de vérifier les conditions de circulation avant de partir. Et dans cette affaire, un morceau de métal a été retrouvé sur la voie. Les enquêteurs étudient désormais la piste d'un acte malveillant selon des sources policières et judiciaires. Le risque de feu de forêt reste élevé dans le sud de la France. 4 départements sont placés en vigilance orange aujourd'hui. Les Pyrénées-Orientales, l'Aude, l'Hérault et le Gard, ils étaient déjà concernés par cette alerte hier. Sur le terrain politique, maintenant, plusieurs personnalités seront en déplacement aujourd'hui.

au Pays Basque. Direction le Doubs, où une drôle de découverte a été faite dans une forêt. 62 kilos de courriers non distribués ont été retrouvés. La Poste soupçonne un facteur intérimaire employé pendant l'été de s'en être débarrassé. L'entreprise a porté plainte et les courriers sont désormais remis en distribution. Du côté de la santé, le reste à charge va augmenter pour certains patients. À partir du 1er octobre, les plafonds annuels des franchises médicales et des participations forfaitaires passeront de 50 à 70 euros chacun, soit jusqu'à 140 euros par an. Ces montants seront ensuite indexés sur l'inflation à partir de 2028. À l'international, Volodymyr Zelensky se dit prêt à rencontrer Vladimir Poutine lors du sommet du G20, prévu en décembre à Miami. Le président ukrainien

0: pluie au sud. C'est un très grand soleil le matin comme l'après-midi qui est prévu. En ce qui concerne le vent, il pourra souffler en rafale, notamment sur le littoral jusqu'à 50 km/h. Et pour les températures, il fera 24 degrés ici du côté d'Amiens jusqu'à 27 à Rennes, 28 à Lyon et Toulouse, 29 à Ajaccio et jusqu'à 30 degrés pour la maximale du côté de Perpignan et Montpellier.
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2: Bonjour à tous, on commence avec du football. Le Stade Rennais s'est imposé 1-0 hier soir en ouverture de la 4e journée de Ligue 1 face à l'Olympique de Marseille, soit un 3e revers consécutif pour l'OM qui recevra le PSG le week-end prochain. Cet après-midi, Strasbourg reçoit Monaco à 17h15 et 4 matchs sont prévus ce soir à 20h45. Auxerre-Nice, Lorient-Toulouse, Le Havre-Angers et Paris FC Lyon. En 6e journée de Ligue 2 hier soir, Dijon a battu Laval 3-2, défaite de Nancy 2-1 contre Reims. Montpellier s'est imposé 1-0 contre Pau. Même score pour Grenoble sur le terrain de Rodez. Clermont et Boulogne se sont quittés sur un nul 0-0. Cet après-midi, Guingamp reçoit Annecy à 14h. À suivre à la même heure, Sochaux-Nantes. Et ce soir, Dunkerque reçoit Saint-Etienne à 20h. Côté rugby, hier soir, en 3e journée de Pro D2, victoire écrasante d'Angoulême 45-7 contre Montauban. Brive a battu Nice 38-17. Béziers s'est imposé 21-20 face à Nevers. Victoire de Dax 27-20 contre Valence-Romans. Oyonnax a battu Aurillac 52-17. Provence Rugby s'est imposé 47-42 contre Narbonne. Défaite de Grenoble 33-39 face à Agen. Aujourd'hui, place à la 2e journée de Top 14. 5 matchs sont prévus à 16h35 à Clermont Stade Français, Racing 92 Lyon, Vannes Montpellier, Pau Bayonne et Perpignan Castres. Ce soir, Toulon affrontera La Rochelle à 21h. Du tennis, on connaît l'affiche de la finale de l'US Open. Elle opposera demain l'Allemand Alexander Zverev à l'Américain Ben Shelton, respectivement vainqueur du Russe Karen Khachanov et de l'Américain Frances Tiafoe. Chez les femmes, la finale va opposer ce soir la numéro 1 mondiale Arina Sabalenka à la Kazakh Elena Rybakina. De la Formule 1 également ce week-end avec le Grand Prix d'Espagne, George Russell a remporté hier les essais libres 1, Kimi Antonelli a dominé les essais libres 2, départ des essais libres 3 aujourd'hui à 12h30, les essais qualificatifs sont prévus à partir de 16h. Et en cyclisme, l'Irlandais Eden Barr a remporté hier la 19e étape du Tour d'Espagne, départ prévu aujourd'hui à 12h36.
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3: Bonjour, bonjour à tous. La une de l'économie française qui décroche. Le gouvernement a abaissé hier pour la 3e fois depuis janvier sa prévision de croissance 0,5% pour 2026 contre 0,9% en avril et 0,7% en juillet. En cause, la sécheresse et les vagues de chaleur, la fermeture du détroit d'Ormuz et l'incertitude politique. Résultat, le déficit dépassera 5% du PIB cette année. Le budget 2027 sera présenté le 30 septembre. Il s'annonce très serré. Le ministre des Comptes publics a prévenu qu'une indexation des retraites sur l'inflation serait financée en rognant l'abattement de 10% dont bénéficiaient les retraités. Et puis la police municipale de Carcassonne, 4 agents ont été suspendus et privés de leurs agréments après la diffusion des propos racistes, homophobes et misogynes captés par une caméra piétonne restée allumée par inadvertance. On a appris hier que ces images avaient circulé près d'un an sans aucune sanction. L'un des agents, membre du service d'ordre du Rassemblement national, a été exclu du parti. Du côté de l'école, le parent d'élève qui avait menacé de décapitation une enseignante en Haute-Garonne a été condamné à 6 mois de prison ferme. Hier, un syndicat enseignant a affirmé avoir adressé plusieurs alertes au rectorat depuis des années sur la situation de cette école. Et puis, le démarchage téléphonique interdit depuis le 11 août n'a pas disparu. 26 000 signalements supplémentaires en un mois contre environ 9 000 par mois auparavant. Et puis, à noter, la sécheresse frappe les vergers. La récolte de pommes sera historiquement basse, d'environ 30% par rapport à 2025, après l'été le plus chaud jamais mesuré en France. C'était votre Flash Info. Passez un bon samedi à toutes et à tous.
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3: Bonjour à tous. On commence avec le déraillement d'un TER hier à Cléon, en Seine-Maritime. La circulation des trains reste interrompue dans les deux sens entre Rouen et Elbeuf. La SNCF conseille aux voyageurs de vérifier les conditions de circulation avant de partir. Et dans cette affaire, un morceau de métal a été retrouvé sur la voie. Les enquêteurs étudient désormais la piste d'un acte malveillant, selon des sources policières et judiciaires. Le risque de feux de forêt reste élevé dans le sud de la France. 4 départements sont placés en vigilance orange aujourd'hui. Les Pyrénées-Orientales, l'Aude, l'Hérault et le Gard, ils étaient déjà concernés par cette alerte hier. Sur le terrain politique, maintenant, plusieurs personnalités seront en déplacement aujourd'hui. Fabien Roussel et Jean-Luc Mélenchon.

Direction le Doubs, où une drôle de découverte a été faite dans une forêt. 62 kilos de courrier non distribués ont été retrouvés. La Poste soupçonne un facteur intérimaire employé pendant l'été de s'en être débarrassé. L'entreprise a porté plainte et les courriers sont désormais remis en distribution. Du côté de la santé, le reste à charge va augmenter pour certains patients. À partir du 1er octobre, les plafonds annuels des franchises médicales et des participations forfaitaires passeront de 50 à 70 euros chacun, soit jusqu'à 140 euros par an. Ces montants seront ensuite indexés sur l'inflation à partir de 2028. À l'international, Volodymyr Zelensky se dit prêt à rencontrer Vladimir Poutine lors du sommet du G20, prévu en décembre à Miami. Le président ukrainien estime que si les deux dirigeants sont invités, ils doivent se rencontrer pour discuter et prendre des décisions. Et on termine avec du football. L'OM s'est incliné 1-0 hier soir à Rennes, concédant une troisième défaite consécutive en Ligue 1. Aujourd'hui, Strasbourg reçoit Monaco à 17h15. Puis quatre rencontres sont programmées à 20h45. Auxerre, Nice, Le Havre, Angers, Lorient, Toulouse et Paris FC Lyon.

0: aussi accompagnés de passages nuageux sont attendus dans le nord du pays. Et puis au sud, c'est un très grand soleil le matin comme l'après-midi qui est prévu. En ce qui concerne le vent, il pourra souffler en rafale, notamment sur le littoral, jusqu'à 50 km/h. Et pour les températures, il fera 24 degrés ici du côté d'Amiens, jusqu'à 27 à Rennes, 28 à Lyon et Toulouse, 29 à Ajaccio et jusqu'à 30 degrés pour la maximale du côté de Perpignan et Montpellier.
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2: Bonjour à tous, on commence avec du football. Le Stade Rennais s'est imposé 1-0 hier soir en ouverture de la 4e journée de Ligue 1 face à l'Olympique de Marseille, soit un 3e revers consécutif pour l'OM qui recevra le PSG le week-end prochain. Cet après-midi, Strasbourg reçoit Monaco à 17h15 et 4 matchs sont prévus ce soir à 20h45. Auxerre-Nice, Lorient-Toulouse, Le Havre-Angers et Paris FC Lyon. En 6e journée de Ligue 2 hier soir, Dijon a battu Laval 3-2, défaite de Nancy 2-1 contre Reims. Montpellier s'est imposé 1-0 contre Pau. Même score pour Grenoble sur le terrain de Rodez. Clermont et Boulogne se sont quittés sur un nul 0-0. Cet après-midi, Guingamp reçoit Annecy à 14h, à suivre à la même heure Sochaux-Nantes, et ce soir Dunkerque reçoit Saint-Etienne à 20h. Côté rugby, hier soir en 3e journée de Pro D2, victoire écrasante d'Angoulême 45-7 contre Montauban. Brive a battu Nice 38-17. Béziers s'est imposé 21-20 face à Nevers. Victoire de Dax 27-20 contre Valence-Romans. Oyonnax a battu Aurillac 52-17. Provence Rugby s'est imposé 47-42 contre Narbonne. Défaite de Grenoble 33-39 face à Agen. Aujourd'hui, place à la 2e journée de Top 14. 5 matchs sont prévus à 16h35 à Clermont Stade Français, Racing 92 Lyon, Vannes Montpellier, Pau Bayonne et Perpignan Castres. Ce soir, Toulon affrontera La Rochelle à 21h. Du tennis, on connaît l'affiche de la finale de l'US Open. Elle opposera demain l'Allemand Alexander Zverev à l'Américain Ben Shelton, respectivement vainqueur du Russe Karen Khachanov et de l'Américain Frances Tiafoe. Chez les femmes, la finale va opposer ce soir la numéro 1 mondiale Arina Sabalenka à la Kazakh Elena Rybakina. De la Formule 1 également ce week-end avec le Grand Prix d'Espagne. George Russell a remporté hier les essais libres 1. Kimi Antonelli a dominé les essais libres 2. Départ des essais libres 3 aujourd'hui à 12h30. Les essais qualificatifs sont prévus à partir de 16h. Et en cyclisme, l'Irlandais Eden Barr a remporté hier la 19e étape du Tour d'Espagne. Départ prévu aujourd'hui à 12h36.
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3: Bonjour, bonjour à tous. À la une, l'économie française qui décroche. Le gouvernement 13h30. Hier, pour la 3e fois depuis janvier, sa prévision de croissance 0,5% pour 2026 contre 0,9% en avril et 0,7% en juillet. En cause, la sécheresse et les vagues de chaleur, la fermeture du détroit d'Ormuz et l'incertitude politique. Résultat, le déficit dépassera 5% du PIB cette année. Le budget 2027 sera présenté le 30 septembre. Il s'annonce très serré. Le ministre des Comptes publics a prévenu qu'une indexation des retraites sur l'inflation serait financée en rognant l'abattement de 10% dont bénéficiaient les retraités. Et puis la police municipale de Carcassonne, 4 agents ont été suspendus et privés de leurs agréments après la diffusion des propos racistes, homophobes et misogynes captés par une caméra piétonne restée allumée par inadvertance. On a appris hier que ces images avaient circulé près d'un an sans aucune sanction. L'un des agents, membre du service d'ordre du Rassemblement national, a été exclu du parti. Du côté de l'école, le parent d'élève qui avait menacé de décapitation une enseignante en Haute-Garonne a été condamné à 6 mois de prison ferme. Hier, un syndicat enseignant a affirmé avoir adressé plusieurs alertes au rectorat depuis des années sur la situation de cette école. Et puis, le démarchage téléphonique interdit depuis le 11 août n'a pas disparu. 26 000 signalements supplémentaires en un mois contre environ 9 000 par mois auparavant. Et puis, à noter, la sécheresse frappe les vergers. La récolte de pommes sera historiquement basse, d'environ 30% par rapport à 2025, après l'été le plus chaud jamais mesuré en France. C'était votre Flash Info. Passez un bon samedi à toutes et à tous.
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0: Bonjour à tous. On commence avec le déraillement d'un TER hier à Cléon en Seine-Maritime. La circulation des trains reste interrompue dans les deux sens entre Rouen et Elbeuf. La SNCF conseille aux voyageurs de vérifier les conditions de circulation avant de partir. Et dans cette affaire, un morceau de métal a été retrouvé sur la voie. Les enquêteurs étudient désormais la piste d'un acte malveillant selon des sources policières et judiciaires. Le risque de feu de forêt reste élevé dans le sud de la France. 4 départements sont placés en vigilance orange aujourd'hui. Les Pyrénées-Orientales, l'Aude, l'Hérault et le Gard, ils étaient déjà concernés par cette alerte hier. Sur le terrain politique maintenant, plusieurs personnalités seront en déplacement aujourd'hui. Fabien Roussel et Jean-Luc Mélenchon.

Direction le Doubs, où une drôle de découverte a été faite dans une forêt. 62 kilos de courrier non distribués ont été retrouvés. La Poste soupçonne un facteur intérimaire employé pendant l'été de s'en être débarrassé. L'entreprise a porté plainte et les courriers sont désormais remis en distribution. Du côté de la santé, le reste à charge va augmenter pour certains patients. À partir du 1er octobre, les plafonds annuels des franchises médicales et des participations forfaitaires passeront de 50 à 70 euros chacun, soit jusqu'à 140 euros par an. Ces montants seront ensuite indexés sur l'inflation à partir de 2028. À l'international, Volodymyr Zelensky se dit prêt à rencontrer Vladimir Poutine lors du sommet du G20, prévu en décembre à Miami. Le président ukrainien estime que si les deux dirigeants sont invités, ils doivent se rencontrer pour discuter et prendre des décisions. Et on termine avec du football. L'OM s'est incliné 1-0 hier soir à Rennes, concédant une troisième défaite consécutive en Ligue 1. Aujourd'hui, Strasbourg reçoit Monaco à 17h15. Puis quatre rencontres sont programmées à 20h45. Auxerre, Nice, Le Havre, Angers, Lorient, Toulouse et Paris FC Lyon.

0: éclaircies accompagnées de passages nuageux sont attendues dans le nord du pays. Et puis au sud, c'est un très grand soleil le matin comme l'après-midi qui est prévu. En ce qui concerne le vent, il pourra souffler en rafale, notamment sur le littoral jusqu'à 50 km/h. Et pour les températures, il fera 24 degrés ici du côté d'Amiens jusqu'à 27 à Rennes, 28 à Lyon et Toulouse, 29 à Ajaccio et jusqu'à 30 degrés pour la maximale du côté de Perpignan et Montpellier.
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2: Bonjour à tous, on commence avec du football. Le Stade Rennais s'est imposé 1-0 hier soir en ouverture de la 4e journée de Ligue 1 face à l'Olympique de Marseille, soit un 3e revers consécutif pour l'OM qui recevra le PSG le week-end prochain. Cet après-midi, Strasbourg reçoit Monaco à 17h15 et 4 matchs sont prévus ce soir à 20h45. Auxerre-Nice, Lorient-Toulouse, Le Havre-Angers et Paris FC Lyon. En 6e journée de Ligue 2 hier soir, Dijon a battu Laval 3-2, défaite de Nancy 2-1 contre Reims, Montpellier s'est imposé 1-0 contre Pau, même score pour Grenoble sur le terrain de Rodez. Clermont et Boulogne se sont quittés sur un nul 0-0. Cet après-midi, Guingamp reçoit Annecy à 14h, à suivre à la même heure Sochaux-Nantes, et ce soir Dunkerque reçoit Saint-Etienne à 20h. Côté rugby, hier soir en 3e journée de Pro D2, victoire écrasante d'Angoulême 45-7 contre Montauban. Brive a battu Nice 38-17. Béziers s'est imposé 21-20 face à Nevers, victoire de Dax 27-20 contre Valence-Romans. Oyonnax a battu Aurillac 52-10. Provence Rugby s'est imposé 47-42 contre Narbonne. Défaite de Grenoble 33-39 face à Agen. Aujourd'hui, place à la 2e journée de Top 14. 5 matchs sont prévus à 16h35 à Clermont Stade Français, Racing 92 Lyon, Vannes Montpellier, Pau Bayonne et Perpignan Castres. Ce soir, Toulon affrontera La Rochelle à 21h. Du tennis, on connaît l'affiche de la finale de l'US Open. Elle opposera demain l'Allemand Alexander Zverev à l'Américain Ben Shelton, respectivement vainqueur du Russe Karen Khachanov et de l'Américain Frances Tiafoe. Chez les femmes, la finale va opposer ce soir la numéro 1 mondiale Arina Sabalenka à la Kazakh Elena Rybakina. De la Formule 1 également ce week-end avec le Grand Prix d'Espagne. George Russell a remporté hier les essais libres 1. Kimi Antonelli a dominé les essais libres 2. Départ des essais libres 3 aujourd'hui à 12h30. Les essais qualificatifs sont prévus à partir de 16h. Et en cyclisme, l'Irlandais Eden Barr a remporté hier la 19e étape du Tour d'Espagne. Départ prévu aujourd'hui à 12h30.
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3: Bonjour, bonjour à tous. À la une, l'économie française qui décroche. Le gouvernement a abaissé hier pour la 3e fois depuis janvier sa prévision de croissance 0,5% pour 2026 contre 0,9% en avril et 0,7% en juillet. En cause, la sécheresse et les vagues de chaleur, la fermeture du détroit d'Ormuz et l'incertitude politique. Résultat, le déficit dépassera 5% du PIB cette année. Le budget 2027 sera présenté le 30 septembre. Il s'annonce très serré. Le ministre des Comptes publics a prévenu qu'une indexation des retraites sur l'inflation serait financée en rognant l'abattement de 10% dont bénéficiaient les retraités. Et puis la police municipale de Carcassonne, 4 agents ont été suspendus et privés de leurs agréments après la diffusion des propos racistes, homophobes et misogynes captés par une caméra piétonne restée allumée par inadvertance. On a appris hier que ces images avaient circulé près d'un an sans aucune sanction. L'un des agents, membre du service d'ordre du Rassemblement national, a été exclu du parti. Du côté de l'école, le parent d'élève qui avait menacé de décapitation une enseignante en Haute-Garonne a été condamné à 6 mois de prison ferme. Hier, un syndicat enseignant a affirmé avoir adressé plusieurs alertes au rectorat depuis des années sur la situation de cette école. Et puis, le démarchage téléphonique interdit depuis le 11 août n'a pas disparu. 26 000 signalements supplémentaires en un mois contre environ 9 000 par mois auparavant. Et puis, à noter, la sécheresse frappe les vergers. La récolte de pommes sera historiquement basse, d'environ 30% par rapport à 2025, après l'été le plus chaud jamais mesuré en France. C'était votre Flash Info. Passez un bon samedi à toutes et à tous.
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0: Bonjour à tous. On commence avec le déraillement d'un TER hier à Cléon, en Seine-Maritime. La circulation des trains reste interrompue dans les deux sens entre Rouen et Elbeuf. La SNCF conseille aux voyageurs de vérifier les conditions de circulation avant de partir. Et dans cette affaire, un morceau de métal a été retrouvé sur la voie. Les enquêteurs étudient désormais la piste d'un acte malveillant, selon des sources policières et judiciaires. Le risque de feux de forêt reste élevé dans le sud de la France. 4 départements sont placés en vigilance orange aujourd'hui. Les Pyrénées-Orientales, l'Aude, l'Hérault et le Gard, ils étaient déjà concernés par cette alerte hier. Sur le terrain politique, maintenant, plusieurs personnalités seront en déplacement aujourd'hui. Fabien

de gym au Pays Basque. Direction le Doubs, où une drôle de découverte a été faite dans une forêt. 62 kilos de courrier non distribués ont été retrouvés. La Poste soupçonne un facteur intérimaire employé pendant l'été de s'en être débarrassé. L'entreprise a porté plainte et les courriers sont désormais remis en distribution. Du côté de la santé, le reste à charge va augmenter pour certains patients. À partir du 1er octobre, les plafonds annuels des franchises médicales et des participations forfaitaires passeront de 50 à 70 euros chacun, soit jusqu'à 140 euros par an. Ces montants seront ensuite indexés sur l'inflation à partir de 2028. À l'international, Volodymyr Zelensky se dit prêt à rencontrer Vladimir Poutine lors du sommet du G20, prévu en décembre à Miami. Le président ukrainien estime que si les deux dirigeants sont invités, ils doivent se rencontrer pour discuter et prendre des décisions. Et on termine avec du football. L'OM s'est incliné 1-0 hier soir à Rennes, concédant une troisième défaite consécutive en Ligue 1. Aujourd'hui, Strasbourg reçoit Monaco à 17h15. Puis quatre rencontres sont programmées à 20h45. Auxerre-Nice, Le Havre-Angers, Lorient-Toulouse et Paris-FC-Lyon.

0: éclaircies accompagnées de passages nuageux sont attendues dans le nord du pays. Et puis au sud, c'est un très grand soleil le matin comme l'après-midi qui est prévu. En ce qui concerne le vent, il pourra souffler en rafale, notamment sur le littoral jusqu'à 50 km/h. Et pour les températures, il fera 24 degrés ici du côté d'Amiens jusqu'à 27 à Rennes, 28 à Lyon et Toulouse, 29 à Ajaccio et jusqu'à 30 degrés pour la maximale du côté de Perpignan et Montpellier.
1: Joël Mogensen, la voix d'or qui a marqué la chanson française. Joël Mogensen naît le 3 février 1953 à Long Island, aux États-Unis, d'un père danois et d'une mère américaine. Très jeune, elle baigne dans un univers multiculturel et artistique. Musique, voyage, langue, tout l'oriente naturellement vers la scène. À la fin des années 60, sa famille s'installe en France. C'est là que Joël découvre la scène parisienne et rejoint plusieurs groupes avant de croiser la route de Serge Coulen et Richard De Witte. Ensemble, ils fondent en 1971 le groupe Il était une fois. Et très vite, sa voix douce, claire et immédiatement reconnaissable devient la signature du groupe. Le succès explose en 1975 avec J'ai encore rêvé d'elle, tube devenu culte, vendu à plus d'un million d'exemplaires. Joël, visage angélique et timbre lumineux, devient l'une des voix les plus aimées de France. D'autres titres marquent le public. Viens faire un tour sous la pluie. Que fais-tu ce soir après dîner? Mais derrière l'image radieuse, Joël mène une vie plus tourmentée, tiraillée entre la scène, les projets personnels et une grande sensibilité. En mai 1982, elle meurt brutalement à seulement 29 ans, laissant derrière elle une immense vague d'émotions. Sa disparition entraîne aussitôt la fin du groupe. Aujourd'hui, Joël Mogensen reste l'une des icônes les plus marquantes de la chanson française. Une voix pure, une présence magnétique et un héritage musical que plusieurs générations continuent de redécouvrir.
2: Le métier du jour. Le maçon, c'est l'artisan qui donne corps aux idées d'architecte et bâtit les murs de nos vies. Son métier, c'est manipuler des matériaux, comme la pierre, le béton ou la brique, pour ériger maisons, immeubles et ouvrages publics. Entre fondation, coffrage et finition, il allie force physique et précision technique. Derrière chaque façade solide, il y a ses gestes, son savoir-faire et une endurance quotidienne face aux intempéries. Être maçon, ce n'est pas seulement construire, c'est laisser une empreinte durable dans le paysage, un métier essentiel qui façonne le décor de notre quotidien.
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4: Bonjour à tous, on commence avec du football. Le Stade Rennais s'est imposé 1-0 hier soir en ouverture de la 4e journée de Ligue 1 face à l'Olympique de Marseille, soit un 3e revers consécutif pour l'OM qui recevra le PSG le week-end prochain. Cet après-midi, Strasbourg reçoit Monaco à 17h15 et 4 matchs sont prévus ce soir à 20h45. Auxerre-Nice, Lorient-Toulouse, Le Havre-Angers et Paris FC Lyon. En 6e journée de Ligue 2 hier soir, Dijon a battu Laval 3-2. Défaite de Nancy 2-1 contre Reims. Montpellier s'est imposé 1-0 contre Pau. Même score pour Grenoble sur le terrain de Rodez. Clermont et Boulogne se sont quittés sur un nul 0-0. Cet après-midi, Guingamp reçoit Annecy à 14h, à suivre à la même heure Sochaux-Nantes, et ce soir Dunkerque reçoit Saint-Etienne à 20h. Côté rugby, hier soir en 3e journée de Pro D2, victoire écrasante d'Angoulême 45-7 contre Montauban. Brive a battu Nice 38-17. Béziers s'est imposé 21-20 face à Nevers. Victoire de Dax 27-20 contre Valence-Romans. Oyonnax a battu Aurillac 52-17. Provence Rugby s'est imposé 47-42 contre Narbonne. Défaite de Grenoble 33-39 face à Agen. Aujourd'hui, place à la 2e journée de top 14. 5 matchs sont prévus à 16h35 à Clermont Stade Français, Racing 92 Lyon, Vannes Montpellier, Pau Bayonne et Perpignan Castres. Ce soir, Toulon affrontera La Rochelle à 21h. Du tennis, on connaît l'affiche de la finale de l'US Open. Elle opposera demain l'Allemand Alexander Zverev à l'Américain Ben Shelton, respectivement vainqueur du Russe Karen Khachanov et de l'Américain Frances Tiafoe. Chez les femmes, la finale va opposer ce soir la numéro 1 mondiale Arina Sabalenka à la Kazakh Elena Rybakina. De la Formule 1 également ce week-end avec le Grand Prix d'Espagne. George Russell a remporté hier les essais libres 1. Kimi Antonelli a dominé les essais libres 2. Départ des essais libres 3 aujourd'hui à 12h30. Les essais qualificatifs sont prévus à partir de 16h. Et en cyclisme, l'Irlandais Eden Barr a remporté hier la 19e étape du Tour d'Espagne. Départ prévu aujourd'hui à 12h36.
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5: 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Bonjour, bonjour à tous. À la une, l'économie française qui décroche. Le gouvernement a abaissé hier pour la troisième fois depuis janvier sa prévision de croissance 0,5% pour 2026 contre 0,9% en avril et 0,7% en juillet. En cause, la sécheresse et les vagues de chaleur, la fermeture du détroit d'Ormuz et l'incertitude politique. Résultat, le déficit dépassera 5% du PIB cette année. Le budget 2027 sera présenté le 30 septembre. Il s'annonce très serré. Le ministre des Comptes publics a prévenu qu'une indexation des retraites sur l'inflation serait financée en rognant l'abattement de 10% dont bénéficiaient les retraités. Et puis la police municipale de Carcassonne, 4 agents ont été suspendus et privés de leurs agréments après la diffusion des propos racistes, homophobes et misogynes captés par une caméra piétonne restée allumée par inadvertance. On a appris hier que ces images avaient circulé près d'un an sans aucune sanction. L'un des agents, membre du service d'ordre du Rassemblement national, a été exclu du parti. Du côté de l'école, le parent d'élève qui avait menacé de décapitation une enseignante en Haute-Garonne a été condamné à 6 mois de prison ferme. Mais hier, un syndicat enseignant a affirmé avoir adressé plusieurs alertes au rectorat depuis des années sur la situation de cette école. Et puis, le démarchage téléphonique interdit depuis le 11 août n'a pas disparu. 26 000 signalements supplémentaires en un mois contre environ 9 000 par mois auparavant. Et puis, à noter, la sécheresse frappe les vergers. La récolte de pommes sera historiquement basse, d'environ 30% par rapport à 2025, après l'été le plus chaud jamais mesuré en France. C'était votre Flash Info. Passez un bon samedi à toutes et à tous.
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5: Bonjour à tous. On commence avec le déraillement d'un TER hier à Cléon, en Seine-Maritime. La circulation des trains reste interrompue dans les deux sens entre Rouen et Elbeuf. La SNCF conseille aux voyageurs de vérifier les conditions de circulation avant de partir. Et dans cette affaire, un morceau de métal a été retrouvé sur la voie. Les enquêteurs étudient désormais la piste d'un acte malveillant, selon des sources policières et judiciaires. Le risque de feu de forêt reste élevé dans le sud de la France. 4 départements sont placés en vigilance orange aujourd'hui. Les Pyrénées-Orientales, l'Aude, l'Hérault et le Gard, ils étaient déjà concernés par cette alerte hier. Sur le terrain politique maintenant, plusieurs personnalités seront en déplacement aujourd'hui. Fabien Roussel et Jean-Luc Mélenchon sont attendus à la fête de l'Humanité. François Hollande à la fête de la Rose, Bruno Retailleau avec les Républicains et Édouard Philippe au festival Terre de Jim au Pays Basque. Direction le Doubs où une drôle de découverte a été faite dans une forêt. 62 kilos de courrier non distribués ont été retrouvés. La Poste soupçonne un facteur intérimaire employé pendant l'été de s'en être débarrassé. L'entreprise a porté plainte et les courriers sont désormais remis en distribution. Du côté de la santé, le reste à charge va augmenter pour certains patients. À partir du 1er octobre, les plafonds annuels des franchises médicales et des participations forfaitaires passeront de 50 à 70 euros chacun, soit jusqu'à 140 euros par an. Ces montants seront ensuite indexés sur l'inflation à partir de 2028.
0: À l'international, Volodymyr Zelensky se dit prêt à rencontrer Vladimir Poutine lors du sommet du G20, est prévu en décembre à Miami. Le président ukrainien estime que si les deux dirigeants sont invités, ils doivent se rencontrer pour discuter et prendre des décisions. Et on termine avec du football. L'OM s'est incliné 1-0 hier soir à Rennes, concédant une troisième défaite consécutive en Ligue 1. Aujourd'hui, Strasbourg reçoit Monaco à 17h15. Puis quatre rencontres sont programmées à 20h45. Auxerre-Nice, Le Havre-Angers, Lorient-Toulouse et Paris-FC-Lyon.

0: éclaircies accompagnées de passages nuageux sont attendues dans le nord du pays. Et puis au sud, c'est un très grand soleil le matin comme l'après-midi qui est prévu. En ce qui concerne le vent, il pourra souffler en rafale, notamment sur le littoral jusqu'à 50 km/h. Et pour les températures, il fera 24 degrés ici du côté d'Amiens, jusqu'à 27 à Rennes, 28 à Lyon et Toulouse, 29 à Ajaccio et jusqu'à 30 degrés pour la maximale du côté de Perpignan et Montpellier.
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2: Bonjour à tous, on commence avec du football. Le Stade Rennais s'est imposé 1-0 hier soir en ouverture de la 4e journée de Ligue 1 face à l'Olympique de Marseille, soit un 3e revers consécutif pour l'OM qui recevra le PSG le week-end prochain. Cet après-midi, Strasbourg reçoit Monaco à 17h15 et 4 matchs sont prévus ce soir à 20h45. Auxerre-Nice, Lorient-Toulouse, Le Havre-Angers et Paris FC Lyon. En 6e journée de Ligue 2 hier soir, Dijon a battu Laval 3-2, défaite de Nancy 2-1 contre Reims, Montpellier s'est imposé 1-0 contre Pau, même score pour Grenoble sur le terrain de Rodez. Clermont et Boulogne se sont quittés sur un nul 0-0. Cet après-midi, Guingamp reçoit Annecy à 14h, à suivre à la même heure Sochaux-Nantes, et ce soir Dunkerque reçoit Saint-Etienne à 20h. Côté rugby, hier soir en 3e journée de Pro D2, victoire écrasante d'Angoulême 45-7 contre Montauban. Brive a battu Nice 38-17. Béziers s'est imposé 21-20 face à Nevers, victoire de Dax 27-20 contre Valence-Romans. Oyonnax a battu Aurillac 52-10. Provence Rugby s'est imposé 47-42 contre Narbonne. Défaite de Grenoble 33-39 face à Agen. Aujourd'hui, place à la 2e journée de Top 14. 5 matchs sont prévus à 16h35 à Clermont Stade Français, Racing 92 Lyon, Vannes Montpellier, Pau Bayonne et Perpignan Castres. Ce soir, Toulon affrontera La Rochelle à 21h. Du tennis, on connaît l'affiche de la finale de l'US Open. Elle opposera demain l'Allemand Alexander Zverev à l'Américain Ben Shelton, respectivement vainqueur du Russe Karen Khachanov et de l'Américain Frances Tiafoe. Chez les femmes, la finale va opposer ce soir la numéro 1 mondiale Arina Sabalenka à la Kazakh Elena Rybakina. De la Formule 1 également ce week-end avec le Grand Prix d'Espagne. George Russell a remporté hier les essais libres 1. Kimi Antonelli a dominé les essais libres 2. Départ des essais libres 3 aujourd'hui à 12h30. Les essais qualificatifs sont prévus à partir de 16h. Et en cyclisme, l'Irlandais Eden Barr a remporté hier la 19e étape du Tour d'Espagne. Départ prévu aujourd'hui à 12h30.
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3: Bonjour, bonjour à tous. À la une, l'économie française qui décroche. Le gouvernement a abaissé hier pour la 3e fois depuis janvier sa prévision de croissance 0,5% pour 2026 contre 0,9% en avril et 0,7% en juillet. En cause, la sécheresse et les vagues de chaleur, la fermeture du détroit d'Ormuz et l'incertitude politique. Résultat, le déficit dépassera 5% du PIB cette année. Le budget 2027 sera présenté le 30 septembre. Il s'annonce très serré. Le ministre des Comptes publics a prévenu qu'une indexation des retraites sur l'inflation serait financée en rognant l'abattement de 10% dont bénéficiaient les retraités. Et puis la police municipale de Carcassonne, 4 agents ont été suspendus et privés de leurs agréments après la diffusion des propos racistes, homophobes et misogynes captés par une caméra piétonne restée allumée par inadvertance. On a appris hier que ces images avaient circulé près d'un an sans aucune sanction. L'un des agents, membre du service d'ordre du Rassemblement national, a été exclu du parti. Du côté de l'école, le parent d'élève qui avait menacé de décapitation une enseignante en Haute-Garonne a été condamné à 6 mois de prison ferme. Hier, un syndicat enseignant a affirmé avoir adressé plusieurs alertes au rectorat depuis des années sur la situation de cette école. Et puis, le démarchage téléphonique interdit depuis le 11 août n'a pas disparu. 26 000 signalements supplémentaires en un mois contre environ 9 000 par mois auparavant. Et puis, à noter, la sécheresse frappe les vergers. La récolte de pommes sera historiquement basse, d'environ 30% par rapport à 2025, après l'été le plus chaud jamais mesuré en France. C'était votre Flash Info. Passez un bon samedi à toutes et à tous.
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0: Bonjour à tous. On commence avec le déraillement d'un TER hier à Cléon, en Seine-Maritime. La circulation des trains reste interrompue dans les deux sens entre Rouen et Elbeuf. La SNCF conseille aux voyageurs de vérifier les conditions de circulation avant de partir. Et dans cette affaire, un morceau de métal a été retrouvé sur la voie. Les enquêteurs étudient désormais la piste d'un acte malveillant, selon des sources policières et judiciaires. Le risque de feux de forêt reste élevé dans le sud de la France. 4 départements sont placés en vigilance orange aujourd'hui. Les Pyrénées-Orientales, l'Aude, l'Hérault et le Gard, ils étaient déjà concernés par cette alerte hier. Sur le terrain politique, maintenant, plusieurs personnalités seront en déplacement aujourd'hui. Fabien Roussel et Jean-Luc Mélenchon.

Direction le Doubs, où une drôle de découverte a été faite dans une forêt. 62 kilos de courrier non distribués ont été retrouvés. La Poste soupçonne un facteur intérimaire employé pendant l'été de s'en être débarrassé. L'entreprise a porté plainte et les courriers sont désormais remis en distribution. Du côté de la santé, le reste à charge va augmenter pour certains patients. À partir du 1er octobre, les plafonds annuels des franchises médicales et des participations forfaitaires passeront de 50 à 70 euros chacun, soit jusqu'à 140 euros par an. Ces montants seront ensuite indexés sur l'inflation à partir de 2028. À l'international, Volodymyr Zelensky se dit prêt à rencontrer Vladimir Poutine lors du sommet du G20, prévu en décembre à Miami. Le président ukrainien estime que si les deux dirigeants sont invités, ils doivent se rencontrer pour discuter et prendre des décisions. Et on termine avec du football. L'OM s'est incliné 1-0 hier soir à Rennes, concédant une troisième défaite consécutive en Ligue 1. Aujourd'hui, Strasbourg reçoit Monaco à 17h15. Puis quatre rencontres sont programmées à 20h45. Auxerre, Nice, Le Havre, Angers, Lorient, Toulouse et Paris FC Lyon.

0: aussi accompagnés de passages nuageux sont attendus dans le nord du pays. Et puis au sud, c'est un très grand soleil le matin comme l'après-midi qui est prévu. En ce qui concerne le vent, il pourra souffler en rafale, notamment sur le littoral jusqu'à 50 km/h. Et pour les températures, il fera 24 degrés ici du côté d'Amiens jusqu'à 27 à Rennes, 28 à Lyon et Toulouse, 29 à Ajaccio et jusqu'à 30 degrés pour la maximale du côté de Perpignan et Montpellier.
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2: Bonjour à tous, on commence avec du football. Le Stade Rennais s'est imposé 1-0 hier soir en ouverture de la 4e journée de Ligue 1 face à l'Olympique de Marseille, soit un 3e revers consécutif pour l'OM qui recevra le PSG le week-end prochain. Cet après-midi, Strasbourg reçoit Monaco à 17h15 et 4 matchs sont prévus ce soir à 20h45. Auxerre-Nice, Lorient-Toulouse, Le Havre-Angers et Paris FC Lyon. En 6e journée de Ligue 2 hier soir, Dijon a battu Laval 3-2, défaite de Nancy 2-1 contre Reims. Montpellier s'est imposé 1-0 contre Pau. Même score pour Grenoble sur le terrain de Rodez. Clermont et Boulogne se sont quittés sur un nul 0-0. Cet après-midi, Guingamp reçoit Annecy à 14h. À suivre à la même heure, Sochaux-Nantes. Et ce soir, Dunkerque reçoit Saint-Etienne à 20h. Côté rugby, hier soir, en 3e journée de Pro D2. Victoire écrasante d'Angoulême, 45-7 contre Montauban. Brive a battu Nice 38-17. Béziers s'est imposé 21-20 face à Nevers. Victoire de Dax 27-20 contre Valence-Romans. Oyonnax a battu Aurillac 52-17. Provence Rugby s'est imposé 47-42 contre Narbonne. Défaite de Grenoble 33-39 face à Agen. Aujourd'hui, place à la 2e journée de Top 14. 5 matchs sont prévus à 16h35 à Clermont Stade Français, Racing 92 Lyon, Vannes Montpellier, Pau Bayonne et Perpignan Castres. Ce soir, Toulon affrontera La Rochelle à 21h. Du tennis, on connaît l'affiche de la finale de l'US Open. Elle opposera demain l'Allemand Alexander Zverev à l'Américain Ben Shelton, respectivement vainqueur du Russe Karen Khachanov et de l'Américain Frances Tiafoe. Chez les femmes, la finale va opposer ce soir la numéro 1 mondiale Arina Sabalenka à la Kazakh Elena Rybakina. De la Formule 1 également ce week-end avec le Grand Prix d'Espagne. George Russell a remporté hier les essais libres 1. Kimi Antonelli a dominé les essais libres 2. Départ des essais libres 3 aujourd'hui à 12h30. Les essais qualificatifs sont prévus à partir de 16h. Et en cyclisme, l'Irlandais Eddie Dunbar a remporté hier la 19e étape du Tour d'Espagne. Départ prévu aujourd'hui à 12h36.
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3: Bonjour, bonjour à tous. À la une, l'économie française qui décroche. Le gouvernement a abaissé hier pour la 3e fois depuis janvier sa prévision de croissance 0,5% pour 2026 contre 0,9% en avril et 0,7% en juillet. En cause, la sécheresse et les vagues de chaleur, la fermeture du détroit d'Ormuz et l'incertitude politique. Résultat, le déficit dépassera 5% du PIB cette année. Le budget 2027 sera présenté le 30 septembre. Il s'annonce très serré. Le ministre des Comptes publics a prévenu qu'une indexation des retraites sur l'inflation serait financée en rognant l'abattement de 10% dont bénéficiaient les retraités. Et puis la police municipale de Carcassonne, 4 agents ont été suspendus et privés de leurs agréments après la diffusion des propos racistes, homophobes et misogynes captés par une caméra piétonne restée allumée par inadvertance. On a appris hier que ces images avaient circulé près d'un an sans aucune sanction. L'un des agents, membre du service d'ordre du Rassemblement national, a été exclu du parti. Du côté de l'école, le parent d'élève qui avait menacé de décapitation une enseignante en Haute-Garonne a été condamné à 6 mois de prison ferme. Hier, un syndicat enseignant a affirmé avoir adressé plusieurs alertes au rectorat depuis des années sur la situation de cette école. Et puis, le démarchage téléphonique interdit depuis le 11 août n'a pas disparu. 26 000 signalements supplémentaires en un mois contre environ 9 000 par mois auparavant. Et puis, à noter, la sécheresse frappe les vergers. La récolte de pommes sera historiquement basse, d'environ 30% par rapport à 2025, après l'été le plus chaud jamais mesuré en France. C'était votre Flash Info. Passez un bon samedi à toutes et à tous.
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0: Bonjour à tous. On commence avec le déraillement d'un TER hier à Cléon en Seine-Maritime. La circulation des trains reste interrompue dans les deux sens entre Rouen et Elbeuf. La SNCF conseille aux voyageurs de vérifier les conditions de circulation avant de partir. Et dans cette affaire, un morceau de métal a été retrouvé sur la voie. Les enquêteurs étudient désormais la piste d'un acte malveillant selon des sources policières et judiciaires. Le risque de feu de forêt reste élevé dans le sud de la France. 4 départements sont placés en vigilance orange aujourd'hui. Les Pyrénées-Orientales, l'Aude, l'Hérault et le Gard, ils étaient déjà concernés par cette alerte hier. Sur le terrain politique, maintenant, plusieurs personnalités seront en déplacement aujourd'hui. Fabien Roussel et Jean-Luc Mélenchon sont attendus à la fête de l'Humanité. François Hollande à la fête de la Rose, Bruno Retailleau avec les Républicains et Édouard Philippe au festival Terre de Jim au Pays Basque. Direction le Doubs, où une drôle de découverte a été faite dans une forêt. 62 kilos de courrier non distribués ont été retrouvés. La Poste soupçonne un facteur intérimaire employé pendant l'été de s'en être débarrassé. L'entreprise a porté plainte et les courriers sont désormais remis en distribution. Du côté de la santé, le reste à charge va augmenter pour certains patients. À partir du 1er octobre, les plafonds annuels des franchises médicales et des participations forfaitaires passeront de 50 à 70 euros chacun, soit jusqu'à 140 euros par an. Ces montants seront ensuite indexés sur l'inflation à partir de 2028. À l'international, Volodymyr Zelensky se dit prêt à rencontrer Vladimir Poutine lors du sommet du G20, prévu en décembre à Miami. Le président ukrainien estime que si les deux dirigeants sont invités, ils doivent se rencontrer pour discuter et prendre des décisions. Et on termine avec du football. L'OM s'est incliné 1-0 hier soir à Rennes, concédant une troisième défaite consécutive en Ligue 1. Aujourd'hui, Strasbourg reçoit Monaco à 17h15. Puis quatre rencontres sont programmées à 20h45. Auxerre-Nice, Le Havre-Angers, Lorient-Toulouse et Paris-FC-Lyon.

0: éclaircies accompagnées de passages nuageux sont attendues dans le nord du pays. Et puis au sud, c'est un très grand soleil le matin comme l'après-midi qui est prévu. En ce qui concerne le vent, il pourra souffler en rafale, notamment sur le littoral jusqu'à 50 km/h. Et pour les températures, il fera 24 degrés ici du côté d'Amiens jusqu'à 27 à Rennes, 28 à Lyon et Toulouse, 29 à Ajaccio et jusqu'à 30 degrés pour la maximale du côté de Perpignan et Montpellier.
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2: Bonjour à tous, on commence avec du football. Le Stade Rennais s'est imposé 1-0 hier soir en ouverture de la 4e journée de Ligue 1 face à l'Olympique de Marseille, soit un 3e revers consécutif pour l'OM qui recevra le PSG le week-end prochain. Cet après-midi, Strasbourg reçoit Monaco à 17h15 et 4 matchs sont prévus ce soir à 20h45. Auxerre-Nice, Lorient-Toulouse, Le Havre-Angers et Paris FC Lyon. En 6e journée de Ligue 2 hier soir, Dijon a battu Laval 3-2, défaite de Nancy 2-1 contre Reims. Montpellier s'est imposé 1-0 contre Pau, même score pour Grenoble sur le terrain de Rodez. Clermont et Boulogne se sont quittés sur un nul 0-0. Cet après-midi, Guingamp reçoit Annecy à 14h, à suivre à la même heure Sochaux-Nantes et ce soir Dunkerque reçoit Saint-Etienne à 20h. Côté rugby, hier soir en 3e journée de Pro D2, victoire écrasante d'Angoulême, 45-7 contre Montauban. Brive a battu Nice 38-17. Béziers s'est imposé 21-20 face à Nevers, victoire de Dax 27-20 contre Valence-Romans. Oyonnax a battu Aurillac 52-17. Provence Rugby s'est imposé 47-42 contre Narbonne. Défaite de Grenoble 33-39 face à Agen. Aujourd'hui, place à la 2e journée de Top 14. 5 matchs sont prévus à 16h35 à Clermont Stade Français, Racing 92 Lyon, Vannes Montpellier, Pau Bayonne et Perpignan Castres. Ce soir, Toulon affrontera La Rochelle à 21h. Du tennis, on connaît l'affiche de la finale de l'US Open. Elle opposera demain l'Allemand Alexander Zverev à l'Américain Ben Shelton, respectivement vainqueur du Russe Karen Khachanov et de l'Américain Frances Tiafoe. Chez les femmes, la finale va opposer ce soir la numéro 1 mondiale Arina Sabalenka à la Kazakh Elena Rybakina. De la Formule 1 également ce week-end avec le Grand Prix d'Espagne, George Russell a remporté hier les essais libres 1, Kimi Antonelli a dominé les essais libres 2, départ des essais libres 3 aujourd'hui à 12h30, les essais qualificatifs sont prévus à partir de 16h. Et en cyclisme, l'Irlandais Eddie Dunbar a remporté hier la 19e étape du Tour d'Espagne, départ prévu aujourd'hui à 12h36.
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3: Bonjour, bonjour à tous. À la une, l'économie française qui décroche. Le gouvernement a abaissé hier pour la 3e fois depuis janvier sa prévision de croissance 0,5% pour 2026 contre 0,9% en avril et 0,7% en juillet. En cause, la sécheresse et les vagues de chaleur, la fermeture du détroit d'Ormuz et l'incertitude politique. Résultat, le déficit dépassera 5% du PIB cette année. Le budget 2027 sera présenté le 30 septembre. Il s'annonce très serré. Le ministre des Comptes publics a prévenu qu'une indexation des retraites sur l'inflation serait financée en rognant l'abattement de 10% dont bénéficiaient les retraités. Et puis la police municipale de Carcassonne, 4 agents ont été suspendus et privés de leurs agréments après la diffusion des propos racistes, homophobes et misogynes captés par une caméra piétonne restée allumée par inadvertance. On a appris hier que ces images avaient circulé près d'un an sans aucune sanction. L'un des agents membres du service d'ordre du Rassemblement national a été exclu du parti. Du côté de l'école, le parent d'élève qui avait menacé de décapitation une enseignante en Haute-Garonne a été condamné à 6 mois de prison ferme. Hier, un syndicat enseignant a affirmé avoir adressé plusieurs alertes au rectorat depuis des années sur la situation de cette école. Et puis, le démarchage téléphonique interdit depuis le 11 août n'a pas disparu. 26 000 signalements supplémentaires en un mois contre environ 9 000 par mois auparavant. Et puis, à noter, la sécheresse frappe les vergers. La récolte de pommes sera historiquement basse, d'environ 30% par rapport à 2025, après l'été le plus chaud jamais mesuré en France. C'était votre Flash Info. Passez un bon samedi à toutes et à tous.
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0: Bonjour à tous. On commence avec le déraillement d'un TER hier à Cléon en Seine-Maritime. La circulation des trains reste interrompue dans les deux sens entre Rouen et Elbeuf. La SNCF conseille aux voyageurs de vérifier les conditions de circulation avant de partir. Et dans cette affaire, un morceau de métal a été retrouvé sur la voie. Les enquêteurs étudient désormais la piste d'un acte malveillant selon des sources policières et judiciaires. Le risque de feu de forêt reste élevé dans le sud de la France. 4 départements sont placés en vigilance orange aujourd'hui. Les Pyrénées-Orientales, l'Aude, l'Hérault et le Gard, ils étaient déjà concernés par cette alerte hier. Sur le terrain politique, maintenant, plusieurs personnalités seront en déplacement aujourd'hui. Fabien Roussel et Jean-Luc Mélenchon sont attendus à la fête de l'Humanité. François Hollande à la fête de l'Humanité. François Hollande à la fête de la Rose. Bruno Retailleau avec les Républicains. Et Édouard Philippe au festival Terre de

International, Volodymyr Zelensky se dit prêt à rencontrer Vladimir Poutine lors du sommet du G20, prévu en décembre à Miami. Le président ukrainien estime que si les deux dirigeants sont invités, ils doivent se rencontrer pour discuter et prendre des décisions. Et on termine avec du football. L'OM s'est incliné 1-0 hier soir à Rennes, concédant une troisième défaite consécutive en Ligue 1. Aujourd'hui, Strasbourg reçoit Monaco à 17h15. Puis quatre rencontres sont programmées à 20h45. Auxerre, Nice, Le Havre, Angers, Lorient, Toulouse et Paris FC Lyon.

0: éclaircies accompagnées de passages nuageux sont attendues dans le nord du pays. Et puis au sud, c'est un très grand soleil le matin comme l'après-midi qui est prévu. En ce qui concerne le vent, il pourra souffler en rafale, notamment sur le littoral jusqu'à 50 km/h. Et pour les températures, il fera 24 degrés ici du côté d'Amiens, jusqu'à 27 à Rennes, 28 à Lyon et Toulouse, 29 à Ajaccio et jusqu'à 30 degrés pour la maximale du côté de Perpignan et Montpellier.
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2: Bonjour à tous, on commence avec du football. Le Stade Rennais s'est imposé 1-0 hier soir en ouverture de la 4e journée de Ligue 1 face à l'Olympique de Marseille, soit un 3e revers consécutif pour l'OM qui recevra le PSG le week-end prochain. Cet après-midi, Strasbourg reçoit Monaco à 17h15 et 4 matchs sont prévus ce soir à 20h45. Auxerre-Nice, Lorient-Toulouse, Le Havre-Angers et Paris FC Lyon. En 6e journée de Ligue 2 hier soir, Dijon a battu Laval 3-2, défaite de Nancy 2-1 contre Reims. Montpellier s'est imposé 1-0 contre Pau, même score pour Grenoble sur le terrain de Rodez. Clermont et Boulogne se sont quittés sur un nul 0-0. Cet après-midi, Guingamp reçoit Annecy à 14h, à suivre à la même heure Sochaux-Nantes, et ce soir Dunkerque reçoit Saint-Etienne à 20h. Côté rugby, hier soir en 3e journée de Pro D2, victoire écrasante d'Angoulême 45-7 contre Montauban. Brive a battu Nice 38-17. Béziers s'est imposé 21-20 face à Nevers, victoire de Dax 27-20 contre Valence-Romans. Oyonnax a battu Aurillac 52-17. Provence Rugby s'est imposé 47-42 contre Narbonne. Défaite de Grenoble 33-39 face à Agen. Aujourd'hui, place à la 2e journée de Top 14. 5 matchs sont prévus à 16h35 à Clermont Stade Français, Racing 92 Lyon, Vannes Montpellier, Pau Bayonne et Perpignan Castres. Ce soir, Toulon affrontera La Rochelle à 21h. Du tennis, on connaît l'affiche de la finale de l'US Open. Elle opposera demain l'Allemand Alexander Zverev à l'Américain Ben Shelton, respectivement vainqueur du Russe Karen Khachanov et de l'Américain Frances Tiafoe. Chez les femmes, la finale va opposer ce soir la numéro 1 mondiale Arina Sabalenka à la Kazakh Elena Rybakina. De la Formule 1 également ce week-end avec le Grand Prix d'Espagne. George Russell a remporté hier les essais libres 1. Kimi Antonelli a dominé les essais libres 2. Départ des essais libres 3 aujourd'hui à 12h30. Les essais qualificatifs sont prévus à partir de 16h. Et en cyclisme, l'Irlandais Eden Barr a remporté hier la 19e étape du Tour d'Espagne. Départ prévu aujourd'hui à 12h36.
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3: Bonjour, bonjour à tous. La une, l'économie française qui décroche. Le gouvernement a abaissé hier pour la 3e fois depuis janvier sa prévision de croissance 0,5% pour 2026 contre 0,9% en avril et 0,7% en juillet. En cause, la sécheresse et les vagues de chaleur, la fermeture du détroit d'Ormuz et l'incertitude politique. Résultat, le déficit dépassera 5% du PIB cette année. Le budget 2027 sera présenté le 30 septembre. Il s'annonce très serré. Le ministre des Comptes publics a prévenu qu'une indexation des retraites sur l'inflation serait financée en rognant l'abattement de 10% dont bénéficiaient les retraités. Et puis la police municipale de Carcassonne, 4 agents ont été suspendus et privés de leurs agréments après la diffusion des propos racistes, homophobes et misogynes captés par une caméra piétonne restée allumée par inadvertance. On a appris hier que ces images avaient circulé près d'un an sans aucune sanction. L'un des agents, membre du service d'ordre du Rassemblement national, a été exclu du parti. Du côté de l'école, le parent d'élève qui avait menacé de décapitation une enseignante en Haute-Garonne a été condamné à 6 mois de prison ferme. Hier, un syndicat enseignant a affirmé avoir adressé plusieurs alertes au rectorat depuis des années sur la situation de cette école. Et puis, le démarchage téléphonique interdit depuis le 11 août n'a pas disparu. 26 000 signalements supplémentaires en un mois contre environ 9 000 par mois auparavant. Et puis, à noter, la sécheresse frappe les vergers. La récolte de pommes

0: hausse d'environ 30% par rapport à 2025, après l'été le plus chaud jamais mesuré en France. C'était votre Flash Info. Passez un bon samedi à toutes et à tous.
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4: Bonjour à tous. On commence avec le déraillement d'un TER hier à Cléon, en Seine-Maritime. La circulation des trains reste interrompue dans les deux sens entre Rouen et Elbeuf. La SNCF conseille aux voyageurs de vérifier les conditions de circulation avant de partir. Et dans cette affaire, un morceau de métal a été retrouvé sur la voie. Les enquêteurs étudient désormais la piste d'un acte malveillant, selon des sources policières et judiciaires. Le risque de feu de forêt reste élevé dans le sud de la France. 4 départements sont placés en vigilance orange aujourd'hui. Les Pyrénées-Orientales, l'Aude, l'Hérault et le Gard. Ils étaient déjà concernés par cette alerte hier. Sur le terrain politique, maintenant, plusieurs

Gym au Pays Basque. Direction le Doubs, où une drôle de découverte a été faite dans une forêt. 62 kilos de courrier non distribués ont été retrouvés. La Poste soupçonne un facteur intérimaire employé pendant l'été de s'en être débarrassé. L'entreprise a porté plainte et les courriers sont désormais remis en distribution. Du côté de la santé, le reste à charge va augmenter pour certains patients. À partir du 1er octobre, les plafonds annuels des franchises médicales et des participations forfaitaires passeront de 50 à 70 euros chacun, soit jusqu'à 140 euros par an. Ces montants seront ensuite indexés sur l'inflation à partir de 2028. À l'international, Volodymyr Zelensky se dit prêt à rencontrer Vladimir Poutine lors du sommet du G20, prévu en décembre à Miami. Le président ukrainien estime que si les deux dirigeants sont invités, ils doivent se rencontrer pour discuter et prendre des décisions. Et on termine avec du football. L'OM s'est incliné 1-0 hier soir à Rennes, concédant une troisième défaite consécutive en Ligue 1. Aujourd'hui, Strasbourg reçoit Monaco à 17h15. Puis quatre rencontres sont programmées à 20h45. Auxerre, Nice, Le Havre, Angers, Lorient-Toulouse et Paris FC Lyon.

0: éclaircies accompagnées de passages nuageux sont attendues dans le nord du pays. Et puis au sud, c'est un très grand soleil le matin comme l'après-midi qui est prévu. En ce qui concerne le vent, il pourra souffler en rafale, notamment sur le littoral jusqu'à 50 km/h. Et pour les températures, il fera 24 degrés ici du côté d'Amiens jusqu'à 27 à Rennes, 28 à Lyon et Toulouse, 29 à Ajaccio et jusqu'à 30 degrés pour la maximale du côté de Perpignan et Montpellier.
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2: Bonjour à tous, on commence avec du football. Le Stade Rennais s'est imposé 1-0 hier soir en ouverture de la 4e journée de Ligue 1 face à l'Olympique de Marseille, soit un 3e revers consécutif pour l'OM qui recevra le PSG le week-end prochain. Cet après-midi, Strasbourg reçoit Monaco à 17h15 et 4 matchs sont prévus ce soir à 20h45. Auxerre-Nice, Lorient-Toulouse, Le Havre-Angers et Paris FC Lyon. En 6e journée de Ligue 2 hier soir, Dijon a battu Laval 3-2, défaite de Nancy 2-1 contre Reims. Montpellier s'est imposé 1-0 contre Pau. Même score pour Grenoble sur le terrain de Rodez. Clermont et Boulogne se sont quittés sur un nul 0-0. Cet après-midi, Guingamp reçoit Annecy à 14h, à suivre à la même heure Sochaux-Nantes, et ce soir Dunkerque reçoit Saint-Etienne à 20h. Côté rugby, hier soir en 3e journée de Pro D2, victoire à
3: 14h30.
2: 35-7 contre Montauban. Brive a battu Nice 38-17. Béziers s'est imposé 21-20 face à Nevers. Victoire de Dax 27-20 contre Valence-Romans. Oyonnax a battu Aurillac 52-17. Provence Rugby s'est imposé 47-42 contre Narbonne. Défaite de Grenoble 33-39 face à Agen. Aujourd'hui, place à la 2e journée de Top 14. 5 matchs sont prévus à 16h35 à Clermont Stade Français, Racing 92 Lyon, Vannes Montpellier, Pau Bayonne et Perpignan Castres. Ce soir, Toulon affrontera La Rochelle à 21h. Du tennis, on connaît l'affiche de la finale de l'US Open. Elle opposera demain l'Allemand Alexander Zverev à l'Américain Ben Shelton, respectivement vainqueur du Russe Karen Khachanov et de l'Américain Frances Tiafoe. Chez les femmes, la finale va opposer ce soir la numéro 1 mondiale Arina Sabalenka à la Kazakh Elena Rybakina. De la Formule 1 également ce week-end avec le Grand Prix d'Espagne. George Russell a remporté hier les essais libres 1. Kimi Antonelli a dominé les essais libres 2. Départ des essais libres 3 aujourd'hui à 12h30. Les essais qualificatifs sont prévus à partir de 16h. Et en cyclisme, l'Irlandais Eden Barr a remporté hier la 19e étape du Tour d'Espagne. Départ prévu aujourd'hui à 12h36.
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4: Bonjour, bonjour à tous. À la une, l'économie française qui décroche. Le gouvernement a abaissé hier pour la 3e fois depuis janvier sa prévision de croissance 0,5% pour 2026 contre 0,9% en avril et 0,7% en juillet. En cause, la sécheresse et les vagues de chaleur, la fermeture du détroit d'Ormuz et l'incertitude politique. Résultat, le déficit dépassera 5% du PIB cette année. Le budget 2027 sera présenté le 30 septembre. Il s'annonce très serré. Le ministre des Comptes publics a prévenu qu'une indexation des retraites sur l'inflation serait financée en rognant l'abattement de 10% dont bénéficiaient les retraités. Et puis la police municipale de Carcassonne, 4 agents ont été suspendus et privés de leurs agréments après la diffusion des propos racistes, homophobes et misogynes captés par une caméra piétonne restée allumée par inadvertance. On a appris hier que ces images avaient circulé près d'un an sans aucune sanction. L'un des agents, membre du service d'ordre du Rassemblement national, a été exclu du parti. Du côté de l'école, le parent d'élève qui avait menacé de décapitation une enseignante en Haute-Garonne a été condamné à 6 mois de prison ferme. Hier, un syndicat enseignant a affirmé avoir adressé plusieurs alertes au rectorat depuis des années sur la situation de cette école. Et puis, le démarchage téléphonique interdit depuis le 11 août n'a pas disparu. 26 000 signalements supplémentaires en un mois contre environ 9 000 par mois auparavant. Et puis, à noter, la sécheresse frappe les vergers. La récolte de pommes sera historiquement basse, d'environ 30% par rapport à 2025, après l'été le plus chaud jamais mesuré en France. C'était votre Flash Info. Passez un bon samedi à toutes et à tous.
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0: Bonjour à tous. On commence avec le déraillement d'un TER hier à Cléon en Seine-Maritime. La circulation des trains reste interrompue dans les deux sens entre Rouen et Elbeuf. La SNCF conseille aux voyageurs de vérifier les conditions de circulation avant de partir. Et dans cette affaire, un morceau de métal a été retrouvé sur la voie. Les enquêteurs étudient désormais la piste d'un acte malveillant selon des sources policières et judiciaires. Le risque de feu de forêt reste élevé dans le sud de la France. 4 départements sont placés en vigilance orange aujourd'hui. Les Pyrénées-Orientales, l'Aude, l'Hérault et le Gard, ils étaient déjà concernés par cette alerte hier. Sur le terrain politique, maintenant, plusieurs

Gym au Pays Basque. Direction le Doubs, où une drôle de découverte a été faite dans une forêt. 62 kilos de courrier non distribués ont été retrouvés. La Poste soupçonne un facteur intérimaire employé pendant l'été de s'en être débarrassé. L'entreprise a porté plainte et les courriers sont désormais remis en distribution. Du côté de la santé, le reste à charge va augmenter pour certains patients. À partir du 1er octobre, les plafonds annuels des franchises médicales et des participations forfaitaires passeront de 50 à 70 euros chacun, soit jusqu'à 140 euros par an. Ces montants seront ensuite indexés sur l'inflation à partir de 2028. À l'international, Volodymyr Zelensky se dit prêt à rencontrer Vladimir Poutine lors du sommet du G20, prévu en décembre à Miami. Le président ukrainien estime que si les deux dirigeants sont invités, ils doivent se rencontrer pour discuter et prendre des décisions. Et on termine avec du football. L'OM s'est incliné 1-0 hier soir à Rennes, concédant une troisième défaite consécutive en Ligue 1. Aujourd'hui, Strasbourg reçoit Monaco à 17h15. Puis quatre rencontres sont programmées à 20h45. Auxerre, Nice, Le Havre, Angers, Lorient-Toulouse et Paris FC Lyon.

0: éclaircies accompagnées de passages nuageux sont attendues dans le nord du pays. Et puis au sud, c'est un très grand soleil le matin comme l'après-midi qui est prévu. En ce qui concerne le vent, il pourra souffler en rafale, notamment sur le littoral, jusqu'à 50 km/h. Et pour les températures, il fera 24 degrés ici du côté d'Amiens, jusqu'à 27 à Rennes, 28 à Lyon et Toulouse, 29 à Ajaccio et jusqu'à 30 degrés pour la maximale du côté de Perpignan et Montpellier.
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2: Bonjour à tous, on commence avec du football. Le Stade Rennais s'est imposé 1-0 hier soir en ouverture de la 4e journée de Ligue 1 face à l'Olympique de Marseille, soit un 3e revers consécutif pour l'OM qui recevra le PSG le week-end prochain. Cet après-midi, Strasbourg reçoit Monaco à 17h15 et 4 matchs sont prévus ce soir à 20h45. Auxerre-Nice, Lorient-Toulouse, Le Havre-Angers et Paris FC Lyon. En 6e journée de Ligue 2 hier soir, Dijon a battu Laval 3-2, défaite de Nancy 2-1 contre Reims. Montpellier s'est imposé 1-0 contre Pau, même score pour Grenoble sur le terrain de Rodez. Clermont et Boulogne se sont quittés sur un nul 0-0. Cet après-midi, Guingamp reçoit Annecy à 14h, à suivre à la même heure Sochaux-Nantes, et ce soir Dunkerque reçoit Saint-Etienne à 20h. Côté rugby, hier soir en 3e journée de Pro D2, victoire écrasante d'Angoulême 45-7 contre Montauban. Brive a battu Nice 38-17. Béziers s'est imposé 21-20 face à Nevers, victoire de Dax 27-20 contre Valence-Romans. Oyonnax a battu Aurillac 52-10. Provence Rugby s'est imposé 47-42 contre Narbonne. Défaite de Grenoble 33-39 face à Agen. Aujourd'hui, place à la 2e journée de Top 14. 5 matchs sont prévus à 16h35 à Clermont Stade Français, Racing 92 Lyon, Vannes Montpellier, Pau Bayonne et Perpignan Castres. Ce soir, Toulon affrontera La Rochelle à 21h. Du tennis, on connaît l'affiche de la finale de l'US Open. Elle opposera demain l'Allemand Alexander Zverev à l'Américain Ben Shelton, respectivement vainqueur du Russe Karen Khachanov et de l'Américain Frances Tiafoe. Chez les femmes, la finale va opposer ce soir la numéro 1 mondiale Arina Sabalenka à la Kazakh Elena Rybakina. De la Formule 1 également ce week-end avec le Grand Prix d'Espagne. George Russell a remporté hier les essais libres 1. Kimi Antonelli a dominé les essais libres 2. Départ des essais libres 3 aujourd'hui à 12h30. Les essais qualificatifs sont prévus à partir de 16h. Et en cyclisme, l'Irlandais Eden Barr a remporté hier la 19e étape du Tour d'Espagne. Départ prévu aujourd'hui à 12h30.
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4: Bonjour, bonjour à tous. À la une, l'économie française qui décroche. Le gouvernement a abaissé hier pour la 3e fois depuis janvier sa prévision de croissance 0,5% pour 2026 contre 0,9% en avril et 0,7% en juillet. En cause, la sécheresse et les vagues de chaleur, la fermeture du détroit d'Ormuz et l'incertitude politique. Résultat, le déficit dépassera 5% du PIB cette année. Le budget 2027 sera présenté le 30 septembre. Il s'annonce très serré. Le ministre des Comptes publics a prévenu qu'une indexation des retraites sur l'inflation serait financée en rognant l'abattement de 10% dont bénéficiaient les retraités. Et puis la police municipale de Carcassonne, 4 agents ont été suspendus et privés de leurs agréments après la diffusion des propos racistes, homophobes et misogynes captés par une caméra piétonne restée allumée par inadvertance. On a appris hier que ces images avaient circulé près d'un an sans aucune sanction. L'un des agents, membre du service d'ordre du Rassemblement national, a été exclu du parti. Du côté de l'école, le parent d'élève qui avait menacé de décapitation une enseignante en Haute-Garonne a été condamné à 6 mois de prison ferme. Hier, un syndicat enseignant a affirmé avoir adressé plusieurs alertes au rectorat depuis des années sur la situation de cette école. Et puis, le démarchage téléphonique interdit depuis le 11 août n'a pas disparu. 26 000 signalements supplémentaires en un mois contre environ 9 000 par mois auparavant. Et puis, à noter, la sécheresse frappe les vergers. La récolte de pommes sera historiquement basse, d'environ 30% par rapport à 2025, après l'été le plus chaud jamais mesuré en France. C'était votre Flash Info. Passez un bon samedi à toutes et à tous.
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0: Bonjour à tous. On commence avec le déraillement d'un TER hier à Cléon, en Seine-Maritime. La circulation des trains reste interrompue dans les deux sens entre Rouen et Elbeuf. La SNCF conseille aux voyageurs de vérifier les conditions de circulation avant de partir. Et dans cette affaire, un morceau de métal a été retrouvé sur la voie. Les enquêteurs étudient désormais la piste d'un acte malveillant, selon des sources policières et judiciaires. Le risque de feux de forêt reste élevé dans le sud de la France. 4 départements sont placés en vigilance orange aujourd'hui. Les Pyrénées-Orientales, l'Aude, l'Hérault et le Gard, ils étaient déjà concernés par cette alerte hier. Sur le terrain politique, maintenant, plusieurs personnalités seront en déplacement aujourd'hui.

0: Pays Basque. Direction le Doubs, où une drôle de découverte a été faite dans une forêt. 62 kilos de courrier non distribués ont été retrouvés. La Poste soupçonne un facteur intérimaire employé pendant l'été de s'en être débarrassé. L'entreprise a porté plainte et les courriers sont désormais remis en distribution. Du côté de la santé, le reste à charge va augmenter pour certains patients. À partir du 1er octobre, les plafonds annuels des franchises médicales et des participations forfaitaires passeront de 50 à 70 euros chacun, soit jusqu'à 140 euros par an. Ces montants seront ensuite indexés sur l'inflation à partir de 2028. À l'international, Volodymyr Zelensky se dit prêt à rencontrer Vladimir Poutine lors du sommet du G20, prévu en décembre à Miami. Le président ukrainien estime que si les deux dirigeants sont invités, ils doivent se rencontrer pour discuter et prendre des décisions. Et on termine avec du football. L'OM s'est incliné 1-0 hier soir à Rennes, concédant une troisième défaite consécutive en Ligue 1. Aujourd'hui, Strasbourg reçoit Monaco à 17h15. Puis quatre rencontres sont programmées à 20h45. Auxerre, Nice, Le Havre, Angers, Lorient, Toulouse et Paris FC Lyon.
1: Marie Curie est née en 1867 à Varsovie, en Pologne. Très jeune, elle se passionne pour les sciences. En 1891, elle part étudier à Paris, à la Sorbonne. Elle rencontre Pierre Curie, qu'elle épouse en 1895. Ensemble, ils travaillent sur la radioactivité, un phénomène alors mal connu. En 1898, ils découvrent deux nouveaux éléments, le polonium et le radium. Leurs recherches révolutionnent la médecine et la physique. En 1903, Marie Curie devient la première femme à recevoir le prix Nobel de physique, aux côtés de Pierre et Henri Becquerel. Après la mort de son mari en 1906, elle poursuit seule ses travaux. En 1911, elle reçoit un deuxième prix Nobel, cette fois en chimie. Elle devient ainsi la première personne, et encore aujourd'hui l'une des rares, à obtenir deux prix Nobel dans deux disciplines différentes. Pendant la Première Guerre mondiale, elle développe des unités mobiles de radiologie pour soigner les blessés. Son engagement sauve de nombreuses vies. Marie Curie meurt en 1934 des suites d'une maladie liée à son exposition aux radiations. Son héritage scientifique est immense. Elle reste une figure majeure de la recherche, un symbole de persévérance et une source d'inspiration pour les femmes et les hommes de science dans le monde entier.

0: Éclaircies accompagnées de passages nuageux sont attendus dans le nord du pays. Et puis au sud, c'est un très grand soleil le matin comme l'après-midi qui est prévu. En ce qui concerne le vent, il pourra souffler en rafale, notamment sur le littoral jusqu'à 50 km/h. Et pour les températures, il fera 24 degrés ici du côté d'Amiens jusqu'à 27 à Rennes, 28 à Lyon et Toulouse, 29 à Ajaccio et jusqu'à 30 degrés pour la maximale du côté de Perpignan et Montpellier.
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2: Bonjour à tous, on commence avec du football. Le Stade Rennais s'est imposé 1-0 hier soir en ouverture de la 4e journée de Ligue 1 face à l'Olympique de Marseille, soit un 3e revers consécutif pour l'OM qui recevra le PSG le week-end prochain. Cet après-midi, Strasbourg reçoit Monaco à 17h15 et 4 matchs sont prévus ce soir à 20h45. Auxerre-Nice, Lorient-Toulouse, Le Havre-Angers et Paris FC Lyon. En 6e journée de Ligue 2 hier soir, Dijon a battu Laval 3-2, défaite de Nancy 2-1 contre Reims, Montpellier s'est imposé 1-0 contre Pau, même score pour Grenoble sur le terrain de Rodez. Clermont et Boulogne se sont quittés sur un nul 0-0. Cet après-midi, Guingamp reçoit Annecy à 14h, à suivre à la même heure Sochaux-Nantes, et ce soir Dunkerque reçoit Saint-Etienne à 20h. Côté rugby, hier soir en 3e journée de Pro D2, victoire écrasante d'Angoulême 45-7 contre Montauban. Brive a battu Nice 38-17. Béziers s'est imposé 21-20 face à Nevers, victoire de Dax 27-20 contre Valence-Romans. Oyonnax a battu Aurillac 52-10. Provence Rugby s'est imposé 47-42 contre Narbonne. Défaite de Grenoble 33-39 face à Agen. Aujourd'hui, place à la 2e journée de Top 14. 5 matchs sont prévus à 16h35 à Clermont Stade Français, Racing 92 Lyon, Vannes Montpellier, Pau Bayonne et Perpignan Castres. Ce soir, Toulon affrontera La Rochelle à 21h. Du tennis, on connaît l'affiche de la finale de l'US Open. Elle opposera demain l'Allemand Alexander Zverev à l'Américain Ben Shelton, respectivement vainqueur du Russe Karen Khachanov et de l'Américain Frances Tiafoe. Chez les femmes, la finale va opposer ce soir la numéro 1 mondiale Arina Sabalenka à la Kazakh Elena Rybakina. De la Formule 1 également ce week-end avec le Grand Prix d'Espagne. George Russell a remporté hier les essais libres 1. Kimi Antonelli a dominé les essais libres 2. Départ des essais libres 3 aujourd'hui à 12h30. Les essais qualificatifs sont prévus à partir de 16h. Et en cyclisme, l'Irlandais Eden Barr a remporté hier la 19e étape du Tour d'Espagne. Départ prévu aujourd'hui à 12h30.
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3: Bonjour, bonjour à tous. À la une, l'économie française qui décroche. Le gouvernement a abaissé hier pour la 3e fois depuis janvier sa prévision de croissance 0,5% pour 2026 contre 0,9% en avril et 0,7% en juillet. En cause, la sécheresse et les vagues de chaleur, la fermeture du détroit d'Ormuz et l'incertitude politique. Résultat, le déficit dépassera 5% du PIB cette année. Le budget 2027 sera présenté le 30 septembre. Il s'annonce très serré. Le ministre des Comptes publics a prévenu qu'une indexation des retraites sur l'inflation serait financée en rognant l'abattement de 10% dont bénéficiaient les retraités. Et puis la police municipale de Carcassonne, 4 agents ont été suspendus et privés de leurs agréments après la diffusion des propos racistes, homophobes et misogynes captés par une caméra piétonne restée allumée par inadvertance. On a appris hier que ces images avaient circulé près d'un an sans aucune sanction. L'un des agents, membre du service d'ordre du Rassemblement national, a été exclu du parti. Du côté de l'école, le parent d'élève qui avait menacé de décapitation une enseignante en Haute-Garonne a été condamné à 6 mois de prison ferme. Mais hier, un syndicat enseignant a affirmé avoir adressé plusieurs alertes au rectorat depuis des années sur la situation de cette école. Et puis, le démarchage téléphonique interdit depuis le 11 août n'a pas disparu. 26 000 signalements supplémentaires en un mois contre environ 9 000 par mois auparavant. Et puis, à noter, la sécheresse frappe les vergers. La récolte de pommes sera historiquement basse, d'environ 30% par rapport à 2025, après l'été le plus chaud jamais mesuré en France. C'était votre Flash Info. Passez un bon samedi à toutes et à tous.
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0: Bonjour à tous. On commence avec le déraillement d'un TER hier à Cléon, en Seine-Maritime. La circulation des trains reste interrompue dans les deux sens entre Rouen et Elbeuf. La SNCF conseille aux voyageurs de vérifier les conditions de circulation avant de partir. Et dans cette affaire, un morceau de métal a été retrouvé sur la voie. Les enquêteurs étudient désormais la piste d'un acte malveillant, selon des sources policières et judiciaires. Le risque de feux de forêt reste élevé dans le sud de la France. 4 départements sont placés en vigilance orange aujourd'hui. Les Pyrénées-Orientales, l'Aude, l'Hérault et le Gard. Ils étaient déjà concernés par cette alerte hier. Sur le terrain politique, maintenant, plusieurs

Gym au Pays Basque. Direction le Doubs, où une drôle de découverte a été faite dans une forêt. 62 kilos de courrier non distribués ont été retrouvés. La Poste soupçonne un facteur intérimaire employé pendant l'été de s'en être débarrassé. L'entreprise a porté plainte et les courriers sont désormais remis en distribution. Du côté de la santé, le reste à charge va augmenter pour certains patients. À partir du 1er octobre, les plafonds annuels des franchises médicales et des participations forfaitaires passeront de 50 à 70 euros chacun, soit jusqu'à 140 euros par an. Ces montants seront ensuite indexés sur l'inflation à partir de 2028. À l'international, Volodymyr Zelensky se dit prêt à rencontrer Vladimir Poutine lors du sommet du G20, prévu en décembre à Miami. Le président ukrainien estime que si les deux dirigeants sont invités, ils doivent se rencontrer pour discuter et prendre des décisions. Et on termine avec du football. L'OM s'est incliné 1-0 hier soir à Rennes, concédant une troisième défaite consécutive en Ligue 1. Aujourd'hui, Strasbourg reçoit Monaco à 17h15. Puis quatre rencontres sont programmées à 20h45. Auxerre-Nice, Le Havre-Angers, Lorient-Toulouse et Paris-FC-Lyon.

0: éclaircies accompagnées de passages nuageux sont attendues dans le nord du pays. Et puis au sud, c'est un très grand soleil le matin comme l'après-midi qui est prévu. En ce qui concerne le vent, il pourra souffler en rafale, notamment sur le littoral jusqu'à 50 km/h. Et pour les températures, il fera 24 degrés ici du côté d'Amiens jusqu'à 27 à Rennes, 28 à Lyon et Toulouse, 29 à Ajaccio et jusqu'à 30 degrés pour la maximale du côté de Perpignan et Montpellier.
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2: Bonjour à tous, on commence avec du football. Le Stade Rennais s'est imposé 1-0 hier soir en ouverture de la 4e journée de Ligue 1 face à l'Olympique de Marseille, soit un 3e revers consécutif pour l'OM qui recevra le PSG le week-end prochain. Cet après-midi, Strasbourg reçoit Monaco à 17h15 et 4 matchs sont prévus ce soir à 20h45. Auxerre-Nice, Lorient-Toulouse, Le Havre-Angers et Paris FC Lyon. En 6e journée de Ligue 2 hier soir, Dijon a battu Laval 3-2, défaite de Nancy 2-1 contre Reims. Montpellier s'est imposé 1-0 contre Pau, même score pour Grenoble sur le terrain de Rodez. Clermont et Boulogne se sont quittés sur un nul 0-0. Cet après-midi, Guingamp reçoit Annecy à 14h, à suivre à la même heure Sochaux-Nantes, et ce soir Dunkerque reçoit Saint-Etienne à 20h. Côté rugby, hier soir en 3e journée de Pro D2, victoire écrasante d'Angoulême 45-7 contre Montauban. Brive a battu Nice 38-17. Béziers s'est imposé 21-20 face à Nevers, victoire de Dax 27-20 contre Valence-Romans. Oyonnax a battu Aurillac 52-17. Provence Rugby s'est imposé 47-42 contre Narbonne. Défaite de Grenoble 33-39 face à Agen. Aujourd'hui, place à la 2e journée de Top 14. 5 matchs sont prévus à 16h35 à Clermont Stade Français, Racing 92 Lyon, Vannes Montpellier, Pau Bayonne et Perpignan Castres. Ce soir, Toulon affrontera La Rochelle à 21h. Du tennis, on connaît l'affiche de la finale de l'US Open. Elle opposera demain l'Allemand Alexander Zverev à l'Américain Ben Shelton, respectivement vainqueur du Russe Karen Khachanov et de l'Américain Frances Tiafoe. Chez les femmes, la finale va opposer ce soir la numéro 1 mondiale Arina Sabalenka à la Kazakh Elena Rybakina. De la Formule 1 également ce week-end avec le Grand Prix d'Espagne. George Russell a remporté hier les essais libres 1. Kimi Antonelli a dominé les essais libres 2. Départ des essais libres 3 aujourd'hui à 12h30. Les essais qualificatifs sont prévus à partir de 16h. Et en cyclisme, l'Irlandais Eddie Dunbar a remporté hier la 19e étape du Tour d'Espagne. Départ prévu aujourd'hui à 12h36.
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3: Bonjour, bonjour à tous. À la une, l'économie française qui décroche. Le gouvernement a abaissé hier pour la 3e fois depuis janvier sa prévision de croissance 0,5% pour 2026 contre 0,9% en avril et 0,7% en juillet. En cause, la sécheresse et les vagues de chaleur, la fermeture du détroit d'Ormuz et l'incertitude politique. Résultat, le déficit dépassera 5% du PIB cette année. Le budget 2027 sera présenté le 30 septembre. Il s'annonce très serré. Le ministre des Comptes publics a prévenu qu'une indexation des retraites sur l'inflation serait financée en rognant l'abattement de 10% dont bénéficiaient les retraités. Et puis la police municipale de Carcassonne, 4 agents ont été suspendus et privés de leurs agréments après la diffusion des propos racistes, homophobes et misogynes captés par une caméra piétonne restée allumée par inadvertance. On a appris hier que ces images avaient circulé près d'un an sans aucune sanction. L'un des agents membres du service d'ordre du Rassemblement national a été exclu du parti. Du côté de l'école, le parent d'élève qui avait menacé de décapitation une enseignante en Haute-Garonne a été condamné à 6 mois de prison ferme. Mais hier, un syndicat enseignant a affirmé avoir adressé plusieurs alertes au rectorat depuis des années sur la situation de cette école. Et puis, le démarchage téléphonique interdit depuis le 11 août n'a pas disparu. 26 000 signalements supplémentaires en un mois contre environ 9 000 par mois auparavant. Et puis, à noter, la sécheresse frappe les vergers. La récolte de pommes sera historiquement basse, d'environ 30% par rapport à 2025, après l'été le plus chaud jamais mesuré en France. C'était votre Flash Info. Passez un bon samedi à toutes et à tous.
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0: Bonjour à tous. On commence avec le déraillement d'un TER hier à Cléon, en Seine-Maritime. La circulation des trains reste interrompue dans les deux sens entre Rouen et Elbeuf. La SNCF conseille aux voyageurs de vérifier les conditions de circulation avant de partir. Et dans cette affaire, un morceau de métal a été retrouvé sur la voie. Les enquêteurs étudient désormais la piste d'un acte malveillant, selon des sources policières et judiciaires. Le risque de feux de forêt reste élevé dans le sud de la France. 4 départements sont placés en vigilance orange aujourd'hui. Les Pyrénées-Orientales, l'Aude, l'Hérault et le Gard. Ils étaient déjà concernés par cette alerte hier. Sur le terrain politique, maintenant, plusieurs personnalités seront en déplacement aujourd'hui. Fabien Roussel et Jean-Luc Mélenchon sont attendus à la fête de l'Humanité. François Hollande à la fête de la Rose. Bruno Retailleau avec les Républicains. Et Édouard Philippe au festival Terre de Jim au Pays Basque. Direction le Doubs, où une drôle de découverte a été faite dans une forêt. 62 kilos de courriers non distribués ont été retrouvés. La Poste soupçonne un facteur intérimaire employé pendant l'été de s'en être débarrassé. L'entreprise a porté plainte et les courriers sont désormais remis en distribution. Du côté de la santé, le reste à charge va augmenter pour certains patients. À partir du 1er octobre, les plafonds annuels des franchises médicales et des participations forfaitaires passeront de 50 à 70 euros chacun, soit jusqu'à 140 euros par an. Ces montants seront ensuite indexés sur l'inflation à partir de 2028. À l'international, Volodymyr Zelensky se dit prêt à rencontrer Vladimir Poutine lors du sommet du G20, prévu en décembre à Miami. Le président ukrainien estime que si les deux dirigeants sont invités, ils doivent se rencontrer pour discuter et prendre des décisions. Et on termine avec du football. L'OM s'est incliné 1-0 hier soir à Rennes, concédant une troisième défaite consécutive en Ligue 1. Aujourd'hui, Strasbourg reçoit Monaco à 17h15. Puis 4 rencontres sont programmées à 20h45. Auxerre, Nice, Le Havre, Angers, Lorient, Toulouse et Paris FC Lyon.

0: aussi accompagnés de passages nuageux sont attendus dans le nord du pays. Et puis au sud, c'est un très grand soleil le matin comme l'après-midi qui est prévu. En ce qui concerne le vent, il pourra souffler en rafale, notamment sur le littoral jusqu'à 50 km/h. Et pour les températures, il fera 24 degrés ici du côté d'Amiens jusqu'à 27 à Rennes, 28 à Lyon et Toulouse, 29 à Ajaccio et jusqu'à 30 degrés pour la maximale du côté de Perpignan et Montpellier.
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2: Bonjour à tous, on commence avec du football. Le Stade Rennais s'est imposé 1-0 hier soir en ouverture de la 4e journée de Ligue 1 face à l'Olympique de Marseille, soit un 3e revers consécutif pour l'OM qui recevra le PSG le week-end prochain. Cet après-midi, Strasbourg reçoit Monaco à 17h15 et 4 matchs sont prévus ce soir à 20h45. Auxerre-Nice, Lorient-Toulouse, Le Havre-Angers et Paris FC Lyon. En 6e journée de Ligue 2 hier soir, Dijon a battu Laval 3-2, défaite de Nancy 2-1 contre Reims. Montpellier s'est imposé 1-0 contre Pau. Même score pour Grenoble sur le terrain de Rodez. Clermont et Boulogne se sont quittés sur un nul 0-0. Cet après-midi, Guingamp reçoit Annecy à 14h. À suivre à la même heure, Sochaux-Nantes. Et ce soir, Dunkerque reçoit Saint-Etienne à 20h. Côté rugby, hier soir, en 3e journée de Pro D2. Victoire écrasante d'Angoulême, 45-7 contre Montauban. Brive a battu Nice, 38-17. Béziers s'est imposé 21-20 face à Nevers. Victoire de Dax, 27-20 contre Valence-Romans. Oyonnax a battu Aurillac, 52-17. Provence Rugby s'est imposé 47-42 contre Narbonne. Défaite de Grenoble 33-39 face à Agen. Aujourd'hui, place à la 2e journée de Top 14. 5 matchs sont prévus à 16h35 à Clermont Stade Français, Racing 92 Lyon, Vannes Montpellier, Pau Bayonne et Perpignan Castres. Ce soir, Toulon affrontera La Rochelle à 21h. Du tennis, on connaît l'affiche de la finale de l'US Open. Elle opposera demain l'Allemand Alexander Zverev à l'Américain Ben Shelton, respectivement vainqueur du Russe Karen Khachanov et de l'Américain Frances Tiafoe. Chez les femmes, la finale va opposer ce soir la numéro 1 mondiale Arina Sabalenka à la Kazakh Elena Rybakina. De la Formule 1 également ce week-end avec le Grand Prix d'Espagne. George Russell a remporté hier les essais libres 1. Kimi Antonelli a dominé les essais libres 2. Départ des essais libres 3 aujourd'hui à 12h30. Les essais qualificatifs sont prévus à partir de 16h. Et en cyclisme, l'Irlandais Eden Barr a remporté hier la 19e étape du Tour d'Espagne. Départ prévu aujourd'hui à 12h36.
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3: Bonjour, bonjour à tous. La une, l'économie française qui décroche. Le gouvernement a abaissé hier pour la 3e fois depuis janvier sa prévision de croissance 0,5% pour 2026 contre 0,9% en avril et 0,7% en juillet. En cause, la sécheresse et les vagues de chaleur, la fermeture du détroit d'Ormuz et l'incertitude politique. Résultat, le déficit dépassera 5% du PIB cette année. Le budget 2027 sera présenté le 30 septembre. Il s'annonce très serré. Le ministre des Comptes publics a prévenu qu'une indexation des retraites sur l'inflation serait financée en rognant l'abattement de 10% dont bénéficiaient les retraités. Et puis la police municipale de Carcassonne, 4 agents ont été suspendus et privés de leurs agréments après la diffusion des propos racistes, homophobes et misogynes captés par une caméra piétonne restée allumée par inadvertance. On a appris hier que ces images avaient circulé près d'un an sans aucune sanction. L'un des agents, membre du service d'ordre du Rassemblement national, a été exclu du parti. Du côté de l'école, le parent d'élève qui avait menacé de décapitation une enseignante en Haute-Garonne a été condamné à 6 mois de prison ferme. Hier, un syndicat enseignant a affirmé avoir adressé plusieurs alertes au rectorat depuis des années sur la situation de cette école. Et puis, le démarchage téléphonique interdit depuis le 11 août n'a pas disparu. 26 000 signalements supplémentaires en un mois contre environ 9 000 par mois auparavant. Et puis, à noter, la sécheresse frappe les vergers. La récolte de pommes sera historiquement basse, d'environ 30% par rapport à 2025, après l'été le plus chaud jamais mesuré en France. C'était votre Flash Info. Passez un bon samedi à toutes et à tous.
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0: Bonjour à tous. On commence avec le déraillement d'un TER hier à Cléon en Seine-Maritime. La circulation des trains reste interrompue dans les deux sens entre Rouen et Elbeuf. La SNCF conseille aux voyageurs de vérifier les conditions de circulation avant de partir. Et dans cette affaire, un morceau de métal a été retrouvé sur la voie. Les enquêteurs étudient désormais la piste d'un acte malveillant selon des sources policières et judiciaires. Le risque de feu de forêt reste élevé dans le sud de la France. 4 départements sont placés en vigilance orange aujourd'hui. Les Pyrénées-Orientales, l'Aude, l'Hérault et le Gard, ils étaient déjà concernés par cette alerte hier. Sur le terrain politique, maintenant, plusieurs personnalités seront en déplacement aujourd'hui.

masque. Direction le Doubs, où une drôle de découverte a été faite dans une forêt. 62 kilos de courriers non distribués ont été retrouvés. La Poste soupçonne un facteur intérimaire employé pendant l'été de s'en être débarrassé. L'entreprise a porté plainte et les courriers sont désormais remis en distribution. Du côté de la santé, le reste à charge va augmenter pour certains patients. À partir du 1er octobre, les plafonds annuels des franchises médicales et des participations forfaitaires passeront de 50 à 70 euros chacun, soit jusqu'à 140 euros par an. Ces montants seront ensuite indexés sur l'inflation à partir de 2028. À l'international, Volodymyr Zelensky se dit prêt à rencontrer Vladimir Poutine lors du sommet du G20, prévu en décembre à Miami. Le président ukrainien estime que si les deux dirigeants sont invités, ils doivent se rencontrer pour discuter et prendre des décisions. Et on termine avec du football. L'OM s'est incliné 1-0 hier soir à Rennes, concédant une troisième défaite consécutive en Ligue 1. Aujourd'hui, Strasbourg reçoit Monaco à 17h15. Puis quatre rencontres sont programmées à 20h45. Auxerre, Nice, Le Havre, Angers, Lorient, Toulouse et Paris FC Lyon.

0: aussi accompagnés de passages nuageux sont attendus dans le nord du pays. Et puis au sud, c'est un très grand soleil le matin comme l'après-midi qui est prévu. En ce qui concerne le vent, il pourra souffler en rafale, notamment sur le littoral jusqu'à 50 km/h. Et pour les températures, il fera 24 degrés ici du côté d'Amiens jusqu'à 27 à Rennes, 28 à Lyon et Toulouse, 29 à Ajaccio et jusqu'à 30 degrés pour la maximale du côté de Perpignan et Montpellier.
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2: Bonjour à tous, on commence avec du football. Le Stade Rennais s'est imposé 1-0 hier soir en ouverture de la 4e journée de Ligue 1 face à l'Olympique de Marseille, soit un 3e revers consécutif pour l'OM qui recevra le PSG le week-end prochain. Cet après-midi, Strasbourg reçoit Monaco à 17h15 et 4 matchs sont prévus ce soir à 20h45. Auxerre-Nice, Lorient-Toulouse, Le Havre-Angers et Paris FC Lyon. En 6e journée de Ligue 2 hier soir, Dijon a battu Laval 3-2, défaite de Nancy 2-1 contre Reims. Montpellier s'est imposé 1-0 contre Pau. Même score pour Grenoble sur le terrain de Rodez. Clermont et Boulogne se sont quittés sur un nul 0-0. Cet après-midi, Guingamp reçoit Annecy à 14h. À suivre à la même heure, Sochaux-Nantes. Et ce soir, Dunkerque reçoit Saint-Etienne à 20h. Côté rugby, hier soir, en 3e journée de Pro D2, victoire écrasante d'Angoulême 45-7 contre Montauban. Brive a battu Nice 38-17. Béziers s'est imposé 21-20 face à Nevers. Victoire de Dax 27-20 contre Valence-Romans. Oyonnax a battu Aurillac 52-17. Provence Rugby s'est imposé 47-42 contre Narbonne. Défaite de Grenoble 33-39 face à Agen. Aujourd'hui, place à la 2e journée de Top 14. 5 matchs sont prévus à 16h35 à Clermont Stade Français, Racing 92 Lyon, Vannes Montpellier, Pau Bayonne et Perpignan Castres. Ce soir, Toulon affrontera La Rochelle à 21h. Du tennis, on connaît l'affiche de la finale de l'US Open. Elle opposera demain l'Allemand Alexander Zverev à l'Américain Ben Shelton, respectivement vainqueur du Russe Karen Khachanov et de l'Américain Frances Tiafoe. Chez les femmes, la finale va opposer ce soir la numéro 1 mondiale Arina Sabalenka à la Kazakh Elena Rybakina. De la Formule 1 également ce week-end avec le Grand Prix d'Espagne. George Russell a remporté hier les essais libres 1. Kimi Antonelli a dominé les essais libres 2. Départ des essais libres 3 aujourd'hui à 12h30. Les essais qualificatifs sont prévus à partir de 16h. Et en cyclisme, l'Irlandais Eden Barr a remporté hier la 19e étape du Tour d'Espagne. Départ prévu aujourd'hui à 12h36.
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3: Bonjour, bonjour à tous. La une, l'économie française qui décroche. Le gouvernement a abaissé hier pour la 3e fois depuis janvier sa prévision de croissance 0,5% pour 2026 contre 0,9% en avril et 0,7% en juillet. En cause, la sécheresse et les vagues de chaleur, la fermeture du détroit d'Ormuz et l'incertitude politique. Résultat, le déficit dépassera 5% du PIB cette année. Le budget 2027 sera présenté le 30 septembre. Il s'annonce très serré. Le ministre des Comptes publics a prévenu qu'une indexation des retraites sur l'inflation serait financée en rognant l'abattement de 10% dont bénéficiaient les retraités. Et puis la police municipale de Carcassonne, 4 agents ont été suspendus et privés de leurs agréments après la diffusion des propos racistes, homophobes et misogynes captés par une caméra piétonne restée allumée par inadvertance. On a appris hier que ces images avaient circulé près d'un an sans aucune sanction. L'un des agents, membre du service d'ordre du Rassemblement national, a été exclu du parti. Du côté de l'école, le parent d'élève qui avait menacé de décapitation une enseignante en Haute-Garonne a été condamné à 6 mois de prison ferme. Hier, un syndicat enseignant a affirmé avoir adressé plusieurs alertes au rectorat depuis des années sur la situation de cette école. Et puis, le démarchage téléphonique interdit depuis le 11 août n'a pas disparu. 26 000 signalements supplémentaires en un mois contre environ 9 000 par mois auparavant. Et puis, à noter, la sécheresse frappe les vergers. La récolte de pommes sera historiquement basse, d'environ 30% par rapport à 2025, après l'été le plus chaud jamais mesuré en France. C'était votre Flash Info. Passez un bon samedi à toutes et à tous.
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0: Bonjour à tous. On commence avec le déraillement d'un TER hier à Cléon en Seine-Maritime. La circulation des trains reste interrompue dans les deux sens entre Rouen et Elbeuf. La SNCF conseille aux voyageurs de vérifier les conditions de circulation avant de partir. Et dans cette affaire, un morceau de métal a été retrouvé sur la voie. Les enquêteurs étudient désormais la piste d'un acte malveillant selon des sources policières et judiciaires. Le risque de feu de forêt reste élevé dans le sud de la France. 4 départements sont placés en vigilance orange aujourd'hui. Les Pyrénées-Orientales, l'Aude, l'Hérault et le Gard, ils étaient déjà concernés par cette alerte hier. Sur le terrain politique, maintenant, plusieurs personnalités seront en déplacement aujourd'hui. Fabien Roussel et Jean-Luc Mélenchon sont

du G20 est prévu en décembre à Miami. Le président ukrainien estime que si les deux dirigeants sont invités, ils doivent se rencontrer pour discuter et prendre des décisions. Et on termine avec du football. L'OM s'est incliné 1-0 hier soir à Rennes, concédant une troisième défaite consécutive en Ligue 1. Aujourd'hui, Strasbourg reçoit Monaco à 17h15. Puis quatre rencontres sont programmées à 20h45. Auxerre, Nice, Le Havre, Angers, Lorient, Toulouse et Paris FC Lyon.

0: aussi accompagnés de passages nuageux sont attendus dans le nord du pays. Et puis au sud, c'est un très grand soleil le matin comme l'après-midi qui est prévu. En ce qui concerne le vent, il pourra souffler en rafale, notamment sur le littoral jusqu'à 50 km/h. Et pour les températures, il fera 24 degrés ici du côté d'Amiens jusqu'à 27 à Rennes, 28 à Lyon et Toulouse, 29 à Ajaccio et jusqu'à 30 degrés pour la maximale du côté de Perpignan et Montpellier.
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2: Bonjour à tous, on commence avec du football. Le Stade Rennais s'est imposé 1-0 hier soir en ouverture de la 4e journée de Ligue 1 face à l'Olympique de Marseille, soit un 3e revers consécutif pour l'OM qui recevra le PSG le week-end prochain. Cet après-midi, Strasbourg reçoit Monaco à 17h15 et 4 matchs sont prévus ce soir à 20h45. Auxerre-Nice, Lorient-Toulouse, Le Havre-Angers et Paris FC Lyon. En 6e journée de Ligue 2 hier soir, Dijon a battu Laval 3-2, défaite de Nancy 2-1 contre Reims. Montpellier s'est imposé 1-0 contre Pau. Même score pour Grenoble sur le terrain de Rodez. Clermont et Boulogne se sont quittés sur un nul 0-0. Cet après-midi, Guingamp reçoit Annecy à 14h, à suivre à la même heure Sochaux-Nantes, et ce soir Dunkerque reçoit Saint-Etienne à 20h. Côté rugby, hier soir en 3e journée de Pro D2, victoire écrasante d'Angoulême 45-7 contre Montauban. Brive a battu Nice 38-17. Béziers s'est imposé 21-20 face à Nevers. Victoire de Dax 27-20 contre Valence-Romans. Oyonnax a battu Aurillac 52-17. Provence Rugby s'est imposé 47-42 contre Narbonne. Défaite de Grenoble 33-39 face à Agen. Aujourd'hui, place à la 2e journée de Top 14. 5 matchs sont prévus à 16h35 à Clermont Stade Français, Racing 92 Lyon, Vannes Montpellier, Pau Bayonne et Perpignan Castres. Ce soir, Toulon affrontera La Rochelle à 21h. Du tennis, on connaît l'affiche de la finale de l'US Open. Elle opposera demain l'Allemand Alexander Zverev à l'Américain Ben Shelton, respectivement vainqueur du Russe Karen Khachanov et de l'Américain Frances Tiafoe. Chez les femmes, la finale va opposer ce soir la numéro 1 mondiale Arina Sabalenka à la Kazakh Elena Rybakina. De la Formule 1 également ce week-end avec le Grand Prix d'Espagne. George Russell a remporté hier les essais libres 1. Kimi Antonelli a dominé les essais libres 2. Départ des essais libres 3 aujourd'hui à 12h30. Les essais qualificatifs sont prévus à partir de 16h. Et en cyclisme, l'Irlandais Eddie Dunbar a remporté hier la 19e étape du Tour d'Espagne. Départ prévu aujourd'hui à 12h36.
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3: Bonjour, bonjour à tous. À la une, l'économie française qui décroche. Le gouvernement a abaissé hier pour la 3e fois depuis janvier sa prévision de croissance 0,5% pour 2026 contre 0,9% en avril et 0,7% en juillet. En cause, la sécheresse et les vagues de chaleur, la fermeture du détroit d'Ormuz et l'incertitude politique. Résultat, le déficit dépassera 5% du PIB cette année. Le budget 2027 sera présenté le 30 septembre. Il s'annonce très serré. Le ministre des Comptes publics a prévenu qu'une indexation des retraites sur l'inflation serait financée en rognant l'abattement de 10% dont bénéficiaient les retraités. Et puis la police municipale de Carcassonne, 4 agents ont été suspendus et privés de leurs agréments après la diffusion des propos racistes, homophobes et misogynes captés par une caméra piétonne restée allumée par inadvertance. On a appris hier que ces images avaient circulé près d'un an sans aucune sanction. L'un des agents, membre du service d'ordre du Rassemblement national, a été exclu du parti. Du côté de l'école, le parent d'élève qui avait menacé de décapitation une enseignante en Haute-Garonne a été condamné à 6 mois de prison ferme. Hier, un syndicat enseignant a affirmé avoir adressé plusieurs alertes au rectorat depuis des années sur la situation de cette école. Et puis, le démarchage téléphonique interdit depuis le 11 août n'a pas disparu. 26 000 signalements supplémentaires en un mois contre environ 9 000 par mois auparavant. Et puis, à noter, la sécheresse frappe les vergers. La récolte de pommes sera historiquement basse, d'environ 30%.

0: rapport à 2025 après l'été le plus chaud jamais mesuré en France. C'était votre Flash Info, passez un bon samedi à toutes et à tous.
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4: Bonjour à tous. On commence avec le déraillement d'un TER hier à Cléon, en Seine-Maritime. La circulation des trains reste interrompue dans les deux sens entre Rouen et Elbeuf. La SNCF conseille aux voyageurs de vérifier les conditions de circulation avant de partir. Et dans cette affaire, un morceau de métal a été retrouvé sur la voie. Les enquêteurs étudient désormais la piste d'un acte malveillant, selon des sources policières et judiciaires. Le risque de feux de forêt reste élevé dans le sud de la France. 4 départements sont placés en vigilance orange aujourd'hui. Les Pyrénées-Orientales, l'Aude, l'Hérault et le Gard, ils étaient déjà concernés par cette alerte hier. Sur le terrain politique, maintenant, plusieurs personnalités seront en déplacement aujourd'hui. Fabien Roussel et Jean-Luc Mélenchon sont attendus à la fête de l'Humanité. François Hollande à la fête de la Rose, Bruno Retailleau avec les Républicains et Édouard Philippe au festival Terre de Jim au Pays Basque. Direction le Doubs, où une drôle de découverte a été faite dans une forêt. 62 kilos de courrier non distribués ont été retrouvés. La Poste soupçonne un facteur intérimaire employé pendant l'été de s'en être débarrassé. L'entreprise a porté plainte et les courriers sont désormais remis en distribution. Du côté de la santé, le reste à charge va augmenter pour certains patients. À partir du 1er octobre, les plafonds annuels des franchises médicales et des participations forfaitaires passeront de 50 à 70 euros chacun, soit jusqu'à 140 euros par an. Ces montants seront ensuite indexés sur l'inflation à partir de 2028. À l'international, Volodymyr Zelensky se dit prêt à rencontrer Vladimir Poutine lors du sommet du G20, prévu en décembre à Miami. Le président ukrainien estime que si les deux dirigeants sont invités, ils doivent se rencontrer pour discuter et prendre des décisions. Et on termine avec du football. L'OM s'est incliné 1-0 hier soir à Rennes, concédant une troisième défaite consécutive en Ligue 1. Aujourd'hui, Strasbourg reçoit Monaco à 17h15. Puis 4 rencontres sont programmées à 20h45. Auxerre-Nice, Le Havre-Angers, Lorient-Toulouse et Paris-FC-Lyon.

0: éclaircies accompagnées de passages nuageux sont attendues dans le nord du pays. Et puis au sud, c'est un très grand soleil le matin comme l'après-midi qui est prévu. En ce qui concerne le vent, il pourra souffler en rafale, notamment sur le littoral jusqu'à 50 km/h. Et pour les températures, il fera 24 degrés ici du côté d'Amiens jusqu'à 27 à Rennes, 28 à Lyon et Toulouse, 29 à Ajaccio et jusqu'à 30 degrés pour la maximale du côté de Perpignan et Montpellier.
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2: Bonjour à tous, on commence avec du football. Le Stade Rennais s'est imposé 1-0 hier soir en ouverture de la 4e journée de Ligue 1 face à l'Olympique de Marseille, soit un 3e revers consécutif pour l'OM qui recevra le PSG le
3: 15h30.
2: Cet après-midi, Strasbourg reçoit Monaco à 17h15. Et 4 matchs sont prévus ce soir à 20h45. Auxerre-Nice, Lorient-Toulouse, Le Havre-Angers et Paris FC Lyon. En 6e journée de Ligue 2 hier soir, Dijon a battu Laval 3-2. Défaite de Nancy 2-1 contre Reims. Montpellier s'est imposé 1-0 contre Pau. Même score pour Grenoble sur le terrain de Rodez. Clermont et Boulogne se sont quittés sur un nul 0-0. Cet après-midi, Guingamp reçoit Annecy à 14h. À suivre à la même heure, Sochaux-Nantes. Et ce soir, Dunkerque reçoit Saint-Etienne à 20h. Côté rugby, hier soir, en 3e journée de Pro D2. Victoire écrasante d'Angoulême 45-7 contre Montauban. Brive a battu Nice 38-17. Béziers s'est imposé 21-20 face à Nevers. Victoire de Dax 27-20 contre Valence-Roman. Oyonnax a battu Aurillac 52-17. Provence Rugby s'est imposé 47-42 contre Narbonne. Défaite de Grenoble 33-39 face à Agen. Aujourd'hui, place à la 2e journée de Top 14. 5 matchs sont prévus à 16h35 à Clermont Stade Français, Racing 92 Lyon, Vannes Montpellier, Pau Bayonne et Perpignan Castres. Ce soir, Toulon affrontera La Rochelle à 21h. Du tennis, on connaît l'affiche de la finale de l'US Open. Elle opposera demain l'Allemand Alexander Zverev à l'Américain Ben Shelton, respectivement vainqueur du Russe Karen Khachanov et de l'Américain Frances Tiafoe. Chez les femmes, la finale va opposer ce soir la numéro 1 mondiale Arina Sabalenka à la Kazakh Elena Rybakina. De la Formule 1 également ce week-end avec le Grand Prix d'Espagne. George Russell a remporté hier les essais libres 1. Kimi Antonelli a dominé les essais libres 2. Départ des essais libres 3 aujourd'hui à 12h30. Les essais qualificatifs sont prévus à partir de 16h. Et en cyclisme, l'Irlandais Eddie Dunbar a remporté hier la 19e étape du Tour d'Espagne. Départ prévu aujourd'hui à 12h36.
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4: Bonjour, bonjour à tous. À la une, l'économie française qui décroche. Le gouvernement a abaissé hier pour la 3e fois depuis janvier sa prévision de croissance 0,5% pour 2026 contre 0,9% en avril et 0,7% en juillet. En cause, la sécheresse et les vagues de chaleur, la fermeture du détroit d'Ormuz et l'incertitude politique. Résultat, le déficit dépassera 5% du PIB cette année. Le budget 2027 sera présenté le 30 septembre. Il s'annonce très serré. Le ministre des Comptes publics a prévenu qu'une indexation des retraites sur l'inflation serait financée en rognant l'abattement de 10% dont bénéficiaient les retraités. Et puis la police municipale de Carcassonne, 4 agents ont été suspendus et privés de leurs agréments après la diffusion des propos racistes, homophobes et misogynes captés par une caméra piétonne restée allumée par inadvertance. On a appris hier que ces images avaient circulé près d'un an sans aucune sanction. L'un des agents, membre du service d'ordre du Rassemblement national, a été exclu du parti. Du côté de l'école, le parent d'élève qui avait menacé de décapitation une enseignante en Haute-Garonne a été condamné à 6 mois de prison ferme. Mais hier, un syndicat enseignant a affirmé avoir adressé plusieurs alertes au rectorat depuis des années sur la situation de cette école. Et puis, le démarchage téléphonique interdit depuis le 11 août n'a pas disparu. 26 000 signalements supplémentaires en un mois contre environ 9 000 par mois auparavant. Et puis, à noter, la sécheresse frappe les vergers. La récolte de pommes sera historiquement basse, d'environ 30% par rapport à 2025, après l'été le plus chaud jamais mesuré en France. C'était votre Flash Info. Passez un bon samedi à toutes et à tous.
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0: Bonjour à tous. On commence avec le déraillement d'un TER hier à Cléon en Seine-Maritime. La circulation des trains reste interrompue dans les deux sens entre Rouen et Elbeuf. La SNCF conseille aux voyageurs de vérifier les conditions de circulation avant de partir. Et dans cette affaire, un morceau de métal a été retrouvé sur la voie. Les enquêteurs étudient désormais la piste d'un acte malveillant selon des sources policières et judiciaires. Le risque de feux de forêt reste élevé dans le sud de la France. 4 départements sont placés en vigilance orange aujourd'hui. Les Pyrénées-Orientales, l'Aude, l'Hérault et le Gard. Ils étaient déjà concernés par cette alerte hier. Sur le terrain politique maintenant, plusieurs personnalités seront en déplacement aujourd'hui. Fabien Roussel et Jean-Luc Mélenchon sont attendus à la fête de l'Humanité. François Hollande à la fête de la Rose. Bruno Retailleau avec les Républicains. Et Édouard Philippe au festival Terre de Jim au Pays Basque. Direction le Doubs où une drôle de découverte a été faite dans une forêt. 62 kilos de courrier non distribués ont été retrouvés. La Poste soupçonne un facteur intérimaire employé pendant l'été de s'en être débarrassé. L'entreprise a porté plainte et les courriers sont désormais remis en distribution. Du côté de la santé, le reste à charge va augmenter pour certains patients. À partir du 1er octobre, les plafonds annuels des franchises médicales et des participations forfaitaires passeront de 50 à 70 euros chacun, soit jusqu'à 140 euros par an. Ces montants seront ensuite indexés sur l'inflation à partir de 2028. À l'international, Volodymyr Zelensky se dit prêt à rencontrer Vladimir Poutine lors du sommet du G20, prévu en décembre à Miami. Le président ukrainien estime que si les deux dirigeants sont invités, ils doivent se rencontrer pour discuter et prendre des décisions. Et on termine avec du football. L'OM s'est incliné 1-0 hier soir à Rennes, concédant une troisième défaite consécutive en Ligue 1. Aujourd'hui, Strasbourg reçoit Monaco à 17h15. Puis 4 rencontres sont programmées à 20h45. Auxerre-Nice, Le Havre-Angers, Lorient-Toulouse et Paris-FC-Lyon.

0: éclaircies accompagnées de passages nuageux sont attendues dans le nord du pays. Et puis au sud, c'est un très grand soleil le matin comme l'après-midi qui est prévu. En ce qui concerne le vent, il pourra souffler en rafale, notamment sur le littoral jusqu'à 50 km/h. Et pour les températures, il fera 24 degrés ici du côté d'Amiens jusqu'à 27 à Rennes, 28 à Lyon et Toulouse, 29 à Ajaccio et jusqu'à 30 degrés pour la maximale du côté de Perpignan et Montpellier.
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2: Bonjour à tous, on commence avec du football. Le Stade Rennais s'est imposé 1-0 hier soir en ouverture de la 4e journée de Ligue 1 face à l'Olympique de Marseille, soit un 3e revers consécutif pour l'OM qui recevra le PSG le week-end prochain. Cet après-midi, Strasbourg reçoit Monaco à 17h15 et 4 matchs sont prévus ce soir à 20h45. Auxerre-Nice, Lorient-Toulouse, Le Havre-Angers et Paris-FC Lyon. En 6e journée de Ligue 2 hier soir, Dijon a battu Laval 3-2. Défaite de Nancy 2-1 contre Reims. Montpellier s'est imposé 1-0 contre Pau. Même score pour Grenoble sur le terrain de Rodez. Clermont et Boulogne se sont quittés sur un nul 0-0. Cet après-midi, Guingamp reçoit Annecy à 14h, à suivre à la même heure Sochaux-Nantes, et ce soir Dunkerque reçoit Saint-Etienne à 20h. Côté rugby, hier soir en 3e journée de Pro D2, victoire écrasante d'Angoulême 45-7 contre Montauban. Brive a battu Nice 38-17. Béziers s'est imposé 21-20 face à Nevers. Victoire de Dax 27-20 contre Valence-Roman. Oyonnax a battu Aurillac 52-17. Provence Rugby s'est imposé 47-42 contre Narbonne. Défaite de Grenoble 33-39 face à Agen. Aujourd'hui, place à la 2e journée de Top 14. 5 matchs sont prévus à 16h35 à Clermont Stade Français, Racing 92 Lyon, Vannes Montpellier, Pau Bayonne et Perpignan Castres. Ce soir, Toulon affrontera La Rochelle à 21h. Du tennis, on connaît l'affiche de la finale de l'US Open. Elle opposera demain l'Allemand Alexander Zverev à l'Américain Ben Shelton, respectivement vainqueur du Russe Karen Khachanov et de l'Américain Frances Tiafoe. Chez les femmes, la finale va opposer ce soir la numéro 1 mondiale Arina Sabalenka à la Kazakh Elena Rybakina. De la Formule 1 également ce week-end avec le Grand Prix d'Espagne. George Russell a remporté hier les essais libres 1. Kimi Antonelli a dominé les essais libres 2. Départ des essais libres 3 aujourd'hui à 12h30. Les essais qualificatifs sont prévus à partir de 16h. Et en cyclisme, l'Irlandais Eddie Dunbar a remporté hier la 19e étape du Tour d'Espagne. Départ prévu aujourd'hui à 12h36.
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3: Bonjour, bonjour à tous. À la une, l'économie française qui décroche. Le gouvernement a abaissé hier pour la 3e fois depuis janvier sa prévision de croissance 0,5% pour 2026 contre 0,9% en avril et 0,7% en juillet. En cause, la sécheresse et les vagues de chaleur, la fermeture du détroit d'Ormuz et l'incertitude politique. Résultat, le déficit dépassera 5% du PIB cette année. Le budget 2027 sera présenté le 30 septembre. Il s'annonce très serré. Le ministre des Comptes publics a prévenu qu'une indexation des retraites sur l'inflation serait financée en rognant l'abattement de 10% dont bénéficiaient les retraités. Et puis la police municipale de Carcassonne, 4 agents ont été suspendus et privés de leurs agréments après la diffusion des propos racistes, homophobes et misogynes captés par une caméra piétonne restée allumée par inadvertance. On a appris hier que ces images avaient circulé près d'un an sans aucune sanction. L'un des agents, membre du service d'ordre du Rassemblement national, a été exclu du parti. Du côté de l'école, le parent d'élève qui avait menacé de décapitation une enseignante en Haute-Garonne a été condamné à 6 mois de prison ferme. Hier, un syndicat enseignant a affirmé avoir adressé plusieurs alertes au rectorat depuis des années sur la situation de cette école. Et puis, le démarchage téléphonique interdit depuis le 11 août n'a pas disparu. 26 000 signalements supplémentaires en un mois contre environ 9 000 par mois auparavant. Et puis, à noter, la sécheresse frappe les vergers. La récolte de pommes sera historiquement basse, d'environ 30% par rapport à 2025, après l'été le plus chaud jamais mesuré en France. C'était votre Flash Info. Passez un bon samedi à toutes et à tous.
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0: Bonjour à tous. On commence avec le déraillement d'un TER hier à Cléon en Seine-Maritime. La circulation des trains reste interrompue dans les deux sens entre Rouen et Elbeuf. La SNCF conseille aux voyageurs de vérifier les conditions de circulation avant de partir. Et dans cette affaire, un morceau de métal a été retrouvé sur la voie. Les enquêteurs étudient désormais la piste d'un acte malveillant selon des sources policières et judiciaires. Le risque de feu de forêt reste élevé dans le sud de la France. 4 départements sont placés en vigilance orange aujourd'hui. Les Pyrénées-Orientales, l'Aude, l'Hérault et le Gard, ils étaient déjà concernés par cette alerte hier. Sur le terrain politique maintenant, plusieurs personnalités seront en déplacement aujourd'hui. Fabien Roussel et Jean-Luc Mélenchon sont attendus à la fête de l'Humanité. François Hollande à la fête de la Rose, Bruno Retailleau avec les Républicains et Édouard Philippe au festival Terre de Jim au Pays Basque. Direction le Doubs où une drôle de découverte a été faite dans une forêt. 62 kilos de courrier non distribués ont été retrouvés. La Poste soupçonne un facteur intérimaire employé pendant l'été de s'en être débarrassé. L'entreprise a porté plainte et les courriers sont désormais remis en distribution. Du côté de la santé, le reste à charge va augmenter pour certains patients. À partir du 1er octobre, les plafonds annuels des franchises médicales et des participations forfaitaires passeront de 50 à 70 euros chacun, soit jusqu'à 140 euros par an. Ces montants seront ensuite indexés sur l'inflation à partir de 2028. À l'international, Volodymyr Zelensky se dit prêt à rencontrer Vladimir Poutine lors du sommet du G20, prévu en décembre à Miami. Le président ukrainien estime que si les deux dirigeants sont invités, ils doivent se rencontrer pour discuter et prendre des décisions. Et on termine avec du football. L'OM s'est incliné 1-0 hier soir à Rennes, concédant une troisième défaite consécutive en Ligue 1. Aujourd'hui, Strasbourg reçoit Monaco à 17h15. Puis 4 rencontres sont programmées à 20h45. Auxerre, Nice, Le Havre, Angers, Lorient, Toulouse et Paris FC Lyon.

0: éclaircies accompagnées de passages nuageux sont attendues dans le nord du pays. Et puis au sud, c'est un très grand soleil le matin comme l'après-midi qui est prévu. En ce qui concerne le vent, il pourra souffler en rafale, notamment sur le littoral, jusqu'à 50 km/h. Et pour les températures, il fera 24 degrés ici du côté d'Amiens, jusqu'à 27 à Rennes, 28 à Lyon et Toulouse, 29 à Ajaccio et jusqu'à 30 degrés pour la maximale du côté de Perpignan et Montpellier.
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2: Bonjour à tous, on commence avec du football. Le Stade Rennais s'est imposé 1-0 hier soir en ouverture de la 4e journée de Ligue 1 face à l'Olympique de Marseille, soit un 3e revers consécutif pour l'OM qui recevra le PSG le week-end prochain. Cet après-midi, Strasbourg reçoit Monaco à 17h15 et 4 matchs sont prévus ce soir à 20h45. Auxerre-Nice, Lorient-Toulouse, Le Havre-Angers et Paris FC Lyon. En 6e journée de Ligue 2 hier soir, Dijon a battu Laval 3-2, défaite de Nancy 2-1 contre Reims, Montpellier s'est imposé 1-0 contre Pau, même score pour Grenoble sur le terrain de Rodez. Clermont et Boulogne se sont quittés sur un nul 0-0. Cet après-midi, Guingamp reçoit Annecy à 14h, à suivre à la même heure Sochaux-Nantes, et ce soir Dunkerque reçoit Saint-Etienne à 20h. Côté rugby, hier soir en 3e journée de Pro D2, victoire écrasante d'Angoulême 45-7 contre Montauban. Brive a battu Nice 38-17. Béziers s'est imposé 21-20 face à Nevers, victoire de Dax 27-20 contre Valence-Romans. Oyonnax a battu Aurillac 52-10. Provence Rugby s'est imposé 47-42 contre Narbonne, défaite de Grenoble 33-39 face à Agen. Aujourd'hui, place à la 2e journée de Top 14, 5 matchs sont prévus à 16h35 à Clermont Stade Français, Racing 92 Lyon, Vannes Montpellier, Pau Bayonne et Perpignan Castres. Ce soir, Toulon affrontera La Rochelle à 21h. Du tennis, on connaît l'affiche de la finale de l'US Open. Elle opposera demain l'Allemand Alexander Zverev à l'Américain Ben Shelton, respectivement vainqueur du Russe Karen Khachanov et de l'Américain Frances Tiafoe. Chez les femmes, la finale va opposer ce soir la numéro 1 mondiale Arina Sabalenka à la Kazakh Elena Rybakina. De la Formule 1 également ce week-end avec le Grand Prix d'Espagne. George Russell a remporté hier les essais libres 1. Kimi Antonelli a dominé les essais libres 2. Départ des essais libres 3 aujourd'hui à 12h30. Les essais qualificatifs sont prévus à partir de 16h. Et en cyclisme, l'Irlandais Eddie Dunbar a remporté hier la 19e étape du Tour d'Espagne. Départ prévu aujourd'hui à 12h30.
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4: Bonjour, bonjour à tous. À la une, l'économie française qui décroche. Le gouvernement a abaissé hier pour la 3e fois depuis janvier sa prévision de croissance 0,5% pour 2026 contre 0,9% en avril et 0,7% en juillet. En cause, la sécheresse et les vagues de chaleur, la fermeture du détroit d'Ormuz et l'incertitude politique. Résultat, le déficit dépassera 5% du PIB cette année. Le budget 2027 sera présenté le 30 septembre. Il s'annonce très serré. Le ministre des Comptes publics a prévenu qu'une indexation des retraites sur l'inflation serait financée en rognant l'abattement de 10% dont bénéficiaient les retraités. Et puis la police municipale de Carcassonne, 4 agents ont été suspendus et privés de leurs agréments après la diffusion des propos racistes, homophobes et misogynes captés par une caméra piétonne restée allumée par inadvertance. On a appris hier que ces images avaient circulé près d'un an sans aucune sanction. L'un des agents, membre du service d'ordre du Rassemblement national, a été exclu du parti. Du côté de l'école, le parent d'élève qui avait menacé de décapitation une enseignante en Haute-Garonne a été condamné à 6 mois de prison ferme. Mais hier, un syndicat enseignant a affirmé avoir adressé plusieurs alertes au rectorat depuis des années sur la situation de cette école. Et puis, le démarchage téléphonique interdit depuis le 11 août n'a pas disparu. 26 000 signalements supplémentaires en un mois contre environ 9 000 par mois auparavant. Et puis, à noter, la sécheresse frappe les vergers. La récolte de pommes sera historiquement basse, d'environ 30% par rapport à 2025, après l'été le plus chaud jamais mesuré en France. C'était votre Flash Info. Passez un bon samedi à toutes et à tous.
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0: Bonjour à tous. On commence avec le déraillement d'un TER hier à Cléon, en Seine-Maritime. La circulation des trains reste interrompue dans les deux sens entre Rouen et Elbeuf. La SNCF conseille aux voyageurs de vérifier les conditions de circulation avant de partir. Et dans cette affaire, un morceau de métal a été retrouvé sur la voie. Les enquêteurs étudient désormais la piste d'un acte malveillant, selon des sources policières et judiciaires. Le risque de feux de forêt reste élevé dans le sud de la France. 4 départements sont placés en vigilance orange aujourd'hui. Les Pyrénées-Orientales, l'Aude, l'Hérault et le Gard, ils étaient déjà concernés par cette alerte hier. Sur le terrain politique, maintenant, plusieurs personnalités seront en déplacement aujourd'hui. Fabien Roussel et Jean-Luc Mélenchon sont attendus à la fête de l'Humanité. François Hollande à la fête de la Rose, Bruno Retailleau avec les Républicains et Édouard Philippe au festival Terre de Jim au Pays Basque. Direction le Doubs, où une drôle de découverte a été faite dans une forêt. 62 kilos de courrier non distribués ont été retrouvés. La Poste soupçonne un facteur intérimaire employé pendant l'été de s'en être débarrassé. L'entreprise a porté plainte et les courriers sont désormais remis en distribution. Du côté de la santé, le reste à charge va augmenter pour certains patients. À partir du 1er octobre, les plafonds annuels des franchises médicales et des participations forfaitaires passeront de 50 à 70 euros chacun, soit jusqu'à 140 euros par an. Ces montants seront ensuite indexés sur l'inflation à partir de 2028. À l'international, Volodymyr Zelensky se dit prêt à rencontrer Vladimir Poutine lors du sommet du G20, prévu en décembre à Miami. Le président ukrainien estime que si les deux dirigeants sont invités, ils doivent se rencontrer pour discuter et prendre des décisions. Et on termine avec du football. L'OM s'est incliné 1-0 hier soir à Rennes, concédant une troisième défaite consécutive en Ligue 1. Aujourd'hui, Strasbourg reçoit Monaco à 17h15, puis 4 rencontres sont programmées à 20h45. Auxerre, Nice, Le Havre, Angers, Lorient-Toulouse et Paris-FC-Lyon.

0: Éclaircies accompagnées de passages nuageux sont attendus dans le nord du pays. Et puis au sud, c'est un très grand soleil le matin comme l'après-midi qui est prévu. En ce qui concerne le vent, il pourra souffler en rafale, notamment sur le littoral, jusqu'à 50 km/h. Et pour les températures, il fera 24 degrés ici du côté d'Amiens, jusqu'à 27 à Rennes, 28 à Lyon et Toulouse, 29 à Ajaccio et jusqu'à 30 degrés pour la maximale du côté de Perpignan et Montpellier.
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2: Bonjour à tous, on commence avec du football. Le Stade Rennais s'est imposé 1-0 hier soir en ouverture de la 4e journée de Ligue 1 face à l'Olympique de Marseille, soit un 3e revers consécutif pour l'OM qui recevra le PSG le week-end prochain. Cet après-midi, Strasbourg reçoit Monaco à 17h15 et 4 matchs sont prévus ce soir à 20h45. Auxerre-Nice, Lorient-Toulouse, Le Havre-Angers et Paris FC Lyon. En 6e journée de Ligue 2 hier soir, Dijon a battu Laval 3-2, défaite de Nancy 2-1 contre Reims, Montpellier s'est imposé 1-0 contre Pau, même score pour Grenoble sur le terrain de Rodez. Clermont et Boulogne se sont quittés sur un nul 0-0. Cet après-midi, Guingamp reçoit Annecy à 14h, à suivre à la même heure Sochaux-Nantes, et ce soir Dunkerque reçoit Saint-Etienne à 20h. Côté rugby, hier soir en 3e journée de Pro D2, victoire écrasante d'Angoulême 45-7 contre Montauban. Brive a battu Nice 38-17. Béziers s'est imposé 21-20 face à Nevers, victoire de Dax 27-20 contre Valence-Romans. Oyonnax a battu Aurillac 52-10. Provence Rugby s'est imposé 47-42 contre Narbonne. Défaite de Grenoble 33-39 face à Agen. Aujourd'hui, place à la 2e journée de Top 14. 5 matchs sont prévus à 16h35 à Clermont Stade Français, Racing 92 Lyon, Vannes Montpellier, Pau Bayonne et Perpignan Castres. Ce soir, Toulon affrontera La Rochelle à 21h. Du tennis, on connaît l'affiche de la finale de l'US Open. Elle opposera demain l'Allemand Alexander Zverev à l'Américain Ben Shelton, respectivement vainqueur du Russe Karen Khachanov et de l'Américain Frances Tiafoe. Chez les femmes, la finale va opposer ce soir la numéro 1 mondiale Arina Sabalenka à la Kazakh Elena Rybakina. De la Formule 1 également ce week-end avec le Grand Prix d'Espagne. George Russell a remporté hier les essais libres 1. Kimi Antonelli a dominé les essais libres 2. Départ des essais libres 3 aujourd'hui à 12h30. Les essais qualificatifs sont prévus à partir de 16h. Et en cyclisme, l'Irlandais Eddie Dunbar a remporté hier la 19e étape du Tour d'Espagne. Départ prévu aujourd'hui à 12h30.
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3: Bonjour, bonjour à tous. À la une, l'économie française qui décroche. Le gouvernement a abaissé hier pour la 3e fois depuis janvier sa prévision de croissance 0,5% pour 2026 contre 0,9% en avril et 0,7% en juillet. En cause, la sécheresse et les vagues de chaleur, la fermeture du détroit d'Ormuz et l'incertitude politique. Résultat, le déficit dépassera 5% du PIB cette année. Le budget 2027 sera présenté le 30 septembre. Il s'annonce très serré. Le ministre des Comptes publics a prévenu qu'une indexation des retraites sur l'inflation serait financée en rognant l'abattement de 10% dont bénéficiaient les retraités. Et puis la police municipale de Carcassonne, 4 agents ont été suspendus et privés de leurs agréments après la diffusion des propos racistes, homophobes et misogynes captés par une caméra piétonne restée allumée par inadvertance. On a appris hier que ces images avaient circulé près d'un an sans aucune sanction. L'un des agents, membre du service d'ordre du Rassemblement national, a été exclu du parti. Du côté de l'école, le parent d'élève qui avait menacé de décapitation une enseignante en Haute-Garonne a été condamné à 6 mois de prison ferme. Mais hier, un syndicat enseignant a affirmé avoir adressé plusieurs alertes au rectorat depuis des années sur la situation de cette école. Et puis, le démarchage téléphonique interdit depuis le 11 août n'a pas disparu. 26 000 signalements supplémentaires en un mois contre environ 9 000 par mois auparavant. Et puis, à noter, la sécheresse frappe les vergers. La récolte de pommes sera historiquement basse, d'environ 30% par rapport à 2025, après l'été le plus chaud jamais mesuré en France. C'était votre Flash Info. Passez un bon samedi à toutes et à tous.
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0: Bonjour à tous. On commence avec le déraillement d'un TER hier à Cléon en Seine-Maritime. La circulation des trains reste interrompue dans les deux sens entre Rouen et Elbeuf. La SNCF conseille aux voyageurs de vérifier les conditions de circulation avant de partir. Et dans cette affaire, un morceau de métal a été retrouvé sur la voie. Les enquêteurs étudient désormais la piste d'un acte malveillant selon des sources policières et judiciaires. Le risque de feux de forêt reste élevé dans le sud de la France. 4 départements sont placés en vigilance orange aujourd'hui. Les Pyrénées-Orientales, l'Aude, l'Hérault et le Gard, ils étaient déjà concernés par cette alerte hier. Sur le terrain politique, maintenant, plusieurs personnalités seront en déplacement aujourd'hui. Fabien Roussel et Jean-Luc Mélenchon sont attendus à la fête de l'Humanité. François Hollande à la fête de la Rose, Bruno Retailleau avec les Républicains et Édouard Philippe au festival Terre de Jim au Pays Basque. Direction le Doubs, où une drôle de découverte a été faite dans une forêt. 62 kilos de courrier non distribués ont été retrouvés. La Poste soupçonne un facteur intérimaire employé pendant l'été de s'en être débarrassé. L'entreprise a porté plainte et les courriers sont désormais remis en distribution. Du côté de la santé, le reste à charge va augmenter pour certains patients. À partir du 1er octobre, les plafonds annuels des franchises médicales et des participations forfaitaires passeront de 50 à 70 euros chacun, soit jusqu'à 140 euros par an. Ces montants seront ensuite indexés sur l'inflation à partir de 2028. À l'international, Volodymyr Zelensky se dit prêt à rencontrer Vladimir Poutine lors du sommet du G20, prévu en décembre à Miami. Le président ukrainien estime que si les deux dirigeants sont invités, ils doivent se rencontrer pour discuter et prendre des décisions. Et on termine avec du football. L'OM s'est incliné 1-0 hier soir à Rennes, concédant une troisième défaite consécutive en Ligue 1. Aujourd'hui, Strasbourg reçoit Monaco à 17h15. Puis quatre rencontres sont programmées à 20h45. Auxerre, Nice, Le Havre, Angers, Lorient, Toulouse et Paris FC Lyon.

0: éclaircies accompagnées de passages nuageux sont attendues dans le nord du pays. Et puis au sud, c'est un très grand soleil le matin comme l'après-midi qui est prévu. En ce qui concerne le vent, il pourra souffler en rafale, notamment sur le littoral jusqu'à 50 km/h. Et pour les températures, il fera 24 degrés ici du côté d'Amiens, jusqu'à 27 à Rennes, 28 à Lyon et Toulouse, 29 à Ajaccio et jusqu'à 30 degrés pour la maximale du côté de Perpignan et Montpellier.
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2: Bonjour à tous, on commence avec du football. Le Stade Rennais s'est imposé 1-0 hier soir en ouverture de la 4e journée de Ligue 1 face à l'Olympique de Marseille, soit un 3e revers consécutif pour l'OM qui recevra le PSG le week-end prochain. Cet après-midi, Strasbourg reçoit Monaco à 17h15 et 4 matchs sont prévus ce soir à 20h45. Auxerre-Nice, Lorient-Toulouse, Le Havre-Angers et Paris FC Lyon. En 6e journée de Ligue 2 hier soir, Dijon a battu Laval 3-2. Défaite de Nancy 2-1 contre Reims. Montpellier s'est imposé 1-0 contre Pau, même score pour Grenoble sur le terrain de Rodez. Clermont et Boulogne se sont quittés sur un nul 0-0. Cet après-midi, Guingamp reçoit Annecy à 14h, à suivre à la même heure Sochaux-Nantes et ce soir Dunkerque reçoit Saint-Etienne à 20h. Côté rugby, hier soir en 3e journée de Pro D2, victoire écrasante d'Angoulême 45-7 contre Montauban. Brive a battu Nice 38-17. Béziers s'est imposé 21-20 face à Nevers, victoire de Dax 27-20 contre Valence-Romans. Oyonnax a battu Aurillac 52-17. Provence Rugby s'est imposé 47-42 contre Narbonne. Défaite de Grenoble 33-39 face à Agen. Aujourd'hui, place à la 2e journée de Top 14. 5 matchs sont prévus à 16h35 à Clermont Stade Français, Racing 92 Lyon, Vannes Montpellier, Pau Bayonne et Perpignan Castres. Ce soir, Toulon affrontera La Rochelle à 21h. Du tennis, on connaît l'affiche de la finale de l'US Open. Elle opposera demain l'Allemand Alexander Zverev à l'Américain Ben Shelton, respectivement vainqueur du Russe Karen Khachanov et de l'Américain Frances Tiafoe. Chez les femmes, la finale va opposer ce soir la numéro 1 mondiale Arina Sabalenka à la Kazakh Elena Rybakina. De la Formule 1 également ce week-end avec le Grand Prix d'Espagne, George Russell a remporté hier les essais libres 1, Kimi Antonelli a dominé les essais libres 2, départ des essais libres 3 aujourd'hui à 12h30, les essais qualificatifs sont prévus à partir de 16h. Et en cyclisme, l'Irlandais Eden Barr a remporté hier la 19e étape du Tour d'Espagne, départ prévu aujourd'hui à 12h36.
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4: Bonjour, bonjour à tous. À la une, l'économie française qui décroche. Le gouvernement a abaissé hier pour la 3e fois depuis janvier sa prévision de croissance 0,5% pour 2026 contre 0,9% en avril et 0,7% en juillet. En cause, la sécheresse et les vagues de chaleur, la fermeture du détroit d'Ormuz et l'incertitude politique. Résultat, le déficit dépassera 5% du PIB cette année. Le budget 2027 sera présenté le 30 septembre. Il s'annonce très serré. Le ministre des Comptes publics a prévenu qu'une indexation des retraites sur l'inflation serait financée en rognant l'abattement de 10% dont bénéficiaient les retraités. Et puis la police municipale de Carcassonne, 4 agents ont été suspendus et privés de leurs agréments après la diffusion des propos racistes, homophobes et misogynes captés par une caméra piétonne restée allumée par inadvertance. On a appris hier que ces images avaient circulé près d'un an sans aucune sanction. L'un des agents, membre du service d'ordre du Rassemblement national, a été exclu du parti. Du côté de l'école, le parent d'élève qui avait menacé de décapitation une enseignante en Haute-Garonne a été condamné à 6 mois de prison ferme. Mais hier, un syndicat enseignant a affirmé avoir adressé plusieurs alertes au rectorat depuis des années sur la situation de cette école. Et puis, le démarchage téléphonique interdit depuis le 11 août n'a pas disparu. 26 000 signalements supplémentaires en un mois contre environ 9 000 par mois auparavant. Et puis, à noter, la sécheresse frappe les vergers. La récolte de pommes sera historiquement basse, d'environ 30% par rapport à 2025, après l'été le plus chaud jamais mesuré en France. C'était votre Flash Info. Passez un bon samedi à toutes et à tous.
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0: Bonjour à tous. On commence avec le déraillement d'un TER hier à Cléon en Seine-Maritime. La circulation des trains reste interrompue dans les deux sens entre Rouen et Elbeuf. La SNCF conseille aux voyageurs de vérifier les conditions de circulation avant de partir. Et dans cette affaire, un morceau de métal a été retrouvé sur la voie. Les enquêteurs étudient désormais la piste d'un acte malveillant selon des sources policières et judiciaires. Le risque de feux de forêt reste élevé dans le sud de la France. 4 départements sont placés en vigilance orange aujourd'hui. Les Pyrénées-Orientales, l'Aude, l'Hérault et le Gard, ils étaient déjà concernés par cette alerte hier. Sur le terrain politique, maintenant, plusieurs personnalités seront en déplacement aujourd'hui. Fabien Roussel et Jean-Luc Mélenchon sont attendus à la fête de l'Humanité. François Hollande à la fête de la Rose, Bruno Retailleau avec les Républicains et Édouard Philippe au festival Terre de Jim au Pays Basque. Direction le Doubs, où une drôle de découverte a été faite dans une forêt. 62 kilos de courrier non distribués ont été retrouvés. La Poste soupçonne un facteur intérimaire employé pendant l'été de s'en être débarrassé. L'entreprise a porté plainte et les courriers sont désormais remis en distribution. Du côté de la santé, le reste à charge va augmenter pour certains patients. À partir du 1er octobre, les plafonds annuels des franchises médicales et des participations forfaitaires passeront de 50 à 70 euros chacun, soit jusqu'à 140 euros par an. Ces montants seront ensuite indexés sur l'inflation à partir de 2028. À l'international, Volodymyr Zelensky se dit prêt à rencontrer Vladimir Poutine lors du sommet du G20, prévu en décembre à Miami. Le président ukrainien estime que si les deux dirigeants sont invités, ils doivent se rencontrer pour discuter et prendre des décisions. Et on termine avec du football. L'OM s'est incliné 1-0 hier soir à Rennes, concédant une troisième défaite consécutive en Ligue 1. Aujourd'hui, Strasbourg reçoit Monaco à 17h15. Puis quatre rencontres sont programmées à 20h45. Auxerre, Nice, Le Havre, Angers, Lorient, Toulouse et Paris FC Lyon.

0: éclaircies accompagnées de passages nuageux sont attendues dans le nord du pays. Et puis au sud, c'est un très grand soleil le matin comme l'après-midi qui est prévu. En ce qui concerne le vent, il pourra souffler en rafale, notamment sur le littoral jusqu'à 50 km/h. Et pour les températures, il fera 24 degrés ici du côté d'Amiens, jusqu'à 27 à Rennes, 28 à Lyon et Toulouse, 29 à Ajaccio et jusqu'à 30 degrés pour la maximale du côté de Perpignan et Montpellier.
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2: Bonjour à tous, on commence avec du football. Le Stade Rennais s'est imposé 1-0 hier soir en ouverture de la 4e journée de Ligue 1 face à l'Olympique de Marseille, soit un 3e revers consécutif pour l'OM qui recevra le PSG le week-end prochain. Cet après-midi, Strasbourg reçoit Monaco à 17h15 et 4 matchs sont prévus ce soir à 20h45. Auxerre-Nice, Lorient-Toulouse, Le Havre-Angers et Paris FC Lyon. En 6e journée de Ligue 2 hier soir, Dijon a battu Laval 3-2, défaite de Nancy 2-1 contre Reims. Montpellier s'est imposé 1-0 contre Pau, même score pour Grenoble sur le terrain de Rodez. Clermont et Boulogne se sont quittés sur un nul 0-0. Cet après-midi, Guingamp reçoit Annecy à 14h, à suivre à la même heure Sochaux-Nantes et ce soir Dunkerque reçoit Saint-Etienne à 20h. Côté rugby, hier soir en 3e journée de Pro D2, victoire écrasante d'Angoulême 45-7 contre Montauban. Brive a battu Nice 38-17. Béziers s'est imposé 21-20 face à Nevers, victoire de Dax 27-20 contre Valence-Romans. Oyonnax a battu Aurillac 52-17. Provence Rugby s'est imposé 47-42 contre Narbonne. Défaite de Grenoble 33-39 face à Agen. Aujourd'hui, place à la 2e journée de Top 14. 5 matchs sont prévus à 16h35 à Clermont Stade Français, Racing 92 Lyon, Vannes Montpellier, Pau Bayonne et Perpignan Castres. Ce soir, Toulon affrontera La Rochelle à 21h. Du tennis, on connaît l'affiche de la finale de l'US Open. Elle opposera demain l'Allemand Alexander Zverev à l'Américain Ben Shelton, respectivement vainqueur du Russe Karen Khachanov et de l'Américain Frances Tiafoe. Chez les femmes, la finale va opposer ce soir la numéro 1 mondiale Arina Sabalenka à la Kazakh Elena Rybakina. De la Formule 1 également ce week-end avec le Grand Prix d'Espagne. George Russell a remporté hier les essais libres 1. Kimi Antonelli a dominé les essais libres 2. Départ des essais libres 3 aujourd'hui à 12h30. Les essais qualificatifs sont prévus à partir de 16h. Et en cyclisme, l'Irlandais Eddie Dunbar a remporté hier la 19e étape du Tour d'Espagne. Départ prévu aujourd'hui à 12h36.
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4: Bonjour, bonjour à tous. À la une, l'économie française qui décroche. Le gouvernement a abaissé hier pour la 3e fois depuis janvier sa prévision de croissance 0,5% pour 2026 contre 0,9% en avril et 0,7% en juillet. En cause, la sécheresse et les vagues de chaleur, la fermeture du détroit d'Ormuz et l'incertitude politique. Résultat, le déficit dépassera 5% du PIB cette année. Le budget 2027 sera présenté le 30 septembre. Il s'annonce très serré. Le ministre des Comptes publics a prévenu qu'une indexation des retraites sur l'inflation serait financée en rognant l'abattement de 10% dont bénéficiaient les retraités. Et puis la police municipale de Carcassonne, 4 agents ont été suspendus et privés de leurs agréments après la diffusion des propos racistes, homophobes et misogynes captés par une caméra piétonne restée allumée par inadvertance. On a appris hier que ces images avaient circulé près d'un an sans aucune sanction. L'un des agents, membre du service d'ordre du Rassemblement national, a été exclu du parti. Du côté de l'école, le parent d'élève qui avait menacé de décapitation une enseignante en Haute-Garonne a été condamné à 6 mois de prison ferme. Mais hier, un syndicat enseignant a affirmé avoir adressé plusieurs alertes au rectorat depuis des années sur la situation de cette école. Et puis, le démarchage téléphonique interdit depuis le 11 août n'a pas disparu. 26 000 signalements supplémentaires en un mois contre environ 9 000 par mois auparavant. Et puis, à noter, la sécheresse frappe les vergers. La récolte de pommes sera historiquement basse, d'environ 30% par rapport à 2025, après l'été le plus chaud jamais mesuré en France. C'était votre Flash Info. Passez un bon samedi à toutes et à tous.
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0: Bonjour à tous. On commence avec le déraillement d'un TER hier à Cléon en Seine-Maritime. La circulation des trains reste interrompue dans les deux sens entre Rouen et Elbeuf. La SNCF conseille aux voyageurs de vérifier les conditions de circulation avant de partir. Et dans cette affaire, un morceau de métal a été retrouvé sur la voie. Les enquêteurs étudient désormais la piste d'un acte malveillant selon des sources policières et judiciaires. Le risque de feux de forêt reste élevé dans le sud de la France. 4 départements sont placés en vigilance orange aujourd'hui. Les Pyrénées-Orientales, l'Aude, l'Hérault et le Gard, ils étaient déjà concernés par cette alerte hier. Sur le terrain politique, maintenant, plusieurs

masque. Direction le Doubs, où une drôle de découverte a été faite dans une forêt. 62 kilos de courrier non distribués ont été retrouvés. La Poste soupçonne un facteur intérimaire employé pendant l'été de s'en être débarrassé. L'entreprise a porté plainte et les courriers sont désormais remis en distribution. Du côté de la santé, le reste à charge va augmenter pour certains patients. À partir du 1er octobre, les plafonds annuels des franchises médicales et des participations forfaitaires passeront de 50 à 70 euros chacun, soit jusqu'à 140 euros par an. Ces montants seront ensuite indexés sur l'inflation à partir de 2028. À l'international, Volodymyr Zelensky se dit prêt à rencontrer Vladimir Poutine lors du sommet du G20, prévu en décembre à Miami. Le président ukrainien estime que si les deux dirigeants sont invités, ils doivent se rencontrer pour discuter et prendre des décisions. Et on termine avec du football. L'OM s'est incliné 1-0 hier soir à Rennes, concédant une troisième défaite consécutive en Ligue 1. Aujourd'hui, Strasbourg reçoit Monaco à 17h15. Puis quatre rencontres sont programmées à 20h45. Auxerre, Nice, Le Havre, Angers, Lorient, Toulouse et Paris FC Lyon.

0: 20h15. Et 4 matchs sont prévus ce soir à 20h45. Auxerre-Nice, Lorient-Toulouse, Le Havre-Angers et Paris FC Lyon. En 6e journée de Ligue 2 hier soir, Dijon a battu Laval 3-2. Défaite de Nancy 2-1 contre Reims. Montpellier s'est imposé 1-0 contre Pau. Même score pour Grenoble sur le terrain de Rodez. Clermont et Boulogne se sont quittés sur un nul 0-0. Cet après-midi, Guingamp reçoit Annecy à 14h. À suivre à la même heure, Sochaux-Nantes. Et ce soir, Dunkerque reçoit Saint-Etienne à 20h. Côté rugby, hier soir, en 3e journée de Pro D2, victoire écrasante d'Angoulême 45-7 contre Montauban. Brive a battu Nice 38-17. Béziers s'est imposé 21-20 face à Nevers. Victoire de Dax 27-20 contre Valence-Romans. Oyonnax a battu Aurillac 52-17. Provence Rugby s'est imposé 47-42 contre Narbonne. Défaite de Grenoble 33-39 face à Agen. Aujourd'hui, place à la 2e journée de Top 14. 5 matchs sont prévus à 16h35 à Clermont Stade Français, Racing 92 Lyon, Vannes Montpellier, Pau Bayonne et Perpignan Castres. Ce soir, Toulon affrontera La Rochelle à 21h. Du tennis, on connaît l'affiche de la finale de l'US Open. Elle opposera demain l'Allemand Alexander Zverev à l'Américain Ben Shelton, respectivement vainqueur du Russe Karen Khachanov et de l'Américain Frances Tiafoe. Chez les femmes, la finale va opposer ce soir la numéro 1 mondiale Arina Sabalenka à la Kazakh Elena Rybakina. De la Formule 1 également ce week-end avec le Grand Prix d'Espagne. George Russell a remporté hier les essais libres 1. Kimi Antonelli a dominé les essais libres 2. Départ des essais libres 3 aujourd'hui à 12h30. Les essais qualificatifs sont prévus à partir de 16h. Et en cyclisme, l'Irlandais Eddie Dunbar a remporté hier la 19e étape du Tour d'Espagne. Départ prévu aujourd'hui à 12h36.
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3: Bonjour, bonjour à tous. À la une, l'économie française qui décroche. Le gouvernement a abaissé hier pour la 3e fois depuis janvier sa prévision de croissance 0,5% pour 2026 contre 0,9% en avril et 0,7% en juillet. En cause, la sécheresse et les vagues de chaleur, la fermeture du détroit d'Ormuz et l'incertitude politique. Résultat, le déficit dépassera 5% du PIB cette année. Le budget 2027 sera présenté le 30 septembre. Il s'annonce très serré. Le ministre des Comptes publics a prévenu qu'une indexation des retraites sur l'inflation serait financée en rognant l'abattement de 10% dont bénéficiaient les retraités. Et puis la police municipale de Carcassonne, 4 agents ont été suspendus et privés de leurs agréments après la diffusion des propos racistes, homophobes et misogynes captés par une caméra piétonne restée allumée par inadvertance. On a appris hier que ces images avaient circulé près d'un an sans aucune sanction. L'un des agents membres du service d'ordre du Rassemblement national a été exclu du parti. Du côté de l'école, le parent d'élève qui avait menacé de décapitation une enseignante en Haute-Garonne a été condamné à 6 mois de prison ferme. Mais hier, un syndicat enseignant a affirmé avoir adressé plusieurs alertes au rectorat depuis des années sur la situation de cette école. Et puis, le démarchage téléphonique interdit depuis le 11 août n'a pas disparu. 26 000 signalements supplémentaires en un mois contre environ 9 000 par mois auparavant. Et puis, à noter, la sécheresse frappe les vergers. La récolte de pommes sera historiquement basse, d'environ 30% par rapport à 2025, après l'été le plus chaud jamais mesuré en France. C'était votre Flash Info. Passez un bon samedi à toutes et à tous.
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3: Bonjour à tous. On...

de vérifier les conditions de circulation avant de partir. Et dans cette affaire, un morceau de métal a été retrouvé sur la voie. Les enquêteurs étudient désormais la piste d'un acte malveillant, selon des sources policières et judiciaires. Le risque de feux de forêt reste élevé dans le sud de la France. 4 départements sont placés en vigilance orange aujourd'hui. Les Pyrénées-Orientales, l'Aude, l'Hérault et le Gard. Ils étaient déjà concernés par cette alerte hier. Sur le terrain politique, maintenant, plusieurs

Gym au Pays Basque. Direction le Doubs, où une drôle de découverte a été faite dans une forêt. 62 kilos de courriers non distribués ont été retrouvés. La Poste soupçonne un facteur intérimaire employé pendant l'été de s'en être débarrassé. L'entreprise a porté plainte et les courriers sont désormais remis en distribution. Du côté de la santé, le reste à charge va augmenter pour certains patients. À partir du 1er octobre, les plafonds annuels des franchises médicales et des participations forfaitaires passeront de 50 à 70 euros chacun, soit jusqu'à 140 euros par an. Ces montants seront ensuite indexés sur l'inflation à partir de 2028. À l'international, Volodymyr Zelensky se dit prêt à rencontrer Vladimir Poutine lors du sommet du G20, prévu en décembre à Miami. Le président ukrainien estime que si les deux dirigeants sont invités, ils doivent se rencontrer pour discuter et prendre des décisions. Et on termine avec du football. L'OM s'est incliné 1-0 hier soir à Rennes, concédant une troisième défaite consécutive en Ligue 1. Aujourd'hui, Strasbourg reçoit Monaco à 17h15. Puis quatre rencontres sont programmées à 20h45. Auxerre, Nice, Le Havre, Angers, Lorient, Toulouse et Paris FC Lyon.

0: éclaircies accompagnées de passages nuageux sont attendues dans le nord du pays. Et puis au sud, c'est un très grand soleil le matin comme l'après-midi qui est prévu. En ce qui concerne le vent, il pourra souffler en rafale, notamment sur le littoral jusqu'à 50 km/h. Et pour les températures, il fera 24 degrés ici du côté d'Amiens jusqu'à 27 à Rennes, 28 à Lyon et Toulouse, 29 à Ajaccio et jusqu'à 30 degrés pour la maximale du côté de Perpignan et Montpellier.
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2: Bonjour à tous, on commence avec du football. Le Stade Rennais s'est imposé 1-0 hier soir en ouverture de la 4e journée de Ligue 1 face à l'Olympique de Marseille, soit un 3e revers consécutif pour l'OM qui recevra le PSG le week-end prochain. Cet après-midi, Strasbourg reçoit Monaco à 17h15 et 4 matchs sont prévus ce soir à 20h45. Auxerre-Nice, Lorient-Toulouse, Le Havre-Angers et Paris FC Lyon. En 6e journée de Ligue 2 hier soir, Dijon a battu Laval 3-2, défaite de Nancy 2-1 contre Reims. Montpellier s'est imposé 1-0 contre Pau. Même score pour Grenoble sur le terrain de Rodez. Clermont et Boulogne se sont quittés sur un nul 0-0. Cet après-midi, Guingamp reçoit Annecy à 14h, à suivre à la même heure Sochaux-Nantes, et ce soir Dunkerque reçoit Saint-Etienne à 20h. Côté rugby, hier soir en 3e journée de Pro D2, victoire écrasante d'Angoulême 45-7 contre Montauban. Brive a battu Nice 38-17. Béziers
3: 16h30
2: face à Nevers, victoire de Dax 27-20 contre Valence-Romans. Oyonnax a battu Aurillac 52-17. Provence Rugby s'est imposé 47-42 contre Narbonne. Défaite de Grenoble 33-39 face à Agen. Aujourd'hui, place à la 2e journée de Top 14. 5 matchs sont prévus à 16h35 à Clermont Stade Français, Racing 92 Lyon, Vannes Montpellier, Pau Bayonne et Perpignan Castres. Ce soir, Toulon affrontera La Rochelle à 21h. Du tennis, on connaît l'affiche de la finale de l'US Open. Elle opposera demain l'Allemand Alexander Zverev à l'Américain Ben Shelton, respectivement vainqueur du Russe Karen Khachanov et de l'Américain Frances Tiafoe. Chez les femmes, la finale va opposer ce soir la numéro 1 mondiale Arina Sabalenka à la Kazakh Elena Rybakina. De la Formule 1 également ce week-end avec le Grand Prix d'Espagne. George Russell a remporté hier les essais libres 1. Kimi Antonelli a dominé les essais libres 2. Départ des essais libres 3 aujourd'hui à 12h30. Les essais qualificatifs sont prévus à partir de 16h. Et en cyclisme, l'Irlandais Eden Barr a remporté hier la 19e étape du Tour d'Espagne. Départ prévu aujourd'hui à 12h36.
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4: Bonjour, bonjour à tous. À la une, l'économie française qui décroche. Le gouvernement a abaissé hier pour la 3e fois depuis janvier sa prévision de croissance 0,5% pour 2026 contre 0,9% en avril et 0,7% en juillet. En cause, la sécheresse et les vagues de chaleur, la fermeture du détroit d'Ormuz et l'incertitude politique. Résultat, le déficit dépassera 5% du PIB cette année. Le budget 2027 sera présenté le 30 septembre. Il s'annonce très serré. Le ministre des Comptes publics a prévenu qu'une indexation des retraites sur l'inflation serait financée en rognant l'abattement de 10% dont bénéficiaient les retraités. Et puis la police municipale de Carcassonne, 4 agents ont été suspendus et privés de leurs agréments après la diffusion des propos racistes, homophobes et misogynes captés par une caméra piétonne restée allumée par inadvertance. On a appris hier que ces images avaient circulé près d'un an sans aucune sanction. L'un des agents, membre du service d'ordre du Rassemblement national, a été exclu du parti. Du côté de l'école, le parent d'élève qui avait menacé de décapitation une enseignante en Haute-Garonne a été condamné à 6 mois de prison ferme. Hier, un syndicat enseignant a affirmé avoir adressé plusieurs alertes au rectorat depuis des années sur la situation de cette école. Et puis, le démarchage téléphonique interdit depuis le 11 août n'a pas disparu. 26 000 signalements supplémentaires en un mois contre environ 9 000 par mois auparavant. Et puis, à noter, la sécheresse frappe les vergers. La récolte de pommes sera historiquement basse, d'environ 30% par rapport à 2025, après l'été le plus chaud jamais mesuré en France. C'était votre Flash Info. Passez un bon samedi à toutes et à tous.
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0: Bonjour à tous. On commence.

de vérifier les conditions de circulation avant de partir. Et dans cette affaire, un morceau de métal a été retrouvé sur la voie. Les enquêteurs étudient désormais la piste d'un acte malveillant, selon des sources policières et judiciaires. Le risque de feux de forêt reste élevé dans le sud de la France. 4 départements sont placés en vigilance orange aujourd'hui. Les Pyrénées-Orientales, l'Aude, l'Hérault et le Gard. Ils étaient déjà concernés par cette alerte hier. Sur le terrain politique, maintenant, plusieurs personnalités seront en

Gym au Pays Basque. Direction le Doubs, où une drôle de découverte a été faite dans une forêt. 62 kilos de courrier non distribués ont été retrouvés. La Poste soupçonne un facteur intérimaire employé pendant l'été de s'en être débarrassé. L'entreprise a porté plainte et les courriers sont désormais remis en distribution. Du côté de la santé, le reste à charge va augmenter pour certains patients. À partir du 1er octobre, les plafonds annuels des franchises médicales et des participations forfaitaires passeront de 50 à 70 euros chacun, soit jusqu'à 140 euros par an. Ces montants seront ensuite indexés sur l'inflation à partir de 2028. À l'international, Volodymyr Zelensky se dit prêt à rencontrer Vladimir Poutine lors du sommet du G20, prévu en décembre à Miami. Le président ukrainien estime que si les deux dirigeants sont invités, ils doivent se rencontrer pour discuter et prendre des décisions. Et on termine avec du football. L'OM s'est incliné 1-0 hier soir à Rennes, concédant une troisième défaite consécutive en Ligue 1. Aujourd'hui, Strasbourg reçoit Monaco à 17h15. Puis quatre rencontres sont programmées à 20h45. Auxerre, Nice, Le Havre, Angers, Lorient, Toulouse et Paris FC Lyon.

0: aussi accompagnés de passages nuageux sont attendus dans le nord du pays. Et puis au sud, c'est un très grand soleil le matin comme l'après-midi qui est prévu. En ce qui concerne le vent, il pourra souffler en rafale, notamment sur le littoral jusqu'à 50 km/h. Et pour les températures, il fera 24 degrés ici du côté d'Amiens jusqu'à 27 à Rennes, 28 à Lyon et Toulouse, 29 à Ajaccio et jusqu'à 30 degrés pour la maximale du côté de Perpignan et Montpellier.
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2: Bonjour à tous, on commence avec du football. Le Stade Rennais s'est imposé 1-0 hier soir en ouverture de la 4e journée de Ligue 1 face à l'Olympique de Marseille, soit un 3e revers consécutif pour l'OM qui recevra le PSG le week-end prochain. Cet après-midi, Strasbourg reçoit Monaco à 17h15 et 4 matchs sont prévus ce soir à 20h45. Auxerre-Nice, Lorient-Toulouse, Le Havre-Angers et Paris FC Lyon. En 6e journée de Ligue 2 hier soir, Dijon a battu Laval 3-2, défaite de Nancy 2-1 contre Reims, Montpellier s'est imposé 1-0 contre Pau, même score pour Grenoble sur le terrain de Rodez. Clermont et Boulogne se sont quittés sur un nul 0-0. Cet après-midi, Guingamp reçoit Annecy à 14h, à suivre à la même heure Sochaux-Nantes, et ce soir Dunkerque reçoit Saint-Etienne à 20h. Côté rugby, hier soir en 3e journée de Pro D2, victoire écrasante d'Angoulême 45-7 contre Montauban. Brive a battu Nice 38-17. Béziers s'est imposé 21-20 face à Nevers, victoire de Dax 27-20 contre Valence-Romans. Oyonnax a battu Aurillac 52-17. Provence Rugby s'est imposé 47-42 contre Narbonne. Défaite de Grenoble 33-39 face à Agen. Aujourd'hui, place à la 2e journée de Top 14. 5 matchs sont prévus à 16h35 à Clermont Stade Français, Racing 92 Lyon, Vannes Montpellier, Pau Bayonne et Perpignan Castres. Ce soir, Toulon affrontera La Rochelle à 21h. Du tennis, on connaît l'affiche de la finale de l'US Open. Elle opposera demain l'Allemand Alexander Zverev à l'Américain Ben Shelton, respectivement vainqueur du Russe Karen Khachanov et de l'Américain Frances Tiafoe. Chez les femmes, la finale va opposer ce soir la numéro 1 mondiale Arina Sabalenka à la Kazakh Elena Rybakina. De la Formule 1 également ce week-end avec le Grand Prix d'Espagne. George Russell a remporté hier les essais libres 1. Kimi Antonelli a dominé les essais libres 2. Départ des essais libres 3 aujourd'hui à 12h30. Les essais qualificatifs sont prévus à partir de 16h. Et en cyclisme, l'Irlandais Eddie Dunbar a remporté hier la 19e étape du Tour d'Espagne. Départ prévu aujourd'hui à 12h30.
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4: Bonjour, bonjour à tous. À la une, l'économie française qui décroche. Le gouvernement a abaissé hier pour la 3e fois depuis janvier sa prévision de croissance 0,5% pour 2026 contre 0,9% en avril et 0,7% en juillet. En cause, la sécheresse et les vagues de chaleur, la fermeture du détroit d'Ormuz et l'incertitude politique. Résultat, le déficit dépassera 5% du PIB cette année. Le budget 2027 sera présenté le 30 septembre. Il s'annonce très serré. Le ministre des Comptes publics a prévenu qu'une indexation des retraites sur l'inflation serait financée en rognant l'abattement de 10% dont bénéficiaient les retraités. Et puis la police municipale de Carcassonne, 4 agents ont été suspendus et privés de leurs agréments après la diffusion des propos racistes, homophobes et misogynes captés par une caméra piétonne restée allumée par inadvertance. On a appris hier que ces images avaient circulé près d'un an sans aucune sanction. L'un des agents, membre du service d'ordre du Rassemblement national, a été exclu du parti. Du côté de l'école, le parent d'élève qui avait menacé de décapitation une enseignante en Haute-Garonne a été condamné à 6 mois de prison ferme. Mais hier, un syndicat enseignant a affirmé avoir adressé plusieurs alertes au rectorat depuis des années sur la situation de cette école. Et puis, le démarchage téléphonique interdit depuis le 11 août n'a pas disparu. 26 000 signalements supplémentaires en un mois contre environ 9 000 par mois auparavant. Et puis, à noter, la sécheresse frappe les vergers. La récolte de pommes sera historiquement basse, d'environ 30% par rapport à 2025, après l'été le plus chaud jamais mesuré en France. C'était votre Flash Info. Passez un bon samedi à toutes et à tous.
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0: Bonjour à tous. On commence avec le déraillement d'un TER hier à Cléon, en Seine-Maritime. La circulation des trains reste interrompue dans les deux sens entre Rouen et Elbeuf. La SNCF conseille aux voyageurs de vérifier les conditions de circulation avant de partir. Et dans cette affaire, un morceau de métal a été retrouvé sur la voie. Les enquêteurs étudient désormais la piste d'un acte malveillant, selon des sources policières et judiciaires. Le risque de feux de forêt reste élevé dans le sud de la France. 4 départements sont placés en vigilance orange aujourd'hui. Les Pyrénées-Orientales, l'Aude, l'Hérault et le Gard, ils étaient déjà concernés par cette alerte hier. Sur le terrain politique, maintenant, plusieurs personnalités seront en déplacement aujourd'hui. Fabien Roussel et Jean-Luc Mélenchon sont attendus à la fête de l'Humanité. François Hollande à la fête de la Rose, Bruno Retailleau avec les Républicains et Édouard Philippe au festival Terre de Jim au Pays Basque. Direction le Doubs, où une drôle de découverte a été faite dans une forêt. 62 kilos de courrier non distribués ont été retrouvés. La Poste soupçonne un facteur intérimaire employé pendant l'été de s'en être débarrassé. L'entreprise a porté plainte et les courriers sont désormais remis en distribution. Du côté de la santé, le reste à charge va augmenter pour certains patients. À partir du 1er octobre, les plafonds annuels des franchises médicales et des participations forfaitaires passeront de 50 à 70 euros chacun, soit jusqu'à 140 euros par an. Ces montants seront ensuite indexés sur l'inflation à partir de 2028. À l'international, Volodymyr Zelensky se dit prêt à rencontrer Vladimir Poutine lors du sommet du G20, prévu en décembre à Miami. Le président ukrainien estime que si les deux dirigeants sont invités, ils doivent se rencontrer pour discuter et prendre des décisions. Et on termine avec du football. L'OM s'est incliné 1-0 hier soir à Rennes, concédant une troisième défaite consécutive en Ligue 1. Aujourd'hui, Strasbourg reçoit Monaco à 17h15. Puis 4 rencontres sont programmées à 20h45. Auxerre, Nice, Le Havre, Angers, Lorient, Toulouse et Paris FC Lyon.
7: David Bowie est né le 8 janvier 1947 à Londres, en Angleterre. Son vrai nom est David Robert Jones. Il grandit dans un milieu modeste et s'intéresse très tôt à la musique, à l'art et au théâtre. Dans les années 1960, il cherche son style. Il change souvent d'apparence et de son. En 1969, il connaît son premier succès avec la chanson Space Oddity. Cette chanson évoque un astronaute perdu dans l'espace. Elle révèle déjà son goût pour la science-fiction. Au début des années 1970, David Bowie devient une star internationale. Il crée le personnage de Ziggy Stardust. Ziggy est un extraterrestre androgyne et provocateur. Avec cet alter ego, Bowie mélange rock, théâtre et mode. Il transforme le concert en spectacle. Tout au long de sa carrière, Bowie se réinvente. Il change de personnage, de style musical et d'image. Il explore le glam rock, le funk, la soul, l'électronique et le rock expérimental. Il travaille avec de nombreux artistes influents. Dans les années 1970, il s'installe à Berlin. Cette période est marquée par une musique plus sombre et innovante. Il y enregistre 3 albums majeurs, souvent appelés la trilogie berlinoise. Ses œuvres influencent profondément la musique moderne. David Bowie est aussi acteur. Il joue au cinéma et au théâtre. Il incarne souvent des personnages mystérieux curieux ou atypique. Son style visuel reste aussi important que sa musique. Dans les années 1990 et 2000, il continue de créer. Il expérimente avec les nouvelles technologies. Il reste une figure majeure de la culture populaire. David Bowie meurt le 10 janvier 2016, à l'âge de 69 ans. Il disparaît deux jours après la sortie de son dernier album, Black Star. Cet album est conçu comme une œuvre d'adieu. David Bowie est aujourd'hui considéré comme l'un des artistes les plus influents du XXe siècle. Il a marqué la musique, la mode et la liberté d'expression. Son héritage artistique

0: aussi accompagnés de passages nuageux sont attendus dans le nord du pays. Et puis au sud, c'est un très grand soleil le matin comme l'après-midi qui est prévu. En ce qui concerne le vent, il pourra souffler en rafale, notamment sur le littoral jusqu'à 50 km/h. Et pour les températures, il fera 24 degrés ici du côté d'Amiens jusqu'à 27 à Rennes, 28 à Lyon et Toulouse, 29 à Ajaccio et jusqu'à 30 degrés pour la maximale du côté de Perpignan et Montpellier.
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2: Bonjour à tous, on commence avec du football. Le Stade Rennais s'est imposé 1-0 hier soir en ouverture de la quatrième journée de Ligue 1 face à l'Olympique de Marseille, soit un troisième revers consécutif pour l'OM qui recevra le PSG le week-end prochain. Cet après-midi, Strasbourg reçoit Monaco à 17h15 et 4 matchs sont prévus ce soir à 20h45. Auxerre-Nice, Lorient-Toulouse, Le Havre-Angers et Paris FC Lyon. En 6e journée de Ligue 2 hier soir, Dijon a battu Laval 3-2, défaite de Nancy 2-1 contre Reims. Montpellier s'est imposé 1-0 contre Pau. Même score pour Grenoble sur le terrain de Rodez. Clermont et Boulogne se sont quittés sur un nul 0-0. Cet après-midi, Guingamp reçoit Annecy à 14h, à suivre à la même heure Sochaux-Nantes, et ce soir Dunkerque reçoit Saint-Etienne à 20h. Côté rugby, hier soir en 3e journée de Pro D2, victoire écrasante d'Angoulême 45-7 contre Montauban. Brive a battu Nice 38-17. Béziers s'est imposé 21-20 face à Nevers. Victoire de Dax 27-20 contre Valence-Romans. Oyonnax a battu Aurillac 52-17. Provence Rugby s'est imposé 47-42 contre Narbonne. Défaite de Grenoble 33-39 face à Agen. Aujourd'hui, place à la 2e journée de Top 14. 5 matchs sont prévus à 16h35 à Clermont Stade Français, Racing 92 Lyon, Vannes Montpellier, Pau Bayonne et Perpignan Castres. Ce soir, Toulon affrontera La Rochelle à 21h. Du tennis, on connaît l'affiche de la finale de l'US Open. Elle opposera demain l'Allemand Alexander Zverev à l'Américain Ben Shelton, respectivement vainqueur du Russe Karen Khachanov et de l'Américain Frances Tiafoe. Chez les femmes, la finale va opposer ce soir la numéro 1 mondiale Arina Sabalenka à la Kazakh Elena Rybakina. De la Formule 1 également ce week-end avec le Grand Prix d'Espagne. George Russell a remporté hier les essais libres 1. Kimi Antonelli a dominé les essais libres 2. Départ des essais libres 3 aujourd'hui à 12h30. Les essais qualificatifs sont prévus à partir de 16h. Et en cyclisme, l'Irlandais Eden Barr a remporté hier la 19e étape du Tour d'Espagne. Départ prévu aujourd'hui à 12h36.
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3: Bonjour, bonjour à tous. À la une, l'économie française qui décroche. Le gouvernement a abaissé hier pour la troisième fois depuis janvier sa prévision de croissance 0,5% pour 2026 contre 0,9% en avril et 0,7% en juillet. En cause, la sécheresse et les vagues de chaleur, la fermeture du détroit d'Ormuz et l'incertitude politique. Résultat, le déficit dépassera 5% du PIB cette année. Le budget 2027 sera présenté le 30 septembre. Il s'annonce très serré. Le ministre des Comptes publics a prévenu qu'une indexation des retraites sur l'inflation serait financée en rognant l'abattement de 10% dont bénéficiaient les retraités. Et puis la police municipale de Carcassonne, 4 agents ont été suspendus et privés de leurs agréments après la diffusion des propos racistes, homophobes et misogynes captés par une caméra piétonne restée allumée par inadvertance. On a appris hier que ces images avaient circulé près d'un an sans aucune sanction. L'un des agents, membre du service d'ordre du Rassemblement national, a été exclu du parti. Du côté de l'école, le parent d'élève qui avait menacé de décapitation une enseignante en Haute-Garonne a été condamné à 6 mois de prison ferme. Hier, un syndicat enseignant a affirmé avoir adressé plusieurs alertes au rectorat depuis des années sur la situation de cette école. Et puis, le démarchage téléphonique interdit depuis le 11 août n'a pas disparu. 26 000 signalements supplémentaires en un mois contre environ 9 000 par mois auparavant. Et puis, à noter, la sécheresse frappe les vergers. La récolte de pommes sera historiquement basse, d'environ 30% par rapport à 2025, après l'été le plus chaud jamais mesuré en France. C'était votre Flash Info. Passez un bon samedi à toutes et à tous.
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0: Bonjour à tous. On commence avec le déraillement d'un TER hier à Cléon en Seine-Maritime. La circulation des trains reste interrompue dans les deux sens entre Rouen et Elbeuf. La SNCF conseille aux voyageurs de vérifier les conditions de circulation avant de partir. Et dans cette affaire, un morceau de métal a été retrouvé sur la voie. Les enquêteurs étudient désormais la piste d'un acte malveillant selon des sources policières et judiciaires. Le risque de feu de forêt reste élevé dans le sud de la France. 4 départements sont placés en vigilance orange aujourd'hui. Les Pyrénées-Orientales, l'Aude, l'Hérault et le Gard, ils étaient déjà concernés par cette alerte hier. Sur le terrain politique, maintenant, plusieurs

de gym au Pays Basque. Direction le Doubs, où une drôle de découverte a été faite dans une forêt. 62 kilos de courrier non distribués ont été retrouvés. La Poste soupçonne un facteur intérimaire employé pendant l'été de s'en être débarrassé. L'entreprise a porté plainte et les courriers sont désormais remis en distribution. Du côté de la santé, le reste à charge va augmenter pour certains patients. À partir du 1er octobre, les plafonds annuels des franchises médicales et des participations forfaitaires passeront de 50 à 70 euros chacun, soit jusqu'à 140 euros par an. Ces montants seront ensuite indexés sur l'inflation à partir de 2028. À l'international, Volodymyr Zelensky se dit prêt à rencontrer Vladimir Poutine lors du sommet du G20, prévu en décembre à Miami. Le président ukrainien estime que si les deux dirigeants sont invités, ils doivent se rencontrer pour discuter et prendre des décisions. Et on termine avec du football. L'OM s'est incliné 1-0 hier soir à Rennes, concédant une troisième défaite consécutive en Ligue 1. Aujourd'hui, Strasbourg reçoit Monaco à 17h15. Puis quatre rencontres sont programmées à 20h45. Auxerre, Nice, Le Havre, Angers, Lorient, Toulouse et Paris FC Lyon.

0: aussi accompagnés de passages nuageux sont attendus dans le nord du pays. Et puis au sud, c'est un très grand soleil le matin comme l'après-midi qui est prévu. En ce qui concerne le vent, il pourra souffler en rafale, notamment sur le littoral jusqu'à 50 km/h. Et pour les températures, il fera 24 degrés ici du côté d'Amiens jusqu'à 27 à Rennes, 28 à Lyon et Toulouse, 29 à Ajaccio et jusqu'à 30 degrés pour la maximale du côté de Perpignan et Montpellier.
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2: Bonjour à tous, on commence avec du football. Le Stade Rennais s'est imposé 1-0 hier soir en ouverture de la 4e journée de Ligue 1 face à l'Olympique de Marseille, soit un 3e revers consécutif pour l'OM qui recevra le PSG le week-end prochain. Cet après-midi, Strasbourg reçoit Monaco à 17h15 et 4 matchs sont prévus ce soir à 20h45. Auxerre-Nice, Lorient-Toulouse, Le Havre-Angers et Paris FC Lyon. En 6e journée de Ligue 2 hier soir, Dijon a battu Laval 3-2, défaite de Nancy 2-1 contre Reims. Montpellier s'est imposé 1-0 contre Pau. Même score pour Grenoble sur le terrain de Rodez. Clermont et Boulogne se sont quittés sur un nul 0-0. Cet après-midi, Guingamp reçoit Annecy à 14h, à suivre à la même heure Sochaux-Nantes, et ce soir Dunkerque reçoit Saint-Etienne à 20h. Côté rugby, hier soir en 3e journée de Pro D2, victoire écrasante d'Angoulême 45-7 contre Montauban. Brive a battu Nice 38-17. Béziers s'est imposé 21-20 face à Nevers. Victoire de Dax 27-20 contre Valence-Romans. Oyonnax a battu Aurillac 52-17. Provence Rugby s'est imposé 47-42 contre Narbonne. Défaite de Grenoble 33-39 face à Agen. Aujourd'hui, place à la 2e journée de Top 14. 5 matchs sont prévus à 16h35 à Clermont Stade Français, Racing 92 Lyon, Vannes Montpellier, Pau Bayonne et Perpignan Castres. Ce soir, Toulon affrontera La Rochelle à 21h. Du tennis, on connaît l'affiche de la finale de l'US Open. Elle opposera demain l'Allemand Alexander Zverev à l'Américain Ben Shelton, respectivement vainqueur du Russe Karen Khachanov et de l'Américain Frances Tiafoe. Chez les femmes, la finale va opposer ce soir la numéro 1 mondiale Arina Sabalenka à la Kazakh Elena Rybakina. De la Formule 1 également ce week-end avec le Grand Prix d'Espagne. George Russell a remporté hier les essais libres 1. Kimi Antonelli a dominé les essais libres 2. Départ des essais libres 3 aujourd'hui à 12h30. Les essais qualificatifs sont prévus à partir de 16h. Et en cyclisme, l'Irlandais Eddie Dunbar a remporté hier la 19e étape du Tour d'Espagne. Départ prévu aujourd'hui à 12h36.
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3: Bonjour, bonjour à tous. À la une, l'économie française qui décroche. Le gouvernement a abaissé hier pour la 3e fois depuis janvier sa prévision de croissance 0,5% pour 2026 contre 0,9% en avril et 0,7% en juillet. En cause, la sécheresse et les vagues de chaleur, la fermeture du détroit d'Ormuz et l'incertitude politique. Résultat, le déficit dépassera 5% du PIB cette année. Le budget 2027 sera présenté le 30 septembre. Il s'annonce très serré. Le ministre des Comptes publics a prévenu qu'une indexation des retraites sur l'inflation serait financée en rognant l'abattement de 10% dont bénéficiaient les retraités. Et puis la police municipale de Carcassonne, 4 agents ont été suspendus et privés de leurs agréments après la diffusion des propos racistes, homophobes et misogynes captés par une caméra piétonne restée allumée par inadvertance. On a appris hier que ces images avaient circulé près d'un an sans aucune sanction. L'un des agents, membre du service d'ordre du Rassemblement national, a été exclu du parti. Du côté de l'école, le parent d'élève qui avait menacé de décapitation une enseignante en Haute-Garonne a été condamné à 6 mois de prison ferme. Hier, au syndicat, 17h, affirmé avoir adressé plusieurs alertes au rectorat depuis des années sur la situation de cette école. Et puis, le démarchage téléphonique interdit depuis le 11 août n'a pas disparu. 26 000 signalements supplémentaires en un mois contre environ 9 000 par mois auparavant. Et puis, à noter, la sécheresse frappe les vergers. La récolte de pommes sera historiquement basse, d'environ 30% par rapport à 2025, après l'été le plus chaud jamais mesuré en France. C'était votre Flash Info. Passez un bon samedi à toutes et à tous.
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0: Bonjour à tous. On commence avec le déraillement d'un TER hier à Cléon en Seine-Maritime. La circulation des trains reste interrompue dans les deux sens entre Rouen et Elbeuf. La SNCF conseille aux voyageurs de vérifier les conditions de circulation avant de partir. Et dans cette affaire, un morceau de métal a été retrouvé sur la voie. Les enquêteurs étudient désormais la piste d'un acte malveillant selon des sources policières et judiciaires. Le risque de feu de forêt reste élevé dans le sud de la France. 4 départements sont placés en vigilance orange aujourd'hui. Les Pyrénées-Orientales, l'Aude, l'Hérault et le Gard, ils étaient déjà concernés par cette alerte hier. Sur le terrain politique maintenant, plusieurs personnalités seront en déplacement aujourd'hui. Fabien Roussel et Jean-Luc Mélenchon sont attendus à la fête de l'Humanité. François Hollande à la fête de la Rose, Bruno Retailleau avec les Républicains et Édouard Philippe au festival Terre de Jim au Pays Basque. Direction le Doubs où une drôle de découverte a été faite dans une forêt. 62 kilos de courrier non distribués ont été retrouvés. La Poste soupçonne un facteur intérimaire employé pendant l'été de s'en être débarrassé. L'entreprise a porté plainte et les courriers sont désormais remis en distribution. Du côté de la santé, le reste à charge va augmenter pour certains patients. À partir du 1er octobre, les plafonds annuels des franchises médicales et des participations forfaitaires passeront de 50 à 70 euros chacun, soit jusqu'à 140 euros par an. Ces montants seront ensuite indexés sur l'inflation à partir de 2028. À l'international, Volodymyr Zelensky se dit prêt à rencontrer Vladimir Poutine lors du sommet du G20, prévu en décembre à Miami. Le président ukrainien estime que si les deux dirigeants sont invités, ils doivent se rencontrer pour discuter et prendre des décisions. Et on termine avec du football. L'OM s'est incliné 1-0 hier soir à Rennes, concédant une troisième défaite consécutive en Ligue 1. Aujourd'hui, Strasbourg reçoit Monaco à 17h15. Puis 4 rencontres sont programmées à 20h45. Auxerre, Nice, Le Havre, Angers, Lorient, Toulouse et Paris FC Lyon.
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0: Des précipitations sont annoncées pour ce dimanche sur la région des Hauts-de-France et tout le Grand Est avec des épisodes orageux et des averses. Partout ailleurs, on va retrouver un ciel partiellement ensoleillé ou bien un grand soleil. Et puis, en ce qui concerne les températures,

0: jusqu'à 31 à Ajaccio pour la maximale.
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2: Bonjour à tous, on commence avec du football. Le Stade Rennais s'est imposé 1-0 hier soir en ouverture de la quatrième journée de Ligue 1 face à l'Olympique de Marseille, soit un troisième revers consécutif pour l'OM qui recevra le PSG le week-end prochain. Cet après-midi, Strasbourg reçoit Monaco à 17h15 et 4 matchs sont prévus ce soir à 20h45. Auxerre-Nice, Lorient-Toulouse, Le Havre-Angers et Paris FC Lyon. En sixième journée de Ligue 2 hier soir, Dijon a battu Laval 3-2. Défaite de Nancy 2-1 contre Reims. Montpellier s'est imposé 1-0 contre Pau, même score pour Grenoble sur le terrain de Rodez. Clermont et Boulogne se sont quittés sur un nul 0-0. Cet après-midi, Guingamp reçoit Annecy à 14h, à suivre à la même heure Sochaux-Nantes, et ce soir Dunkerque reçoit Saint-Etienne à 20h. Côté rugby, hier soir en troisième journée de Pro D2, victoire écrasante d'Angoulême 45-7 contre Montauban. Brive a battu Nice 38-17. Béziers s'est imposé 21-20 face à Nevers, victoire de Dax 27-20 contre Valence-Romans. Oyonnax a battu Aurillac 52-17. Provence Rugby s'est imposé 47-42 contre Narbonne. Défaite de Grenoble 33-39 face à Agen. Aujourd'hui, place à la deuxième journée de Top 14. 5 matchs sont prévus à 16h35 à Clermont Stade Français, Racing 92 Lyon, Vannes Montpellier, Pau Bayonne et Perpignan Castres. Ce soir, Toulon affrontera La Rochelle à 21h. Du tennis, on connaît l'affiche de la finale de l'US Open. Elle opposera demain l'Allemand Alexander Zverev à l'Américain Ben Shelton, respectivement vainqueur du Russe Karen Khachanov et de l'Américain Frances Tiafoe. Chez les femmes, la finale va opposer ce soir la numéro 1 mondiale Arina Sabalenka à la Kazakh Elena Rybakina. De la Formule 1 également ce week-end avec le Grand Prix d'Espagne. George Russell a remporté hier les essais libres 1. Kimi Antonelli a dominé les essais libres 2. Départ des essais libres 3 aujourd'hui à 12h30. Les essais qualificatifs sont prévus à partir de 16h. Et en cyclisme, l'Irlandais Eden Barr a remporté hier la 19e étape du Tour d'Espagne. Départ prévu aujourd'hui à 12h36.
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3: Bonjour, bonjour à tous. À la une, l'économie française qui décroche. Le gouvernement a abaissé hier pour la troisième fois depuis janvier sa prévision de croissance 0,5% pour 2026 contre 0,9% en avril et 0,7% en juillet. En cause, la sécheresse et les vagues de chaleur, la fermeture du détroit d'Ormuz et l'incertitude politique. Résultat, le déficit dépassera 5% du PIB cette année. Le budget 2027 sera présenté le 30 septembre. Il s'annonce très serré. Le ministre des Comptes publics a prévenu qu'une indexation des retraites sur l'inflation serait financée en rognant l'abattement de 10% dont bénéficiaient les retraités. Et puis la police municipale de Carcassonne, 4 agents ont été suspendus et privés de leurs agréments après la diffusion des propos racistes, homophobes et misogynes captés par une caméra piétonne restée allumée par inadvertance. On a appris hier que ces images avaient circulé près d'un an sans aucune sanction. L'un des agents, membre du service d'ordre du Rassemblement national, a été exclu du parti. Du côté de l'école, le parent d'élève qui avait menacé de décapitation une enseignante en Haute-Garonne a été condamné à 6 mois de prison ferme. Mais hier, un syndicat enseignant a affirmé avoir adressé plusieurs alertes au rectorat depuis des années sur la situation de cette école. Et puis, le démarchage téléphonique interdit depuis le 11 août n'a pas disparu. 26 000 signalements supplémentaires en un mois contre environ 9 000 par mois auparavant. Et puis, à noter, la sécheresse frappe les vergers. La récolte de pommes sera historiquement basse, d'environ 30% par rapport à 2025, après l'été le plus chaud jamais mesuré en France. C'était votre Flash Info. Passez un bon samedi à toutes et à tous.
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7: Bonjour à tous. On commence avec le déraillement d'un TER hier à Cléon, en Seine-Maritime. La circulation des trains reste interrompue dans les deux sens entre Rouen et Elbeuf. La SNCF conseille aux voyageurs de vérifier les conditions de circulation avant de partir. Et dans cette affaire, un morceau de métal a été retrouvé sur la voie. Les enquêteurs étudient désormais la piste d'un acte malveillant, selon des sources policières et judiciaires. Le risque de feux de forêt reste élevé dans le sud de la France. 4 départements sont placés en vigilance orange aujourd'hui. Les Pyrénées-Orientales, l'Aude, l'Hérault et le Gard, ils étaient déjà concernés par cette alerte hier. Sur le terrain politique, maintenant, plusieurs personnalités seront en déplacement aujourd'hui.

0: Gym au Pays Basque. Direction le Doubs, où une drôle de découverte a été faite dans une forêt. 62 kilos de courrier non distribués ont été retrouvés. La Poste soupçonne un facteur intérimaire employé pendant l'été de s'en être débarrassé. L'entreprise a porté plainte et les courriers sont désormais remis en distribution. Du côté de la santé, le reste à charge va augmenter pour certains patients. À partir du 1er octobre, les plafonds annuels des franchises médicales et des participations forfaitaires passeront de 50 à 70 euros chacun, soit jusqu'à 140 euros par an. Ces montants seront ensuite indexés sur l'inflation à partir de 2028. À l'international, Volodymyr Zelensky se dit prêt à rencontrer Vladimir Poutine lors du sommet du G20, prévu en décembre à Miami. Le président ukrainien estime que si les deux dirigeants sont invités, ils doivent se rencontrer pour discuter et prendre des décisions. Et on termine avec du football. L'OM s'est incliné 1-0 hier soir à Rennes, concédant une troisième défaite consécutive en Ligue 1. Aujourd'hui, Strasbourg reçoit Monaco à 17h15. Puis quatre rencontres sont programmées à 20h45. Auxerre, Nice, Le Havre, Angers, Lorient, Toulouse et Paris FC Lyon.
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0: Des précipitations sont annoncées pour ce dimanche sur la région des Hauts-de-France et tout le Grand Est, avec des épisodes orageux et des averses. Partout ailleurs, on va retrouver un ciel partiellement ensoleillé ou bien un grand soleil. Et puis, en ce qui concerne les températures,

0: Perpignan et jusqu'à 31 à Ajaccio pour la maximale.
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2: Bonjour à tous, on commence avec du football. Le Stade Rennais s'est imposé 1-0 hier soir en ouverture de la 4e journée de Ligue 1 face à l'Olympique de Marseille, soit un 3e revers consécutif pour l'OM qui recevra le PSG le week-end prochain. Cet après-midi, Strasbourg reçoit Monaco à 17h15 et 4 matchs sont prévus ce soir à 20h45. Auxerre-Nice, Lorient-Toulouse, Le Havre-Angers et Paris FC Lyon. En 6e journée de Ligue 2 hier soir, Dijon a battu Laval 3-2, défaite de Nancy 2-1 contre Reims. Montpellier s'est imposé 1-0 contre Pau. Même score pour Grenoble sur le terrain de Rodez. Clermont et Boulogne se sont quittés sur un nul 0-0. Cet après-midi, Guingamp reçoit Annecy à 14h. À suivre à la même heure, Sochaux-Nantes. Et ce soir, Dunkerque reçoit Saint-Etienne à 20h. Côté rugby, hier soir, en 3e journée de Pro D2, victoire écrasante d'Angoulême 45-7 contre Montauban. Brive a battu Nice 38-17. Béziers s'est imposé 21-20 face à Nevers. Victoire de Dax 27-20 contre Valence-Romans. Oyonnax a battu Aurillac 52-17. Provence Rugby s'est imposé 47-42 contre Narbonne. Défaite de Grenoble 33-39 face à Agen. Aujourd'hui, place à la 2e journée de Top 14. 5 matchs sont prévus à 16h35 à Clermont Stade Français, Racing 92 Lyon, Vannes Montpellier, Pau Bayonne et Perpignan Castres. Ce soir, Toulon affrontera La Rochelle à 21h. Du tennis, on connaît l'affiche de la finale de l'US Open. Elle opposera demain l'Allemand Alexander Zverev à l'Américain Ben Shelton, respectivement vainqueur du Russe Karen Khachanov et de l'Américain Frances Tiafoe. Chez les femmes, la finale va opposer ce soir la numéro 1 mondiale Arina Sabalenka à la Kazakh Elena Rybakina. De la Formule 1 également ce week-end avec le Grand Prix d'Espagne. George Russell a remporté hier les essais libres 1. Kimi Antonelli a dominé les essais libres 2. Départ des essais libres 3 aujourd'hui à 12h30. Les essais qualificatifs sont prévus à partir de 16h. Et en cyclisme, l'Irlandais Eden Barr a remporté hier la 19e étape du Tour d'Espagne. Départ prévu aujourd'hui à 12h36.
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3: Bonjour, bonjour à tous. Cela a eu l'économie française qui décroche. Le gouvernement a abaissé hier pour la 3e fois depuis janvier sa prévision de croissance 0,5% pour 2026 contre 0,9% en avril et 0,7% en juillet. En cause, la sécheresse et les vagues de chaleur, la fermeture du détroit d'Ormuz et l'incertitude politique. Résultat, le déficit dépassera 5% du PIB cette année. Le budget 2027 sera présenté le 30 septembre. Il s'annonce très serré. Le ministre des Comptes publics a prévenu qu'une indexation des retraites sur l'inflation serait financée en rognant l'abattement de 10% dont bénéficiaient les retraités. Et puis la police municipale de Carcassonne, 4 agents ont été suspendus et privés de leurs agréments après la diffusion des propos racistes, homophobes et misogynes captés par une caméra piétonne restée allumée par inadvertance. On a appris hier que ces images avaient circulé près d'un an sans aucune sanction. L'un des agents, membre du service d'ordre du Rassemblement national, a été exclu du parti. Du côté de l'école, le parent d'élève qui avait menacé de décapitation une enseignante en Haute-Garonne a été condamné à 6 mois de prison ferme. Hier, un syndicat enseignant a affirmé avoir adressé plusieurs alertes au rectorat depuis des années sur la situation de cette école. Et puis, le démarchage téléphonique interdit depuis le 11 août n'a pas disparu. 26 000 signalements supplémentaires en un mois contre environ 9 000 par mois auparavant. Et puis, à noter, la sécheresse frappe les vergers. La récolte de pommes sera historiquement basse, d'environ 30% par rapport à 2025, après l'été le plus chaud jamais mesuré en France. C'était votre Flash Info. Passez un bon samedi à toutes et à tous.
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7: Bonsoir à tous. Emmanuel Macron se rendra à Saint-Pierre-et-Miquelon du 19 au 21 septembre pour sa première visite dans l'archipel. À moins de 6 mois de la fin de son mandat, le président rencontrera les habitants et les élus pour parler développement économique, numérique ou encore changement climatique. Les gilets jaunes vont-ils faire leur retour? Il est encore trop tôt pour le dire, mais les renseignements surveillent de très près les appels à la mobilisation sur les réseaux sociaux. Des rassemblements sont notamment annoncés aujourd'hui et dans les prochaines semaines sur fond de hausse des prix des carburants et d'inflation. Un TER reliant Rouen à Caen a déraillé hier soir en Seine-Maritime, faisant 44 blessés parmi les 186 passagers. Une jeune femme de 18 ans, évacuée en urgence absolue, est finalement hors de danger. La piste d'un acte malveillant est privilégiée après la découverte d'un morceau de rail sur les voies. Une enquête a été ouverte. Toujours sur les rails, la Suisse veut se faire une place dans le train à grande vitesse européen. Les CFF envisagent d'acheter ou de louer 40 trains pour un investissement pouvant atteindre 1 milliard d'euros. L'objectif, proposer des liaisons directes vers des villes comme Rome, Amsterdam ou encore Londres et faire de la Suisse un véritable hub ferroviaire européen. On poursuit avec Céline Dion qui s'apprête à faire son grand retour sur scène ce soir après 6 ans d'absence. Après

Vuelta aujourd'hui, Enric Mas va devoir contenir les attaques de Primoz Roglic pour garder son maillot rouge de leader. Il y a aussi du basket avec les Bleus qui sont à un match de la finale de la Coupe du Monde.

0: et jusqu'à 31 à Ajaccio pour la maximale.
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2: Bonjour à tous, on commence avec du football. Le Stade Rennais s'est imposé 1-0 hier soir en ouverture de la quatrième journée de Ligue 1 face à l'Olympique de Marseille, soit un troisième revers consécutif pour l'OM qui recevra le PSG le week-end prochain. Cet après-midi, Strasbourg reçoit Monaco à 17h15 et 4 matchs sont prévus ce soir à 20h45. Auxerre-Nice, Lorient-Toulouse, Le Havre-Angers et Paris FC Lyon. En 6e journée de Ligue 2 hier soir, Dijon a battu Laval 3-2, défaite de Nancy 2-1 contre Reims, Montpellier s'est imposé 1-0 contre Pau, même score pour Grenoble sur le terrain de Rodez. Clermont et Boulogne se sont quittés sur un nul 0-0. Cet après-midi, Guingamp reçoit Annecy à 14h, à suivre à la même heure Sochaux-Nantes et ce soir Dunkerque reçoit Saint-Etienne à 20h. Côté rugby, hier soir en 3e journée de Pro D2, victoire écrasante d'Angoulême 45-7 contre Montauban. Brive a battu Nice 38-17. Béziers s'est imposé 21-20 face à Nevers, victoire de Dax 27-20 contre Valence-Romans. Oyonnax a battu Aurillac 52-17. Provence Rugby s'est imposé 47-42 contre Narbonne. Défaite de Grenoble 33-39 face à Agen. Aujourd'hui, place à la 2e journée de Top 14. 5 matchs sont prévus à 16h35 à Clermont Stade Français, Racing 92 Lyon, Vannes Montpellier, Pau Bayonne et Perpignan Castres. Ce soir, Toulon affrontera La Rochelle à 21h. Du tennis, on connaît l'affiche de la finale de l'US Open. Elle opposera demain l'Allemand Alexander Zverev à l'Américain Ben Shelton, respectivement vainqueur du Russe Karen Khachanov et de l'Américain Frances Tiafoe. Chez les femmes, la finale va opposer ce soir la numéro 1 mondiale Arina Sabalenka à la Kazakh Elena Rybakina. De la Formule 1 également ce week-end avec le Grand Prix d'Espagne. George Russell a remporté hier les essais libres 1. Kimi Antonelli a dominé les essais libres 2. Départ des essais libres 3 aujourd'hui à 12h30. Les essais qualificatifs sont prévus à partir de 16h. Et en cyclisme, l'Irlandais Eddie Dunbar a remporté hier la 19e étape du Tour d'Espagne. Départ prévu aujourd'hui à 12h36.
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3: Bonjour, bonjour à tous. À la une, l'économie française qui décroche. Le gouvernement a abaissé hier pour la 3e fois depuis janvier sa prévision de croissance 0,5% pour 2026 contre 0,9% en avril et 0,7% en juillet. En cause, la sécheresse et les vagues de chaleur, la fermeture du détroit d'Ormuz et l'incertitude politique. Résultat, le déficit dépassera 5% du PIB cette année. Le budget 2027 sera présenté le 30 septembre. Il s'annonce très serré. Le ministre des Comptes publics a prévenu qu'une indexation des retraites sur l'inflation serait financée en rognant l'abattement de 10% dont bénéficiaient les retraités. Et puis la police municipale de Carcassonne, 4 agents ont été suspendus et privés de leurs agréments après la diffusion des propos racistes, homophobes et misogynes captés par une caméra piétonne restée allumée par inadvertance. On a appris hier que ces images avaient circulé près d'un an sans aucune sanction. L'un des agents, membre du service d'ordre du Rassemblement national, a été exclu du parti. Du côté de l'école, le parent d'élève qui avait menacé de décapitation une enseignante en Haute-Garonne a été condamné à 6 mois de prison ferme. Hier, un syndicat enseignant a affirmé avoir adressé plusieurs alertes au rectorat depuis des années sur la situation de cette école. Et puis, le démarchage téléphonique interdit depuis le 11 août n'a pas disparu. 26 000 signalements supplémentaires en un mois contre environ 9 000 par mois auparavant. Et puis, à noter, la sécheresse frappe les vergers. La récolte de pommes sera historiquement basse, d'environ 30% par rapport à 2025, après l'été le plus chaud jamais mesuré en France. C'était votre Flash Info. Passez un bon samedi à toutes et à tous.
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3: Bonsoir à tous. Emmanuel Macron se rendra à Saint-Pierre-et-Miquelon du 19 au 21 septembre pour sa première visite dans l'archipel. À moins de 6 mois de la fin de son mandat, le président rencontrera les habitants et les élus pour parler développement économique, numérique ou encore changement climatique. Les gilets jaunes vont-ils faire leur retour? Il est encore trop tôt pour le dire, mais les renseignements surveillent de très près les appels à la mobilisation sur les réseaux sociaux. Des rassemblements sont notamment annoncés aujourd'hui et dans les prochaines semaines sur fond de hausse des prix des carburants et d'inflation. Un TER reliant Rouen à Caen a déraillé hier soir en Seine-Maritime, faisant 44 blessés parmi les 186 passagers. Une jeune femme de 18 ans, évacuée en urgence absolue, est finalement hors de danger. La piste d'un acte malveillant est privilégiée après la découverte d'un morceau de rail sur les voies. Une enquête a été ouverte. Toujours sur les rails, la Suisse veut se faire une place dans le train à grande vitesse européen. Les CFF envisagent d'acheter ou de louer 40 trains pour un investissement pouvant atteindre 1 milliard d'euros. L'objectif, proposer des liaisons directes vers des villes comme Rome, Amsterdam ou encore Londres et faire de la Suisse un véritable hub ferroviaire européen. On poursuit avec Céline Dion qui s'apprête à faire son grand retour sur scène ce soir après 6 ans d'absence. Après avoir passé 2 semaines à répéter à la Plénitude Arena de Nanterre, elle est de retour à Paris pour le plus grand bonheur de ses fans. Côté sport, avant-dernière étape de la Vuelta aujourd'hui, Enric Mas va devoir contenir les attaques de Primoz Roglic pour garder son maillot rouge de leader. Il y a aussi du basket avec les Bleus qui sont à un match de la finale de la Coupe du Monde. L'équipe de France féminine affronte en effet l'Allemagne en ce moment même en demi-finale. Et enfin du football avec la 4e journée de Ligue 1 qui se poursuit. Strasbourg affronte Monaco à 17h15 et 4 autres rencontres sont prévues à 20h45, dont Paris FC face à Lyon. Voilà pour l'essentiel de l'actualité. Je vous souhaite une excellente soirée à notre écoute.
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5: Des précipitations sont annoncées pour ce dimanche sur la région des Hauts-de-France et tout le Grand Est, avec des épisodes orageux et des averses. Partout ailleurs, on va retrouver un ciel
6: 17h30
5: ou bien un grand soleil. Et puis, en ce qui concerne les températures,

0: 34-31 à Ajaccio pour la maximale.
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2: Bonjour à tous, on commence avec du football. Le Stade Rennais s'est imposé 1-0 hier soir en ouverture de la 4e journée de Ligue 1 face à l'Olympique de Marseille, soit un 3e revers consécutif pour l'OM qui recevra le PSG le week-end prochain. Cet après-midi, Strasbourg reçoit Monaco à 17h15 et 4 matchs sont prévus ce soir à 20h45. Auxerre-Nice, Lorient-Toulouse, Le Havre-Angers et Paris FC Lyon. En 6e journée de Ligue 2 hier soir, Dijon a battu Laval 3-2. Défaite de Nancy 2-1 contre Reims. Montpellier s'est imposé 1-0 contre Pau. Même score pour Grenoble sur le terrain de Rodez. Clermont et Boulogne se sont quittés sur un nul 0-0. Cet après-midi, Guingamp reçoit Annecy à 14h, à suivre à la même heure Sochaux-Nantes, et ce soir Dunkerque reçoit Saint-Etienne à 20h. Côté rugby, hier soir en 3e journée de Pro D2, victoire écrasante d'Angoulême 45-7 contre Montauban. Brive a battu Nice 38-17. Béziers s'est imposé 21-20 face à Nevers. Victoire de Dax 27-20 contre Valence-Romans. Oyonnax a battu Aurillac 52-17. Provence Rugby s'est imposé 47-42 contre Narbonne. Défaite de Grenoble 33-39 face à Agen. Aujourd'hui, place à la 2e journée de Top 14. 5 matchs sont prévus à 16h35 à Clermont Stade Français, Racing 92 Lyon, Vannes Montpellier, Pau Bayonne et Perpignan Castres. Ce soir, Toulon affrontera La Rochelle à 21h. Du tennis, on connaît l'affiche de la finale de l'US Open. Elle opposera demain l'Allemand Alexander Zverev à l'Américain Ben Shelton, respectivement vainqueur du Russe Karen Khachanov et de l'Américain Frances Tiafoe. Chez les femmes, la finale va opposer ce soir la numéro 1 mondiale Arina Sabalenka à la Kazakh Elena Rybakina. De la Formule 1 également ce week-end avec le Grand Prix d'Espagne. George Russell a remporté hier les essais libres 1. Kimi Antonelli a dominé les essais libres 2. Départ des essais libres 3 aujourd'hui à 12h30. Les essais qualificatifs sont prévus à partir de 16h. Et en cyclisme, l'Irlandais Eddie Dunbar a remporté hier la 19e étape du Tour d'Espagne. Départ prévu aujourd'hui à 12h36.
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3: Bonjour, bonjour à tous. À la une, l'économie française qui décroche. Le gouvernement a abaissé hier pour la 3e fois depuis janvier sa prévision de croissance 0,5% pour 2026 contre 0,9% en avril et 0,7% en juillet. En cause, la sécheresse et les vagues de chaleur, la fermeture du détroit d'Ormuz et l'incertitude politique. Résultat, le déficit dépassera 5% du PIB cette année. Le budget 2027 sera présenté le 30 septembre. Il s'annonce très serré. Le ministre des Comptes publics a prévenu qu'une indexation des retraites sur l'inflation serait financée en rognant l'abattement de 10% dont bénéficiaient les retraités. Et puis la police municipale de Carcassonne, 4 agents ont été suspendus et privés de leurs agréments après la diffusion des propos racistes, homophobes et misogynes captés par une caméra piétonne restée allumée par inadvertance. On a appris hier que ces images avaient circulé près d'un an sans aucune sanction. L'un des agents, membre du service d'ordre du Rassemblement national, a été exclu du parti. Du côté de l'école, le parent d'élève qui avait menacé de décapitation une enseignante en Haute-Garonne a été condamné à 6 mois de prison ferme. Mais hier, un syndicat enseignant a affirmé avoir adressé plusieurs alertes au rectorat depuis des années sur la situation de cette école. Et puis, le démarchage téléphonique interdit depuis le 11 août n'a pas disparu. 26 000 signalements supplémentaires en un mois contre environ 9 000 par mois auparavant. Et puis, à noter, la sécheresse frappe les vergers. La récolte de pommes sera historiquement basse, d'environ 30% par rapport à 2025, après l'été le plus chaud jamais mesuré en France. C'était votre Flash Info. Passez un bon samedi à toutes et à tous.
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7: Bonsoir à tous. Emmanuel Macron se rendra à Saint-Pierre-et-Miquelon du 19 au 21 septembre pour sa première visite dans l'archipel. À moins de 6 mois de la fin de son mandat, le président rencontrera les habitants et les élus pour parler développement économique, numérique ou encore changement climatique. Les gilets jaunes vont-ils faire le retour? Il est encore trop tôt pour le dire, mais les renseignements surveillent de très près les appels à la mobilisation sur les réseaux sociaux. Des rassemblements sont notamment annoncés aujourd'hui et dans les prochaines semaines sur fond de hausse des prix des carburants et d'inflation. Un TER reliant Rouen à Caen a déraillé hier soir en Seine-Maritime, faisant 44 blessés parmi les 186 passagers. Une jeune femme de 18 ans, évacuée en urgence absolue, est finalement hors de danger. La piste d'un acte malveillant est privilégiée après la découverte d'un morceau de rail sur les voies. Une enquête a été ouverte. Toujours sur les rails, la Suisse veut se faire une place dans le train à grande vitesse européen. Les CFF envisagent d'acheter ou de louer 40 trains pour un investissement pouvant atteindre 1 milliard d'euros. L'objectif, proposer des liaisons directes vers des villes comme Rome, Amsterdam ou encore Londres et faire de la Suisse un véritable hub ferroviaire européen. On poursuit avec Céline Dion qui s'apprête à faire son grand retour sur scène ce soir après 6 ans d'absence. Après avoir passé 2 semaines à répéter à la Plénitude Arena de Nanterre, elle est de retour à Paris pour le plus grand bonheur de ses fans. Côté sport, avant-dernière étape de la Vuelta aujourd'hui, Enric Mas va devoir contenir les attaques de Primoz Roglic pour garder son maillot rouge de leader. Il y a aussi du basket avec les Bleus qui sont à un match de la finale de la Coupe du Monde. L'équipe de France féminine affronte en effet l'Allemagne en ce moment même en demi-finale. Et enfin du football avec la 4e journée de Ligue 1 qui se poursuit. Strasbourg affronte Monaco à 17h15 et 4 autres rencontres sont prévues à 20h45, dont Paris FC face à Lyon. Voilà pour l'essentiel de l'actualité. Je vous souhaite une excellente soirée à notre écoute.
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8: Des précipitations sont annoncées pour ce dimanche sur la région des Hauts-de-France et tout le Grand Est, avec des épisodes orageux et des averses. Partout ailleurs, on va retrouver un ciel partiellement ensoleillé ou bien un grand soleil. Et puis, en ce qui concerne les températures,

0: Perpignan et jusqu'à 31 à Ajaccio pour la maximale.
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2: Bonjour à tous, on commence avec du football. Le Stade Rennais s'est imposé 1-0 hier soir en ouverture de la quatrième journée de Ligue 1 face à l'Olympique de Marseille, soit un troisième revers consécutif pour l'OM qui recevra le PSG le week-end prochain. Cet après-midi, Strasbourg reçoit Monaco à 17h15 et quatre matchs sont prévus ce soir à 20h45. Auxerre-Nice, Lorient-Toulouse, Le Havre-Angers et Paris FC Lyon. En sixième journée de Ligue 2 hier soir, Dijon a battu Laval 3-2. Défaite de Nancy 2-1 contre Reims. Montpellier s'est imposé 1-0 contre Pau. Même score pour Grenoble sur le terrain de Rodez. Clermont et Boulogne se sont quittés sur un nul 0-0. Cet après-midi, Guingamp reçoit Annecy à 14h, à suivre à la même heure Sochaux-Nantes, et ce soir Dunkerque reçoit Saint-Etienne à 20h. Côté rugby, hier soir en troisième journée de Pro D2, victoire écrasante d'Angoulême 45-7 contre Montauban. Brive a battu Nice 38-17. Béziers s'est imposé 21-20 face à Nevers. Victoire de Dax 27-20 contre Valence-Romans. Oyonnax a battu Aurillac 52-17. Provence Rugby s'est imposé 47-42 contre Narbonne. Défaite de Grenoble 33-39 face à Agen. Aujourd'hui, place à la deuxième journée de Top 14. Cinq matchs sont prévus à 16h35 à Clermont Stade Français, Racing 92 Lyon, Vannes Montpellier, Pau Bayonne et Perpignan Castres. Ce soir, Toulon affrontera La Rochelle à 21h. Du tennis, on connaît l'affiche de la finale de l'US Open. Elle opposera demain l'Allemand Alexander Zverev à l'Américain Ben Shelton, respectivement vainqueur du Russe Karen Khachanov et de l'Américain Frances Tiafoe. Chez les femmes, la finale va opposer ce soir la numéro 1 mondiale Arina Sabalenka à la Kazakh Elena Rybakina. De la Formule 1 également ce week-end avec le Grand Prix d'Espagne. George Russell a remporté hier les essais libres 1. Kimi Antonelli a dominé les essais libres 2. Départ des essais libres 3 aujourd'hui à 12h30. Les essais qualificatifs sont prévus à partir de 16h. Et en cyclisme, l'Irlandais Eddie Dunbar a remporté hier la 19e étape du Tour d'Espagne. Départ prévu aujourd'hui à 12h36.
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3: Bonjour, bonjour à tous. À la une, l'économie française qui décroche. Le gouvernement a abaissé hier pour la troisième fois depuis janvier sa prévision de croissance 0,5% pour 2026 contre 0,9% en avril et 0,7% en juillet. En cause, la sécheresse et les vagues de chaleur, la fermeture du détroit d'Ormuz et l'incertitude politique. Résultat, le déficit dépassera 5% du PIB cette année. Le budget 2027 sera présenté le 30 septembre. Il s'annonce très serré. Le ministre des Comptes publics a prévenu qu'une indexation des retraites sur l'inflation serait financée en rognant l'abattement de 10% dont bénéficiaient les retraités. Et puis la police municipale de Carcassonne, 4 agents ont été suspendus et privés de leurs agréments après la diffusion des propos racistes, homophobes et misogynes captés par une caméra piétonne restée allumée par inadvertance. On a appris hier que ces images avaient circulé près d'un an sans aucune sanction. L'un des agents, membre du service d'ordre du Rassemblement national, a été exclu du parti. Du côté de l'école, le parent d'élève qui avait menacé de décapitation une enseignante en Haute-Garonne a été condamné à 6 mois de prison ferme. Mais hier, un syndicat enseignant a affirmé avoir adressé plusieurs alertes au rectorat depuis des années sur la situation de cette école. Et puis, le démarchage téléphonique interdit depuis le 11 août n'a pas disparu. 26 000 signalements supplémentaires en un mois contre environ 9 000 par mois auparavant. Et puis, à noter, la sécheresse frappe les vergers. La récolte de pommes sera historiquement basse, d'environ 30% par rapport à 2025, après l'été le plus chaud jamais mesuré en France. C'était votre Flash Info. Passez un bon samedi à toutes et à tous.
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7: Bonsoir à tous. Emmanuel Macron se rendra à Saint-Pierre-et-Miquelon du 19 au 21 septembre pour sa première visite dans l'archipel. À moins de 6 mois de la fin de son mandat, le président rencontrera les habitants et les élus pour parler développement économique, numérique ou encore changement climatique. Les gilets jaunes vont-ils faire leur retour? Il est encore trop tôt pour le dire, mais les renseignements surveillent de très près les appels à la mobilisation sur les réseaux sociaux. Des rassemblements sont notamment annoncés aujourd'hui et dans les prochaines semaines sur fond de hausse des prix des carburants et d'inflation. Un TER reliant Rouen à Caen a déraillé hier soir en Seine-Maritime, faisant 44 blessés parmi les 186 passagers. Une jeune femme de 18 ans, évacuée en urgence absolue, est finalement hors de danger. La piste d'un acte malveillant est privilégiée après la découverte d'un morceau de rail sur les voies. Une enquête a été ouverte. Toujours sur les rails, la Suisse veut se faire une place dans le train à grande vitesse européen. Les CFF envisagent d'acheter ou de louer 40 trains pour un investissement pouvant atteindre 1 milliard d'euros. L'objectif, proposer des liaisons directes vers des villes comme Rome, Amsterdam ou encore Londres et faire de la Suisse un véritable hub ferroviaire européen. On poursuit avec Céline Dion qui s'apprête à faire son grand retour sur scène ce soir après 6 ans d'absence. Après avoir passé 2 semaines à répéter à la Plénitude Arena de Nanterre, elle est de retour à Paris pour le plus grand bonheur de ses fans. Côté sport, avant-dernière étape de la Vuelta aujourd'hui, Enric Mas va devoir contenir les attaques de Primoz Roglic pour garder son maillot rouge de leader. Il y a aussi du basket avec les Bleus qui sont à un match de la finale de la Coupe du Monde. L'équipe de France féminine affronte en effet l'Allemagne en ce moment même en demi-finale. Et enfin du football avec la 4e journée de Ligue 1 qui se poursuit. Strasbourg affronte Monaco à 17h15 et 4 autres rencontres sont prévues à 20h45, dont Paris FC face à Lyon. Voilà pour l'essentiel de l'actualité. Je vous souhaite une excellente soirée à notre écoute.
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0: Des précipitations sont annoncées pour ce dimanche sur la région des Hauts-de-France et tout le Grand Est, avec des épisodes orageux et des averses. Partout ailleurs, on va retrouver un ciel partiellement ensoleillé ou bien un grand soleil. Et puis, en ce qui concerne les températures,

0: Perpignan et jusqu'à 31 à Ajaccio pour la maximale.
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2: Bonjour à tous, on commence avec du football. Le Stade Rennais s'est imposé 1-0 hier soir en ouverture de la quatrième journée de Ligue 1 face à l'Olympique de Marseille, soit un troisième revers consécutif pour l'OM qui recevra le PSG le week-end prochain. Cet après-midi, Strasbourg reçoit Monaco à 17h15 et 4 matchs sont prévus ce soir à 20h45. Auxerre-Nice, Lorient-Toulouse, Le Havre-Angers et Paris FC Lyon. En 6e journée de Ligue 2 hier soir, Dijon a battu Laval 3-2. Défaite de Nancy 2-1 contre Reims. Montpellier s'est imposé 1-0 contre Pau, même score pour Grenoble sur le terrain de Rodez. Clermont et Boulogne se sont quittés sur un nul 0-0. Cet après-midi, Guingamp reçoit Annecy à 14h, à suivre à la même heure Sochaux-Nantes et ce soir Dunkerque reçoit Saint-Etienne à 20h. Côté rugby, hier soir en 3e journée de Pro D2, victoire écrasante d'Angoulême 45-7 contre Montauban. Brive a battu Nice 38-17. Béziers s'est imposé 21-20 face à Nevers, victoire de Dax 27-20 contre Valence-Romans. Oyonnax a battu Aurillac 52-17. Provence Rugby s'est imposé 47-42 contre Narbonne. Défaite de Grenoble 33-39 face à Agen. Aujourd'hui, place à la 2e journée de Top 14. 5 matchs sont prévus à 16h35 à Clermont Stade Français, Racing 92 Lyon, Vannes Montpellier, Pau Bayonne et Perpignan Castres. Ce soir, Toulon affrontera La Rochelle à 21h. Du tennis, on connaît l'affiche de la finale de l'US Open. Elle opposera demain l'Allemand Alexander Zverev à l'Américain Ben Shelton, respectivement vainqueur du Russe Karen Khachanov et de l'Américain Frances Tiafoe. Chez les femmes, la finale va opposer ce soir la numéro 1 mondiale Arina Sabalenka à la Kazakh Elena Rybakina. De la Formule 1 également ce week-end avec le Grand Prix d'Espagne. George Russell a remporté hier les essais libres 1. Kimi Antonelli a dominé les essais libres 2. Départ des essais libres 3 aujourd'hui à 12h30. Les essais qualificatifs sont prévus à partir de 16h. Et en cyclisme, l'Irlandais Eddie Dunbar a remporté hier la 19e étape du Tour d'Espagne. Départ prévu aujourd'hui à 12h36.
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4: Bonjour, bonjour à tous. La une de l'économie française qui décroche. Le gouvernement a abaissé hier pour la 3e fois depuis janvier sa prévision de croissance 0,5% pour 2026 contre 0,9% en avril et 0,7% en juillet. En cause, la sécheresse et les vagues de chaleur, la fermeture du détroit d'Ormuz et l'incertitude politique. Résultat, le déficit dépassera 5% du PIB cette année. Le budget 2027 sera présenté le 30 septembre. Il s'annonce très serré. Le ministre des Comptes publics a prévenu qu'une indexation des retraites sur l'inflation serait financée en rognant l'abattement de 10% dont bénéficiaient les retraités. Et puis la police municipale de Carcassonne, 4 agents ont été suspendus et privés de leurs agréments après la diffusion des propos racistes, homophobes et misogynes captés par une caméra piétonne restée allumée par inadvertance. On a appris hier que ces images avaient circulé près d'un an sans aucune sanction. L'un des agents, membre du service d'ordre du Rassemblement national, a été exclu du parti. Du côté de l'école, le parent d'élève qui avait menacé de décapitation une enseignante en Haute-Garonne a été condamné à 6 mois de prison ferme. Hier, un syndicat enseignant a affirmé avoir adressé plusieurs alertes au rectorat depuis des années sur la situation de cette école. Et puis, le démarchage téléphonique interdit depuis le 11 août n'a pas disparu. 26 000 signalements supplémentaires en un mois contre environ 9 000 par mois auparavant. Et puis, à noter, la sécheresse frappe les vergers. La récolte de pommes sera historiquement basse, d'environ 30% par rapport à 2025, après l'été le plus chaud jamais mesuré en France. C'était votre Flash Info. Passez un bon samedi à toutes et à tous.
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7: Bonsoir à tous. Emmanuel Macron se rendra à Saint-Pierre-et-Miquelon du 19 au 21 septembre pour sa première visite dans l'archipel. À moins de 6 mois de la fin de son mandat, le président rencontrera les habitants et les élus pour parler développement économique, numérique ou encore changement climatique. Les gilets jaunes vont-ils faire leur retour? Il est encore trop tôt pour le dire, mais les renseignements surveillent de très près les appels à la mobilisation sur les réseaux sociaux. Des rassemblements sont notamment annoncés aujourd'hui et dans les prochaines semaines sur fond de hausse des prix des carburants et d'inflation. Un TER reliant Rouen à Caen a déraillé hier soir en Seine-Maritime, faisant 44 blessés parmi les 186 passagers. Une jeune femme de 18 ans, évacuée en urgence absolue, est finalement hors de danger. La piste d'un acte malveillant est privilégiée après la découverte d'un morceau de rail sur les voies. Une enquête a été ouverte. Toujours sur les rails, la Suisse veut se faire une place dans le train à grande vitesse européen. Les CFF envisagent d'acheter ou de louer 40 trains pour un investissement pouvant atteindre 1 milliard d'euros. L'objectif, proposer des liaisons directes vers des villes comme Rome, Amsterdam ou encore Londres et faire de la Suisse un véritable hub ferroviaire européen.

0: Plata aujourd'hui. Henrik Maas va devoir contenir les attaques de Primoz Roglic pour garder son maillot rouge de leader. Il y a aussi du basket avec les Bleus qui sont à un match de la finale de la Coupe du Monde. L'équipe de France féminine affronte en effet l'Allemagne en ce moment même en demi-finale. Et enfin du football avec la 4e journée de Ligue 1 qui se poursuit. Strasbourg affronte Monaco à 17h15 et 4 autres rencontres sont prévues à 20h45 dont Paris FC face à Lyon. Voilà pour l'essentiel de l'actualité, je vous souhaite une excellente soirée à notre écoute.
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2: Des précipitations sont annoncées pour ce dimanche sur la région des Hauts-de-France et tout le Grand Est avec des épisodes orageux et des averses. Partout ailleurs, on va retrouver un ciel partiellement ensoleillé ou bien un grand soleil. Et puis, en ce qui concerne les températures,

0: Perpignan et jusqu'à 31 à Ajaccio pour la maximale.
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2: Bonjour à tous, on commence avec du football. Le Stade Rennais s'est imposé 1-0 hier soir en ouverture de la 4e journée de Ligue 1 face à l'Olympique de Marseille, soit un 3e revers consécutif pour l'OM qui recevra le PSG le week-end prochain. Cet après-midi, Strasbourg reçoit Monaco à 17h15 et 4 matchs sont prévus ce soir à 20h45. Auxerre-Nice, Lorient-Toulouse, Le Havre-Angers et Paris FC Lyon. En 6e journée de Ligue 2 hier soir, Dijon a battu Laval 3-2. Défaite de Nancy 2-1 contre Reims. Montpellier s'est imposé 1-0 contre Pau, même score pour Grenoble sur le terrain de Rodez. Clermont et Boulogne se sont quittés sur un nul 0-0. Cet après-midi, Guingamp reçoit Annecy à 14h, à suivre à la même heure Sochaux-Nantes et ce soir Dunkerque reçoit Saint-Etienne à 20h. Côté rugby, hier soir en 3e journée de Pro D2, victoire écrasante d'Angoulême 45-7 contre Montauban. Brive a battu Nice 38-17. Béziers s'est imposé 21-20 face à Nevers, victoire de Dax 27-20 contre Valence-Romans. Oyonnax a battu Aurillac 52-17. Provence Rugby s'est imposé 47-42 contre Narbonne. Défaite de Grenoble 33-39 face à Agen. Aujourd'hui, place à la 2e journée de Top 14. 5 matchs sont prévus à 16h35 à Clermont Stade Français, Racing 92 Lyon, Vannes Montpellier, Pau Bayonne et Perpignan Castres. Ce soir, Toulon affrontera La Rochelle à 21h. Du tennis, on connaît l'affiche de la finale de l'US Open. Elle opposera demain l'Allemand Alexander Zverev à l'Américain Ben Shelton, respectivement vainqueur du Russe Karen Khachanov et de l'Américain Frances Tiafoe. Chez les femmes, la finale va opposer ce soir la numéro 1 mondiale Arina Sabalenka à la Kazakh Elena Rybakina. De la Formule 1 également ce week-end avec le Grand Prix d'Espagne, George Russell a remporté hier les essais libres 1, Kimi Antonelli a dominé les essais libres 2, départ des essais libres 3 aujourd'hui à 12h30, les essais qualificatifs sont prévus à partir de 16h. Et en cyclisme, l'Irlandais Eden Barr a remporté hier la 19e étape du Tour d'Espagne, départ prévu aujourd'hui à 12h36.
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4: Bonjour, bonjour à tous. La une de l'économie française qui décroche. Le gouvernement a abaissé hier pour la 3e fois depuis janvier sa prévision de croissance 0,5% pour 2026 contre 0,9% en avril et 0,7% en juillet. En cause, la sécheresse et les vagues de chaleur, la fermeture du détroit d'Ormuz et l'incertitude politique. Résultat, le déficit dépassera 5% du PIB cette année. Le budget 2027 sera présenté le 30 septembre. Il s'annonce très serré. Le ministre des Comptes publics a prévenu qu'une indexation des retraites sur l'inflation serait financée en rognant l'abattement de 10% dont bénéficiaient les retraités. Et puis la police municipale de Carcassonne, 4 agents ont été suspendus et privés de leurs agréments après la diffusion des propos racistes, homophobes et misogynes captés par une caméra piétonne restée allumée par inadvertance. On a appris hier que ces images avaient circulé près d'un an sans aucune sanction. L'un des agents, membre du service d'ordre du Rassemblement national, a été exclu du parti. Du côté de l'école, le parent d'élève qui avait menacé de décapitation une enseignante en Haute-Garonne a été condamné à 6 mois de prison ferme. Hier, un syndicat enseignant a affirmé avoir adressé plusieurs alertes au rectorat depuis des années sur la situation de cette école. Et puis, le démarchage téléphonique interdit depuis le 11 août n'a pas disparu. 26 000 signalements supplémentaires en un mois contre environ 9 000 par mois auparavant. Et puis, à noter, la sécheresse frappe les vergers. La récolte de pommes sera historiquement basse, d'environ 30% par rapport à 2025, après l'été le plus chaud jamais mesuré en France. C'était votre Flash Info. Passez un bon samedi à toutes et à tous.
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7: Bonsoir à tous. Emmanuel Macron se rendra à Saint-Pierre-et-Miquelon du 19 au 21 septembre pour sa première visite dans l'archipel. À moins de 6 mois de la fin de son mandat, le président rencontrera les habitants et les élus pour parler développement économique, numérique ou encore changement climatique. Les gilets jaunes vont-ils faire leur retour? Il est encore trop tôt pour le dire, mais les renseignements surveillent de très près les appels à la mobilisation sur les réseaux sociaux. Des rassemblements sont notamment annoncés aujourd'hui et dans les prochaines semaines sur fond de hausse des prix des carburants et d'inflation. Un TER reliant Rouen à Caen a déraillé hier soir en Seine-Maritime, faisant 44 blessés parmi les 186 passagers. Une jeune femme de 18 ans, évacuée en urgence absolue, est finalement hors de danger. La piste d'un acte malveillant est privilégiée après la découverte d'un morceau de rail sur les voies. Une enquête a été ouverte. Toujours sur les rails, la Suisse veut se faire une place dans le train à grande vitesse européen. Les CFF envisagent d'acheter ou de louer 40 trains pour un investissement pouvant atteindre 1 milliard d'euros. L'objectif, proposer des liaisons directes vers des villes comme Rome, Amsterdam ou encore Londres et faire de la Suisse un véritable hub ferroviaire européen. On poursuit avec Céline Dion qui s'apprête à faire son grand retour sur scène ce soir après 6 ans d'absence. Après avoir passé 2 semaines à répéter à la Plénitude Arena de Nanterre, elle est de retour à Paris pour le plus grand bonheur de ses fans. Côté sport, avant-dernière étape de la Vuelta aujourd'hui, Enric Mas va devoir contenir les attaques de Primoz Roglic pour garder son maillot rouge de leader. Il y a aussi du basket avec les Bleus qui sont à un match de la finale de la Coupe du Monde. L'équipe de France féminine affronte en effet l'Allemagne en ce moment même en demi-finale. Et enfin du football avec la 4e journée de Ligue 1 qui se poursuit. Strasbourg affronte Monaco à 17h15 et 4 autres rencontres sont prévues à 20h45 dont Paris FC face à Lyon. Voilà pour l'essentiel de l'actualité. Je vous souhaite une excellente soirée à notre écoute.
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0: Des précipitations sont annoncées pour ce dimanche sur la région des Hauts-de-France et tout le Grand Est avec des épisodes orageux et des averses. Partout ailleurs, on va retrouver un ciel partiellement ensoleillé ou bien un grand soleil. Et puis en ce qui concerne les températures,

0: Milan et jusqu'à 31 à Ajaccio pour la maximale.
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2: Bonjour à tous, on commence avec du football. Le Stade Rennais s'est imposé 1-0 hier soir en ouverture de la quatrième journée de Ligue 1 face à l'Olympique de Marseille, soit un troisième revers consécutif pour l'OM qui recevra le PSG le week-end prochain. Cet après-midi, Strasbourg reçoit Monaco à 17h15 et 4 matchs sont prévus ce soir à 20h45. Auxerre-Nice, Lorient-Toulouse, Le Havre-Angers et Paris FC Lyon. En sixième journée de Ligue 2 hier soir, Dijon a battu Laval 3-2. Défaite de Nancy 2-1 contre Reims. Montpellier s'est imposé 1-0 contre Pau. Même score pour Grenoble sur le terrain de Rodez. Clermont et Boulogne se sont quittés sur un nul 0-0. Cet après-midi, Guingamp reçoit Annecy à 14h. À suivre à la même heure, Sochaux-Nantes. Et ce soir, Dunkerque reçoit Saint-Etienne à 20h. Côté rugby, hier soir, en troisième journée de Pro D2, victoire écrasante d'Angoulême 45-7 contre Montauban. Brive a battu Nice 38-17. Béziers s'est imposé 21-20 face à Nevers. Victoire de Dax 27-20 contre Valence-Romans. Oyonnax a battu Aurillac 52-17. Provence Rugby s'est imposé 47-42 contre Narbonne. Défaite de Grenoble 33-39 face à Agen. Aujourd'hui, place à la deuxième journée de Top 14. 5 matchs sont prévus à 16h35 à Clermont Stade Français, Racing 92 Lyon, Vannes Montpellier, Pau Bayonne et Perpignan Castres. Ce soir, Toulon affrontera La Rochelle à 21h. Du tennis, on connaît l'affiche de la finale de l'US Open. Elle opposera demain l'Allemand Alexander Zverev à l'Américain Ben Shelton, respectivement vainqueur du Russe Karen Khachanov et de l'Américain Frances Tiafoe. Chez les femmes, la finale va opposer ce soir la numéro 1 mondiale Arina Sabalenka à la Kazakh Elena Rybakina. De la Formule 1 également ce week-end avec le Grand Prix d'Espagne. George Russell a remporté hier les essais libres 1. Kimi Antonelli a dominé les essais libres 2. Départ des essais libres 3 aujourd'hui à 12h30. Les essais qualificatifs sont prévus à partir de 16h. Et en cyclisme, l'Irlandais Eddie Dunbar a remporté hier la 19e étape du Tour d'Espagne. Départ prévu aujourd'hui à 12h36.
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4: Bonjour, bonjour à tous. À la une, l'économie française qui décroche. Le gouvernement a abaissé hier pour la troisième fois depuis janvier sa prévision de croissance 0,5% pour 2026 contre 0,9% en avril et 0,7% en juillet. En cause, la sécheresse et les vagues de chaleur, la fermeture du détroit d'Ormuz et l'incertitude politique. Résultat, le déficit dépassera 5% du PIB cette année. Le budget 2027 sera présenté le 30 septembre. Il s'annonce très serré. Le ministre des Comptes publics a prévenu qu'une indexation des retraites sur l'inflation serait financée en rognant l'abattement de 10% dont bénéficiaient les retraités. Et puis la police municipale de Carcassonne, 4 agents ont été suspendus et privés de leurs agréments après la diffusion des propos racistes, homophobes et misogynes captés par une caméra piétonne restée allumée par inadvertance. On a appris hier que ces images avaient circulé près d'un an sans aucune sanction. L'un des agents, membre du service d'ordre du Rassemblement national, a été exclu du parti. Du côté de l'école, le parent d'élève qui avait menacé de décapitation une enseignante en Haute-Garonne a été condamné à 6 mois de prison ferme. Mais hier, un syndicat enseignant a affirmé avoir adressé plusieurs alertes au rectorat depuis des années sur la situation de cette école. Et puis, le démarchage téléphonique interdit depuis le 11 août n'a pas disparu. 26 000 signalements supplémentaires en un mois contre environ 9 000 par mois auparavant. Et puis, à noter, la sécheresse frappe les vergers. La récolte de pommes sera historiquement basse d'environ 30% par rapport à 2025, après l'été le plus chaud jamais mesuré en France. C'était votre Flash Info. Passez un bon samedi à toutes et à tous.
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7: Bonsoir à tous. Emmanuel Macron se rendra à Saint-Pierre-et-Miquelon du 19 au 21 septembre pour sa première visite dans l'archipel. À moins de 6 mois de la fin de son mandat, le président rencontrera les habitants et les élus pour parler développement économique ou encore changement climatique. Jean-Luc Mélenchon, lui, veut s'attaquer à la hausse des prix. Le candidat de la France insoumise à la présidentielle appelle à bloquer les prix et les marges dans la grande distribution et sur les carburants. Il dénonce une inflation qu'il juge bien plus importante que les 3% annoncés, notamment avec la hausse du gaz, de l'essence et de l'alimentaire. Dans le même registre, les gilets jaunes pourraient faire leur retour. Des rassemblements étaient annoncés aujourd'hui et dans les prochaines semaines sur fond de hausse des prix, donc des carburants et de l'inflation. Et l'été joue les prolongations en France. Après un début de semaine plus frais, les températures remontent ce week-end avec jusqu'à 30 degrés dans le sud-ouest et près de la Méditerranée. Le pic est attendu lundi et mardi avec jusqu'à 35 degrés dans le Languedoc et 30 degrés dans la moitié nord. On poursuit avec le TER reliant Rouen à Caen qui a déraillé hier soir en Seine-Maritime et qui a fait 44 blessés parmi les 186 passagers. Une jeune femme de 18 ans évacuée en urgence absolue est finalement hors de danger. La piste est un acte malveillant et privilégié. Céline Dion s'apprête à faire son grand retour sur scène après 6 ans d'absence. La star québécoise va donner son premier concert ce soir à la Plénitude Arena de Paris avec déjà de très nombreux fans sur place. Côté sport en cyclisme, victoire de Mikel Landa sur la 20e étape du Tour d'Espagne. Enric Massa conserve son maillot de leader à la veille de l'arrivée. Et puis il y a du basket également actuellement avec l'équipe de France féminine qui affronte l'Allemagne en demi-finale de la Coupe du Monde. C'est pour le moment bien parti pour les Bleus qui sont devant. Et enfin du football avec la 4e journée de championnat de Ligue 1 qui se poursuit. Strasbourg affronte Monaco en ce moment même, tandis que 4 autres rencontres sont prévues à 20h45 avec notamment Paris FC face à Lyon. Voilà pour l'essentiel de
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0: Des précipitations sont annoncées pour ce dimanche sur la région des Hauts-de-France et tout le Grand Est avec des épisodes orageux et des averses. Partout ailleurs, on va retrouver un ciel partiellement ensoleillé ou bien un grand soleil. Et puis, en ce qui concerne les températures,

0: Milan et jusqu'à 31 à Ajaccio pour la maximale.
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2: Bonjour à tous, on commence avec du football. Le Stade Rennais s'est imposé 1-0 hier soir en ouverture de la quatrième journée de Ligue 1 face à l'Olympique de Marseille, soit un troisième revers consécutif pour l'OM qui recevra le PSG le week-end prochain. Cet après-midi, Strasbourg reçoit Monaco à 17h15 et 4 matchs sont prévus ce soir à 20h45. Auxerre-Nice, Lorient-Toulouse, Le Havre-Angers et Paris FC Lyon. En sixième journée de Ligue 2 hier soir, Dijon a battu Laval 3-2. Défaite de Nancy 2-1 contre Reims. Montpellier s'est imposé 1-0 contre Pau. Même score pour Grenoble sur le terrain de Rodez. Clermont et Boulogne se sont quittés sur un nul 0-0. Cet après-midi, Guingamp reçoit Annecy à 14h. À suivre à la même heure, Sochaux-Nantes. Et ce soir, Dunkerque reçoit Saint-Etienne à 20h. Côté rugby, hier soir, en troisième journée de Pro D2. Victoire écrasante d'Angoulême, 45-7 contre Montauban. Brive a battu Nice 38-17. Béziers s'est imposé 21-20 face à Nevers. Victoire de Dax 27-20 contre Valence-Romans. Oyonnax a battu Aurillac 52-17. Provence Rugby s'est imposé 47-42 contre Narbonne. Défaite de Grenoble 33-39 face à Agen. Aujourd'hui, place à la deuxième journée de Top 14. 5 matchs sont prévus à 16h35 à Clermont Stade Français, Racing 92 Lyon, Vannes Montpellier, Pau Bayonne et Perpignan Castres. Ce soir, Toulon affrontera La Rochelle à 21h. Du tennis, on connaît l'affiche de la finale de l'US Open. Elle opposera demain l'Allemand Alexander Zverev à l'Américain Ben Shelton, respectivement vainqueur du Russe Karen Khachanov et de l'Américain Frances Tiafoe. Chez les femmes, la finale va opposer ce soir la numéro 1 mondiale Arina Sabalenka à la Kazakh Elena Rybakina. De la Formule 1 également ce week-end avec le Grand Prix d'Espagne. George Russell a remporté hier les essais libres 1. Kimi Antonelli a dominé les essais libres 2. Départ des essais libres 3 aujourd'hui à 12h30. Les essais qualificatifs sont prévus à partir de 16h. Et en cyclisme, l'Irlandais Eden Barr a remporté hier la 19e étape du Tour d'Espagne. Départ prévu aujourd'hui à 12h36.
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4: Bonjour, bonjour à tous. À la une, l'économie française qui décroche. Le gouvernement a abaissé hier pour la troisième fois depuis janvier sa prévision de croissance 0,5% pour 2026 contre 0,9% en avril et 0,7% en juillet. En cause, la sécheresse et les vagues de chaleur, la fermeture du détroit d'Ormuz et l'incertitude politique. Résultat, le déficit dépassera 5% du PIB cette année. Le budget 2027 sera présenté le 30 septembre. Il s'annonce très serré. Le ministre des Comptes publics a prévenu qu'une indexation des retraites sur l'inflation serait financée en rognant l'abattement de 10% dont bénéficiaient les retraités. Et puis la police municipale de Carcassonne, 4 agents ont été suspendus et privés de leurs agréments après la diffusion des propos racistes, homophobes et misogynes captés par une caméra piétonne restée allumée par inadvertance. On a appris hier que ces images avaient circulé près d'un an sans aucune sanction. L'un des agents, membre du service d'ordre du Rassemblement national, a été exclu du parti. Du côté de l'école, le parent d'élève qui avait menacé de décapitation une enseignante en Haute-Garonne a été condamné à 6 mois de prison ferme. Mais hier, un syndicat enseignant a affirmé avoir adressé plusieurs alertes au rectorat depuis des années sur la situation de cette école. Et puis, le démarchage téléphonique interdit depuis le 11 août n'a pas disparu. 26 000 signalements supplémentaires en un mois contre environ 9 000 par mois auparavant. Et puis, à noter, la sécheresse frappe les vergers. La récolte de pommes sera historiquement basse, d'environ 30% par rapport à 2025, après l'été le plus chaud jamais mesuré en France. C'était votre Flash Info. Passez un bon samedi à toutes et à tous.
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7: Bonsoir à tous. Emmanuel Macron se rendra à Saint-Pierre-et-Miquelon du 19 au 21 septembre pour sa première visite dans l'archipel. À moins de 6 mois de la fin de son mandat, le président rencontrera les habitants et les élus pour parler développement économique ou encore changement climatique. Jean-Luc Mélenchon, lui, veut s'attaquer à la hausse des prix. Le candidat de la France insoumise à la présidentielle appelle à bloquer les prix et les marges dans la grande distribution et sur les carburants. Il dénonce une inflation qu'il juge bien plus importante que les 3% annoncés, notamment avec la hausse du gaz, de l'essence et de l'alimentaire. Dans le même registre, les gilets jaunes pourraient faire leur retour. Des rassemblements étaient annoncés aujourd'hui et dans les prochaines semaines sur fond de hausse des prix, donc des carburants et de l'inflation. Et l'été joue les prolongations en France. Après un début de semaine plus frais, les températures remontent ce week-end avec jusqu'à 30 degrés dans le sud-ouest et près de la Méditerranée. Le pic est attendu lundi et mardi avec jusqu'à 35 degrés dans le Languedoc et 30 degrés dans la moitié nord. On poursuit avec le TER reliant Rouen à Caen qui a déraillé hier soir en Seine-Maritime et qui a fait 44 blessés parmi les 186 passagers. Une jeune femme de 18 ans évacuée en urgence absolue est finalement hors de danger. La piste est un acte malveillant et privilégié. Céline Dion s'apprête à faire son grand retour sur scène après 6 ans d'absence. La star québécoise va donner son premier concert ce soir à la Plénitude Arena de Paris avec déjà de très nombreux fans sur place. Côté sport en cyclisme, victoire de Mikel Landa sur la 20e étape du Tour d'Espagne. Enric Massa conserve son maillot de leader à la veille de l'arrivée. Et puis il y a du basket également actuellement avec l'équipe de France féminine qui affronte l'Allemagne en demi-finale de la Coupe du Monde. C'est pour le moment bien parti pour les Bleus qui sont devant. Et enfin du football avec la 4e journée de championnat de Ligue 1 qui se poursuit. Strasbourg affronte Monaco en ce moment même, tandis que 4 autres rencontres sont prévues à 20h45 avec notamment Paris FC face à Lyon. Voilà pour l'essentiel de l'actualité.
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0: Des précipitations sont annoncées pour ce dimanche sur la région des Hauts-de-France et tout le Grand Est avec des épisodes orageux et des averses. Partout ailleurs, on va retrouver un ciel partiellement ensoleillé ou bien un grand soleil. Et puis, en ce qui concerne les températures,

0: Perpignan et jusqu'à 31 à Ajaccio pour la maximale.
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2: Bonjour à tous, on commence avec du football. Le Stade Rennais s'est imposé 1-0 hier soir en ouverture de la 4e journée de Ligue 1 face à l'Olympique de Marseille, soit un 3e revers consécutif pour l'OM qui recevra le PSG le week-end prochain. Cet après-midi, Strasbourg reçoit Monaco à 17h15 et 4 matchs sont prévus ce soir à 20h45. Auxerre-Nice, Lorient-Toulouse, Le Havre-Angers et Paris FC Lyon. En 6e journée de Ligue 2 hier soir, Dijon a battu Laval 3-2, défaite de Nancy 2-1 contre Reims. Montpellier s'est imposé 1-0 contre Pau, même score pour Grenoble sur le terrain de Rodez. Clermont et Boulogne se sont quittés sur un nul 0-0.

0: Bayonne et Perpignan-Castres. Ce soir, Toulon affrontera La Rochelle à 21h. Du tennis, on connaît l'affiche de la finale de l'US Open. Elle opposera demain l'Allemand Alexander Zverev à l'Américain Ben Shelton, respectivement vainqueur du Russe Karen Khachanov et de l'Américain Frances Tiafoe. Chez les femmes, la finale va opposer ce soir la numéro 1 mondiale Arina Sabalenka à la Kazakh Elena Rybakina. De la Formule 1 également ce week-end avec le Grand Prix d'Espagne. George Russell a remporté hier les essais libres 1. Kimi Antonelli a dominé les essais libres 2. Départ des essais libres 3 aujourd'hui à 12h30. Les essais qualificatifs sont prévus à partir de 16h. Et en cyclisme, l'Irlandais Eddie Dunbar a remporté hier la 19e étape du Tour d'Espagne. Départ prévu aujourd'hui à 12h36.
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3: Bonjour, bonjour à tous. À la une, l'économie française qui décroche. Le gouvernement a abaissé hier pour la troisième fois depuis janvier sa prévision de croissance 0,5% pour 2026 contre 0,9% en avril et 0,7% en juillet. En cause, la sécheresse et les vagues de chaleur, la fermeture du détroit d'Ormuz et l'incertitude politique. Résultat, le déficit dépassera 5% du PIB cette année. Le budget 2027 sera présenté le 30 septembre. Il s'annonce très serré. Le ministre des Comptes publics a prévenu qu'une indexation des retraites sur l'inflation serait financée en rognant l'abattement de 10% dont bénéficiaient les retraités. Et puis la police municipale de Carcassonne, 4 agents ont été suspendus et privés de leurs agréments après la diffusion des propos racistes, homophobes et misogynes captés par une caméra piétonne restée allumée par inadvertance. On a appris hier que ces images avaient circulé près d'un an sans aucune sanction. L'un des agents, membre du service d'ordre du Rassemblement national, a été exclu du parti. Du côté de l'école, le parent d'élève qui avait menacé de décapitation une enseignante en Haute-Garonne a été condamné à 6 mois de prison ferme. Mais hier, un syndicat enseignant a affirmé avoir adressé plusieurs alertes au rectorat depuis des années sur la situation de cette école. Et puis, le démarchage téléphonique interdit depuis le 11 août n'a pas disparu. 26 000 signalements supplémentaires en un mois contre environ 9 000 par mois auparavant. Et puis, à noter, la sécheresse frappe les vergers. La récolte de pommes sera historiquement basse, d'environ 30% par rapport à 2025, après l'été le plus chaud jamais mesuré en France. C'était votre Flash Info. Passez un bon samedi à toutes et à tous.
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7: Bonsoir à tous. Emmanuel Macron se rendra à Saint-Pierre-et-Miquelon du 19 au 21 septembre pour sa première visite dans l'archipel. À moins de 6 mois de la fin de son mandat, le président rencontrera les habitants et les élus pour parler développement économique ou encore changement climatique. Jean-Luc Mélenchon, lui, veut s'attaquer à la hausse des prix. Le candidat de la France insoumise à la présidentielle appelle à bloquer les prix et les marges dans la grande distribution et sur les carburants. Il dénonce une inflation qu'il juge bien plus importante que les 3% annoncés, notamment avec la hausse du gaz.

0: des adolescents et de l'alimentaire. Dans le même registre, les Gilets jaunes pourraient faire leur retour. Des rassemblements étaient annoncés aujourd'hui et dans les prochaines semaines sur fond de hausse des prix, donc des carburants et de l'inflation. Et l'été joue les prolongations en France. Après un début de semaine plus frais, les températures remontent ce week-end avec jusqu'à 30 degrés dans le sud-ouest et près de la Méditerranée. Le pic est attendu lundi et mardi avec jusqu'à 35 degrés dans le Languedoc et 30 degrés dans la moitié nord. On poursuit avec le TER reliant Rouen à Caen qui a déraillé hier soir en Seine-Maritime et qui a fait 44 blessés parmi les 186 passagers. Une jeune femme de 18 ans évacuée en urgence absolue est finalement hors de danger. La piste d'un acte malveillant est privilégiée. Céline Dion s'apprête à faire son grand retour sur scène après 6 ans d'absence. La star québécoise va donner son premier concert ce soir à la Plénitude Arena de Paris avec déjà de très nombreux fans sur place. Côté sport en cyclisme, victoire de Mikel Landa sur la 20e étape du Tour d'Espagne. Enric Massa conserve son maillot de leader à la veille de l'arrivée. Et puis il y a du basket également actuellement avec l'équipe de France féminine qui affronte l'Allemagne en demi-finale de la Coupe du Monde. C'est pour le moment bien parti pour les Bleus qui sont devant. Et enfin du football avec la 4e journée de championnat de Ligue 1 qui se poursuit. Strasbourg affronte Monaco en ce moment même, tandis que 4 autres rencontres sont prévues à 20h45 avec notamment Paris FC face à Lyon. Voilà pour l'essentiel de l'actualité.
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2: Des précipitations sont annoncées pour ce dimanche sur la région des Hauts-de-France et tout le Grand Est avec des épisodes orageux et des averses. Partout ailleurs, on va retrouver un ciel partiellement ensoleillé ou bien un grand soleil. Et puis, en ce qui concerne les températures,

0: Mans et jusqu'à 31 à Ajaccio pour la maximale.
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2: Bonjour à tous, on commence avec du football. Le Stade Rennais s'est imposé 1-0 hier soir en ouverture de la 4e journée de Ligue 1 face à l'Olympique de Marseille, soit un 3e revers consécutif pour l'OM qui recevra le PSG le week-end prochain. Cet après-midi, Strasbourg reçoit Monaco à 17h15 et 4 matchs sont prévus ce soir à 20h45. Auxerre-Nice, Lorient-Toulouse, Le Havre-Angers et Paris FC Lyon. En 6e journée de Ligue 2 hier soir, Dijon a battu Laval 3-2. Défaite de Nancy 2-1 contre Reims. Montpellier s'est imposé 1-0 contre Pau. Même score pour Grenoble sur le terrain de
3: 18h30.
2: Et Boulogne se sont quittés sur un nul 0-0. Cet après-midi, Guingamp reçoit Annecy à 14h. À suivre à la même heure, Sochaux-Nantes. Et ce soir, Dunkerque reçoit Saint-Etienne à 20h. Côté rugby, hier soir, en 3e journée de Pro D2, victoire écrasante d'Angoulême 45-7 contre Montauban. Brive a battu Nice 38-17. Béziers s'est imposé 21-20 face à Nevers. Victoire de Dax 27-20 contre Valence-Romans. Oyonnax a battu Aurillac 52-17. Provence Rugby s'est imposé 47-42 contre Narbonne. Défaite de Grenoble 33-39 face à Agen. Aujourd'hui, place à la 2e journée de Top 14. 5 matchs sont prévus à 16h35 à Clermont Stade Français, Racing 92 Lyon, Vannes Montpellier, Pau Bayonne et Perpignan Castres. Ce soir, Toulon affrontera La Rochelle à 21h. Du tennis, on connaît l'affiche de la finale de l'US Open. Elle opposera demain l'Allemand Alexander Zverev à l'Américain Ben Shelton, respectivement vainqueur du Russe Karen Khachanov et de l'Américain Frances Tiafoe. Chez les femmes, la finale va opposer ce soir la numéro 1 mondiale Arina Sabalenka à la Kazakh Elena Rybakina. De la Formule 1 également ce week-end avec le Grand Prix d'Espagne. George Russell a remporté hier les essais libres 1. Kimi Antonelli a dominé les essais libres 2. Départ des essais libres 3 aujourd'hui à 12h30. Les essais qualificatifs sont prévus à partir de 16h. Et en cyclisme, l'Irlandais Eden Barr a remporté hier la 19e étape du Tour d'Espagne. Départ prévu aujourd'hui à 12h36.
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5: Bonjour, bonjour à tous. La une de l'économie française qui décroche. Le gouvernement a abaissé hier pour la 3e fois depuis janvier sa prévision de croissance 0,5% pour 2026 contre 0,9% en avril et 0,7% en juillet. En cause, la sécheresse et les vagues de chaleur, la fermeture du détroit d'Ormuz et l'incertitude politique. Résultat, le déficit dépassera 5% du PIB cette année. Le budget 2027 sera présenté le 30 septembre. Il s'annonce très serré. Le ministre des Comptes publics a prévenu qu'une indexation des retraites sur l'inflation serait financée en rognant l'abattement de 10% dont bénéficiaient les retraités. Et puis la police municipale de Carcassonne, 4 agents ont été suspendus et privés de leurs agréments après la diffusion des propos racistes, homophobes et misogynes captés par une caméra piétonne restée allumée par inadvertance. On a appris hier que ces images avaient circulé près d'un an sans aucune sanction. L'un des agents, membre du service d'ordre du Rassemblement national, a été exclu du parti. Du côté de l'école, le parent d'élève qui avait menacé de décapitation une enseignante en Haute-Garonne a été condamné à 6 mois de prison ferme. Hier, un syndicat enseignant a affirmé avoir adressé plusieurs alertes au rectorat depuis des années sur la situation de cette école. Et puis, le démarchage téléphonique interdit depuis le 11 août n'a pas disparu. 26 000 signalements supplémentaires en un mois contre environ 9 000 par mois auparavant. Et puis, à noter, la sécheresse frappe les vergers. La récolte de pommes sera historiquement basse, d'environ 30% par rapport à 2025, après l'été le plus chaud jamais mesuré en France. C'était votre Flash Info. Passez un bon samedi à toutes et à tous.
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4: Bonsoir à tous. Emmanuel Macron se rendra à Saint-Pierre-et-Miquelon du 19 au 21 septembre pour sa première visite dans l'archipel. À moins de 6 mois de la fin de son mandat, le président rencontrera les habitants et les élus pour parler développement économique ou encore changement climatique. Jean-Luc Mélenchon, lui, veut s'attaquer à la hausse des prix. Le candidat de la France insoumise à la présidentielle appelle à bloquer les prix et les marges dans la grande distribution et sur les carburants. Il dénonce une inflation qu'il juge bien plus importante que les 3% annoncés, notamment avec la hausse du gaz, de l'essence et de l'alimentaire. Dans le même registre, les gilets jaunes pourraient faire leur retour. Des rassemblements étaient annoncés aujourd'hui et dans les prochaines semaines sur fond de hausse des prix, donc des carburants et de l'inflation. Et l'été joue les prolongations en France. Après un début de semaine plus frais, les températures remontent ce week-end avec jusqu'à 30 degrés dans le sud-ouest et près de la Méditerranée. Le pic est attendu lundi et mardi avec jusqu'à 35 degrés dans le Languedoc et 30 degrés dans la moitié nord. On poursuit avec le TER reliant Rouen à Caen qui a déraillé hier soir en Seine-Maritime et qui a fait 44 blessés parmi les 186 passagers. Une jeune femme de 18 ans évacuée en urgence absolue est finalement hors de danger. La piste est un acte malveillant et privilégié. Céline Dion s'apprête à faire son grand retour sur scène après 6 ans d'absence. La star québécoise va donner son premier concert ce soir à la Plénitude Arena de Paris avec déjà de très nombreux fans sur place. Côté sport en cyclisme, victoire de Mikel Landa sur la 20e étape du Tour d'Espagne. Enric Massa conserve son maillot de leader à la veille de l'arrivée. Et puis il y a du basket également actuellement avec l'équipe de France féminine qui affronte l'Allemagne en demi-finale de la Coupe du Monde. C'est pour le moment bien parti pour les Bleus qui sont devant. Et enfin du football avec la 4e journée de championnat de Ligue 1 qui se poursuit. Strasbourg affronte Monaco en ce moment même, tandis que 4 autres rencontres sont prévues à 20h45 avec notamment Paris FC face à Lyon. Voilà pour l'essentiel de l'actualité.
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0: Des précipitations sont annoncées pour ce dimanche sur la région des Hauts-de-France et tout le Grand Est avec des épisodes orageux et des averses. Partout ailleurs, on va retrouver un ciel partiellement ensoleillé ou bien un grand soleil. Et puis, en ce qui concerne les températures,

0: Mans et jusqu'à 31 à Ajaccio pour la maximale.
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2: Bonjour à tous, on commence avec du football. Le Stade Rennais s'est imposé 1-0 hier soir en ouverture de la 4e journée de Ligue 1 face à l'Olympique de Marseille, soit un 3e revers consécutif pour l'OM qui recevra le PSG le week-end prochain. Cet après-midi, Strasbourg reçoit Monaco à 17h15 et 4 matchs sont prévus ce soir à 20h45. Auxerre-Nice, Lorient-Toulouse, Le Havre-Angers et Paris FC Lyon. En 6e journée de Ligue 2 hier soir, Dijon a battu Laval 3-2. Défaite de Nancy 2-1 contre Reims. Montpellier s'est imposé 1-0 contre Pau. Même score pour Grenoble sur le terrain de Rodez. Clermont et Boulogne se sont quittés sur un nul 0-0. Cet après-midi, Guingamp reçoit Annecy à 14h, à suivre à la même heure Sochaux-Nantes, et ce soir Dunkerque reçoit Saint-Etienne à 20h. Côté rugby, hier soir en 3e journée de Pro D2, victoire écrasante d'Angoulême 45-7 contre Montauban. Brive a battu Nice 38-17. Béziers s'est imposé 21-20 face à Nevers. Victoire de Dax 27-20 contre Valence-Romans. Oyonnax a battu Aurillac 52-17. Provence Rugby s'est imposé 47-42 contre Narbonne. Défaite de Grenoble 33-39 face à Agen. Aujourd'hui, place à la 2e journée de Top 14. 5 matchs sont prévus à 16h35 à Clermont Stade Français, Racing 92 Lyon, Vannes Montpellier, Pau Bayonne et Perpignan Castres. Ce soir, Toulon affrontera La Rochelle à 21h. Du tennis, on connaît l'affiche de la finale de l'US Open. Elle opposera demain l'Allemand Alexander Zverev à l'Américain Ben Shelton, respectivement vainqueur du Russe Karen Khachanov et de l'Américain Frances Tiafoe. Chez les femmes, la finale va opposer ce soir la numéro 1 mondiale Arina Sabalenka à la Kazakh Elena Rybakina. De la Formule 1 également ce week-end avec le Grand Prix d'Espagne. George Russell a remporté hier les essais libres 1. Kimi Antonelli a dominé les essais libres 2. Départ des essais libres 3 aujourd'hui à 12h30. Les essais qualificatifs sont prévus à partir de 16h. Et en cyclisme, l'Irlandais Eden Barr a remporté hier la 19e étape du Tour d'Espagne. Départ prévu aujourd'hui à 12h36.
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4: Bonjour, bonjour à tous. La une de l'économie française qui décroche. Le gouvernement a abaissé hier pour la 3e fois depuis janvier sa prévision de croissance 0,5% pour 2026 contre 0,9% en avril et 0,7% en juillet. En cause, la sécheresse et les vagues de chaleur, la fermeture du détroit d'Ormuz et l'incertitude politique. Résultat, le déficit dépassera 5% du PIB cette année. Le budget 2027 sera présenté le 30 septembre. Il s'annonce très serré. Le ministre des Comptes publics a prévenu qu'une indexation des retraites sur l'inflation serait financée en rognant l'abattement de 10% dont bénéficiaient les retraités. Et puis la police municipale de Carcassonne, 4 agents ont été suspendus et privés de leurs agréments après la diffusion des propos racistes, homophobes et misogynes captés par une caméra piétonne restée allumée par inadvertance. On a appris hier que ces images avaient circulé près d'un an sans aucune sanction. L'un des agents, membre du service d'ordre du Rassemblement national, a été exclu du parti. Du côté de l'école, le parent d'élève qui avait menacé de décapitation une enseignante en Haute-Garonne a été condamné à 6 mois de prison ferme. Mais hier, un syndicat enseignant a affirmé avoir adressé plusieurs alertes au rectorat depuis des années sur la situation de cette école. Et puis, le démarchage téléphonique interdit depuis le 11 août n'a pas disparu. 26 000 signalements supplémentaires en un mois contre environ 9 000 par mois auparavant. Et puis, à noter, la sécheresse frappe les vergers. La récolte de pommes sera historiquement basse, d'environ 30% par rapport à 2025, après l'été le plus chaud jamais mesuré en France. C'était votre Flash Info. Passez un bon samedi à toutes et à tous.
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7: Bonsoir à tous. Emmanuel Macron se rendra à Saint-Pierre-et-Miquelon du 19 au 21 septembre pour sa première visite dans l'archipel. À moins de 6 mois de la fin de son mandat, le président rencontrera les habitants et les élus pour parler développement économique ou encore changement climatique. Jean-Luc Mélenchon, lui, veut s'attaquer à la hausse des prix. Le candidat de la France insoumise à la présidentielle appelle à bloquer les prix et les marges dans la grande distribution et sur les carburants. Il dénonce une inflation qu'il juge bien plus importante que les 3% annoncés, notamment avec la hausse du gaz, de l'essence et de l'alimentaire. Dans le même registre, les gilets jaunes pourraient faire leur retour. Des rassemblements étaient annoncés aujourd'hui et dans les prochaines semaines sur fond de hausse des prix, donc des carburants et de l'inflation. Et l'été joue les prolongations en France. Après un début de semaine plus frais, les températures remontent ce week-end avec jusqu'à 30 degrés dans le sud-ouest et près de la Méditerranée. Le pic est attendu lundi et mardi avec jusqu'à 35 degrés dans le Languedoc et 30 degrés dans la moitié nord. On poursuit avec le TER reliant Rouen à Caen qui a déraillé hier soir en Seine-Maritime et qui a fait 44 blessés parmi les 186 passagers. Une jeune femme de 18 ans évacuée en urgence absolue est finalement hors de danger. La piste est un acte malveillant et privilégié. Céline Dion s'apprête à faire son grand retour sur scène après 6 ans d'absence. La star québécoise va donner son premier concert ce soir à la Plénitude Arena de Paris avec déjà de très nombreux fans sur place. Côté sport en cyclisme, victoire de Mikel Landa sur la 20e étape du Tour d'Espagne. Enric Massa conserve son maillot de leader à la veille de l'arrivée. Et puis il y a du basket également actuellement avec l'équipe de France féminine qui affronte l'Allemagne en demi-finale de la Coupe du Monde. C'est pour le moment bien parti pour les Bleus qui sont devant. Et enfin du football avec la 4e journée de championnat de Ligue 1 qui se poursuit. Strasbourg affronte Monaco en ce moment même, tandis que 4 autres rencontres sont prévues à 20h45 avec notamment Paris FC face à Lyon. Voilà pour l'essentiel de l'actualité.
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0: Des précipitations sont annoncées pour ce dimanche sur la région des Hauts-de-France et tout le Grand Est avec des épisodes orageux et des averses. Partout ailleurs, on va retrouver un ciel partiellement ensoleillé ou bien un grand soleil. Et puis, en ce qui concerne les températures,

0: 34-31 à Ajaccio pour la maximale.
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2: Bonjour à tous, on commence avec du football. Le Stade Rennais s'est imposé 1-0 hier soir en ouverture de la quatrième journée de Ligue 1 face à l'Olympique de Marseille, soit un troisième revers consécutif pour l'OM qui recevra le PSG le week-end prochain. Cet après-midi, Strasbourg reçoit Monaco à 17h15 et 4 matchs sont prévus ce soir à 20h45. Auxerre-Nice, Lorient-Toulouse, Le Havre-Angers et Paris FC Lyon. En 6e journée de Ligue 2 hier soir, Dijon a battu Laval 3-2. Défaite de Nancy 2-1 contre Reims. Montpellier s'est imposé 1-0 contre Pau. Même score pour Grenoble sur le terrain de Rodez. Clermont et Boulogne se sont quittés sur un nul 0-0. Cet après-midi, Guingamp reçoit Annecy à 14h, à suivre à la même heure Sochaux-Nantes, et ce soir Dunkerque reçoit Saint-Etienne à 20h. Côté rugby, hier soir en 3e journée de Pro D2, victoire écrasante d'Angoulême 45-7 contre Montauban. Brive a battu Nice 38-17. Béziers s'est imposé 21-20 face à Nevers. Victoire de Dax 27-20 contre Valence-Romans. Oyonnax a battu Aurillac 52-17. Provence Rugby s'est imposé 47-42 contre Narbonne. Défaite de Grenoble 33-39 face à Agen. Aujourd'hui, place à la 2e journée de Top 14. 5 matchs sont prévus à 16h35 à Clermont Stade Français, Racing 92 Lyon, Vannes Montpellier, Pau Bayonne et Perpignan Castres. Ce soir, Toulon affrontera La Rochelle à 21h. Du tennis, on connaît l'affiche de la finale de l'US Open. Elle opposera demain l'Allemand Alexander Zverev à l'Américain Ben Shelton, respectivement vainqueur du Russe Karen Khachanov et de l'Américain Frances Tiafoe. Chez les femmes, la finale va opposer ce soir la numéro 1 mondiale Arina Sabalenka à la Kazakh Elena Rybakina. De la Formule 1 également ce week-end avec le Grand Prix d'Espagne. George Russell a remporté hier les essais libres 1. Kimi Antonelli a dominé les essais libres 2. Départ des essais libres 3 aujourd'hui à 12h30. Les essais qualificatifs sont prévus à partir de 16h. Et en cyclisme, l'Irlandais Eddie Dunbar a remporté hier la 19e étape du Tour d'Espagne. Départ prévu aujourd'hui à 12h36.
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3: Bonjour, bonjour à tous. À la une, l'économie française qui décroche. Le gouvernement a abaissé hier pour la troisième fois depuis janvier sa prévision de croissance 0,5% pour 2026 contre 0,9% en avril et 0,7% en juillet. En cause, la sécheresse et les vagues de chaleur, la fermeture du détroit d'Ormuz et l'incertitude politique. Résultat, le déficit dépassera 5% du PIB cette année. Le budget 2027 sera présenté le 30 septembre. Il s'annonce très serré. Le ministre des Comptes publics a prévenu qu'une indexation des retraites sur l'inflation serait financée en rognant l'abattement de 10% dont bénéficiaient les retraités. Et puis la police municipale de Carcassonne, 4 agents ont été suspendus et privés de leurs agréments après la diffusion des propos racistes, homophobes et misogynes captés par une caméra piétonne restée allumée par inadvertance. On a appris hier que ces images avaient circulé près d'un an sans aucune sanction. L'un des agents, membre du service d'ordre du Rassemblement national, a été exclu du parti. Du côté de l'école, le parent d'élève qui avait menacé de décapitation une enseignante en Haute-Garonne a été condamné à 6 mois de prison ferme. Hier, un syndicat enseignant a affirmé avoir adressé plusieurs alertes au rectorat depuis des années sur la situation de cette école. Et puis, le démarchage téléphonique interdit depuis le 11 août n'a pas disparu. 26 000 signalements supplémentaires en un mois contre environ 9 000 par mois auparavant. Et puis, à noter, la sécheresse frappe les vergers. La récolte de pommes sera historiquement basse, d'environ 30% par rapport à 2025, après l'été le plus chaud jamais mesuré en France. C'était votre Flash Info. Passez un bon samedi à toutes et à tous.
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7: Bonsoir à tous. Emmanuel Macron se rendra à Saint-Pierre-et-Miquelon du 19 au 21 septembre pour sa première visite dans l'archipel. À moins de 6 mois de la fin de son mandat, le président rencontrera les habitants et les élus pour parler développement économique ou encore changement climatique. Jean-Luc Mélenchon, lui, veut s'attaquer à la hausse des prix. Le candidat de la France insoumise à la présidentielle appelle à bloquer les prix et les marges dans la grande distribution et sur les carburants. Il dénonce une inflation qu'il juge bien plus importante que les 3% annoncés, notamment avec la hausse du gaz, de l'essence et de l'alimentaire. Dans le même registre, les gilets jaunes pourraient faire leur retour. Des rassemblements étaient annoncés aujourd'hui et dans les prochaines semaines sur fond de hausse des prix, donc des carburants et de l'inflation. Et l'été joue les prolongations en France. Après un début de semaine plus frais, les températures remontent ce week-end avec jusqu'à 30 degrés dans le sud-ouest et près de la Méditerranée. Le pic est attendu lundi et mardi avec jusqu'à 35 degrés dans le Languedoc et 30 degrés dans la moitié nord. On poursuit avec le TER reliant Rouen à Caen qui a déraillé hier soir en Seine-Maritime et qui a fait 44 blessés parmi les 186 passagers. Une jeune femme de 18 ans évacuée en urgence absolue est finalement hors de danger. La piste est un acte malveillant et privilégié. Céline Dion s'apprête à faire son grand retour sur scène après 6 ans d'absence. La star québécoise va donner son premier concert ce soir à la Plénitude Arena de Paris avec déjà de très nombreux fans sur place. Côté sport en cyclisme, victoire de Mikel Landa sur la 20e étape du Tour d'Espagne. Enric Massa conserve son maillot de leader à la veille de l'arrivée. Et puis il y a du basket également actuellement avec l'équipe de France féminine qui affronte l'Allemagne en demi-finale de la Coupe du Monde. C'est pour le moment bien parti pour les Bleus qui sont devant. Et enfin du football avec la 4e journée de championnat de Ligue 1 qui se poursuit. Strasbourg affronte Monaco en ce moment même, tandis que 4 autres rencontres sont prévues à 20h45 avec notamment Paris FC face à Lyon. Voilà pour l'essentiel de l'actualité.
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8: Des précipitations sont annoncées pour ce dimanche sur la région des Hauts-de-France et tout le Grand Est avec des épisodes orageux et des averses. Partout ailleurs, on va retrouver un ciel partiellement ensoleillé ou bien un grand soleil. Et puis, en ce qui concerne les températures,

0: jusqu'à 31 à Ajaccio pour la maximale.
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2: Bonjour à tous, on commence avec du football. Le Stade Rennais s'est imposé 1-0 hier soir en ouverture de la quatrième journée de Ligue 1 face à l'Olympique de Marseille, soit un troisième revers consécutif pour l'OM qui recevra le PSG le week-end prochain. Cet après-midi, Strasbourg reçoit Monaco à 17h15 et 4 matchs sont prévus ce soir à 20h45. Auxerre-Nice, Lorient-Toulouse, Le Havre-Angers et Paris FC Lyon. En sixième journée de Ligue 2 hier soir, Dijon a battu Laval 3-2. Défaite de Nancy 2-1 contre Reims. Montpellier s'est imposé 1-0 contre Pau. Même score pour Grenoble sur le terrain de Rodez. Clermont et Boulogne se sont quittés sur un nul 0-0. Cet après-midi, Guingamp reçoit Annecy à 14h. À suivre à la même heure, Sochaux-Nantes. Et ce soir, Dunkerque reçoit Saint-Etienne à 20h. Côté rugby, hier soir, en troisième journée de Pro D2, victoire écrasante d'Angoulême 45-7 contre Montauban. Brive a battu Nice 38-17. Béziers s'est imposé 21-20 face à Nevers. Victoire de Dax 27-20 contre Valence-Romans. Oyonnax a battu Aurillac 52-17. Provence Rugby s'est imposé 47-42 contre Narbonne. Défaite de Grenoble 33-39 face à Agen. Aujourd'hui, place à la deuxième journée de Top 14. 5 matchs sont prévus à 16h35 à Clermont Stade Français, Racing 92 Lyon, Vannes Montpellier, Pau Bayonne et Perpignan Castres. Ce soir, Toulon affrontera La Rochelle à 21h. Du tennis, on connaît l'affiche de la finale de l'US Open. Elle opposera demain l'Allemand Alexander Zverev à l'Américain Ben Shelton, respectivement vainqueur du Russe Karen Khachanov et de l'Américain Frances Tiafoe. Chez les femmes, la finale va opposer ce soir la numéro 1 mondiale Arina Sabalenka à la Kazakh Elena Rybakina. De la Formule 1 également ce week-end avec le Grand Prix d'Espagne. George Russell a remporté hier les essais libres 1. Kimi Antonelli a dominé les essais libres 2. Départ des essais libres 3 aujourd'hui à 12h30. Les essais qualificatifs sont prévus à partir de 16h. Et en cyclisme, l'Irlandais Eddie Dunbar a remporté hier la 19e étape du Tour d'Espagne. Départ prévu aujourd'hui à 12h36.
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4: Bonjour, bonjour à tous. À la une, l'économie française qui décroche. Le gouvernement a abaissé hier pour la troisième fois depuis janvier sa prévision de croissance 0,5% pour 2026 contre 0,9% en avril et 0,7% en juillet. En cause, la sécheresse et les vagues de chaleur, la fermeture du détroit d'Ormuz et l'incertitude politique. Résultat, le déficit dépassera 5% du PIB cette année. Le budget 2027 sera présenté le 30 septembre. Il s'annonce très serré. Le ministre des Comptes publics a prévenu qu'une indexation des retraites sur l'inflation serait financée en rognant l'abattement de 10% dont bénéficiaient les retraités. Et puis la police municipale de Carcassonne, 4 agents ont été suspendus et privés de leurs agréments après la diffusion des propos racistes, homophobes et misogynes captés par une caméra piétonne restée allumée par inadvertance. On a appris hier que ces images avaient circulé près d'un an sans aucune sanction. L'un des agents, membre du service d'ordre du Rassemblement national, a été exclu du parti. Du côté de l'école, le parent d'élève qui avait menacé de décapitation une enseignante en Haute-Garonne a été condamné à 6 mois de prison ferme. Mais hier, un syndicat enseignant a affirmé avoir adressé plusieurs alertes au rectorat depuis des années sur la situation de cette école. Et puis, le démarchage téléphonique interdit depuis le 11 août n'a pas disparu. 26 000 signalements supplémentaires en un mois contre environ 9 000 par mois auparavant. Et puis, à noter, la sécheresse frappe les vergers. La récolte de pommes sera historiquement basse, d'environ 30% par rapport à 2025, après l'été le plus chaud jamais mesuré en France. C'était votre Flash Info. Passez un bon samedi à toutes et à tous.
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7: Bonsoir à tous. Emmanuel Macron se rendra à Saint-Pierre-et-Miquelon du 19 au 21 septembre pour sa première visite dans l'archipel. À moins de 6 mois de la fin de son mandat, le président rencontrera les habitants et les élus pour parler développement économique ou encore changement climatique. Jean-Luc Mélenchon, lui, veut s'attaquer à la hausse des prix. Le candidat de la France insoumise à la présidentielle appelle à bloquer les prix et les marges dans la grande distribution et sur les carburants. Il dénonce une inflation qu'il juge bien plus importante que les 3% annoncés, notamment avec la hausse du gaz, de l'essence et de l'alimentaire. Dans le même registre, les gilets jaunes pourraient faire leur retour. Des rassemblements étaient annoncés aujourd'hui et dans les prochaines semaines sur fond de hausse des prix, donc des carburants et de l'inflation. Et l'été joue les prolongations en France. Après un début de semaine plus frais, les températures remontent ce week-end avec jusqu'à 30 degrés dans le sud-ouest et près de la Méditerranée. Le pic est attendu lundi et mardi avec jusqu'à 35 degrés dans le Languedoc et 30 degrés dans la moitié nord. On poursuit avec le TER reliant Rouen à Caen qui a déraillé hier soir en Seine-Maritime et qui a fait 44 blessés parmi les 186 passagers. Une jeune femme de 18 ans évacuée en urgence absolue est finalement hors de danger. La piste est un acte malveillant et privilégié. Céline Dion s'apprête à faire son grand retour sur scène après 6 ans d'absence. La star québécoise va donner son premier concert ce soir à la Plénitude Arena de Paris avec déjà de très nombreux fans sur place. Côté sport en cyclisme, victoire de Mikel Landa sur la 20e étape du Tour d'Espagne. Enric Mas conserve son maillot de leader à la veille de l'arrivée. Et puis il y a du basket également actuellement avec l'équipe de France féminine qui affronte l'Allemagne en demi-finale de la Coupe du Monde. C'est pour le moment bien parti pour les Bleus qui sont devant. Et enfin du football avec la 4e journée de championnat de Ligue 1 qui se poursuit. Strasbourg affronte Monaco en ce moment même, tandis que 4 autres rencontres sont prévues à 20h45 avec notamment Paris FC face à Lyon. Voilà pour l'essentiel de l'actualité.
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8: Des précipitations sont annoncées pour ce dimanche sur la région des Hauts-de-France et tout le Grand Est avec des épisodes orageux et des averses. Partout ailleurs, on va retrouver un ciel partiellement ensoleillé ou bien un grand soleil. Et puis, en ce qui concerne les températures,

0: Milan et jusqu'à 31 à Ajaccio pour la maximale.
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2: Bonjour à tous, on commence avec du football. Le Stade Rennais s'est imposé 1-0 hier soir en ouverture de la 4e journée de Ligue 1 face à l'Olympique de Marseille, soit un 3e revers consécutif pour l'OM qui recevra le PSG le week-end prochain. Cet après-midi, Strasbourg reçoit Monaco à 17h15 et 4 matchs sont prévus ce soir à 20h45. Auxerre-Nice, Lorient-Toulouse, Le Havre-Angers et Paris FC Lyon. En 6e journée de Ligue 2 hier soir, Dijon a battu Laval 3-2. Défaite de Nancy 2-1 contre Reims. Montpellier s'est imposé 1-0 contre Pau. Même score pour Grenoble sur le terrain de Rodez. Clermont et Boulogne se sont quittés sur un nul 0-0. Cet après-midi, Guingamp reçoit Annecy à 14h. À suivre à la même heure, Sochaux-Nantes. Et ce soir, Dunkerque reçoit Saint-Etienne à 20h. Côté rugby, hier soir, en 3e journée de Pro D2. Victoire écrasante d'Angoulême, 45-7 contre Montauban. Brive a battu Nice 38-17. Béziers s'est imposé 21-20 face à Nevers. Victoire de Dax 27-20 contre Valence-Romans. Oyonnax a battu Aurillac 52-17. Provence Rugby s'est imposé 47-42 contre Narbonne. Défaite de Grenoble 33-39 face à Agen. Aujourd'hui, place à la 2e journée de Top 14. 5 matchs sont prévus à 16h35 à Clermont Stade Français, Racing 92 Lyon, Vannes Montpellier, Pau Bayonne et Perpignan Castres. Ce soir, Toulon affrontera La Rochelle à 21h. Du tennis, on connaît l'affiche de la finale de l'US Open. Elle opposera demain l'Allemand Alexander Zverev à l'Américain Ben Shelton, respectivement vainqueur du Russe Karen Khachanov et de l'Américain Frances Tiafoe. Chez les femmes, la finale va opposer ce soir la numéro 1 mondiale Arina Sabalenka à la Kazakh Elena Rybakina. De la Formule 1 également ce week-end avec le Grand Prix d'Espagne, George Russell a remporté hier les essais libres 1, Kimi Antonelli a dominé les essais libres 2, départ des essais libres 3 aujourd'hui à 12h30, les essais qualificatifs sont prévus à partir de 16h. Et en cyclisme, l'Irlandais Eden Barr a remporté hier la 19e étape du Tour d'Espagne, départ prévu aujourd'hui à 12h36.
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4: Bonjour, bonjour à tous. À la une, l'économie française qui décroche. Le gouvernement a abaissé hier pour la 3e fois depuis janvier sa prévision de croissance 0,5% pour 2026 contre 0,9% en avril et 0,7% en juillet. En cause, la sécheresse et les vagues de chaleur, la fermeture du détroit d'Ormuz et l'incertitude politique. Résultat, le déficit dépassera 5% du PIB cette année. Le budget 2027 sera présenté le 30 septembre. Il s'annonce très serré. Le ministre des Comptes publics a prévenu qu'une indexation des retraites sur l'inflation serait financée en rognant l'abattement de 10% dont bénéficiaient les retraités. Et puis la police municipale de Carcassonne, 4 agents ont été suspendus et privés de leurs agréments après la diffusion des propos racistes, homophobes et misogynes captés par une caméra piétonne restée allumée par inadvertance. On a appris hier que ces images avaient circulé près d'un an sans aucune sanction. L'un des agents, membre du service d'ordre du Rassemblement national, a été exclu du parti. Du côté de l'école, le parent d'élève qui avait menacé de décapitation une enseignante en Haute-Garonne a été condamné à 6 mois de prison ferme. Mais hier, un syndicat enseignant a affirmé avoir adressé plusieurs alertes au rectorat depuis des années sur la situation de cette école. Et puis, le démarchage téléphonique interdit depuis le 11 août n'a pas disparu. 26 000 signalements supplémentaires en un mois contre environ 9 000 par mois auparavant. Et puis, à noter, la sécheresse frappe les vergers. La récolte de pommes sera historiquement basse, d'environ 30% par rapport à 2025, après l'été le plus chaud jamais mesuré en France. C'était votre Flash Info. Passez un bon samedi à toutes et à tous.
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7: Bonsoir à tous. Emmanuel Macron se rendra à Saint-Pierre-et-Miquelon du 19 au 21 septembre pour sa première visite dans l'archipel. À moins de 6 mois de la fin de son mandat, le président rencontrera les habitants et les élus. De son côté, Jean-Luc Mélenchon veut s'attaquer à la hausse des prix. Le candidat de la France insoumise à la présidentielle appelle à bloquer les prix et les marges dans la grande distribution et sur les carburants. Il dénonce une inflation qu'il juge bien supérieure aux 3% annoncés. Dans le même registre, les Gilets jaunes pourraient faire leur retour. Des rassemblements étaient annoncés aujourd'hui et dans les prochaines semaines sur fond de hausse des prix des carburants et d'inflation. Et l'été joue les prolongations en France. Après un début de semaine plus frais, les températures remontent ce week-end avec jusqu'à 30 degrés dans le sud-ouest et près de la mer.

0: maritime faisant 44 blessés parmi les 186 passagers. Une jeune femme de 18 ans évacuée en urgence absolue est finalement hors de danger. La piste d'un acte malveillant est privilégiée par les enquêteurs. Et puis Céline Dion s'apprête à faire son grand retour sur scène ce soir après 6 ans d'absence. La star québécoise donnera son premier concert à la Plénitude Arena où de nombreux fans sont déjà présents pour assister à ce retour très attendu. Côté sport en cyclisme, victoire de Mikel Landa sur la 20e étape du Tour d'Espagne. Enric Mas lui conserve son maillot de leader à la veille de l'arrivée. Et puis en basket, exploit historique pour les Françaises. Les Bleus ont décroché leur première finale de la Coupe du Monde en dominant l'Allemagne 86-64 à Berlin. Une victoire qui leur assure aussi leur première médaille mondiale depuis 1953. Et enfin en football, 4 rencontres à suivre ce soir pour la 4e journée de championnat de Ligue 1 à 20h45 avec Auxerre Nice, Le Havre Angers, Lorient Toulouse et enfin Paris FC face à Lyon. Voilà pour l'essentiel de l'actualité, je vous souhaite une excellente soirée à notre écoute.
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2: Des précipitations sont annoncées pour ce dimanche sur la région des Hauts-de-France et tout le Grand Est avec des épisodes orageux et des averses. Partout ailleurs, on va retrouver un ciel partiellement ensoleillé ou bien un grand soleil. Et puis, en ce qui concerne les températures,

0: Perpignan et jusqu'à 31 à Ajaccio pour la maximale.
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2: Bonjour à tous, on commence avec du football. Le Stade Rennais s'est imposé 1-0 hier soir en ouverture de la quatrième journée de Ligue 1 face à l'Olympique de Marseille, soit un troisième revers consécutif pour l'OM qui recevra le PSG le week-end prochain. Cet après-midi, Strasbourg reçoit Monaco à 17h15 et 4 matchs sont prévus ce soir à 20h45. Auxerre-Nice, Lorient-Toulouse, Le Havre-Angers et Paris FC Lyon. En 6e journée de Ligue 2 hier soir, Dijon a battu Laval 3-2, défaite de Nancy 2-1 contre Reims. Montpellier s'est imposé 1-0 contre Pau, même score pour Grenoble sur le terrain de Rodez. Clermont et Boulogne se sont quittés sur un nul 0-0. Cet après-midi, Guingamp reçoit Annecy à 14h, à suivre à la même heure Sochaux-Nantes et ce soir Dunkerque reçoit Saint-Etienne à 20h. Côté rugby, hier soir en 3e journée de Pro D2, victoire écrasante d'Angoulême, 45-7 contre Montauban. Brive a battu Nice 38-17. Béziers s'est imposé 21-20 face à Nevers, victoire de Dax 27-20 contre Valence-Roman. Oyonnax a battu Aurillac 52-17. Provence Rugby s'est imposé 47-42 contre Narbonne. Défaite de Grenoble 33-39 face à Agen. Aujourd'hui, place à la 2e journée de Top 14. 5 matchs sont prévus à 16h35 à Clermont Stade Français, Racing 92 Lyon, Vannes Montpellier, Pau Bayonne et Perpignan Castres. Ce soir, Toulon affrontera La Rochelle à 21h. Du tennis, on connaît l'affiche de la finale de l'US Open. Elle opposera demain l'Allemand Alexander Zverev à l'Américain Ben Shelton, respectivement vainqueur du Russe Karen Khachanov et de l'Américain Frances Tiafoe. Chez les femmes, la finale va opposer ce soir la numéro 1 mondiale Arina Sabalenka à la Kazakh Elena Rybakina. De la Formule 1 également ce week-end avec le Grand Prix d'Espagne. George Russell a remporté hier les essais libres 1. Kimi Antonelli a dominé les essais libres 2. Départ des essais libres 3 aujourd'hui à 12h30. Les essais qualificatifs sont prévus à partir de 16h. Et en cyclisme, l'Irlandais Eddie Dunbar a remporté hier la 19e étape du Tour d'Espagne. Départ prévu aujourd'hui à 12h36.
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3: Bonjour, bonjour à tous. À la une, l'économie française qui décroche. Le gouvernement a abaissé hier pour la troisième fois depuis janvier sa prévision de croissance 0,5% pour 2026 contre 0,9% en avril et 0,7% en juillet. En cause, la sécheresse et les vagues de chaleur, la fermeture du détroit d'Ormuz et l'incertitude politique. Résultat, le déficit dépassera 5% du PIB cette année. Le budget 2027 sera présenté le 30 septembre. Il s'annonce très serré. Le ministre des Comptes publics a prévenu qu'une indexation des retraites sur l'inflation serait financée en rognant l'abattement de 10% dont bénéficiaient les retraités. Et puis la police municipale de Carcassonne, 4 agents ont été suspendus et privés de leurs agréments après la diffusion des propos racistes, homophobes et misogynes captés par une caméra piétonne restée allumée par inadvertance. On a appris hier que ces images avaient circulé près d'un an sans aucune sanction. L'un des agents, membre du service d'ordre du Rassemblement national, a été exclu du parti. Du côté de l'école, le parent d'élève qui avait menacé de décapitation une enseignante en Haute-Garonne a été condamné à 6 mois de prison ferme. Hier, un syndicat enseignant a affirmé avoir adressé plusieurs alertes au rectorat depuis des années sur la situation de cette école. Et puis, le démarchage téléphonique interdit depuis le 11 août n'a pas disparu. 26 000 signalements supplémentaires en un mois contre environ 9 000 par mois auparavant. Et puis, à noter, la sécheresse frappe les vergers. La récolte de pommes sera historiquement basse, d'environ 30% par rapport à 2025, après l'été le plus chaud jamais mesuré en France. C'était votre Flash Info. Passez un bon samedi à toutes et à tous.
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7: Bonsoir à tous. Emmanuel Macron se rendra à Saint-Pierre-et-Miquelon du 19 au 21 septembre pour sa première visite dans l'archipel. À moins de 6 mois de la fin de son mandat, le président rencontrera les habitants et les élus. De son côté, Jean-Luc Mélenchon veut s'attaquer à la hausse des prix. Le candidat de la France insoumise à la présidentielle appelle à bloquer les prix et les marges dans la grande distribution et sur les carburants. Il dénonce une inflation qu'il juge bien supérieure aux 3% annoncés. Dans le même registre, les Gilets jaunes pourraient faire leur retour. Des rassemblements étaient annoncés aujourd'hui et dans les prochaines semaines sur fond de hausse des prix des carburants et d'inflation. Et l'été joue les prolongations en France. Après un début de semaine plus frais, les températures remontent ce week-end avec jusqu'à 30 degrés dans le sud-ouest et près de la Méditerranée. Le pic est attendu lundi et mardi avec jusqu'à 35 degrés dans le Languedoc et 30 degrés dans la moitié nord. On poursuit avec un TER reliant Rouen à Caen qui a déraillé hier soir en Seine-Maritime, faisant 44 blessés parmi les 186 passagers. Une jeune femme de 18 ans, évacuée en urgence absolue, est finalement hors de danger. La piste d'un acte malveillant est privilégiée par les enquêteurs. Et puis Céline Dion s'apprête à faire son grand retour sur scène ce soir après 6 ans d'absence. La star québécoise donnera son premier concert à la Plénitude Arena où de nombreux fans sont déjà présents pour assister à ce retour très attendu. Côté sport en cyclisme, victoire de Mikel Landa sur la 20e étape du Tour d'Espagne. Enric Mas lui conserve son maillot de leader à la veille de l'arrivée. Et puis en basket, exploit historique pour les Françaises. Les Bleus ont décroché leur première finale de la Coupe du Monde en dominant l'Allemagne 86 à 64 à Berlin. Une victoire qui leur assure aussi leur première médaille mondiale depuis 1953. Et enfin au football, 4 rencontres à suivre ce soir pour la 4e journée de championnat de Ligue 1 à 20h45 avec Auxerre-Nice, Le Havre-Angers, Lorient-Toulouse et enfin Paris-FC face à Lyon. Voilà pour l'essentiel de l'actualité, je vous souhaite une excellente soirée à notre écoute.
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8: Des précipitations sont annoncées pour ce dimanche sur la région des Hauts-de-France et tout le Grand Est avec des épisodes orageux et des averses. Partout ailleurs, on va retrouver un ciel partiellement ensoleillé ou bien un grand soleil. Et puis, en ce qui concerne les températures,

0: jusqu'à 31 à Ajaccio pour la maximale.
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2: Bonjour à tous, on commence avec du football. Le Stade Rennais s'est imposé 1-0 hier soir en ouverture de la quatrième journée de Ligue 1 face à l'Olympique de Marseille, soit un troisième revers consécutif pour l'OM qui recevra le PSG le week-end prochain. Cet après-midi, Strasbourg reçoit Monaco à 17h15 et 4 matchs sont prévus ce soir à 20h45. Auxerre-Nice, Lorient-Toulouse, Le Havre-Angers et Paris FC Lyon. En 6e journée de Ligue 2 hier soir, Dijon a battu Laval 3-2, défaite de Nancy 2-1 contre Reims. Montpellier s'est imposé 1-0 contre Pau, même score pour Grenoble sur le terrain de Rodez. Clermont et Boulogne se sont quittés sur un nul 0-0. Cet après-midi, Guingamp reçoit Annecy à 14h, à suivre à la même heure Sochaux-Nantes et ce soir Dunkerque reçoit Saint-Etienne à 20h. Côté rugby, hier soir en 3e journée de Pro D2, victoire écrasante d'Angoulême 45-7 contre Montauban. Brive a battu Nice 38-17. Béziers s'est imposé 21-20 face à Nevers, victoire de Dax 27-20 contre Valence-Roman. Oyonnax a battu Aurillac 52-17. Provence Rugby s'est imposé 47-42 contre Narbonne. Défaite de Grenoble 33-39 face à Agen. Aujourd'hui, place à la 2e journée de Top 14. 5 matchs sont prévus à 16h35 à Clermont Stade Français, Racing 92 Lyon, Vannes Montpellier, Pau Bayonne et Perpignan Castres. Ce soir, Toulon affrontera La Rochelle à 21h. Du tennis, on connaît l'affiche de la finale de l'US Open. Elle opposera demain l'Allemand Alexander Zverev à l'Américain Ben Shelton, respectivement vainqueur du Russe Karen Khachanov et de l'Américain Frances Tiafoe. Chez les femmes, la finale va opposer ce soir la numéro 1 mondiale Arina Sabalenka à la Kazakh Elena Rybakina. De la Formule 1 également ce week-end avec le Grand Prix d'Espagne. George Russell a remporté hier les essais libres 1. Kimi Antonelli a dominé les essais libres 2. Départ des essais libres 3 aujourd'hui à 12h30. Les essais qualificatifs sont prévus à partir de 16h. Et en cyclisme, l'Irlandais Eddie Dunbar a remporté hier la 19e étape du Tour d'Espagne. Départ prévu aujourd'hui à 12h36.
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0: bénéficier les retraités. Et puis la police municipale de Carcassonne, 4 agents ont été suspendus et privés de leurs agréments après la diffusion des propos racistes, homophobes et misogynes captés par une caméra piétonne restée allumée par inadvertance. On a appris hier que ces images avaient circulé près d'un an sans aucune sanction. L'un des agents, membre du service d'ordre du Rassemblement national, a été exclu du parti. Du côté de l'école, le parent d'élève qui avait menacé de décapitation une enseignante en Haute-Garonne a été condamné à 6 mois de prison ferme. Mais hier, un syndicat enseignant a affirmé avoir adressé plusieurs alertes au rectorat depuis des années sur la situation de cette école. Et puis, le démarchage téléphonique interdit depuis le 11 août n'a pas disparu. 26 000 signalements supplémentaires en un mois contre environ 9 000 par mois auparavant. Et puis, à noter, la sécheresse frappe les vergers. La récolte de pommes sera historiquement basse d'environ 30% par rapport à 2025, après l'été le plus chaud jamais mesuré en France. C'était votre Flash Info. Passez un bon samedi à toutes et à tous.
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4: Bonsoir à tous. Emmanuel Macron se rendra à Saint-Pierre-et-Miquelon du 19 au 21 septembre pour sa première visite dans l'archipel. À moins de 6 mois de la fin de son mandat, le président rencontrera les habitants et les élus. De son côté, Jean-Luc Mélenchon veut s'attaquer à la hausse des prix. Le candidat de la France insoumise à la présidentielle appelle à bloquer les prix et les marges dans la grande distribution et sur les carburants. Il dénonce une inflation qu'il juge bien supérieure aux 3% annoncés. Dans le même registre, les Gilets jaunes pourraient faire leur retour. Des rassemblements étaient annoncés aujourd'hui et dans les prochaines semaines sur fond de hausse des prix des carburants et d'inflation. Et l'été joue les prolongations en France. Après un début de semaine plus frais, les températures remontent ce week-end avec jusqu'à 30 degrés dans le sud-ouest et près de la

0: hier soir en Seine-Maritime, faisant 44 blessés parmi les 186 passagers. Une jeune femme de 18 ans, évacuée en urgence absolue, est finalement hors de danger. La piste d'un acte malveillant est privilégiée par les enquêteurs. Et puis Céline Dion s'apprête à faire son grand retour sur scène ce soir après 6 ans d'absence. La star québécoise donnera son premier concert à la Plénitude Arena où de nombreux fans sont déjà présents pour assister à ce retour très attendu. Côté sport en cyclisme, victoire de Mikel Landa sur la 20e étape du Tour d'Espagne. Enric Mas lui conserve son maillot de leader à la veille de l'arrivée. Et puis en basket, exploit historique pour les Françaises. Les Bleus ont décroché leur première finale de la Coupe du Monde en dominant l'Allemagne 86-64 à Berlin. Une victoire qui leur assure aussi leur première médaille mondiale depuis 1953. Et enfin en football, 4 rencontres à suivre ce soir pour la 4e journée de championnat de Ligue 1 à 20h45 avec Auxerre Nice, Le Havre Angers, Lorient Toulouse et enfin Paris FC face à Lyon. Voilà pour l'essentiel de l'actualité, je vous souhaite une excellente soirée à notre écoute.
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2: Des précipitations sont annoncées pour ce

0: Perpignan et jusqu'à 31 à Ajaccio pour la maximale.
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2: Bonjour à tous, on commence avec du football. Le Stade Rennais s'est imposé 1-0 hier soir en ouverture de la quatrième journée de Ligue 1 face à l'Olympique de Marseille, soit un troisième revers consécutif pour l'OM qui recevra le PSG le week-end prochain. Cet après-midi, Strasbourg reçoit Monaco à 17h15 et 4 matchs sont prévus ce soir à 20h45. Auxerre-Nice, Lorient-Toulouse, Le Havre-Angers et Paris FC Lyon. En 6e journée de Ligue 2 hier soir, Dijon a battu Laval 3-2, défaite de Nancy 2-1 contre Reims. Montpellier s'est imposé 1-0 contre Pau, même score pour Grenoble sur le terrain de Rodez. Clermont et Boulogne se sont quittés sur un nul 0-0. Cet après-midi, Guingamp reçoit Annecy à 14h, à suivre à la même heure Sochaux-Nantes, et ce soir Dunkerque reçoit Saint-Etienne à 20h. Côté rugby, hier soir en 3e journée de Pro D2, victoire écrasante d'Angoulême 45-7 contre Montauban. Brive a battu Nice 38-17. Béziers s'est imposé 21-20 face à Nevers, victoire de Dax 27-20 contre Valence-Romans. Oyonnax a battu Aurillac 52-17. Provence Rugby s'est imposé 47-42 contre Narbonne. Défaite de Grenoble 33-39 face à Agen. Aujourd'hui, place à la 2e journée de Top 14. 5 matchs sont prévus à 16h35 à Clermont Stade Français, Racing 92 Lyon, Vannes Montpellier, Pau Bayonne et Perpignan Castres. Ce soir, Toulon affrontera La Rochelle à 21h. Du tennis, on connaît l'affiche de la finale de l'US Open. Elle opposera demain l'Allemand Alexander Zverev à l'Américain Ben Shelton, respectivement vainqueur du Russe Karen Khachanov et de l'Américain Frances Tiafoe. Chez les femmes, à
3: 19h30,
2: la numéro 1 mondiale Arina Sabalenka, à la Kazakh Elena Rybakina. De la Formule 1 également ce week-end avec le Grand Prix d'Espagne. George Russell a remporté hier les essais libres 1. Kimi Antonelli a dominé les essais libres 2. Départ des essais libres 3 aujourd'hui à 12h30. Les essais qualificatifs sont prévus à partir de 16h. Et en cyclisme, l'Irlandais Eddie Dunbar a remporté hier la 19e étape du Tour d'Espagne. Départ prévu aujourd'hui à 12h36.
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5: Bonjour, bonjour à tous. À la une, l'économie française qui décroche. Le gouvernement a abaissé hier pour la 3e fois depuis janvier sa prévision de croissance 0,5% pour 2026 contre 0,9% en avril et 0,7% en juillet. En cause, la sécheresse et les vagues de chaleur, la fermeture du détroit d'Ormuz et l'incertitude politique. Résultat, le déficit dépassera 5% du PIB cette année. Le budget 2027 sera présenté le 30 septembre. Il s'annonce très serré. Le ministre des Comptes publics a prévenu qu'une indexation des retraites sur l'inflation serait financée en rognant l'abattement de 10% dont bénéficiaient les retraités. Et puis la police municipale de Carcassonne, 4 agents ont été suspendus et privés de leurs agréments après la diffusion des propos racistes, homophobes et misogynes captés par une caméra piétonne restée allumée par inadvertance. On a appris hier que ces images avaient circulé près d'un an sans aucune sanction. L'un des agents, membre du service d'ordre du Rassemblement national, a été exclu du parti. Du côté de l'école, le parent d'élève qui avait menacé de décapitation une enseignante en Haute-Garonne a été condamné à 6 mois de prison ferme. Mais hier, un syndicat enseignant a affirmé avoir adressé plusieurs alertes au rectorat depuis des années sur la situation de cette école. Et puis, le démarchage téléphonique interdit depuis le 11 août n'a pas disparu. 26 000 signalements supplémentaires en un mois contre environ 9 000 par mois auparavant. Et puis, à noter, la sécheresse frappe les vergers. La récolte de pommes sera historiquement basse, d'environ 30% par rapport à 2025, après l'été le plus chaud jamais mesuré en France. C'était votre Flash Info. Passez un bon samedi à toutes et à tous.
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7: Bonsoir à tous. Emmanuel Macron se rendra à Saint-Pierre-et-Miquelon du 19 au 21 septembre pour sa première visite dans l'archipel. À moins de 6 mois de la fin de son mandat, le président rencontrera les habitants et les élus. De son côté, Jean-Luc Mélenchon veut s'attaquer à la hausse des prix. Le candidat de la France insoumise à la présidentielle appelle à bloquer les prix et les marges dans la grande distribution et sur les carburants. Il dénonce une inflation qu'il juge bien supérieure aux 3% annoncés. Dans le même registre, les Gilets jaunes pourraient faire leur retour. Des rassemblements étaient annoncés aujourd'hui et dans les prochaines semaines sur fond de hausse des prix des carburants et d'inflation. Et l'été joue les prolongations en France. Après un début de semaine plus frais, les températures remontent ce week-end avec jusqu'à 30 degrés dans le sud-ouest et près de la

0: soir en Seine-Maritime, faisant 44 blessés parmi les 186 passagers. Une jeune femme de 18 ans, évacuée en urgence absolue et finalement hors de danger, la piste d'un acte malveillant est privilégiée par les enquêteurs. Et puis Céline Dion s'apprête à faire son grand retour sur scène ce soir après 6 ans d'absence. La star québécoise donnera son premier concert à la Plénitude Arena où de nombreux fans sont déjà présents pour assister à ce retour très attendu. Côté sport en cyclisme, victoire de Mikel Landa sur la 20e étape du Tour d'Espagne. Enric Mas lui conserve son maillot de leader à la veille de l'arrivée. Et puis en basket, exploit historique pour les Françaises. Les Bleus ont décroché leur première finale de la Coupe du Monde en dominant l'Allemagne 86 à 64 à Berlin. Une victoire qui leur assure aussi leur première médaille mondiale depuis 1953. Et enfin en football, 4 rencontres à suivre ce soir pour la 4e journée de championnat de Ligue 1 à 20h45 avec Auxerre Nice, Le Havre Angers, Lorient Toulouse et enfin Paris FC face à Lyon. Voilà pour l'essentiel de l'actualité, je vous souhaite une excellente soirée à notre écoute.
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2: Des précipitations sont annoncées pour ce dimanche sur la région des Hauts-de-France et tout le Grand Est avec des épisodes orageux et des averses. Partout ailleurs, on va retrouver un ciel partiellement ensoleillé ou bien un grand soleil. Et puis, en ce qui concerne les températures,

0: Mans et jusqu'à 31 à Ajaccio pour la maximale.
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2: Bonjour à tous, on commence avec du football. Le Stade Rennais s'est imposé 1-0 hier soir en ouverture de la 4e journée de Ligue 1 face à l'Olympique de Marseille, soit un 3e revers consécutif pour l'OM qui recevra le PSG le week-end prochain. Cet après-midi, Strasbourg reçoit Monaco à 17h15 et 4 matchs sont prévus ce soir à 20h45. Auxerre-Nice, Lorient-Toulouse, Le Havre-Angers et Paris FC Lyon. En 6e journée de Ligue 2 hier soir, Dijon a battu Laval 3-2. Défaite de Nancy 2-1 contre Reims. Montpellier s'est imposé 1-0 contre Pau, même score pour Grenoble sur le terrain de Rodez. Clermont et Boulogne se sont quittés sur un nul 0-0. Cet après-midi, Guingamp reçoit Annecy à 14h, à suivre à la même heure Sochaux-Nantes et ce soir Dunkerque reçoit Saint-Etienne à 20h. Côté rugby, hier soir en 3e journée de Pro D2, victoire écrasante d'Angoulême 45-7 contre Montauban. Brive a battu Nice 38-17. Béziers s'est imposé 21-20 face à Nevers, victoire de Dax 27-20 contre Valence-Romans. Oyonnax a battu Aurillac 52-17. Provence Rugby s'est imposé 47-42 contre Narbonne. Défaite de Grenoble 33-39 face à Agen. Aujourd'hui, place à la 2e journée de Top 14. 5 matchs sont prévus à 16h35 à Clermont Stade Français, Racing 92 Lyon, Vannes Montpellier, Pau Bayonne et Perpignan Castres. Ce soir, Toulon affrontera La Rochelle à 21h. Du tennis, on connaît l'affiche de la finale de l'US Open. Elle opposera demain l'Allemand Alexander Zverev à l'Américain Ben Shelton, respectivement vainqueur du Russe Karen Khachanov et de l'Américain Frances Tiafoe. Chez les femmes, la finale va opposer ce soir la numéro 1 mondiale Arina Sabalenka à la Kazakh Elena Rybakina. De la Formule 1 également ce week-end avec le Grand Prix d'Espagne, George Russell a remporté hier les essais libres 1, Kimi Antonelli a dominé les essais libres 2, départ des essais libres 3 aujourd'hui à 12h30, les essais qualificatifs sont prévus à partir de 16h. Et en cyclisme, l'Irlandais Eden Barr a remporté hier la 19e étape du Tour d'Espagne, départ prévu aujourd'hui à 12h36.
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4: Bonjour, bonjour à tous. La une de l'économie française qui décroche. Le gouvernement a abaissé hier pour la 3e fois depuis janvier sa prévision de croissance 0,5% pour 2026 contre 0,9% en avril et 0,7% en juillet. En cause, la sécheresse et les vagues de chaleur, la fermeture du détroit d'Ormuz et l'incertitude politique. Résultat, le déficit dépassera 5% du PIB cette année. Le budget 2027 sera présenté le 30 septembre. Il s'annonce très serré. Le ministre des Comptes publics a prévenu qu'une indexation des retraites sur l'inflation serait financée en rognant l'abattement de 10% dont bénéficiaient les retraités. Et puis la police municipale de Carcassonne, 4 agents ont été suspendus et privés de leurs agréments après la diffusion des propos racistes, homophobes et misogynes captés par une caméra piétonne restée allumée par inadvertance. On a appris hier que ces images avaient circulé près d'un an sans aucune sanction. L'un des agents, membre du service d'ordre du Rassemblement national, a été exclu du parti. Du côté de l'école, le parent d'élève qui avait menacé de décapitation une enseignante en Haute-Garonne a été condamné à 6 mois de prison ferme. Hier, un syndicat enseignant a affirmé avoir adressé plusieurs alertes au rectorat depuis des années sur la situation de cette école. Et puis, le démarchage téléphonique interdit depuis le 11 août n'a pas disparu. 26 000 signalements supplémentaires en un mois contre environ 9 000 par mois auparavant. Et puis, à noter, la sécheresse frappe les vergers. La récolte de pommes sera historiquement basse, d'environ 30% par rapport à 2025, après l'été le plus chaud jamais mesuré en France. C'était votre Flash Info. Passez un bon samedi à toutes et à tous.
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7: Bonsoir à tous. Emmanuel Macron se rendra à Saint-Pierre-et-Miquelon du 19 au 21 septembre pour sa première visite dans l'archipel. À moins de 6 mois de la fin de son mandat, le président rencontrera les habitants et les élus. De son côté, Jean-Luc Mélenchon veut s'attaquer à la hausse des prix. Le candidat de la France insoumise à la présidentielle appelle à bloquer les prix et les marges dans la grande distribution et sur les carburants. Il dénonce une inflation qu'il juge bien supérieure aux 3% annoncés. Dans le même registre, les Gilets jaunes pourraient faire leur retour. Des rassemblements étaient annoncés aujourd'hui et dans les prochaines semaines sur fond de hausse des prix des carburants et d'inflation. Et l'été joue les prolongations en France. Après un début de semaine plus frais, les températures remontent ce week-end avec jusqu'à 30 degrés dans le sud-ouest et près de la

0: Seine-Maritime, faisant 44 blessés parmi les 186 passagers. Une jeune femme de 18 ans, évacuée en urgence absolue, est finalement hors de danger. La piste d'un acte malveillant est privilégiée par les enquêteurs. Et puis Céline Dion s'apprête à faire son grand retour sur scène ce soir après 6 ans d'absence. La star québécoise donnera son premier concert à la Plénitude Arena où de nombreux fans sont déjà présents pour assister à ce retour très attendu. Côté sport en cyclisme, victoire de Mikel Landa sur la 20e étape du Tour d'Espagne. Enric Mas lui conserve son maillot de leader à la veille de l'arrivée. Et puis en basket, exploit historique pour les Françaises. Les Bleus ont décroché leur première finale de la Coupe du Monde en dominant l'Allemagne 86 à 64 à Berlin. Une victoire qui leur assure aussi leur première médaille mondiale depuis 1953. Et enfin en football, 4 rencontres à suivre ce soir pour la 4e journée de championnat de Ligue 1 à 20h45 avec Auxerre Nice, Le Havre Angers, Lorient Toulouse et enfin Paris FC face à Lyon. Voilà pour l'essentiel de l'actualité, je vous souhaite une excellente soirée à notre écoute.
1: La voix d'un ange, le combat d'une vie. Né le 13 mai 1983 à La Tronche en Isère, Grégory Lemarchal grandit avec une passion dévorante pour la musique. Très jeune, il affronte la mucoviscidose, une maladie génétique qui marquera son quotidien mais ne freine jamais son ambition artistique. Sa voix, limpide, puissante et incroyablement maîtrisée, devient son plus bel instrument pour dépasser les limites imposées par la maladie. Le grand public le découvre en 2004, lorsqu'il remporte brillamment la saison 4 de la Star Academy. Sur le plateau, il impressionne par son aisance vocale rare et son interprétation bouleversante. L'année suivante, il sort « Je deviens moi », un premier album couronné de succès, porté par les titres « Écris l'histoire » ou encore « Je suis en vie », qui séduisent immédiatement le public. Au-delà de l'artiste, Grégory est un symbole, celui du courage, de la détermination et d'une sensibilité qui touche au cœur. Ses prestations live, toujours intenses, laissaient transparaître une authenticité rare dans le paysage musical français. Grégory Lemarchal s'éteint le 30 avril 2007, à 23 ans. Son départ provoque une immense émotion dans tout le pays. Pour honorer sa mémoire et poursuivre son combat, sa famille crée l'association Grégory Lemarchal, engagée dans la lutte contre la mucoviscidose. Grâce à son talent et à son message d'espoir, Grégory demeure une figure majeure de la chanson française, une voix qui continue de résonner dans le cœur de ceux qui l'ont aimé.
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3: Des précipitations sont annoncées pour ce dimanche sur la région des Hauts-de-France et tout le Grand Est avec des épisodes orageux et des averses. Partout ailleurs, on va retrouver un ciel partiellement ensoleillé ou bien un grand soleil. Et puis, en ce qui concerne les températures,

0: Perpignan et jusqu'à 31 à Ajaccio pour la maximale.
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2: Bonjour à tous, on commence avec du football. Le Stade Rennais s'est imposé 1-0 hier soir en ouverture de la quatrième journée de Ligue 1 face à l'Olympique de Marseille, soit un troisième revers consécutif pour l'OM qui recevra le PSG le week-end prochain. Cet après-midi, Strasbourg reçoit Monaco à 17h15 et quatre matchs sont prévus ce soir à 20h45. Auxerre-Nice, Lorient-Toulouse, Le Havre-Angers et Paris FC Lyon. En sixième journée de Ligue 2 hier soir, Dijon a battu Laval 3-2. Défaite de Nancy 2-1 contre Reims. Montpellier s'est imposé 1-0 contre Pau. Même score pour Grenoble sur le terrain de Rodez. Clermont et Boulogne se sont quittés sur un nul 0-0. Cet après-midi, Guingamp reçoit Annecy à 14h. À suivre à la même heure, Sochaux-Nantes. Et ce soir, Dunkerque reçoit Saint-Etienne à 20h. Côté rugby, hier soir, en troisième journée de Pro D2. Victoire écrasante d'Angoulême 45-7 contre Montauban. Brive a battu Nice 38-17. Béziers s'est imposé 21-20 face à Nevers. Victoire de Dax 27-20 contre Valence-Romans. Oyonnax a battu Aurillac 52-17. Provence Rugby s'est imposé 47-42 contre Narbonne. Défaite de Grenoble 33-39 face à Agen. Aujourd'hui, place à la deuxième journée de Top 14. Cinq matchs sont prévus à 16h35 à Clermont Stade Français, Racing 92 Lyon, Vannes Montpellier, Pau Bayonne et Perpignan Castres. Ce soir, Toulon affrontera La Rochelle à 21h. Du tennis, on connaît l'affiche de la finale de l'US Open. Elle opposera demain l'Allemand Alexander Zverev à l'Américain Ben Shelton, respectivement vainqueur du Russe Karen Khachanov et de l'Américain Frances Tiafoe. Chez les femmes, la finale va opposer ce soir la numéro 1 mondiale Arina Sabalenka à la Kazakh Elena Rybakina. De la Formule 1 également ce week-end avec le Grand Prix d'Espagne. George Russell a remporté hier les essais libres 1. Kimi Antonelli a dominé les essais libres 2. Départ des essais libres 3 aujourd'hui à 12h30. Les essais qualificatifs sont prévus à partir de 16h. Et en cyclisme, l'Irlandais Eddie Dunbar a remporté hier la 19e étape du Tour d'Espagne. Départ prévu aujourd'hui à 12h36.
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4: Bonjour, bonjour à tous. À la une, l'économie française qui décroche. Le gouvernement a abaissé hier pour la troisième fois depuis janvier sa prévision de croissance 0,5% pour 2026 contre 0,9% en avril et 0,7% en juillet. En cause, la sécheresse et les vagues de chaleur, la fermeture du détroit d'Ormuz et l'incertitude politique. Résultat, le déficit dépassera 5% du PIB cette année. Le budget 2027 sera présenté le 30 septembre. Il s'annonce très serré. Le ministre des Comptes publics a prévenu qu'une indexation des retraites sur l'inflation serait financée en rognant l'abattement de 10% dont bénéficiaient les retraités. Et puis la police municipale de Carcassonne, 4 agents ont été suspendus et privés de leurs agréments après la diffusion des propos racistes, homophobes et misogynes captés par une caméra piétonne restée allumée par inadvertance. On a appris hier que ces images avaient circulé près d'un an sans aucune sanction. L'un des agents, membre du service d'ordre du Rassemblement national, a été exclu du parti. Du côté de l'école, le parent d'élève qui avait menacé de décapitation une enseignante en Haute-Garonne a été condamné à 6 mois de prison ferme. Mais hier, un syndicat enseignant a affirmé avoir adressé plusieurs alertes au rectorat depuis des années sur la situation de cette école. Et puis, le démarchage téléphonique interdit depuis le 11 août n'a pas disparu. 26 000 signalements supplémentaires en un mois contre environ 9 000 par mois auparavant. Et puis, à noter, la sécheresse frappe les vergers. La récolte de pommes sera historiquement basse, d'environ 30% par rapport à 2025, après l'été le plus chaud jamais mesuré en France. C'était votre Flash Info. Passez un bon samedi à toutes et à tous.
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7: Bonsoir à tous. Emmanuel Macron se rendra à Saint-Pierre-et-Miquelon du 19 au 21 septembre pour sa première visite dans l'archipel. À moins de 6 mois de la fin de son mandat, le président rencontrera les habitants et les élus. De son côté, Jean-Luc Mélenchon veut s'attaquer à la hausse des prix. Le candidat de la France insoumise à la présidentielle appelle à bloquer les prix et les marges dans la grande distribution et sur les carburants. Il dénonce une inflation qu'il juge bien supérieure aux 3% annoncés. Dans le même registre, les Gilets jaunes pourraient faire leur retour. Des rassemblements étaient annoncés aujourd'hui et dans les prochaines semaines sur fond de hausse des prix des carburants et d'inflation. Et l'été joue les prolongations en France. Après un début de semaine plus frais, les températures remontent ce week-end avec jusqu'à 30 degrés dans le sud-ouest.

0: Seine-Maritime, faisant 44 blessés parmi les 186 passagers. Une jeune femme de 18 ans, évacuée en urgence absolue, est finalement hors de danger. La piste d'un acte malveillant est privilégiée par les enquêteurs. Et puis Céline Dion s'apprête à faire son grand retour sur scène ce soir après 6 ans d'absence. La star québécoise donnera son premier concert à la Plénitude Arena où de nombreux fans sont déjà présents pour assister à ce retour très attendu. Côté sport en cyclisme, victoire de Mikel Landa sur la 20e étape du Tour d'Espagne. Enric Mas lui conserve son maillot de leader à la veille de l'arrivée. Et puis en basket, exploit historique pour les Françaises. Les Bleus ont décroché leur première finale de la Coupe du Monde en dominant l'Allemagne 86 à 64 à Berlin. Une victoire qui leur assure aussi leur première médaille mondiale depuis 1953. Et enfin en football, 4 rencontres à suivre ce soir pour la 4e journée de championnat de Ligue 1 à 20h45 avec Auxerre Nice, Le Havre Angers, Lorient Toulouse et enfin Paris FC face à Lyon. Voilà pour l'essentiel de l'actualité, je vous souhaite une excellente soirée à notre écoute.
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2: Des précipitations sont annoncées pour ce dimanche sur la région des Hauts-de-France et tout le Grand Est avec des épisodes orageux et des averses. Partout ailleurs, on va retrouver un ciel partiellement ensoleillé ou bien un grand soleil. Et puis, en ce qui concerne les températures,

0: Mans et jusqu'à 31 à Ajaccio pour la maximale.
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2: Bonjour à tous, on commence avec du football. Le Stade Rennais s'est imposé 1-0 hier soir en ouverture de la 4e journée de Ligue 1 face à l'Olympique de Marseille, soit un 3e revers consécutif pour l'OM qui recevra le PSG le week-end prochain. Cet après-midi, Strasbourg reçoit Monaco à 17h15 et 4 matchs sont prévus ce soir à 20h45. Auxerre-Nice, Lorient-Toulouse, Le Havre-Angers et Paris FC Lyon. En 6e journée de Ligue 2 hier soir, Dijon a battu Laval 3-2. Défaite de Nancy 2-1 contre Reims. Montpellier s'est imposé 1-0 contre Pau, même score pour Grenoble sur le terrain de Rodez. Clermont et Boulogne se sont quittés sur un nul 0-0. Cet après-midi, Guingamp reçoit Annecy à 14h, à suivre à la même heure Sochaux-Nantes et ce soir Dunkerque reçoit Saint-Etienne à 20h. Côté rugby, hier soir en 3e journée de Pro D2, victoire écrasante d'Angoulême 45-7 contre Montauban. Brive a battu Nice 38-17. Béziers s'est imposé 21-20 face à Nevers, victoire de Dax 27-20 contre Valence-Romans. Oyonnax a battu Aurillac 52-17. Provence Rugby s'est imposé 47-42 contre Narbonne. Défaite de Grenoble 33-39 face à Agen. Aujourd'hui, place à la 2e journée de Top 14. 5 matchs sont prévus à 16h35 à Clermont Stade Français, Racing 92 Lyon, Vannes Montpellier, Pau Bayonne et Perpignan Castres. Ce soir, Toulon affrontera La Rochelle à 21h. Du tennis, on connaît l'affiche de la finale de l'US Open. Elle opposera demain l'Allemand Alexander Zverev à l'Américain Ben Shelton, respectivement vainqueur du Russe Karen Khachanov et de l'Américain Frances Tiafoe. Chez les femmes, la finale va opposer ce soir la numéro 1 mondiale Arina Sabalenka à la Kazakh Elena Rybakina. De la Formule 1 également ce week-end avec le Grand Prix d'Espagne, George Russell a remporté hier les essais libres 1, Kimi Antonelli a dominé les essais libres 2, départ des essais libres 3 aujourd'hui à 12h30, les essais qualificatifs sont prévus à partir de 16h. Et en cyclisme, l'Irlandais Eddie Dunbar a remporté hier la 19e étape du Tour d'Espagne, départ prévu aujourd'hui à 12h36.
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4: Bonjour, bonjour à tous. À la une, l'économie française qui décroche. Le gouvernement a abaissé hier pour la 3e fois depuis janvier sa prévision de croissance 0,5% pour 2026 contre 0,9% en avril et 0,7% en juillet. En cause, la sécheresse et les vagues de chaleur, la fermeture du détroit d'Ormuz et l'incertitude politique. Résultat, le déficit dépassera 5% du PIB cette année. Le budget 2027 sera présenté le 30 septembre. Il s'annonce très serré. Le ministre des Comptes publics a prévenu qu'une indexation des retraites sur l'inflation serait financée en rognant l'abattement de 10% dont bénéficiaient les retraités. Et puis la police municipale de Carcassonne, 4 agents ont été suspendus et privés de leurs agréments après la diffusion des propos racistes, homophobes et misogynes captés par une caméra piétonne restée allumée par inadvertance. On a appris hier que ces images avaient circulé près d'un an sans aucune sanction. L'un des agents, membre du service d'ordre du Rassemblement national, a été exclu du parti. Du côté de l'école, le parent d'élève qui avait menacé de décapitation une enseignante en Haute-Garonne a été condamné à 6 mois de prison ferme. Hier, un syndicat enseignant a affirmé avoir adressé plusieurs alertes au rectorat depuis des années sur la situation de cette école. Et puis, le démarchage téléphonique interdit depuis le 11 août n'a pas disparu. 26 000 signalements supplémentaires en un mois contre environ 9 000 par mois auparavant. Et puis, à noter, la sécheresse frappe les vergers. La récolte de pommes sera historiquement basse, d'environ 30% par rapport à 2025, après l'été le plus chaud jamais mesuré en France. C'était votre Flash Info. Passez un bon samedi à toutes et à tous.
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7: Bonsoir à tous. Emmanuel Macron se rendra à Saint-Pierre-et-Miquelon du 19 au 21 septembre pour sa première visite dans l'archipel. À moins de 6 mois de la fin de son mandat, le président rencontrera les habitants et les élus. De son côté, Jean-Luc Mélenchon veut s'attaquer à la hausse des prix. Le candidat de la France insoumise à la présidentielle appelle à bloquer les prix et les marges dans la grande distribution et sur les carburants. Il dénonce une inflation qu'il juge bien supérieure aux 3% annoncés. Dans le même registre, les Gilets jaunes pourraient faire leur retour. Des rassemblements étaient annoncés aujourd'hui et dans les prochaines semaines sur fond de hausse des prix des carburants et d'inflation. Et l'été joue les prolongations en France. Après un début de semaine plus frais, les températures remontent ce week-end avec jusqu'à 30 degrés dans le sud-ouest et près de

0: en Seine-Maritime, faisant 44 blessés parmi les 186 passagers. Une jeune femme de 18 ans, évacuée en urgence absolue et finalement hors de danger. La piste d'un acte malveillant est privilégiée par les enquêteurs. Et puis Céline Dion s'apprête à faire son grand retour sur scène ce soir après 6 ans d'absence. La star québécoise donnera son premier concert à la Plénitude Arena où de nombreux fans sont déjà présents pour assister à ce retour très attendu. Côté sport en cyclisme, victoire de Mikel Landa sur la 20e étape du Tour d'Espagne. Enric Mas lui conserve son maillot de leader à la veille de l'arrivée. Et puis en basket, exploit historique pour les Françaises. Les Bleus ont décroché leur première finale de la Coupe du Monde en dominant l'Allemagne 86 à 64 à Berlin. Une victoire qui leur assure aussi leur première médaille mondiale depuis 1953. Et enfin au football, 4 rencontres à suivre ce soir pour la 4e journée de championnat de Ligue 1 à 20h45 avec Auxerre Nice, Le Havre Angers, Lorient Toulouse et enfin Paris FC face à Lyon. Voilà pour l'essentiel de l'actualité, je vous souhaite une excellente soirée à notre écoute.
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2: Des précipitations sont annoncées pour ce dimanche sur la région des Hauts-de-France et tout le Grand Est avec des épisodes orageux et des averses. Partout ailleurs, on va retrouver un ciel partiellement ensoleillé ou bien un grand soleil. Et puis, en ce qui concerne les températures,

0: Perpignan et jusqu'à 31 à Ajaccio pour la maximale.
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2: Bonjour à tous, on commence avec du football. Le Stade Rennais s'est imposé 1-0 hier soir en ouverture de la quatrième journée de Ligue 1 face à l'Olympique de Marseille, soit un troisième revers consécutif pour l'OM qui recevra le PSG le week-end prochain. Cet après-midi, Strasbourg reçoit Monaco à 17h15 et quatre matchs sont prévus ce soir à 20h45. Auxerre-Nice, Lorient-Toulouse, Le Havre-Angers et Paris FC Lyon. En sixième journée de Ligue 2 hier soir, Dijon a battu Laval 3-2. Défaite de Nancy 2-1 contre Reims. Montpellier s'est imposé 1-0 contre Pau. Même score pour Grenoble sur le terrain de Rodez. Clermont et Boulogne se sont quittés sur un nul 0-0. Cet après-midi, Guingamp reçoit Annecy à 14h, à suivre à la même heure Sochaux-Nantes, et ce soir Dunkerque reçoit Saint-Etienne à 20h. Côté rugby, hier soir en troisième journée de Pro D2, victoire écrasante d'Angoulême 45-7 contre Montauban. Brive a battu Nice 38-17. Béziers s'est imposé 21-20 face à Nevers. Victoire de Dax 27-20 contre Valence-Romans. Oyonnax a battu Aurillac 52-17. Provence Rugby s'est imposé 47-42 contre Narbonne. Défaite de Grenoble 33-39 face à Agen. Aujourd'hui, place à la deuxième journée de Top 14. Cinq matchs sont prévus à 16h35 à Clermont Stade Français, Racing 92 Lyon, Vannes Montpellier, Pau Bayonne et Perpignan Castres. Ce soir, Toulon affrontera La Rochelle à 21h. Du tennis, on connaît l'affiche de la finale de l'US Open. Elle opposera demain l'Allemand Alexander Zverev à l'Américain Ben Shelton, respectivement vainqueur du Russe Karen Khachanov et de l'Américain Frances Tiafoe. Chez les femmes, la finale va opposer ce soir la numéro 1 mondiale Arina Sabalenka à la Kazakh Elena Rybakina. De la Formule 1 également ce week-end avec le Grand Prix d'Espagne. George Russell a remporté hier les essais libres 1. Kimi Antonelli a dominé les essais libres 2. Départ des essais libres 3 aujourd'hui à 12h30. Les essais qualificatifs sont prévus à partir de 16h. Et en cyclisme, l'Irlandais Eddie Dunbar a remporté hier la 19e étape du Tour d'Espagne. Départ prévu aujourd'hui à 12h36.
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3: Bonjour, bonjour à tous. À la une, l'économie française qui décroche. Le gouvernement a abaissé hier pour la troisième fois depuis janvier sa prévision de croissance 0,5% pour 2026 contre 0,9% en avril et 0,7% en juillet. En cause, la sécheresse et les vagues de chaleur, la fermeture du détroit d'Ormuz et l'incertitude politique. Résultat, le déficit dépassera 5% du PIB cette année. Le budget 2027 sera présenté le 30 septembre. Il s'annonce très serré. Le ministre des Comptes publics a prévenu qu'une indexation des retraites sur l'inflation serait financée en rognant l'abattement de 10% dont bénéficiaient les retraités. Et puis la police municipale de Carcassonne, 4 agents ont été suspendus et privés de leurs agréments après la diffusion des propos racistes, homophobes et misogynes captés par une caméra piétonne restée allumée par inadvertance. On a appris hier que ces images avaient circulé près d'un an sans aucune sanction. L'un des agents, membre du service d'ordre du Rassemblement national, a été exclu du parti. Du côté de l'école, le parent d'élève qui avait menacé de décapitation une enseignante en Haute-Garonne a été condamné à 6 mois de prison ferme. Mais hier, un syndicat enseignant a affirmé avoir adressé plusieurs alertes au rectorat depuis des années sur la situation de cette école. Et puis, le démarchage téléphonique interdit depuis le 11 août n'a pas disparu. 26 000 signalements supplémentaires en un mois contre environ 9 000 par mois auparavant. Et puis, à noter, la sécheresse frappe les vergers. La récolte de pommes sera historiquement basse, d'environ 30% par rapport à 2025, après l'été le plus chaud jamais mesuré en France. C'était votre Flash Info. Passez un bon samedi à toutes et à tous.
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7: Bonsoir à tous. Emmanuel Macron se rendra à Saint-Pierre-et-Miquelon du 19 au 21 septembre pour sa première visite dans l'archipel. À moins de 6 mois de la fin de son mandat, le président rencontrera les habitants et les élus. De son côté, Jean-Luc Mélenchon veut s'attaquer à la hausse des prix. Le candidat de la France insoumise à la présidentielle appelle à bloquer les prix et les marges dans la grande distribution et sur les carburants. Il dénonce une inflation qu'il juge bien supérieure aux 3% annoncés. Dans le même registre, les Gilets jaunes pourraient faire leur retour. Des rassemblements étaient annoncés aujourd'hui et dans les prochaines semaines sur fond de hausse des prix des carburants et d'inflation. Et l'été joue les prolongations en France. Après un début de semaine plus frais, les températures remontent ce week-end avec jusqu'à 30 degrés dans le sud-ouest et près de la

0: soir en Seine-Maritime, faisant 44 blessés parmi les 186 passagers. Une jeune femme de 18 ans, évacuée en urgence absolue et finalement hors de danger, la piste d'un acte malveillant est privilégiée par les enquêteurs. Et puis Céline Dion s'apprête à faire son grand retour sur scène ce soir après 6 ans d'absence. La star québécoise donnera son premier concert à la Plénitude Arena où de nombreux fans sont déjà présents pour assister à ce retour très attendu. Côté sport en cyclisme, victoire de Mikel Landa sur la 20e étape du Tour d'Espagne. Enric Mas lui conserve son maillot de leader à la veille de l'arrivée. Et puis en basket, exploit historique pour les Françaises. Les Bleus ont décroché leur première finale de la Coupe du Monde en dominant l'Allemagne 86 à 64 à Berlin. Une victoire qui leur assure aussi leur première médaille mondiale depuis 1953. Et enfin en football, 4 rencontres à suivre ce soir pour la 4e journée de championnat de Ligue 1 à 20h45 avec Auxerre Nice, Le Havre Angers, Lorient Toulouse et enfin Paris FC face à Lyon. Voilà pour l'essentiel de l'actualité, je vous souhaite une excellente soirée à notre écoute.
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2: Les précipitations sont annoncées pour ce dimanche sur la région des Hauts-de-France et tout le Grand Est avec des épisodes orageux et des averses. Partout ailleurs, on va retrouver un ciel partiellement ensoleillé ou bien un grand soleil. Et puis, en ce qui concerne les températures,

0: Mans et jusqu'à 31 à Ajaccio pour la maximale.
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2: Bonjour à tous, on commence avec du football. Le Stade Rennais s'est imposé 1-0 hier soir en ouverture de la 4e journée de Ligue 1 face à l'Olympique de Marseille, soit un 3e revers consécutif pour l'OM qui recevra le PSG le week-end prochain. Cet après-midi, Strasbourg reçoit Monaco à 17h15 et 4 matchs sont prévus ce soir à 20h45. Auxerre-Nice, Lorient-Toulouse, Le Havre-Angers et Paris FC Lyon. En 6e journée de Ligue 2 hier soir, Dijon a battu Laval 3-2, défaite de Nancy 2-1 contre Reims. Montpellier s'est imposé 1-0 contre Pau, même score pour Grenoble sur le terrain de Rodez. Clermont et Boulogne se sont quittés sur un nul 0-0. Cet après-midi, Guingamp reçoit Annecy à 14h, à suivre à la même heure Sochaux-Nantes et ce soir Dunkerque reçoit Saint-Etienne à 20h. Côté rugby, hier soir en 3e journée de Pro D2, victoire écrasante d'Angoulême 45-7 contre Montauban. Brive a battu Nice 38-17. Béziers s'est imposé 21-20 face à Nevers, victoire de Dax 27-20 contre Valence-Romans. Oyonnax a battu Aurillac 52-17. Provence Rugby s'est imposé 47-42 contre Narbonne. Défaite de Grenoble 33-39 face à Agen. Aujourd'hui, place à la 2e journée de Top 14. 5 matchs sont prévus à 16h35 à Clermont Stade Français, Racing 92 Lyon, Vannes Montpellier, Pau Bayonne et Perpignan Castres. Ce soir, Toulon affrontera La Rochelle à 21h. Du tennis, on connaît l'affiche de la finale de l'US Open. Elle opposera demain l'Allemand Alexander Zverev à l'Américain Ben Shelton, respectivement vainqueur du Russe Karen Khachanov et de l'Américain Frances Tiafoe. Chez les femmes, la finale va opposer ce soir la numéro 1 mondiale Arina Sabalenka à la Kazakh Elena Rybakina. De la Formule 1 également ce week-end avec le Grand Prix d'Espagne, George Russell a remporté hier les essais libres 1, Kimi Antonelli a dominé les essais libres 2, départ des essais libres 3 aujourd'hui à 12h30, les essais qualificatifs sont prévus à partir de 16h. Et en cyclisme, l'Irlandais Eden Barr a remporté hier la 19e étape du Tour d'Espagne, départ prévu aujourd'hui à 12h36.
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4: Bonjour, bonjour à tous. La une de l'économie française qui décroche. Le gouvernement a abaissé hier pour la 3e fois depuis janvier sa prévision de croissance 0,5% pour 2026 contre 0,9% en avril et 0,7% en juillet. En cause, la sécheresse et les vagues de chaleur, la fermeture du détroit d'Ormuz et l'incertitude politique. Résultat, le déficit dépassera 5% du PIB cette année. Le budget 2027 sera présenté le 30 septembre. Il s'annonce très serré. Le ministre des Comptes publics a prévenu qu'une indexation des retraites sur l'inflation serait financée en rognant l'abattement de 10% dont bénéficiaient les retraités. Et puis la police municipale de Carcassonne, 4 agents ont été suspendus et privés de leurs agréments après la diffusion des propos racistes, homophobes et misogynes captés par une caméra piétonne restée allumée par inadvertance. On a appris hier que ces images avaient circulé près d'un an sans aucune sanction. L'un des agents, membre du service d'ordre du Rassemblement national, a été exclu du parti. Du côté de l'école, le parent d'élève qui avait menacé de décapitation une enseignante en Haute-Garonne a été condamné à 6 mois de prison ferme. Hier, un syndicat enseignant a affirmé avoir adressé plusieurs alertes au rectorat depuis des années sur la situation de cette école. Et puis, le démarchage téléphonique interdit depuis le 11 août n'a pas disparu. 26 000 signalements supplémentaires en un mois contre environ 9 000 par mois auparavant. Et puis, à noter, la sécheresse frappe les vergers. La récolte de pommes sera historiquement basse, d'environ 30% par rapport à 2025, après l'été le plus chaud jamais mesuré en France. C'était votre Flash Info. Passez un bon samedi à toutes et à tous.
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7: Bonsoir à tous. Emmanuel Macron se rendra à Saint-Pierre-et-Miquelon du 19 au 21 septembre pour sa première visite dans l'archipel. À moins de 6 mois de la fin de son mandat, le président rencontrera les habitants et les élus. De son côté, Jean-Luc Mélenchon veut s'attaquer à la hausse des prix. Le candidat de la France insoumise à la présidentielle appelle à bloquer les prix et les marges dans la grande distribution et sur les carburants. Il dénonce une inflation qu'il juge bien supérieure aux 3% annoncés. Dans le même registre, les Gilets jaunes pourraient faire leur retour. Des rassemblements étaient annoncés aujourd'hui et dans les prochaines semaines sur fond de hausse des prix des carburants et d'inflation. Et l'été joue les prolongations en France. Après un début de semaine plus frais, les températures remontent ce week-end avec jusqu'à 30 degrés dans le sud-ouest et près de la

0: soir en Seine-Maritime, faisant 44 blessés parmi les 186 passagers. Une jeune femme de 18 ans, évacuée en urgence absolue et finalement hors de danger. La piste d'un acte malveillant est privilégiée par les enquêteurs. Et puis Céline Dion s'apprête à faire son grand retour sur scène ce soir après 6 ans d'absence. La star québécoise donnera son premier concert à la Plénitude Arena où de nombreux fans sont déjà présents pour assister à ce retour très attendu. Côté sport en cyclisme, victoire de Mikel Landa sur la 20e étape du Tour d'Espagne. Enric Mas lui conserve son maillot de leader à la veille de l'arrivée. Et puis en basket, exploit historique pour les Françaises. Les Bleus ont décroché leur première finale de la Coupe du Monde en dominant l'Allemagne 86 à 64 à Berlin. Une victoire qui leur assure aussi leur première médaille mondiale depuis 1953. Et enfin en football, 4 rencontres à suivre ce soir pour la 4e journée de championnat de Ligue 1 à 20h45 avec Auxerre Nice, Le Havre Angers, Lorient Toulouse et enfin Paris FC face à Lyon. Voilà pour l'essentiel de l'actualité, je vous souhaite une excellente soirée à notre écoute.
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2: Les précipitations sont annoncées pour ce dimanche sur la région des Hauts-de-France et tout le Grand Est avec des épisodes orageux et des averses. Partout ailleurs, on va retrouver un ciel partiellement ensoleillé ou bien un grand soleil. Et puis, en ce qui concerne les températures,

0: 34-31 à Ajaccio pour la maximale.
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2: Bonjour à tous, on commence avec du football. Le Stade Rennais s'est imposé 1-0 hier soir en ouverture de la 4e journée de Ligue 1 face à l'Olympique de Marseille, soit un 3e revers consécutif pour l'OM qui recevra le PSG le week-end prochain. Cet après-midi, Strasbourg reçoit Monaco à 17h15 et 4 matchs sont prévus ce soir à 20h45. Auxerre-Nice, Lorient-Toulouse, Le Havre-Angers et Paris-FC Lyon. En 6e journée de Ligue 2 hier soir, Dijon a battu Laval 3-2, défaite de Nancy 2-1 contre Reims. Montpellier s'est imposé 1-0 contre Pau, même score pour Grenoble sur le terrain de Rodez. Clermont et Boulogne se sont quittés sur un nul 0-0. Cet après-midi, Guingamp reçoit Annecy à 14h, à suivre à la même heure Sochaux-Nantes et ce soir Dunkerque reçoit Saint-Etienne à 20h. Côté rugby, hier soir en 3e journée de Pro D2, victoire écrasante d'Angoulême 45-7 contre Montauban. Brive a battu Nice 38-17. Béziers s'est imposé 21-20 face à Nevers, victoire de Dax 27-20 contre Valence-Roman. Oyonnax a battu Aurillac 52-17. Provence Rugby s'est imposé 47-42 contre Narbonne. Défaite de Grenoble 33-39 face à Agen. Aujourd'hui, place à la 2e journée de Top 14. 5 matchs sont prévus à 16h35 à Clermont Stade Français, Racing 92 Lyon, Vannes Montpellier, Pau Bayonne et Perpignan Castres. Ce soir, Toulon affrontera La Rochelle à 21h. Du tennis, on connaît l'affiche de la finale de l'US Open. Elle opposera demain l'Allemand Alexander Zverev à l'Américain Ben Shelton, respectivement vainqueur du Russe Karen Khachanov et de l'Américain Frances Tiafoe. Chez les femmes, la finale va opposer ce soir la numéro 1 mondiale Arina Sabalenka à la Kazakh Elena Rybakina. De la Formule 1 également ce week-end avec le Grand Prix d'Espagne. George Russell a remporté hier les essais libres 1. Kimi Antonelli a dominé les essais libres 2. Départ des essais libres 3 aujourd'hui à 12h30. Les essais qualificatifs sont prévus à partir de 16h. Et en cyclisme, l'Irlandais Eddie Dunbar a remporté hier la 19e étape du Tour d'Espagne. Départ prévu aujourd'hui à 12h36.
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3: Bonjour, bonjour à tous. À la une, l'économie française qui décroche. Le gouvernement a abaissé hier pour la 3e fois depuis janvier sa prévision de croissance 0,5%. Prévision de croissance 0,5% pour 2026 contre 0,9% en avril et 0,5%.

0: homophobe et misogyne, capté par une caméra piétonne restée allumée par inadvertance. On a appris hier que ces images avaient circulé près d'un an sans aucune sanction. L'un des agents membres du service d'ordre du Rassemblement national a été exclu du parti. Du côté de l'école, le parent d'élève qui avait menacé de décapitation une enseignante en Haute-Garonne a été condamné à 6 mois de prison ferme. Hier, un syndicat enseignant a affirmé avoir adressé plusieurs alertes au rectorat depuis des années sur la situation de cette école. Et puis, le démarchage téléphonique interdit depuis le 11 août n'a pas disparu. 26 000 signalements supplémentaires en un mois contre environ 9 000 par mois auparavant. Et puis, à noter, la sécheresse frappe les vergers. La récolte de pommes sera historiquement basse, d'environ 30% par rapport à 2025, après l'été le plus chaud jamais mesuré en France. C'était votre Flash Info. Passez un bon samedi à toutes et à tous.
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4: Bonsoir à tous. Emmanuel Macron se rendra à Saint-Pierre-et-Miquelon du 19 au 21 septembre pour sa première visite dans l'archipel. À moins de 6 mois de la fin de son mandat, le président rencontrera les habitants et les élus. De son côté, Jean-Luc Mélenchon veut s'attaquer à la hausse des prix. Le candidat de la France insoumise à la présidentielle appelle à bloquer les prix et les marges dans la grande distribution et sur les carburants. Il dénonce une inflation qu'il juge bien supérieure aux 3% annoncés. Dans le même registre, les Gilets jaunes pourraient faire leur retour. Des rassemblements étaient annoncés aujourd'hui et dans les prochaines semaines sur fond de hausse des prix des carburants et d'inflation. Et l'été joue les prolongations en France. Après un début de semaine plus frais, les températures remontent ce week-end avec jusqu'à 30 degrés dans le sud-ouest et près de

0: soir en Seine-Maritime, faisant 44 blessés parmi les 186 passagers. Une jeune femme de 18 ans, évacuée en urgence absolue, est finalement hors de danger. La piste d'un acte malveillant est privilégiée par les enquêteurs. Et puis Céline Dion s'apprête à faire son grand retour sur scène ce soir après 6 ans d'absence. La star québécoise donnera son premier concert à la Plénitude Arena où de nombreux fans sont déjà présents pour assister à ce retour très attendu. Côté sport en cyclisme, victoire de Mikel Landa sur la 20e étape du Tour d'Espagne. Enric Mas lui conserve son maillot de leader à la veille de l'arrivée. Et puis en basket, exploit historique pour les Françaises. Les Bleus ont décroché leur première finale de la Coupe du Monde en dominant l'Allemagne 86-64 à Berlin. Une victoire qui leur assure aussi leur première médaille mondiale depuis 1953. Et enfin en football, 4 rencontres à suivre ce soir pour la 4e journée de championnat de Ligue 1 à 20h45 avec Auxerre-Nice, Le Havre-Angers, Lorient-Toulouse et enfin Paris FC face à Lyon. Voilà pour l'essentiel de l'actualité, je vous souhaite une excellente soirée à notre écoute.
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2: Les précipitations sont annoncées pour ce dimanche sur la région des Hauts-de-France et tout le Grand Est avec des épisodes orageux et des averses. Partout ailleurs, on va retrouver un ciel partiellement ensoleillé.

0: Perpignan et jusqu'à 31 à Ajaccio pour la maximale.
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2: Bonjour à tous, on commence avec du football. Le Stade Rennais s'est imposé 1-0 hier soir en ouverture de la quatrième journée de Ligue 1 face à l'Olympique de Marseille, soit un troisième revers consécutif pour l'OM qui recevra le PSG le week-end prochain. Cet après-midi, Strasbourg reçoit Monaco à 17h15 et 4 matchs sont prévus ce soir à 20h45. Auxerre-Nice, Lorient-Toulouse, Le Havre-Angers et Paris FC Lyon. En 6e journée de Ligue 2 hier soir, Dijon a battu Laval 3-2, défaite de Nancy 2-1 contre Reims. Montpellier s'est imposé 1-0 contre Pau, même score pour Grenoble sur le terrain de Rodez. Clermont et Boulogne se sont quittés sur un nul 0-0. Cet après-midi, Guingamp reçoit Annecy à 14h, à suivre à la même heure Sochaux-Nantes et ce soir Dunkerque reçoit Saint-Etienne à 20h. Côté rugby, hier soir en 3e journée de Pro D2, victoire écrasante d'Angoulême 45-7 contre Montauban. Brive a battu Nice 38-17. Béziers s'est imposé 21-20 face à Nevers, victoire de Dax 27-20 contre Valence-Roman. Oyonnax a battu Aurillac 52-17. Provence Rugby s'est imposé
3: 20h30.
2: Défaite de Grenoble 33-39 à Façage. Aujourd'hui, place à la 2e journée de Top 14. 5 matchs sont prévus à 16h35 à Clermont Stade Français, Racing 92 Lyon, Vannes Montpellier, Pau Bayonne et Perpignan Castres. Ce soir, Toulon affrontera La Rochelle à 21h. Du tennis, on connaît l'affiche de la finale de l'US Open. Elle opposera demain l'Allemand Alexander Zverev à l'Américain Ben Shelton, respectivement vainqueur du Russe Karen Khachanov et de l'Américain Frances Tiafoe. Chez les femmes, la finale va opposer ce soir la numéro 1 mondiale Arina Sabalenka à la Kazakh Elena Rybakina. De la Formule 1 également ce week-end avec le Grand Prix d'Espagne. George Russell a remporté hier les essais libres 1. Kimi Antonelli a dominé les essais libres 2. Départ des essais libres 3 aujourd'hui à 12h30. Les essais qualificatifs sont prévus à partir de 16h. Et en cyclisme, l'Irlandais Eddie Dunbar a remporté hier la 19e étape du Tour d'Espagne. Départ prévu aujourd'hui à 12h36.
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4: Bonjour, bonjour à tous. À la une, l'économie française qui décroche. Le gouvernement a abaissé hier pour la troisième fois depuis janvier sa prévision de croissance 0,5% pour 2026 contre 0,9% en avril et 0,7% en juillet. En cause, la sécheresse et les vagues de chaleur, la fermeture du détroit d'Ormuz et l'incertitude politique. Résultat, le déficit dépassera 5% du PIB cette année. Le budget 2027 sera présenté le 30 septembre. Il s'annonce très serré. Le ministre des Comptes publics a prévenu qu'une indexation des retraites sur l'inflation serait financée en rognant l'abattement de 10% dont bénéficiaient les retraités. Et puis la police municipale de Carcassonne, 4 agents ont été suspendus et privés de leurs agréments après la diffusion des propos racistes, homophobes et misogynes captés par une caméra piétonne restée allumée par inadvertance. On a appris hier que ces images avaient circulé près d'un an sans aucune sanction. L'un des agents, membre du service d'ordre du Rassemblement national, a été exclu du parti. Du côté de l'école, le parent d'élève qui avait menacé de décapitation une enseignante en Haute-Garonne a été condamné à 6 mois de prison ferme. Mais hier, un syndicat enseignant a affirmé avoir adressé plusieurs alertes au rectorat depuis des années sur la situation de cette école. Et puis, le démarchage téléphonique interdit depuis le 11 août n'a pas disparu. 26 000 signalements supplémentaires en un mois contre environ 9 000 par mois auparavant. Et puis, à noter, la sécheresse frappe les vergers. La récolte de pommes sera historiquement basse, d'environ 30% par rapport à 2025, après l'été le plus chaud jamais mesuré en France. C'était votre Flash Info. Passez un bon samedi à toutes et à tous.
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8: Bonsoir à tous. Emmanuel Macron se rendra à Saint-Pierre-et-Miquelon du 19 au 21 septembre pour sa première visite dans l'archipel. À moins de 6 mois de la fin de son mandat, le président rencontrera les habitants et les élus. De son côté, Jean-Luc Mélenchon veut s'attaquer à la hausse des prix. Le candidat de la France insoumise à la présidentielle appelle à bloquer les prix et les marges dans la grande distribution et sur les carburants. Il dénonce une inflation qu'il juge bien supérieure aux 3% annoncés. Dans le même registre, les Gilets jaunes pourraient faire leur retour. Des rassemblements étaient annoncés aujourd'hui et dans les prochaines semaines sur fond de hausse des prix des carburants et d'inflation. Et l'été joue les prolongations en France. Après un début de semaine plus frais, les températures remontent ce week-end avec jusqu'à 30 degrés dans le sud-ouest et près de la Méditerranée. Le pic est attendu lundi et mardi avec jusqu'à 35 degrés dans le Languedoc et 30 degrés dans la moitié nord. On poursuit avec un TER reliant Rouen à Caen qui a déraillé hier soir en Seine-Maritime, faisant 44 blessés parmi les 186 passagers. Une jeune femme de 18 ans, évacuée en urgence absolue, est finalement hors de danger. La piste d'un acte malveillant est privilégiée par les enquêteurs. Et puis Céline Dion s'apprête à faire son grand retour sur scène ce soir après 6 ans d'absence. La star québécoise donnera son premier concert à la Plénitude Arena où de nombreux fans sont déjà présents pour assister à ce retour très attendu. Côté sport en cyclisme, victoire de Mikel Landa sur la 20e étape du Tour d'Espagne. Enric Mas lui conserve son maillot de leader à la veille de l'arrivée. Et puis en basket, exploit historique pour les Françaises. Les Bleus ont décroché leur première finale de la Coupe du Monde en dominant l'Allemagne 86 à 64 à Berlin. Une victoire qui leur assure aussi leur première médaille mondiale depuis 1953. Et enfin au football, 4 rencontres à suivre ce soir pour la 4e journée de championnat de Ligue 1 à 20h45 avec Auxerre-Nice, Le Havre-Angers, Lorient-Toulouse et enfin Paris FC face à Lyon. Voilà pour l'essentiel de l'actualité, je vous souhaite une excellente soirée à notre écoute.
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0: Des précipitations sont annoncées pour ce dimanche sur la région des Hauts-de-France et tout le Grand Est avec des épisodes orageux et des averses. Partout ailleurs, on va retrouver un ciel partiellement ensoleillé ou bien un grand soleil. Et puis, en ce qui concerne les températures,

0: Perpignan et jusqu'à 31 à Ajaccio pour la maximale.
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2: Bonjour à tous, on commence avec du football. Le Stade Rennais s'est imposé 1-0 hier soir en ouverture de la quatrième journée de Ligue 1 face à l'Olympique de Marseille, soit un troisième revers consécutif pour l'OM qui recevra le PSG le week-end prochain. Cet après-midi, Strasbourg reçoit Monaco à 17h15 et 4 matchs sont prévus ce soir à 20h45. Auxerre-Nice, Lorient-Toulouse, Le Havre-Angers et Paris FC Lyon. En 6e journée de Ligue 2 hier soir, Dijon a battu Laval 3-2, défaite de Nancy 2-1 contre Reims. Montpellier s'est imposé 1-0 contre Pau, même score pour Grenoble sur le terrain de Rodez. Clermont et Boulogne se sont quittés sur un nul 0-0. Cet après-midi, Guingamp reçoit Annecy à 14h, à suivre à la même heure Sochaux-Nantes et ce soir Dunkerque reçoit Saint-Etienne à 20h. Côté rugby, hier soir en 3e journée de Pro D2, victoire écrasante d'Angoulême 45-7 contre Montauban. Brive a battu Nice 38-17. Béziers s'est imposé 21-20 face à Nevers, victoire de Dax 27-20 contre Valence-Roman. Oyonnax a battu Aurillac 52-17. Provence Rugby s'est imposé 47-42 contre Narbonne. Défaite de Grenoble 33-39 face à Agen. Aujourd'hui, place à la 2e journée de Top 14. 5 matchs sont prévus à 16h35 à Clermont Stade Français, Racing 92 Lyon, Vannes Montpellier, Pau Bayonne et Perpignan Castres. Ce soir, Toulon affrontera La Rochelle à 21h. Du tennis, on connaît l'affiche de la finale de l'US Open. Elle opposera demain l'Allemand Alexander Zverev à l'Américain Ben Shelton, respectivement vainqueur du Russe Karen Khachanov et de l'Américain Frances Tiafoe. Chez les femmes, la finale va opposer ce soir la numéro 1 mondiale Arina Sabalenka à la Kazakh Elena Rybakina. De la Formule 1 également ce week-end avec le Grand Prix d'Espagne. George Russell a remporté hier les essais libres 1. Kimi Antonelli a dominé les essais libres 2. Départ des essais libres 3 aujourd'hui à 12h30. Les essais qualificatifs sont prévus à partir de 16h. Et en cyclisme, l'Irlandais Eddie Dunbar a remporté hier la 19e étape du Tour d'Espagne. Départ prévu aujourd'hui à 12h36.
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3: Bonjour, bonjour à tous. À la une, l'économie française qui décroche. Le gouvernement a abaissé hier pour la troisième fois depuis janvier sa prévision de croissance 0,5% pour 2026 contre 0,9% en avril et 0,7% en juillet. En cause, la sécheresse et les vagues de chaleur, la fermeture du détroit d'Ormuz et l'incertitude politique. Résultat, le déficit dépassera 5% du PIB cette année. Le budget 2027 sera présenté le 30 septembre. Il s'annonce très serré. Le ministre des Comptes publics a prévenu qu'une indexation des retraites sur l'inflation serait financée en rognant l'abattement de 10% dont bénéficiaient les retraités. Et puis la police municipale de Carcassonne, 4 agents ont été suspendus et privés de leurs agréments après la diffusion des propos racistes, homophobes et misogynes captés par une caméra piétonne restée allumée par inadvertance. On a appris hier que ces images avaient circulé près d'un an sans aucune sanction. L'un des agents, membre du service d'ordre du Rassemblement national, a été exclu du parti. Du côté de l'école, le parent d'élève qui avait menacé de décapitation une enseignante en Haute-Garonne a été condamné à 6 mois de prison ferme. Mais hier, un syndicat enseignant a affirmé avoir adressé plusieurs alertes au rectorat depuis des années sur la situation de cette école. Et puis, le démarchage téléphonique interdit depuis le 11 août n'a pas disparu. 26 000 signalements supplémentaires en un mois contre environ 9 000 par mois auparavant. Et puis, à noter, la sécheresse frappe les vergers. La récolte de pommes sera historiquement basse, d'environ 30% par rapport à 2025, après l'été le plus chaud jamais mesuré en France. C'était votre Flash Info. Passez un bon samedi à toutes et à tous.
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7: Bonsoir à tous. Emmanuel Macron se rendra à Saint-Pierre-et-Miquelon du 19 au 21 septembre pour sa première visite dans l'archipel. À moins de 6 mois de la fin de son mandat, le président rencontrera les habitants et les élus. De son côté, Jean-Luc Mélenchon veut s'attaquer à la hausse des prix. Le candidat de la France insoumise à la présidentielle appelle à bloquer les prix et les marges dans la grande distribution et sur les carburants. Il dénonce une inflation qu'il juge bien supérieure aux 3% annoncés. Dans le même registre, les Gilets jaunes pourraient faire leur retour. Des rassemblements étaient annoncés aujourd'hui et dans les prochaines semaines sur fond de hausse des prix des carburants et d'inflation. Et l'été joue les prolongations en France. Après un début de semaine plus frais, les températures remontent ce week-end avec jusqu'à 30 degrés dans le sud-ouest et près de la Méditerranée. Le pic est attendu lundi et mardi avec jusqu'à 35 degrés dans le Languedoc et 30 degrés dans la moitié nord. On poursuit avec un TER reliant Rouen à Caen qui a déraillé hier soir en Seine-Maritime, faisant 44 blessés parmi les 186 passagers. Une jeune femme de 18 ans, évacuée en urgence absolue, est finalement hors de danger. La piste d'un acte malveillant est privilégiée par les enquêteurs. Et puis Céline Dion s'apprête à faire son grand retour sur scène ce soir après 6 ans d'absence. La star québécoise donnera son premier concert à la Plénitude Arena où de nombreux fans sont déjà présents pour assister à ce retour très attendu. Côté sport en cyclisme, victoire de Mikel Landa sur la 20e étape du Tour d'Espagne. Enric Mas lui conserve son maillot de leader à la veille de l'arrivée. Et puis en basket, exploit historique pour les Françaises. Les Bleus ont décroché leur première finale de la Coupe du Monde en dominant l'Allemagne 86 à 64 à Berlin. Une victoire qui leur assure aussi leur première médaille mondiale depuis 1953. Et enfin en football, 4 rencontres à suivre ce soir pour la 4e journée de championnat de Ligue 1 à 20h45 avec Auxerre Nice, Le Havre Angers, Lorient Toulouse et enfin Paris FC face à Lyon. Voilà pour l'essentiel de l'actualité, je vous souhaite une excellente soirée à notre écoute.
8: Alphonse Gabriel Capone, né le 17 janvier 1899 à Brooklyn, New York. Ses parents, Gabriele et Teresa, sont des immigrés italiens venus de Naples. Enfant turbulent, Capone quitte l'école à 14 ans après avoir frappé un professeur. Il traîne alors dans les rues et rejoint de petits gangs. Il apprend vite les règles de la rue, loyauté, violence et argent facile. À 18 ans, il est engagé comme videur dans un bar tenu par Frankie Hell. C'est là qu'il reçoit une cicatrice au visage lors d'une bagarre. Ce sera l'origine de son surnom, Scarface. En 1919, Capone s'installe à Chicago. Il travaille pour Johnny Torrio, un chef de gang influent. Quand Torrio se retire, Capone prend la tête de l'organisation. Dans les années 1920, les États-Unis vivent sous la prohibition. L'alcool est interdit, mais la demande est immense. Capone organise un vaste trafic. Production, transport et vente d'alcool clandestin. Son empire s'étend aussi aux jeux d'argent et à la prostitution. Il devient extrêmement riche et puissant. Capone se montre parfois généreux. Il ouvre des soupes populaires pendant la Grande Dépression. Mais il reste impitoyable avec ses rivaux. L'épisode le plus célèbre est le massacre de la Saint-Valentin, en 1929. 7 membres d'un gang ennemi sont abattus. Capone est soupçonné, mais aucune preuve directe ne l'incrimine. Les autorités cherchent à l'arrêter. Impossible de le coincer pour meurtre ou racket. C'est finalement la fraude fiscale qui le fait tomber. En 1931, il est condamné à 11 ans de prison. Il est envoyé à Alcatraz, prison de haute sécurité. Ses conditions de détention sont dures. Atteint de syphilis non traité, il perd ses facultés mentales. En 1939, il est libéré pour raison médicale. Il se retire dans sa villa en Floride, affaibli et presque incapable de gouverner. Al Capone meurt le 25 janvier 1947 d'une crise cardiaque à 48 ans. Aujourd'hui, son nom reste associé au crime organisé.
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10: Des précipitations sont annoncées pour ce dimanche sur la région des Hauts-de-France et tout le Grand Est, avec des épisodes orageux et des averses. Partout ailleurs, on va retrouver un ciel partiellement ensoleillé ou bien un grand soleil. Et puis, en ce qui concerne les températures,

0: Perpignan et jusqu'à 31 à Ajaccio pour la maximale.
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2: Bonjour à tous, on commence avec du football. Le Stade Rennais s'est imposé 1-0 hier soir en ouverture de la quatrième journée de Ligue 1 face à l'Olympique de Marseille, soit un troisième revers consécutif pour l'OM qui recevra le PSG le week-end prochain. Cet après-midi, Strasbourg reçoit Monaco à 17h15 et 4 matchs sont prévus ce soir à 20h45. Auxerre-Nice, Lorient-Toulouse, Le Havre-Angers et Paris FC Lyon. En 6e journée de Ligue 2 hier soir, Dijon a battu Laval 3-2. Défaite de Nancy 2-1 contre Reims. Montpellier s'est imposé 1-0 contre Pau. Même score pour Grenoble sur le terrain de Rodez. Clermont et Boulogne se sont quittés sur un nul 0-0. Cet après-midi, Guingamp reçoit Annecy à 14h. À suivre à la même heure, Sochaux-Nantes. Et ce soir, Dunkerque reçoit Saint-Etienne à 20h. Côté rugby, hier soir, en 3e journée de Pro D2. Victoire écrasante d'Angoulême 45-7 contre Montauban. Brive a battu Nice 38-17. Béziers s'est imposé 21-20 face à Nevers. Victoire de Dax 27-20 contre Valence-Roman. Oyonnax a battu Aurillac 52-17. Provence Rugby s'est imposé 47-42 contre Narbonne. Défaite de Grenoble 33-39 face à Agen. Aujourd'hui, place à la 2e journée de Top 14. 5 matchs sont prévus à 16h35 à Clermont Stade Français, Racing 92 Lyon, Vannes Montpellier, Pau Bayonne et Perpignan Castres. Ce soir, Toulon affrontera La Rochelle à 21h. Du tennis, on connaît l'affiche de la finale de l'US Open. Elle opposera demain l'Allemand Alexander Zverev à l'Américain Ben Shelton, respectivement vainqueur du Russe Karen Khachanov et de l'Américain Frances Tiafoe. Chez les femmes, la finale va opposer ce soir la numéro 1 mondiale Arina Sabalenka à la Kazakh Elena Rybakina. De la Formule 1 également ce week-end avec le Grand Prix d'Espagne. George Russell a remporté hier les essais libres 1. Kimi Antonelli a dominé les essais libres 2. Départ des essais libres 3 aujourd'hui à 12h30. Les essais qualificatifs sont prévus à partir de 16h. Et en cyclisme, l'Irlandais Eddie Dunbar a remporté hier la 19e étape du Tour d'Espagne. Départ prévu aujourd'hui à 12h36.
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3: Bonjour, bonjour à tous. À la une, l'économie française qui décroche. Le gouvernement a abaissé hier pour la troisième fois depuis janvier sa prévision de croissance 0,5% pour 2026 contre 0,9% en avril et 0,7% en juillet. En cause, la sécheresse et les vagues de chaleur, la fermeture du détroit d'Ormuz et l'incertitude politique. Résultat, le déficit dépassera 5% du PIB cette année. Le budget 2027 sera présenté le 30 septembre. Il s'annonce très serré. Le ministre des Comptes publics a prévenu qu'une indexation des retraites sur l'inflation serait financée en rognant l'abattement de 10% dont bénéficiaient les retraités. Et puis la police municipale de Carcassonne, 4 agents ont été suspendus et privés de leurs agréments après la diffusion des propos racistes, homophobes et misogynes captés par une caméra piétonne restée allumée par inadvertance. On a appris hier que ces images avaient circulé près d'un an sans aucune sanction. L'un des agents, membre du service d'ordre du Rassemblement national, a été exclu du parti. Du côté de l'école, le parent d'élève qui avait menacé de décapitation une enseignante en Haute-Garonne a été condamné à 6 mois de prison ferme. Mais hier, un syndicat enseignant a affirmé avoir adressé plusieurs alertes au rectorat depuis des années sur la situation de cette école. Et puis, le démarchage téléphonique interdit depuis le 11 août n'a pas disparu. 26 000 signalements supplémentaires en un mois contre environ 9 000 par mois auparavant. Et puis, à noter, la sécheresse frappe les vergers. La récolte de pommes sera historiquement basse, d'environ 30% par rapport à 2025, après l'été le plus chaud jamais mesuré en France. C'était votre Flash Info. Passez un bon samedi à toutes et à tous.
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7: Bonsoir à tous. Emmanuel Macron se rendra à Saint-Pierre-et-Miquelon du 19 au 21 septembre pour sa première visite dans l'archipel. À moins de 6 mois de la fin de son mandat, le président rencontrera les habitants et les élus. De son côté, Jean-Luc Mélenchon veut s'attaquer à la hausse des prix. Le candidat de la France insoumise à la présidentielle appelle à bloquer les prix et les marges dans la grande distribution et sur les carburants. Il dénonce une inflation qu'il juge bien supérieure aux 3% annoncés. Dans le même registre, les Gilets jaunes pourraient faire leur retour. Des rassemblements étaient annoncés aujourd'hui et dans les prochaines semaines sur fond de hausse des prix des carburants et d'inflation. Et l'été joue les prolongations en France. Après un début de semaine plus frais, les températures remontent ce week-end avec jusqu'à 30 degrés dans le sud-ouest et près de la Méditerranée. Le pic est attendu lundi et mardi avec jusqu'à 35 degrés dans le Languedoc et 30 degrés dans la moitié nord. On poursuit avec un TER reliant Rouen à Caen qui a déraillé hier soir en Seine-Maritime, faisant 44 blessés parmi les 186 passagers. Une jeune femme de 18 ans, évacuée en urgence absolue, est finalement hors de danger. La piste d'un acte malveillant est privilégiée par les enquêteurs. Et puis Céline Dion s'apprête à faire son grand retour sur scène ce soir après 6 ans d'absence. La star québécoise donnera son premier concert à la Plénitude Arena où de nombreux fans sont déjà présents pour assister à ce retour très attendu. Côté sport en cyclisme, victoire de Mikel Landa sur la 20e étape du Tour d'Espagne. Enric Mas lui conserve son maillot de leader à la veille de l'arrivée. Et puis en basket, exploit historique pour les Françaises. Les Bleus ont décroché leur première finale de la Coupe du Monde en dominant l'Allemagne 86 à 64 à Berlin. Une victoire qui leur assure aussi leur première médaille mondiale depuis 1953. Et enfin en football, 4 rencontres à suivre ce soir pour la 4e journée de championnat de Ligue 1 à 20h45 avec Auxerre Nice, Le Havre Angers, Lorient Toulouse et enfin Paris FC face à Lyon. Voilà pour l'essentiel de l'actualité. Je vous souhaite une excellente soirée à notre écoute.
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0: Des précipitations sont annoncées pour ce dimanche sur la région des Hauts-de-France et tout le Grand Est avec des épisodes orageux et des averses. Partout ailleurs, on va retrouver un ciel partiellement ensoleillé ou bien un grand soleil. Et puis en ce qui concerne les températures,

0: Mans et jusqu'à 31 à Ajaccio pour la maximale.
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2: Bonjour à tous, on commence avec du football. Le Stade Rennais s'est imposé 1-0 hier soir en ouverture de la 4e journée de Ligue 1 face à l'Olympique de Marseille, soit un 3e revers consécutif pour l'OM qui recevra le PSG le week-end prochain. Cet après-midi, Strasbourg reçoit Monaco à 17h15 et 4 matchs sont prévus ce soir à 20h45. Auxerre-Nice, Lorient-Toulouse, Le Havre-Angers et Paris FC Lyon. En 6e journée de Ligue 2 hier soir, Dijon a battu Laval 3-2. Défaite de Nancy 2-1 contre Reims. Montpellier s'est imposé 1-0 contre Pau, même score pour Grenoble sur le terrain de Rodez. Clermont et Boulogne se sont quittés sur un nul 0-0. Cet après-midi, Guingamp reçoit Annecy à 14h, à suivre à la même heure Sochaux-Nantes et ce soir Dunkerque reçoit Saint-Etienne à 20h. Côté rugby, hier soir en 3e journée de Pro D2, victoire écrasante d'Angoulême 45-7 contre Montauban. Brive a battu Nice 38-17. Béziers s'est imposé 21-20 face à Nevers, victoire de Dax 27-20 contre Valence-Romans. Oyonnax a battu Aurillac 52-17. Provence Rugby s'est imposé 47-42 contre Narbonne. Défaite de Grenoble 33-39 face à Agen. Aujourd'hui, place à la 2e journée de Top 14. 5 matchs sont prévus à 16h35 à Clermont Stade Français, Racing 92 Lyon, Vannes Montpellier, Pau Bayonne et Perpignan Castres. Ce soir, Toulon affrontera La Rochelle à 21h. Du tennis, on connaît l'affiche de la finale de l'US Open. Elle opposera demain l'Allemand Alexander Zverev à l'Américain Ben Shelton, respectivement vainqueur du Russe Karen Khachanov et de l'Américain Frances Tiafoe. Chez les femmes, la finale va opposer ce soir la numéro 1 mondiale Arina Sabalenka à la Kazakh Elena Rybakina. De la Formule 1 également ce week-end avec le Grand Prix d'Espagne. George Russell a remporté hier les essais libres 1. Kimi Antonelli a dominé les essais libres 2. Départ des essais libres 3 aujourd'hui à 12h30. Les essais qualificatifs sont prévus à partir de 16h. Et en cyclisme, l'Irlandais Eddie Dunbar a remporté hier la 19e étape du Tour d'Espagne. Départ prévu aujourd'hui à 12h36.
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4: Bonjour, bonjour à tous. À la une, l'économie française qui décroche. Le gouvernement a abaissé hier pour la 3e fois depuis janvier sa prévision de croissance 0,5% pour 2026 contre 0,9% en avril et 0,7% en juillet. En cause, la sécheresse et les vagues de chaleur, la fermeture du détroit d'Ormuz et l'incertitude politique. Résultat, le déficit dépassera 5% du PIB cette année. Le budget 2027 sera présenté le 30 septembre. Il s'annonce très serré. Le ministre des Comptes publics a prévenu qu'une indexation des retraites sur l'inflation serait financée en rognant l'abattement de 10% dont bénéficiaient les retraités. Et puis la police municipale de Carcassonne, 4 agents ont été suspendus et privés de leurs agréments après la diffusion des propos racistes, homophobes et misogynes captés par une caméra piétonne restée allumée par inadvertance. On a appris hier que ces images avaient circulé près d'un an sans aucune sanction. L'un des agents, membre du service d'ordre du Rassemblement national, a été exclu du parti. Du côté de l'école, le parent d'élève qui avait menacé de décapitation une enseignante en Haute-Garonne a été condamné à 6 mois de prison ferme. Mais hier, un syndicat enseignant a affirmé avoir adressé plusieurs alertes au rectorat depuis des années sur la situation de cette école. Et puis, le démarchage téléphonique interdit depuis le 11 août n'a pas disparu. 26 000 signalements sur 21 heures contre environ 9 000 par mois auparavant. Et puis, à noter, la sécheresse frappe les vergers. La récolte de pommes sera historiquement basse, d'environ 30% par rapport à 2025, après l'été le plus chaud jamais mesuré en France. C'était votre Flash Info. Passez un bon samedi à toutes et à tous.
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7: Bonsoir à tous. Emmanuel Macron se rendra à Saint-Pierre-et-Miquelon du 19 au 21 septembre pour sa première visite dans l'archipel. À moins de 6 mois de la fin de son mandat, le président rencontrera les habitants et les élus. De son côté, Jean-Luc Mélenchon veut s'attaquer à la hausse des prix. Le candidat de la France insoumise à la présidentielle appelle à bloquer les prix et les marges dans la grande distribution et sur les carburants. Il dénonce une inflation qu'il juge bien supérieure aux 3% annoncés. Dans le même registre, les Gilets jaunes pourraient faire leur retour. Des rassemblements étaient annoncés aujourd'hui et dans les prochaines semaines sur fond de hausse des prix des carburants et d'inflation. Et l'été joue les prolongations en France. Après un début de semaine plus frais, les températures remontent ce week-end avec jusqu'à 30 degrés dans le sud-ouest et près de la Méditerranée. Le pic est attendu lundi et mardi avec jusqu'à 35 degrés dans le Languedoc et 30 degrés dans la moitié nord. On poursuit avec un TER reliant Rouen à Caen qui a déraillé hier soir en Seine-Maritime, faisant 44 blessés parmi les 186 passagers. Une jeune femme de 18 ans, évacuée en urgence absolue, est finalement hors de danger. La piste d'un acte malveillant est privilégiée par les enquêteurs. Et puis Céline Dion s'apprête à faire son grand retour sur scène ce soir après 6 ans d'absence. La star québécoise donnera son premier concert à la Plénitude Arena où de nombreux fans sont déjà présents pour assister à ce retour très attendu. Côté sport en cyclisme, victoire de Mikel Landa sur la 20e étape du Tour d'Espagne. Enric Mas lui conserve son maillot de leader à la veille de l'arrivée. Et puis en basket, exploit historique pour les Françaises. Les Bleus ont décroché leur première finale de la Coupe du Monde en dominant l'Allemagne 86 à 64 à Berlin. Une victoire qui leur assure aussi leur première médaille mondiale depuis 1953. Et enfin en football, 4 rencontres à suivre ce soir pour la 4e journée de championnat de Ligue 1 à 20h45 avec Auxerre Nice, Le Havre Angers, Lorient Toulouse et enfin Paris FC face à Lyon. Voilà pour l'essentiel de l'actualité, je vous souhaite une excellente soirée à notre écoute.
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0: Des précipitations sont annoncées pour ce dimanche sur la région des Hauts-de-France et tout le Grand Est avec des épisodes orageux et des averses. Partout ailleurs, on va retrouver un ciel partiellement ensoleillé ou bien un grand soleil. Et puis, en ce qui concerne les températures,

0: jusqu'à 31 à Ajaccio pour la maximale.
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2: Bonjour à tous, on commence avec du football. Le Stade Rennais s'est imposé 1-0 hier soir en ouverture de la quatrième journée de Ligue 1 face à l'Olympique de Marseille, soit un troisième revers consécutif pour l'OM qui recevra le PSG le week-end prochain. Cet après-midi, Strasbourg reçoit Monaco à 17h15 et 4 matchs sont prévus ce soir à 20h45. Auxerre-Nice, Lorient-Toulouse, Le Havre-Angers et Paris FC Lyon. En 6e journée de Ligue 2 hier soir, Dijon a battu Laval 3-2. Défaite de Nancy 2-1 contre Reims. Montpellier s'est imposé 1-0 contre Pau. Même score pour Grenoble sur le terrain de Rodez. Clermont et Boulogne se sont quittés sur un nul 0-0. Cet après-midi, Guingamp reçoit Annecy à 14h. À suivre à la même heure, Sochaux-Nantes. Et ce soir, Dunkerque reçoit Saint-Etienne à 20h. Côté rugby, hier soir, en 3e journée de Pro D2. Victoire écrasante d'Angoulême 45-7 contre Montauban. Brive a battu Nice 38-17. Béziers s'est imposé 21-20 face à Nevers. Victoire de Dax 27-20 contre Valence-Roman. Oyonnax a battu Aurillac 52-17. Provence Rugby s'est imposé 47-42 contre Narbonne. Défaite de Grenoble 33-39 face à Agen. Aujourd'hui, place à la 2e journée de Top 14. 5 matchs sont prévus à 16h35 à Clermont Stade Français, Racing 92 Lyon, Vannes Montpellier, Pau Bayonne et Perpignan Castres. Ce soir, Toulon affrontera La Rochelle à 21h. Du tennis, on connaît l'affiche de la finale de l'US Open. Elle opposera demain l'Allemand Alexander Zverev à l'Américain Ben Shelton, respectivement vainqueur du Russe Karen Khachanov et de l'Américain Frances Tiafoe. Chez les femmes, la finale va opposer ce soir la numéro 1 mondiale Arina Sabalenka à la Kazakh Elena Rybakina. De la Formule 1 également ce week-end avec le Grand Prix d'Espagne. George Russell a remporté hier les essais libres 1. Kimi Antonelli a dominé les essais libres 2. Départ des essais libres 3 aujourd'hui à 12h30. Les essais qualificatifs sont prévus à partir de 16h. Et en cyclisme, l'Irlandais Eddie Dunbar a remporté hier la 19e étape du Tour d'Espagne. Départ prévu aujourd'hui à 12h36.
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3: Bonjour, bonjour à tous. À la une, l'économie française qui décroche. Le gouvernement a abaissé hier pour la troisième fois depuis janvier sa prévision de croissance 0,5% pour 2026 contre 0,9% en avril et 0,7% en juillet. En cause, la sécheresse et les vagues de chaleur, la fermeture du détroit d'Ormuz et l'incertitude politique. Résultat, le déficit dépassera 5% du PIB cette année. Le budget 2027 sera présenté le 30 septembre. Il s'annonce très serré. Le ministre des Comptes publics a prévenu qu'une indexation des retraites sur l'inflation serait financée en rognant l'abattement de 10% dont bénéficiaient les retraités. Et puis la police municipale de Carcassonne, 4 agents ont été suspendus et privés de leurs agréments après la diffusion des propos racistes, homophobes et misogynes captés par une caméra piétonne restée allumée par inadvertance. On a appris hier que ces images avaient circulé près d'un an sans aucune sanction. L'un des agents, membre du service d'ordre du Rassemblement national, a été exclu du parti. Du côté de l'école, le parent d'élève qui avait menacé de décapitation une enseignante en Haute-Garonne a été condamné à 6 mois de prison ferme. Mais hier, un syndicat enseignant a affirmé avoir adressé plusieurs alertes au rectorat depuis des années sur la situation de cette école. Et puis, le démarchage téléphonique interdit depuis le 11 août n'a pas disparu. 26 000 signalements supplémentaires en un mois contre environ 9 000 par mois auparavant. Et puis, à noter, la sécheresse frappe les vergers. La récolte de pommes sera historiquement basse, d'environ 30% par rapport à 2025, après l'été le plus chaud jamais mesuré en France. C'était votre Flash Info. Passez un bon samedi à toutes et à tous.
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7: Bonsoir à tous. Emmanuel Macron se rendra à Saint-Pierre-et-Miquelon du 19 au 21 septembre pour sa première visite dans l'archipel. À moins de 6 mois de la fin de son mandat, le président rencontrera les habitants et les élus. De son côté, Jean-Luc Mélenchon veut s'attaquer à la hausse des prix. Le candidat de la France insoumise à la présidentielle appelle à bloquer les prix et les marges dans la grande distribution et sur les carburants. Il dénonce une inflation qu'il juge bien supérieure aux 3% annoncés. Dans le même registre, les Gilets jaunes pourraient faire leur retour. Des rassemblements étaient annoncés aujourd'hui et dans les prochaines semaines sur fond de hausse des prix des carburants et d'inflation. Et l'été joue les prolongations en France. Après un début de semaine plus frais, les températures remontent ce week-end avec jusqu'à 30 degrés dans le sud-ouest et près de la Méditerranée. Le pic est attendu lundi et mardi avec jusqu'à 35 degrés dans le Languedoc et 30 degrés dans la moitié nord. On poursuit avec un TER reliant Rouen à Caen qui a déraillé hier soir en Seine-Maritime, faisant 44 blessés parmi les 186 passagers. Une jeune femme de 18 ans, évacuée en urgence absolue, est finalement hors de danger. La piste d'un acte malveillant est privilégiée par les enquêteurs. Et puis Céline Dion s'apprête à faire son grand retour sur scène ce soir après 6 ans d'absence. La star québécoise donnera son premier concert à la Plénitude Arena où de nombreux fans sont déjà présents pour assister à ce retour très attendu. Côté sport en cyclisme, victoire de Mikel Landa sur la 20e étape du Tour d'Espagne. Enric Mas lui conserve son maillot de leader à la veille de l'arrivée. Et puis en basket, exploit historique pour les Françaises. Les Bleus ont décroché leur première finale de la Coupe du Monde en dominant l'Allemagne 86 à 64 à Berlin. Une victoire qui leur assure aussi leur première médaille mondiale depuis 1953. Et enfin au football, 4 rencontres à suivre ce soir pour la 4e journée de championnat de Ligue 1 à 20h45 avec Auxerre-Nice, Le Havre-Angers, Lorient-Toulouse et enfin Paris-FC face à Lyon. Voilà pour l'essentiel de l'actualité. Je vous souhaite une excellente soirée à notre écoute.
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0: Des précipitations sont annoncées pour ce dimanche sur la région des Hauts-de-France et tout le Grand Est avec des épisodes orageux et des averses. Partout ailleurs, on va retrouver un ciel partiellement ensoleillé ou bien un grand soleil. Et puis, en ce qui concerne les températures,

0: à Perpignan et jusqu'à 31 à Ajaccio pour la maximale.
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2: Bonjour à tous, on commence avec du football. Le Stade Rennais s'est imposé 1-0 hier soir en ouverture de la 4e journée de Ligue 1 face à l'Olympique de Marseille, soit un 3e revers consécutif pour l'OM qui recevra le PSG le week-end prochain. Cet après-midi, Strasbourg reçoit Monaco à 17h15 et 4 matchs sont prévus ce soir à 20h45. Auxerre-Nice, Lorient-Toulouse, Le Havre-Angers et Paris FC Lyon. En 6e journée de Ligue 2 hier soir, Dijon a battu Laval 3-2. Défaite de Nancy 2-1 contre Reims. Montpellier s'est imposé 1-0 contre Pau. Même score pour Grenoble sur le terrain de Rodez. Clermont et Boulogne se sont quittés sur un nul 0-0. Cet après-midi, Guingamp reçoit Annecy à 14h, à suivre à la même heure Sochaux-Nantes, et ce soir Dunkerque reçoit Saint-Etienne à 20h. Côté rugby, hier soir en 3e journée de Pro D2, victoire écrasante d'Angoulême 45-7 contre Montauban. Brive a battu Nice 38-17. Béziers s'est imposé 21-20 face à Nevers. Victoire de Dax 27-20 contre Valence-Roman. Oyonnax a battu Aurillac 52-17. Provence Rugby s'est imposé 47-42 contre Narbonne. Défaite de Grenoble 33-39 face à Agen. Aujourd'hui, place à la 2e journée de Top 14. 5 matchs sont prévus à 16h35 à Clermont Stade Français, Racing 92 Lyon, Vannes Montpellier, Pau Bayonne et Perpignan Castres. Ce soir, Toulon affrontera La Rochelle à 21h. Du tennis, on connaît l'affiche de la finale de l'US Open. Elle opposera demain l'Allemand Alexander Zverev à l'Américain Ben Shelton, respectivement vainqueur du Russe Karen Khachanov et de l'Américain Frances Tiafoe. Chez les femmes, la finale va opposer ce soir la numéro 1 mondiale Arina Sabalenka à la Kazakh Elena Rybakina. De la Formule 1 également ce week-end avec le Grand Prix d'Espagne. George Russell a remporté hier les essais libres 1. Kimi Antonelli a dominé les essais libres 2. Départ des essais libres 3 aujourd'hui à 12h30. Les essais qualificatifs sont prévus à partir de 16h. Et en cyclisme, l'Irlandais Eddie Dunbar a remporté hier la 19e étape du Tour d'Espagne. Départ prévu aujourd'hui à 12h36.
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3: Bonjour, bonjour à tous. À la une, l'économie française qui décroche. Le gouvernement a abaissé hier pour la 3e fois depuis janvier sa prévision de croissance 0,5% pour 2026 contre 0,9% en avril et 0,7% en juillet. En cause, la sécheresse et les vagues de chaleur, la fermeture du détroit d'Ormuz et l'incertitude politique. Résultat, le déficit dépassera 5% du PIB cette année. Le budget 2027 sera présenté le 30 septembre. Il s'annonce très serré. Le ministre des Comptes publics a prévenu qu'une indexation des retraites sur l'inflation serait financée en rognant l'abattement de 10% dont bénéficiaient les retraités. Et puis la police municipale de Carcassonne, 4 agents ont été suspendus et privés de leurs agréments après la diffusion des propos racistes, homophobes et misogynes captés par une caméra piétonne restée allumée par inadvertance. On a appris hier que ces images avaient circulé près d'un an sans aucune sanction. L'un des agents, membre du service d'ordre du Rassemblement national, a été exclu du parti. Du côté de l'école, le parent d'élève qui avait menacé de décapitation une enseignante en Haute-Garonne a été condamné à 6 mois de prison ferme. Mais hier, un syndicat enseignant a affirmé avoir adressé plusieurs alertes au rectorat depuis des années sur la situation de cette école. Et puis, le démarchage téléphonique interdit depuis le 11 août n'a pas disparu. 26 000 signalements supplémentaires en un mois contre environ 9 000 par mois auparavant. Et puis, à noter, la sécheresse frappe les vergers. La récolte de pommes sera historiquement basse, d'environ 30% par rapport à 2025, après l'été le plus chaud jamais mesuré en France. C'était votre Flash Info. Passez un bon samedi à toutes et à tous.
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7: Bonsoir à tous. Emmanuel Macron se rendra à Saint-Pierre-et-Miquelon du 19 au 21 septembre pour sa première visite dans l'archipel. À moins de 6 mois de la fin de son mandat, le président rencontrera les habitants et les élus. De son côté, Jean-Luc Mélenchon veut s'attaquer à la hausse des prix. Le candidat de la France insoumise à la présidentielle appelle à bloquer les prix et les marges dans la grande distribution et sur les carburants. Il dénonce une inflation qu'il juge bien supérieure aux 3% annoncés. Dans le même registre, les Gilets jaunes pourraient faire leur retour. Des rassemblements étaient annoncés aujourd'hui et dans les prochaines semaines sur fond de hausse des prix des carburants et d'inflation. Et l'été joue les prolongations en France. Après un début de semaine plus frais, les températures remontent ce week-end avec jusqu'à 30 degrés dans le sud-ouest et près de

0: victimes, faisant 44 blessés parmi les 186 passagers. Une jeune femme de 18 ans, évacuée en urgence absolue, est finalement hors de danger. La piste d'un acte malveillant est privilégiée par les enquêteurs. Et puis Céline Dion s'apprête à faire son grand retour sur scène ce soir après 6 ans d'absence. La star québécoise donnera son premier concert à la Plénitude Arena où de nombreux fans sont déjà présents pour assister à ce retour très attendu. Côté sport en cyclisme, victoire de Mikel Landa sur la 20e étape du Tour d'Espagne. Enric Mas lui conserve son maillot de leader à la veille de l'arrivée. Et puis en basket, exploit historique pour les Françaises. Les Bleus ont décroché leur première finale de la Coupe du Monde en dominant l'Allemagne 86-64 à Berlin. Une victoire qui leur assure aussi leur première médaille mondiale depuis 1953. Et enfin au football, 4 rencontres à suivre ce soir pour la 4e journée de championnat de Ligue 1 à 20h45 avec Auxerre Nice, Le Havre Angers, Lorient Toulouse et enfin Paris FC face à Lyon. Voilà pour l'essentiel de l'actualité, je vous souhaite une excellente soirée à notre écoute.
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2: Des précipitations sont annoncées pour ce dimanche sur la région des Hauts-de-France et tout le Grand Est avec des épisodes orageux et des averses. Partout ailleurs, on va retrouver un ciel partiellement ensoleillé ou bien un grand soleil. Et puis, en ce qui concerne les temps

0: Milan et jusqu'à 31 à Ajaccio pour la maximale.
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2: Bonjour à tous, on commence avec du football. Le Stade Rennais s'est imposé 1-0 hier soir en ouverture de la quatrième journée de Ligue 1 face à l'Olympique de Marseille, soit un troisième revers consécutif pour l'OM qui recevra le PSG le week-end prochain. Cet après-midi, Strasbourg reçoit Monaco à 17h15 et 4 matchs sont prévus ce soir à 20h45. Auxerre-Nice, Lorient-Toulouse, Le Havre-Angers et Paris FC Lyon. En sixième journée de Ligue 2 hier soir, Dijon a battu Laval 3-2. Défaite de Nancy 2-1 contre Reims. Montpellier s'est imposé 1-0 contre Pau. Même score pour Grenoble sur le terrain de Rodez. Clermont et Boulogne se sont quittés sur un nul 0-0. Cet après-midi, Guingamp reçoit Annecy à 14h. À suivre à la même heure, Sochaux-Nantes. Et ce soir, Dunkerque reçoit Saint-Etienne à 20h. Côté rugby, hier soir, en troisième journée de Pro D2. Victoire écrasante d'Angoulême, 45-7 contre Montauban. Brive a battu Nice 38-17. Béziers s'est imposé 21-20 face à Nevers. Victoire de Dax 27-20 contre Valence-Romans. Oyonnax a battu Aurillac 52-17. Provence Rugby s'est imposé 47-42 contre Narbonne. Défaite de Grenoble 33-39 face à Agen. Aujourd'hui, place à la deuxième journée de Top 14. 5 matchs sont prévus à 16h35 à Clermont Stade Français, Racing 92 Lyon, Vannes Montpellier, Pau Bayonne et Perpignan Castres. Ce soir, Toulon affrontera La Rochelle à 21h. Du tennis, on connaît l'affiche de la finale de l'US Open. Elle opposera demain l'Allemand Alexander Zverev à l'Américain Ben Shelton, respectivement vainqueur du Russe Karen Khachanov et de l'Américain Frances Tiafoe. Chez les femmes, la finale va opposer ce soir la numéro 1 mondiale Arina Sabalenka à la Kazakh Elena Rybakina. De la Formule 1 également ce week-end avec le Grand Prix d'Espagne. George Russell a remporté hier les essais libres 1. Kimi Antonelli a dominé les essais libres 2. Départ des essais libres 3 aujourd'hui à 12h30. Les essais qualificatifs sont 30. Les essais qualificatifs sont prévus à partir de 16h. Et en cyclisme, l'Irlandais Eddie Dunbar a remporté hier la 19e

0: fermeture du détroit d'Ormuz et l'incertitude politique. Résultat, le déficit dépassera 5% du PIB cette année. Le budget 2027 sera présenté le 30 septembre. Il s'annonce très serré. Le ministre des Comptes publics a prévenu qu'une indexation des retraites sur l'inflation serait financée en rognant l'abattement de 10% dont bénéficiaient les retraités. Et puis, la police municipale de Carcassonne, 4 agents ont été suspendus et privés de leurs agréments après la diffusion des propos racistes, homophobes et misogynes captés par une caméra piétonne restée allumée par inadvertance. On a appris hier que ces images avaient circulé près d'un an sans aucune sanction. L'un des agents, membre du service d'ordre du Rassemblement national, a été exclu du parti. Du côté de l'école, le parent d'élève qui avait menacé de décapitation une enseignante en Haute-Garonne a été condamné à 6 mois de prison ferme. Mais hier, un syndicat enseignant a affirmé avoir adressé plusieurs alertes au rectorat depuis des années sur la situation de cette école. Et puis, le démarchage téléphonique interdit depuis le 11 août n'a pas disparu. 26 000 signalements supplémentaires en un mois contre environ 9 000 par mois auparavant. Et puis, à noter, la sécheresse frappe les vergers. La récolte de pommes sera historiquement basse, d'environ 30% par rapport à 2025, après l'été le plus chaud jamais mesuré en France. C'était votre Flash Info. Passez un bon samedi à toutes et à tous.
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4: Bonsoir à tous. Emmanuel Macron se rendra à Saint-Pierre-et-Miquelon du 19 au 21 septembre pour sa première visite dans l'archipel. À moins de 6 mois de la fin de son mandat, le président rencontrera les habitants et les élus. De son côté, Jean-Luc Mélenchon veut s'attaquer à la hausse des prix. Le candidat de la France insoumise à la présidentielle appelle à bloquer les prix et les marges dans la grande distribution et sur les carburants. Il dénonce une inflation qu'il juge bien supérieure aux 3% annoncés. Dans le même registre, les Gilets jaunes pourraient faire leur retour. Des rassemblements étaient annoncés aujourd'hui et dans les prochaines semaines sur fond de hausse des prix des carburants et d'inflation. Et l'été joue les prolongations en France. Après un début de semaine plus frais, les températures remontent ce week-end avec jusqu'à 30 degrés dans le sud-ouest et près de la Méditerranée. Le pic est attendu lundi et mardi avec jusqu'à 35 degrés dans le Languedoc et 30 degrés dans la moitié nord. On poursuit avec un TER reliant Rouen à Caen qui a déraillé hier soir en Seine-Maritime, faisant 44 blessés parmi les 186 passagers. Une jeune femme de 18 ans, évacuée en urgence absolue, est finalement hors de danger. La piste d'un acte malveillant est privilégiée par les enquêteurs. Et puis Céline Dion s'apprête à faire son grand retour sur scène ce soir après 6 ans d'absence. La star québécoise donnera son premier concert à la Plénitude Arena où de nombreux fans sont déjà présents pour assister à ce retour très attendu. Côté sport en cyclisme, victoire de Mikel Landa sur la 20e étape du Tour d'Espagne. Enric Mas lui conserve son maillot de leader à la veille de l'arrivée. Et puis en basket, exploit historique pour les Françaises. Les Bleus ont décroché leur première finale de la Coupe du Monde en dominant l'Allemagne 86 à 64 à Berlin. Une victoire qui leur assure aussi leur première médaille mondiale depuis 1953. Et enfin, au football, 4 rencontres à suivre ce soir pour la 4e journée de

0: championnat de Ligue 1 à 20h45 avec Auxerre Nice, Le Havre Angers, Lorient Toulouse et enfin Paris FC face à Lyon. Voilà pour l'essentiel de l'actualité. Je vous souhaite une excellente soirée. À notre écoute.
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2: Des précipitations sont annoncées pour ce dimanche sur la région des Hauts-de-France et tout le Grand Est avec des épisodes orageux et des averses. Partout ailleurs, on va retrouver un ciel partiellement ensoleillé ou bien un grand soleil. Et puis, en ce qui concerne les températures,

0: jusqu'à 31 à Ajaccio pour la maximale.
1: 21h30.
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3: Bonjour à tous, on commence avec du football. Le Stade Rennais s'est imposé 1-0 hier soir en ouverture de la 4e journée de Ligue 1 face à l'Olympique de Marseille, soit un 3e revers consécutif pour l'OM qui recevra le PSG le week-end prochain. Cet après-midi, Strasbourg reçoit Monaco à 17h15 et 4 matchs sont prévus ce soir à 20h45. Auxerre-Nice, Lorient-Toulouse, Le Havre-Angers et Paris FC Lyon. En 6e journée de Ligue 2 hier soir, Dijon a battu Laval 3-2, défaite de Nancy 2-1 contre Reims. Montpellier s'est imposé 1-0 contre Pau. Même score pour Grenoble sur le terrain de Rodez. Clermont et Boulogne se sont quittés sur un nul 0-0. Cet après-midi, Guingamp reçoit Annecy à 14h. À suivre à la même heure, Sochaux-Nantes. Et ce soir, Dunkerque reçoit Saint-Etienne à 20h. Côté rugby, hier soir, en 3e journée de Pro D2, victoire écrasante d'Angoulême 45-7 contre Montauban. Brive a battu Nice 38-17. Béziers s'est imposé 21-20 face à Nevers. Victoire de Dax 27-20 contre Valence-Romans. Oyonnax a battu Aurillac 52-17. Provence Rugby s'est imposé 47-42 contre Narbonne. Défaite de Grenoble 33-39 face à Agen. Aujourd'hui, place à la 2e journée de Top 14. 5 matchs sont prévus à 16h35 à Clermont Stade Français, Racing 92 Lyon, Vannes Montpellier, Pau Bayonne et Perpignan Castres. Ce soir, Toulon affrontera La Rochelle à 21h. Du tennis, on connaît l'affiche de la finale de l'US Open. Elle opposera demain l'Allemand Alexander Zverev à l'Américain Ben Shelton, respectivement vainqueur du Russe Karen Khachanov et de l'Américain Frances Tiafoe. Chez les femmes, la finale va opposer ce soir la numéro 1 mondiale Arina Sabalenka à la Kazakh Elena Rybakina. De la Formule 1 également ce week-end avec le Grand Prix d'Espagne. George Russell a remporté hier les essais libres 1. Kimi Antonelli a dominé les essais libres 2. Départ des essais libres 3 aujourd'hui à 12h30. Les essais qualificatifs sont prévus à partir de 16h. Et en cyclisme, l'Irlandais Eden Barr a remporté hier la 19e étape du Tour d'Espagne. Départ prévu aujourd'hui à 12h36.
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5: Bonjour, bonjour à tous. La une de l'économie française qui décroche. Le gouvernement a abaissé hier pour la 3e fois depuis janvier sa prévision de croissance 0,5% pour 2026 contre 0,9% en avril et 0,7% en juillet. En cause, la sécheresse et les vagues de chaleur, la fermeture du détroit d'Ormuz et l'incertitude politique. Résultat, le déficit dépassera 5% du PIB cette année. Le budget 2027 sera présenté le 30 septembre. Il s'annonce très serré. Le ministre des Comptes publics a prévenu qu'une indexation des retraites sur l'inflation serait financée en rognant l'abattement de 10% dont bénéficiaient les retraités. Et puis la police municipale de Carcassonne, 4 agents ont été suspendus et privés de leurs agréments après la diffusion des propos racistes, homophobes et misogynes captés par une caméra piétonne restée allumée par inadvertance. On a appris hier que ces images avaient circulé près d'un an sans aucune sanction. L'un des agents, membre du service d'ordre du Rassemblement national, a été exclu du parti. Du côté de l'école, le parent d'élève qui avait menacé de décapitation une enseignante en Haute-Garonne a été condamné à 6 mois de prison ferme. Hier, un syndicat enseignant a affirmé avoir adressé plusieurs alertes au rectorat depuis des années sur la situation de cette école. Et puis, le démarchage téléphonique interdit depuis le 11 août n'a pas disparu. 26 000 signalements supplémentaires en un mois contre environ 9 000 par mois auparavant. Et puis, à noter, la sécheresse frappe les vergers. La récolte de pommes sera historiquement basse, d'environ 30% par rapport à 2025, après l'été le plus chaud jamais mesuré en France. C'était votre Flash Info. Passez un bon samedi à toutes et à tous.
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7: Bonsoir à tous. Emmanuel Macron se rendra à Saint-Pierre-et-Miquelon du 19 au 21 septembre pour sa première visite dans l'archipel. À moins de 6 mois de la fin de son mandat, le président rencontrera les habitants et les élus. De son côté, Jean-Luc Mélenchon veut s'attaquer à la hausse des prix. Le candidat de la France insoumise à la présidentielle appelle à bloquer les prix et les marges dans la grande distribution et sur les carburants. Il dénonce une inflation qu'il juge bien supérieure aux 3% annoncés. Dans le même registre, les Gilets jaunes pourraient faire leur retour. Des rassemblements étaient annoncés aujourd'hui et dans les prochaines semaines sur fond de hausse des prix des carburants et d'inflation. Et l'été joue les prolongations en France. Après un début de semaine plus frais, les températures remontent ce week-end avec jusqu'à 30 degrés dans le sud-ouest et près de

0: en Seine-Maritime, faisant 44 blessés parmi les 186 passagers. Une jeune femme de 18 ans, évacuée en urgence absolue, est finalement hors de danger. La piste d'un acte malveillant est privilégiée par les enquêteurs. Et puis Céline Dion s'apprête à faire son grand retour sur scène ce soir après 6 ans d'absence. La star québécoise donnera son premier concert à la Plénitude Arena où de nombreux fans sont déjà présents pour assister à ce retour très attendu. Côté sport en cyclisme, victoire de Mikel Landa sur la 20e étape du Tour d'Espagne. Enric Mas lui conserve son maillot de leader à la veille de l'arrivée. Et puis en basket, exploit historique pour les Françaises. Les Bleus ont décroché leur première finale de la Coupe du Monde en dominant l'Allemagne 86-64 à Berlin. Une victoire qui leur assure aussi leur première médaille mondiale depuis 1953. Et enfin en football, 4 rencontres à suivre ce soir pour la 4e journée de championnat de Ligue 1 à 20h45 avec Auxerre-Nice, Le Havre-Angers, Lorient-Toulouse et enfin Paris FC face à Lyon. Voilà pour l'essentiel de l'actualité, je vous souhaite une excellente soirée à notre écoute.
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2: Des précipitations sont annoncées pour ce dimanche sur la région des Hauts-de-France et tout le Grand Est avec des épisodes orageux et des averses. Partout ailleurs, on va retrouver un ciel partiellement ensoleillé ou bien un grand soleil. Et puis, en ce qui concerne les températures,

0: Perpignan et jusqu'à 31 à Ajaccio pour la maximale.
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2: Bonjour à tous, on commence avec du football. Le Stade Rennais s'est imposé 1-0 hier soir en ouverture de la 4e journée de Ligue 1 face à l'Olympique de Marseille, soit un 3e revers consécutif pour l'OM qui recevra le PSG le week-end prochain. Cet après-midi, Strasbourg reçoit Monaco à 17h15 et 4 matchs sont prévus ce soir à 20h45. Auxerre-Nice, Lorient-Toulouse, Le Havre-Angers et Paris FC Lyon. En 6e journée de Ligue 2 hier soir, Dijon a battu Laval 3-2, défaite de Nancy 2-1 contre Reims. Montpellier s'est imposé 1-0 contre Pau. Même score pour Grenoble sur le terrain de Rodez. Clermont et Boulogne se sont quittés sur un nul 0-0. Cet après-midi, Guingamp reçoit Annecy à 14h. À suivre à la même heure, Sochaux-Nantes. Et ce soir, Dunkerque reçoit Saint-Etienne à 20h. Côté rugby, hier soir, en 3e journée de Pro D2, victoire écrasante d'Angoulême 45-7 contre Montauban. Brive a battu Nice 38-17. Béziers s'est imposé 21-20 face à Nevers. Victoire de Dax 27-20 contre Valence-Romans. Oyonnax a battu Aurillac 52-17. Provence Rugby s'est imposé 47-42 contre Narbonne. Défaite de Grenoble 33-39 face à Agen. Aujourd'hui, place à la 2e journée de Top 14. 5 matchs sont prévus à 16h35 à Clermont Stade Français, Racing 92 Lyon, Vannes Montpellier, Pau Bayonne et Perpignan Castres. Ce soir, Toulon affrontera La Rochelle à 21h. Du tennis, on connaît l'affiche de la finale de l'US Open. Elle opposera demain l'Allemand Alexander Zverev à l'Américain Ben Shelton, respectivement vainqueur du Russe Karen Khachanov et de l'Américain Frances Tiafoe. Chez les femmes, la finale va opposer ce soir la numéro 1 mondiale Arina Sabalenka à la Kazakh Elena Rybakina. De la Formule 1 également ce week-end avec le Grand Prix d'Espagne. George Russell a remporté hier les essais libres 1. Kimi Antonelli a dominé les essais libres 2. Départ des essais libres 3 aujourd'hui à 12h30. Les essais qualificatifs sont prévus à partir de 16h. Et en cyclisme, l'Irlandais Eden Barr a remporté hier la 19e étape du Tour d'Espagne. Départ prévu aujourd'hui à 12h36.
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3: Bonjour, bonjour à tous. La une de l'économie française qui décroche. Le gouvernement a abaissé hier pour la 3e fois depuis janvier sa prévision de croissance 0,5% pour 2026 contre 0,9% en avril et 0,7% en juillet. En cause, la sécheresse et les vagues de chaleur, la fermeture du détroit d'Ormuz et l'incertitude politique. Résultat, le déficit dépassera 5% du PIB cette année. Le budget 2027 sera présenté le 30 septembre. Il s'annonce très serré. Le ministre des Comptes publics a prévenu qu'une indexation des retraites sur l'inflation serait financée en rognant l'abattement de 10% dont bénéficiaient les retraités. Et puis la police municipale de Carcassonne, 4 agents ont été suspendus et privés de leurs agréments après la diffusion des propos racistes, homophobes et misogynes captés par une caméra piétonne restée allumée par inadvertance. On a appris hier que ces images avaient circulé près d'un an sans aucune sanction. L'un des agents, membre du service d'ordre du Rassemblement national, a été exclu du parti. Du côté de l'école, le parent d'élève qui avait menacé de décapitation une enseignante en Haute-Garonne a été condamné à 6 mois de prison ferme. Mais hier, un syndicat enseignant a affirmé avoir adressé plusieurs alertes au rectorat depuis des années sur la situation de cette école. Et puis, le démarchage téléphonique interdit depuis le 11 août n'a pas disparu. 26 000 signalements supplémentaires en un mois contre environ 9 000 par mois auparavant. Et puis, à noter, la sécheresse frappe les vergers. La récolte de pommes sera historiquement basse, d'environ 30% par rapport à 2025, après l'été le plus chaud jamais mesuré en France. C'était votre Flash Info. Passez un bon samedi à toutes et à tous.
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7: Michel Berger, né le 28 novembre 1947 à Neuilly-sur-Seine, est l'une des figures les plus marquantes de la chanson française. Pianiste précoce, compositeur inspiré et mélodiste hors pair, il impose très tôt son style, un mélange unique de pop, de sensibilité et d'harmonie lumineuse. Dans les années 60, il débute comme chanteur yéyé, mais c'est derrière le piano, en compositeur et réalisateur, qu'il trouve sa vraie voix. Les années 70 marquent son ascension. Il signe des succès pour Véronique Sanson, Françoise Hardy, puis rencontre celle qui deviendra sa muse et son épouse, France Gall. Ensemble, ils forment l'un des couples artistiques les plus puissants de l'époque. Berger lui compose des titres cultes. La déclaration d'amour, musique, résiste. Il jouait du piano debout. Visionnaire, Michel Berger crée en 1978 la comédie musicale Starmania avec Luc Plamondon. Un opéra rock devenu un monument de la culture francophone, porté par Daniel Balavoine, Fabienne Thibault ou encore Diane Dufresne. Lui-même enchaîne les albums marquants. Chanson pour une fan, Beau séjour, Voyou, Différence. Sa voix douce, son piano omniprésent et ses thèmes universels, l'amour, la liberté, la fragilité humaine, en font une signature immédiatement reconnaissable. Le 2 août 1992, Michel Berger meurt brutalement d'une crise cardiaque à Ramatuelle à 44 ans. Mais son héritage, immense, continue de résonner. Ses chansons, ses compositions et Starmania font de lui l'un des créateurs les plus aimés et les plus influents de la pop française.
8: 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Son rôle est de protéger, de prévenir et d'intervenir. Il assure la sécurité des personnes et des biens, en ville comme à la campagne. 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Son métier demande rigueur, discipline et sang-froid, mais aussi écoute, dialogue et proximité avec les citoyens. Il peut se spécialiser en brigade motorisée, en unité de recherche, en gendarmerie mobile ou même en unité d'élite. C'est un métier exigeant, mais porteur de sens, servir l'État et protéger la population, chaque jour, partout en France.
9: Bonsoir à tous. Emmanuel Macron se rendra à Saint-Pierre-et-Miquelon du 19 au 21 septembre pour sa première visite dans l'archipel. À moins de 6 mois de la fin de son mandat, le président rencontrera les habitants et les élus. De son côté, Jean-Luc Mélenchon veut s'attaquer à la hausse des prix. Le candidat de la France insoumise à la présidentielle appelle à bloquer les prix et les marges dans la grande distribution et sur les carburants. Il dénonce une inflation qu'il juge bien supérieure aux 3% annoncés. Dans le même registre, les Gilets jaunes pourraient faire leur retour. Des rassemblements étaient annoncés aujourd'hui et dans les prochaines semaines sur fond de hausse des prix des carburants et d'inflation. Et l'été joue les prolongations en France. Après un début de semaine plus frais, les températures remontent ce week-end avec jusqu'à 30 degrés dans le sud-ouest et près de la Méditerranée. Le pic est attendu lundi et mardi avec jusqu'à 35 degrés dans le Languedoc et 30 degrés dans la moitié nord. On poursuit avec un TER reliant Rouen à Caen qui a déraillé hier soir en Seine-Maritime, faisant 44 blessés parmi les 186 passagers. Une jeune femme de 18 ans, évacuée en urgence absolue et finalement hors de danger. La piste d'un acte malveillant est privilégiée par les enquêteurs. Et puis Céline Dion s'apprête à faire son grand retour sur scène ce soir après 6 ans d'absence. La star québécoise donnera son premier concert à la Plénitude Arena où de nombreux fans sont déjà présents pour assister à ce retour très attendu. Côté sport en cyclisme, victoire de Mikel Landa sur la 20e étape du Tour d'Espagne. Enric Mas lui conserve son maillot de leader à la veille de l'arrivée. Et puis en basket, exploit historique pour les Françaises. Les Bleus ont décroché leur première finale de la Coupe du Monde en dominant l'Allemagne 86 à 64 à Berlin. Une victoire qui leur assure aussi leur première médaille mondiale depuis 1953. Et enfin en football, 4 rencontres à suivre ce soir pour la 4e journée de championnat de Ligue 1 à 20h45 avec Auxerre Nice, Le Havre Angers, Lorient Toulouse et enfin Paris FC face à Lyon. Voilà pour l'essentiel de l'actualité, je vous souhaite une excellente soirée à notre écoute.
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0: Des précipitations sont annoncées pour ce dimanche sur la région des Hauts-de-France et tout le Grand Est avec des épisodes orageux et des averses. Partout ailleurs, on va retrouver un ciel partiellement ensoleillé ou bien un grand soleil. Et puis, en ce qui concerne les températures,

0: Perpignan et jusqu'à 31 à Ajaccio pour la maximale.
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2: Bonjour à tous, on commence avec du football. Le Stade Rennais s'est imposé 1-0 hier soir en ouverture de la quatrième journée de Ligue 1 face à l'Olympique de Marseille, soit un troisième revers consécutif pour l'OM qui recevra le PSG le week-end prochain. Cet après-midi, Strasbourg reçoit Monaco à 17h15 et 4 matchs sont prévus ce soir à 20h45. Auxerre-Nice, Lorient-Toulouse, Le Havre-Angers et Paris FC Lyon. En 6e journée de Ligue 2 hier soir, Dijon a battu Laval 3-2, défaite de Nancy 2-1 contre Reims. Montpellier s'est imposé 1-0 contre Pau, même score pour Grenoble sur le terrain de Rodez. Clermont et Boulogne se sont quittés sur un nul 0-0. Cet après-midi, Guingamp reçoit Annecy à 14h, à suivre à la même heure Sochaux-Nantes, et ce soir Dunkerque reçoit Saint-Etienne à 20h. Côté rugby, hier soir en 3e journée de Pro D2, victoire écrasante d'Angoulême 45-7 contre Montauban. Brive a battu Nice 38-17. Béziers s'est imposé 21-20 face à Nevers, victoire de Dax 27-20 contre Valence-Romans. Oyonnax a battu Aurillac 52-17. Provence Rugby s'est imposé 47-42 contre Narbonne. Défaite de Grenoble 33-39 face à Agen. Aujourd'hui, place à la 2e journée de Top 14. 5 matchs sont prévus à 16h35 à Clermont Stade Français, Racing 92 Lyon, Vannes Montpellier, Pau Bayonne et Perpignan Castres. Ce soir, Toulon affrontera La Rochelle à 21h. Du tennis, on connaît l'affiche de la finale de l'US Open. Elle opposera demain l'Allemand Alexander Zverev à l'Américain Ben Shelton, respectivement vainqueur du Russe Karen Khachanov et de l'Américain Frances Tiafoe. Chez les femmes, la finale va opposer ce soir la numéro 1 mondiale Arina Sabalenka à la Kazakh Elena Rybakina. De la Formule 1 également ce week-end avec le Grand Prix d'Espagne. George Russell a remporté hier les essais libres 1. Kimi Antonelli a dominé les essais libres 2. Départ des essais libres 3 aujourd'hui à 12h30. Les essais qualificatifs sont prévus à partir de 16h. Et en cyclisme, l'Irlandais Eddie Dunbar a remporté hier la 19e étape du Tour d'Espagne. Départ prévu aujourd'hui à 12h36.
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3: Bonjour, bonjour à tous. À la une, l'économie française qui décroche. Le gouvernement a abaissé hier pour la 3e fois depuis janvier sa prévision de croissance 0,5% pour 2026 contre 0,9% en avril et 0,7% en juillet. En cause, la sécheresse et les vagues de chaleur, la fermeture du détroit d'Ormuz et l'incertitude politique. Résultat, le déficit dépassera 5% du PIB cette année. Le budget 2027 sera présenté le 30 septembre. Il s'annonce très serré. Le ministre des Comptes publics a prévenu qu'une indexation des retraites sur l'inflation serait financée en rognant l'abattement de 10% dont bénéficiaient les retraités. Et puis la police municipale de Carcassonne, 4 agents ont été suspendus et privés de leurs agréments après la diffusion des propos racistes, homophobes et misogynes captés par une caméra piétonne restée allumée par inadvertance. On a appris hier que ces images avaient circulé près d'un an sans aucune sanction. L'un des agents, membre du service d'ordre du Rassemblement national, a été exclu du parti. Du côté de l'école, le parent d'élève qui avait menacé de décapitation une enseignante en Haute-Garonne a été condamné à 6 mois de prison ferme. Mais hier, un syndicat enseignant a affirmé avoir adressé plusieurs alertes au rectorat depuis des années sur la situation de cette école. Et puis, le démarchage téléphonique interdit depuis le 11 août n'a pas disparu. 26 000 signalements supplémentaires en un mois contre environ 9 000 par mois auparavant. Et puis, à noter, la sécheresse frappe les vergers. La récolte de pommes sera historiquement basse, d'environ 30% par rapport à 2025, après l'été le plus chaud jamais mesuré en France. C'était votre Flash Info. Passez un bon samedi à toutes et à tous.
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7: Bonsoir à tous. Emmanuel Macron se rendra à Saint-Pierre-et-Miquelon du 19 au 21 septembre pour sa première visite dans l'archipel. À moins de 6 mois de la fin de son mandat, le président rencontrera les habitants et les élus. De son côté, Jean-Luc Mélenchon veut s'attaquer à la hausse des prix. Le candidat de la France insoumise à la présidentielle appelle à bloquer les prix et les marges dans la grande distribution et sur les carburants. Il dénonce une inflation qu'il juge bien supérieure aux 3% annoncés. Dans le même registre, les Gilets jaunes pourraient faire leur retour. Des rassemblements étaient annoncés aujourd'hui et dans les prochaines semaines sur fond de hausse des prix des carburants et d'inflation. Et l'été joue les prolongations en France. Après un début de semaine plus frais, les températures remontent ce week-end avec jusqu'à 30 degrés dans le sud-ouest et près de la Méditerranée.

0: maritime, faisant 44 blessés parmi les 186 passagers. Une jeune femme de 18 ans, évacuée en urgence absolue, est finalement hors de danger. La piste d'un acte malveillant est privilégiée par les enquêteurs. Et puis Céline Dion s'apprête à faire son grand retour sur scène ce soir après 6 ans d'absence. La star québécoise donnera son premier concert à la Plénitude Arena où de nombreux fans sont déjà présents pour assister à ce retour très attendu. Côté sport en cyclisme, victoire de Mikel Landa sur la 20e étape du Tour d'Espagne. Enric Mas lui conserve son maillot de leader à la veille de l'arrivée. Et puis en basket, exploit historique pour les Françaises. Les Bleus ont décroché leur première finale de la Coupe du Monde en dominant l'Allemagne 86-64 à Berlin. Une victoire qui leur assure aussi leur première médaille mondiale depuis 1953. Et enfin en football, 4 rencontres à suivre ce soir pour la 4e journée de championnat de Ligue 1 à 20h45 avec Auxerre Nice, Le Havre Angers, Lorient Toulouse et enfin Paris FC face à Lyon. Voilà pour l'essentiel de l'actualité, je vous souhaite une excellente soirée à notre écoute.
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2: Des précipitations sont annoncées pour ce dimanche sur la région des Hauts-de-France et tout le Grand Est avec des épisodes orageux et des averses. Partout ailleurs, on va retrouver un ciel partiellement ensoleillé ou bien un grand soleil. Et puis, en ce qui concerne les températures,

0: Avignon et jusqu'à 31 à Ajaccio pour la maximale.
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2: Bonjour à tous, on commence avec du football. Le Stade Rennais s'est imposé 1-0 hier soir en ouverture de la 4e journée de Ligue 1 face à l'Olympique de Marseille, soit un 3e revers consécutif pour l'OM qui recevra le PSG le week-end prochain. Cet après-midi, Strasbourg reçoit Monaco à 17h15 et 4 matchs sont prévus ce soir à 20h45. Auxerre-Nice, Lorient-Toulouse, Le Havre-Angers et Paris FC Lyon. En 6e journée de Ligue 2 hier soir, Dijon a battu Laval 3-2, défaite de Nancy 2-1 contre Reims. Montpellier s'est imposé 1-0 contre Pau, même score pour Grenoble sur le terrain de Rodez. Clermont et Boulogne se sont quittés sur un nul 0-0. Cet après-midi, Guingamp reçoit Annecy à 14h, à suivre à la même heure Sochaux-Nantes, et ce soir Dunkerque reçoit Saint-Etienne à 20h. Côté rugby, hier soir en 3e journée de Pro D2, victoire écrasante d'Angoulême 45-7 contre Montauban. Brive a battu Nice 38-17. Béziers s'est imposé 21-20 face à Nevers, victoire de Dax 27-20 contre Valence-Romans. Oyonnax a battu Aurillac 52-17. Provence Rugby s'est imposé 47-42 contre Narbonne. Défaite de Grenoble 33-39 face à Agen. Aujourd'hui, place à la 2e journée de Top 14. 5 matchs sont prévus à 16h35 à Clermont Stade Français, Racing 92 Lyon, Vannes Montpellier, Pau Bayonne et Perpignan Castres. Ce soir, Toulon affrontera La Rochelle à 21h. Du tennis, on connaît l'affiche de la finale de l'US Open. Elle opposera demain l'Allemand Alexander Zverev à l'Américain Ben Shelton, respectivement vainqueur du Russe Karen Khachanov et de l'Américain Frances Tiafoe. Chez les femmes, la finale va opposer ce soir la numéro 1 mondiale Arina Sabalenka à la Kazakh Elena Rybakina. De la Formule 1 également ce week-end avec le Grand Prix d'Espagne. George Russell a remporté hier les essais libres 1. Kimi Antonelli a dominé les essais libres 2. Départ des essais libres 3 aujourd'hui à 12h30. Les essais qualificatifs sont prévus à partir de 16h. Et en cyclisme, l'Irlandais Eddie Dunbar a remporté hier la 19e étape du Tour d'Espagne. Départ prévu aujourd'hui à 12h36.
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3: Bonjour, bonjour à tous. À la une, l'économie française qui décroche. Le gouvernement a abaissé hier pour la 3e fois depuis janvier sa prévision de croissance 0,5% pour 2026 contre 0,9% en avril et 0,7% en juillet. En cause, la sécheresse et les vagues de chaleur, la fermeture du détroit d'Ormuz et l'incertitude politique. Résultat, le déficit dépassera 5% du PIB cette année. Le budget 2027 sera présenté le 30 septembre. Il s'annonce très serré. Le ministre des Comptes publics a prévenu qu'une indexation des retraites sur l'inflation serait financée en rognant l'abattement de 10% dont bénéficiaient les retraités. Et puis la police municipale de Carcassonne, 4 agents ont été suspendus et privés de leurs agréments après la diffusion des propos racistes, homophobes et misogynes captés par une caméra piétonne restée allumée par inadvertance. On a appris hier que ces images avaient circulé près d'un an sans aucune sanction. L'un des agents, membre du service d'ordre du Rassemblement national, a été exclu du parti. Du côté de l'école, le parent d'élève qui avait menacé de décapitation une enseignante en Haute-Garonne a été condamné à 6 mois de prison ferme. Mais hier, un syndicat enseignant a affirmé avoir adressé plusieurs alertes au rectorat depuis des années sur la situation de cette école. Et puis, le démarchage téléphonique interdit depuis le 11 août n'a pas disparu. 26 000 signalements supplémentaires en un mois contre environ 9 000 par mois auparavant. Et puis, à noter, la sécheresse frappe les vergers. La récolte de pommes sera historiquement basse, d'environ 30% par rapport à 2025, après l'été le plus chaud jamais mesuré en France. C'était votre Flash Info. Passez un bon samedi à toutes et à tous.
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7: Bonsoir à tous. Emmanuel Macron se rendra à Saint-Pierre-et-Miquelon du 19 au 21 septembre pour sa première visite dans l'archipel. À moins de 6 mois de la fin de son mandat, le président rencontrera les habitants et les élus. De son côté, Jean-Luc Mélenchon veut s'attaquer à la hausse des prix. Le candidat de la France insoumise à la présidentielle appelle à bloquer les prix et les marges dans la grande distribution et sur les carburants. Il dénonce une inflation qu'il juge bien supérieure aux 3% annoncés. Dans le même registre, les Gilets jaunes pourraient faire leur retour. Des rassemblements étaient annoncés aujourd'hui et dans les prochaines semaines sur fond de hausse des prix des carburants et d'inflation. Et l'été joue les prolongations en France. Après un début de semaine plus frais, les températures remontent ce week-end avec jusqu'à 30 degrés dans le sud-ouest et près de la

0: hier soir en Seine-Maritime, faisant 44 blessés parmi les 186 passagers. Une jeune femme de 18 ans, évacuée en urgence absolue, est finalement hors de danger. La piste d'un acte malveillant est privilégiée par les enquêteurs. Et puis Céline Dion s'apprête à faire son grand retour sur scène ce soir après 6 ans d'absence. La star québécoise donnera son premier concert à la Plénitude Arena où de nombreux fans sont déjà présents pour assister à ce retour très attendu. Côté sport en cyclisme, victoire de Mikel Landa sur la 20e étape du Tour d'Espagne. Enric Mas lui conserve son maillot de leader à la veille de l'arrivée. Et puis en basket, exploit historique pour les Françaises. Les Bleus ont décroché leur première finale de la Coupe du Monde en dominant l'Allemagne 86 à 64 à Berlin. Une victoire qui leur assure aussi leur première médaille mondiale depuis 1953. Et enfin en football, 4 rencontres à suivre ce soir pour la 4e journée de championnat de Ligue 1 à 20h45 avec Auxerre Nice, Le Havre Angers, Lorient Toulouse et enfin Paris FC face à Lyon. Voilà pour l'essentiel de l'actualité, je vous souhaite une excellente soirée à notre écoute.
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2: Des précipitations sont annoncées pour ce dimanche sur la région des Hauts-de-France et tout le Grand Est avec des épisodes orageux et des averses. Partout ailleurs, on va retrouver un ciel partiellement ensoleillé ou bien un grand soleil. Et puis, en ce qui concerne les températures,

0: jusqu'à 31 à Ajaccio pour la maximale.
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2: Bonjour à tous, on commence avec du football. Le Stade Rennais s'est imposé 1-0 hier soir en ouverture de la quatrième journée de Ligue 1 face à l'Olympique de Marseille, soit un troisième revers consécutif pour l'OM qui recevra le PSG le week-end prochain. Cet après-midi, Strasbourg reçoit Monaco à 17h15 et 4 matchs sont prévus ce soir à 20h45. Auxerre-Nice, Lorient-Toulouse, Le Havre-Angers et Paris FC Lyon. En 6e journée de Ligue 2 hier soir, Dijon a battu Laval 3-2. Défaite de Nancy 2-1 contre Reims. Montpellier s'est imposé 1-0 contre Pau. Même score pour Grenoble sur le terrain de Rodez. Clermont et Boulogne se sont quittés sur un nul 0-0. Cet après-midi, Guingamp reçoit Annecy à 14h, à suivre à la même heure Sochaux-Nantes, et ce soir Dunkerque reçoit Saint-Etienne à 20h. Côté rugby, hier soir en 3e journée de Pro D2, victoire écrasante d'Angoulême 45-7 contre Montauban. Brive a battu Nice 38-17. Béziers s'est imposé 21-20 face à Nevers. Victoire de Dax 27-20 contre Valence-Romans. Oyonnax a battu Aurillac 52-17. Provence Rugby s'est imposé 47-42 contre Narbonne. Défaite de Grenoble 33-39 face à Agen. Aujourd'hui, place à la 2e journée de Top 14. 5 matchs sont prévus à 16h35 à Clermont Stade Français, Racing 92 Lyon, Vannes Montpellier, Pau Bayonne et Perpignan Castres. Ce soir, Toulon affrontera La Rochelle à 21h. Du tennis, on connaît l'affiche de la finale de l'US Open. Elle opposera demain l'Allemand Alexander Zverev à l'Américain Ben Shelton, respectivement vainqueur du Russe Karen Khachanov et de l'Américain Frances Tiafoe. Chez les femmes, la finale va opposer ce soir la numéro 1 mondiale Arina Sabalenka à la Kazakh Elena Rybakina. De la Formule 1 également ce week-end avec le Grand Prix d'Espagne. George Russell a remporté hier les essais libres 1. Kimi Antonelli a dominé les essais libres 2. Départ des essais libres 3 aujourd'hui à 12h30. Les essais qualificatifs sont prévus à partir de 16h. Et en cyclisme, l'Irlandais Eddie Dunbar a remporté hier la 19e étape du Tour d'Espagne. Départ prévu aujourd'hui à 12h36.
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4: Bonjour, bonjour à tous. À la une, l'économie française qui décroche. Le gouvernement a abaissé hier pour la 3e fois depuis janvier sa prévision de croissance 0,5% pour 2026 contre 0,9% en avril et 0,7% en juillet. En cause, la sécheresse et les vagues de chaleur, la fermeture du détroit d'Ormuz et l'incertitude politique. Résultat, le déficit dépassera 5% du PIB cette année. Le budget 2027 sera présenté le 30 septembre. Il s'annonce très serré. Le ministre des Comptes publics a prévenu qu'une indexation des retraites sur l'inflation serait financée en rognant l'abattement de 10% dont bénéficiaient les retraités. Et puis la police municipale de Carcassonne, 4 agents ont été suspendus et privés de leurs agréments après la diffusion des propos racistes, homophobes et misogynes captés par une caméra piétonne restée allumée par inadvertance. On a appris hier que ces images avaient circulé près d'un an sans aucune sanction. L'un des agents, membre du service d'ordre du Rassemblement national, a été exclu du parti. Du côté de l'école, le parent d'élève qui avait menacé de décapitation une enseignante en Haute-Garonne a été condamné à 6 mois de prison ferme. Mais hier, un syndicat enseignant a affirmé avoir adressé plusieurs alertes au rectorat depuis des années sur la situation de cette école. Et puis, le démarchage téléphonique interdit depuis le 11 août n'a pas disparu. 26 000 signalements supplémentaires en un mois contre environ 9 000 par mois auparavant. Et puis, à noter, la sécheresse frappe les vergers. La récolte de pommes sera historiquement basse, d'environ 30% par rapport à 2025, après l'été le plus chaud jamais mesuré en France. C'était votre Flash Info. Passez un bon samedi à toutes et à tous.
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7: Bonsoir à tous. Emmanuel Macron se rendra à Saint-Pierre-et-Miquelon du 19 au 21 septembre pour sa première visite dans l'archipel. À moins de 6 mois de la fin de son mandat, le président rencontrera les habitants et les élus. De son côté, Jean-Luc Mélenchon veut s'attaquer à la hausse des prix. Le candidat de la France insoumise à la présidentielle appelle à bloquer les prix et les marges dans la grande distribution et sur les carburants. Il dénonce une inflation qu'il juge bien supérieure aux 3% annoncés. Dans le même registre, les Gilets jaunes pourraient faire leur retour. Des rassemblements étaient annoncés aujourd'hui et dans les prochaines semaines sur fond de hausse des prix des carburants et d'inflation. Et l'été joue les prolongations en France. Après un début de semaine plus frais, les températures remontent ce week-end avec jusqu'à 30 degrés dans le sud-ouest et près de la Méditerranée. Le pic est attendu lundi et mardi avec jusqu'à 35 degrés dans le Languedoc et 30 degrés dans la moitié nord. On poursuit avec un TER reliant Rouen à Caen qui a déraillé hier soir en Seine-Maritime, faisant 44 blessés parmi les 186 passagers. Une jeune femme de 18 ans, évacuée en urgence absolue, est finalement hors de danger. La piste d'un acte malveillant est privilégiée par les enquêteurs. Et puis Céline Dion s'apprête à faire son grand retour sur scène ce soir après 6 ans d'absence. La star québécoise donnera son premier concert à la Plénitude Arena où de nombreux fans sont déjà présents pour assister à ce retour très attendu. Côté sport en cyclisme, victoire de Mikel Landa sur la 20e étape du Tour d'Espagne. Enric Mas lui conserve son maillot de leader à la veille de l'arrivée. Et puis en basket, exploit historique pour les Françaises. Les Bleus ont décroché leur première finale de la Coupe du Monde en dominant l'Allemagne 86 à 64 à Berlin. Une victoire qui leur assure aussi leur première médaille mondiale depuis 1953. Et enfin en football, 4 rencontres à suivre ce soir pour la 4e journée de championnat de Ligue 1 à 20h45 avec Auxerre Nice, Le Havre Angers, Lorient Toulouse et enfin Paris FC face à Lyon. Voilà pour l'essentiel de l'actualité, je vous souhaite une excellente soirée à notre écoute.
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0: Des précipitations sont annoncées pour ce dimanche sur la région des Hauts-de-France et tout le Grand Est avec des épisodes orageux et des averses. Partout ailleurs, on va retrouver un ciel partiellement ensoleillé ou bien un grand soleil. Et puis, en ce qui concerne les températures,

0: Perpignan et jusqu'à 31 à Ajaccio pour la maximale.
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2: Bonjour à tous, on commence avec du football. Le Stade Rennais s'est imposé 1-0 hier soir en ouverture de la 4e journée de Ligue 1 face à l'Olympique de Marseille, soit un 3e revers consécutif pour l'OM qui recevra le PSG le week-end prochain. Cet après-midi, Strasbourg reçoit Monaco à 17h15 et 4 matchs sont prévus ce soir à 20h45. Auxerre-Nice, Lorient-Toulouse, Le Havre-Angers et Paris FC Lyon. En 6e journée de Ligue 2 hier soir, Dijon a battu Laval 3-2. Défaite de Nancy 2-1 contre Reims. Montpellier s'est imposé 1-0 contre Pau, même score pour Grenoble sur le terrain de Rodez. Clermont et Boulogne se sont quittés sur un nul 0-0. Cet après-midi, Guingamp reçoit Annecy à 14h, à suivre à la même heure Sochaux-Nantes et ce soir Dunkerque reçoit Saint-Etienne à 20h. Côté rugby, hier soir en 3e journée de Pro D2, victoire écrasante d'Angoulême 45-7 contre Montauban. Brive a battu Nice 38-17. Béziers s'est imposé 21-20 face à Nevers, victoire de Dax 27-20 contre Valence-Romans. Oyonnax a battu Aurillac 52-17. Provence Rugby s'est imposé 47-42 contre Narbonne. Défaite de Grenoble 33-39 face à Agen. Aujourd'hui, place à la 2e journée de Top 14. 5 matchs sont prévus à 16h35 à Clermont Stade Français, Racing 92 Lyon, Vannes Montpellier, Pau Bayonne et Perpignan Castres. Ce soir, Toulon affrontera La Rochelle à 21h. Du tennis, on connaît l'affiche de la finale de l'US Open. Elle opposera demain l'Allemand Alexander Zverev à l'Américain Ben Shelton, respectivement vainqueur du Russe Karen Khachanov et de l'Américain Frances Tiafoe. Chez les femmes, la finale va opposer ce soir la numéro 1 mondiale Arina Sabalenka à la Kazakh Elena Rybakina. De la Formule 1 également ce week-end avec le Grand Prix d'Espagne, George Russell a remporté hier les essais libres 1, Kimi Antonelli a dominé les essais libres 2, départ des essais libres 3 aujourd'hui à 12h30, les essais qualificatifs sont prévus à partir de 16h. Et en cyclisme, l'Irlandais Eden Barr a remporté hier la 19e étape du Tour d'Espagne, départ prévu aujourd'hui à 12h36.
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4: Bonjour, bonjour à tous. La une de l'économie française qui décroche. Le gouvernement a abaissé hier pour la 3e fois depuis janvier sa prévision de croissance 0,5% pour 2026 contre 0,9% en avril et 0,7% en juillet. En cause, la sécheresse et les vagues de chaleur, la fermeture du détroit d'Ormuz et l'incertitude politique. Résultat, le déficit dépassera 5% du PIB cette année. Le budget 2027 sera présenté le 30 septembre. Il s'annonce très serré. Le ministre des Comptes publics a prévenu qu'une indexation des retraites sur l'inflation serait financée en rognant l'abattement de 10% dont bénéficiaient les retraités. Et puis la police municipale de Carcassonne, 4 agents ont été suspendus et privés de leurs agréments après la diffusion des propos racistes, homophobes et misogynes captés par une caméra piétonne restée allumée par inadvertance. On a appris hier que ces images avaient circulé près d'un an sans aucune sanction. L'un des agents, membre du service d'ordre du Rassemblement national, a été exclu du parti. Du côté de l'école, le parent d'élève qui avait menacé de décapitation une enseignante en Haute-Garonne a été condamné à 6 mois de prison ferme. Hier, un syndicat enseignant a affirmé avoir adressé plusieurs alertes au rectorat depuis des années sur la situation de cette école. Et puis, le démarchage téléphonique interdit depuis le 11 août n'a pas disparu. 26 000 signalements supplémentaires en un mois contre environ 9 000 par mois auparavant. Et puis, à noter, la sécheresse frappe les vergers. La récolte de pommes sera historiquement basse, d'environ 30% par rapport à 2025, après l'été le plus chaud jamais mesuré en France. C'était votre Flash Info. Passez un bon samedi à toutes et à tous.
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7: Bonsoir à tous. Emmanuel Macron se rendra à Saint-Pierre-et-Miquelon du 19 au 21 septembre pour sa première visite dans l'archipel. À moins de 6 mois de la fin de son mandat, le président rencontrera les habitants et les élus. De son côté, Jean-Luc Mélenchon veut s'attaquer à la hausse des prix. Le candidat de la France insoumise à la présidentielle appelle à bloquer les prix et les marges dans la grande distribution et sur les carburants. Il dénonce une inflation qu'il juge bien supérieure aux 3% annoncés. Dans le même registre, les Gilets jaunes pourraient faire leur retour. Des rassemblements étaient annoncés aujourd'hui et dans les prochaines semaines sur fond de hausse des prix des carburants et d'inflation. Et l'été joue les prolongations en France. Après un début de semaine plus frais, les températures remontent ce week-end avec jusqu'à 30 degrés dans le sud-ouest et près de la

0: maritime faisant 44 blessés parmi les 186 passagers. Une jeune femme de 18 ans évacuée en urgence absolue est finalement hors de danger. La piste d'un acte malveillant est privilégiée par les enquêteurs. Et puis Céline Dion s'apprête à faire son grand retour sur scène ce soir après 6 ans d'absence. La star québécoise donnera son premier concert à la Plénitude Arena où de nombreux fans sont déjà présents pour assister à ce retour très attendu. Côté sport en cyclisme, victoire de Mikel Landa sur la 20e étape du Tour d'Espagne. Enric Mas lui conserve son maillot de leader à la veille de l'arrivée. Et puis en basket, exploit historique pour les Françaises. Les Bleus ont décroché leur première finale de la Coupe du Monde en dominant l'Allemagne 86-64 à Berlin. Une victoire qui leur assure aussi leur première médaille mondiale depuis 1953. Et enfin en football, 4 rencontres à suivre ce soir pour la 4e journée de championnat de Ligue 1 à 20h45 avec Auxerre Nice, Le Havre Angers, Lorient Toulouse et enfin Paris FC face à Lyon. Voilà pour l'essentiel de l'actualité, je vous souhaite une excellente soirée à notre écoute.
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2: Des précipitations sont annoncées pour ce dimanche sur la région des Hauts-de-France et tout le Grand Est avec des épisodes orageux et des averses. Partout ailleurs, on va retrouver un ciel partiellement ensoleillé ou bien un grand soleil. Et puis, en ce qui concerne les temps...

0: Perpignan et jusqu'à 31 à Ajaccio pour la maximale.
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2: Bonjour à tous, on commence avec du football. Le Stade Rennais s'est imposé 1-0 hier soir en ouverture de la quatrième journée de Ligue 1 face à l'Olympique de Marseille, soit un troisième revers consécutif pour l'OM qui recevra le PSG le week-end prochain. Cet après-midi, Strasbourg reçoit Monaco à 17h15 et 4 matchs sont prévus ce soir à 20h45. Auxerre-Nice, Lorient-Toulouse, Le Havre-Angers et Paris FC Lyon. En 6e journée de Ligue 2 hier soir, Dijon a battu Laval 3-2. Défaite de Nancy 2-1 contre Reims. Montpellier s'est imposé 1-0 contre Pau. Même score pour Grenoble sur le terrain de Rodez. Clermont et Boulogne se sont quittés sur un nul 0-0. Cet après-midi, Guingamp reçoit Annecy à 14h, à suivre à la même heure Sochaux-Nantes, et ce soir Dunkerque reçoit Saint-Etienne à 20h. Côté rugby, hier soir en 3e journée de Pro D2, victoire écrasante d'Angoulême 45-7 contre Montauban. Brive a battu Nice 38-17. Béziers s'est imposé 21-20 face à Nevers. Victoire de Dax 27-20 contre Valence-Romans. Oyonnax 7-20 contre Valence-Romans. Oyonnax a battu Aurillac 52-17. Provence Rugby s'est imposé 47-42.

0: la Formule 1 également ce week-end avec le Grand Prix d'Espagne. George Russell a remporté hier les essais libres 1. Kimi Antonelli a dominé les essais libres 2. Départ des essais libres 3 aujourd'hui à 12h30. Les essais qualificatifs sont prévus à partir de 16h. Et en cyclisme, l'Irlandais Eden Barr a remporté hier la 19e étape du Tour d'Espagne. Départ prévu aujourd'hui à 12h36.
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3: Bonjour, bonjour à tous. À la une, l'économie française qui décroche. Le gouvernement a abaissé hier pour la troisième fois depuis janvier sa prévision de croissance 0,5% pour 2026 contre 0,9% en avril et 0,7% en juillet. En cause, la sécheresse et les vagues de chaleur, la fermeture du détroit d'Ormuz et l'incertitude politique. Résultat, le déficit dépassera 5% du PIB cette année. Le budget 2027 sera présenté le 30 septembre. Il s'annonce très serré. Le ministre des Comptes publics a prévenu qu'une indexation des retraites sur l'inflation serait financée en rognant l'abattement de 10% dont bénéficiaient les retraités. Et puis la police municipale de Carcassonne, 4 agents ont été suspendus et privés de leurs agréments après la diffusion des propos racistes, homophobes et misogynes captés par une caméra piétonne restée allumée par inadvertance. On a appris hier que ces images avaient circulé près d'un an sans aucune sanction. L'un des agents, membre du service d'ordre du Rassemblement national, a été exclu du parti. Du côté de l'école, le parent d'élève qui avait menacé de décapitation une enseignante en Haute-Garonne a été condamné à 6 mois de prison ferme. Hier, un syndicat enseignant a affirmé avoir adressé plusieurs alertes au rectorat depuis des années sur la situation de cette école. Et puis, le démarchage téléphonique interdit depuis le 11 août n'a pas disparu. 26 000 signalements supplémentaires en un mois contre environ 9 000 par mois auparavant. Et puis, à noter, la sécheresse frappe les vergers. La récolte de pommes sera historiquement basse, d'environ 30% par rapport à 2025, après l'été le plus chaud jamais mesuré en France. C'était votre Flash Info. Passez un bon samedi à toutes et à tous.
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7: Bonsoir à tous. Emmanuel Macron se rendra à Saint-Pierre-et-Miquelon du 19 au 21 septembre pour sa première visite dans l'archipel. À moins de 6 mois de la fin de son mandat, le président rencontrera les habitants et les élus. De son côté, Jean-Luc Mélenchon veut s'attaquer à la hausse des prix. Le candidat de la France insoumise à la présidentielle appelle à bloquer les prix et les marges dans la grande distribution et sur les carburants. Il dénonce une inflation qu'il juge bien supérieure aux 3% annoncés. Dans le même registre, les Gilets jaunes pourraient faire leur retour. Des rassemblements étaient annoncés aujourd'hui et dans les prochaines semaines sur fond de hausse des prix des carburants et d'inflation. Et l'été joue les prolongations en France. Après un début de semaine plus frais, les températures remontent ce week-end avec jusqu'à 30 degrés dans le sud-ouest et près de la

0: Maritime, faisant 44 blessés parmi les 186 passagers.
1: 22h30.
0: 8 ans, évacué en urgence absolue et finalement hors de danger. La piste d'un acte malveillant est privilégiée par les enquêteurs. Et puis Céline Dion s'apprête à faire son grand retour sur scène ce soir après 6 ans d'absence. La star québécoise donnera son premier concert à la Plénitude Arena où de nombreux fans sont déjà présents pour assister à ce retour très attendu. Côté sport en cyclisme, victoire de Mikel Landa sur la 20e étape du Tour d'Espagne. Enric Mas lui conserve son maillot de leader à la veille de l'arrivée. Et puis en basket, exploit historique pour les Françaises. Les Bleus ont décroché leur première finale de la Coupe du Monde en dominant l'Allemagne 86-64 à Berlin. Une victoire qui leur assure aussi leur première médaille mondiale depuis 1953. Et enfin en football, 4 rencontres à suivre ce soir pour la 4e journée de championnat de Ligue 1 à 20h45 avec Auxerre Nice, Le Havre Angers, Lorient Toulouse et enfin Paris FC face à Lyon. Voilà pour l'essentiel de l'actualité, je vous souhaite une excellente soirée à notre écoute.
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3: Des précipitations sont annoncées pour ce dimanche sur la région des Hauts-de-France et tout le Grand Est avec des épisodes orageux et des averses. Partout ailleurs, on va retrouver un ciel partiellement ensoleillé ou bien un grand soleil. Et puis, en ce qui concerne les températures,

0: à Perpignan et jusqu'à 31 à Ajaccio pour la maximale.
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2: Bonjour à tous, on commence avec du football. Le Stade Rennais s'est imposé 1-0 hier soir en ouverture de la 4e journée de Ligue 1 face à l'Olympique de Marseille, soit un 3e revers consécutif pour l'OM qui recevra le PSG le week-end prochain. Cet après-midi, Strasbourg reçoit Monaco à 17h15 et 4 matchs sont prévus ce soir à 20h45. Auxerre-Nice, Lorient-Toulouse, Le Havre-Angers et Paris FC Lyon. En 6e journée de Ligue 2 hier soir, Dijon a battu Laval 3-2, défaite de Nancy 2-1 contre Reims. Montpellier s'est imposé 1-0 contre Pau. Même score pour Grenoble sur le terrain de Rodez. Clermont et Boulogne se sont quittés sur un nul 0-0. Cet après-midi, Guingamp reçoit Annecy à 14h, à suivre à la même heure Sochaux-Nantes, et ce soir Dunkerque reçoit Saint-Etienne à 20h. Côté rugby, hier soir en 3e journée de Pro D2, victoire écrasante d'Angoulême 45-7 contre Montauban. Brive a battu Nice 38-17. Béziers s'est imposé 21-20 face à Nevers. Victoire de Dax 27-20 contre Valence-Romand. Oyonnax a battu Aurillac 52-17. Provence Rugby s'est imposé 47-42 contre Narbonne. Défaite de Grenoble 33-39 face à Agen. Aujourd'hui, place à la 2e journée de Top 14. 5 matchs sont prévus à 16h35 à Clermont Stade Français, Racing 92 Lyon, Vannes Montpellier, Pau Bayonne et Perpignan Castres. Ce soir, Toulon affrontera La Rochelle à 21h. Du tennis, on connaît l'affiche de la finale de l'US Open. Elle opposera demain l'Allemand Alexander Zverev à l'Américain Ben Shelton, respectivement vainqueur du Russe Karen Khachanov et de l'Américain Frances Tiafoe. Chez les femmes, la finale va opposer ce soir la numéro 1 mondiale Arina Sabalenka à la Kazakh Elena Rybakina. De la Formule 1 également ce week-end avec le Grand Prix d'Espagne. George Russell a remporté hier les essais libres 1. Kimi Antonelli a dominé les essais libres 2. Départ des essais libres 3 aujourd'hui à 12h30. Les essais qualificatifs sont prévus à partir de 16h. Et en cyclisme, l'Irlandais Eddie Dunbar a remporté hier la 19e étape du Tour d'Espagne. Départ prévu aujourd'hui à 12h36.
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3: Bonjour, bonjour à tous. À la une, l'économie française qui décroche. Le gouvernement a abaissé hier pour la 3e fois depuis janvier sa prévision de croissance 0,5% pour 2026 contre 0,9% en avril et 0,7% en juillet. En cause, la sécheresse et les vagues de chaleur, la fermeture du détroit d'Ormuz et l'incertitude politique. Résultat, le déficit dépassera 5% du PIB cette année. Le budget 2027 sera présenté le 30 septembre. Il s'annonce très serré. Le ministre des Comptes publics a prévenu qu'une indexation des retraites sur l'inflation serait financée en rognant l'abattement de 10% dont bénéficiaient les retraités. Et puis la police municipale de Carcassonne, 4 agents ont été suspendus et privés de leurs agréments après la diffusion des propos racistes, homophobes et misogynes captés par une caméra piétonne restée allumée par inadvertance. On a appris hier que ces images avaient circulé près d'un an sans aucune sanction. L'un des agents, membre du service d'ordre du Rassemblement national, a été exclu du parti. Du côté de l'école, le parent d'élève qui avait menacé de décapitation une enseignante en Haute-Garonne a été condamné à 6 mois de prison ferme. Mais hier, un syndicat enseignant a affirmé avoir adressé plusieurs alertes au rectorat depuis des années sur la situation de cette école. Et puis, le démarchage téléphonique interdit depuis le 11 août n'a pas disparu. 26 000 signalements supplémentaires en un mois contre environ 9 000 par mois auparavant. Et puis, à noter, la sécheresse frappe les vergers. La récolte de pommes sera historiquement basse, d'environ 30% par rapport à 2025, après l'été le plus chaud jamais mesuré en France. C'était votre Flash Info. Passez un bon samedi à toutes et à tous.
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7: Bonsoir à tous. Emmanuel Macron se rendra à Saint-Pierre-et-Miquelon du 19 au 21 septembre pour sa première visite dans l'archipel. À moins de 6 mois de la fin de son mandat, le président rencontrera les habitants et les élus. De son côté, Jean-Luc Mélenchon veut s'attaquer à la hausse des prix. Le candidat de la France insoumise à la présidentielle appelle à bloquer les prix et les marges dans la grande distribution et sur les carburants. Il dénonce une inflation qu'il juge bien supérieure aux 3% annoncés. Dans le même registre, les Gilets jaunes pourraient faire leur retour. Des rassemblements étaient annoncés aujourd'hui et dans les prochaines semaines sur fond de hausse des prix des carburants et d'inflation. Et l'été joue les prolongations en France. Après un début de semaine plus frais, les températures remontent ce week-end avec jusqu'à 30 degrés dans le sud-ouest et près de la Méditerranée. Le pic est attendu lundi et mardi avec jusqu'à 35 degrés dans le Languedoc et 30 degrés dans la moitié nord. On poursuit avec un TER reliant Rouen à Caen qui a déraillé hier soir en Seine-Maritime, faisant 44 blessés parmi les 186 passagers. Une jeune femme de 18 ans, évacuée en urgence absolue, est finalement hors de danger. La piste d'un acte malveillant est privilégiée par les enquêteurs. Et puis Céline Dion s'apprête à faire son grand retour sur scène ce soir après 6 ans d'absence. La star québécoise donnera son premier concert à la Plénitude Arena où de nombreux fans sont déjà présents pour assister à ce retour très attendu. Côté sport en cyclisme, victoire de Mikel Landa sur la 20e étape du Tour d'Espagne. Enric Mas lui conserve son maillot de leader à la veille de l'arrivée. Et puis en basket, exploit historique pour les Françaises. Les Bleus ont décroché leur première finale de la Coupe du Monde en dominant l'Allemagne 86 à 64 à Berlin. Une victoire qui leur assure aussi leur première médaille mondiale depuis 1953. Et enfin au football, 4 rencontres à suivre ce soir pour la 4e journée de championnat de Ligue 1 à 20h45 avec Auxerre-Nice, Le Havre-Angers, Lorient-Toulouse et enfin Paris-FC face à Lyon. Voilà pour l'essentiel de l'actualité. Je vous souhaite une excellente soirée à notre écoute.
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0: Des précipitations sont annoncées pour ce dimanche sur la région des Hauts-de-France et tout le Grand Est avec des épisodes orageux et des averses. Partout ailleurs, on va retrouver un ciel partiellement ensoleillé ou bien un grand soleil. Et puis, en ce qui concerne les températures,

0: Perpignan et jusqu'à 31 à Ajaccio pour la maximale.
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2: Bonjour à tous, on commence avec du football. Le Stade Rennais s'est imposé 1-0 hier soir en ouverture de la quatrième journée de Ligue 1 face à l'Olympique de Marseille, soit un troisième revers consécutif pour l'OM qui recevra le PSG le week-end prochain. Cet après-midi, Strasbourg reçoit Monaco à 17h15 et 4 matchs sont prévus ce soir à 20h45. Auxerre-Nice, Lorient-Toulouse, Le Havre-Angers et Paris FC Lyon. En 6e journée de Ligue 2 hier soir, Dijon a battu Laval 3-2, défaite de Nancy 2-1 contre Reims. Montpellier s'est imposé 1-0 contre Pau, même score pour Grenoble sur le terrain de Rodez. Clermont et Boulogne se sont quittés sur un nul 0-0. Cet après-midi, Guingamp reçoit Annecy à 14h, à suivre à la même heure Sochaux-Nantes et ce soir Dunkerque reçoit Saint-Etienne à 20h. Côté rugby, hier soir en 3e journée de Pro D2, victoire écrasante d'Angoulême 45-7 contre Montauban. Brive a battu Nice 38-17. Béziers s'est imposé 21-20 face à Nevers, victoire de Dax 27-20 contre Valence-Romand. Oyonnax a battu Aurillac 52-17. Provence Rugby s'est imposé 47-42 contre Narbonne. Défaite de Grenoble 33-39 face à Agen. Aujourd'hui, place à la 2e journée de Top 14. 5 matchs sont prévus à 16h35 à Clermont Stade Français, Racing 92 Lyon, Vannes Montpellier, Pau Bayonne et Perpignan Castres. Ce soir, Toulon affrontera La Rochelle à 21h. Du tennis, on connaît l'affiche de la finale de l'US Open. Elle opposera demain l'Allemand Alexander Zverev à l'Américain Ben Shelton, respectivement vainqueur du Russe Karen Khachanov et de l'Américain Frances Tiafoe. Chez les femmes, la finale va opposer ce soir la numéro 1 mondiale Arina Sabalenka à la Kazakh Elena Rybakina. De la Formule 1 également ce week-end avec le Grand Prix d'Espagne. George Russell a remporté hier les essais libres 1. Kimi Antonelli a dominé les essais libres 2. Départ des essais libres 3 aujourd'hui à 12h30. Les essais qualificatifs sont prévus à partir de 16h. Et en cyclisme, l'Irlandais Eddie Dunbar a remporté hier la 19e étape du Tour d'Espagne. Départ prévu aujourd'hui à 12h36.
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3: Bonjour, bonjour à tous. À la une, l'économie française qui décroche. Le gouvernement a abaissé hier pour la troisième fois depuis janvier sa prévision de croissance 0,5% pour 2026 contre 0,9% en avril et 0,7% en juillet. En cause, la sécheresse et les vagues de chaleur, la fermeture du détroit d'Ormuz et l'incertitude politique. Résultat, le déficit dépassera 5% du PIB cette année. Le budget 2027 sera présenté le 30 septembre. Il s'annonce très serré. Le ministre des Comptes publics a prévenu qu'une indexation des retraites sur l'inflation serait financée en rognant l'abattement de 10% dont bénéficiaient les retraités. Et puis la police municipale de Carcassonne, 4 agents ont été suspendus et privés de leurs agréments après la diffusion des propos racistes, homophobes et misogynes captés par une caméra piétonne restée allumée par inadvertance. On a appris hier que ces images avaient circulé près d'un an sans aucune sanction. L'un des agents, membre du service d'ordre du Rassemblement national, a été exclu du parti. Du côté de l'école, le parent d'élève qui avait menacé de décapitation une enseignante en Haute-Garonne a été condamné à 6 mois de prison ferme. Mais hier, un syndicat enseignant a affirmé avoir adressé plusieurs alertes au rectorat depuis des années sur la situation de cette école. Et puis, le démarchage téléphonique interdit depuis le 11 août n'a pas disparu. 26 000 signalements supplémentaires en un mois contre environ 9 000 par mois auparavant. Et puis, à noter, la sécheresse frappe les vergers. La récolte de pommes sera historiquement basse, d'environ 30% par rapport à 2025, après l'été le plus chaud jamais mesuré en France. C'était votre Flash Info. Passez un bon samedi à toutes et à tous.
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7: Bonsoir à tous. Emmanuel Macron se rendra à Saint-Pierre-et-Miquelon du 19 au 21 septembre pour sa première visite dans l'archipel. À moins de 6 mois de la fin de son mandat, le président rencontrera les habitants et les élus. De son côté, Jean-Luc Mélenchon veut s'attaquer à la hausse des prix. Le candidat de la France insoumise à la présidentielle appelle à bloquer les prix et les marges dans la grande distribution et sur les carburants. Il dénonce une inflation qu'il juge bien supérieure aux 3% annoncés. Dans le même registre, les Gilets jaunes pourraient faire leur retour. Des rassemblements étaient annoncés aujourd'hui et dans les prochaines semaines sur fond de hausse des prix des carburants et d'inflation. Et l'été joue les prolongations en France. Après un début de semaine plus frais, les températures remontent ce week-end avec jusqu'à 30 degrés dans le sud-ouest et près de la Méditerranée. Le pic est attendu lundi et mardi avec jusqu'à 35 degrés dans le Languedoc et 30 degrés dans la moitié nord. On poursuit avec un TER reliant Rouen à Caen qui a déraillé hier soir en Seine-Maritime, faisant 44 blessés parmi les 186 passagers. Une jeune femme de 18 ans, évacuée en urgence absolue, est finalement hors de danger. La piste d'un acte malveillant est privilégiée par les enquêteurs. Et puis Céline Dion s'apprête à faire son grand retour sur scène ce soir après 6 ans d'absence. La star québécoise donnera son premier concert à la Plénitude Arena où de nombreux fans sont déjà présents pour assister à ce retour très attendu. Côté sport en cyclisme, victoire de Mikel Landa sur la 20e étape du Tour d'Espagne. Enric Mas lui conserve son maillot de leader à la veille de l'arrivée. Et puis en basket, exploit historique pour les Françaises. Les Bleus ont décroché leur première finale de la Coupe du Monde en dominant l'Allemagne 86 à 64 à Berlin. Une victoire qui leur assure aussi leur première médaille mondiale depuis 1953. Et enfin au football, 4 rencontres à suivre ce soir pour la 4e journée de championnat de Ligue 1 à 20h45 avec Auxerre Nice, Le Havre Angers, Lorient Toulouse et enfin Paris FC face à Lyon. Voilà pour l'essentiel de l'actualité, je vous souhaite une excellente soirée à notre écoute.
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0: Des précipitations sont annoncées pour ce dimanche sur la région des Hauts-de-France et tout le Grand Est avec des épisodes orageux et des averses. Partout ailleurs, on va retrouver un ciel partiellement ensoleillé ou bien un grand soleil. Et puis, en ce qui concerne les températures,

0: Perpignan et jusqu'à 31 à Ajaccio pour la maximale.
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2: Bonjour à tous, on commence avec du football. Le Stade Rennais s'est imposé 1-0 hier soir en ouverture de la 4e journée de Ligue 1 face à l'Olympique de Marseille, soit un 3e revers consécutif pour l'OM qui recevra le PSG le week-end prochain. Cet après-midi, Strasbourg reçoit Monaco à 17h15 et 4 matchs sont prévus ce soir à 20h45. Auxerre-Nice, Lorient-Toulouse, Le Havre-Angers et Paris FC Lyon. En 6e journée de Ligue 2 hier soir, Dijon a battu Laval 3-2. Défaite de Nancy 2-1 contre Reims. Montpellier s'est imposé 1-0 contre Pau. Même score pour Grenoble sur le terrain de Rodez. Clermont et Boulogne se sont quittés sur un nul 0-0. Cet après-midi, Guingamp reçoit Annecy à 14h. À suivre à la même heure, Sochaux-Nantes. Et ce soir, Dunkerque reçoit Saint-Etienne à 20h. Côté rugby, hier soir, en 3e journée de Pro D2. Victoire écrasante d'Angoulême, 45-7 contre Montauban. Brive a battu Nice 38-17. Béziers s'est imposé 21-20 face à Nevers. Victoire de Dax 27-20 contre Valence-Romans. Oyonnax a battu Aurillac 52-10. Provence Rugby s'est imposé 47-42 contre Narbonne. Défaite de Grenoble 33-39 face à Agen. Aujourd'hui, place à la 2e journée de Top 14. 5 matchs sont prévus à 16h35 à Clermont Stade Français, Racing 92 Lyon, Vannes Montpellier, Pau Bayonne et Perpignan Castres. Ce soir, Toulon affrontera La Rochelle à 21h. Du tennis, on connaît l'affiche de la finale de l'US Open. Elle opposera demain l'Allemand Alexander Zverev à l'Américain Ben Shelton, respectivement vainqueur du Russe Karen Khachanov et de l'Américain Frances Tiafoe. Chez les femmes, la finale va opposer ce soir la numéro 1 mondiale Arina Sabalenka à la Kazakh Elena Rybakina. De la Formule 1 également ce week-end avec le Grand Prix d'Espagne. George Russell a remporté hier les essais libres 1. Kimi Antonelli a dominé les essais libres 2. Départ des essais libres 3 aujourd'hui à 12h30. Les essais qualificatifs sont prévus à partir de 16h. Et en cyclisme, l'Irlandais Eddie Dunbar a remporté hier la 19e étape du Tour d'Espagne. Départ prévu aujourd'hui à 12h36.
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4: Bonjour, bonjour à tous. À la une, l'économie française qui décroche. Le gouvernement a abaissé hier pour la 3e fois depuis janvier sa prévision de croissance 0,5% pour 2026 contre 0,9% en avril et 0,7% en juillet. En cause, la sécheresse et les vagues de chaleur, la fermeture du détroit d'Ormuz et l'incertitude politique. Résultat, le déficit dépassera 5% du PIB cette année. Le budget 2027 sera présenté le 30 septembre. Il s'annonce très serré. Le ministre des Comptes publics a prévenu qu'une indexation des retraites sur l'inflation serait financée en rognant l'abattement de 10% dont bénéficiaient les retraités. Et puis la police municipale de Carcassonne, 4 agents ont été suspendus et privés de leurs agréments après la diffusion des propos racistes, homophobes et misogynes captés par une caméra piétonne restée allumée par inadvertance. On a appris hier que ces images avaient circulé près d'un an sans aucune sanction. L'un des agents, membre du service d'ordre du Rassemblement national, a été exclu du parti. Du côté de l'école, le parent d'élève qui avait menacé de décapitation une enseignante en Haute-Garonne a été condamné à 6 mois de prison ferme. Mais hier, un syndicat enseignant a affirmé avoir adressé plusieurs alertes au rectorat depuis des années sur la situation de cette école. Et puis, le démarchage téléphonique interdit depuis le 11 août n'a pas disparu. 26 000 signalements supplémentaires en un mois contre environ 9 000 par mois auparavant. Et puis, à noter, la sécheresse frappe les vergers. La récolte de pommes sera historiquement basse, d'environ 30% par rapport à 2025, après l'été le plus chaud jamais mesuré en France. C'était votre Flash Info. Passez un bon samedi à toutes et à tous.
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7: Bonsoir à tous. Emmanuel Macron se rendra à Saint-Pierre-et-Miquelon du 19 au 21 septembre pour sa première visite dans l'archipel. À moins de 6 mois de la fin de son mandat, le président rencontrera les habitants et les élus. De son côté, Jean-Luc Mélenchon veut s'attaquer à la hausse des prix. Le candidat de la France insoumise à la présidentielle appelle à bloquer les prix et les marges dans la grande distribution et sur les carburants. Il dénonce une inflation qu'il juge bien supérieure aux 3% annoncés. Dans le même registre, les Gilets jaunes pourraient faire leur retour. Des rassemblements étaient annoncés aujourd'hui et dans les prochaines semaines sur fond de hausse des prix des carburants et d'inflation. Et l'été joue les prolongations en France. Après un début de semaine plus frais, les températures remontent ce week-end avec jusqu'à 30 degrés dans le sud-ouest et près de la Méditerranée. Le pic est attendu lundi et mardi avec jusqu'à 35 degrés dans le Languedoc et 30 degrés dans la moitié nord. On poursuit avec un TER reliant Rouen à Caen qui a déraillé hier soir en Seine-Maritime, faisant 44 blessés parmi les 186 passagers. Une jeune femme de 18 ans, évacuée en urgence absolue, est finalement hors de danger. La piste d'un acte malveillant est privilégiée par les enquêteurs. Et puis Céline Dion s'apprête à faire son grand retour sur scène ce soir après 6 ans d'absence. La star québécoise donnera son premier concert à la Plénitude Arena où de nombreux fans sont déjà présents pour assister à ce retour très attendu. Côté sport en cyclisme, victoire de Mikel Landa sur la 20e étape du Tour d'Espagne. Enric Mas lui conserve son maillot de leader à la veille de l'arrivée. Et puis en basket, exploit historique pour les Françaises. Les Bleus ont décroché leur première finale de la Coupe du Monde en dominant l'Allemagne 86 à 64 à Berlin. Une victoire qui leur assure aussi leur première médaille mondiale depuis 1953. Et enfin en football, 4 rencontres à suivre ce soir pour la 4e journée de championnat de Ligue 1 à 20h45 avec Auxerre Nice, Le Havre Angers, Lorient Toulouse et enfin Paris FC face à Lyon. Voilà pour l'essentiel de l'actualité. Je vous souhaite une excellente soirée à notre écoute.
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0: Des précipitations sont annoncées pour ce dimanche sur la région des Hauts-de-France et tout le Grand Est avec des épisodes orageux et des averses. Partout ailleurs, on va retrouver un ciel partiellement ensoleillé ou bien un grand soleil. Et puis, en ce qui concerne les températures,

0: Perpignan et jusqu'à 31 à Ajaccio pour la maximale.
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2: Bonjour à tous, on commence avec du football. Le Stade Rennais s'est imposé 1-0 hier soir en ouverture de la 4e journée de Ligue 1 face à l'Olympique de Marseille, soit un 3e revers consécutif pour l'OM qui recevra le PSG le week-end prochain. Cet après-midi, Strasbourg reçoit Monaco à 17h15 et 4 matchs sont prévus ce soir à 20h45. Auxerre-Nice, Lorient-Toulouse, Le Havre-Angers et Paris FC Lyon. En 6e journée de Ligue 2 hier soir, Dijon a battu Laval 3-2, défaite de Nancy 2-1 contre Reims. Montpellier s'est imposé 1-0 contre Pau, même score pour Grenoble sur le terrain de Rodez. Clermont et Boulogne se sont quittés sur un nul 0-0. Cet après-midi, Guingamp reçoit Annecy à 14h, à suivre à la même heure Sochaux-Nantes et ce soir Dunkerque reçoit Saint-Etienne à 20h. Côté rugby, hier soir en 3e journée de Pro D2, victoire écrasante d'Angoulême 45-7 contre Montauban. Brive a battu Nice 38-17. Béziers s'est imposé 21-20 face à Nevers, victoire de Dax 27-20 contre Valence-Romans. Oyonnax a battu Aurillac 52-17. Provence Rugby s'est imposé 47-42 contre Narbonne. Défaite de Grenoble 33-39 face à Agen. Aujourd'hui, place à la 2e journée de Top 14. 5 matchs sont prévus à 16h35 à Clermont Stade Français, Racing 92 Lyon, Vannes Montpellier, Pau Bayonne et Perpignan Castres. Ce soir, Toulon affrontera La Rochelle à 21h. Du tennis, on connaît l'affiche de la finale de l'US Open. Elle opposera demain l'Allemand Alexander Zverev à l'Américain Ben Shelton, respectivement vainqueur du Russe Karen Khachanov et de l'Américain Frances Tiafoe. Chez les femmes, la finale va opposer ce soir la numéro 1 mondiale Arina Sabalenka à la Kazakh Elena Rybakina. De la Formule 1 également ce week-end avec le Grand Prix d'Espagne. George Russell a remporté hier les essais libres 1. Kimi Antonelli a dominé les essais libres 2. Départ des essais libres 3 aujourd'hui à 12h30. Les essais qualificatifs sont prévus à partir de 16h. Et en cyclisme, l'Irlandais Eddie Dunbar a remporté hier la 19e étape du Tour d'Espagne. Départ prévu aujourd'hui à 12h36.
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0: Bonjour, bonjour à tous. À la une, l'économie française qui décroche. Le gouvernement a abaissé hier pour la 3e fois depuis janvier sa prévision de croissance 0,5% pour 2026 contre 0,9% en avril et 0,7% en juillet. En cause, la sécheresse et les vagues de chaleur, la fermeture du détroit d'Ormuz et l'incertitude politique. Résultat, le déficit dépassera 5% du PIB cette année. Le budget 2027 sera présenté le 30 septembre. Il s'annonce très serré. Le ministre des Comptes publics a prévenu qu'une indexation des retraites sur l'inflation serait financée en rognant l'abattement de 10% dont bénéficiaient les retraités. Et puis la police municipale de Carcassonne, 4 agents ont été suspendus et privés de leurs agréments après la diffusion des propos
3: 23h.
0: Des misogynes captés par une caméra piétonne restée allumée par inadvertance. On a appris hier que ces images avaient circulé près d'un an sans aucune sanction. L'un des agents membres du service d'ordre du Rassemblement national a été exclu du parti. Du côté de l'école, le parent d'élève qui avait menacé de décapitation une enseignante en Haute-Garonne a été condamné à 6 mois de prison ferme. Hier, un syndicat enseignant a affirmé avoir adressé plusieurs alertes au rectorat depuis des années sur la situation de cette école. Et puis, le démarchage téléphonique interdit depuis le 11 août n'a pas disparu. 26 000 signalements supplémentaires en un mois contre environ 9 000 par mois auparavant. Et puis, à noter, la sécheresse frappe les vergers. La récolte de pommes sera historiquement basse, d'environ 30% par rapport à 2025, après l'été le plus chaud jamais mesuré en France. C'était votre Flash Info. Passez un bon samedi à toutes et à tous.
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6: Bonsoir à tous. Emmanuel Macron se rendra à Saint-Pierre-et-Miquelon du 19 au 21 septembre pour sa première visite dans l'archipel. À moins de 6 mois de la fin de son mandat, le président rencontrera les habitants et les élus. De son côté, Jean-Luc Mélenchon veut s'attaquer à la hausse des prix. Le candidat de la France insoumise à la présidentielle appelle à bloquer les prix et les marges dans la grande distribution et sur les carburants. Il dénonce une inflation qu'il juge bien supérieure aux 3% annoncés. Dans le même registre, les Gilets jaunes pourraient faire leur retour. Des rassemblements étaient annoncés aujourd'hui et dans les prochaines semaines sur fond de hausse des prix des carburants et d'inflation. Et l'été joue les prolongations en France. Après un début de semaine plus frais, les températures remontent ce week-end avec jusqu'à 30 degrés dans le sud-ouest et près de la Méditerranée. Le pic est attendu lundi et mardi avec jusqu'à 35 degrés dans le Languedoc et 30 degrés dans la moitié nord. On poursuit avec un TER reliant Rouen à Caen qui a déraillé hier soir en Seine-Maritime, faisant 44 blessés parmi les 186 passagers. Une jeune femme de 18 ans, évacuée en urgence absolue, est finalement hors de danger. La piste d'un acte malveillant est privilégiée par les enquêteurs. Et puis Céline Dion s'apprête à faire son grand retour sur scène ce soir après 6 ans d'absence. La star québécoise donnera son premier concert à la Plénitude Arena où de nombreux fans sont déjà présents pour assister à ce retour très attendu. Côté sport en cyclisme, victoire de Mikel Landa sur la 20e étape du Tour d'Espagne. Enric Mas lui conserve son maillot de leader à la veille de l'arrivée. Et puis en basket, exploit historique pour les Françaises. Les Bleus ont décroché leur première finale de la Coupe du Monde en dominant l'Allemagne 86 à 64 à Berlin. Une victoire qui leur assure aussi leur première médaille mondiale depuis 1953. Et enfin au football, 4 rencontres à suivre ce soir pour la 4e journée de championnat de Ligue 1 à 20h45 avec Auxerre Nice, Le Havre Angers, Lorient Toulouse et enfin Paris FC face à Lyon. Voilà pour l'essentiel de l'actualité, je vous souhaite une excellente soirée à notre écoute.
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7: Des précipitations sont annoncées pour ce dimanche sur la région des Hauts-de-France et tout le Grand Est avec des épisodes orageux et des averses. Partout ailleurs, on va retrouver un ciel partiellement ensoleillé ou bien un grand soleil. Et puis, en ce qui concerne les

0: Perpignan et jusqu'à 31 à Ajaccio pour la maximale.
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2: Bonjour à tous, on commence avec du football. Le Stade Rennais s'est imposé 1-0 hier soir en ouverture de la 4e journée de Ligue 1 face à l'Olympique de Marseille, soit un 3e revers consécutif pour l'OM qui recevra le PSG le week-end prochain. Cet après-midi, Strasbourg reçoit Monaco à 17h15 et 4 matchs sont prévus ce soir à 20h45. Auxerre-Nice, Lorient-Toulouse, Le Havre-Angers et Paris FC Lyon. En 6e journée de Ligue 2 hier soir, Dijon a battu Laval 3-2, défaite de Nancy 2-1 contre Reims. Montpellier s'est imposé 1-0 contre Pau, même score pour Grenoble sur le terrain de Rodez. Clermont et Boulogne se sont quittés sur un nul 0-0. Cet après-midi, Guingamp reçoit Annecy à 14h, à suivre à la même heure Sochaux-Nantes et ce soir Dunkerque reçoit Saint-Etienne à 20h. Côté rugby, hier soir en 3e journée de Pro D2, victoire écrasante d'Angoulême 45-7 contre Montauban. Brive a battu Nice 38-17. Béziers s'est imposé 21-20 face à Nevers, victoire de Dax 27-20 contre Valence-Romans. Oyonnax a battu Aurillac 52-17. Provence Rugby s'est imposé 47-42 contre Narbonne. Défaite de Grenoble 33-39 face à Agen. Aujourd'hui, place à la 2e journée de Top 14. 5 matchs sont prévus à 16h35 à Clermont Stade Français, Racing 92 Lyon, Vannes Montpellier, Pau Bayonne et Perpignan Castres. Ce soir, Toulon affrontera La Rochelle à 21h. Du tennis, on connaît l'affiche de la finale de l'US Open. Elle opposera demain l'Allemand Alexander Zverev à l'Américain Ben Shelton, respectivement vainqueur du Russe Karen Khachanov et de l'Américain Frances Tiafoe. Chez les femmes, la finale va opposer ce soir la numéro 1 mondiale Arina Sabalenka à la Kazakh Elena Rybakina. De la Formule 1 également ce week-end avec le Grand Prix d'Espagne. George Russell a remporté hier les essais libres 1. Kimi Antonelli a dominé les essais libres 2. Départ des essais libres 3 aujourd'hui à 12h30. Les essais qualificatifs sont prévus à partir de 16h. Et en cyclisme, l'Irlandais Eddie Dunbar a remporté hier la 19e étape du Tour d'Espagne. Départ prévu aujourd'hui à 12h36.
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3: Bonjour, bonjour à tous. À la une, l'économie française qui décroche. Le gouvernement a abaissé hier pour la 3e fois depuis janvier sa prévision de croissance 0,5% pour 2026 contre 0,9% en avril et 0,7% en juillet. En cause, la sécheresse et les vagues de chaleur, la fermeture du détroit d'Ormuz et l'incertitude politique. Résultat, le déficit dépassera 5% du PIB cette année. Le budget 2027 sera présenté le 30 septembre. Il s'annonce très serré. Le ministre des Comptes publics a prévenu qu'une indexation des retraites sur l'inflation serait financée en rognant l'abattement de 10% dont bénéficiaient les retraités. Et puis la police municipale de Carcassonne, 4 agents ont été suspendus et privés de leurs agréments après la diffusion des propos racistes, homophobes et misogynes captés par une caméra piétonne restée allumée par inadvertance. On a appris hier que ces images avaient circulé près d'un an sans aucune sanction. L'un des agents membres du service d'ordre du Rassemblement national a été exclu du parti. Du côté de l'école, le parent d'élève qui avait menacé de décapitation une enseignante en Haute-Garonne a été condamné à 6 mois de prison ferme. Hier, un syndicat enseignant a affirmé avoir adressé plusieurs alertes au rectorat depuis des années sur la situation de cette école. Et puis, le démarchage téléphonique interdit depuis le 11 août n'a pas disparu. 26 000 signalements supplémentaires en un mois contre environ 9 000 par mois auparavant. Et puis, à noter, la sécheresse frappe les vergers. La récolte de pommes sera historiquement basse, d'environ 30% par rapport à 2025, après l'été le plus chaud jamais mesuré en France. C'était votre Flash Info. Passez un bon samedi à toutes et à tous.
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7: Bonsoir à tous. Emmanuel Macron se rendra à Saint-Pierre-et-Miquelon du 19 au 21 septembre pour sa première visite dans l'archipel. À moins de 6 mois de la fin de son mandat, le président rencontrera les habitants et les élus. De son côté, Jean-Luc Mélenchon veut s'attaquer à la hausse des prix. Le candidat de la France insoumise à la présidentielle appelle à bloquer les prix et les marges dans la grande distribution et sur les carburants. Il dénonce une inflation qu'il juge bien supérieure aux 3% annoncés. Dans le même registre, les Gilets jaunes pourraient faire leur retour. Des rassemblements étaient annoncés aujourd'hui et dans les prochaines semaines sur fond de hausse des prix des carburants et d'inflation. Et l'été joue les prolongations en France. Après un début de semaine plus frais, les températures remontent ce week-end avec jusqu'à 30 degrés dans le sud-ouest et près de la Méditerranée. Le pic est attendu lundi et mardi avec jusqu'à 35 degrés dans le Languedoc et 30 degrés dans la moitié nord. On poursuit avec un TER reliant Rouen à Caen qui a déraillé hier soir en Seine-Maritime, faisant 44 blessés parmi les 186 passagers. Une jeune femme de 18 ans, évacuée en urgence absolue, est finalement hors de danger. La piste d'un acte malveillant est privilégiée par les enquêteurs. Et puis Céline Dion s'apprête à faire son grand retour sur scène ce soir après 6 ans d'absence. La star québécoise donnera son premier concert à la Plénitude Arena où de nombreux fans sont déjà présents pour assister à ce retour très attendu. Côté sport en cyclisme, victoire de Mikel Landa sur la 20e étape du Tour d'Espagne. Enric Mas lui conserve son maillot de leader à la veille de l'arrivée. Et puis en basket, exploit historique pour les Françaises. Les Bleus ont décroché leur première finale de la Coupe du Monde en dominant l'Allemagne 86 à 64 à Berlin. Une victoire qui leur assure aussi leur première médaille mondiale depuis 1953. Et enfin en football, 4 rencontres à suivre ce soir pour la 4e journée de championnat de Ligue 1 à 20h45 avec Auxerre Nice, Le Havre Angers, Lorient Toulouse et enfin Paris FC face à Lyon. Voilà pour l'essentiel de l'actualité, je vous souhaite une excellente soirée à notre écoute.
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0: Des précipitations sont annoncées pour ce dimanche sur la région des Hauts-de-France et tout le Grand Est avec des épisodes orageux et des averses. Partout ailleurs, on va retrouver un ciel partiellement ensoleillé ou bien un grand soleil. Et puis, en ce qui concerne les

0: Perpignan et jusqu'à 31 à Ajaccio pour la maximale.
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2: Bonjour à tous, on commence avec du football. Le Stade Rennais s'est imposé 1-0 hier soir en ouverture de la 4e journée de Ligue 1 face à l'Olympique de Marseille, soit un 3e revers consécutif pour l'OM qui recevra le PSG le week-end prochain. Cet après-midi, Strasbourg reçoit Monaco à 17h15 et 4 matchs sont prévus ce soir à 20h45. Auxerre-Nice, Lorient-Toulouse, Le Havre-Angers et Paris FC Lyon. En 6e journée de Ligue 2 hier soir, Dijon a battu Laval 3-2. Défaite de Nancy 2-1 contre Reims. Montpellier s'est imposé 1-0 contre Pau. Même score pour Grenoble sur le terrain de Rodez. Clermont et Boulogne se sont quittés sur un nul 0-0. Cet après-midi, Guingamp reçoit Annecy à 14h. À suivre à la même heure, Sochaux-Nantes. Et ce soir, Dunkerque reçoit Saint-Etienne à 20h. Côté rugby, hier soir, en 3e journée de Pro D2, victoire écrasante d'Angoulême 45-7 contre Montauban. Brive a battu Nice 38-17. Béziers s'est imposé 21-20 face à Nevers. Victoire de Dax 27-20 contre Valence-Romans. Oyonnax a battu Aurillac 52-10. Provence Rugby s'est imposé 47-42 contre Narbonne. Défaite de Grenoble 33-39 face à Agen. Aujourd'hui, place à la 2e journée de Top 14. 5 matchs sont prévus à 16h35 à Clermont Stade Français, Racing 92 Lyon, Vannes Montpellier, Pau Bayonne et Perpignan Castres. Ce soir, Toulon affrontera La Rochelle à 21h. Du tennis, on connaît l'affiche de la finale de l'US Open. Elle opposera demain l'Allemand Alexander Zverev à l'Américain Ben Shelton, respectivement vainqueur du Russe Karen Khachanov et de l'Américain Frances Tiafoe. Chez les femmes, la finale va opposer ce soir la numéro 1 mondiale Arina Sabalenka à la Kazakh Elena Rybakina. De la Formule 1 également ce week-end avec le Grand Prix d'Espagne. George Russell a remporté hier les essais libres 1. Kimi Antonelli a dominé les essais libres 2. Départ des essais libres 3 aujourd'hui à 12h30. Les essais qualificatifs sont prévus à partir de 16h. Et en cyclisme, l'Irlandais Eddie Dunbar a remporté hier la 19e étape du Tour d'Espagne. Départ prévu aujourd'hui à 12h36.
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4: Bonjour, bonjour à tous. À la une, l'économie française qui décroche. Le gouvernement a abaissé hier pour la 3e fois depuis janvier sa prévision de croissance 0,5% pour 2026 contre 0,9% en avril et 0,7% en juillet. En cause, la sécheresse et les vagues de chaleur, la fermeture du détroit d'Ormuz et l'incertitude politique. Résultat, le déficit dépassera 5% du PIB cette année. Le budget 2027 sera présenté le 30 septembre. Il s'annonce très serré. Le ministre des Comptes publics a prévenu qu'une indexation des retraites sur l'inflation serait financée en rognant l'abattement de 10% dont bénéficiaient les retraités. Et puis la police municipale de Carcassonne, 4 agents ont été suspendus et privés de leurs agréments après la diffusion des propos racistes, homophobes et misogynes captés par une caméra piétonne restée allumée par inadvertance. On a appris hier que ces images avaient circulé près d'un an sans aucune sanction. L'un des agents, membre du service d'ordre du Rassemblement national, a été exclu du parti. Du côté de l'école, le parent d'élève qui avait menacé de décapitation une enseignante en Haute-Garonne a été condamné à 6 mois de prison ferme. Mais hier, un syndicat enseignant a affirmé avoir adressé plusieurs alertes au rectorat depuis des années sur la situation de cette école. Et puis, le démarchage téléphonique interdit depuis le 11 août n'a pas disparu. 26 000 signalements supplémentaires en un mois contre environ 9 000 par mois auparavant. Et puis, à noter, la sécheresse frappe les vergers. La récolte de pommes sera historiquement basse, d'environ 30% par rapport à 2025, après l'été le plus chaud jamais mesuré en France. C'était votre Flash Info. Passez un bon samedi à toutes et à tous.
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7: Bonsoir à tous. Emmanuel Macron se rendra à Saint-Pierre-et-Miquelon du 19 au 21 septembre pour sa première visite dans l'archipel. À moins de 6 mois de la fin de son mandat, le président rencontrera les habitants et les élus. De son côté, Jean-Luc Mélenchon veut s'attaquer à la hausse des prix. Le candidat de la France insoumise à la présidentielle appelle à bloquer les prix et les marges dans la grande distribution et sur les carburants. Il dénonce une inflation qu'il juge bien supérieure aux 3% annoncés. Dans le même registre, les Gilets jaunes pourraient faire leur retour. Des rassemblements étaient annoncés aujourd'hui et dans les prochaines semaines sur fond de hausse des prix des carburants et d'inflation. Et l'été joue les prolongations en France. Après un début de semaine plus frais, les températures remontent ce week-end avec jusqu'à 30 degrés dans le sud-ouest et près de la

0: Seine-Maritime, faisant 44 blessés parmi les 186 passagers. Une jeune femme de 18 ans, évacuée en urgence absolue, est finalement hors de danger. La piste d'un acte malveillant est privilégiée par les enquêteurs. Et puis Céline Dion s'apprête à faire son grand retour sur scène ce soir après 6 ans d'absence. La star québécoise donnera son premier concert à la Plénitude Arena où de nombreux fans sont déjà présents pour assister à ce retour très attendu. Côté sport en cyclisme, victoire de Mikel Landa sur la 20e étape du Tour d'Espagne. Enric Mas lui conserve son maillot de leader à la veille de l'arrivée. Et puis en basket, exploit historique pour les Françaises. Les Bleus ont décroché leur première finale de la Coupe du Monde en dominant l'Allemagne 86 à 64 à Berlin. Une victoire qui leur assure aussi leur première médaille mondiale depuis 1953. Et enfin en football, 4 rencontres à suivre ce soir pour la 4e journée de championnat de Ligue 1 à 20h45 avec Auxerre Nice, Le Havre Angers, Lorient Toulouse et enfin Paris FC face à Lyon. Voilà pour l'essentiel de l'actualité, je vous souhaite une excellente soirée à notre écoute.
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2: Des précipitations sont annoncées pour ce dimanche sur la région des Hauts-de-France et tout le Grand Est avec des épisodes orageux et des averses. Partout ailleurs, on va retrouver un ciel partiellement ensoleillé ou bien un grand soleil. Et puis, en ce qui concerne les

0: Perpignan et jusqu'à 31 à Ajaccio pour la maximale.
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2: Bonjour à tous, on commence avec du football. Le Stade Rennais s'est imposé 1-0 hier soir en ouverture de la 4e journée de Ligue 1 face à l'Olympique de Marseille, soit un 3e revers consécutif pour l'OM qui recevra le PSG le week-end prochain. Cet après-midi, Strasbourg reçoit Monaco à 17h15 et 4 matchs sont prévus ce soir à 20h45. Auxerre-Nice, Lorient-Toulouse, Le Havre-Angers et Paris FC Lyon. En 6e journée de Ligue 2 hier soir, Dijon a battu Laval 3-2, défaite de Nancy 2-1 contre Reims. Montpellier s'est imposé 1-0 contre Pau, même score pour Grenoble sur le terrain de Rodez. Clermont et Boulogne se sont quittés sur un nul 0-0. Cet après-midi, Guingamp reçoit Annecy à 14h, à suivre à la même heure Sochaux-Nantes et ce soir Dunkerque reçoit Saint-Etienne à 20h. Côté rugby, hier soir en 3e journée de Pro D2, victoire écrasante d'Angoulême 45-7 contre Montauban. Brive a battu Nice 38-17. Béziers s'est imposé 21-20 face à Nevers, victoire de Dax 27-20 contre Valence-Romans. Oyonnax a battu Aurillac 52-17. Provence Rugby s'est imposé 47-42 contre Narbonne. Défaite de Grenoble 33-39 face à Agen. Aujourd'hui, place à la 2e journée de Top 14. 5 matchs sont prévus à 16h35 à Clermont Stade Français, Racing 92 Lyon, Vannes Montpellier, Pau Bayonne et Perpignan Castres. Ce soir, Toulon affrontera La Rochelle à 21h. Du tennis, on connaît l'affiche de la finale de l'US Open. Elle opposera demain l'Allemand Alexander Zverev à l'Américain Ben Shelton, respectivement vainqueur du Russe Karen Khachanov et de l'Américain Frances Tiafoe. Chez les femmes, la finale va opposer ce soir la numéro 1 mondiale Arina Sabalenka à la Kazakh Elena Rybakina. De la Formule 1 également ce week-end avec le Grand Prix d'Espagne. George Russell a remporté hier les essais libres 1. Kimi Antonelli a dominé les essais libres 2. Départ des essais libres 3 aujourd'hui à 12h30. Les essais qualificatifs sont prévus à partir de 16h. Et en cyclisme, l'Irlandais Eddie Dunbar a remporté hier la 19e étape du Tour d'Espagne. Départ prévu aujourd'hui à 12h36.
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3: Bonjour, bonjour à tous. À la une, l'économie française qui décroche. Le gouvernement a abaissé hier pour la 3e fois depuis janvier sa prévision de croissance 0,5% pour 2026 contre 0,9% en avril et 0,7% en juillet. En cause, la sécheresse et les vagues de chaleur, la fermeture du détroit d'Ormuz et l'incertitude politique. Résultat, le déficit dépassera 5% du PIB cette année. Le budget 2027 sera présenté. Le budget 2027 sera présenté le 30 septembre. Il s'annonce très serré. Le ministre des Comptes publics.

0: Lot-et-Garonne a été condamné à 6 mois de prison ferme. Mais hier, en syndicat, un enseignant a affirmé avoir adressé plusieurs alertes au rectorat depuis des années sur la situation de cette école. Et puis, le démarchage téléphonique interdit depuis le 11 août n'a pas disparu. 26 000 signalements supplémentaires en un mois contre environ 9 000 par mois auparavant. Et puis, à noter, la sécheresse frappe les vergers. La récolte de pommes sera historiquement basse, d'environ 30% par rapport à 2025, après l'été le plus chaud jamais mesuré en France. C'était votre Flash Info. Passez un bon samedi à toutes et à tous.
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4: Bonsoir à tous. Emmanuel Macron se rendra à Saint-Pierre-et-Miquelon du 19 au 21 septembre pour sa première visite dans l'archipel. À moins de 6 mois de la fin de son mandat, le président rencontrera les habitants et les élus. De son côté, Jean-Luc Mélenchon veut s'attaquer à la hausse des prix. Le candidat de la France insoumise à la présidentielle appelle à bloquer les prix et les marges dans la grande distribution et sur les carburants. Il dénonce une inflation qu'il juge bien supérieure aux 3% annoncés. Dans le même registre, les Gilets jaunes pourraient faire leur retour. Des rassemblements étaient annoncés aujourd'hui et dans les prochaines semaines sur fond de hausse des prix des carburants et d'inflation. Et l'été joue les prolongations en France. Après un début de semaine plus frais, les températures remontent ce week-end avec jusqu'à 30 degrés dans le sud-ouest et près de la Méditerranée. Le pic est attendu lundi et mardi avec jusqu'à 35 degrés dans le Languedoc et 30 degrés dans la moitié nord. On poursuit avec un TER reliant Rouen à Caen qui a déraillé hier soir en Seine-Maritime, faisant 44 blessés parmi les 186 passagers. Une jeune femme de 18 ans, évacuée en urgence absolue, est finalement hors de danger. La piste d'un acte malveillant est privilégiée par les enquêteurs. Et puis Céline Dion s'apprête à faire son grand retour sur scène ce soir après 6 ans d'absence. La star québécoise donnera son premier concert à la Plénitude Arena où de nombreux fans sont déjà présents pour assister à ce retour très attendu. Côté sport en cyclisme, victoire de Mikel Landa sur la 20e étape du Tour d'Espagne. Enric Mas lui conserve son maillot de leader à la veille de l'arrivée. Et puis en basket, exploit historique pour les Françaises. Les Bleus ont décroché leur première finale de la Coupe du Monde en dominant l'Allemagne 86 à 64 à Berlin. Une victoire qui leur assure aussi leur première médaille mondiale depuis 1953. Et enfin en football, 4 rencontres à suivre ce soir pour la 4e journée de championnat de Ligue 1 à 20h45 avec Auxerre Nice, Le Havre Angers, Lorient Toulouse et enfin Paris FC face à Lyon. Voilà pour l'essentiel de l'actualité. Je vous souhaite une excellente soirée à notre écoute.
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6: 23h30.
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7: Des précipitations sont annoncées pour ce dimanche sur la région des Hauts-de-France et tout le Grand Est avec des épisodes orageux et des averses. Partout ailleurs, on va retrouver un ciel partiellement ensoleillé ou bien un grand soleil. Et puis, en ce qui concerne les

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1: Bonjour à tous, on commence avec du football. Le Stade Rennais s'est imposé 1-0 hier soir en ouverture de la 4e journée de Ligue 1 face à l'Olympique de Marseille, soit un 3e revers consécutif pour l'OM qui recevra le PSG le week-end prochain. Cet après-midi, Strasbourg reçoit Monaco à 17h15 et 4 matchs sont prévus ce soir à 20h45. Auxerre-Nice, Lorient-Toulouse, Le Havre-Angers et Paris FC Lyon. En 6e journée de Ligue 2 hier soir, Dijon a battu Laval 3-2, défaite de Nancy 2-1 contre Reims. Montpellier s'est imposé 1-0 contre Pau. Même score pour Grenoble sur le terrain de Rodez. Clermont et Boulogne se sont quittés sur un nul 0-0. Cet après-midi, Guingamp reçoit Annecy à 14h. À suivre à la même heure, Sochaux-Nantes. Et ce soir, Dunkerque reçoit Saint-Etienne à 20h. Côté rugby, hier soir, en 3e journée de Pro D2, victoire écrasante d'Angoulême 45-7 contre Montauban. Brive a battu Nice 38-17. Béziers s'est imposé 21-20 face à Nevers. Victoire de Dax 27-20 contre Valence-Romans. Oyonnax a battu Aurillac 52-17. Provence Rugby s'est imposé 47-42 contre Narbonne. Défaite de Grenoble 33-39 face à Agen. Aujourd'hui, place à la 2e journée de Top 14. 5 matchs sont prévus à 16h35 à Clermont Stade Français, Racing 92 Lyon, Vannes Montpellier, Pau Bayonne et Perpignan Castres. Ce soir, Toulon affrontera La Rochelle à 21h. Du tennis, on connaît l'affiche de la finale de l'US Open. Elle opposera demain l'Allemand Alexander Zverev à l'Américain Ben Shelton, respectivement vainqueur du Russe Karen Khachanov et de l'Américain Frances Tiafoe. Chez les femmes, la finale va opposer ce soir la numéro 1 mondiale Arina Sabalenka à la Kazakh Elena Rybakina. De la Formule 1 également ce week-end avec le Grand Prix d'Espagne. George Russell a remporté hier les essais libres 1. Kimi Antonelli a dominé les essais libres 2. Départ des essais libres 3 aujourd'hui à 12h30. Les essais qualificatifs sont prévus à partir de 16h. Et en cyclisme, l'Irlandais Eden Barr a remporté hier la 19e étape du Tour d'Espagne. Départ prévu aujourd'hui à 12h36.
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3: Bonjour, bonjour à tous. La une, l'économie française qui décroche. Le gouvernement a abaissé hier pour la 3e fois depuis janvier sa prévision de croissance 0,5% pour 2026 contre 0,9% en avril et 0,7% en juillet. En cause, la sécheresse et les vagues de chaleur, la fermeture du détroit d'Ormuz et l'incertitude politique. Résultat, le déficit dépassera 5% du PIB cette année. Le budget 2027 sera présenté le 30 septembre. Il s'annonce très serré. Le ministre des Comptes publics a prévenu qu'une indexation des retraites sur l'inflation serait financée en rognant l'abattement de 10% dont bénéficiaient les retraités. Et puis la police municipale de Carcassonne, 4 agents ont été suspendus et privés de leurs agréments après la diffusion des propos racistes, homophobes et misogynes captés par une caméra piétonne restée allumée par inadvertance. On a appris hier que ces images avaient circulé près d'un an sans aucune sanction. L'un des agents, membre du service d'ordre du Rassemblement national, a été exclu du parti. Du côté de l'école, le parent d'élève qui avait menacé de décapitation une enseignante en Haute-Garonne a été condamné à 6 mois de prison ferme. Mais hier, un syndicat enseignant a affirmé avoir adressé plusieurs alertes au rectorat depuis des années sur la situation de cette école. Et puis, le démarchage téléphonique interdit depuis le 11 août n'a pas disparu. 26 000 signalements supplémentaires en un mois contre environ 9 000 par mois auparavant. Et puis, à noter, la sécheresse frappe les vergers. La récolte de pommes sera historiquement basse, d'environ 30% par rapport à 2025, après l'été le plus chaud jamais mesuré en France. C'était votre Flash Info. Passez un bon samedi à toutes et à tous.
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6: Bonsoir à tous. Emmanuel Macron se rendra à Saint-Pierre-et-Miquelon du 19 au 21 septembre pour sa première visite dans l'archipel. À moins de 6 mois de la fin de son mandat, le président rencontrera les habitants et les élus. De son côté, Jean-Luc Mélenchon veut s'attaquer à la hausse des prix. Le candidat de la France insoumise à la présidentielle appelle à bloquer les prix et les marges dans la grande distribution et sur les carburants. Il dénonce une inflation qu'il juge bien supérieure aux 3% annoncés. Dans le même registre, les Gilets jaunes pourraient faire leur retour. Des rassemblements étaient annoncés aujourd'hui et dans les prochaines semaines sur fond de hausse des prix des carburants et d'inflation. Et l'été joue les prolongations en France. Après un début de semaine plus frais, les températures remontent ce week-end avec jusqu'à 30 degrés dans le sud-ouest et près de la

0: Seine-Maritime, faisant 44 blessés parmi les 186 passagers. Une jeune femme de 18 ans, évacuée en urgence absolue, est finalement hors de danger. La piste d'un acte malveillant est privilégiée par les enquêteurs. Et puis Céline Dion s'apprête à faire son grand retour sur scène ce soir après 6 ans d'absence. La star québécoise donnera son premier concert à la Plénitude Arena où de nombreux fans sont déjà présents pour assister à ce retour très attendu. Côté sport en cyclisme, victoire de Mikel Landa sur la 20e étape du Tour d'Espagne. Enric Mas lui conserve son maillot de leader à la veille de l'arrivée. Et puis en basket, exploit historique pour les Françaises. Les Bleus ont décroché leur première finale de la Coupe du Monde en dominant l'Allemagne 86-64 à Berlin. Une victoire qui leur assure aussi leur première médaille mondiale depuis 1953. Et enfin en football, 4 rencontres à suivre ce soir pour la 4e journée de championnat de Ligue 1 à 20h45 avec Auxerre Nice, Le Havre Angers, Lorient Toulouse et enfin Paris FC face à Lyon. Voilà pour l'essentiel de l'actualité, je vous souhaite une excellente soirée à notre écoute.
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2: Des précipitations sont annoncées pour ce dimanche sur la région des Hauts-de-France et tout le Grand Est avec des épisodes orageux et des averses. Partout ailleurs, on va retrouver un ciel partiellement ensoleillé ou bien un grand soleil. Et puis, en ce qui concerne les températures,

0: Perpignan et jusqu'à 31 à Ajaccio pour la maximale.
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2: Bonjour à tous, on commence avec du football. Le Stade Rennais s'est imposé 1-0 hier soir en ouverture de la quatrième journée de Ligue 1 face à l'Olympique de Marseille, soit un troisième revers consécutif pour l'OM qui recevra le PSG le week-end prochain. Cet après-midi, Strasbourg reçoit Monaco à 17h15 et 4 matchs sont prévus ce soir à 20h45. Auxerre-Nice, Lorient-Toulouse, Le Havre-Angers et Paris FC Lyon. En sixième journée de Ligue 2 hier soir, Dijon a battu Laval 3-2. Défaite de Nancy 2-1 contre Reims. Montpellier s'est imposé 1-0 contre Pau, même score pour Grenoble sur le terrain de Rodez. Clermont et Boulogne se sont quittés sur un nul 0-0. Cet après-midi, Guingamp reçoit Annecy à 14h, à suivre à la même heure Sochaux-Nantes et ce soir Dunkerque reçoit Saint-Etienne à 20h. Côté rugby, hier soir en troisième journée de Pro D2, victoire écrasante d'Angoulême 45-7 contre Montauban. Brive a battu Nice 38-17. Béziers s'est imposé 21-20 face à Nevers, victoire de Dax 27-20 contre Valence-Romans. Oyonnax a battu Aurillac 52-17. Provence Rugby s'est imposé 47-42 contre Narbonne. Défaite de Grenoble 33-39 face à Agen. Aujourd'hui, place à la deuxième journée de Top 14. 5 matchs sont prévus à 16h35 à Clermont Stade Français, Racing 92 Lyon, Vannes Montpellier, Pau Bayonne et Perpignan Castres. Ce soir, Toulon affrontera La Rochelle à 21h. Du tennis, on connaît l'affiche de la finale de l'US Open. Elle opposera demain l'Allemand Alexander Zverev à l'Américain Ben Shelton, respectivement vainqueur du Russe Karen Khachanov et de l'Américain Frances Tiafoe. Chez les femmes, la finale va opposer ce soir la numéro 1 mondiale Arina Sabalenka à la Kazakh Elena Rybakina. De la Formule 1 également ce week-end avec le Grand Prix d'Espagne. George Russell a remporté hier les essais libres 1. Kimi Antonelli a dominé les essais libres 2. Départ des essais libres 3 aujourd'hui à 12h30. Les essais qualificatifs sont prévus à partir de 16h. Et en cyclisme, l'Irlandais Eden Barr a remporté hier la 19e étape du Tour d'Espagne. Départ prévu aujourd'hui à 12h36.
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4: Bonjour, bonjour à tous. La une de l'économie française qui décroche. Le gouvernement a abaissé hier pour la troisième fois depuis janvier sa prévision de croissance 0,5% pour 2026 contre 0,9% en avril et 0,7% en juillet. En cause, la sécheresse et les vagues de chaleur, la fermeture du détroit d'Ormuz et l'incertitude politique. Résultat, le déficit dépassera 5% du PIB cette année. Le budget 2027 sera présenté le 30 septembre. Il s'annonce très serré. Le ministre des Comptes publics a prévenu qu'une indexation des retraites sur l'inflation serait financée en rognant l'abattement de 10% dont bénéficiaient les retraités. Et puis la police municipale de Carcassonne, 4 agents ont été suspendus et privés de leurs agréments après la diffusion des propos racistes, homophobes et misogynes captés par une caméra piétonne restée allumée par inadvertance. On a appris hier que ces images avaient circulé près d'un an sans aucune sanction. L'un des agents, membre du service d'ordre du Rassemblement national, a été exclu du parti. Du côté de l'école, le parent d'élève qui avait menacé de décapitation une enseignante en Haute-Garonne a été condamné à 6 mois de prison ferme. Hier, un syndicat enseignant a affirmé avoir adressé plusieurs alertes au rectorat depuis des années sur la situation de cette école. Et puis, le démarchage téléphonique interdit depuis le 11 août n'a pas disparu. 26 000 signalements supplémentaires en un mois contre environ 9 000 par mois auparavant. Et puis, à noter, la sécheresse frappe les vergers. La récolte de pommes sera historiquement basse, d'environ 30% par rapport à 2025, après l'été le plus chaud jamais mesuré en France. C'était votre Flash Info. Passez un bon samedi à toutes et à tous.
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7: Bonsoir à tous. Emmanuel Macron se rendra à Saint-Pierre-et-Miquelon du 19 au 21 septembre pour sa première visite dans l'archipel. À moins de 6 mois de la fin de son mandat, le président rencontrera les habitants et les élus. De son côté, Jean-Luc Mélenchon veut s'attaquer à la hausse des prix. Le candidat de la France insoumise à la présidentielle appelle à bloquer les prix et les marges dans la grande distribution et sur les carburants. Il dénonce une inflation qu'il juge bien supérieure aux 3% annoncés. Dans le même registre, les Gilets jaunes pourraient faire leur retour. Des rassemblements étaient annoncés aujourd'hui et dans les prochaines semaines sur fond de hausse des prix des carburants et d'inflation. Et l'été joue les prolongations en France. Après un début de semaine plus frais, les températures remontent ce week-end avec jusqu'à 30 degrés dans le sud-ouest et près de la Méditerranée. Le pic est attendu lundi et mardi avec jusqu'à 35 degrés dans le Languedoc et 30 degrés dans la moitié nord. On poursuit avec un TER reliant Rouen à Caen qui a déraillé hier soir en Seine-Maritime, faisant 44 blessés parmi les 186 passagers. Une jeune femme de 18 ans, évacuée en urgence absolue et finalement hors de danger. La piste d'un acte malveillant est privilégiée par les enquêteurs. Et puis Céline Dion s'apprête à faire son grand retour sur scène ce soir après 6 ans d'absence. La star québécoise donnera son premier concert à la Plénitude Arena où de nombreux fans sont déjà présents pour assister à ce retour très attendu. Côté sport en cyclisme, victoire de Mikel Landa sur la 20e étape du Tour d'Espagne. Enric Mas lui conserve son maillot de leader à la veille de l'arrivée. Et puis en basket, exploit historique pour les Françaises. Les Bleus ont décroché leur première finale de la Coupe du Monde en dominant l'Allemagne 86 à 64 à Berlin. Une victoire qui leur assure aussi leur première médaille mondiale depuis 1953. Et enfin en football, 4 rencontres à suivre ce soir pour la 4e journée de championnat de Ligue 1 à 20h45 avec Auxerre Nice, Le Havre Angers, Lorient Toulouse et enfin Paris FC face à Lyon. Voilà pour l'essentiel de l'actualité, je vous souhaite une excellente soirée à notre écoute.
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0: Des précipitations sont annoncées pour ce dimanche sur la région des Hauts-de-France et tout le Grand Est avec des épisodes orageux et des averses. Partout ailleurs, on va retrouver un ciel partiellement ensoleillé ou bien un grand soleil. Et puis, en ce qui concerne les températures,

0: Mans et jusqu'à 31 à Ajaccio pour la maximale.
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2: Bonjour à tous, on commence avec du football. Le Stade Rennais s'est imposé 1-0 hier soir en ouverture de la 4e journée de Ligue 1 face à l'Olympique de Marseille, soit un 3e revers consécutif pour l'OM qui recevra le PSG le week-end prochain. Cet après-midi, Strasbourg reçoit Monaco à 17h15 et 4 matchs sont prévus ce soir à 20h45. Auxerre-Nice, Lorient-Toulouse, Le Havre-Angers et Paris FC Lyon. En 6e journée de Ligue 2 hier soir, Dijon a battu Laval 3-2. Défaite de Nancy 2-1 contre Reims. Montpellier s'est imposé 1-0 contre Pau. Même score pour Grenoble sur le terrain de Rodez. Clermont et Boulogne se sont quittés sur un nul 0-0. Cet après-midi, Guingamp reçoit Annecy à 14h, à suivre à la même heure Sochaux-Nantes, et ce soir Dunkerque reçoit Saint-Etienne à 20h. Côté rugby, hier soir en 3e journée de Pro D2, victoire écrasante d'Angoulême 45-7 contre Montauban. Brive a battu Nice 38-17. Béziers s'est imposé 21-20 face à Nevers. Victoire de Dax 27-20 contre Valence-Romans. Oyonnax a battu Aurillac 52-17. Provence Rugby s'est imposé 47-42 contre Narbonne. Défaite de Grenoble 33-39 face à Agen. Aujourd'hui, place à la 2e journée de Top 14. 5 matchs sont prévus à 16h35 à Clermont Stade Français, Racing 92 Lyon, Vannes Montpellier, Pau Bayonne et Perpignan Castres. Ce soir, Toulon affrontera La Rochelle à 21h. Du tennis, on connaît l'affiche de la finale de l'US Open. Elle opposera demain l'Allemand Alexander Zverev à l'Américain Ben Shelton, respectivement vainqueur du Russe Karen Khachanov et de l'Américain Frances Tiafoe. Chez les femmes, la finale va opposer ce soir la numéro 1 mondiale Arina Sabalenka à la Kazakh Elena Rybakina. De la Formule 1 également ce week-end avec le Grand Prix d'Espagne. George Russell a remporté hier les essais libres 1. Kimi Antonelli a dominé les essais libres 2. Départ des essais libres 3 aujourd'hui à 12h30. Les essais qualificatifs sont prévus à partir de 16h. Et en cyclisme, l'Irlandais Eden Barr a remporté hier la 19e étape du Tour d'Espagne. Départ prévu aujourd'hui à 12h36.
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4: Bonjour, bonjour à tous. La une de l'économie française qui décroche. Le gouvernement a baissé hier pour la 3e fois depuis janvier sa prévision de croissance 0,5% pour 2026 contre 0,9% en avril et 0,7% en juillet. En cause, la sécheresse et les vagues de chaleur, la fermeture du détroit d'Ormuz et l'incertitude politique. Résultat, le déficit dépassera 5% du PIB cette année. Le budget 2027 sera présenté le 30 septembre. Il s'annonce très serré. Le ministre des Comptes publics a prévenu qu'une indexation des retraites sur l'inflation serait financée en rognant l'abattement de 10% dont bénéficiaient les retraités. Et puis la police municipale de Carcassonne, 4 agents ont été suspendus et privés de leurs agréments après la diffusion des propos racistes, homophobes et misogynes captés par une caméra piétonne restée allumée par inadvertance. On a appris hier que ces images avaient circulé près d'un an sans aucune sanction. L'un des agents, membre du service d'ordre du Rassemblement national, a été exclu du parti. Du côté de l'école, le parent d'élève qui avait menacé de décapitation une enseignante en Haute-Garonne a été condamné à 6 mois de prison ferme. Hier, un syndicat enseignant a affirmé avoir adressé plusieurs alertes au rectorat depuis des années sur la situation de cette école. Et puis, le démarchage téléphonique interdit depuis le 11 août n'a pas disparu. 26 000 signalements supplémentaires en un mois contre environ 9 000 par mois auparavant. Et puis, à noter, la sécheresse frappe les vergers. La récolte de pommes sera historiquement basse, d'environ 30% par rapport à 2025, après l'été le plus chaud jamais mesuré en France. C'était votre Flash Info. Passez un bon samedi à toutes et à tous.
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7: Bonsoir à tous. Emmanuel Macron se rendra à Saint-Pierre-et-Miquelon du 19 au 21 septembre pour sa première visite dans l'archipel. À moins de 6 mois de la fin de son mandat, le président rencontrera les habitants et les élus. De son côté, Jean-Luc Mélenchon veut s'attaquer à la hausse des prix. Le candidat de la France insoumise à la présidentielle appelle à bloquer les prix et les marges dans la grande distribution et sur les carburants. Il dénonce une inflation qu'il juge bien supérieure aux 3% annoncés. Dans le même registre, les Gilets jaunes pourraient faire leur retour. Des rassemblements étaient annoncés aujourd'hui et dans les prochaines semaines sur fond de hausse des prix des carburants et d'inflation. Et l'été joue les prolongations en France. Après un début de semaine plus frais, les températures remontent ce week-end avec jusqu'à 30 degrés dans le sud-ouest et près de la Méditerranée. Le pic est attendu lundi et mardi avec jusqu'à 35 degrés dans le Languedoc et 30 degrés dans la moitié nord. On poursuit avec un TER reliant Rouen à Caen qui a déraillé hier soir en Seine-Maritime, faisant 44 blessés parmi les 186 passagers. Une jeune femme de 18 ans, évacuée en urgence absolue et finalement hors de danger. La piste d'un acte malveillant est privilégiée par les enquêteurs. Et puis Céline Dion s'apprête à faire son grand retour sur scène ce soir après 6 ans d'absence. La star québécoise donnera son premier concert à la Plénitude Arena où de nombreux fans sont déjà présents pour assister à ce retour très attendu. Côté sport en cyclisme, victoire de Mikel Landa sur la 20e étape du Tour d'Espagne. Enric Mas lui conserve son maillot de leader à la veille de l'arrivée. Et puis en basket, exploit historique pour les Françaises. Les Bleus ont décroché leur première finale de la Coupe du Monde en dominant l'Allemagne 86 à 64 à Berlin. Une victoire qui leur assure aussi leur première médaille mondiale depuis 1953. Et enfin en football, 4 rencontres à suivre ce soir pour la 4e journée de championnat de Ligue 1 à 20h45 avec Auxerre Nice, Le Havre Angers, Lorient Toulouse et enfin Paris FC face à Lyon. Voilà pour l'essentiel de l'actualité, je vous souhaite une excellente soirée à notre écoute.
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0: Des précipitations sont annoncées pour ce dimanche sur la région des Hauts-de-France et tout le Grand Est avec des épisodes orageux et des averses. Partout ailleurs, on va retrouver un ciel partiellement ensoleillé ou bien un grand soleil. Et puis, en ce qui concerne les températures,

0: Perpignan et jusqu'à 31 à Ajaccio pour la maximale.
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2: Bonjour à tous, on commence avec du football. Le Stade Rennais s'est imposé 1-0 hier soir en ouverture de la quatrième journée de Ligue 1 face à l'Olympique de Marseille, soit un troisième revers consécutif pour l'OM qui recevra le PSG le week-end prochain. Cet après-midi, Strasbourg reçoit Monaco à 17h15 et 4 matchs sont prévus ce soir à 20h45. Auxerre-Nice, Lorient-Toulouse, Le Havre-Angers et Paris FC Lyon. En 6e journée de Ligue 2 hier soir, Dijon a battu Laval 3-2. Défaite de Nancy 2-1 contre Reims. Montpellier s'est imposé 1-0 contre Pau, même score pour Grenoble sur le terrain de Rodez. Clermont et Boulogne se sont quittés sur un nul 0-0. Cet après-midi, Guingamp reçoit Annecy à 14h, à suivre à la même heure Sochaux-Nantes et ce soir Dunkerque reçoit Saint-Etienne à 20h. Côté rugby, hier soir en 3e journée de Pro D2, victoire écrasante d'Angoulême 45-7 contre Montauban. Brive a battu Nice 38-17. Béziers s'est imposé 21-20 face à Nevers, victoire de Dax 27-20 contre Valence-Romans. Oyonnax a battu Aurillac 52-17. Provence Rugby s'est imposé 47-42 contre Narbonne. Défaite de Grenoble 33-39 face à Agen. Aujourd'hui, place à la 2e journée de Top 14. 5 matchs sont prévus à 16h35 à Clermont Stade Français, Racing 92 Lyon, Vannes Montpellier, Pau Bayonne et Perpignan Castres. Ce soir, Toulon affrontera La Rochelle à 21h. Du tennis, on connaît l'affiche de la finale de l'US Open. Elle opposera demain l'Allemand Alexander Zverev à l'Américain Ben Shelton, respectivement vainqueur du Russe Karen Khachanov et de l'Américain Frances Tiafoe. Chez les femmes, la finale va opposer ce soir la numéro 1 mondiale Arina Sabalenka à la Kazakh Elena Rybakina. De la Formule 1 également ce week-end avec le Grand Prix d'Espagne. George Russell a remporté hier les essais libres 1. Kimi Antonelli a dominé les essais libres 2. Départ des essais libres 3 aujourd'hui à 12h30. Les essais qualificatifs sont prévus à partir de 16h. Et en cyclisme, l'Irlandais Eden Barr a remporté hier la 19e étape du Tour d'Espagne. Départ prévu aujourd'hui à 12h36.
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4: Bonjour, bonjour à tous. La une de l'économie française qui décroche. Le gouvernement a abaissé hier pour la 3e fois depuis janvier sa prévision de croissance 0,5% pour 2026 contre 0,9% en avril et 0,7% en juillet. En cause, la sécheresse et les vagues de chaleur, la fermeture du détroit d'Ormuz et l'incertitude politique. Résultat, le déficit dépassera 5% du PIB cette année. Le budget 2027 sera présenté le 30 septembre. Il s'annonce très serré. Le ministre des Comptes publics a prévenu qu'une indexation des retraites sur l'inflation serait financée en rognant l'abattement de 10% dont bénéficiaient les retraités. Et puis la police municipale de Carcassonne, 4 agents ont été suspendus et privés de leurs agréments après la diffusion des propos racistes, homophobes et misogynes captés par une caméra piétonne restée allumée par inadvertance. On a appris hier que ces images avaient circulé près d'un an sans aucune sanction. L'un des agents, membre du service d'ordre du Rassemblement national, a été exclu du parti. Du côté de l'école, le parent d'élève qui avait menacé de décapitation une enseignante en Haute-Garonne a été condamné à 6 mois de prison ferme. Hier, un syndicat enseignant a affirmé avoir adressé plusieurs alertes au rectorat depuis des années sur la situation de cette école. Et puis, le démarchage téléphonique interdit depuis le 11 août n'a pas disparu. 26 000 signalements supplémentaires en un mois contre environ 9 000 par mois auparavant. Et puis, à noter, la sécheresse frappe les vergers. La récolte de pommes sera historiquement basse, d'environ 30% par rapport à 2025, après l'été le plus chaud jamais mesuré en France. C'était votre Flash Info. Passez un bon samedi à toutes et à tous.
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7: Bonsoir à tous. Emmanuel Macron se rendra à Saint-Pierre-et-Miquelon du 19 au 21 septembre pour sa première visite dans l'archipel. À moins de 6 mois de la fin de son mandat, le président rencontrera les habitants et les élus. De son côté, Jean-Luc Mélenchon veut s'attaquer à la hausse des prix. Le candidat de la France insoumise à la présidentielle appelle à bloquer les prix et les marges dans la grande distribution et sur les carburants. Il dénonce une inflation qu'il juge bien supérieure aux 3% annoncés. Dans le même registre, les Gilets jaunes pourraient faire leur retour. Des rassemblements étaient annoncés aujourd'hui et dans les prochaines semaines sur fond de hausse des prix des carburants et d'inflation. Et l'été joue les prolongations en France. Après un début de semaine plus frais, les températures remontent ce week-end avec jusqu'à 30 degrés dans le sud-ouest et près de la Méditerranée. Le pic est attendu lundi et mardi avec jusqu'à 35 degrés dans le Languedoc et 30 degrés dans la moitié nord. On poursuit avec un TER reliant Rouen à Caen qui a déraillé hier soir en Seine-Maritime, faisant 44 blessés parmi les 186 passagers. Une jeune femme de 18 ans, évacuée en urgence absolue et finalement hors de danger. La piste d'un acte malveillant est privilégiée par les enquêteurs. Et puis Céline Dion s'apprête à faire son grand retour sur scène ce soir après 6 ans d'absence. La star québécoise donnera son premier concert à la Plénitude Arena où de nombreux fans sont déjà présents pour assister à ce retour très attendu. Côté sport en cyclisme, victoire de Mikel Landa sur la 20e étape du Tour d'Espagne. Enric Mas lui conserve son maillot de leader à la veille de l'arrivée. Et puis en basket, exploit historique pour les Françaises. Les Bleus ont décroché leur première finale de la Coupe du Monde en dominant l'Allemagne 86 à 64 à Berlin. Une victoire qui leur assure aussi leur première médaille mondiale depuis 1953. Et enfin en football, 4 rencontres à suivre ce soir pour la 4e journée de championnat de Ligue 1 à 20h45 avec Auxerre Nice, Le Havre Angers, Lorient Toulouse et enfin Paris FC face à Lyon. Voilà pour l'essentiel de l'actualité, je vous souhaite une excellente soirée à notre écoute.
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2: Bonjour à tous, on commence avec du football. Le Stade Rennais s'est imposé 1-0 hier soir en ouverture de la 4e journée de Ligue 1 face à l'Olympique de Marseille, soit un 3e revers consécutif pour l'OM qui recevra le PSG le week-end prochain. Cet après-midi, Strasbourg reçoit Monaco à 17h15 et 4 matchs sont prévus ce soir à 20h45. Auxerre-Nice, Lorient-Toulouse, Le Havre-Angers et Paris FC Lyon. En 6e journée de Ligue 2 hier soir, Dijon a battu Laval 3-2, défaite de Nancy 2-1 contre Reims. Montpellier s'est imposé 1-0 contre Pau, même score pour Grenoble sur le terrain de Rodez. Clermont et Boulogne se sont quittés sur un nul 0-0. Cet après-midi, Guingamp reçoit Annecy à 14h, à suivre à la même heure Sochaux-Nantes et ce soir Dunkerque reçoit Saint-Etienne à 20h. Côté rugby, hier soir en 3e journée de Pro D2, victoire écrasante d'Angoulême 45-7 contre Montauban. Brive a battu Nice 38-17. Béziers s'est imposé 21-20 face à Nevers, victoire de Dax 27-20 contre Valence-Romans. Oyonnax a battu Aurillac 52-17. Provence Rugby s'est imposé 47-42 contre Narbonne. Défaite de Grenoble 33-39 face à Agen. Aujourd'hui, place à la 2e journée de Top 14. 5 matchs sont prévus à 16h35 à Clermont Stade Français, Racing 92 Lyon, Vannes Montpellier, Pau Bayonne et Perpignan Castres. Ce soir, Toulon affrontera La Rochelle à 21h. Du tennis, on connaît l'affiche de la finale de l'US Open. Elle opposera demain l'Allemand Alexander Zverev à l'Américain Ben Shelton, respectivement vainqueur du Russe Karen Khachanov et de l'Américain américain Frances Tiafoe. Chez les femmes, la finale va opposer ce soir la numéro 1 mondiale Aryna Sabalenka à la kazakh Elena Rybakina. De la Formule 1 également ce week-end avec le Grand Prix d'Espagne, George Russell a remporté hier les essais libres 1, Kimi Antonelli a dominé les essais libres 2, départ des essais libres 3 aujourd'hui à 12h30, les essais qualificatifs sont prévus à partir de 16h. Et en cyclisme, l'Irlandais Eden Barr a remporté hier la 19e étape du Tour d'Espagne, départ prévu aujourd'hui à 12h36.
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4: Bonjour, bonjour à tous. La une de l'économie française qui décroche. Le gouvernement a baissé hier pour la troisième fois depuis janvier sa prévision de croissance 0,5% pour 2026 contre 0,9% en avril et 0,7% en juillet. En cause, la sécheresse et les vagues de chaleur, la fermeture du détroit d'Ormuz et l'incertitude politique. Résultat, le déficit dépassera 5% du PIB cette année. Le budget 2027 sera présenté le 30 septembre. Il s'annonce très serré. Le ministre des Comptes publics a prévenu qu'une indexation des retraites sur l'inflation serait financée en rognant l'abattement de 10% dont bénéficiaient les retraités. Et puis la police municipale de Carcassonne, 4 agents ont été suspendus et privés de leurs agréments après la diffusion des propos racistes, homophobes et misogynes captés par une caméra piétonne restée allumée par inadvertance. On a appris hier que ces images avaient circulé près d'un an sans aucune sanction. L'un des agents, membre du service d'ordre du Rassemblement national, a été exclu du parti. Du côté de l'école, le parent d'élève qui avait menacé de décapitation une enseignante en Haute-Garonne a été condamné à 6 mois de prison ferme. Hier, un syndicat enseignant a affirmé avoir adressé plusieurs alertes au rectorat depuis des années sur la situation de cette école. Et puis, le démarchage téléphonique interdit depuis le 11 août n'a pas disparu. 26 000 signalements supplémentaires en un mois contre environ 9 000 par mois auparavant. Et puis, à noter, la sécheresse frappe les vergers. La récolte de pommes sera historiquement basse, d'environ 30% par rapport à 2025, après l'été le plus chaud jamais mesuré en France. C'était votre Flash Info. Passez un bon samedi à toutes et à tous.
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7: Bonsoir à tous. Emmanuel Macron se rendra à Saint-Pierre-et-Miquelon du 19 au 21 septembre pour sa première visite dans l'archipel. À moins de 6 mois de la fin de son mandat, le président rencontrera les habitants et les élus. De son côté, Jean-Luc Mélenchon veut s'attaquer à la hausse des prix. Le candidat de la France insoumise à la présidentielle appelle à bloquer les prix et les marges dans la grande distribution et sur les carburants. Il dénonce une inflation qu'il juge bien supérieure aux 3% annoncés. Dans le même registre, les Gilets jaunes pourraient faire leur retour. Des rassemblements étaient annoncés aujourd'hui et dans les prochaines semaines sur fond de hausse des prix des carburants et d'inflation. Et l'été joue les prolongations en France. Après un début de semaine plus frais, les températures remontent ce week-end avec jusqu'à 30 degrés dans le sud-ouest et près de la

0: Seine-Maritime, faisant 44 blessés parmi les 186 passagers. Une jeune femme de 18 ans, évacuée en urgence absolue, est finalement hors de danger. La piste d'un acte malveillant est privilégiée par les enquêteurs. Et puis Céline Dion s'apprête à faire son grand retour sur scène ce soir après 6 ans d'absence. La star québécoise donnera son premier concert à la Plénitude Arena où de nombreux fans sont déjà présents pour assister à ce retour très attendu. Côté sport en cyclisme, victoire de Mikel Landa sur la 20e étape du Tour d'Espagne. Enric Mas lui conserve son maillot de leader à la veille de l'arrivée. Et puis en basket, exploit historique pour les Françaises. Les Bleus ont décroché leur première finale de la Coupe du Monde en dominant l'Allemagne 86-64 à Berlin. Une victoire qui leur assure aussi leur première médaille mondiale depuis 1953. Et enfin en football, 4 rencontres à suivre ce soir pour la 4e journée de championnat de Ligue 1 à 20h45 avec Auxerre Nice, Le Havre Angers, Lorient Toulouse et enfin Paris FC face à Lyon. Voilà pour l'essentiel de l'actualité, je vous souhaite une excellente soirée à notre écoute.
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2: Bonjour à tous, on commence avec du football. Le Stade Rennais s'est imposé 1-0 hier soir en ouverture de la 4e journée de Ligue 1 face à l'Olympique de Marseille, soit un 3e revers consécutif pour l'OM qui recevra le PSG le week-end prochain. Cet après-midi, Strasbourg reçoit Monaco à 17h15 et 4 matchs sont prévus ce soir à 20h45, Auxerre Nice, Lorient Toulouse, Le Havre Angers et Paris FC Lyon. En 6e journée de Ligue 2 hier soir, Dijon a battu Laval 3-2, défaite de Nancy 2-1 contre Reims, Montpellier s'est imposé 1-0 contre Pau, même score pour Grenoble sur le terrain de Rodez. Clermont et Boulogne se sont quittés sur un nul 0-0. Cet après-midi, Guingamp reçoit Annecy à 14h, à suivre à la même heure Sochaux-Nantes et ce soir Dunkerque reçoit Saint-Etienne à 20h. Côté rugby, hier soir en 3e journée de Pro D2, victoire écrasante d'Angoulême 45-7 contre Montauban. Brive a battu Nice 38-17. Béziers s'est imposé 21-20 face à Nevers, victoire de Dax 27-20 contre Valence-Romans. Oyonnax a battu Aurillac 52-17. Provence Rugby s'est imposé 47-42 contre Narbonne. Défaite de Grenoble 33-39 face à Agen. Aujourd'hui, place à la 2e journée de Top 14. 5 matchs sont prévus à 16h35 à Clermont Stade Français, Racing 92 Lyon, Vannes Montpellier, Pau Bayonne et Perpignan Castres. Ce soir, Toulon affrontera La Rochelle à 21h. Du tennis, on connaît l'affiche de la finale de l'US Open. Elle opposera demain l'Allemand Alexander Zverev à l'Américain Ben Shelton, respectivement vainqueur du Russe Karen Khachanov et de l'Américain Frances Tiafoe. Chez les femmes, la finale va opposer ce soir la numéro 1 mondiale Arina Sabalenka à la Kazakh Elena Rybakina. De la Formule 1 également ce week-end avec le Grand Prix d'Espagne, George Russell a remporté hier les essais libres 1, Kimi Antonelli a dominé les essais libres 2, départ des essais libres 3 aujourd'hui à 12h30, les essais qualificatifs sont prévus à partir de 16h. Et en cyclisme, l'Irlandais Eden Barr a remporté hier la 19e étape du Tour d'Espagne, départ prévu aujourd'hui à 12h36.
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5: Bonjour, bonjour à tous. La une, l'économie française qui décroche. Le gouvernement a abaissé hier pour la 3e fois depuis janvier sa prévision de croissance 0,5% pour 2026 contre 0,9% en avril et 0,7% en juillet. En cause, la sécheresse et les vagues de chaleur, la fermeture du détroit d'Ormuz et l'incertitude politique. Résultat, le déficit dépassera 5% du PIB cette année. Le budget 2027 sera présenté le 30 septembre. Il s'annonce très serré. Le ministre des Comptes publics a prévenu qu'une indexation des retraites sur l'inflation serait financée en rognant l'abattement de 10% dont bénéficiaient les retraités. Et puis la police municipale de Carcassonne, 4 agents ont été suspendus et privés de leurs agréments après la diffusion des propos racistes, homophobes et misogynes captés par une caméra piétonne restée allumée par inadvertance. On a appris hier que ces images avaient circulé près d'un an sans aucune sanction. L'un des agents membres du service d'ordre du Rassemblement national a été exclu du parti. Du côté de l'école, le parent d'élève qui avait menacé de décapitation une enseignante en Haute-Garonne a été condamné à 6 mois de prison ferme. Mais hier, un syndicat enseignant a affirmé avoir adressé plusieurs alertes au rectorat depuis des années sur la situation de cette école. Et puis, le démarchage téléphonique interdit depuis le 11 août n'a pas disparu. 26 000 signalements supplémentaires en un mois contre environ 9 000 par mois auparavant. Et puis, à noter, la sécheresse frappe les vergers. La récolte de pommes sera historiquement basse. d'environ 30% par rapport à 2025, après l'été le plus chaud jamais mesuré en France. C'était votre Flash Info. Passez un bon samedi à toutes et à tous.
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0: Bonsoir à tous. Emmanuel Macron se rendra à Saint-Pierre-et-Miquelon du 19 au 21 septembre pour sa première visite dans l'archipel. À moins de 6 mois de la fin de son mandat, le président rencontrera les habitants et les élus. De son côté, Jean-Luc Mélenchon veut s'attaquer à la hausse des prix. Le candidat de la France insoumise à la présidentielle appelle à bloquer les prix et les marges dans la grande distribution et sur les carburants. Il dénonce une inflation qu'il juge bien supérieure aux 3% annoncés. Dans le même registre, les Gilets jaunes pourraient faire leur retour. Des rassemblements étaient annoncés aujourd'hui et dans les prochaines semaines sur fond de hausse des prix des carburants et d'inflation. Et l'été joue les prolongations en France. Après un début de semaine plus frais, les températures remontent ce week-end avec jusqu'à 30 degrés dans le sud-ouest et près de la mer.

0: maritime faisant 44 blessés parmi les 186 passagers. Une jeune femme de 18 ans évacuée en urgence absolue est finalement hors de danger. La piste d'un acte malveillant est privilégiée par les enquêteurs. Et puis Céline Dion s'apprête à faire son grand retour sur scène ce soir après 6 ans d'absence. La star québécoise donnera son premier concert à la Plénitude Arena où de nombreux fans sont déjà présents pour assister à ce retour très attendu. Côté sport en cyclisme, victoire de Mikel Landa sur la 20e étape du Tour d'Espagne. Enric Mas lui conserve son maillot de leader à la veille de l'arrivée. Et puis en basket, exploit historique pour les Françaises. Les Bleus ont décroché leur première finale de la Coupe du Monde en dominant l'Allemagne 86-64 à Berlin. Une victoire qui leur assure aussi leur première médaille mondiale depuis 1953. Et enfin en football, 4 rencontres à suivre ce soir pour la 4e journée de championnat de Ligue 1 à 20h45 avec Auxerre Nice, Le Havre Angers, Lorient Toulouse et enfin Paris FC face à Lyon. Voilà pour l'essentiel de l'actualité. Je vous souhaite une excellente soirée. À notre écoute.
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2: Bonjour à tous. On commence avec du football. Le Stade Rennais s'est imposé 1-0 hier soir en ouverture de la 4e journée de Ligue 1 face à l'Olympique de Marseille, soit un 3e revers consécutif pour l'OM qui recevra le PSG le week-end prochain. Cet après-midi, Strasbourg reçoit Monaco à 17h15 et 4 matchs sont prévus ce soir à 20h45. Auxerre Nice, Lorient Toulouse, Le Havre Angers et Paris FC Lyon. En 6e journée de Ligue 2 hier soir, Dijon a battu Laval 3-2. Défaite de Nancy 2-1 contre Reims. Montpellier s'est imposé 1-0 contre Pau. Même score pour Grenoble sur le terrain de Rodez. Clermont et Boulogne se sont quittés sur un nul 0-0. Cet après-midi, Guingamp reçoit Annecy à 14h. À suivre à la même heure, Sochaux-Nantes et ce soir, Dunkerque reçoit Saint-Etienne à 20h. Côté rugby, hier soir en 3e journée de Pro D2. Victoire écrasante d'Angoulême, 45-7 contre Montauban. Brive a battu Nice 38-17. Béziers s'est imposé 21-20 face à Nevers. Victoire de Dax 27-20 contre Valence-Roman. Oyonnax a battu Aurillac 52-17. Provence Rugby s'est imposé 47-42 contre Narbonne. Défaite de Grenoble 33-39 face à Agen. Aujourd'hui, place à la 2e journée de Top 14. 5 matchs sont prévus à 16h35 à Clermont Stade Français, Racing 92 Lyon, Vannes Montpellier, Pau Bayonne et Perpignan Castres. Ce soir, Toulon affrontera La Rochelle à 21h. Du tennis, on connaît l'affiche de la finale de l'US Open. Elle opposera demain l'Allemand Alexander Zverev à l'Américain Ben Shelton, respectivement vainqueur du Russe Karen Khachanov et de l'Américain Frances Tiafoe. Chez les femmes, la finale va opposer ce soir la numéro 1 mondiale Arina Sabalenka à la Kazakh Elena Rybakina. De la Formule 1 également ce week-end avec le Grand Prix d'Espagne. George Russell a remporté hier les essais libres 1. Kimi Antonelli a dominé les essais libres 2. Départ des essais libres 3 aujourd'hui à 12h30. Les essais qualificatifs sont prévus à partir de 16h. Et en cyclisme, l'Irlandais Eddie Dunbar a remporté hier la 19e étape du Tour d'Espagne. Départ prévu aujourd'hui à 12h36.
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5: Bonjour, bonjour à tous. À la une, l'économie française qui décroche. Le gouvernement a abaissé hier pour la 3e fois depuis janvier sa prévision de croissance 0,5% pour 2026 contre 0,9% en avril et 0,7% en juillet. En cause, la sécheresse et les vagues de chaleur, la fermeture du détroit d'Ormuz et l'incertitude politique. Résultat, le déficit dépassera 5% du PIB cette année. Le budget 2027 sera présenté le 30 septembre. Il s'annonce très serré. Le ministre des Comptes publics a prévenu qu'une indexation des retraites sur l'inflation serait financée en rognant l'abattement de 10% dont bénéficiaient les retraités. Et puis la police municipale de Carcassonne, 4 agents ont été suspendus et privés de leurs agréments après la diffusion des propos racistes, homophobes et misogynes captés par une caméra piétonne restée allumée par inadvertance. On a appris hier que ces images avaient circulé près d'un an sans aucune sanction. L'un des agents, membre du service d'ordre du Rassemblement national, a été exclu du parti. Du côté de l'école, le parent d'élève qui avait menacé de décapitation une enseignante en Haute-Garonne a été condamné à 6 mois de prison ferme. Hier, un syndicat enseignant a affirmé avoir adressé plusieurs alertes au rectorat depuis des années sur la situation de cette école. Et puis, le démarchage téléphonique interdit depuis le 11 août n'a pas disparu. 26 000 signalements supplémentaires en un mois contre environ 9 000 par mois auparavant. Et puis, à noter, la sécheresse frappe les vergers. La récolte de pommes sera historiquement basse. d'environ 30% par rapport à 2025, après l'été le plus chaud jamais mesuré en France. C'était votre Flash Info, passez un bon samedi à toutes et à tous.
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0: Bonsoir à tous. Emmanuel Macron se rendra à Saint-Pierre-et-Miquelon du 19 au 21 septembre pour sa première visite dans l'archipel. À moins de 6 mois de la fin de son mandat, le président rencontrera les habitants et les élus. De son côté, Jean-Luc Mélenchon veut s'attaquer à la hausse des prix. Le candidat de la France insoumise à la présidentielle appelle à bloquer les prix et les marges dans la grande distribution et sur les carburants. Il dénonce une inflation qu'il juge bien supérieure aux 3% annoncés. Dans le même registre, les Gilets jaunes pourraient faire leur retour. Des rassemblements étaient annoncés aujourd'hui et dans les prochaines semaines sur fond de hausse des prix des carburants et d'inflation. Et l'été joue les prolongations en France. Après un début de semaine plus frais, les températures remontent ce week-end avec jusqu'à 30 degrés dans le sud-ouest et près de la mer.

0: soir en Seine-Maritime, faisant 44 blessés parmi les 186 passagers. Une jeune femme de 18 ans, évacuée en urgence absolue, est finalement hors de danger. La piste d'un acte malveillant est privilégiée par les enquêteurs. Et puis Céline Dion s'apprête à faire son grand retour sur scène ce soir après 6 ans d'absence. La star québécoise donnera son premier concert à la Plénitude Arena où de nombreux fans sont déjà présents pour assister à ce retour très attendu. Côté sport en cyclisme, victoire de Mikel Landa sur la 20e étape du Tour d'Espagne. Enric Mas lui conserve son maillot de leader à la veille de l'arrivée. Et puis en basket, exploit historique pour les Françaises. Les Bleus ont décroché leur première finale de la Coupe du Monde en dominant l'Allemagne 86-64 à Berlin. Une victoire qui leur assure aussi leur première médaille mondiale depuis 1953. Et enfin au football, 4 rencontres à suivre ce soir pour la 4e journée de championnat de Ligue 1 à 20h45 avec Auxerre-Nice, Le Havre-Angers, Lorient-Toulouse et enfin Paris FC face à Lyon. Voilà pour l'essentiel de l'actualité, je vous souhaite une excellente soirée à notre écoute.
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2: Bonjour à tous, on commence avec du football. Le Stade Rennais s'est imposé 1-0 hier soir en ouverture de la 4e journée de Ligue 1 face à l'Olympique de Marseille, soit un 3e revers consécutif pour l'OM qui recevra le PSG le week-end prochain. Cet après-midi, Strasbourg reçoit Monaco à 17h15 et 4 matchs sont prévus ce soir à 20h45. Auxerre-Nice, Lorient-Toulouse, Le Havre-Angers et Paris FC Lyon. En 6e journée de Ligue 2 hier soir, Dijon a battu Laval 3-2, défaite de Nancy 2-1 contre Reims. Montpellier s'est imposé 1-0 contre Pau, même score pour Grenoble sur le terrain de Rodez. Clermont et Boulogne se sont quittés sur un nul 0-0. Cet après-midi, Guingamp reçoit Annecy à 14h, à suivre à la même heure Sochaux-Nantes et ce soir Dunkerque reçoit Saint-Etienne à 20h. Côté rugby, hier soir en 3e journée de Pro D2, victoire écrasante d'Angoulême, 45-7 contre Montauban. Brive a battu Nice 38-17. Béziers s'est imposé 21-20 face à Nevers, victoire de Dax 27-20 contre Valence-Roman. Oyonnax a battu Aurillac 52-17. Provence Rugby s'est imposé 47-42 contre Narbonne. Défaite de Grenoble 33-39 face à Agen. Aujourd'hui, place à la 2e journée de Top 14. 5 matchs sont prévus à 16h35 à Clermont Stade Français, Racing 92 Lyon, Vannes Montpellier, Pau Bayonne et Perpignan Castres. Ce soir, Toulon affrontera La Rochelle à 21h. Du tennis, on connaît l'affiche de la finale de l'US Open. Elle opposera demain l'Allemand Alexander Zverev à l'Américain Ben Shelton, respectivement vainqueur du Russe Karen Khachanov et de l'Américain Frances Tiafoe. Chez les femmes, la finale va opposer ce soir la numéro 1 mondiale Arina Sabalenka à la Kazakh Elena Rybakina. De la Formule 1 également ce week-end avec le Grand Prix d'Espagne. George Russell a remporté hier les essais libres 1. Kimi Antonelli a dominé les essais libres 2. Départ des essais libres 3 aujourd'hui à 12h30. Les essais qualificatifs sont prévus à partir de 16h. Et en cyclisme, l'Irlandais Eddie Dunbar a remporté hier la 19e étape du Tour d'Espagne. Départ prévu aujourd'hui à 12h36.
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5: Bonjour, bonjour à tous. À la une, l'économie française qui décroche. Le gouvernement a abaissé hier pour la 3e fois depuis janvier sa prévision de croissance 0,5% pour 2026 contre 0,9% en avril et 0,7% en juillet. En cause, la sécheresse et les vagues de chaleur, la fermeture du détroit d'Ormuz et l'incertitude politique. Résultat, le déficit dépassera 5% du PIB cette année. Le budget 2027 sera présenté le 30 septembre. Il s'annonce très serré. Le ministre des Comptes publics a prévenu qu'une indexation des retraites sur l'inflation serait financée en rognant l'abattement de 10% dont bénéficiaient les retraités. Et puis la police municipale de Carcassonne, 4 agents ont été suspendus et privés de leurs agréments après la diffusion des propos racistes, homophobes et misogynes captés par une caméra piétonne restée allumée par inadvertance. On a appris hier que ces images avaient circulé près d'un an sans aucune sanction. L'un des agents, membre du service d'ordre du Rassemblement national, a été exclu du parti. Du côté de l'école, le parent d'élève qui avait menacé de décapitation une enseignante en Haute-Garonne a été condamné à 6 mois de prison ferme. Mais hier, un syndicat enseignant a affirmé avoir

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1: Bonsoir à tous. Emmanuel Macron se rendra à Saint-Pierre-et-Miquelon du 19 au 21 septembre pour sa première visite dans l'archipel. À moins de 6 mois de la fin de son mandat, le président rencontrera les habitants et les élus. De son côté, Jean-Luc Mélenchon veut s'attaquer à la hausse des prix. Le candidat de la France insoumise à la présidentielle appelle à bloquer les prix et les marges dans la grande distribution et sur les carburants. Il dénonce une inflation qu'il juge bien supérieure aux 3% annoncés. Dans le même registre, les Gilets jaunes pourraient faire leur retour. Des rassemblements étaient annoncés aujourd'hui et dans les prochaines semaines sur fond de hausse des prix des carburants et d'inflation. Et l'été joue les prolongations en France. Après un début de semaine plus frais, les températures remontent ce week-end avec jusqu'à 30 degrés dans le sud-ouest et près de la Méditerranée. Le pic est attendu lundi et mardi avec jusqu'à 35 degrés dans le Languedoc et 30 degrés dans la moitié nord. On poursuit avec un TER reliant Rouen à Caen qui a déraillé hier soir en Seine-Maritime, faisant 44 blessés parmi les 186 passagers. Une jeune femme de 18 ans, évacuée en urgence absolue et finalement hors de danger. La piste d'un acte malveillant est privilégiée par les enquêteurs. Et puis Céline Dion s'apprête à faire son grand retour sur scène ce soir après 6 ans d'absence. La star québécoise donnera son premier concert à la Plénitude Arena où de nombreux fans sont déjà présents pour assister à ce retour très attendu. Côté sport en cyclisme, victoire de Mikel Landa sur la 20e étape du Tour d'Espagne. Enric Mas lui conserve son maillot de leader à la veille de l'arrivée. Et puis en basket, exploit historique pour les Françaises. Les Bleus ont décroché leur première finale de la Coupe du Monde en dominant l'Allemagne 86 à 64 à Berlin. Une victoire qui leur assure aussi leur première médaille mondiale depuis 1953. Et enfin en football, 4 rencontres à suivre ce soir pour la 4e journée de championnat de Ligue 1 à 20h45 avec Auxerre Nice, Le Havre Angers, Lorient Toulouse et enfin Paris FC face à Lyon. Voilà pour l'essentiel de l'actualité, je vous souhaite une excellente soirée à notre écoute.
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2: Bonjour à tous, on commence avec du football. Le Stade Rennais s'est imposé 1-0 hier soir en ouverture de la 4e journée de Ligue 1 face à l'Olympique de Marseille, soit un 3e revers consécutif pour l'OM qui recevra le PSG le week-end prochain. Cet après-midi, Strasbourg reçoit Monaco à 17h15 et 4 matchs sont prévus ce soir à 20h45. Auxerre-Nice, Lorient-Toulouse, Le Havre-Angers et Paris FC Lyon. En 6e journée de Ligue 2 hier soir, Dijon a battu Laval 3-2, défaite de Nancy 2-1 contre Reims. Montpellier s'est imposé 1-0 contre Pau, même score pour Grenoble sur le terrain de Rodez. Clermont et Boulogne se sont quittés sur un nul 0-0. Cet après-midi, Guingamp reçoit Annecy à 14h, à suivre à la même heure Sochaux-Nantes et ce soir Dunkerque reçoit Saint-Etienne à 20h. Côté rugby, hier soir en 3e journée de Pro D2, victoire écrasante d'Angoulême 45-7 contre Montauban. Brive a battu Nice 38-17. Béziers s'est imposé 21-20 face à Nevers, victoire de Dax 27-20 contre Valence-Romans. Oyonnax a battu Aurillac 52-17. Provence Rugby s'est imposé 47-42 contre Narbonne. Défaite de Grenoble 33-39 face à Agen. Aujourd'hui, place à la 2e journée de Top 14. 5 matchs sont prévus à 16h35 à Clermont Stade Français, Racing 92 Lyon, Vannes Montpellier, Pau Bayonne et Perpignan Castres. Ce soir, Toulon affrontera La Rochelle à 21h. Du tennis, on connaît l'affiche de la finale de l'US Open. Elle opposera demain l'Allemand Alexander Zverev à l'Américain Ben Shelton, respectivement vainqueur du Russe Karen Khachanov et de l'Américain Frances Tiafoe. Chez les femmes, la finale va opposer ce soir la numéro 1 mondiale Arina Sabalenka à la Kazakh Elena Rybakina. De la Formule 1 également ce week-end.
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2: Espagne, George Russell a remporté hier les essais libres 1. Kimi Antonelli a dominé les essais libres 2. Départ des essais libres 3 aujourd'hui à 12h30. Les essais qualificatifs sont prévus à partir de 16h. Et en cyclisme, l'Irlandais Eden Barr a remporté hier la 19e étape du Tour d'Espagne. Départ prévu aujourd'hui à 12h36.
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5: Bonjour, bonjour à tous. La une de l'économie française qui décroche. Le gouvernement a abaissé hier pour la 3e fois depuis janvier sa prévision de croissance 0,5% pour 2026 contre 0,9% en avril et 0,7% en juillet. En cause, la sécheresse et les vagues de chaleur, la fermeture du détroit d'Ormuz et l'incertitude politique. Résultat, le déficit dépassera 5% du PIB cette année. Le budget 2027 sera présenté le 30 septembre. Il s'annonce très serré. Le ministre des Comptes publics a prévenu qu'une indexation des retraites sur l'inflation serait financée en rognant l'abattement de 10% dont bénéficiaient les retraités.

0: Depuis, la police municipale de Carcassonne, 4 agents ont été suspendus et privés de leurs agréments après la diffusion des propos racistes, homophobes et misogynes captés par une caméra piétonne restée allumée par inadvertance. On a appris hier que ces images avaient circulé près d'un an sans aucune sanction. L'un des agents, membre du service d'ordre du Rassemblement national, a été exclu du parti. Du côté de l'école, le parent d'élève qui avait menacé de décapitation une enseignante en Haute-Garonne a été condamné à 6 mois de prison ferme. Mais hier, un syndicat enseignant a affirmé avoir adressé plusieurs alertes au rectorat depuis des années sur la situation de cette école. Et puis, le démarchage téléphonique interdit depuis le 11 août n'a pas disparu. 26 000 signalements supplémentaires en un mois contre environ 9 000 par mois auparavant. Et puis, à noter, la sécheresse frappe les vergers. La récolte de pommes sera historiquement basse, d'environ 30% par rapport à 2025, après l'été le plus chaud jamais mesuré en France. C'était votre Flash Info. Passez un bon samedi à toutes et à tous.
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3: Bonsoir à tous. Emmanuel Macron se rendra à Saint-Pierre-et-Miquelon du 19 au 21 septembre pour sa première visite dans l'archipel. À moins de 6 mois de la fin de son mandat, le président rencontrera les habitants et les élus. De son côté, Jean-Luc Mélenchon veut s'attaquer à la hausse des prix. Le candidat de la France insoumise à la présidentielle appelle à bloquer les prix et les marges dans la grande distribution et sur les carburants. Il dénonce une inflation qu'il juge bien supérieure aux 3% annoncés. Dans le même registre, les Gilets jaunes pourraient faire leur retour. Des rassemblements étaient annoncés aujourd'hui et dans les prochaines semaines sur fond de hausse des prix des carburants et d'inflation. Et l'été joue les prolongations en France. Après un début de semaine plus frais, les températures remontent ce week-end avec jusqu'à 30 degrés dans le sud-ouest et près de la Méditerranée. Le pic est attendu lundi et mardi avec jusqu'à 35 degrés dans le Languedoc et 30 degrés dans la moitié nord. On poursuit avec un TER reliant Rouen à Caen qui a déraillé hier soir en Seine-Maritime, faisant 44 blessés parmi les 186 passagers. Une jeune femme de 18 ans, évacuée en urgence absolue, est finalement hors de danger. La piste d'un acte malveillant est privilégiée par les enquêteurs. Et puis Céline Dion s'apprête à faire son grand retour sur scène ce soir après 6 ans d'absence. La star québécoise donnera son premier concert à la Plénitude Arena où de nombreux fans sont déjà présents pour assister à ce retour très attendu. Côté sport en cyclisme, victoire de Mikel Landa sur la 20e étape du Tour d'Espagne. Enric Mas lui conserve son maillot de leader à la veille de l'arrivée. Et puis en basket, exploit historique pour les Françaises. Les Bleus ont décroché leur première finale de la Coupe du Monde en dominant l'Allemagne 86 à 64 à Berlin. Une victoire qui leur assure aussi leur première médaille mondiale depuis 1953. Et enfin en football, 4 rencontres à suivre ce soir pour la 4e journée de championnat de Ligue 1 à 20h45 avec Auxerre-Nice, Le Havre-Angers, Lorient-Toulouse et enfin Paris FC face à Lyon. Voilà pour l'essentiel de l'actualité. Je vous souhaite une excellente soirée. À notre écoute.
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4: Bonjour à tous, on commence avec du football. Le Stade Rennais s'est imposé 1-0 hier soir en ouverture de la 4e journée de Ligue 1 face à l'Olympique de Marseille, soit un 3e revers consécutif pour l'OM qui recevra le PSG le week-end prochain. Cet après-midi, Strasbourg reçoit Monaco à 17h15 et 4 matchs sont prévus ce soir à 20h45. Auxerre-Nice, Lorient-Toulouse, Le Havre-Angers et Paris FC Lyon. En 6e journée de Ligue 2 hier soir, Dijon a battu Laval 3-2, défaite de Nancy 2-1 contre Reims. Montpellier s'est imposé 1-0 contre Pau, même score pour Grenoble sur le terrain de Rodez. Clermont et Boulogne se sont quittés sur un nul 0-0. Cet après-midi, Guingamp reçoit Annecy à 14h, à suivre à la même heure Sochaux-Nantes et ce soir Dunkerque reçoit Saint-Etienne à 20h. Côté rugby, hier soir en 3e journée de Pro D2, victoire écrasante d'Angoulême 45-7 contre Montauban. Brive a battu Nice 38-17. Béziers s'est imposé 21-20 face à Nevers, victoire de Dax 27-20 contre Valence-Romans. Oyonnax a battu Aurillac 52-17. Provence Rugby s'est imposé 47-42 contre Narbonne. Défaite de Grenoble 33-39 face à Agen. Aujourd'hui, place à la 2e journée de Top 14. 5 matchs sont prévus à 16h35 à Clermont Stade Français, Racing 92 Lyon, Vannes Montpellier, Pau Bayonne et Perpignan Castres. Ce soir, Toulon affrontera La Rochelle à 21h. Du tennis, on connaît l'affiche de la finale de l'US Open. Elle opposera demain l'Allemand Alexander Zverev à l'Américain Ben Shelton, respectivement vainqueur du Russe Karen Khachanov et de l'Américain Frances Tiafoe. Chez les femmes, la finale va opposer ce soir la numéro 1 mondiale Arina Sabalenka à la Kazakh Elena Rybakina. De la Formule 1 également ce week-end avec le Grand Prix d'Espagne. George Russell a remporté hier les essais libres 1. Kimi Antonelli a dominé les essais libres 2. Départ des essais libres 3 aujourd'hui à 12h30. Les essais qualificatifs sont prévus à partir de 16h. Et en cyclisme, l'Irlandais Eden Barr a remporté hier la 19e étape du Tour d'Espagne. Départ prévu aujourd'hui à 12h36.
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0: Bonjour, bonjour à tous. À la une, l'économie française qui décroche. Le gouvernement a abaissé hier pour la troisième fois depuis janvier sa prévision de croissance 0,5% pour 2026 contre 0,9% en avril et 0,7% en juillet. En cause, la sécheresse et les vagues de chaleur, la fermeture du détroit d'Ormuz et l'incertitude politique. Résultat, le déficit dépassera 5% du PIB cette année. Le budget 2027 sera présenté le 30 septembre. Il s'annonce très serré. Le ministre des Comptes publics a prévenu qu'une indexation des retraites sur l'inflation serait financée en rognant l'abattement de 10% dont bénéficiaient les retraités. Et puis la police municipale de Carcassonne, 4 agents ont été suspendus et privés de leurs agréments après la diffusion des propos racistes, homophobes et misogynes captés par une caméra piétonne restée allumée par inadvertance. On a appris hier que ces images avaient circulé près d'un an sans aucune sanction. L'un des agents, membre du service d'ordre du Rassemblement national, a été exclu du parti. Du côté de l'école, le parent d'élève qui avait menacé de décapitation une enseignante en Haute-Garonne a été condamné à 6 mois de prison ferme. Mais hier, un syndicat enseignant a affirmé avoir adressé plusieurs alertes au rectorat depuis des années sur la situation de cette école. Et puis, le démarchage téléphonique interdit depuis le 11 août n'a pas disparu. 26 000 signalements supplémentaires en un mois contre environ 9 000 par mois auparavant. Et puis, à noter, la sécheresse frappe les vergers. La récolte de pommes sera historiquement basse, d'environ 30% par rapport à 2025, après l'été le plus chaud jamais mesuré en France. C'était votre Flash Info. Passez un bon samedi à toutes et à tous.
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3: Bonsoir à tous. Emmanuel Macron se rendra à Saint-Pierre-et-Miquelon du 19 au 21 septembre pour sa première visite dans l'archipel. À moins de 6 mois de la fin de son mandat, le président rencontrera les habitants et les élus. De son côté, Jean-Luc Mélenchon veut s'attaquer à la hausse des prix. Le candidat de la France insoumise à la présidentielle appelle à bloquer les prix et les marges dans la grande distribution et sur les carburants. Il dénonce une inflation qu'il juge bien supérieure aux 3% annoncés. Dans le même registre, les Gilets jaunes pourraient faire leur retour. Des rassemblements étaient annoncés aujourd'hui et dans les prochaines semaines sur fond de hausse des prix des carburants et d'inflation. Et l'été joue les prolongations en France. Après un début de semaine plus frais, les températures remontent ce week-end avec jusqu'à 30 degrés dans le sud-ouest et près de la Méditerranée. Le pic est attendu lundi et mardi avec jusqu'à 35 degrés dans le Languedoc et 30 degrés dans la moitié nord. On poursuit avec un TER reliant Rouen à Caen qui a déraillé hier soir en Seine-Maritime, faisant 44 blessés parmi les 186 passagers. Une jeune femme de 18 ans, évacuée en urgence absolue, est finalement hors de danger. La piste d'un acte malveillant est privilégiée par les enquêteurs. Et puis Céline Dion s'apprête à faire son grand retour sur scène ce soir après 6 ans d'absence. La star québécoise donnera son premier concert à la Plénitude Arena où de nombreux fans sont déjà présents pour assister à ce retour très attendu. Côté sport en cyclisme, victoire de Mikel Landa sur la 20e étape du Tour d'Espagne. Enric Mas lui conserve son maillot de leader à la veille de l'arrivée. Et puis en basket, exploit historique pour les Françaises. Les Bleus ont décroché leur première finale de la Coupe du Monde en dominant l'Allemagne 86 à 64 à Berlin. Une victoire qui leur assure aussi leur première médaille mondiale depuis 1953. Et enfin en football, 4 rencontres à suivre ce soir pour la 4e journée de championnat de Ligue 1 à 20h45 avec Auxerre-Nice, Le Havre-Angers, Lorient-Toulouse et enfin Paris FC face à Lyon. Voilà pour l'essentiel de l'actualité, je vous souhaite une excellente soirée à notre écoute.
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4: Bonjour à tous, on commence avec du football. Le Stade Rennais s'est imposé 1-0 hier soir en ouverture de la 4e journée de Ligue 1 face à l'Olympique de Marseille, soit un 3e revers consécutif pour l'OM qui recevra le PSG le week-end prochain. Cet après-midi, Strasbourg reçoit Monaco à 17h15 et 4 matchs sont prévus ce soir à 20h45. Auxerre-Nice, Lorient-Toulouse, Le Havre-Angers et Paris FC Lyon. En 6e journée de Ligue 2 hier soir, Dijon a battu Laval 3-2. Défaite de Nancy 2-1 contre Reims. Montpellier s'est imposé 1-0 contre Pau, même score pour Grenoble sur le terrain de Rodez. Clermont et Boulogne se sont quittés sur un nul 0-0. Cet après-midi, Guingamp reçoit Annecy à 14h, à suivre à la même heure Sochaux-Nantes, et ce soir Dunkerque reçoit Saint-Etienne à 20h. Côté rugby, hier soir en 3e journée de Pro D2, victoire écrasante d'Angoulême 45-7 contre Montauban. Brive a battu Nice 38-17. Béziers s'est imposé 21-20 face à Nevers. Victoire de Dax 27-20 contre Valence-Romans. Oyonnax a battu Aurillac 52-17. Provence Rugby s'est imposé 47-42 contre Narbonne. Défaite de Grenoble 33-39 face à Agen. Aujourd'hui, place à la 2e journée de Top 14. 5 matchs sont prévus à 16h35 à Clermont Stade Français, Racing 92 Lyon, Vannes Montpellier, Pau Bayonne et Perpignan Castres. Ce soir, Toulon affrontera La Rochelle à 21h. Du tennis, on connaît l'affiche de la finale de l'US Open. Elle opposera demain l'Allemand Alexander Zverev à l'Américain Ben Shelton, respectivement vainqueur du Russe Karen Khachanov et de l'Américain Frances Tiafoe. Chez les femmes, la finale va opposer ce soir la numéro 1 mondiale Arina Sabalenka à la Kazakh Elena Rybakina. De la Formule 1 également ce week-end avec le Grand Prix d'Espagne. George Russell a remporté hier les essais libres 1. Kimi Antonelli a dominé les essais libres 2. Départ des essais libres 3 aujourd'hui à 12h30. Les essais qualificatifs sont prévus à partir de 16h. Et en cyclisme, l'Irlandais Eden Barr a remporté hier la 19e étape du Tour d'Espagne. Départ prévu aujourd'hui à 12h36.
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0: Bonjour, bonjour à tous. À la une, l'économie française qui décroche. Le gouvernement a abaissé hier pour la 3e fois depuis janvier sa prévision de croissance 0,5% pour 2026 contre 0,9% en avril et 0,7% en juillet. En cause, la sécheresse et les vagues de chaleur, la fermeture du détroit d'Ormuz et l'incertitude politique. Résultat, le déficit dépassera 5% du PIB cette année. Le budget 2027 sera présenté le 30 septembre. Il s'annonce très serré. Le ministre des Comptes publics a prévenu qu'une indexation des retraites sur l'inflation serait financée en rognant l'abattement de 10% dont bénéficiaient les retraités. Et puis la police municipale de Carcassonne, 4 agents ont été suspendus et privés de leurs agréments après la diffusion des propos racistes, homophobes et misogynes captés par une caméra piétonne restée allumée par inadvertance. On a appris hier que ces images avaient circulé près d'un an sans aucune sanction. L'un des agents, membre du service d'ordre du Rassemblement national, a été exclu du parti. Du côté de l'école, le parent d'élève qui avait menacé de décapitation une enseignante en Haute-Garonne a été condamné à 6 mois de prison ferme. Mais hier, un syndicat enseignant a affirmé avoir adressé plusieurs alertes au rectorat depuis des années sur la situation de cette école. Et puis, le démarchage téléphonique interdit depuis le 11 août n'a pas disparu. 26 000 signalements supplémentaires en un mois contre environ 9 000 par mois auparavant. Et puis, à noter, la sécheresse frappe les vergers. La récolte de pommes sera historiquement basse, d'environ 30% par rapport à 2025, après l'été le plus chaud jamais mesuré en France. C'était votre Flash Info. Passez un bon samedi à toutes et à tous.
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3: Bonsoir à tous. Emmanuel Macron se rendra à Saint-Pierre-et-Miquelon du 19 au 21 septembre pour sa première visite dans l'archipel. À moins de 6 mois de la fin de son mandat, le président rencontrera les habitants et les élus. De son côté, Jean-Luc Mélenchon veut s'attaquer à la hausse des prix. Le candidat de la France insoumise à la présidentielle appelle à bloquer les prix et les marges dans la grande distribution et sur les carburants. Il dénonce une inflation qu'il juge bien supérieure aux 3% annoncés. Dans le même registre, les Gilets jaunes pourraient faire leur retour. Des rassemblements étaient annoncés aujourd'hui et dans les prochaines semaines sur fond de hausse des prix des carburants et d'inflation. Et l'été joue les prolongations en France. Après un début de semaine plus frais, les températures remontent ce week-end avec jusqu'à 30 degrés dans le sud-ouest et près de

0: victimes, faisant 44 blessés parmi les 186 passagers. Une jeune femme de 18 ans, évacuée en urgence absolue et finalement hors de danger, la piste d'un acte malveillant est privilégiée par les enquêteurs. Et puis Céline Dion s'apprête à faire son grand retour sur scène ce soir après 6 ans d'absence. La star québécoise donnera son premier concert à la Plénitude Arena où de nombreux fans sont déjà présents pour assister à ce retour très attendu. Côté sport en cyclisme, victoire de Mikel Landa sur la 20e étape du Tour d'Espagne. Enric Mas lui conserve son maillot de leader à la veille de l'arrivée. Et puis en basket, exploit historique pour les Françaises. Les Bleus ont décroché leur première finale de la Coupe du Monde en dominant l'Allemagne 86-64 à Berlin. Une victoire qui leur assure aussi leur première médaille mondiale depuis 1953. Et enfin au football, 4 rencontres à suivre ce soir pour la 4e journée de championnat de Ligue 1 à 20h45 avec Auxerre Nice, Le Havre Angers, Lorient Toulouse et enfin Paris FC face à Lyon. Voilà pour l'essentiel de l'actualité, je vous souhaite une excellente soirée à notre écoute.
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2: Bonjour à tous, on commence avec du football. Le Stade Rennais s'est imposé 1-0 hier soir en ouverture de la 4e journée de Ligue 1 face à l'Olympique de Marseille, soit un 3e revers consécutif pour l'OM qui recevra le PSG le week-end prochain. Cet après-midi, Strasbourg reçoit Monaco à 17h15 et 4 matchs sont prévus ce soir à 20h45, Auxerre-Nice, Lorient-Toulouse, Le Havre-Angers et Paris FC Lyon. En 6e journée de Ligue 2 hier soir, Dijon a battu Laval 3-2, défaite de Nancy 2-1 contre Reims, Montpellier s'est imposé 1-0 contre Pau, même score pour Grenoble sur le terrain de Rodez. Clermont et Boulogne se sont quittés sur un nul 0-0. Cet après-midi, Guingamp reçoit Annecy à 14h, à suivre à la même heure Sochaux-Nantes et ce soir Dunkerque reçoit Saint-Etienne à 20h. Côté rugby, hier soir en 3e journée de Pro D2, victoire écrasante d'Angoulême, 45-7 contre Montauban. Brive a battu Nice 38-17. Béziers s'est imposé 21-20 face à Nevers, victoire de Dax 27-20 contre Valence-Romans. Oyonnax a battu Aurillac 52-17. Provence Rugby s'est imposé 47-42 contre Narbonne. Défaite de Grenoble 33-39 face à Agen. Aujourd'hui, place à la 2e journée de Top 14. 5 matchs sont prévus à 16h35 à Clermont Stade Français, Racing 92 Lyon, Vannes Montpellier, Pau Bayonne et Perpignan Castres. Ce soir, Toulon affrontera La Rochelle à 21h. Du tennis, on connaît l'affiche de la finale de l'US Open. Elle opposera demain l'Allemand Alexander Zverev à l'Américain Ben Shelton, respectivement vainqueur du Russe Karen Khachanov et de l'Américain Frances Tiafoe. Chez les femmes, la finale va opposer ce soir la numéro 1 mondiale Arina Sabalenka à la Kazakh Elena Rybakina. De la Formule 1 également ce week-end avec le Grand Prix d'Espagne, George Russell a remporté hier les essais libres 1, Kimi Antonelli a dominé les essais libres 2, départ des essais libres 3 aujourd'hui à 12h30, les essais qualificatifs sont prévus à partir de 16h. Et en cyclisme, l'Irlandais Eddie Dunbar a remporté hier la 19e étape du Tour d'Espagne, départ prévu aujourd'hui à 12h36.
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5: Bonjour, bonjour à tous. À la une, l'économie française qui décroche. Le gouvernement a abaissé hier pour la 3e fois depuis janvier sa prévision de croissance 0,5% pour 2026 contre 0,9% en avril et 0,7% en juillet. En cause, la sécheresse et les vagues de chaleur, la fermeture du détroit d'Ormuz et l'incertitude politique. Résultat, le déficit dépassera 5% du PIB cette année. Le budget 2027 sera présenté le 30 septembre. Il s'annonce très serré. Le ministre des Comptes publics a prévenu qu'une indexation des retraites sur l'inflation serait financée en rognant l'abattement de 10% dont bénéficiaient les retraités. Et puis la police municipale de Carcassonne, 4 agents ont été suspendus et privés de leurs agréments après la diffusion des propos racistes, homophobes et misogynes captés par une caméra piétonne restée allumée par inadvertance. On a appris hier que ces images avaient circulé près d'un an sans aucune sanction. L'un des agents, membre du service d'ordre du Rassemblement national, a été exclu du parti. Du côté de l'école, le parent d'élève qui avait menacé de décapitation une enseignante en Haute-Garonne a été condamné à 6 mois de prison ferme. Hier, un syndicat enseignant a affirmé avoir adressé plusieurs alertes au rectorat depuis des années sur la situation de cette école. Et puis, le démarchage téléphonique interdit depuis le 11 août n'a pas disparu. 26 000 signalements supplémentaires en un mois contre environ 9 000 par mois auparavant. Et puis, à noter, la sécheresse frappe les vergers. La récolte de pommes sera historiquement basse. d'environ 30% par rapport à 2025, après l'été le plus chaud jamais mesuré en France. C'était votre Flash Info. Passez un bon samedi à toutes et à tous.
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0: Bonsoir à tous. Emmanuel Macron se rendra à Saint-Pierre-et-Miquelon du 19 au 21 septembre pour sa première visite dans l'archipel. À moins de 6 mois de la fin de son mandat, le président rencontrera les habitants et les élus. De son côté, Jean-Luc Mélenchon veut s'attaquer à la hausse des prix. Le candidat de la France insoumise à la présidentielle appelle à bloquer les prix et les marges dans la grande distribution et sur les carburants. Il dénonce une inflation qu'il juge bien supérieure aux 3% annoncés. Dans le même registre, les Gilets jaunes pourraient faire leur retour. Des rassemblements étaient annoncés aujourd'hui et dans les prochaines semaines sur fond de hausse des prix des carburants et d'inflation. Et l'été joue les prolongations en France. Après un début de semaine plus frais, les températures remontent ce week-end avec jusqu'à 30 degrés dans le sud-ouest et près de la Méditerranée. Le pic est attendu lundi et mardi avec jusqu'à 35 degrés dans le Languedoc et 30 degrés dans la moitié nord. On poursuit avec un TER reliant Rouen à Caen qui a déraillé hier soir en Seine-Maritime, faisant 44 blessés parmi les 186 passagers. Une jeune femme de 18 ans, évacuée en urgence absolue et finalement hors de danger. La piste d'un acte malveillant est privilégiée par les enquêteurs. Et puis Céline Dion s'apprête à faire son grand retour sur scène ce soir après 6 ans d'absence. La star québécoise donnera son premier concert à la Plénitude Arena où de nombreux fans sont déjà présents pour assister à ce retour très attendu. Côté sport en cyclisme, victoire de Mikel Landa sur la 20e étape du Tour d'Espagne. Enric Mas lui conserve son maillot de leader à la veille de l'arrivée. Et puis en basket, exploit historique pour les Françaises. Les Bleus ont décroché leur première finale de la Coupe du Monde en dominant l'Allemagne 86 à 64 à Berlin. Une victoire qui leur assure aussi leur première médaille mondiale depuis 1953. Et enfin en football, 4 rencontres à suivre ce soir pour la 4e journée de championnat de Ligue 1 à 20h45 avec Auxerre Nice, Le Havre Angers, Lorient Toulouse et enfin Paris FC face à Lyon. Voilà pour l'essentiel de l'actualité, je vous souhaite une excellente soirée à notre écoute.
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2: Bonjour à tous, on commence avec du football. Le Stade Rennais s'est imposé 1-0 hier soir en ouverture de la 4e journée de Ligue 1 face à l'Olympique de Marseille, soit un 3e revers consécutif pour l'OM qui recevra le PSG le week-end prochain. Cet après-midi, Strasbourg reçoit Monaco à 17h15 et 4 matchs sont prévus ce soir à 20h45, Auxerre-Nice, Lorient-Toulouse, Le Havre-Angers et Paris FC Lyon. En 6e journée de Ligue 2 hier soir, Dijon a battu Laval 3-2, défaite de Nancy 2-1 contre Reims, Montpellier s'est imposé 1-0 contre Pau, même score pour Grenoble sur le terrain de Rodez. Clermont et Boulogne se sont quittés sur un nul 0-0. Cet après-midi, Guingamp reçoit Annecy à 14h, à suivre à la même heure Sochaux-Nantes et ce soir Dunkerque reçoit Saint-Etienne à 20h. Côté rugby, hier soir en 3e journée de Pro D2, victoire écrasante d'Angoulême, 45-7 contre Montauban. Brive a battu Nice 38-17. Béziers s'est imposé 21-20 face à Nevers, victoire de Dax 27-20 contre Valence-Romans. Oyonnax a battu Aurillac 52-17. Provence Rugby s'est imposé 47-42 contre Narbonne. Défaite de Grenoble 33-39 face à Agen. Aujourd'hui, place à la 2e journée de Top 14. 5 matchs sont prévus à 16h35 à Clermont Stade Français, Racing 92 Lyon, Vannes Montpellier, Pau Bayonne et Perpignan Castres. Ce soir, Toulon affrontera La Rochelle à 21h. Du tennis, on connaît l'affiche de la finale de l'US Open. Elle opposera demain l'Allemand Alexander Zverev à l'Américain Ben Shelton, respectivement vainqueur du Russe Karen Khachanov et de l'Américain Frances Tiafoe. Chez les femmes, la finale va opposer ce soir la numéro 1 mondiale Arina Sabalenka à la Kazakh Elena Rybakina. De la Formule 1 également ce week-end avec le Grand Prix d'Espagne, George Russell a remporté hier les essais libres 1, Kimi Antonelli a dominé les essais libres 2, départ des essais libres 3 aujourd'hui à 12h30, les essais qualificatifs sont prévus à partir de 16h. Et en cyclisme, l'Irlandais Eden Barr a remporté hier la 19e étape du Tour d'Espagne, départ prévu aujourd'hui à 12h36.
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5: Bonjour, bonjour à tous. La une, l'économie française qui décroche. Le gouvernement a abaissé hier pour la troisième fois depuis janvier sa prévision de croissance 0,5% pour 2026 contre 0,9% en avril et 0,7% en juillet. En cause, la sécheresse et les vagues de chaleur, la fermeture du détroit d'Ormuz et l'incertitude politique. Résultat, le déficit dépassera 5% du PIB cette année. Le budget 2027 sera présenté le 30 septembre. Il s'annonce très serré. Le ministre des Comptes publics a prévenu qu'une indexation des retraites sur l'inflation serait financée en rognant l'abattement de 10% dont bénéficiaient les retraités. Et puis la police municipale de Carcassonne, 4 agents ont été suspendus et privés de leurs agréments après la diffusion des propos racistes, homophobes et misogynes captés par une caméra piétonne restée allumée par inadvertance. On a appris hier que ces images avaient circulé près d'un an sans aucune sanction. L'un des agents membres du service d'ordre du Rassemblement national a été exclu du parti. Du côté de l'école, le parent d'élève qui avait menacé de décapitation une enseignante en Haute-Garonne a été condamné à 6 mois de prison ferme. Hier, un syndicat enseignant a affirmé avoir adressé plusieurs alertes au rectorat depuis des années sur la situation de cette école. Et puis, le démarchage téléphonique interdit depuis le 11 août n'a pas disparu. 26 000 signalements supplémentaires en un mois contre environ 9 000 par mois auparavant. Et puis, à noter, la sécheresse frappe les vergers. La récolte de pommes sera historiquement basse d'environ 30% par rapport à 2025, après l'été le plus chaud jamais mesuré en France. C'était votre Flash Info. Passez un bon samedi à toutes et à tous.
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0: Bonsoir à tous. Emmanuel Macron se rendra à Saint-Pierre-et-Miquelon du 19 au 21 septembre pour sa première visite dans l'archipel. À moins de 6 mois de la fin de son mandat, le président rencontrera les habitants et les élus. De son côté, Jean-Luc Mélenchon veut s'attaquer à la hausse des prix. Le candidat de la France insoumise à la présidentielle appelle à bloquer les prix et les marges dans la grande distribution et sur les carburants. Il dénonce une inflation qu'il juge bien supérieure aux 3% annoncés. Dans le même registre, les Gilets jaunes pourraient faire leur retour. Des rassemblements étaient annoncés aujourd'hui et dans les prochaines semaines sur fond de hausse des prix des carburants et d'inflation. Et l'été joue les prolongations en France. Après un début de semaine plus frais, les températures remontent ce week-end avec jusqu'à 30 degrés dans le sud-ouest et près

0: port en Seine-Maritime, faisant 44 blessés parmi les 186 passagers. Une jeune femme de 18 ans, évacuée en urgence absolue, est finalement hors de danger. La piste d'un acte malveillant est privilégiée par les enquêteurs. Et puis Céline Dion s'apprête à faire son grand retour sur scène ce soir après 6 ans d'absence. La star québécoise donnera son premier concert à la Plénitude Arena où de nombreux fans sont déjà présents pour assister à ce retour très attendu. Côté sport en cyclisme, victoire de Mikel Landa sur la 20e étape du Tour d'Espagne. Enric Mas lui conserve son maillot de leader à la veille de l'arrivée. Et puis en basket, exploit historique pour les Françaises. Les Bleus ont décroché leur première finale de la Coupe du Monde en dominant l'Allemagne 86-64 à Berlin. Une victoire qui leur assure aussi leur première médaille mondiale depuis 1953. Et enfin au football, 4 rencontres à suivre ce soir pour la 4e journée de championnat de Ligue 1 à 20h45 avec Auxerre Nice, Le Havre Angers, Lorient Toulouse et enfin Paris FC face à Lyon. Voilà pour l'essentiel de l'actualité, je vous souhaite une excellente soirée à notre écoute.
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2: Bonjour à tous, on commence avec du football. Le Stade Rennais s'est imposé 1-0 hier soir en ouverture de la 4e journée de Ligue 1 face à l'Olympique de Marseille, soit un 3e revers consécutif pour l'OM qui recevra le PSG le week-end prochain. Cet après-midi, Strasbourg reçoit Monaco à 17h15 et 4 matchs sont prévus ce soir à 20h45, Auxerre-Nice, Lorient-Toulouse, Le Havre-Angers et Paris FC Lyon. En 6e journée de Ligue 2 hier soir, Dijon a battu Laval 3-2, défaite de Nancy 2-1 contre Reims, Montpellier s'est imposé 1-0 contre Pau, même score pour Grenoble sur le terrain de Rodez. Clermont et Boulogne se sont quittés sur un nul 0-0. Cet après-midi, Guingamp reçoit Annecy à 14h, à suivre à la même heure Sochaux-Nantes et ce soir Dunkerque reçoit Saint-Etienne à 20h. Côté rugby, hier soir en 3e journée de Pro D2, victoire écrasante d'Angoulême, 45-7 contre Montauban. Brive a battu Nice 38-17. Béziers s'est imposé 21-20 face à Nevers, victoire de Dax 27-20 contre Valence-Romans. Oyonnax a battu Aurillac 52-17. Provence s'est imposé 47-42 contre Narbonne. Défaite de Grenoble 33-39 face à Agen. Aujourd'hui, place à la 2e journée de top 14. 5 matchs sont prévus à 16h35 à Clermont Stade Français, Racing 92 Lyon, Vannes Montpellier, Pau Bayonne et Perpignan Castres. Ce soir, Toulon affrontera La Rochelle à 21h. Du tennis, on connaît l'affiche de la finale de l'US Open. Elle opposera demain l'Allemand Alexander Zverev à l'Américain Ben Shelton, respectivement vainqueur du Russe Karen Khachanov et de l'Américain Frances Tiafoe. Chez les femmes, la finale va opposer ce soir la numéro 1 mondiale Arina Sabalenka à la Kazakh Elena Rybakina. De la Formule 1 également ce week-end avec le Grand Prix d'Espagne, George Russell a remporté hier les essais libres 1, Kimi Antonelli a dominé les essais libres 2, départ des essais libres 3 aujourd'hui à 12h30, les essais qualificatifs sont prévus à partir de 16h. Et en cyclisme, l'Irlandais Eddie Dunbar a remporté hier la 19e étape du Tour d'Espagne, départ prévu aujourd'hui à 12h36.
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5: Bonjour à tous. À la une, l'économie française qui décroche. Le gouvernement a abaissé hier pour la 3e fois depuis janvier sa prévision de croissance 0,5% pour 2026 contre 0,9% en avril et 0,7% en juillet. En cause, la sécheresse et les vagues de chaleur, la fermeture du détroit d'Ormuz et l'incertitude politique. Résultat, le déficit dépassera 5% du PIB cette année. Le budget 2027 sera présenté le 30 septembre. Il s'annonce très serré. Le ministre des Comptes publics a prévenu qu'une indexation des retraites sur l'inflation serait financée en rognant l'abattement de 10% dont bénéficiaient les retraités. Et puis la police municipale de Carcassonne, 4 agents ont été suspendus et privés de leurs agréments après la diffusion des propos racistes, homophobes et misogynes captés par une caméra piétonne restée allumée par inadvertance. On a appris hier que ces images avaient circulé près d'un an sans aucune sanction. L'un des agents, membre du service d'ordre du Rassemblement national, a été exclu du parti. Du côté de l'école, le parent d'élève qui avait menacé de décapitation une enseignante en Haute-Garonne a été condamné à 6 mois de prison ferme. Mais hier, un syndicat enseignant a affirmé avoir adressé plusieurs alertes au rectorat depuis des années sur la situation de cette école. Et puis, le démarchage téléphonique interdit depuis le 11 août n'a pas disparu. 26 000 signalements supplémentaires en un mois contre environ 9 000 par mois auparavant. Et puis, à noter, la sécheresse frappe les vergers. La récolte de pommes sera historiquement basse. D'environ d'environ 30% par rapport à 2025, après l'été le plus chaud jamais mesuré en France. C'était votre Flash Info. Passez un bon samedi à toutes et à tous.
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0: Bonsoir à tous. Emmanuel Macron se rendra à Saint-Pierre-et-Miquelon du 19 au 21 septembre pour sa première visite dans l'archipel. À moins de 6 mois de la fin de son mandat, le président rencontrera les habitants et les élus. De son côté, Jean-Luc Mélenchon veut s'attaquer à la hausse des prix. Le candidat de la France insoumise à la présidentielle appelle à bloquer les prix et les marges dans la grande distribution et sur les carburants. Il dénonce une inflation qu'il juge bien supérieure aux 3% annoncés. Dans le même registre, les Gilets jaunes pourraient faire leur retour. Des rassemblements étaient annoncés aujourd'hui et dans les prochaines semaines sur fond de hausse des prix des carburants et d'inflation. Et l'été joue les prolongations en France. Après un début de semaine plus frais, les températures remontent ce week-end avec jusqu'à 30 degrés dans le sud-ouest et près de la Méditerranée.

0: maritime, faisant 44 blessés parmi les 186 passagers. Une jeune femme de 18 ans, évacuée en urgence absolue, est finalement hors de danger. La piste d'un acte malveillant est privilégiée par les enquêteurs. Et puis Céline Dion s'apprête à faire son grand retour sur scène ce soir après 6 ans d'absence. La star québécoise donnera son premier concert à la Plénitude Arena où de nombreux fans sont déjà présents pour assister à ce retour très attendu. Côté sport en cyclisme, victoire de Mikel Landa sur la 20e étape du Tour d'Espagne. Enric Mas lui conserve son maillot de leader à la veille de l'arrivée. Et puis en basket, exploit historique pour les Françaises. Les Bleus ont décroché leur première finale de la Coupe du Monde en dominant l'Allemagne 86-64 à Berlin. Une victoire qui leur assure aussi leur première médaille mondiale depuis 1953. Et enfin au football, 4 rencontres à suivre ce soir pour la 4e journée de championnat de Ligue 1 à 20h45 avec Auxerre Nice, Le Havre Angers, Lorient Toulouse et enfin Paris FC face à Lyon. Voilà pour l'essentiel de l'actualité, je vous souhaite une excellente soirée à notre écoute.
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2: Bonjour à tous, on commence avec du football. Le Stade Rennais s'est imposé 1-0 hier soir en ouverture de la 4e journée de Ligue 1 face à l'Olympique de Marseille, soit un 3e revers consécutif pour l'OM qui recevra le PSG le week-end prochain. Cet après-midi, Strasbourg reçoit Monaco à 17h15 et 4 matchs sont prévus ce soir à 20h45, Auxerre-Nice, Lorient-Toulouse, Le Havre-Angers et Paris FC Lyon. En 6e journée de Ligue 2 hier soir, Dijon a battu Laval 3-2, défaite de Nancy 2-1 contre Reims, Montpellier s'est imposé 1-0 contre Pau, même score pour Grenoble sur le terrain de Rodez. Clermont et Boulogne se sont quittés sur un nul 0-0. Cet après-midi, Guingamp reçoit Annecy à 14h, à suivre à la même heure Sochaux-Nantes et ce soir Dunkerque reçoit Saint-Etienne à 20h. Côté rugby, hier soir en 3e journée de Pro D2, victoire écrasante d'Angoulême, 45-7 contre Montauban. Brive a battu Nice 38-17. Béziers s'est imposé 21-20 face à Nevers, victoire de Dax 27-20 contre Valence-Romans. Oyonnax a battu Aurillac 52-17. Provence Rugby s'est imposé 47-42 contre Narbonne. Défaite de Grenoble 33-39 face à Agen. Aujourd'hui, place à la 2e journée de Top 14. 5 matchs sont prévus à 16h35 à Clermont Stade Français, Racing 92 Lyon, Vannes Montpellier, Pau Bayonne et Perpignan Castres. Ce soir, Toulon affrontera La Rochelle à 21h. Du tennis, on connaît l'affiche de la finale de l'US Open. Elle opposera demain l'Allemand Alexander Zverev à l'Américain Ben Shelton, respectivement vainqueur du Russe Karen Khachanov et de l'Américain Frances Tiafoe. Chez les femmes, la finale va opposer ce soir la numéro 1 mondiale Arina Sabalenka à la Kazakh Elena Rybakina. De la Formule 1 également ce week-end avec le Grand Prix d'Espagne, George Russell a remporté hier les essais libres 1, Kimi Antonelli a dominé les essais libres 2, départ des essais libres 3 aujourd'hui à 12h30, les essais qualificatifs sont prévus à partir de 16h. Et en cyclisme, l'Irlandais Eddie Dunbar a remporté hier la 19e étape du Tour d'Espagne, départ prévu aujourd'hui à 12h36.
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5: Bonjour, bonjour à tous. La une, l'économie française qui décroche. Le gouvernement a abaissé hier pour la 3e fois depuis janvier sa prévision de croissance 0,5% pour 2026 contre 0,9% en avril et 0,7% en juillet. En cause, la sécheresse et les vagues de chaleur, la fermeture du détroit d'Ormuz et l'incertitude politique. Résultat, le déficit dépassera 5% du PIB cette année. Le budget 2027 sera présenté le 30 septembre. Il s'annonce très serré. Le ministre des Comptes publics a prévenu qu'une indexation des retraites sur l'inflation serait financée en rognant l'abattement de 10% dont bénéficiaient les retraités. Et puis la police municipale de Carcassonne, 4 agents ont été suspendus et privés de leurs agréments après la diffusion des propos racistes, homophobes et misogynes captés par une caméra piétonne restée allumée par inadvertance. On a appris hier que ces images avaient circulé près d'un an sans aucune sanction. L'un des agents, membre du service d'ordre du Rassemblement national, a été exclu du parti. Du côté de l'école, le parent d'élève qui avait menacé de décapitation une enseignante en Haute-Garonne a été condamné à 6 mois de prison ferme. Hier, un syndicat enseignant a affirmé avoir adressé plusieurs alertes au rectorat depuis des années sur la situation de cette école. Et puis, le démarchage téléphonique interdit depuis le 11 août n'a pas disparu. 26 000 signalements supplémentaires en un mois contre environ 9 000 par mois auparavant. Et puis, à noter, la sécheresse frappe les vergers. La récolte de pommes sera historiquement basse. d'environ 30% par rapport à 2025, après l'été le plus chaud jamais mesuré en France. C'était votre Flash Info. Passez un bon samedi à toutes et à tous.
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0: Bonsoir à tous. Emmanuel Macron se rendra à Saint-Pierre-et-Miquelon du 19 au 21 septembre pour sa première visite dans l'archipel. À moins de 6 mois de la fin de son mandat, le président rencontrera les habitants et les élus. De son côté, Jean-Luc Mélenchon veut s'attaquer à la hausse des prix. Le candidat de la France insoumise à la présidentielle appelle à bloquer les prix et les marges dans la grande distribution et sur les carburants. Il dénonce une inflation qu'il juge bien supérieure aux 3% annoncés. Dans le même registre, les Gilets jaunes pourraient faire leur retour. Des rassemblements étaient annoncés aujourd'hui et dans les prochaines semaines sur fond de hausse des prix des carburants et d'inflation. Et l'été joue les prolongations en France. Après un début de semaine plus frais, les températures remontent ce week-end avec jusqu'à 30 degrés dans le sud-ouest.

0: maritime, faisant 44 blessés parmi les 186 passagers. Une jeune femme de 18 ans, évacuée en urgence absolue, est finalement hors de danger. La piste d'un acte malveillant est privilégiée par les enquêteurs. Et puis Céline Dion s'apprête à faire son grand retour sur scène ce soir après 6 ans d'absence. La star québécoise donnera son premier concert à la Plénitude Arena où de nombreux fans sont déjà présents pour assister à ce retour très attendu. Côté sport en cyclisme, victoire de Mikel Landa sur la 20e étape du Tour d'Espagne. Enric Mas lui conserve son maillot de leader à la veille de l'arrivée. Et puis en basket, exploit historique pour les Françaises. Les Bleus ont décroché leur première finale de la Coupe du Monde en dominant l'Allemagne 86-64 à Berlin. Une victoire qui leur assure aussi leur première médaille mondiale depuis 1953. Et enfin au football, 4 rencontres à suivre ce soir pour la 4e journée de championnat de Ligue 1 à 20h45 avec Auxerre Nice, Le Havre Angers, Lorient Toulouse et enfin Paris FC face à Lyon. Voilà pour l'essentiel de l'actualité, je vous souhaite une excellente soirée à notre écoute.
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2: Bonjour à tous, on commence avec du football. Le Stade Rennais s'est imposé 1-0 hier soir en ouverture de la 4e journée de Ligue 1 face à l'Olympique de Marseille, soit un 3e revers consécutif pour l'OM qui recevra le PSG le week-end prochain. Cet après-midi, Strasbourg reçoit Monaco à 17h15 et 4 matchs sont prévus ce soir à 20h45, Auxerre-Nice, Lorient-Toulouse, Le Havre-Angers et Paris FC Lyon. En 6e journée de Ligue 2 hier soir, Dijon a battu Laval 3-2, défaite de Nancy 2-1 contre Reims, Montpellier s'est imposé 1-0 contre Pau, même score pour Grenoble sur le terrain de Rodez. Clermont et Boulogne se sont quittés sur un nul 0-0. Cet après-midi, Guingamp reçoit Annecy à 14h, à suivre à la même heure Sochaux-Nantes et ce soir Dunkerque reçoit Saint-Etienne à 20h. Côté rugby, hier soir en 3e journée de Pro D2, victoire écrasante d'Angoulême 45-7 contre Montauban. Brive a battu Nice 38-17. Béziers s'est imposé 21-20 face à Nevers, victoire de Dax 27-20 contre Valence-Romans. Oyonnax a battu Aurillac 52-10. Provence Rugby s'est imposé 47-42 contre Narbonne. Défaite de Grenoble 33-39 face à Agen. Aujourd'hui, place à la 2e journée de top 14. 5 matchs sont prévus à 16h35 à Clermont Stade Français, Racing 92 Lyon, Vannes Montpellier, Pau Bayonne et Perpignan Castres. Ce soir, Toulon affrontera La Rochelle à 21h. Du tennis, on connaît l'affiche de la finale de l'US Open. Elle opposera demain l'Allemand Alexander Zverev à l'Américain Ben Shelton, respectivement vainqueur du Russe Karen Khachanov et de l'Américain Frances Tiafoe. Chez les femmes, la finale va opposer ce soir la numéro 1 mondiale Arina Sabalenka à la Kazakh Elena Rybakina. De la Formule 1 également ce week-end avec le Grand Prix d'Espagne, George Russell a remporté hier les essais libres 1, Kimi Antonelli a dominé les essais libres 2, départ des essais libres 3 aujourd'hui à 12h30, les essais qualificatifs sont prévus à partir de 16h. Et en cyclisme, l'Irlandais Eden Barr a remporté hier la 19e étape du Tour d'Espagne, départ prévu aujourd'hui à 12h30.
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5: Bonjour, bonjour à tous. La une, l'économie française qui décroche. Le gouvernement a abaissé hier pour la 3e fois depuis janvier sa prévision de croissance 0,5% pour 2026 contre 0,9% en avril et 0,7% en juillet. En cause, la sécheresse et les vagues de chaleur, la fermeture du détroit d'Ormuz et l'incertitude politique. Résultat, le déficit dépassera 5% du PIB cette année. Le budget 2027 sera présenté le 30 septembre. Il s'annonce très serré. Le ministre des Comptes publics a prévenu qu'une indexation des retraites sur l'inflation serait financée en rognant l'abattement de 10% dont bénéficiaient les retraités. Et puis la police municipale de Carcassonne, 4 agents ont été suspendus et privés de leurs agréments après la diffusion des propos racistes, homophobes et misogynes captés par une caméra piétonne restée allumée par inadvertance. On a appris hier que ces images avaient circulé près d'un an sans aucune sanction. L'un des agents, membre du service d'ordre du Rassemblement national, a été exclu du parti. Du côté de l'école, le parent d'élève qui avait menacé de décapitation une enseignante en Haute-Garonne a été condamné à 6 mois de prison ferme. Hier, un syndicat enseignant a affirmé avoir adressé plusieurs alertes au rectorat depuis des années sur la situation de cette école. Et puis, le démarchage téléphonique interdit depuis le 11 août n'a pas disparu. 26 000 signalements supplémentaires en un mois contre environ 9 000 par mois auparavant. Et puis à noter, la sécheresse frappe les vergers. La récolte de pommes sera historiquement basse, d'environ 30% par rapport à 2025, après l'été le plus chaud jamais mesuré en France. C'était votre Flash Info. Passez un bon samedi à toutes et à tous.
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0: Bonsoir à tous. Emmanuel Macron se rendra à Saint-Pierre-et-Miquelon du 19 au 21 septembre pour sa première visite dans l'archipel. À moins de 6 mois de la fin de son mandat, le président rencontrera les habitants et les élus. De son côté, Jean-Luc Mélenchon veut s'attaquer à la hausse des prix. Le candidat de la France insoumise à la présidentielle appelle à bloquer les prix et les marges dans la grande distribution et sur les carburants. Il dénonce une inflation qu'il juge bien supérieure aux 3% annoncés. Dans le même registre, les Gilets jaunes pourraient faire leur retour. Des rassemblements étaient annoncés aujourd'hui et dans les prochaines semaines sur fond de hausse des prix des carburants et d'inflation. Et l'été joue les prolongations en France. Après un début de semaine plus frais, les températures remontent ce week-end avec jusqu'à 30 degrés dans le sud-ouest et près de la Méditerranée. Le pic est attendu lundi et mardi avec jusqu'à 35 degrés dans le Languedoc et 30 degrés dans la moitié nord. On poursuit avec un TER reliant Rouen à Caen qui a déraillé hier soir en Seine-Maritime, faisant 44 blessés parmi les 186 passagers. Une jeune femme de 18 ans, évacuée en urgence absolue et finalement hors de danger. La piste d'un acte malveillant est privilégiée par les enquêteurs. Et puis Céline Dion s'apprête à faire son grand retour sur scène ce soir après 6 ans d'absence. La star québécoise donnera son premier concert à la Plénitude Arena où de nombreux fans sont déjà présents pour assister à ce retour très attendu. Côté sport en cyclisme, victoire de Mikel Landa sur la 20e étape du Tour d'Espagne. Enric Mas lui conserve son maillot de leader à la veille de l'arrivée. Et puis en basket, exploit historique pour les Françaises. Les Bleus ont décroché leur première finale de la Coupe du Monde en dominant l'Allemagne 86 à 64 à Berlin. Une victoire qui leur assure aussi leur première médaille mondiale depuis 1953. Et enfin en football, 4 rencontres à suivre ce soir pour la 4e journée de championnat de Ligue 1 à 20h45 avec Auxerre Nice, Le Havre Angers, Lorient Toulouse et enfin Paris FC face à Lyon. Voilà pour l'essentiel de l'actualité. Je vous souhaite une excellente soirée à notre écoute.
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2: Bonjour à tous, on commence avec du football. Le Stade Rennais s'est imposé 1-0 hier soir en ouverture de la 4e journée de Ligue 1 face à l'Olympique de Marseille, soit un 3e revers consécutif pour l'OM qui recevra le PSG le week-end prochain. Cet après-midi, Strasbourg reçoit Monaco à 17h15 et 4 matchs sont prévus ce soir à 20h45, Auxerre-Nice, Lorient-Toulouse, Le Havre-Angers et Paris FC Lyon. En 6e journée de Ligue 2 hier soir, Dijon a battu Laval 3-2, défaite de Nancy 2-1 contre Reims, Montpellier s'est imposé 1-0 contre Pau, même score pour Grenoble sur le terrain de Rodez. Clermont et Boulogne se sont quittés sur un nul 0-0. Cet après-midi, Guingamp reçoit Annecy à 14h, à suivre à la même heure Sochaux-Nantes et ce soir Dunkerque reçoit Saint-Etienne à 20h. Côté rugby, hier soir en 3e journée de Pro D2, victoire écrasante d'Angoulême 45-7 contre Montauban. Brive a battu Nice 38-17. Béziers s'est imposé 21-20 face à Nevers, victoire de Dax 27-20 contre Valence-Romans. Oyonnax a battu Aurillac 52-17. Provence Rugby s'est imposé 47-42 contre Narbonne. Défaite de Grenoble 33-39 face à Agen. Aujourd'hui, place à la 2e journée de Top 14. 5 matchs sont prévus à 16h35 à Clermont Stade Français, Racing 92 Lyon, Vannes Montpellier, Pau Bayonne et Perpignan Castres. Ce soir, Toulon affrontera La Rochelle à 21h. Du tennis, on connaît l'affiche de la finale de l'US Open. Elle opposera demain l'Allemand Alexander Zverev à l'Américain Ben Shelton, respectivement vainqueur du Russe Karen Khachanov et de l'Américain Frances Tiafoe. Chez les femmes, la finale va opposer ce soir la numéro 1 mondiale Arina Sabalenka à la Kazakh Elena Rybakina. De la Formule 1 également ce week-end avec le Grand Prix d'Espagne, George Russell a remporté hier les essais libres 1, Kimi Antonelli a dominé les essais libres 2, départ des essais libres 3 aujourd'hui à 12h30, les essais qualificatifs sont prévus à partir de 16h. Et en cyclisme, l'Irlandais Eden Barr a remporté hier la 19e étape du Tour d'Espagne, départ prévu aujourd'hui à 12h36.
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5: Bon. Bonjour, bonjour à tous. La une de l'économie française qui décroche. Le gouvernement a abaissé hier pour la troisième fois depuis janvier sa prévision de croissance 0,5% pour 2026 contre 0,9% en avril et 0,7% en juillet. En cause, la sécheresse et les vagues de chaleur, la fermeture du détroit d'Ormuz et l'incertitude politique. Résultat, le déficit dépassera 5% du PIB cette année. Le budget 2027 sera présenté le 30 septembre. Il s'annonce très serré. Le ministre des Comptes publics a prévenu qu'une indexation des retraites sur l'inflation serait financée en rognant l'abattement de 10% dont bénéficiaient les retraités. Et puis la police municipale de Carcassonne, 4 agents ont été suspendus et privés de leurs agréments après la diffusion des propos racistes, homophobes et misogynes captés par une caméra piétonne restée allumée par inadvertance. On a appris hier que ces images avaient circulé près d'un an sans aucune sanction. L'un des agents, membre du service d'ordre du Rassemblement national, a été exclu du parti. Du côté de l'école, le parent d'élève qui avait menacé de décapitation une enseignante en Haute-Garonne a été condamné à 6 mois de prison ferme. Mais hier, un syndicat enseignant a affirmé avoir adressé plusieurs alertes au rectorat depuis des années sur la situation de cette école. Et puis, le démarchage téléphonique interdit depuis le 11 août n'a pas disparu. 26 000 signalements supplémentaires en un mois contre environ 9 000 par mois auparavant. Et puis, à noter, la sécheresse frappe les vergers. La récolte de pommes sera historiquement basse, d'environ 30% par rapport à 2025, après l'été le plus chaud jamais mesuré en France. C'était votre Flash Info. Passez un bon samedi à toutes et à tous.
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0: Bonsoir à tous. Emmanuel Macron se rendra à Saint-Pierre-et-Miquelon du 19 au 21 septembre pour sa première visite dans l'archipel. À moins de 6 mois de la fin de son mandat, le président rencontrera les habitants et les élus. De son côté, Jean-Luc Mélenchon veut s'attaquer à la hausse des prix. Le candidat de la France insoumise à la présidentielle appelle à bloquer les prix et les marges dans la grande distribution et sur les carburants. Il dénonce une inflation qu'il juge bien supérieure aux 3% annoncés. Dans le même registre, les Gilets jaunes pourraient faire leur retour. Des rassemblements étaient annoncés aujourd'hui et dans les prochaines semaines sur fond de hausse des prix des carburants et d'inflation. Et l'été joue les prolongations en France. Après un début de semaine plus frais, les températures remontent ce week-end avec jusqu'à 30 degrés dans le sud-ouest et

0: victimes, faisant 44 blessés parmi les 186 passagers. Une jeune femme de 18 ans, évacuée en urgence absolue, est finalement hors de danger. La piste d'un acte malveillant est privilégiée par les enquêteurs. Et puis Céline Dion s'apprête à faire son grand retour sur scène ce soir après 6 ans d'absence. La star québécoise donnera son premier concert à la Plénitude Arena où de nombreux fans sont déjà présents pour assister à ce retour très attendu. Côté sport en cyclisme, victoire de Mikel Landa sur la 20e étape du Tour d'Espagne. Enric Mas lui conserve son maillot de leader à la veille de l'arrivée. Et puis en basket, exploit historique pour les Françaises. Les Bleus ont décroché leur première finale de la Coupe du Monde en dominant l'Allemagne 86-64 à Berlin. Une victoire qui leur assure aussi leur première médaille mondiale depuis 1953. Et enfin en football, 4 rencontres à suivre ce soir pour la 4e journée de championnat de Ligue 1 à 20h45 avec Auxerre Nice, Le Havre Angers, Lorient Toulouse et enfin Paris FC face à Lyon. Voilà pour l'essentiel de l'actualité, je vous souhaite une excellente soirée à notre écoute.
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2: Bonjour à tous, on commence avec du football. Le Stade Rennais s'est imposé 1-0 hier soir en ouverture de la 4e journée de Ligue 1 face à l'Olympique de Marseille, soit un 3e revers consécutif pour l'OM qui recevra le PSG le week-end prochain. Cet après-midi, Strasbourg reçoit Monaco à 17h15 et 4 matchs sont prévus ce soir à 20h45. Auxerre-Nice, Lorient-Toulouse, Le Havre-Angers et Paris FC Lyon. En 6e journée de Ligue 2 hier soir, Dijon a battu Laval 3-2, défaite de Nancy 2-1 contre Reims. Montpellier s'est imposé 1-0 contre Pau, même score pour Grenoble sur le terrain de Rodez. Clermont et Boulogne se sont quittés sur un nul 0-0. Cet après-midi, Guingamp reçoit Annecy à 14h, à suivre à la même heure Sochaux-Nantes et ce soir Dunkerque reçoit Saint-Etienne à 20h. Côté rugby, hier soir en 3e journée de Pro D2, victoire écrasante d'Angoulême 45-7 contre Montauban. Brive a battu Nice 38-17. Béziers s'est imposé 21-20 face à Nevers, victoire de Dax 27-20 contre Valence-Romans. Oyonnax a battu Aurillac 52-17. Provence Rugby s'est imposé 47-42 contre Narbonne. Défaite de Grenoble 33-39 face à Agen. Aujourd'hui, place à la 2e journée de Top 14. 5 matchs sont prévus à 16h35 à Clermont Stade Français, Racing 92 Lyon, Vannes Montpellier, Pau Bayonne et Perpignan Castres. Ce soir, Toulon affrontera La Rochelle à 21h. Du tennis, on connaît l'affiche de la finale de l'US Open. Elle opposera demain l'Allemand Alexander Zverev à l'Américain Ben Shelton, respectivement vainqueur du Russe Karen Khachanov et de l'Américain Frances Tiafoe. Chez les femmes, la finale va opposer ce soir la numéro 1 mondiale Arina Sabalenka à la Kazakh Elena Rybakina. De la Formule 1 également ce week-end avec le Grand Prix d'Espagne, George Russell a remporté hier les essais libres 1, Kimi Antonelli a dominé les essais libres 2, départ des essais libres 3 aujourd'hui à 12h30, les essais qualificatifs sont prévus à partir de 16h. Et en cyclisme, l'Irlandais Eddie Dunbar a remporté hier la 19e étape du Tour d'Espagne, départ prévu aujourd'hui à 12h36.
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5: Bonjour, bonjour à tous. À la une, l'économie française qui décroche. Le gouvernement a abaissé hier pour la 3e fois depuis janvier sa prévision de croissance 0,5% pour 2026 contre 0,9% en avril et 0,7% en juillet. En cause, la sécheresse et les vagues de chaleur, la fermeture du détroit d'Ormuz et l'incertitude politique. Résultat, le déficit dépassera 5% du PIB cette année. Le budget 2027 sera présenté le 30 septembre. Il s'annonce très serré. Le ministre des Comptes publics a prévenu qu'une indexation des retraites sur l'inflation serait financée à

0: rectorat depuis des années sur la situation de cette école. Et puis, le démarchage téléphonique interdit depuis le 11 août n'a pas disparu. 26 000 signalements supplémentaires en un mois contre environ 9 000 par mois auparavant. Et puis, à noter, la sécheresse frappe les vergers. La récolte de pommes sera historiquement basse d'environ 30% par rapport à 2025, après l'été le plus chaud jamais mesuré en France. C'était votre Flash Info. Passez un bon samedi à toutes et à tous.
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3: Bonsoir à tous. Emmanuel Macron se rendra à Saint-Pierre-et-Miquelon du 19 au 21 septembre pour sa première visite dans l'archipel. À moins de 6 mois de la fin de son mandat, le président rencontrera les habitants et les élus. De son côté, Jean-Luc Mélenchon veut s'attaquer à la hausse des prix. Le candidat de la France insoumise à la présidentielle appelle à bloquer les prix et les marges dans la grande distribution et sur les carburants. Il dénonce une inflation qu'il juge bien supérieure aux 3% annoncés. Dans le même registre, les Gilets jaunes pourraient faire leur retour. Des rassemblements étaient annoncés aujourd'hui et dans les prochaines semaines sur fond de hausse des prix des carburants et d'inflation. Et l'été joue les prolongations en France. Après un début de semaine plus frais, les températures remontent ce week-end avec jusqu'à 30 degrés dans le sud-ouest et près de

0: Seine-Maritime, faisant 44 blessés parmi les 186 passagers. Une jeune femme de 18 ans, évacuée en urgence absolue, est finalement hors de danger. La piste d'un acte malveillant est privilégiée par les enquêteurs. Et puis Céline Dion s'apprête à faire son grand retour sur scène ce soir après 6 ans d'absence. La star québécoise donnera son premier concert à la Plénitude Arena où de nombreux fans sont déjà présents pour assister à ce retour très attendu. Côté sport en cyclisme, victoire de Mikel Landa sur la 20e étape du Tour d'Espagne. Enric Mas lui conserve son maillot de leader à la veille de l'arrivée. Et puis en basket, exploit historique pour les Françaises. Les Bleus ont décroché leur première finale de la Coupe du Monde en dominant l'Allemagne 86-64 à Berlin. Une victoire qui leur assure aussi leur première médaille mondiale depuis 1953. Et enfin au football, 4 rencontres à suivre ce soir pour la 4e journée de championnat de Ligue 1 à 20h45 avec Auxerre Nice, Le Havre Angers, Lorient Toulouse et enfin Paris FC face à Lyon. Voilà pour l'essentiel de l'actualité, je vous souhaite une excellente soirée à notre écoute.
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2: Bonjour à tous, on commence avec du football. Le Stade Rennais s'est imposé 1-0 hier soir en ouverture de la 4e journée de Ligue 1 face à l'Olympique de Marseille, soit un 3e revers consécutif pour l'OM qui recevra le PSG le week-end prochain. Cet après-midi, Strasbourg reçoit Monaco à 17h15 et 4 matchs sont prévus ce soir à 20h45. Auxerre-Nice, Lorient-Toulouse, Le Havre-Angers.
3: 1h30.
2: Lyon. En 6e journée de Ligue 2 hier soir, Dijon a battu Laval 3-2. Défaite de Nancy 2-1 contre Reims. Montpellier s'est imposé 1-0 contre Pau. Même score pour Grenoble sur le terrain de Rodez. Clermont et Boulogne se sont quittés sur un nul 0-0. Cet après-midi, Guingamp reçoit Annecy à 14h. À suivre à la même heure, Sochaux-Nantes et ce soir, Dunkerque reçoit Saint-Etienne à 20h. Côté rugby, hier soir en 3e journée de Pro D2. Victoire écrasante d'Angoulême, 45-7 contre Montauban. Brive a battu Nice 38-17. Béziers s'est imposé 21-20 face à Nevers. Victoire de Dax 27-20 contre Valence-Roman. Oyonnax a battu Aurillac 52-17. Provence Rugby s'est imposé 47-42 contre Narbonne. Défaite de Grenoble 33-39 face à Agen. Aujourd'hui, place à la 2e journée de Top 14. 5 matchs sont prévus à 16h35 à Clermont Stade Français, Racing 92 Lyon, Vannes Montpellier, Pau Bayonne et Perpignan Castres. Ce soir, Toulon affrontera La Rochelle à 21h. Du tennis, on connaît l'affiche de la finale de l'US Open. Elle opposera demain l'Allemand Alexander Zverev à l'Américain Ben Shelton, respectivement vainqueur du Russe Karen Khachanov et de l'Américain Frances Tiafoe. Chez les femmes, la finale va opposer ce soir la numéro 1 mondiale Arina Sabalenka à la Kazakh Elena Rybakina. De la Formule 1 également ce week-end avec le Grand Prix d'Espagne. George Russell a remporté hier les essais libres 1. Kimi Antonelli a dominé les essais libres 2. Départ des essais libres 3 aujourd'hui à 12h30. Les essais qualificatifs sont prévus à partir de 16h. Et en cyclisme, l'Irlandais Eddie Dunbar a remporté hier la 19e étape du Tour d'Espagne. Départ prévu aujourd'hui à 12h36.
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6: Bonjour, bonjour à tous. La une, l'économie française qui décroche. Le gouvernement.

0: Depuis janvier, sa prévision de croissance 0,5% pour 2026 contre 0,9% en avril et 0,7% en juillet. En cause, la sécheresse et les vagues de chaleur, la fermeture du détroit d'Ormuz et l'incertitude politique. Résultat, le déficit dépassera 5% du PIB cette année. Le budget 2027 sera présenté le 30 septembre. Il s'annonce très serré. Le ministre des Comptes publics a prévenu qu'une indexation des retraites sur l'inflation serait financée en rognant l'abattement de 10% dont bénéficiaient les retraités. Et puis la police municipale de Carcassonne, 4 agents ont été suspendus et privés de leurs agréments après la diffusion des propos racistes, homophobes et misogynes captés par une caméra piétonne restée allumée par inadvertance. On a appris hier que ces images avaient circulé près d'un an sans aucune sanction. L'un des agents, membre du service d'ordre du Rassemblement national, a été exclu du parti. Du côté de l'école, le parent d'élève qui avait menacé de décapitation une enseignante en Haute-Garonne a été condamné à 6 mois de prison ferme. Mais hier, un syndicat enseignant a affirmé avoir adressé plusieurs alertes au rectorat depuis des années sur la situation de cette école. Et puis, le démarchage téléphonique interdit depuis le 11 août n'a pas disparu. 26 000 signalements supplémentaires en un mois contre environ 9 000 par mois auparavant. Et puis, à noter, la sécheresse frappe les vergers. La récolte de pommes sera historiquement basse, d'environ 30% par rapport à 2025, après l'été le plus chaud jamais mesuré en France. C'était votre Flash Info. Passez un bon samedi à toutes et à tous.
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3: Bonsoir à tous. Emmanuel Macron se rendra à Saint-Pierre-et-Miquelon du 19 au 21 septembre pour sa première visite dans l'archipel. À moins de 6 mois de la fin de son mandat, le président rencontrera les habitants et les élus. De son côté, Jean-Luc Mélenchon veut s'attaquer à la hausse des prix. Le candidat de la France insoumise à la présidentielle appelle à bloquer les prix et les marges dans la grande distribution et sur les carburants. Il dénonce une inflation qu'il juge bien supérieure aux 3% annoncés. Dans le même registre, les Gilets jaunes pourraient faire leur retour. Des rassemblements étaient annoncés aujourd'hui et dans les prochaines semaines sur fond de hausse des prix des carburants et d'inflation. Et l'été joue les prolongations en France. Après un début de semaine plus frais, les températures remontent ce week-end avec jusqu'à 30 degrés dans le sud-ouest et près de la Méditerranée. Le pic est attendu lundi et mardi avec jusqu'à 35 degrés dans le Languedoc et 30 degrés dans la moitié nord. On poursuit avec un TER reliant Rouen à Caen qui a déraillé hier soir en Seine-Maritime, faisant 44 blessés parmi les 186 passagers. Une jeune femme de 18 ans, évacuée en urgence absolue, est finalement hors de danger. La piste d'un acte malveillant est privilégiée par les enquêteurs. Et puis Céline Dion s'apprête à faire son grand retour sur scène ce soir après 6 ans d'absence. La star québécoise donnera son premier concert à la Plénitude Arena où de nombreux fans sont déjà présents pour assister à ce retour très attendu. Côté sport en cyclisme, victoire de Mikel Landa sur la 20e étape du Tour d'Espagne. Enric Mas lui conserve son maillot de leader à la veille de l'arrivée. Et puis en basket, exploit historique pour les Françaises. Les Bleus ont décroché leur première finale de la Coupe du Monde en dominant l'Allemagne 86-64 à Berlin. Une victoire qui leur assure aussi leur première médaille mondiale depuis 1953. Et enfin en football, 4 rencontres à suivre ce soir pour la 4e journée de championnat de Ligue 1 à 20h45 avec Auxerre Nice, Le Havre Angers, Lorient Toulouse et enfin Paris FC face à Lyon. Voilà pour l'essentiel de l'actualité, je vous souhaite une excellente soirée à notre écoute.
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4: Bonjour à tous, on commence avec du football. Le Stade Rennais s'est imposé 1-0 hier soir en ouverture de la 4e journée de Ligue 1 face à l'Olympique de Marseille, soit un 3e revers consécutif pour l'OM qui recevra le PSG le week-end prochain. Cet après-midi, Strasbourg reçoit Monaco à 17h15 et 4 matchs sont prévus ce soir à 20h45, Auxerre Nice, Lorient Toulouse, Le Havre Angers et Paris FC Lyon. En 6e journée de Ligue 2 hier soir, Dijon a battu Laval 3-2, défaite de Nancy 2-1 contre Reims, Montpellier s'est imposé 1-0 contre Pau, même score pour Grenoble sur le terrain de Rodez. Clermont et Boulogne se sont quittés sur un nul 0-0. Cet après-midi, Guingamp reçoit Annecy à 14h, à suivre à la même heure Sochaux-Nantes et ce soir Dunkerque reçoit Saint-Etienne à 20h. Côté rugby, hier soir en 3e journée de Pro D2, victoire écrasante d'Angoulême 45-7 contre Montauban. Brive a battu Nice 38-17. Béziers s'est imposé 21-20 face à Nevers, victoire de Dax 27-20 contre Valence-Romans. Oyonnax a battu Aurillac 52-17. 17. Provence Rugby s'est imposé 47-42 contre Narbonne. Défaite de Grenoble 33-39 face à Agen. Aujourd'hui, place à la deuxième journée du top 14. 5 matchs sont prévus à 16h35 à Clermont Stade Français, Racing 92 Lyon, Vannes Montpellier, Pau Bayonne et Perpignan Castres. Ce soir, Toulon affrontera La Rochelle à 21h. Du tennis, on connaît l'affiche de la finale de l'US Open. Elle opposera demain l'Allemand Alexander Zverev à l'Américain Ben Shelton, respectivement vainqueur du Russe Karen Khachanov et de l'Américain Frances Tiafoe. Chez les femmes, la finale va opposer ce soir la numéro 1 mondiale Arina Sabalenka à la Kazakh Elena Rybakina. De la Formule 1 également ce week-end avec le Grand Prix d'Espagne. George Russell a remporté hier les essais libres 1. Kimi Antonelli a dominé les essais libres 2. Départ des essais libres 3 aujourd'hui à 12h30. Les essais qualificatifs sont prévus à partir de 16h. Et en cyclisme, l'Irlandais Eddie Dunbar a remporté hier la 19e étape du Tour d'Espagne. Départ prévu aujourd'hui à 12h36.
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0: Bonjour, bonjour à tous. La une, l'économie française qui décroche. Le gouvernement a abaissé hier pour la troisième fois depuis janvier sa prévision de croissance 0,5% pour 2026 contre 0,9% en avril et 0,7% en juillet. En cause, la sécheresse et les vagues de chaleur, la fermeture du détroit d'Ormuz et l'incertitude politique. Résultat, le déficit dépassera 5% du PIB cette année. Le budget 2027 sera présenté le 30 septembre. Il s'annonce très serré. Le ministre des Comptes publics a prévenu qu'une indexation des retraites sur l'inflation serait financée en rognant l'abattement de 10% dont bénéficiaient les retraités. Et puis la police municipale de Carcassonne, 4 agents ont été suspendus et privés de leurs agréments après la diffusion des propos racistes, homophobes et misogynes captés par une caméra piétonne restée allumée par inadvertance. On a appris hier que ces images avaient circulé près d'un an sans aucune sanction. L'un des agents, membre du service d'ordre du Rassemblement national, a été exclu du parti. Du côté de l'école, le parent d'élève qui avait menacé de décapitation une enseignante en Haute-Garonne a été condamné à 6 mois de prison ferme. Mais hier, un syndicat enseignant a affirmé avoir adressé plusieurs alertes au rectorat depuis des années sur la situation de cette école. Et puis, le démarchage téléphonique interdit depuis le 11 août n'a pas disparu. 26 000 signalements supplémentaires en un mois contre environ 9 000 par mois auparavant. Et puis, à noter, la sécheresse frappe les vergers. La récolte de pommes sera historiquement basse, d'environ 30% par rapport à 2025, après l'été le plus chaud jamais mesuré en France. C'était votre Flash Info. Passez un bon samedi à toutes et à tous.
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3: Bonsoir à tous. Emmanuel Macron se rendra à Saint-Pierre-et-Miquelon du 19 au 21 septembre pour sa première visite dans l'archipel. À moins de 6 mois de la fin de son mandat, le président rencontrera les habitants et les élus. De son côté, Jean-Luc Mélenchon veut s'attaquer à la hausse des prix. Le candidat de la France insoumise à la présidentielle appelle à bloquer les prix et les marges dans la grande distribution et sur les carburants. Il dénonce une inflation qu'il juge bien supérieure aux 3% annoncés. Dans le même registre, les Gilets jaunes pourraient faire leur retour. Des rassemblements étaient annoncés aujourd'hui et dans les prochaines semaines sur fond de hausse des prix des carburants et d'inflation. Et l'été joue les prolongations en France. Après un début de semaine plus frais, les températures remontent ce week-end avec jusqu'à 30 degrés dans le sud-ouest et près de

0: maritime faisant 44 blessés parmi les 186 passagers. Une jeune femme de 18 ans évacuée en urgence absolue est finalement hors de danger. La piste d'un acte malveillant est privilégiée par les enquêteurs. Et puis Céline Dion s'apprête à faire son grand retour sur scène ce soir après 6 ans d'absence. La star québécoise donnera son premier concert à la Plénitude Arena où de nombreux fans sont déjà présents pour assister à ce retour très attendu. Côté sport en cyclisme, victoire de Mikel Landa sur la 20e étape du Tour d'Espagne. Enric Mas lui conserve son maillot de leader à la veille de l'arrivée. Et puis en basket, exploit historique pour les Françaises. Les Bleus ont décroché leur première finale de la Coupe du Monde en dominant l'Allemagne 86-64 à Berlin. Une victoire qui leur assure aussi leur première médaille mondiale depuis 1953. Et enfin en football, 4 rencontres à suivre ce soir pour la 4e journée de championnat de Ligue 1 à 20h45 avec Auxerre Nice, Le Havre Angers, Lorient Toulouse et enfin Paris FC face à Lyon. Voilà pour l'essentiel de l'actualité. Je vous souhaite une excellente soirée à notre écoute.
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2: Bonjour à tous, on commence avec du football. Le Stade Rennais s'est imposé 1-0 hier soir en ouverture de la 4e journée de Ligue 1 face à l'Olympique de Marseille, soit un 3e revers consécutif pour l'OM qui recevra le PSG le week-end prochain. Cet après-midi, Strasbourg reçoit Monaco à 17h15 et 4 matchs sont prévus ce soir à 20h45. Auxerre Nice, Lorient Toulouse, Le Havre Angers et Paris FC Lyon. En 6e journée de Ligue 2 hier soir, Dijon a battu Laval 3-2. Défaite de Nancy 2-1 contre Reims. Montpellier s'est imposé 1-0 contre Pau. Même score pour Grenoble sur le terrain de Rodez. Clermont et Boulogne se sont quittés sur un nul 0-0. Cet après-midi, Guingamp reçoit Annecy à 14h. À suivre à la même heure, Sochaux-Nantes. Et ce soir, Dunkerque reçoit Saint-Etienne à 20h. Côté rugby, hier soir, en 3e journée de Pro D2. Victoire écrasante d'Angoulême 45-7 contre Montauban. Brive a battu Nice 38-17. Béziers s'est imposé 21-20 face à Nevers. Victoire de Dax 27-20 contre Valence-Romans. Oyonnax a battu Aurillac 52-17. Provence Rugby s'est imposé 47-42 contre Narbonne. Défaite de Grenoble 33-39 face à Agen. Aujourd'hui, place à la 2e journée de Top 14. 5 matchs sont prévus à 16h35 à Clermont Stade Français, Racing 92 Lyon, Vannes Montpellier, Pau Bayonne et Perpignan Castres. Ce soir, Toulon affrontera La Rochelle à 21h. Du tennis, on connaît l'affiche de la finale de l'US Open. Elle opposera demain l'Allemand Alexander Zverev à l'Américain Ben Shelton, respectivement vainqueur du Russe Karen Khachanov et de l'Américain Frances Tiafoe. Chez les femmes, la finale va opposer ce soir la numéro 1 mondiale Arina Sabalenka à la Kazakh Elena Rybakina. De la Formule 1 également ce week-end avec le Grand Prix d'Espagne. George Russell a remporté hier les essais libres 1. Kimi Antonelli a dominé les essais libres 2. Départ des essais libres 3 aujourd'hui à 12h30. Les essais qualificatifs sont prévus à partir de 16h. Et en cyclisme, l'Irlandais Eddie Dunbar a remporté hier la 19e étape du Tour d'Espagne. Départ prévu aujourd'hui à 12h36.
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5: Bonjour, bonjour à tous. À la une, l'économie française qui décroche. Le gouvernement a abaissé hier pour la 3e fois depuis janvier sa prévision de croissance 0,5% pour 2026 contre 0,9% en avril et 0,7% en juillet. En cause, la sécheresse et les vagues de chaleur, la fermeture du détroit d'Ormuz et l'incertitude politique. Résultat, le déficit dépassera 5% du PIB cette année. Le budget 2027 sera présenté le 30 septembre. Il s'annonce très serré. Le ministre des Comptes publics a prévenu qu'une indexation des retraites sur l'inflation serait financée en rognant l'abattement de 10% dont bénéficiaient les retraités. Et puis la police municipale de Carcassonne, 4 agents ont été suspendus et privés de leurs agréments après la diffusion des propos racistes, homophobes et misogynes captés par une caméra piétonne restée allumée par inadvertance. On a appris hier que ces images avaient circulé près d'un an sans aucune sanction. L'un des agents membres du service d'ordre du Rassemblement national a été exclu du parti. Du côté de l'école, le parent d'élève qui avait menacé de décapitation une enseignante en Haute-Garonne a été condamné à 6 mois de prison ferme. Mais hier, un syndicat enseignant a affirmé avoir adressé plusieurs alertes au rectorat depuis des années sur la situation de cette école. Et puis, le démarchage téléphonique interdit depuis le 11 août n'a pas disparu. 26 000 signalements supplémentaires en un mois contre environ 9 000 par mois auparavant. Et puis, à noter, la sécheresse frappe les vergers. La récolte de pommes sera historiquement basse. d'environ 30% par rapport à 2025, après l'été le plus chaud jamais mesuré en France. C'était votre Flash Info. Passez un bon samedi à toutes et à tous.
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0: Bonsoir à tous. Emmanuel Macron se rendra à Saint-Pierre-et-Miquelon du 19 au 21 septembre pour sa première visite dans l'archipel. À moins de 6 mois de la fin de son mandat, le président rencontrera les habitants et les élus. De son côté, Jean-Luc Mélenchon veut s'attaquer à la hausse des prix. Le candidat de la France insoumise à la présidentielle appelle à bloquer les prix et les marges dans la grande distribution et sur les carburants. Il dénonce une inflation qu'il juge bien supérieure aux 3% annoncés. Dans le même registre, les Gilets jaunes pourraient faire leur retour. Des rassemblements étaient annoncés aujourd'hui et dans les prochaines semaines sur fond de hausse des prix des carburants et d'inflation. Et l'été joue les prolongations en France. Après un début de semaine plus frais, les températures remontent ce week-end avec jusqu'à 30 degrés dans le sud-ouest et près de la Méditerranée. Le pic est attendu lundi et mardi avec jusqu'à 35 degrés dans le Languedoc et 30 degrés dans la moitié nord. On poursuit avec un TER reliant Rouen à Caen qui a déraillé hier soir en Seine-Maritime, faisant 44 blessés parmi les 186 passagers. Une jeune femme de 18 ans, évacuée en urgence absolue, est finalement hors de danger. La piste d'un acte malveillant est privilégiée par les enquêteurs. Et puis Céline Dion s'apprête à faire son grand retour sur scène ce soir après 6 ans d'absence. La star québécoise donnera son premier concert à la Plénitude Arena où de nombreux fans sont déjà présents pour assister à ce retour très attendu. Côté sport en cyclisme, victoire de Mikel Landa sur la 20e étape du Tour d'Espagne. Enric Mas lui conserve son maillot de leader à la veille de l'arrivée. Et puis en basket, exploit historique pour les Françaises. Les Bleus ont décroché leur première finale de la Coupe du Monde en dominant l'Allemagne 86 à 64 à Berlin. Une victoire qui leur assure aussi leur première médaille mondiale depuis 1953. Et enfin en football, 4 rencontres à suivre ce soir pour la 4e journée de championnat de Ligue 1 à 20h45 avec Auxerre Nice, Le Havre Angers, Lorient Toulouse et enfin Paris FC face à Lyon. Voilà pour l'essentiel de l'actualité, je vous souhaite une excellente soirée à notre écoute.
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2: Bonjour à tous, on commence avec du football. Le Stade Rennais s'est imposé 1-0 hier soir en ouverture de la 4e journée de Ligue 1 face à l'Olympique de Marseille, soit un 3e revers consécutif pour l'OM qui recevra le PSG le week-end prochain. Cet après-midi, Strasbourg reçoit Monaco à 17h15 et 4 matchs sont prévus ce soir à 20h45, Auxerre Nice, Lorient Toulouse, Le Havre Angers et Paris FC Lyon. En 6e journée de Ligue 2 hier soir, Dijon a battu Laval 3-2, défaite de Nancy 2-1 contre Reims, Montpellier s'est imposé 1-0 contre Pau, même score pour Grenoble sur le terrain de Rodez. Clermont et Boulogne se sont quittés sur un nul 0-0. Cet après-midi, Guingamp reçoit Annecy à 14h, à suivre à la même heure Sochaux-Nantes et ce soir Dunkerque reçoit Saint-Etienne à 20h. Côté rugby, hier soir en 3e journée de Pro D2, victoire écrasante d'Angoulême 45-7 contre Montauban. Brive a battu Nice 38-17. Béziers s'est imposé 21-20 face à Nevers, victoire de Dax 27-20 contre Valence-Romans. Oyonnax a battu Aurillac 52-17. Provence Rugby s'est imposé 47-42 contre Narbonne. Défaite de Grenoble 33-39 face à Agen. Aujourd'hui, place à la 2e journée de Top 14. 5 matchs sont prévus à 16h35 à Clermont Stade Français, Racing 92 Lyon, Vannes Montpellier, Pau Bayonne et Perpignan Castres. Ce soir, Toulon affrontera La Rochelle à 21h. Du tennis, on connaît l'affiche de la finale de l'US Open. Elle opposera demain l'Allemand Alexander Zverev à l'Américain Ben Shelton, respectivement vainqueur du Russe Karen Khachanov et de l'Américain Frances Tiafoe. Chez les femmes, la finale va opposer ce soir la numéro 1 mondiale Arina Sabalenka à la Kazakh Elena Rybakina. De la Formule 1 également ce week-end avec le Grand Prix d'Espagne, George Russell a remporté hier les essais libres 1, Kimi Antonelli a dominé les essais libres 2, départ des essais libres 3 aujourd'hui à 12h30, les essais qualificatifs sont prévus à partir de 16h. Et en cyclisme, l'Irlandais Eddie Dunbar a remporté hier la 19e étape du Tour d'Espagne, départ prévu aujourd'hui à 12h36.
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5: Bonjour, bonjour à tous. La une, l'économie française qui décroche. Le gouvernement a abaissé hier pour la troisième fois depuis janvier sa prévision de croissance 0,5% pour 2026 contre 0,9% en avril et 0,7% en juillet. En cause, la sécheresse et les vagues de chaleur, la fermeture du détroit d'Ormuz et l'incertitude politique. Résultat, le déficit dépassera 5% du PIB cette année. Le budget 2027 sera présenté le 30 septembre. Il s'annonce très serré. Le ministre des Comptes publics a prévenu qu'une indexation des retraites sur l'inflation serait financée en rognant l'abattement de 10% dont bénéficiaient les retraités. Et puis la police municipale de Carcassonne, 4 agents ont été suspendus et privés de leurs agréments après la diffusion des propos racistes, homophobes et misogynes captés par une caméra piétonne restée allumée par inadvertance. On a appris hier que ces images avaient circulé près d'un an sans aucune sanction. L'un des agents membres du service d'ordre du Rassemblement national a été exclu du parti. Du côté de l'école, le parent d'élève qui avait menacé de décapitation une enseignante en Haute-Garonne a été condamné à 6 mois de prison ferme. Mais hier, un syndicat enseignant a affirmé avoir adressé plusieurs alertes au rectorat depuis des années sur la situation de cette école. Et puis, le démarchage téléphonique interdit depuis le 11 août n'a pas disparu. 26 000 signalements supplémentaires en un mois contre environ 9 000 par mois auparavant. Et puis, à noter, la sécheresse frappe les vergers. La récolte de pommes sera historiquement basse d'environ 30% par rapport à 2025, après l'été le plus chaud jamais mesuré en France. C'était votre Flash Info. Passez un bon samedi à toutes et à tous.
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0: Bonsoir à tous. Emmanuel Macron se rendra à Saint-Pierre-et-Miquelon du 19 au 21 septembre pour sa première visite dans l'archipel. À moins de 6 mois de la fin de son mandat, le président rencontrera les habitants et les élus. De son côté, Jean-Luc Mélenchon veut s'attaquer à la hausse des prix. Le candidat de la France insoumise à la présidentielle appelle à bloquer les prix et les marges dans la grande distribution et sur les carburants. Il dénonce une inflation qu'il juge bien supérieure aux 3% annoncés. Dans le même registre, les Gilets jaunes pourraient faire leur retour. Des rassemblements étaient annoncés aujourd'hui et dans les prochaines semaines sur fond de hausse des prix des carburants et d'inflation. Et l'été joue les prolongations en France. Après un début de semaine plus frais, les températures remontent ce week-end avec jusqu'à 30 degrés dans le sud-ouest et près de la Méditerranée. Le pic est attendu lundi et mardi avec jusqu'à 35 degrés dans le Languedoc et 30 degrés dans la moitié nord. On poursuit avec un TER reliant Rouen à Caen qui a déraillé hier soir en Seine-Maritime, faisant 44 blessés parmi les 186 passagers. Une jeune femme de 18 ans, évacuée en urgence absolue, est finalement hors de danger. La piste d'un acte malveillant est privilégiée par les enquêteurs. Et puis Céline Dion s'apprête à faire son grand retour sur scène ce soir après 6 ans d'absence. La star québécoise donnera son premier concert à la Plénitude Arena où de nombreux fans sont déjà présents pour assister à ce retour très attendu. Côté sport en cyclisme, victoire de Mikel Landa sur la 20e étape du Tour d'Espagne. Enric Mas lui conserve son maillot de leader à la veille de l'arrivée. Et puis en basket, exploit historique pour les Françaises. Les Bleus ont décroché leur première finale de la Coupe du Monde en dominant l'Allemagne 86 à 64 à Berlin. Une victoire qui leur assure aussi leur première médaille mondiale depuis 1953. Et enfin en football, 4 rencontres à suivre ce soir pour la 4e journée de championnat de Ligue 1 à 20h45 avec Auxerre Nice, Le Havre Angers, Lorient Toulouse et enfin Paris FC face à Lyon. Voilà pour l'essentiel de l'actualité, je vous souhaite une excellente soirée à notre écoute.
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2: Bonjour à tous, on commence avec du football. Le Stade Rennais s'est imposé 1-0 hier soir en ouverture de la 4e journée de Ligue 1 face à l'Olympique de Marseille, soit un 3e revers consécutif pour l'OM qui recevra le PSG le week-end prochain. Cet après-midi, Strasbourg reçoit Monaco à 17h15 et 4 matchs sont prévus ce soir à 20h45, Auxerre Nice, Lorient Toulouse, Le Havre Angers et Paris FC Lyon. En 6e journée de Ligue 2 hier soir, Dijon a battu Laval 3-2, défaite de Nancy 2-1 contre Reims, Montpellier s'est imposé 1-0 contre Pau, même score pour Grenoble sur le terrain de Rodez. Clermont et Boulogne se sont quittés sur un nul 0-0. Cet après-midi, Guingamp reçoit Annecy à 14h, à suivre à la même heure Sochaux-Nantes et ce soir Dunkerque reçoit Saint-Etienne à 20h. Côté rugby, hier soir en 3e journée de Pro D2, victoire écrasante d'Angoulême 45-7 contre Montauban. Brive a battu Nice 38-17. Béziers s'est imposé 21-20 face à Nevers, victoire de Dax 27-20 contre Valence-Romans. Oyonnax a battu Aurillac 52-17. 7. Provence Rugby s'est imposé 47-42 contre Narbonne. Défaite de Grenoble 33-39 face à Agen. Aujourd'hui, place à la deuxième journée du top 14. 5 matchs sont prévus à 16h35 à Clermont Stade Français, Racing 92 Lyon, Vannes Montpellier, Pau Bayonne et Perpignan Castres. Ce soir, Toulon affrontera La Rochelle à 21h. Du tennis, on connaît l'affiche de la finale de l'US Open. Elle opposera demain l'Allemand Alexander Zverev à l'Américain Ben Shelton, respectivement vainqueur du Russe Karen Khachanov et de l'Américain Frances Tiafoe. Chez les femmes, la finale va opposer ce soir la numéro 1 mondiale Arina Sabalenka à la Kazakh Elena Rybakina. De la Formule 1 également ce week-end avec le Grand Prix d'Espagne. George Russell a remporté hier les essais libres 1. Kimi Antonelli a dominé les essais libres 2. Départ des essais libres 3 aujourd'hui à 12h30. Les essais qualificatifs sont prévus à partir de 16h. Et en cyclisme, l'Irlandais Eddie Dunbar a remporté hier la 19e étape du Tour d'Espagne. Départ prévu aujourd'hui à 12h36.
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5: Bonjour, bonjour à tous. À la une, l'économie française qui décroche. Le gouvernement a abaissé hier pour la troisième fois depuis janvier sa prévision de croissance 0,5% pour 2026 contre 0,9% en avril et 0,7% en juillet. En cause, la sécheresse et les vagues de chaleur, la fermeture du détroit d'Ormuz et l'incertitude politique. Résultat, le déficit dépassera 5% du PIB cette année. Le budget 2027 sera présenté le 30 septembre. Il s'annonce très serré. Le ministre des Comptes publics a prévenu qu'une indexation des retraites sur l'inflation serait financée en rognant l'abattement de 10% dont bénéficiaient les retraités. Et puis la police municipale de Carcassonne, 4 agents ont été suspendus et privés de leurs agréments après la diffusion des propos racistes, homophobes et misogynes captés par une caméra piétonne restée allumée par inadvertance. On a appris hier que ces images avaient circulé près d'un an sans aucune sanction. L'un des agents membres du service d'ordre du Rassemblement national a été exclu du parti. Du côté de l'école, le parent d'élève qui avait menacé de décapitation une enseignante en Haute-Garonne a été condamné à 6 mois de prison ferme. Mais hier, un syndicat enseignant a affirmé avoir adressé plusieurs alertes au rectorat depuis des années sur la situation de cette école. Et puis, le démarchage téléphonique interdit depuis le 11 août n'a pas disparu. 26 000 signalements supplémentaires en un mois contre environ 9 000 par mois auparavant. Et puis, à noter, la sécheresse frappe les vergers. La récolte de pommes sera historiquement basse, d'environ 30% par rapport à 2025, après l'été le plus chaud jamais mesuré en France. C'était votre Flash Info. Passez un bon samedi à toutes et à tous.
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0: Bonsoir à tous. Emmanuel Macron se rendra à Saint-Pierre-et-Miquelon du 19 au 21 septembre pour sa première visite dans l'archipel. À moins de 6 mois de la fin de son mandat, le président rencontrera les habitants et les élus. De son côté, Jean-Luc Mélenchon veut s'attaquer à la hausse des prix. Le candidat de la France insoumise à la présidentielle appelle à bloquer les prix et les marges dans la grande distribution et sur les carburants. Il dénonce une inflation qu'il juge bien supérieure aux 3% annoncés. Dans le même registre, les Gilets jaunes pourraient faire leur retour. Des rassemblements étaient annoncés aujourd'hui et dans les prochaines semaines sur fond de hausse des prix des carburants et d'inflation. Et l'été joue les prolongations en France. Après un début de semaine plus frais, les températures remontent ce week-end avec jusqu'à 30 degrés dans le sud-ouest et près de la Méditerranée. Le pic est attendu lundi et mardi avec jusqu'à 35 degrés dans le Languedoc et 30 degrés dans la moitié nord. On poursuit avec un TER reliant Rouen à Caen qui a déraillé hier soir en Seine-Maritime, faisant 44 blessés parmi les 186 passagers. Une jeune femme de 18 ans, évacuée en urgence absolue, est finalement hors de danger. La piste d'un acte malveillant est privilégiée par les enquêteurs. Et puis Céline Dion s'apprête à faire son grand retour sur scène ce soir après 6 ans d'absence. La star québécoise donnera son premier concert à la Plénitude Arena où de nombreux fans sont déjà présents pour assister à ce retour très attendu. Côté sport en cyclisme, victoire de Mikel Landa sur la 20e étape du Tour d'Espagne. Enric Mas lui conserve son maillot de leader à la veille de l'arrivée. Et puis en basket, exploit historique pour les Françaises. Les Bleus ont décroché leur première finale de la Coupe du Monde en dominant l'Allemagne 86 à 64 à Berlin. Une victoire qui leur assure aussi leur première médaille mondiale depuis 1953. Et enfin au football, 4 rencontres à suivre ce soir pour la 4e championnat de Ligue 1 à 20h45 avec Auxerre Nice, Le Havre Angers, Lorient Toulouse et enfin Paris FC face à Lyon. Voilà pour l'essentiel de l'actualité. Je vous souhaite une excellente soirée. À notre écoute.
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2: Bonjour à tous, on commence avec du football. Le Stade Rennais s'est imposé 1-0 hier soir en ouverture de la 4e journée de Ligue 1 face à l'Olympique de Marseille, soit un 3e revers consécutif pour l'OM qui recevra le PSG le week-end prochain. Cet après-midi, Strasbourg reçoit Monaco à 17h15 et 4 matchs sont prévus ce soir à 20h45, Auxerre Nice, Lorient Toulouse, Le Havre Angers et Paris FC Lyon. En 6e journée de Ligue 2 hier soir, Dijon a battu Laval 3-2, défaite de Nancy 2-1 contre Reims, Montpellier s'est imposé 1-0 contre Pau, même score pour Grenoble sur le terrain de Rodez. Clermont et Boulogne se sont quittés sur un nul 0-0. Cet après-midi, Guingamp reçoit Annecy à 14h, à suivre à la même heure Sochaux-Nantes et ce soir Dunkerque reçoit Saint-Etienne à 20h. Côté rugby, hier soir en 3e journée de Pro D2, victoire écrasante d'Angoulême 45-7 contre Montauban. Brive a battu Nice 38-17. Béziers s'est imposé 21-20 face à Nevers, victoire de Dax 27-20 contre Valence-Roman. Oyonnax a battu Aurillac 52-17. Provence Rugby s'est imposé 47-42 contre Narbonne. Défaite de Grenoble 33-39 face à Agen. Aujourd'hui, place à la 2e journée de Top 14. 5 matchs sont prévus à 16h35 à Clermont Stade Français, Racing 92 Lyon, Vannes Montpellier, Pau Bayonne et Perpignan Castres. Ce soir, Toulon affrontera La Rochelle à 21h. Du tennis, on connaît l'affiche de la finale de l'US Open. Elle opposera demain l'Allemand Alexander Zverev à l'Américain Ben Shelton, respectivement vainqueur du Russe Karen Khachanov et de l'Américain Frances Tiafoe. Chez les femmes, la finale va opposer ce soir la numéro 1 mondiale Arina Sabalenka à la Kazakh Elena Rybakina.